0: juste. Faut protéger, faut vraiment favoriser l'achat local.
1: Cette année, les agriculteurs souhaitent que les consommateurs comprennent que la hausse du prix de la nourriture est due au contexte géopolitique international instable qui engendre notamment une hausse des prix des carburants. Le cofondateur de l'entreprise d'intelligence artificielle Anthropic, Dario Amodei, appelle à ralentir la course à l'intelligence artificielle. Il dit craindre que les capacités de l'IA progressent désormais plus rapidement que notre capacité à les contrôler. Fauzi Trita a plus de détails.
2: Le patron d'Anthropic estime que dans les 6 à 12 prochains mois, des agents IA pourraient agir à très grande échelle sur Internet, avec des dégâts potentiellement chiffrés en centaines de milliards de dollars. Selon lui, ces agents pourraient se coordonner, tromper leurs superviseurs et effacer les traces de leurs actions. Des incidents récents chez OpenAI et Anthropic ont renforcé ces inquiétudes. En juillet, des agents IA d'OpenAI, pourtant confinés dans un environnement, ont réussi à rejoindre Internet et à attaquer la plateforme Hugging Face. Dario Amodei appelle donc à ralentir temporairement le développement des modèles les plus puissants et propose notamment l'arrivée d'observateurs indépendants, une mesure qu'il s'engage à appliquer chez Anthropic. Le dirigeant a été soutenu par Sam Altman, le patron d'OpenAI qui s'est dit d'accord sur X, et par Elon Musk qui a écrit toujours sur X, Dario a raison. Un obstacle demeure, Donald Trump. Le président américain est opposé aux restrictions sur le développement de l'IA et il encourage la construction de centres de données, les fameux data centers.
1: C'était Fauzi Trita à Atlanta. Dans l'Ouest canadien maintenant, la première ministre de l'Alberta, Danielle Smith, a affirmé qu'il est peu probable que son gouvernement mette sur pied une société d'État chargée de construire des gazoducs dans la province. Cette déclaration fait suite à la fuite d'un rapport interne qui exhortait la province à construire de nouveaux gazoducs, notamment pour répondre à la demande liée au centre de données dédié à l'intelligence artificielle. Danielle Smith a assuré que le secteur privé devrait pouvoir répondre à cette hausse de la demande. En terminant, c'est ce soir qu'aura lieu le 41e gala des prix Gémeaux, qui récompense les meilleurs artisans francophones du petit écran et des médias numériques. La série Empathie, écrite par Florence Lompré et acclamée par la critique, arrive en tête des nominations avec 9. La troisième saison, de la série Avant le crash la suit de près avec 8 nominations et la série Dérive ferme le podium avec 5 mentions. Voilà, c'était vos informations. 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Passez une excellente soirée à notre antenne.
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4: Cette série présente des récits, parfois lourds. On y parle notamment de suicide. Ces propos pourraient être difficiles à entendre pour certaines personnes. Nous préférons vous en avertir.

contacter ma fille Rose. Juste avant de disparaître, Danielle laisse ses mots derrière elle. Depuis quelques mois, Rose et elle ne s'adressent absolument plus la parole. Pourtant, elles s'aiment et elles ont toujours été très proches. Danielle ferait n'importe quoi pour sa fille et surtout pour son petit-fils. Mais 2 ans plus tôt, quelque chose a profondément changé chez elle. Une rencontre, celle de Richard. Elle ne lui parle qu'en ligne, mais elle dit vivre un conte de fées. Et c'est malheureusement ici que le cauchemar commence. Je m'appelle Malia Kounkou et vous écoutez Crève-Cœur, un balado qui explore les profondeurs intimes des récits d'arnaque sentimentale. Ces situations qui, de l'extérieur, sont si faciles à juger, mais qui arrivent silencieusement à votre voisine, votre frère, votre collègue, votre ami, des personnes comme vous et moi, dont les témoignages nous rappellent à une vérité inconfortable. Personne n'est à l'abri.

0: Cette saison suit l'histoire d'une femme que nous appellerons Danielle. Une femme de goût et de caractère qui profite seule d'une retraite confortable dans sa demeure de la région des Cantons de l'Est, au Québec. Mais ce n'est pas Danielle qui nous raconte son histoire aujourd'hui. C'est sa fille, que nous appellerons Rose. Parce que Danielle, elle, a disparu. Le 24 décembre 2021. Les adultes rient, les tartes sont coupées, les verres s'entrechoquent. Et entre les jambes des adultes déboule une petite tornade blonde. C'est le petit Liam, le fils de Rose. Du haut de son 1 an, il déborde d'énergie. Et c'est toujours vers les mêmes genoux qu'il se dirige. Ceux de sa grand-maman adorée, Danielle.
1: Entre les deux, c'était littéralement une histoire d'amour, tu sais. Tous les jours, c'était « Grand-maman, grand-maman, grand-maman !» Puis ma mère, elle, ne voyait que lui.
0: Car Liam, c'est l'enfant que l'on n'attendait plus. Pendant longtemps, Rose a essayé de tomber enceinte. Elle a suivi à la lettre tous les plans de traitement, avalé toutes les gélules et laissé ses espoirs faire le reste. Jusqu'à ce que l'on finisse par lui dire qu'elle ne pourrait jamais avoir d'enfant. Et puis, alors que tout espoir semblait perdu, Liam est arrivé. Et depuis le jour où Rose l'a tendu à sa grand-mère pour la toute première fois, Danielle n'a Dieu que pour son petit-fils. Son beau petit miracle, comme elle l'appelle. Ce même miracle dont elle caresse tendrement les cheveux durant ce réveillon de 2021, tandis qu'il joue avec son cadeau à peine déballé. Comment aurait-il pu se douter que ce Noël passé ensemble serait leur dernier ? La soirée se poursuit jusqu'aux petites heures de la nuit. On rit, on débarrasse la table et on s'échange les cadeaux, puis on s'installe dans le salon. Une comédie romantique de Noël joue sur l'écran télévisé. Rose aime tous ces moments de rare simplicité silencieuse avec sa mère. Elles sont deux fortes têtes, ce qui rend par moments leur rapport épineux. Mais elles sont aussi deux fortes têtes qui habitent à 3 kilomètres l'une de l'autre. Entre elles, l'éloignement ne dure jamais longtemps, ni le silence. C'est pourquoi Rose se souvient encore de ce moment précis. Sa mère qui se retourne lentement vers elle, la lumière bleutée de la télévision baignant son profil, ses traits toujours si contenus, momentanément adoucis par un sourire aussi excité qu'incertain.
1: Elle me dit, bon, c'est peut-être encore un peu tôt, mais il faut que je te dise. En ce moment, je parle avec quelqu'un. Et il s'appelle Richard.
0: Ce prénom qui fera basculer la vie de Danielle et de sa famille à tout jamais, Rose l'entend donc pour la première fois cette veillée de Noël. Mais à l'époque, elle ne panique pas. Elle est même heureuse pour sa mère. Ses parents sont séparés depuis quelques années. Il est temps pour Danielle d'aller de l'avant et de se donner une nouvelle chance en amour. Et voir une mère qui se dévoile habituellement si peu, paraître aussi heureuse de partager cette information, ne peut que rassurer Rose. Peut-être a-t-elle trouvé le bon, qui sait ? Enthousiaste, elle lui demande des détails sur ce fameux Richard.
1: Elle me dit qu'ils ont le même âge, qu'ils se parlent sur Internet, mais qu'ils ont pour l'instant de la difficulté à se rencontrer, parce qu'il fait beaucoup de voyages d'affaires. Je me suis dit que c'était étrange, mais pas assez pour insister.
0: Quelques temps passent sans que Danielle ne reparle de Richard. Rose, de son côté, ne la relance pas non plus sur le sujet. Pas de nouvelles, bonnes nouvelles, se dit-elle simplement. Et puis, avec sa vie de famille, sa fin de session, ses stages qui commencent, disons que l'information n'est pas au sommet de sa pyramide de priorité. Mais quelques semaines plus tard, au détour d'une conversation téléphonique, Rose demande à sa mère où ça en est avec ce fameux Richard. Est-ce que les choses vont toujours bien? Ont-ils finalement réussi à se voir?
1: Puis là, elle me dit que non, parce qu'il est encore en voyage, mais au Brésil cette fois-ci. Et là, dans ma tête, il y a un petit pip-pip-pip d'alarme.
0: Mais pour cette fois encore, l'alarme n'est pas assez forte pour qu'elle commence à paniquer. Et dès que les deux raccrochent, la vie reprend son cours. Jusqu'à l'arrivée du premier vrai, grand drapeau rouge. On est alors en avril 2022 et Rose est en plein dans sa saison de stage. Un jour, sa mère l'appelle en catastrophe. Et les paroles qu'elle prononce à peine le téléphone décroché, sa fille est encore capable de les citer par cœur.
1: Comment on fait pour acheter un billet pour Montréal à partir du Brésil? Et quand j'essaie de lui demander pourquoi, elle me répond « Pose pas de questions, réponds-moi juste ».
0: Rose est sous le choc. Même dans des moments critiques, Daniel prend toujours le soin d'expliquer, d'aller dans les détails, de s'assurer que sa Rose est bien compris. Et depuis quand leurs appels commencent-ils par des ordres ? Habituellement, Daniel lui pose des questions sur sa journée, puis elle lui parle de ce qu'elle regarde à la télévision, allant jusqu'à décrire les habits des personnages dans leurs moindres détails. Mais cette Danielle-là, complètement prise dans un tourbillon colérique de détresse,

0: Rose ne la reconnaît pas. Je lui dis, écoute, j'ai besoin de plus de détails pour au moins savoir comment te répondre. Et c'est là qu'elle me dit que Richard s'est apparemment fait voler toutes ses affaires au Brésil, portefeuille et passeport compris. Tout de suite, elle fait promettre à sa mère de ne pas envoyer d'argent. Première erreur, Daniel se braque aussitôt. Alors, pour calmer le jeu, Rose propose de passer chez elle après le travail pour qu'elle puisse au moins prendre le temps d'en parler. Elle n'habite qu'à une poignée de minutes l'une de l'autre après tout. Non sans un soupir, Daniel accepte. Et Rose, pas très sereine, finit par raccrocher. La journée passe, se termine. Sur le chemin de la maison de sa mère, Rose roule vite, de plus en plus préoccupée. Elle s'attend déjà au pire. À des larmes, du stress, une nouvelle crise. Mais pas à une Danielle étrangement calme sur le pas de la porte. Peut-être même un peu trop. Rose entre, enlève son manteau, dépose son sac, regarde sa mère. Et lorsqu'elle lui demande lentement ce qu'il en est avec Richard, sa réponse lui remet la puce à l'oreille.
1: Très vite, elle me dit « Tout est correct, tout est réglé, je lui parle plus. » Et elle a l'air convaincante quand elle le dit. Mais je peux pas m'empêcher de lui demander « C'est vrai ça ou bien c'est du bullshit ?»
0: Car plus Rose repense à cette histoire de supposé vol au Brésil, plus elle suspecte du mensonge quelque part. Tout dans cette situation lui semble trop exagéré pour être vrai. Daniel est surtout une cible idéale, à commencer par un compte en banque bien rempli. Tant bien que mal, Rose essaie de lui ouvrir les yeux et de la placer face à l'évidence de ce qu'elle craint être un début de fraude. Elle n'y parvient qu'à moitié cependant, car Daniel a beaucoup de qualités, mais pas vraiment celle d'accepter l'existence d'une faiblesse. Et admettre d'être une potentielle victime de fraude, hors de question. Daniel lui assure avoir coupé les ponts avec Richard, signe qu'une partie d'elle demeure lucide, n'est-ce pas? Mais Rose n'est soulagée qu'à moitié. C'est pourquoi, peu de temps après sa visite chez Daniel, elle contacte la conseillère financière de sa mère. Plus qu'une partenaire financière, c'est une amie de la famille qui l'a vue grandir. Rose se sent donc suffisamment en sécurité pour être très honnête quant à ses inquiétudes. À savoir l'arrivée de Richard dans la vie de sa mère et la série de comportements étranges que cela provoque chez elle. Tout de suite, la conseillère flaire aussi le danger.
1: Elle me dit, écoute, aucun problème. Je vais mettre une note au dossier de ta mère et dès qu'on voit passer quoi que ce soit d'anormal, on te fait signe.
0: Rose est soulagée. Plus le temps passe sans qu'on ne l'appelle, plus il devient facile de se réjouir d'avoir désamorcé le désastre à temps et de se dire que tout est fini maintenant. Les semaines s'écoulent, la vie reprend son cours et Rose se concentre à nouveau sur ses études, l'esprit plus serein. Jusqu'à ce qu'un jour, Daniel l'appelle de nouveau en catastrophe. Et là, à peine a-t-elle décroché que sa mère lui ordonne, l'air sous pression,
1: « Prends ta sacoche, mets tes souliers, sors de la maison, je m'en vais te chercher. »
0: Rose ne comprend pas. Sa mère raccroche avant même qu'elle ait le temps de poser une seule question. Mais comme toujours, Rose ne s'alarme pas trop. Après tout, sa mère vit seule, et il n'est vraiment pas si surprenant qu'elle l'appelle en semi-urgence pour venir accrocher un tableau mal aligné ou décoder la notice IKEA d'une nouvelle commode. Les raisons ne manquent pas. Mais aucune de celles qui viennent à l'esprit de Rose ne concerne Richard. Dans sa tête, ce dossier est bel et bien clos pour de bon depuis des semaines. Alors, sans réelle panique, elle attrape sa sacoche, enfile ses souliers, glisse ses clés dans sa poche et sort de chez elle. À l'angle, la voiture de sa mère pointe déjà. Aussitôt la portière refermée, Daniel redémarre en trombe. Sauf qu'une fois devant sa maison, Daniel ne ralentit pas. Elle va même un peu plus vite. Rose se tourne vers sa mère, interloquée. Mais où se rend-elle?
1: C'est là qu'elle me répond « Tu vas faire un virement Western Union pour moi. » Puis elle me glisse un papier avec un numéro de compte et une enveloppe. Quand je l'ouvre, je vois qu'il y a 1 000 $ en cash.
0: À l'époque, Rose ne connaît rien de Western Union, une plateforme de transfert et réception d'argent instantané d'un coin à l'autre du monde. Mais là encore, sa mère ne lui laisse pas le temps de demander plus de détails ou des explications. Elle a déjà coupé le moteur de la voiture. C'est alors que Rose réalise qu'elle se trouve sur le parking d'un dépanneur. Mais que font-elles là? Rose ne comprend rien. « Vas-y, go !» l'exhorte sa mère, la poussant presque hors du véhicule.
1: Donc je descends de l'auto et je fais quelques pas, puis là ma mère baisse la vitre pour me crier « Ici demande les raisons de l'envoi, dis que c'est pour ta cousine qui vient

0: d'accoucher et qu'elle a eu un dégât d'eau. Et là, je la regarde genre, quoi?
1: Trop tard, sa mère a déjà remonté la vitre. Les paumes moites, Rose serre l'enveloppe pleine dans sa main et se dirige vers le dépanneur, pressée d'en finir avec ce Westen, Wester. Quoi que soit ce mot, elle a hâte que ça se termine. Derrière la caisse, la commis commence la transaction. Mais elle ne peut s'empêcher de faire des allers-retours suspicieux du regard au fur et à mesure de la procédure. Rose reste silencieuse et attend que ça passe. Mais ça ne passe pas. La commis décroche son téléphone et se met à parler dans un espagnol rapide. Ses yeux ne quittent pas Rose, les sourcils désormais haussés. Rose se sent bouillonner de l'intérieur. Mon Dieu, mais dans quoi sa mère l'a-t-elle embarquée? Lorsque la commis raccroche, elle est presque prête à tout abandonner et sortir en trombe du dépanneur. Jusqu'à ce que la mine de l'employé devienne soucieuse.
2: Et là, elle me demande, vous connaissez la personne à qui vous l'envoyez? Je réponds, oui, oui. Pourquoi vous me demandez? Parce que ce compte est suspecté de fraude.
1: Depuis la voiture, Danielle suit l'échange entre les deux femmes dans la boutique. Puis elle voit Rose rouvrir la porte du dépanneur d'un geste brusque et furieux. Dans sa main, l'enveloppe est toujours intacte. Et lorsqu'elle marche vers la voiture de sa mère, c'est d'un pas déterminé et avec des éclairs d'indignation dans les yeux.
2: Je laisse même pas le temps de parler pour lui dire « Ok, alors maintenant, on va chez toi et puis là, tu vas me donner des réponses et pas à moitié. Je veux voir tous les transferts que tu as faits jusqu'ici, tous !»
1: Quand la voiture redémarre, l'atmosphère est lourde, le silence de plomb. Les yeux de Danielle restent fixes sur la route et Rose ne veut plus rien entendre, si ce n'est des explications claires sur ce qu'il se passe. Dès qu'elles arrivent, Rose passe à l'attaque. Elle lui demande de ressortir ses relevés de compte pour recenser l'ensemble des sommes transférées. Sans issue possible, sa mère s'exécute. Et tandis que la liste d'envoi s'allonge, Rose devient de plus en plus pâle. Danielle a envoyé des cartes cadeaux et des bitcoins à ce même compte. Elle a également excédé la limite de transfert au point d'être bannie de tous les points Western Union de la ville. Rose a besoin de s'asseoir. La catastrophe se chiffre désormais à 33 000 dollars envoyés directement dans la poche de Richard.
2: Et là, mon cerveau a juste disjoncté. On m'a toujours inculqué d'avoir du respect pour mes aînés, mais j'ai engueulé ma mère comme je l'avais jamais fait. Comment tu peux envoyer 33 000 dollars à quelqu'un que tu n'as jamais vu?
1: Mais le pire, comme le découvrira Rose, c'est qu'en plus de ne jamais l'avoir rencontré, Danielle ne l'a jamais vu. Pas d'appel vidéo, pas de photo, rien. Elle ne sait pas qui est Richard. Elle ne pourrait même pas le reconnaître dans la rue. Et pourtant, c'est bien à cause de lui que Danielle disparaîtra dans quelques mois.
2: On m'a toujours inculqué d'avoir du respect pour mes aînés, mais j'ai engueulé ma mère comme je l'avais jamais fait. Comment tu peux envoyer 33 000 dollars à quelqu'un que tu n'as jamais vu?
1: Lorsque Rose arrache le téléphone des mains de sa mère, elle ne se reconnaît pas. Le geste est brusque, presque violent, mais il est nécessaire. Danielle refuse catégoriquement de lui parler de la nature de ses échanges avec Richard. Alors, le fameux téléphone en main, Rose se plonge sans tarder dans la conversation et ausculte chaque message, chaque demande d'argent, chaque déclaration d'amour. Ses yeux ne quittent pas l'écran et son pouce continue de remonter toujours plus haut, toujours plus loin dans le temps, jusqu'à découvrir une vérité qui surpasse le cauchemar des 33 000 dollars. Et cette vérité, c'est celle de l'histoire secrète de ses parents.
2: Mes parents se sont officiellement séparés en 2014, mais c'est que très récemment que j'ai su que leur couple allait mal depuis 1988. Donc longtemps, ils ont été ensemble par convenance, par habitude. Il n'y avait plus d'amour, il n'y avait plus rien. Et en 2021, Richard est arrivé.
1: Des décennies de vie conjugale marquées par le silence affectif et la solitude. Et dans ce désert émotionnel, le chemin a été tout tracé pour l'arrivée de Richard et de ses petites attentions. Car des mots doux, il y en a eu. Des compliments, des éloges et une pluie d'autres élans romantiques que Danielle ne recevait plus de son mari depuis bien longtemps. Mais sur cet écran, Rose voit ses formules mielleuses défiler sous son regard horrifié.

0: si belle femme, Daniel. Qu'est-ce qu'il y a aujourd'hui, mon amour? Tu as tant de courage. Non, dis-moi, je suis là pour toi. Je suis là pour t'écouter. Raconte-moi ce qui ne va pas. Tu peux me faire confiance. Tu le sais, ça, j'espère. Qu'est-ce que Daniel aurait donné pour entendre ces mots de la bouche de son mari? À la place, ils lui ont été servis par Richard sur un plateau et en excès.
1: Ma mère avait ses petites déprimes et fragilités, disons. Donc c'était souvent des petits mots, des petites urgences et plaintes, juste pour qu'on la regarde. Et avec Richard qui était toujours là pour l'écouter, elle avait enfin de l'attention 24/7.
0: D'autant plus que de l'autre côté de l'écran, Richard sait exactement ce qu'il fait. Parce qu'il ne se contente pas de séduire Daniel, non. Mois après mois, il prépare aussi le terrain pour que Daniel se méfie petit à petit de sa fille. « Je sais que les gens vont te dire de te méfier », prédisait-il. « Ta fille va sûrement essayer de t'effrayer et de te dire que notre histoire est fausse. Mais nous, on se connaît, on se comprend, on sait que ce qu'on vit est réel. Ne l'écoute pas. » Et le pire, c'est que ça marche.
1: Quand j'ai crié sur ma mère pour les 33 000 $, elle m'a tout de suite dit « Ah ben, tu vois, Richard m'avait prévenu que tu dirais ça. »
0: Ces mots sont l'équivalent d'une douche froide pour Rose. Debout dans le hall, le portable de Daniel toujours en main, elle comprend alors que sa mère est sous l'emprise mentale totale d'un inconnu n'ayant Dieu que pour son compte en banque. Mais Daniel, elle, n'a Dieu que pour lui. Lui vouant désormais une loyauté aveugle, son couple passant même avant l'harmonie familiale. Tout ce que Rose pourrait lui dire pour la raisonner, Richard l'a non seulement anticipé, mais il lui a aussi chuchoté une réponse parfaite. Que peut bien faire Rose face à cela? Abandonner? Non, c'est sa mère. Mais l'est-ce vraiment encore? Car lorsque sa fille la regarde, elle voit bien un corps familier, mais un regard flou. Ce qu'il restait de Daniel, Richard l'a déjà pris. Les jours passent. Après ce coup d'éclat haut en émotion, mère et fille prennent de la distance et s'accordent du temps pour souffler chacune de leur côté. Malgré tout, et peut-être naïvement, Rose pense que la situation en restera là. Elle espère qu'entre deux cris, sa mère aura réellement eu le sursaut de conscience qu'il faut. Et puis, bam, Daniel appelle sa fille pour lui annoncer qu'elle va vendre sa maison.
1: Bon, dans un sens, je me suis dit que c'était pas une mauvaise idée. Et commencer à prendre de l'âge, ce qui rendait l'entretien compliqué à assurer seul, le gazon, la déneigeuse, le ménage, tout ça. Donc, pourquoi pas un condo?
0: Elle est même plutôt soulagée par cette décision, surtout après le tumulte des 33 000 $. Comme quoi, Daniel est encore en mesure de faire des choix financiers aussi sensés que pragmatiques. Et étant donné que Rose a toujours une procuration sur les comptes de sa mère, elle se charge de communiquer avec la conseillère financière pour arranger la transaction. Sauf qu'en discutant avec elle, la fille de Daniel réalise que les 33 000 $ n'étaient que la pointe d'un iceberg qui n'en finit pas.
1: La conseillère me dit « Rose, écoute, il y a d'autres virements et c'est pas juste du 1 000 ou 2 000 $. Hein. On parle de 15 000, 10 000, 11 000 $. Bref, des montants vraiment, vraiment importants. »
0: Et elle qui pensait que cet épisode était définitivement réglé, très loin de là. Et le pire dans tout ça, Rose ne peut rien faire pour empêcher Daniel de continuer ses versements. Après tout, c'est son argent. Sa conseillère est formelle là-dessus.
1: Mais c'est pas possible. Elle est plus lucide, et puis connectée à la réalité, elle dilapide tout son argent, va finir sur l'aide sociale. Je dois faire quelque chose.
0: En urgence, Rose se tourne alors vers un organisme de soutien en santé mentale spécialisé en prévention et accompagnement de crise. Une à une, elle remplit les 10 pages de formulaire requis et décrit du mieux qu'elle peut le sable mouvant financier et psychologique dans lequel sa mère s'est enfoncée. Puis, elle envoie les documents et croise les doigts très très fort. C'est son dernier recours. Et puis, la réponse tombe.
1: Ils me disent qu'ils ne peuvent rien faire. Selon eux, Danielle est pleinement consciente de ses actes, puisqu'elle se lave et qu'elle mange par elle-même, donc elle doit bien savoir ce qu'elle fait. Et même si elle se fait frauder, eh bien, elle se fait frauder en pleine conscience. Il faut que j'attende qu'elle se suicide pour qu'on intervienne enfin.
0: Rose comprend alors une vérité déchirante. Dans cette course contre la montre

0: sauver sa mère, le système ne sera pas son allié, ni celui d'aucune personne proche d'une victime de fraude. Et comme un malheur n'arrive jamais seul, le téléphone de Rose sonne. C'est la conseillère financière de Daniel qui la rappelle de toute urgence.
1: Puis là, il m'annonce que ma mère n'a plus aucune liquidité, que ce train de vie dure depuis maintenant un an et demi. Donc, à ce stade, vendre sa maison est une question de survie.
0: Le lendemain même, une pancarte à vendre est plantée sur le gazon, devant la maison de Daniel. Une semaine plus tard, la propriété est vendue. Mais Rose n'est pas tranquille, et sa santé se dégrade petit à petit.
1: Je dors plus, j'ai des brûlements d'estomac 24 heures sur 24. Je prends du pantoprazole en double dose pour pouvoir digérer. Je fais de l'insomnie, je prends des kilos de stress. Je suis hospitalisée pour déshydratation. Et comme je passe mon temps à courir après les dégâts de ma mère, je perds deux emplois. Cette histoire a brisé ma santé autant qu'elle a brisé ma famille et juste ma vie.
0: Car sa mère est une véritable bombe à retardement. Et Rose la surveille nuit et jour, perdant chaque fois un peu de son énergie. Elle surveille ses transactions financières et reste à l'affût du moindre virement suspect. Et malgré leur relation conflictuelle, Rose consacre toujours du temps à Daniel, que ce soit en lui téléphonant 3 à 4 fois par jour ou en lui rendant visite dans son nouvel appartement. Elle le sait au fond que sa mère se sent seule, qu'elle a juste besoin d'un peu de compagnie. Alors, lorsqu'elles sont ensemble, Rose la laisse parler de tout et de rien. La météo, une émission de télé récemment visionnée, la robe d'une actrice, les aléas du voisinage, tout y passe, sauf un sujet sensible. Richard. Dès que ce prénom est prononcé, une énième dispute se profile déjà à l'horizon. Le ton monte, l'émotion devient vive, les mots se font durs, cruels, impitoyables. Et Rose ressort chaque fois plus lessivée, plus détruite. Lorsqu'elle rentre chez elle, c'est pour immédiatement s'effondrer en larmes. Mais alors que Rose pense avoir atteint le fond, se disant que sa mère ne peut s'enfoncer plus loin, un dernier événement la fait sombrer plus brutalement encore, jusqu'à atteindre le point de non-retour. C'est pourtant une journée comme une autre. Après le travail, Rose fait un crochet par l'appartement de sa mère pour s'assurer qu'elle va bien. Mais dès le palier, l'atmosphère est étrange. Un peu trop chargée. Et la Danielle qui lui ouvre la porte est en pur état de panique. Sans même un bonjour pour sa fille, elle effectue des allers-retours angoissés entre son téléphone et son ordinateur. Debout dans l'entrebâillement, Rose observe la scène, interloquée. Car plus sa mère lui assure que oui, tout va bien, vraiment, tout va bien, plus ses mouvements se font agités, désespérés. En coup de vent, Daniel finit par s'enfermer dans la salle de bain. Rose regarde la porte claquer, puis, ni une ni deux, saisit l'opportunité d'y voir plus clair. Elle s'approche alors de l'ordinateur pour observer une scène des plus étranges. Sur l'écran, la souris bouge toute seule, lentement, précisément, comme si une main invisible la guidait. Une main qui sait exactement où cliquer pour atterrir sur la page d'accueil du compte bancaire de Daniel. Mais ça ne peut pas être Daniel, elle n'est pas dans la pièce. Quelqu'un d'autre a clairement pris le contrôle de cet écran. Richard ?
1: Là, dès que j'ai vu ça, j'ai tout fermé, tout annulé, tout supprimé, immédiatement. Puis j'ai appelé la conseillère pour qu'elle mette un flag rouge sur le compte de ma mère et qu'elle ferme tout.
0: Désormais, Daniel ne peut plus retirer ne serait-ce que 20$ par elle-même. Mais étonnamment, elle ne se rebelle pas. Rose est même surprise de l'avoir accepté lorsqu'elle lui propose de porter plainte, la situation étant allée trop loin. Les policiers arrivent, prennent note de la situation, mais aussi de l'état fragile dans lequel Daniel semble être. L'un d'eux lui propose du soutien. A-t-elle besoin d'être suivie par une travailleuse sociale? Le refus de Daniel est non seulement immédiat, mais sa réponse glace toutes les personnes présentes dans la pièce.
1: Elle lui dit « Non, moi j'ai pas besoin d'aide. Moi, la seule chose pour laquelle on pourrait m'aider, c'est de m'ouvrir un compte de crypto-monnaie. »
0: Le policier reste bouche bée. Car Daniel vient non seulement de se faire frauder, mais aussi de porter plainte pour rapporter cette fraude. Et sa première réaction est de vouloir ouvrir un compte de crypto-monnaie pour continuer à envoyer de l'argent à Richard. Juste avant de quitter les lieux, l'un des agents prend Rose à part dans le hall d'entrée. Et rien qu'à ses traits lourds et son front plissé, elle sait déjà que la conversation ne sera pas agréable.
1: Il m'a dit, votre mère a vraiment, vraiment besoin d'aide parce que rendu là, 80% de ce type de fraude se termine en suicide. Je lui ai répondu que j'avais déjà tout essayé pour l'aider. Bloquer son compte, appeler un organisme d'aide en santé mentale, rien ne fonctionne.
0: Et après ça, silence. Mais dans le regard impuissant du policier, Rose comprend tout ce qu'il faut comprendre. Même la police ne peut rien faire pour sa mère. Dans cet enfer, elle est bel et bien seule à se battre pour deux. Mais jusqu'à quand? Rose sent déjà ses dernières forces physiques la quitter et le désespoir prendre le relais. Puis vient la nuit de trop. Cet énième retour à la maison, le cœur lourd et les yeux gonflés de larmes, et son fils qui l'attend sur le palier. Il ne comprend pas encore tout, mais il absorbe instinctivement ses émotions. Et en voyant sa propre tristesse reflétée sur le visage de son petit miracle, Rose est prise d'un déclic soudain et foudroyant. Non. Non. Tout cela ne peut plus durer. Elle a une famille qui compte sur elle, une carrière, une vie, un futur. Pourquoi devrait-elle tout ruiner pour une personne qui refuse d'être sauvée? Si Daniel souhaite couler, eh bien qu'elle coule seule. Mais ce sera son choix. Rose rend visite à sa mère une dernière fois. Ses mains tremblent un peu, à l'instar de ses battements de cœur effrénés, mais elle est prête. Elle a préparé ses mots, soigné l'intonation de sa voix et répété une dernière fois dans sa voiture, garée juste devant l'immeuble de Daniel. Elle est prête. Et ce qu'elle a à dire ne tient qu'en deux phrases courtes et fatidiques. À Daniel de choisir désormais.
1: C'est lui ou c'est nous? Mais si tu choisis Richard, je sors de ta vie et tu ne verras plus jamais ton petit-fils. Et là, je me rappelle encore d'elle qui me regarde et qui me répond. Lui, il m'aime au moins.
0: Pour Rose, c'est un coup de poignard dans le cœur. Une partie d'elle espérait encore que son petit-fils puisse être le dernier rayon d'espoir de cette situation. Daniel, qui le considérait comme la prunelle de ses yeux, qui était capable de lui décrocher la lune. Mais désormais, Richard passe avant lui.
1: Je lui réponds, regarde, si je traverse la porte, je reviens plus. Et là, elle me dit juste très calmement, tu peux sortir.
0: Tu peux sortir. Trois mots qui mettent fin à tout. Face à elle, les yeux de Daniel sont vides et son expression éteinte. Rose comprend brutalement qu'elle a perdu sa mère et qu'il est désormais vital pour elle de couper les ponts. Novembre 2023. Plusieurs mois ont passé depuis que Rose a entendu la voix de sa mère. Plus d'appels quotidiens, plus de visites, plus de surveillance, plus de disputes à propos de Richard, plus rien. Et puis un jour, le téléphone sonne, un numéro inconnu. Rose fronce des sourcils mais décroche. Et en entendant ce qui lui est annoncé à l'autre bout du fil, son teint blanchit. Daniel est à l'hôpital. Elle vient de faire un AVC en voiture. Mais Rose hésite. Son cœur bat fort et ses mains tremblent parce que quelques mois plus tôt, sa mère a choisi de préférer Richard et de tirer un trait sur sa fille et sur son petit-fils. Après cela, Rose s'est jurée de ne plus revenir, de se protéger elle-même, mais aussi son fils. Elle a tracé une ligne claire à ne plus dépasser. Seulement voilà, c'est sa mère. Et Richard ou non, Daniel restera toujours sa mère, son roc. Rose attrape son manteau, monte dans sa voiture et se rend à l'hôpital. Dans le stationnement, elle s'accorde quelques minutes. Moteur éteint et paume sur le volant, elle inspire, puis expire. Ça fait des mois que Daniel et elle ne se sont plus adressé la parole. Une partie d'elle appréhende ses retrouvailles. Va-t-elle être accueillie les bras ouverts ou chassée de

0: Si elle sourit, un pan entier de sa bouche demeure figé. Mais elle est contente, vraiment contente de revoir Rose. Sa fille le sent. Rose s'approche lentement, puis tire une chaise au bout du lit pour s'y asseoir. Et en silence, toutes les deux se regardent, comme si les mots leur manquaient. Mais pas pour longtemps. Quelques minutes plus tard, les voilà qui échangent déjà des mondanités. Comment va ta santé? Les médecins ont dit quoi? Tu vas rester combien de temps? Ça allait la route pour venir ici? Tu as bien mangé? Tant mieux. Et lorsque s'abat un nouveau silence, Rose décide qu'elle n'en peut plus d'attendre. Elle doit savoir. Parce qu'elle n'a plus accès au compte de sa mère, Daniel ayant mis fin à la procuration. Elle ne peut donc plus surveiller les différentes transactions ou intervenir lorsque certaines lui semblent suspectes. À vrai dire, elle ne veut même plus de ce rôle-là. Mais il faut qu'elle sache, pour son bien-être mental.
1: Donc je lui ai demandé, tu parles encore à Richard? Et là, il me répond, non, je lui parle plus.
0: Mais Rose connaît sa mère. Et rien qu'à son regard fuyant, elle sait déjà quel degré de vérité accorder à cette réponse. Aucun. Mais peut-être par lassitude, Rose ne proteste pas d'emblée. Ce n'est plus son rôle. Et de son côté, Daniel ne se justifie pas plus que ça. Elle reste simplement là, assise dans son lit d'hôpital, le visage à moitié paralysé, prisonnière de son propre mensonge. Alors Rose décide d'offrir à sa mère une dernière porte de sortie.
1: Je lui dis, regarde, je vais faire un deal avec toi. Si un jour tu décides de tout couper avec lui, d'arrêter tout ça, je suis prête à te faire revenir dans ma vie avec ton petit-fils. Je t'oblige pas à le faire, je te demande pas de le faire tout de suite, mais si tu le fais, je reviens.
0: Et là, Rose voit quelque chose passer dans les yeux de sa mère. Une lueur d'espoir? Un désir enfoui? Ou bien juste du regret? Rose sent que profondément, sa mère n'aspire qu'à ça. Que quelque part sous ce lavage de cerveau, elle reste la grand-maman qui adore son petit-fils, celle qui le gâte pour Noël et tous les jours de l'année. Tu bouts des lèvres, Daniel demande des nouvelles de Liam. Sa voix est douce, comme si elle ne parlait désormais plus que sur la pointe des pieds. Rose lui raconte les progrès de son fils à l'école, ses nouvelles routines et ses petites victoires du quotidien. Pendant ces quelques minutes, tout est presque redevenu comme avant. Lors de ces appels téléphoniques où Daniel et Rose discutaient de tout et de rien, heureuses d'exister simplement en présence l'une de l'autre. Et puis Daniel mentionne quelque chose d'inattendu, qui surprend sa fille au plus haut point. Elle mentionne qu'elle accepterait de revoir des membres de sa famille avec qui les relations se sont effilochées depuis sa rencontre avec Richard. Des cousins, des oncles, des amis de longue date, tous coupés, écartés et rejetés un à un au fil des mois, au fur et à mesure que son Roméo virtuel prenait toute la place dans sa vie. Mais là, dans cette chambre d'hôpital, quelque chose change. Daniel accepte de renouer avec sa famille. Et pour la première fois depuis des mois, Rose se permet d'espérer. Peut-être que sa mère est en train de revenir, qui sait? Lorsqu'elle quitte l'hôpital, c'est avec une bouffée d'optimisme qu'elle n'aurait jamais cru possible quelques heures plus tôt. Et puis le temps des fêtes arrive, tranquillement. Noël, avec ses décorations et ses lumières. Le jour de l'an, avec ses résolutions qu'on ne tiendra pas bien longtemps. Depuis son passage à l'hôpital, Rose n'a plus de nouvelles de sa mère. Elle n'en demande pas non plus. Le réflexe n'est plus là. Et le silence continue de s'étirer entre elles, jour après jour. Ce jour-là, Rose n'entend même pas son téléphone sonner. Elle est en plein milieu d'une de ces journées où la terre entière semble brûler si elle n'intervient pas. Entre deux courses et soupirs exténués, elle ne sent pas les dernières vibrations de son appareil dans sa poche. À l'écran, la photo de Daniel s'obscurcit.
1: J'ai manqué l'appel. Honnêtement, c'était vraiment une grosse semaine. Je n'ai eu le temps de m'asseoir pour la rappeler que deux jours plus tard, mais ça sonnait dans le vide. Personne ne décrochait. Alors je me suis juste dit, tant pis, ça restera comme ça.
0: Rose raccroche sans laisser de message. Elle ne sait pas encore que de l'autre côté, dans cet appartement silencieux, sa mère n'est déjà plus là. Depuis des mois, Daniel est prise dans une spirale encore plus infernale que ce que sa fille aurait pu imaginer. Cette spirale, Rose la surnomme la gamique, cette manipulation finale qui ne laisse plus aucune issue. Selon les messages que Daniel reçoit, Richard est en Malaisie. Il est détruit.

0: Tenu en prison pour des raisons qui changent d'un message à l'autre. Un prétendu agent écrit régulièrement à Daniel avec une proposition qui ressemble à une promesse, mais qui est en fait un piège qui se referme tranquillement. Il peut faire sortir Richard de prison, lui raconte-t-il. Mais pour ça, il faut qu'elle lui envoie 5 000 $ chaque jour, sans exception. Et pas n'importe comment, seulement en carte prépayée Visa et Mastercard. Et si elle arrêtait ne serait-ce qu'une journée, tout l'argent envoyé en dépôt pour la libération de Richard serait perdu à tout jamais. Comme si aucun transfert n'avait jamais existé. C'est donc une Danielle paniquée qui court quotidiennement dans les magasins sous la pression constante et invisible d'un Richard supposément incarcéré. Elle achète des cartes, encore et encore, jour après jour. Elle envoie aussi des bitcoins quand on lui demande. Mais tout au long de cette descente aux enfers, Danielle garde tout méticuleusement. Comme si ses preuves pouvaient un jour racheter ou expliquer quelque chose qu'elle n'a pas encore le courage de dire à voix haute. Les reçus, les preuves, les messages, tout est soigneusement imprimé et classé dans un sac laissé bien en vue dans sa chambre. Un peu comme si elle souhaitait que quelqu'un tombe dessus.
1: Je pense qu'à la fin, elle savait. Elle savait qu'elle s'était fait avoir. Et c'était une femme orgueilleuse, ma mère. Elle n'aurait jamais accepté d'être sur l'aide sociale ou d'admettre publiquement s'être fait frauder. Surtout à ce degré. Jamais.
0: Mais tandis que la course contre la montre continue, les comptes se vident. Et un vendredi soir, quelques jours avant de disparaître, Daniel décroche son téléphone pour appeler son ex-mari de toute urgence. Certes, ils sont divorcés depuis des années maintenant, mais certaines choses ne changent pas. Surtout dans un temps de crise comme celui-ci, où la voix de Daniel est brisée par les sanglots à peine le combiné décroché.
1: Elle le supplie de lui envoyer 10 000 $, qu'elle en a besoin tout de suite, que c'est presque une question de vie ou de mort. Et comme mon père sait pour Richard et les arnaques, il lui demande aussitôt si c'est pour lui envoyer, mais ma mère répond que non, que c'est juste pour régler ses affaires parce que la caisse bloque son compte.
0: La puce à l'oreille, il choisit tout de même de lui rendre visite. Et une fois arrivé chez elle, il la trouve assise par terre, le visage dans les mains, le corps secoué de sanglots, si abattue qu'elle n'arrive plus à prononcer un seul mot. Sans plus poser de questions, il lui signe un chèque qu'ils vont déposer tous les deux à la caisse. Puis il l'observe, tandis qu'elle paye une facture après l'autre, le regard méthodique, déterminé. Le prénom Richard n'apparaît sur aucun document.
1: Quand j'ai regardé ses comptes plus tard, j'ai vu que tout était à jour, tout était payé, un peu comme si... comme si son idée était déjà faite. Et qu'elle mettait sa vie en ordre avant de partir.
0: Dimanche soir, 21h précise. Seule avec ses pensées dans son appartement silencieux, Daniel sort son téléphone pour y écrire un dernier message à Richard. Je t'aime, je suis en paix. Bonne nuit et au revoir. Des mots simples pour cet homme qu'elle n'a jamais rencontré. Et qu'elle ne rencontrera jamais.
1: C'est la femme de ménage qui m'a appelée 3 jours plus tard. C'est une amie de la famille, donc... elle a sa propre clé de l'appartement et... et j'entends encore sa voix paniquée me dire « Rose, Rose, viens-t'en, il est arrivé quelque chose à ta mère. »
0: Sans même y penser, Rose saute dans sa voiture et conduit aussi vite qu'elle le peut jusqu'au pied de l'immeuble de sa mère. Quand elle entre dans l'appartement, elle voit la femme de ménage qui pleure au loin dans le salon. Le cœur dans la gorge, Rose avance, un pied devant l'autre, puis atteint la chambre de Daniel. Elle est là, sur son lit, décédée à 70 ans. Sur la table de chevet se trouve une lettre posée bien en évidence. Les doigts tremblants, Rose commence à lire.
1: Ce n'était pas une lettre d'adieu, ce n'était pas « je t'aime Rose », non. C'était vraiment une lettre explicative, quasiment dédiée à la police, retraçant toute l'histoire avec Richard. Il n'y avait rien de personnel là-dedans. Rien.
0: Sur un ton froid et administratif, Daniel explique en détail qu'elle a été victime de fraude, qu'elle a donné toutes ses économies, tous les profits de la vente de sa maison, et qu'il ne lui reste désormais plus rien. Elle explique qu'elle sera obligée de demander l'aide sociale l'an prochain, ce qu'elle ne peut accepter. « Contactez ma fille, Rose », conclut-elle en fin de texte. Le tout suivi du numéro de téléphone et de l'adresse de sa fille. Et plus Rose met en ordre l'appartement de Daniel, plus elle découvre des choses qui remettent en perspective l'enfer que sa mère a vécu pendant ces deux dernières années. Comme cette liste que Daniel a intitulée « Mes 10 souhaits ».
1: Dedans, il y avait que ma fille croit à mon amour pour Richard, mais aussi que Richard arrive enfin à la maison.
0: Daniel a même gardé une bouteille de champagne à 90$ au frais dans son frigo pour fêter l'arrivée de Richard s'il franchissait un jour le seuil de sa porte. Jusqu'à la toute fin, et même en sachant qu'elle se faisait avoir, une partie de Daniel y a sincèrement cru.

0: Dans les semaines qui suivent, Rose et sa famille décortiquent les relevés bancaires de Daniel avec une minutie douloureuse. Ils additionnent les virements, les cartes cadeaux, les bitcoins, tous ces transferts étalés sur plusieurs années. Et le total les laisse sans voix. 700 000 dollars envoyés à un homme qu'elle n'a jamais rencontré et jamais vu, pas même en photo. Et dans les jours qui suivent le décès de Daniel, cet homme continue à lui envoyer des messages, à exiger son attention et ses fonds.
1: J'ai fini par lui écrire « Bravo champion, ma mère s'est suicidée à cause de toi ».
0: Lorsque Rose porte plainte officiellement, c'est cette fois-ci avec un dossier en béton. Et grâce à tous ces reçus que sa mère avait gardés méticuleusement, grâce aux adresses IP, aux conversations imprimées, aux traces de bitcoins, le dossier remonte jusqu'à Interpol. Les enquêteurs réussissent alors à identifier que ce fameux Richard ne vient ni du Canada, ni du Brésil, mais bel et bien du Nigeria. Quant aux 700 000 dollars évaporés, les chances de remboursement sont infimes, pour ne pas dire nulles. Mais Rose a fait la paix avec ça.
1: Je ne sais pas ce que cette enquête donnera. Et je sais que je ne reverrai jamais l'argent. C'est plus seul en jeu maintenant. Mais si je peux aider quelqu'un quelque part dans cette même situation qui m'a brisée, et si je peux éviter qu'un petit-fils comme mon garçon perde sa grand-maman dans de telles conditions, alors ce sera ça de gagné.
0: Merci à Rose d'avoir partagé son histoire avec nous. Si vous ou une personne de votre entourage est victime d'une escroquerie amoureuse similaire, vous pouvez contacter le Centre antifraude du Canada à l'adresse signalercyberetfraude.canada.ca. Vous pouvez également porter plainte directement à votre poste de police de proximité. Si vous avez des pensées suicidaires ou si vous craignez pour la vie de quelqu'un dans votre entourage, vous pouvez contacter le 988 en tout temps pour obtenir de l'aide partout au Canada. Moins il y aura de tabous autour de ces arnaques, plus les voix se libéreront. Et peut-être aussi la vôtre. Si vous souhaitez partager votre histoire, n'hésitez pas à nous écrire en cliquant sur la bulle de conversation sur la page du balado. Si vous ou un de vos proches traversez une situation similaire, sachez que vous n'êtes pas seul. Car personne n'est vraiment à l'abri. Je m'appelle Malia Kunku. Merci d'avoir été à l'écoute. 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

Elle est comme un vent de fraîcheur, cette chanteuse albertaine qui a une voix si agile, on dirait une gymnaste de la voix. C'est Kelly George, une compositrice qui s'inspire beaucoup du Great American Songbook, du bebop, du swing. Il y a du swing dans ce phrasé-là. Et elle est excellente dans le scat aussi. Oui, elle reprend des standards et ses propres chansons sont comme une version moderne de ces styles-là, avec la même élégance dans les arrangements, dans l'instrumentation, mais les paroles sont plus actuelles.

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Entendez-vous la joie dans cette voix? Et en plus, elle chante comme si ça lui demandait aucun effort. Katie George est aussi une passionnée d'ornithologie. Je ne sais pas s'il y a un lien à faire avec l'agilité de sa voix qui virevolte si facilement. En tout cas, elle a la jeune vingtaine, elle a le vent dans les voiles, mais elle prend quand même aussi le temps d'enseigner le jazz de temps en temps au Yukon. Vraiment épatante, cette musicienne accomplie et très productive. Un autre musicien qui nous épate, c'est le pianiste Mathieu Godette qui, avec toute sa finesse, s'est attelé à la tâche d'enregistrer, au rythme de 2 disques par an, l'intégrale de la musique pour piano du compositeur romantique Franz Schubert, et ses interprétations sont saluées à l'international. C'est un répertoire riche, des mélodies expressives, souvent mélancoliques, des compositions qui demandent de la patience dans le doigté. Schubert était doué pour bien des choses. C'était un maître dans l'art d'incorporer les tonalités majeures et mineures dans une même composition. Mais il était aussi doué pour les formes courtes. En témoignent ces 4 impromptus qu'on retrouve sur ce 11e disque que lui consacre Mathieu Godette.

L'impromptu des 9:35, numéro 4 de Schubert, interprété par Mathieu Godette. Ici Ariane Cipriani, vous écoutez Ici Première. Merci d'être avec nous.

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5: Bonsoir, ici Marc-Antoine Leblanc. Voici vos informations. Le premier ministre Mark Carney a lancé son sommet canadien de l'investissement à Toronto. L'événement réunit les grands patrons de la finance mondiale alors que le gouvernement vise à générer 1000 milliards de dollars d'investissement privé au cours des 5 prochaines années. Par ailleurs, Mark Carney doit se rendre à Strasbourg en France mardi avec l'intention de se rapprocher de l'Union européenne. Les précisions de Laurence Martin.
6: Un sommet des investisseurs, c'est un peu comme une agence de rencontre. Hein. L'idée, c'est d'avoir dans une même pièce des investisseurs internationaux de pays comme la Chine, l'Arabie Saoudite ou encore la Norvège qui sont intéressés à placer de l'argent au Canada. Et de l'autre, des entreprises, des gouvernements provinciaux, par exemple, qui cherchent à attirer des capitaux pour démarrer leurs grands projets. Et Ottawa tente évidemment de montrer avec ce grand rendez-vous que le Canada est un bon endroit où investir, que la réglementation ici a été allégée. On peut écouter la ministre de l'Industrie, Mélanie Joly.
7: On doit être capable d'offrir un environnement qui est stable, qui est facile, où on peut en faire des affaires rapidement.
6: Et c'est une semaine occupée pour Mark Carney parce qu'il se rendra ensuite à Strasbourg pour prononcer un discours au Parlement européen. Le Wall Street Journal indiquait que le Canada cherchait à devenir un membre associé de l'Union européenne. Mark Carney a nuancé quelque peu cette affirmation, on peut l'écouter.
8: Alors, on va commencer les discussions pour une alliance, pas d'être une membre de l'Union européenne, mais pour une alliance unique entre le Canada et l'Union européenne.
6: Oui, parce que devenir un membre à part entière de l'Union européenne, ça impliquerait de se soumettre à toutes sortes de réglementations décidées depuis Bruxelles, ce que le Canada ne veut pas. Mais un rapprochement, oui, reste à voir la forme précise que cette alliance pourrait prendre. Ici Laurence Martin, Radio-Canada, Ottawa.
5: Campagne électorale québécoise maintenant. Le Parti libéral du Québec a dévoilé à son tour son cadre financier. Les libéraux promettent le retour à l'équilibre budgétaire en 2029-2030, entre autres en annulant deux mesures de la CAQ pour diminuer le coût de la vie. Le PLQ entend aussi plafonner les dépenses de certains portefeuilles sans toucher à la santé, l'éducation et la culture. Marie-Josée Paquette-Comeau a les détails.
9: C'est pas le temps des dépenses électorales bonbons.
10: Le chef du Parti libéral, Charles Milliard, chiffre ses engagements à 12 milliards de dollars. Pour les financer, il mise sur une augmentation des revenus de 3,5% sur 5 ans. Grâce à l'abolition de 12 000 postes dans la fonction publique, la révision des crédits d'impôt des entreprises et l'annulation du congé de taxe sur certains produits d'épicerie, une mesure caquiste.
9: Une mesure qui absolument ne sert aucunement le Québec en ce moment.
10: Les libéraux prévoient le retour à l'équilibre budgétaire en 2030. La hausse des dépenses demeure conservatrice, 2,4% en moyenne, mais pour certaines années, elle n'est que de 1%.
9: Il n'y aura aucune coupe de services en santé, en éducation et en culture.
10: Ruba Gazal de Québec solidaire n'y croit pas.
11: Quand les dépenses ne suivent pas le taux d'inflation, c'est des coupures puis de l'austérité.
10: Charles Milliard réplique.
9: Ce n'est pas de l'austérité qu'on propose, c'est un retour à un réalisme économique.
10: À la CAQ et au Parti québécois, on se retient de condamner le cadre financier libéral. Le ministre des Finances sortant, Éric Girard, suivi de Paul Saint-Pierre Plamondon.
12: Il s'inspire de nous.
13: Ce que j'ai vu du cadre budgétaire libéral est plus crédible que ce que les autres partis ont fait.
10: Le Parti québécois fermera le bal en présentant son cadre financier ce mardi, en l'absence de son chef. Ici Marie-Josée Paquette-Comeau, Radio-Canada, Saint-Léonard-d'Austin.
5: Ailleurs dans la campagne électorale, Québec solidaire et le Parti québécois ont tous deux promis des mesures pour mieux protéger les femmes. QS s'est notamment engagé à développer une nouvelle plateforme numérique pour offrir une aide directe aux femmes victimes de cyberintimidation, basée sur un modèle similaire en Nouvelle-Zélande. Le PQ, lui, entend construire 6 nouveaux centres d'hébergement dans des régions jugées prioritaires. La

0: Chef caquiste Christine Fréchette a participé à un événement partisan, mais sans faire de nouvelles annonces, tandis que le Parti conservateur n'avait pas d'activité au programme. Les agriculteurs québécois encouragent la population à acheter local avec les tensions commerciales avec les États-Unis. Le secteur agricole accueillait le public dans ses installations à l'occasion de la 22e édition des portes ouvertes sur les fermes du Québec, organisée par l'Union des producteurs agricoles. Son président, Martin Caron.
1: Pour juste s'assurer que l'État soit sur les achats gouvernementaux, mais qu'on s'assure que les produits sont bien achetés directement. On est présentement entre 50 et 60 des choses qu'on consomme dans notre assiette qui viennent du Québec. Alors donc, il faut être capable de se doter des cibles. Et malheureusement, sur les dernières années, ben on a vu des produits américains ou des carottes de la Chine se retrouver dans les CIUS. Faut protéger, faut vraiment favoriser l'achat local.
0: Plus de 60 fermes du Québec, dont 8 en milieu urbain, accueillaient des visiteurs à l'occasion de l'événement Porte ouverte sur les fermes du Québec. En terminant, sur la scène culturelle.
2: Et le Gémeaux est remis à...
3: Empathie!
0: Favorite de la soirée, Empathie est la gagnante dans la catégorie de la meilleure série dramatique lors de la 41e cérémonie, oui, des prix Gémeaux, qui est en cours à la Place des Arts à Montréal. La série est aussi récompensée par l'intermédiaire du prix de la meilleure interprétation féminine pour un rôle de soutien d'une série dramatique qui a été décerné à Brigitte Lafleur. France Beaudoin gagne le prix Meilleure animation. Voilà, c'était vos informations. 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
5: Je m'appelle Malia Kunku et vous écoutez toujours Crève-Cœur, un balado qui explore les profondeurs intimes des récits d'arnaque sentimentale. Bienvenue dans cet épisode spécial. Pour mieux comprendre ce qui va suivre, on vous invite à écouter d'abord les 3 épisodes de la saison de Daniel. On replonge ici dans son histoire aux côtés de Wendy Liu, analyste au sein de la clinique de cybercriminologie de l'Université de Montréal. Elle est là pour mettre des mots sur ce qu'on a entendu, décortiquer les mécanismes qui rendent ces fraudes possibles et nous dire quoi faire quand on est, comme Rose, en train de regarder quelqu'un qu'on aime disparaître.

0: Bonjour Wendy.
1: Bonjour.
0: Alors Wendy, vous êtes analyste à la clinique de cybercriminologie de l'Université de Montréal. Et en quoi est-ce qu'elle consiste, cette clinique?
1: Dans le fond, je peux commencer par la mission générale de la clinique. C'est qu'on tente de sensibiliser la population à la cybercriminalité, donc la cyberfraude. On essaie aussi d'améliorer la coordination des ressources d'aide selon les besoins, les attentes et les impacts de la victime ou de ses proches. C'est quand même important de diviser en trois volets les services de la clinique. Donc, premièrement, on fait de l'accompagnement. Puis ça, c'est où nous, les analystes de la clinique, on intervient auprès des victimes pour les soutenir dans leur situation et de les guider dans les démarches à faire. Parce que, comme j'ai dit, c'est difficile pour la personne de s'y retrouver. Pour l'accompagnement, on invite les victimes ainsi que leurs proches. Donc, tous les deux peuvent nous contacter s'ils ont besoin quoi que ce soit d'informations sur la fraude, des conseils, de l'assistance pour savoir les démarches à faire et d'être guidés vers les bonnes ressources. Puis, au niveau de l'approche, c'est sûr qu'on mise beaucoup sur l'écoute puis l'empathie, de créer un espace où la personne se sente à l'aise, de vider les émotions puis vider ce qu'elle vit en ce moment, puis de parler de ce qu'elle a vécu sans jugement. Ensuite, on fait aussi de la recherche. Donc, bien sûr, avec l'accord des victimes, on utilise les données pour faire des études. Donc, d'utiliser de ce qu'on a vu sur le terrain avec la clinique pour faire ressortir des tendances puis des récurrences pour améliorer la prévention puis la sensibilisation par rapport à la cybercriminalité. Puis, finalement, ça aussi, dans le fond, on est associé à une plateforme québécoise de signalement et d'entraide qui s'appelle Fraude Alerte. C'est vraiment mise sur un partage d'expérience. Donc, ça permet aux personnes de dénoncer, de vérifier certaines informations qui ont déjà été publiées. Donc, encore une fois, là, c'est sur la sensibilisation puis la prévention de fraude.
0: Où est-ce qu'on en est en termes de cybercriminalité, si l'ampleur réelle du problème pouvait être chiffrée ou quantifiée?
1: Mais juste en 2024, le Centre antifraude du Canada il rapporte 648 millions de dollars perdus par les victimes. Donc c'est énorme. C'est un crime vraiment sous-estimé.

0: rythmée puis très fréquent avec surtout le développement de la technologie. Mm-hmm. Aussi avec les données de la clinique, en 2025, on a pu accueillir 212 personnes victimes ou proches de la cyberfraude pour un total de plus de 10 millions de dollars de pertes cumulées. Donc ça, encore une fois, c'est sous-estimé. Il y a des personnes qui veulent pas signaler. L'échantillon est quand même équilibré en termes de genre, donc hommes et femmes. Le groupe d'âge qui revient le plus souvent, ça serait les 35 à 44 ans.
1: Et dans cette saison de Crève-Cœur, on découvre l'histoire de Danielle, qui est une femme qui a fini par s'enlever la vie après avoir transféré pas moins de 700 000 dollars à un fraudeur nommé Richard. Et on découvre l'histoire sous l'angle de sa fille, Rose, qui dit avoir frappé à plusieurs portes pour obtenir de l'aide. Mais à chaque fois, elle s'est butée au refus d'un système qui était absolument impuissant, puisque Danielle pouvait encore manger et se laver. Donc c'était apparemment des signes qui montraient qu'elle était pleinement consciente de ses actes. Et quand le système ne peut plus rien faire pour cesser ces spirales, quelle alternative apporte la clinique?
0: Pendant longtemps, il existait très peu de ressources spécialisées pour accompagner les victimes de manière plus adaptée suite à une fraude. Ça peut être difficile pour une victime de s'y retrouver, de voir quelle démarche se diriger après une fraude. Puis, la fraude est seulement perçue sous l'angle économique, plus perte financière que psychologique. Donc, c'est là qu'on vient vraiment rentrer en jeu de voir le double préjudice. Donc, autant les pertes économiques, mais aussi les impacts psychologiques. Mais qu'est-ce qu'on essaie de faire, c'est de créer justement un espace pour que la victime puisse se diriger à une telle ressource. Donc, de savoir que cette ressource-là, elle existe, de savoir qu'il y a quelqu'un qui va l'écouter puis qui va potentiellement l'aider en tant que troisième perspective. Donc, pas en tant que proche, parce qu'on sait que des fois, la relation, elle peut être tendue par rapport à ça. Il y a de la honte, il y a de la culpabilisation. T'as de la difficulté à pouvoir communiquer par rapport à tes vulnérabilités. C'est sûr que le blâme est très présent pour la fraude. Donc, certains vont dire, la victime est justement est consciente de ce qu'elle fait. C'est vraiment de sa responsabilité, mais avec la clinique aussi, on mise beaucoup sur l'impact psychologique. On sait que c'est ça qui pousse la victime à se blâmer encore plus. Mm-hmm. Puis nous, dans le fond, on mise beaucoup le blâme sur le fraudeur durant notre intervention à la clinique aussi, quand on parle avec la victime. Donc, de vraiment essayer de déplacer ce blâme-là vers le fraudeur à la place de envers elle-même. On comprend ce que la victime elle souhaite exprimer. On est capable d'expliquer un petit peu c'est quoi qui se passe, d'expliquer le stratagème, donc le modus operandi, puis de soulever certains drapeaux rouges avec la victime, de pouvoir la guider pour pas qu'elle se rende jusqu'au niveau du suicide. Mm-hmm.
1: Alors, on voit dans le récit de Danielle que le fraudeur a exploité des décennies de solitude affective qu'elle avait en la submergeant d'une affection qu'elle ne recevait plus au sein de son couple. Est-ce que c'est bien ce que l'on appelle le bombardement amoureux ou love bombing?
0: Oui, effectivement, les fraudeurs, d'habitude, ils essaient de combler un besoin que la victime ou ses proches n'ont pas reconnu. Donc, dans ce cas-là, ça serait plutôt le besoin affectif. Donc, le love bombing, ça serait vraiment efficace dans ce cas-là. Donc, on pourrait parler de déclarations d'amour très rapides, une intensité émotionnelle dès les premiers échanges. Dans le cas de Danielle, ça fait un petit bout qu'elle est séparée, je crois, de son conjoint. Elle vit seule. Elle peut ressentir un sentiment d'isolement que ce fraudeur-là, il utilise cette opportunité criminelle de rentrer en jeu puis de cibler sa victime. Mm-hmm.
1: Et quels seraient les autres leviers psychologiques fréquents que vous observez à la clinique et dans quel but précis est-ce qu'ils sont employés?
0: Dans ce contexte-là, on pourrait peut-être aller parler des sentiments qui peuvent être exploités par les fraudeurs. Mm-hmm. Donc, il y a notamment le sentiment d'urgence. Donc, s'il est exploité, c'est vraiment le réflexe d'agir rapidement sans réfléchir. Et c'est utilisé dans le sens que les fraudeurs, ils créent une situation, il faut agir tout de suite. Donc, dans le cas de Danielle, ça serait les voyages, l'emprisonnement, les douanes ou toutes sortes de situations qu'ils peuvent inventer pour accommoder la situation, pour que ça rende ça logique dans le contexte.

0: C'est efficace parce que l'urgence limite le temps de réflexion. Donc, ça isole la personne de ses repères habituels et empêche de valider l'information auprès d'un proche. Donc, dans l'histoire de Danielle, d'habitude, elle aurait peut-être consulté sa fille Rose dans cette situation-là, mais des fois, les fraudeurs, ils utilisent cette faille, ce trou pour dire, pour manipuler. C'est vraiment une question de temps. Il faut vraiment agir maintenant ou je vais me faire emprisonner. Donc, ça ajoute beaucoup de pression chez la victime. Il y a aussi la bienveillance. Donc, ce qui est exploité, c'est le besoin du lien affectif, justement, de reconnaissance, le sentiment d'être aimé. Le fraudeur, il est extrêmement attentionné. Donc, il écoute, il soutient, il prépare tous ses scénarios. C'est tout bien préparé. Puis, il sait déjà quoi dire dans le cas où la victime lui pose des questions, lui pose des doutes. Donc, il y a la peur. Donc, ce qui est exploité aussi, c'est la panique. Donc, la peur de perdre l'autre personne. Donc, dans le cas de Danielle, c'est la peur de perdre cette relation qui a été autant investie par elle-même, qui a été autant bâtie avec Richard. Donc, vraiment, des exemples, ça serait, si tu m'envoies pas l'argent, je risque d'être emprisonnée, je vais être pris ici. C'est toutes sortes de scénarios qui rend la victime vulnérable dans la situation. Et c'est ça. Finalement, il y a la curiosité. Donc, Richard, il essaie de se présenter en tant que quelqu'un vraiment intéressant, quand même mystérieux aussi. Il part tout le temps en voyage. On sait pas énormément sur cette personne-là. Puis c'est ça qui vient chercher la victime dans certaines circonstances. C'est vraiment d'avoir une curiosité envers cette personne-là, puis c'est ça aussi qui fait renforcer la relation aussi, puis renforcer, soi-disant, la chimie.
1: Mm-hmm. Quel type de scénario vous voyez le plus souvent revenir à la clinique?
0: Tu sais, on peut pas dire que ça suit un fil, mais il y a toujours un petit des étapes qu'on peut identifier dans la plupart des cas. Mm-hmm. Donc ça commence toujours par une prise de contact. Donc vu que la clinique on se concentre sur la cyber, donc la plupart du temps la prise de contact se fait en ligne sur les réseaux sociaux, donc peu importe le Facebook, Instagram les sites de rencontre, puis après ça, les fraudeurs ils vont essayer de déplacer le canal vers un canal plus privé. Donc, WhatsApp, c'est très fréquent. Telegram aussi, Signal, donc un espace plus privé, puis plus difficile à tracer par la suite. Après ça, on a la création du lien. Donc, il y a le love bombing à cette étape-là aussi. Donc, vraiment de... Les fraudeurs sont super investis dans la relation, donc ils essaient de contacter la victime une fois par journée, voire plusieurs fois par jour, pour créer ce lien affectif. Puis après ça, c'est la mise en confiance, puis l'isolement. Donc l'isolement qu'on le voit dans la situation de Danielle, c'est que le fraudeur il prépare déjà ce que Rose pourrait dire à Danielle, de créer un bris de lien entre Rose et Danielle pour qu'ils puissent avancer dans son stratagème. Puis, finalement, la demande financière sous toutes les formes. Donc, dans le cas de Danielle, West Union, crypto-monnaie, donc c'est très récurrent aussi. Et les cartes cadeaux.
1: Et en termes de conséquences financières et psychologiques, qu'est-ce que vous constatez à la clinique?
0: À la clinique, c'est sûr que la plupart des cas, on voit la perte d'argent. On a fait une étude sur les données de 2025 de toutes les accompagnements reçus. La somme moyenne était de 67 000 $. Dans plusieurs situations, ces pertes aussi ont des impacts directs sur le quotidien. Donc moi, en tant qu'intervenante, des fois, j'ai reçu des messages disant que j'aurais de la difficulté à payer pour le loyer du mois prochain, par exemple. Je vais devoir faire des décisions plus attentionnées par rapport à mes courses, par rapport à l'épicerie. Donc, c'est quand même très important. On observe aussi des cas d'endettement. Donc, par exemple, il y a certaines victimes qui vont utiliser des marges de crédit ou des cartes de crédit pour pouvoir envoyer l'argent aux fraudeurs. Puis, il y a aussi la perte d'épargne ou même des fonds de retrait. Donc, ce qui est des pertes d'épargne, on voit des personnes qui investissent ou qui investissent dans le fraudeur, une partie importante de leur économie. Ça peut être des fonds de pension. Parfois, chez les personnes plus âgées, ça serait les fonds de retraite. Donc, encore là,

0: c'est important de comprendre que dans les cas d'endettement, les conséquences y suivent les victimes pendant très longtemps. Donc, ça peut mener à la victime à avoir un sentiment d'avoir compromis autant son avenir ou sa retraite.
1: OK. On parle aussi d'idéation suicidaire qu'expriment certaines victimes. Lorsqu'on a parlé en pré-entrevue, vous nous avez donné un chiffre de 14%. C'est quand même extrêmement haut. Comment est-ce qu'on peut expliquer des chiffres comme celui-ci?
0: Donc, premièrement, on pourrait parler des impacts psychologiques puis qui pourraient amener la victime vers des idéations suicidaires. Donc, on commence avec l'anxiété. C'est sûr que l'anxiété revient beaucoup. Le sentiment d'impuissance hein, quand on vit une fraude, la honte, l'humiliation, le blâme, la frustration, donc autant envers le fraudeur qu'envers elle-même, le sentiment d'isolement également. Donc, perte de confiance, je tiens à mentionner que c'est très fréquent à la clinique quand on voit ça. Ça peut être autant envers les autres, mais aussi envers le monde numérique. Donc, en tant qu'intervenante, on le ressent beaucoup dans certains appels. Quand on doit faire des rappels, il y a des victimes qui vont devenir très méfiants. Ils vont pas vouloir répondre au téléphone. Ils vont demander qu'on s'identifie clairement ou de prouver qu'on vient vraiment de la clinique. Mm-hmm. Il y a aussi des cas où ils vont laisser un message vocal plutôt particulier comme quoi que « Oh, si vous êtes un fraudeur, s'il vous plaît, ne me rappelez pas. » ou laisser un message si c'est vraiment important. Donc, on voit le sentiment d'impuissance puis de peur après un événement aussi traumatique, disons. Puis, des idéations suicidaires, 14% effectivement, c'est un chiffre très important. Ça contient aussi les nombreuses personnes qui veulent pas avouer avoir cette pensée-là. Donc, c'est sûr que l'accompagnement, puis c'est ça, l'accompagnement de la clinique, ça pourrait potentiellement prévenir cette étape finale.
1: Mmh. Puis, dans un cas comme celui de Daniel, qui refusait d'admettre la fraude et qui demandait même aux policiers de l'aider à ouvrir un compte de crypto-monnaie pour continuer ses envois, comment est-ce que, à la clinique, vous gérez cette emprise mentale où la victime devient presque l'alliée de son propre bourreau?
0: C'est pas une question de naïveté. C'est plus, la personne est plus endoctrinée. Donc, la victime a subi de l'ingénierie sociale. Donc, l'ingénierie sociale, c'est l'art de manipuler les gens pour qu'ils fassent quelque chose qu'ils feraient pas normalement, comme partager des informations personnelles, envoyer de l'argent ou accorder leur confiance. C'est souvent subtil, bienveillant en apparence et basé sur les émotions ainsi que la confiance. Donc, dans ce cas-là, la clinique, pour être honnête avec vous, même en tant qu'intervenante, des fois quand on reçoit des appels d'une telle situation, on fige aussi. Nous aussi, on a un choc, puis on essaye le plus possible de travailler ensemble pour voir quel genre de plan d'action, quel genre de d'accompagnement adapté à la personne qu'on pourrait lui proposer pour que ça fonctionne. Parce que ça dépend vraiment des cas, puis aussi, ça dépend de la réceptivité de la personne.
1: Quel type de plan d'action vous offrez à la clinique dans des situations d'escroquerie amoureuse?
0: Donc, le plan, généralement, ça inclut un topo, donc un résumé de ce qui a été discuté durant l'appel, les besoins, les attentes, les impacts qui ont été identifiés durant l'appel. Puis, on essaie le plus possible d'offrir des conseils qui sont appropriés à ces besoins puis ces attentes-là. Donc, aussi de donner une liste de ressources, de donner des outils aussi. Donc, quand on parle des besoins, par exemple, mettons besoin de compréhension, donc le vouloir de la victime à comprendre ce qu'elle a vécu. On va vraiment tout énumérer le plus possible les étapes, le stratagème, comment ça fonctionne, quels sont les drapeaux rouges. Ensuite, on va aussi accompagner et guider la victime pour le besoin de signalement, par exemple. Il y a certaines personnes, certaines victimes qui vont vouloir signaler, mais qui savent pas où se diriger. On peut fournir des conseils, puis que ce soit contacter la banque, quel numéro rejoindre, comment faire une plainte à la police, donner un gabarit de liste de preuves à préserver pour déposer une plainte à la police de manière plus efficace, à remplir le formulaire du centre d'antifraude après une fraude, comment contacter les bureaux de crédit, donc encore là, quel numéro. Ensuite, on essaie aussi de répondre aux besoins de protection.

0: prévention. Donc, comme j'ai dit, là, soulever les drapeaux rouges des types de fraude, donner des outils pour vérifier aussi la légitimité de certaines plateformes, de certaines personnes, de faire la démarche aussi ensemble avec la personne. Comment vérifier, comment faire une recherche d'image inversée d'une personne, parce que il y a beaucoup de fraudeurs qui utilisent des photos volées, des photos qu'ils ont trouvées sur Internet aussi, malgré le fait que oui, effectivement, il y a l'intelligence artificielle aujourd'hui, ce qui rend plus difficile, mais vraiment de trouver des indices d'un schéma frauduleux.
1: Et en tant que proche, que ne faut-il surtout pas faire dans ces situations-là?
0: En tant que proche, c'est sûr que l'accompagnement d'une victime, ça dépend vraiment de chaque cas, chaque situation, chaque fraude. Mais selon les recherches de la clinique, on peut relever certains actes qui ne fonctionnent pas. Donc, c'est sûr que le blâme ne fonctionne pas, la confrontation directe, ça ne fonctionne pas. Ces réactions-là, dans le fond, ils peuvent détériorer le lien de confiance entre les deux personnes. Ça peut renforcer l'isolement, puis augmenter le risque de revictimisation. Dans le fond, le risque de revictimisation, c'est que ça arrive souvent qu'après une fraude, les fraudeurs, ils travaillent avec d'autres fraudeurs. Donc, ces fraudeurs-là, ils vont revenir vers la victime pour essayer de soutirer encore plus d'argent, dans le sens que ils peuvent dire que on peut essayer de récupérer l'argent pour toi si tu m'envoies les frais, si tu m'envoies d'autres sommes d'argent, on va pouvoir récupérer ce que tu as déjà perdu. Donc ça, c'est un aspect très important durant notre intervention aussi, c'est vraiment de informer autant le proche ou la victime qu'il y a ce risque-là, que c'est un autre problème qui revient après une fraude, ce qui permet à la victime de se faire revictimiser.
1: Merci beaucoup, Wendy, pour tous ces éclairages.
0: Merci beaucoup.
1: Mieux comprendre les mécanismes derrière la fraude amoureuse, l'impact que ça laisse sur les victimes et les outils qui existent pour les proches, c'est exactement ce qu'il fallait pour l'histoire de Daniel. Et pour celles et ceux qui se reconnaissent dans ce récit, la clinique est gratuite, accessible partout au Québec et sans jugement.

Imaginez cette situation. Vous venez de découvrir que l'homme qui partage vos confidences depuis des mois, celui qui vous console, vous écoute, vous comprend mieux que personne, est un imposteur. Un arnaqueur qui vous a soutiré plusieurs milliers de dollars. Vous le savez maintenant. Vous en avez la certitude. Et pourtant. Pourtant, vous ne pouvez pas vous résoudre à couper les ponts. Parce que malgré le mensonge, malgré l'argent perdu, il reste cette chose que vous n'arrivez pas à nommer. Cet attachement. Cette connexion qui semblait si réelle. Vous ne vous reconnaissez plus. Pourquoi hésitez-vous à confronter cet arnaqueur ?

0: Dans cette saison, on aborde l'histoire de Coco, une femme mariée, mère de deux enfants, formée en psychologie, qui se croyait à l'abri de ce genre de piège.
1: Moi qui me disais, mais non, moi, ça m'arrivera jamais. On peut jamais dire jamais. On est à l'abri de rien, rien. Même si on est méfiant.
0: Pour comprendre comment Coco en est arrivée là, il faut d'abord comprendre qui elle est. Et surtout, dans quel état émotionnel elle se trouvait au moment où Mathieu est entré dans sa vie. Coco a la quarantaine et est mère de deux filles. À première vue, sa vie ressemble à celle de milliers d'autres femmes mariées. Un quotidien rempli de responsabilités, entre les obligations du travail et celles de la famille. Mais derrière cette façade se cache une accumulation de deuil et de solitude qui ont creusé en elle un vide immense. Il y a 5 ans, Coco a perdu son père. Un deuil qu'elle n'a jamais vraiment eu le temps de faire, parce que la vie a continué de lui imposer ses épreuves, l'une après l'autre, sans répit. Sa mère, diagnostiquée Alzheimer, nécessite maintenant une attention constante. Entre les soins quotidiens,

0: et les rendez-vous médicaux, Coco ressent une culpabilité de ne jamais en faire assez. S'occuper d'une personne atteinte d'Alzheimer, c'est plus qu'une charge physique. C'est un épuisement émotionnel quotidien. Sa mère, souvent en résistance, ne reconnaît plus toujours sa fille. Il y a des moments de confusion, de colère, de refus. Des moments où Coco sent qu'elle va craquer, qu'elle va perdre patience, qu'elle ne pourra plus tenir. Comme si cela ne suffisait pas, un incendie domestique détruit sa maison. Coco et sa famille se retrouvent dans un logement provisoire, chez sa mère, une situation précaire qui ajoute encore du stress à un quotidien déjà anxiogène. L'instabilité est partout, dans chaque aspect de sa vie. Et puis, il y a son mariage. Son mari n'est pas violent. Il ne crie pas, ne la menace pas, mais son absence émotionnelle pèse comme une présence fantôme dans leur foyer. Il est là, physiquement, mais absent de tout le reste. Il ne partage rien, ne console personne, ne s'intéresse à rien. Pire encore, il lui a souvent été infidèle dans le passé. Depuis, Coco se sent profondément seule. Seule face au deuil, seule face à la maladie de sa mère, seule dans son propre mariage. C'est dans cette faille béante de vulnérabilité que s'engouffre Mathieu. Tout commence de façon anodine. Un like sur Instagram, puis un message. Rien d'extraordinaire au début. Juste un échange courtois avec un homme dont le profil semble authentique. Il dit être originaire d'une région environnante, à quelques kilomètres seulement en voiture de là où habite Coco. Il travaille dans la construction. Les photos qu'il lui envoie le montrent sur des chantiers, avec des collègues, l'air cordial et normal. Sympathique même. Mais certains clichés individuels qu'il lui envoie sur WhatsApp semblent assez étranges.
1: Ce qui est drôle, c'est que les photos qu'il m'avait envoyées, elles mettaient pas du tout en valeur. Elles étaient juste banales. Puis je me rappelle que j'avais fait beaucoup d'humour là-dessus.
0: Il y a une photo de lui dans sa salle de bain, prise avec un angle tout sauf avantageux. Une autre encore où il est attablé devant un repas qu'il semble très fier d'avoir cuisiné. Mais lorsque Coco zoome, rien dans le petit gratin pixelisé à l'image ne lui donnerait envie d'y goûter. Mais dans certains clichés, il est beau, indéniablement. Un sourire comme un soleil sur son visage. Quelques mèches brunes rebelles se noyant dans ses yeux bleus. Et Coco n'est qu'humaine, que voulez-vous? Mais malgré son besoin de connexion, elle reste sur ses gardes. Et dès le premier échange, elle pose ses limites, clairement.
1: Je lui ai dit tout de suite, je suis mariée, j'ai deux filles, je cherche rien. Si t'espères quelque chose de romantique, tu perds ton temps.
0: La réponse de Mathieu est immédiate et rassurante. Il ne cherche pas l'amour, lui non plus. Il vient tout juste de divorcer et il est papa d'un enfant en bas âge. Il pensait avoir retrouvé quelqu'un après sa séparation, mais ça n'a pas marché. Et il a perdu tous ses amis dans la foulée. Tout ce qu'il cherche, c'est une oreille attentive, une amitié sincère. Coco se détend. C'est exactement ce dont elle a besoin, elle aussi. Quelqu'un avec qui parler, sans attente, sans complication. Par message, les échanges entre Mathieu et Coco deviennent rapidement réguliers. Ils se parlent chaque jour, de tout et de rien. Et de ces petits riens naît une complicité graduelle, solide. Très vite, Coco se sent privilégiée dans son rôle de confidente. Car il semble tout lui raconter. Ses journées difficiles sur les chantiers, les défis d'être père célibataire, son combat pour avoir la garde complète de son fils unique, la solitude après son divorce. Et lorsque vient son tour, Coco trouve également en lui un parfait confident. Quoi qu'elle lui dise, il parvient toujours à se montrer attentif, drôle, présent pour elle. Elle lui parle de sa mère malade, de son père disparu, de son mari absent. Et Mathieu écoute, vraiment. Il pose des questions, il se souvient des détails, il répond avec empathie, avec des conseils concrets, avec une présence que Coco ne trouve nulle part ailleurs dans sa vie.
1: Je cherchais pas à lui dire ça.

0: qui me sauve, mais il y avait toujours un regard bienveillant.
1: Et ce soutien devient particulièrement crucial quand elle est épuisée par ce qu'elle vit avec sa mère malade. Quand Coco sent qu'elle va perdre patience, qu'elle va s'énerver, qu'elle ne peut plus gérer la résistance de sa mère, elle repense aux paroles de Mathieu, à ses conseils, à ses mots apaisants. Petit à petit, sans même s'en rendre compte, Coco commence à dépendre de leur conversation. Mathieu est son refuge quotidien. Il lui donne ce que son mari ne lui donne plus depuis des années. De l'attention, de l'écoute, de l'affection. Et puis, un jour, les déclarations arrivent. Des mots doux, des confidences plus intimes. De l'affection qui se transforme en quelque chose de plus profond. Coco réalise qu'elle est amoureuse.
0: Je me disais, mais comment je peux m'attacher à quelqu'un que j'ai jamais vu, que je connais pas?
1: Ce qui est une question légitime. Comment peut-on tomber amoureux d'une présence virtuelle, de simples mots inscrits sur un écran? D'un battement de cœur à l'autre, Coco découvre alors que l'amour peut aussi naître sans contact physique. Il suffit simplement d'un peu d'attention, de constance et de l'impression d'être enfin vu pour ce qu'on est vraiment. Quelques petits mois plus tard, arrive leur toute première conversation téléphonique sur WhatsApp. Un moment charnière. Car entendre sa voix rend tout plus réel, plus tangible. Mais dès ce premier appel, Coco sent que quelque chose cloche.
0: Puis quand il m'a appelé la première fois, j'ai dit « Mais il y a du bruit autour de toi, c'est bizarre. » Puis il me dit « Non, mais inquiète-toi pas, c'est parce que comme mon fils dort, je me suis mis sur le balcon, puis c'est le bruit de la rue que t'entends. »
1: Une explication plausible, logique même. Coco accepte cette réponse sans trop insister. Mais il y a autre chose qui l'intrigue.
0: Je lui disais aussi mais écoute, c'est drôle, j'ai l'impression que t'as un petit accent. »
1: Un détail mineur peut-être, ou peut-être pas. Sur le moment, Coco choisit de ne pas y prêter trop attention. Peut-être a-t-il grandi en dehors du pays, qui sait? Tout le monde peut avoir un accent. Et puis, ils auront tout le temps de retracer sa vie antérieure. Pour l'heure, Coco veut juste y croire. Elle a besoin de croire. Parce que Mathieu est devenu essentiel. Il est le pilier qui la maintient debout dans une vie qui menace constamment de s'écrouler. Plusieurs fois, Coco suggère qu'ils se rencontrent. Surtout qu'ils habitent à quelques kilomètres l'un de l'autre. Ça ne devrait pas être si difficile, non? Lorsqu'elle propose de prendre congé pour venir passer quelques jours près de chez lui, Mathieu accepte. Lui aussi semble enthousiaste à l'idée de la rencontrer. Seulement voilà, il est bloqué sur ce chantier et ne peut vraiment pas se permettre de s'absenter. Peut-elle déplacer son congé à plus tard dans le mois? Oh, pas à cette date, car il risque d'avoir un nouveau projet à superviser. Pas celle-ci non plus. Un troisième projet va être lancé. Et ensuite, il ira au Qatar. Mais après, ce sera le moment parfait. Promis. Coco est découragée, mais accepte cette promesse invisible. Parce qu'elle veut y croire. Elle a besoin de croire. Très vite, le cap des 6 mois arrive. Et entre eux, l'idylle est parfaite. Ils se disent tout, rigolent de tout et s'échangent constamment des messages. Même s'ils ne se sont parlé de vive voix que 2 fois, Coco est aux anges. Et la première demande d'argent l'a fait brutalement redescendre. Cette première demande, Mathieu la formule avec beaucoup de précautions, sans pression apparente. Il lui explique qu'il a un projet urgent qui nécessite d'acheter un logiciel de construction. Le prix de ce logiciel? 161 820 dollars. Coco en tombe radicalement de sa chaise.
0: Ben, j'ai demandé s'il me prenait pour une banque, puis il me disait « Mais non, mais prends-le pas comme ça. »
1: Sur ce montant colossal, Mathieu lui dit n'avoir besoin que d'environ 1600 dollars, le reste de la somme étant déjà couvert. Et bien sûr, il promet de la rembourser rapidement. Coco hésite. Elle a vu des documentaires sur les brouteurs, ces arnaqueurs qui tissent des relations virtuelles pour soutirer de l'argent à leurs victimes. Elle connaît les signes. Les histoires trop parfaites

0: qui dort, indifférent à sa détresse. Elle pleure parce qu'elle a peur d'avoir perdu Mathieu. Elle se dit qu'elle a peut-être été injuste, qu'elle a laissé sa méfiance cacher quelque chose de précieux. Elle se sent terriblement, terriblement coupable. Le lendemain, elle lui envoie un message d'excuse. Elle lui dit qu'elle regrette, qu'elle avait peur, qu'elle ne voulait pas le blesser, qu'elle a juste été marquée par ce qu'elle a vu dans des documentaires. Mathieu finit par répondre. Il accepte ses excuses, mais avec une certaine froideur. Il lui dit qu'il comprend, mais que ça fait mal d'être accusé ainsi. Il faudra du temps pour qu'elle retrouve la même confiance. Coco est soulagée qu'il ne l'ait pas abandonnée. Elle se promet de ne plus jamais remettre en question sa sincérité. Ce qui est exactement ce que Mathieu visait. Nous retrouvons Coco, femme prisonnière d'un mariage où elle se sent invisible et proche aidante d'une mère atteinte d'Alzheimer. Dans ce quotidien de solitude, Instagram est son seul terrain d'évasion. Entre deux scrolls, elle se sent enfin respirer. Et c'est précisément là que Coco a rencontré Mathieu. Ensemble, ils peuvent rire des heures et des heures. Mais ce qui l'a fait doucement chavirer au fil de leurs échanges, c'est surtout son écoute. Que Coco ait juste besoin de parler de sa journée ou de fondre en larmes après un moment difficile, Mathieu est là, présent pour elle. Il est son rock virtuel. Et il est toujours de si bons conseils. Avec lui, Coco se sent vue, comprise, aimée. Pour le moment, Mathieu ne lui a fait qu'une demande d'argent. Et malgré ses sentiments amoureux naissants, Coco garde un soupçon de lucidité. Elle a vu des documentaires. Elle sait comment ce type d'arnaqueur fonctionne. Et elle refuse d'en être une proie. Mais après l'avoir confronté, il a paru si sincèrement blessé. Et Coco s'est sentie mal, à tel point qu'elle a même fini par s'excuser. Elle ne veut pas qu'il la quitte. Elle en pleure la nuit. Après cet épisode, leur idylle virtuelle s'approfondit. Et l'emprise de Mathieu aussi. Leur harmonie virtuelle de couple retrouvée, Coco lui fait un premier virement. Mathieu est très spécifique sur les modalités d'envoi. Il lui demande d'avoir recours à des coupons PCS qui permettent de réapprovisionner des cartes bancaires prépayées. Ces cartes ont une autre particularité. Elles ne sont reliées à aucun compte bancaire. Leur propriétaire peut donc rester totalement anonyme et intraçable. Quoi de plus parfait pour disparaître dans la nature ? Sauf que Mathieu ne disparaît pas, loin de là. Et les demandes financières, elles, continuent de se glisser entre deux messages. Mais toujours avec douceur. Mathieu ne lui force jamais la main. Il la met plutôt devant un fait accompli qui ne peut que pousser Coco à dire oui. Un jour, c'est sa mère qui est dans un état critique. Comme Mathieu couvre déjà tous ses frais d'hospitalisation, il lui reste juste ce qu'il faut pour survivre avec son fils, mais pas assez pour payer les médicaments de sa mère. À moins que Coco veuille l'aider, mais c'est vraiment si elle le souhaite, bien sûr. Ah, maintenant ce sont les chaussures qu'il faut acheter pour son fils. Il n'en a plus de neuves pour l'école et la rentrée approche à grands pas. Sans compter que la mère du petit, avec qui Mathieu est en très mauvais terme, refuse catégoriquement de contribuer. Mais Coco le pourrait, elle, si elle le veut. Après tout, comme Mathieu le lui dit souvent, c'est aussi ton fils, non ?
1: Je finissais toujours par accepter, même si j'avais qu'un petit salaire, là, que je pouvais pas donner grand-chose ou que je voulais pas donner quelque chose, il y avait toujours une bonne excuse.
0: 100 dollars, 200 dollars. D'une petite somme à l'autre, les virements s'accumulent. 300, 380, 400 dollars. Se rendre de chez elle jusqu'au dépanneur est désormais une chorégraphie apprise par cœur. 500, 600, 650. Les employés finissent par la reconnaître. 700 dollars, 900, 1000. Et même avec cette honte en travers de la gorge, Coco ne parvient pas à s'arrêter. Et ce n'est pas faute d'avoir été mise en garde.
1: Les vendeurs me disaient, mais vous êtes sûr de la personne à qui vous envoyez ça? Vous savez, il y en a plein qui se font arnaquer. Puis moi, je répondais de pas s'inquiéter, que je connaissais bien la personne.
0: Ses proches aussi la mettent en garde. À commencer par ses filles, à qui

0: Et elles partagent à demi-mot timide avoir rencontré un ami sur Instagram. Elles savent que leur mère souffre de solitude. La relation entre leurs parents n'étant vraiment pas au beau fixe. C'est pourquoi Coco leur présente d'abord Mathieu comme un simple ami à qui elle se confie régulièrement pour aller mieux. Mais même avec ses quelques miettes, l'instinct de ses filles est en alerte.
1: Tout de suite, mes filles m'ont dit « Attends, maman, tu vas te faire avoir, là. » Puis je leur disais que non, là, de pas s'inquiéter, que c'est quelqu'un de très bien.
0: Et Coco a besoin de parler de cet amour. Elle veut en parler sans filtre, loin de son mari qui ne la regarde plus et de sa mère qu'elle peine de plus en plus à soutenir. Elle cherche une oreille qui puisse accueillir la joie de ce qu'elle vit avec Mathieu. Et elle la trouve chez trois amis proches, à qui Coco confie les détails de son histoire d'amour virtuelle, dans ses moments d'extase comme dans ses aléas plus complexes. Au départ, ses amis sont sincèrement heureuses pour elle. Dans la dureté de son quotidien, Coco mérite ce petit rayon de soleil, qu'il émane d'Instagram ou non. Et puis, entre deux phrases, les demandes d'argent graduelles de Mathieu sont mentionnées. Aussitôt, leur front se plisse.
1: Elle me disait, mais attends, c'est pas normal qu'il te demande de l'argent. Puis à chaque fois, je trouvais comment rationaliser ça. Je leur rappelais que mon frère, lui aussi, avait eu besoin d'argent avant de mourir. Puis ça n'en fait pas une moins bonne personne ou un arnaqueur.
0: Son frère, décédé il y a maintenant 10 ans. Dans les dernières années de sa vie, il a été accablé par de nombreux soucis d'argent. Coco a même dû faire un prêt pour lui. Pour elle, d'une certaine façon, aider Mathieu, c'est aussi aider cette figure fraternelle perdue. Mais ses amis ne sont pas vraiment convaincus par ses explications. Elles pensent que Mathieu n'est pas ce qu'il dit être, qu'il profite de la confiance et du bon cœur de Coco, qu'elle devrait s'en méfier. Ce qui arrive, parfois.
1: À chaque fois, je me disais non, c'est pas possible. Non, pas lui.
0: Lorsque les doutes se transforment en soupçons, ils deviennent trop forts pour être gardés pour elle. Alors, à nouveau, Coco confronte Mathieu.
1: Il y a quand même eu un jour où il m'a dit « Mais écoute, si vraiment tu penses ça de moi, ben t'as raison, éloigne-toi de moi. »
0: Après une année d'idylle, chaque confrontation met leur couple en péril. Mathieu encaisse ses doutes comme des accusations et leur récurrence comme un manque de confiance réelle. Et chaque fois, Coco se retrouve rongée par la culpabilité. Elle ne mange plus, elle ne dort plus, et sur WhatsApp, elle lui envoie des messages pour être à nouveau pardonnée.
1: Je lui disais, « Excuse-moi Mathieu, vraiment, tu sais, il y a tellement de brouteurs, puis comme tu me demandais quand même souvent de l'argent, excuse-moi, là, j'aurais pas dû t'accuser comme ça. Pardon. » Puis juste après ça, c'était reparti.
0: Mais les doutes ne sont jamais bien loin. Pour éviter la confrontation, Coco essaye d'être plus stratégique dans ses moyens de vérification. Comme lorsque Mathieu lui annonce s'être fait pirater tous ses comptes. Ni une ni deux, Coco propose alors d'appeler la police pour remonter jusqu'à la source du problème. Mais ce n'est pas tant l'identité des pirates que Coco veut connaître en proposant de l'aider. C'est plutôt sa réaction à la mention de la police. Va-t-il paniquer? Lui dire de ne rien faire? La bloquer? Rien de tout cela.
1: Il réagissait pas. Il coupait pas. J'essayais justement de lui montrer que j'allais peut-être pouvoir en savoir plus sur lui, sur la vérité de la situation, mais vraiment, ça lui faisait pas peur.
0: Donc Coco se dit, ok, si la première tactique ne fonctionne pas, essayons autre chose. Et pour ce faire, elle attend patiemment qu'il lui redemande de l'argent, ce qui finit inévitablement par arriver. Cette fois, Coco répond tout simplement, non. Et puis, elle attend. Comment va-t-il réagir ? Va-t-il s'énerver? Insister? Montrer son vrai visage? Du tout.
1: Il a juste accepté, sans chercher à me bloquer ou à exercer une quelconque pression.
0: D'autant plus que si Mathieu était un véritable arnaqueur, elle l'aurait vu d'avance. Elle les a lus, ces témoignages cruels de victimes que les brouteurs ont culpabilisées jusqu'à ce qu'elles cèdent à de premiers envois. Les scénarios sont souvent les mêmes. Ceux d'un fils mourant qu'un virement pourrait sauver, d'un sinistre soudain ou d'une urgence dont le seul remède serait l'envoi d'une grande somme d'argent. Et Coco connaît aussi les schémas récurrents. Ceux des rapides escalades de menaces et de violences verbales qui plongent la victime dans une telle anxiété qu'elle n'est plus capable de réfléchir, juste d'obéir pour acheter la paix. Mais Mathieu n'est pas comme ça. Très loin de là. Lui, il ne lui met aucune pression et ne lui donne aucun

0: ultimatum. Il lui demande simplement une aide financière de temps à autre, comme n'importe quelle autre personne pourrait en avoir besoin. Jamais de menace non plus. Lorsque Coco ne peut pas lui envoyer de l'argent, il le respecte. Puis, il passe à autre chose. Les demandes s'espacent. Parfois, des semaines entières peuvent passer sans que Mathieu ne lui demande rien. Et les conversations restent normales, comme avant. Ils se racontent toujours leur journée, s'envoient les mêmes mots doux. Et quand les requêtes d'argent reviennent, c'est toujours très subtil, l'air de rien. Comme un petit bruit de fond en arrière de leur romance. Alors, qui sait? Peut-être l'aime-t-il vraiment pour ce qu'elle est, et non pas pour ce qu'elle a. Et à force d'espérer cette réalité, Coco finit tout simplement par s'en convaincre.
1: Finalement, j'en ai conclu que c'était pas un faux profil.
0: Car comment un arnaqueur pourrait être aussi précis et crédible dans des détails triviaux du quotidien? Mathieu lui parle de réunions parents-professeurs, de l'enseignant qui prendra en charge son fils, des amis qui sont venus s'amuser chez lui après l'école, des autres couples de parents qu'il croise en allant chercher son garçon, des aléas de la vie d'un père célibataire, et tout paraît si réel, si palpable.
1: Je me disais qu'avec les détails qu'il me donne, tout devait être vrai, puis moi qui étais parent d'élève, je m'y retrouvais complètement, j'y croyais totalement.
0: Si Coco veut y croire, c'est surtout pour ces moments entre les demandes d'argent. Ceux où Mathieu lui demande aussi comment elle va. Où il se souvient de ses journées difficiles avec sa maman malade. Où il la console quand elle craque et la conseille dans ses moments de flou. Ces mêmes conseils dont Coco se souvient lorsque son moral est au plus bas et qui l'aide à remonter vers le haut. Elle veut croire en ce Mathieu qui la fait tant rire par message, qui l'apaise en quelques mots, qui la fait rêver. Même à travers l'écran, même sans l'avoir vu, il est là. Il est sa bulle, son espace sécuritaire. Jusqu'à ce qu'un nouveau doute s'installe. Un doute plus sourd et profond. Un de ceux qui poussent à fouiller les profondeurs d'Internet en pleine nuit, le cœur battant, jusqu'à trouver une réponse indéniable à l'énigme qui la maintient éveillée. Et cette réponse, peut-être que Coco n'aurait jamais voulu la trouver. La suite dans le prochain épisode de Crève-Cœur.

Si vous aimez le style big band, vous serez charmé par le premier album du Vancouver Jazz Orchestra. C'est un ensemble récent et le disque a été fait en collaboration avec Brian Charette, qui est un virtuose de l'orgue Hammond. Le concept de ce disque-là, c'est que chaque morceau est composé ou arrangé par un artiste local. Et vraiment, les arrangements sont remarquables. C'est le dynamisme et l'amplitude du big band avec des rythmes soutenus. Mais il y a quelque chose de souple dans ce jazz libre. Peut-être le fait d'être proche de l'océan Pacifique, hein? Il y a peut-être quelque chose de la côte ouest qui influence le son. On file à travers les pièces avec beaucoup de plaisir et elles sont toutes très différentes.

J'ai choisi ce morceau typique big band. C'est une pièce de James Dandurfer, qui est le directeur artistique de l'orchestre, mais qui a aussi un parcours solo. C'est un formidable clarinettiste et saxophoniste, compositeur de musique de film aussi. La pièce s'intitule « The Same Old You with the Same Old Blues ». En classique, on écoute le réputé trio Hochelaga, formé du pianiste D'Antonio Pisano, du violoncelliste Dominique Beauséjour-Ostigui et de la violoniste Anne Robert, qui est l'ancien premier violon de l'Orchestre symphonique de Montréal. Le trio Hochelaga a une douzaine d'albums dans sa discographie, tous très appréciés pour la limpidité du son et la finesse de ses interprétations.

Souvent, le trio Hochelaga combine des classiques du répertoire de chambre avec des compositions plus contemporaines. Et c'est encore le cas avec l'album Triade, qui propose des œuvres d'Anton Arensky, de Claude Debussy et une composition originale, Triade, justement, de Dominique Beauséjour-Ostigui. C'est ce que vous entendez. C'est le deuxième mouvement de sa triade pour violon, violoncelle et piano, intitulé Émotion. Remarquez comme c'est soyeux, des courbes comme des vagues, c'est beau comme tout. Ici Ariane Cipriani, merci d'être à l'écoute d'Ici Première. Portez-vous bien.

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0: Bonsoir, ici Marc-Antoine Leblanc. Voici vos informations. Mark Carney a donné le coup d'envoi de son sommet canadien de l'investissement à Toronto, qui réunit les grands patrons de la finance mondiale. Le premier ministre souhaite générer 1000 milliards de dollars d'investissement privé au cours des 5 prochaines années. Par ailleurs, Mark Carney doit s'envoler pour l'Europe mardi, où il doit prononcer un discours devant les élus du Parlement européen à Strasbourg, en France. Lors d'une apparition au tapis rouge du Festival international du film de Toronto, Mark Carney a corrigé le tir quant à une possible association entre le Canada et l'Union européenne.
1: On va commencer les discussions pour une alliance. Alors, pas d'être une membre de l'Union européenne, mais d'être des amis, plus étroites avec les Européens. Parce que nous avons les mêmes valeurs, nous avons des atouts complémentaires, et c'est un moment plus dangereux et divisé à travers le monde. Mais les pays, comme la France, et les juridictions comme l'Union européenne et le Canada, au fond, nous sommes des alliés.
0: Dans un article, publié plus tôt aujourd'hui, le Wall Street Journal affirmait que le premier ministre fédéral voulait que le Canada devienne un membre associé de l'Union européenne. Le statut à l'Union n'existe pas dans les traités de l'Union européenne. Politique québécoise maintenant. Le dévoilement du cadre financier du Parti libéral du Québec a retenu l'attention au 18e jour de la campagne. Le plan libéral prévoit des promesses de 12 milliards de dollars en 5 ans et le retour au déficit zéro en 2029-2030. Les libéraux annuleraient des mesures de la CAQ visant à diminuer le coût de la vie et plafonneraient plusieurs dépenses. De leur côté, le Parti québécois et Québec solidaire ont promis des mesures pour soutenir les femmes victimes de violences. Le PQ créerait 6 nouvelles maisons d'hébergement dans des régions jugées prioritaires, tandis que Québec solidaire s'engage à développer une plateforme numérique permettant aux femmes victimes de cyberintimidation d'obtenir de l'aide. En pleine guerre commerciale avec les États-Unis, les premiers ministres des provinces encouragent leur population à acheter local. C'est aussi le combat des agriculteurs du Québec qui accueillaient le public aujourd'hui dans leurs installations à l'occasion de la 22e édition des Portes ouvertes sur les fermes du Québec. Le reportage d'Andréane Williams.
2: Bienvenue à Agneau-de-Laval.
3: Ces journées portes ouvertes à la ferme Agneau-de-Laval.
2: On va laisser les gens descendre.
3: Les visiteurs font des tours de tracteurs, observent les animaux et dégustent des produits locaux. L'occasion pour le président de l'entreprise, Donald Beaulieu, de faire découvrir les coulisses de son métier et d'inciter les gens à consommer local.
4: C'est vraiment pour montrer tout ce qu'il y a de beau dans ce qu'on fait. Et j'inclus les gens qui travaillent avec nous ici sur la ferme. Là, ce sont des bonnes personnes qui font un bon travail et qui livrent un excellent produit à la fin.
3: Cette année, l'événement se déroule dans un contexte de tensions géopolitiques. L'incertitude engendrée par la guerre commerciale de Donald Trump ainsi que l'augmentation des prix du carburant en raison de la guerre au Moyen-Orient ont eu d'importantes conséquences pour les agriculteurs québécois. Le président de l'Union des producteurs agricoles, Martin Caron.
5: Ça permet entre autres de vulgariser les impacts économiques, les impacts aussi par rapport à ce qui se retrouve aussi dans notre assiette. Alors donc, de bien vulgariser avec les citoyens et citoyennes du Québec.
6: On trouve ça important.
3: Annelise Dubé, en visite à la ferme Agneau-de-Laval, en est bien consciente. Elle dédie même une part de son budget aux produits québécois.
7: On a comme un objectif d'en faire une certaine quantité par année.
3: Plus de 62 fermes à travers la province ont participé à l'événement dimanche. Et Sandra Williams, Radio-Canada, Laval.
0: Autour de dirigeants de grandes entreprises du secteur de l'intelligence artificielle de tirer la sonnette d'alarme concernant de possibles dérives. Le PDG d'Anthropique lance un appel à ralentir le développement de l'IA, une vision qui s'oppose à celle du président Donald Trump. Sarah Derry.
8: It's a warning sign that we need to slow down.
9: L'intelligence artificielle se développe si vite que le patron d'Anthropique, Dario Amodei, craint que des modèles prennent le contrôle de l'intégralité d'Internet d'ici un an. Il faut donc ralentir la cadence, une idée soutenue par son rival d'OpenAI et Elon Musk, dévanque-t-il de l'Observatoire international sur les impacts sociétaux de l'IA.
10: Là, les risques sont rendus trop grands. Ils doivent prendre au sérieux la cybersécurité.
9: Il y a moins d'une semaine, un ancien employé d'Anthropique et d'OpenAI a même déclaré que leur système pourrait mener à la destruction de l'humanité.
11: On est en train de sortir des modèles qui sont très puissants. Qu'est-ce qu'on place comme garde-fou là-dedans?
9: Le chroniqueur spécialiste des médias numériques Bruno Guglielminetti plaide pour des balises gouvernementales. Mais le président américain Donald Trump minimise la nécessité de telles réglementations.
10: Avant l'élection de novembre prochain, s'il n'y a pas une majorité

0: et démocrate, il n'y aura pas de réglementation.
1: Les grandes entreprises pourraient donc tenter d'imposer leur propre cadre pour garder la confiance du public et de leurs actionnaires.
0: C'est pas juste de l'altruisme et un sentiment de responsabilité, là. C'est vraiment, si on cause des accidents majeurs, on va être responsable de ces accidents-là.
1: C'est dans ce contexte d'inquiétude grandissante qu'Anthropic se prépare à faire son entrée en bourse en octobre prochain. Ici Sarah Derry, Radio-Canada, Montréal.
2: En terminant, la 41e cérémonie des Prix Gémeaux est en cours à la Place des Arts de Montréal. La cérémonie Empathie continue de rafler les grands honneurs en remportant la catégorie de la meilleure série dramatique et du meilleur scénario. L'acteur Benoît Brière, qui joue dans la série, a mis la main sur le prix du meilleur interprète masculin pour un rôle de soutien dans une série dramatique, alors que Brigitte Lafleur a fait la même chose chez les femmes. Durant la cérémonie, plusieurs hommages à l'acteur Marc Messier ont été rendus 2 mois après son décès. Voilà, c'était vos informations.
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4: C'est l'une de ces nuits où le sommeil ne viendra pas. Coco a appris à les reconnaître. À la place, elle fixe le plafond obscur de sa chambre avec les respirations profondes de son mari en arrière-fond. Ce n'est pas leur mariage fragile qui la tient éveillée. Loin de là. C'est plutôt cette idylle que Coco partage depuis maintenant 1 an avec un prince charmant virtuel nommé Mathieu. Et ce soir, dans sa tête, les doutes s'entrechoquent et refusent de la laisser tranquille. Pourtant, tout se passe bien avec Mathieu en ce moment. Ils se sont quittés en s'échangeant un « je t'aime » avant qu'elle aille se coucher. Mais Coco ne dort toujours pas. Et lorsqu'elle se redresse enfin dans son lit, ce n'est pas pour envoyer un rapide message à Mathieu, comme elle le fait souvent en temps d'insomnie. C'est plutôt pour attraper son ordinateur et partager ses plus récentes suspicions avec un moteur de recherche. Elle ignore encore qu'en quelques clics, tout son monde va basculer. Je m'appelle Malia Kounkou et vous écoutez Crève-Cœur, un balado qui explore les profondeurs intimes des récits d'arnaque sentimentale. Dans ce 3e et dernier épisode, Coco découvre que Mathieu n'est pas vraiment la personne qu'il dit être. Très loin de là même. Alors que faire ? Le bloquer définitivement et l'oublier ? Ou le confronter dans l'espoir d'être remboursé ? Mais devant ces deux options, Coco en choisira une troisième. Brouteur. Arnaque sentimentale. Arnaqueur. Les doigts de Coco effleurent les touches du clavier sans rien appuyer, encore hésitant. Elle sait que les réponses aux questions qui l'empêchent de dormir sont là, toutes proches, mais elle tourne autour du pot. Elle le sait, mais... Ok. Comment savoir... Comment savoir si je parle avec un arnaqueur ?
5: Je voulais chercher un peu ce que les gens disaient par rapport à ce qui leur arrivait pour comparer avec mon expérience puis être sûr une dernière fois que Mathieu était réel. Puis c'est comme ça que je suis tombée sur Véronique.
4: Véronique Pommard. Dans le monde de la prévention contre les arnaques sentimentales, ce nom est désormais aussi incontournable que son histoire. En 2019, Véronique tombe sous le charme d'un certain Philippe qu'elle rencontre sur Instagram. Tout comme Mathieu, il la couvre d'attention, d'affection, s'intéresse à ce qu'elle fait, retient tout ce qu'elle dit et lui dit tout ce qu'elle voudra entendre pour qu'elle tombe amoureuse. Et tout comme Mathieu, Philippe utilise l'envoi par recharge de cartes prépayées pour lui soutirer près de 13 600 $ en seulement 5 mois. Cerise sur le désastre, Véronique découvre ensuite que Philippe, français, 60 ans, marchand d'art, est en fait junior, ivoirien, âgé d'une 20aine d'années et expert de ce type d'arnaque depuis qu'il a 12 ans. Depuis, elle a publié son récit dans le livre « De l'autre côté de l'écran » et elle milite en ligne pour aider les victimes d'arnaques sentimentales à s'en sortir. Lorsque Coco tombe sur son profil, elle hésite d'abord, se demandant si ça vaut la peine de lui envoyer un message. Peut-être qu'elle le lira, peut-être qu'elle ne le verra jamais, mais au moins Coco aura essayé. Alors, un peu comme une bouteille à la mer, Coco prend son courage à 2 mains et explique sa situation à Véronique. Et pour toutes ces fois où on lui a dit d'être vigilante par rapport à Mathieu,

0: Coco se dit qu'il est temps d'en avoir le cœur net. Très vite, Véronique lui répond. Et elle lui demande des détails très précis, comme les premiers chiffres du numéro de téléphone de Mathieu.
1: J'avoue que je comprends pas trop, mais je les envoie quand même, puisqu'elle en sait peut-être plus que moi. Puis, effectivement, elle me confirme très vite que, oui, ce préfixe téléphonique est originaire d'Afrique.
0: Coco tombe des nues. Le numéro était si semblable au sien qu'elle n'y a guère porté attention. Comment est-ce même possible? Coco refuse d'y croire. Sauf que Véronique est sans appel.
1: Non, c'est pas possible. C'est pas possible.
0: Selon Véronique, c'est un préfixe typiquement utilisé par les brouteurs pour brouiller les cartes.
1: Oh, pour Mathieu. Pour lui.
0: Véronique ne compte plus le nombre de fois où elle a vu ce stratagème fonctionner. Coco est sidérée. Et dans sa tête reviennent en boucle ses multiples disputes avec Mathieu depuis les premières demandes d'argent où elle l'accusait de ne pas être la personne qu'il disait être. Ces disputes où il parvenait si bien à la faire culpabiliser qu'elle revenait ensuite en pleurant pour se confondre en excuses. Mais pendant tout ce temps, elle avait vu juste. Son entourage aussi. Depuis le départ, il lui mentait. Ses demandes d'argent en douceur, sans pression ni menace, où elle obéissait avec un nœud dans le ventre, bravant la honte des regards réprobateurs. Mais si soupçonner est une chose, en avoir la preuve irréfutable est une douleur encore plus viscérale. Alors, ça y est, Mathieu est bel et bien un arnaqueur. 1 an et 2 mois de relation pour lui extorquer l'équivalent de près de 5 000 $ canadiens. Fin de la partie.
1: C'est vrai que c'est très dur parce que c'est comme si j'étais trompée une fois de plus. Oh, j'ai du mal à l'encaisser.
0: Car 10 ans plus tôt, Coco avait découvert que son mari était infidèle. Cette blessure, elle n'a jamais pu la colmater depuis. Même si le couple n'aborde jamais cet épisode, le fantôme de cette faute est toujours là entre eux, comme une séparation invisible. Mais avec Mathieu, Coco a sincèrement cru à un nouveau départ.
1: Je suis mal parce que je croyais avoir trouvé une épaule solide. Enfin, quelqu'un qui puisse comprendre, qui avait les mêmes souffrances que moi, plus jeune. Puis je me disais, voilà, je vais peut-être pouvoir arriver à trouver quelque chose.
0: Il était censé être son phare, celui qui l'écoutait lorsque son mari ne lui adressait presque plus la parole, celui qui la voyait lorsqu'elle était devenue invisible dans son propre foyer. Il n'était pas censé être celui qui trahirait son cœur pour la deuxième fois.
1: On se sent si bête d'être tombé dedans. Mais en fait, ce sont des réseaux de brouteurs, ce sont des gens qui savent comment opérer, par quelle porte passer.
0: Parallèlement à sa douleur, mais aussi avec un soupçon de recul, Coco commence à voir comment les techniques subtiles de manipulation de Mathieu ont pu fonctionner aussi bien sur elle. À commencer par le gaslighting. Chaque fois que Coco osait exprimer un doute, du bout des lèvres comme en confrontation directe, Mathieu trouvait le moyen de retourner la situation à son avantage. Petit à petit, Coco en venait à douter de sa propre réalité, de ses propres paroles. Ce qui est tout le but du gaslighting. Mais Mathieu ne s'arrêtait pas là. Il utilisait un autre outil, la culpabilisation. Comment osait-elle même penser ça de lui? Comment pouvait-elle le blesser à ce point? Comment pouvait-elle penser qu'il puisse être un tel monstre? Ne l'aimait-elle pas? Et juste comme ça, les rôles s'inversaient à l'avantage de Mathieu. Coco devenait la méchante et lui, l'innocente victime. La troisième tactique, Coco a mis du temps à l'identifier. Car Mathieu a toujours été très très doux lorsqu'il lui demandait de l'argent. Il n'a jamais proféré d'insultes ou de menaces. Sans oublier que les scénarios entourant les demandes d'argent étaient si crédibles, si bien racontés que Coco ne pouvait pas se permettre de refuser. Une mère en manque de médicaments? Un enfant qui a besoin d'habits pour l'école? Comment Coco aurait-elle pu dire non sans que ça ne pèse sur sa conscience? Alors, la mort dans l'âme, Coco cédait à ce qu'elle sait maintenant avoir été du chantage affectif. Par moments, Mathieu laissait aussi planer des menaces de rupture. C'était comme le joker d'un jeu déjà bien garni et dont il se servait lorsque les doutes de Coco devenaient un peu trop difficiles à balayer. Si tu penses que je suis un arnaqueur, eh bien tu as raison. Éloigne-toi de moi. Des mots vides, presque amusée, car Mathieu savait très bien que tôt ou tard, elle céderait. Pour cet arnaqueur, Coco était une victime parfaite. Ce besoin très humain d'être écouté, vu et aimé, Mathieu l'a interprété en parfaite faiblesse à exploiter. Mais plutôt que d'être frontal, il a été plus cruel encore en la couvrant de marques d'affection et d'attention. Une autre technique classique communément appelée love bombing. Comment ne pas développer une certaine dépendance affective après ? Car Mathieu se rappelait de tout la concernant. Les détails sur sa mère malade, les difficultés avec son mari, les moments où elle craque, ce qui l'aide à aller mieux. Coco y voyait de l'amour et peut-être le début d'une histoire solide. Mais l'arnaqueur, lui, y voyait un chemin accéléré vers son cœur, puis vers son compte. Suite à sa découverte, Coco doit apprendre à vivre avec cette histoire qui la hante. Ce qui ronge plus que tout, c'est la honte. La honte de s'être trompée. La honte d'avoir ignoré les mises en garde. La honte d'avoir envoyé autant d'argent à un inconnu qu'elle ne verra jamais. Cette honte-là est profonde, viscérale.
1: Je me dis, mais c'est pas possible. Toi qui as pourtant une formation en psychologie, t'es tombée dans le panneau. C'est une honte qui est très isolante puis qui pousse à penser qu'on est souvent seul au monde.
0: Mais cette honte est aussi universelle. Et ça, Coco le remarque dans les groupes Facebook de victimes d'arnaques amoureuses dans lesquels elle offre maintenant du soutien psychologique. Chaque jour, ils discutent, se parlent de leur journée, se consolent et se tirent vers le haut malgré tout. Car en dehors de ces espaces, partager son histoire sans être jugée est ardu. Coco, elle, n'en a parlé qu'à ses 3 amis proches, en qui elle a une confiance absolue. Une partie d'elle aimerait un jour en parler avec son mari, même si elle attend un bon moment qui ne viendra peut-être jamais. Mais avec ses filles, c'est une autre histoire. Parce qu'elle l'avait pourtant prévenue dès le début. Tu es en train de te faire avoir, maman. Mais non, c'est quelqu'un de très bien. Ah, si seulement elle savait. Mais elles ne sauront jamais la vérité sur son amie d'Instagram. Non, elles ne sauront jamais que cette amie, Coco en est tombée éperdument amoureuse. Et que, même en sachant exactement ce qu'il est, eh bien, elle l'aime toujours. Parfois même, ils se parlent encore. Ça, elle ne leur dira jamais.
1: J'arrive pas à le bloquer. C'est ça qui est terrible. On en arrive à être sous l'emprise de quelqu'un, finalement. Puis, je suis mal par rapport à ça. Je me dis, mais comment tu peux pas arriver à sortir de ça?
0: Ça fait maintenant 7 mois que Coco connaît la vérité, sans parvenir à couper les ponts. Parce que trop dur, trop brusque, jamais le bon moment. Elle le fera demain, peut-être. Aujourd'hui, elle se laisse encore un peu aller au déni.
1: Il y a quelque chose en moi qui sait que c'est celui qui va regretter. Il est peut-être un peu touché par ça.
2: En fait, j'ai l'impression,
1: mais je sais pour moi-même, je veux pas m'avouer perdante.
0: Elle s'est toutefois donné une limite claire. Elle ne lui envoie plus d'argent. Ça, c'est fini. Elle se l'est promis. Étrangement, Mathieu ne lui en demande plus non plus. A-t-il senti son éloignement? Devinez qu'elle n'est plus aussi dupe qu'avant? Pressent-il que c'est la fin? Coco ne sait pas trop quoi en penser, mais elle répond à ses messages. Ces derniers temps, ils sont réduits à 1 par tranche de 10 jours. Tantôt, il lui demande comment elle va. Au réveillon, il lui souhaite la bonne année. Coco n'initie plus aucun message et lui fournit des réponses de plus en plus courtes. Elle nomme cette technique « sevrage progressif », s'habituant d'une communication à l'autre au moment fatidique où, entre eux, il n'y aura plus rien. Un moment qui suivra une dernière confrontation. Car Coco veut des réponses. Pourquoi fait-il cela? Pourquoi causer autant de peine? Qui est-il derrière ce faux nom au faux visage? Et elle sait qu'il lui mentira peut-être, qu'il inventera n'importe quoi. Elle le sait. Mais elle a besoin d'essayer, de l'entendre s'expliquer avec ses propres mots, aussi faux pourront-ils être. Elle veut cette confrontation finale, celle qui changera tout et la rendra du jour au lendemain à sa solitude. En attendant de trouver les bons mots, elle retarde l'échéance.
1: On peut jamais dire jamais. Moi, ça m'arrivera jamais, non. On est à l'abri de rien, même si on est méfiant. Puis tant qu'on n'a pas vécu les choses, on peut pas les comprendre.

à Coco d'avoir partagé son histoire avec nous. Moins il y aura de tabous autour de ces arnaques, plus les voix se libéreront. Et peut-être aussi la vôtre. Si vous souhaitez nous partager votre histoire, n'hésitez pas à nous écrire en cliquant sur la bulle de conversation sur la page du balado. Et si vous ou quelqu'un que vous connaissez vivez une situation similaire, sachez que vous n'êtes pas seul. Car personne n'est vraiment à l'abri. Je m'appelle Malia Kounkou et vous écoutez toujours Crève-Cœur, un balado qui explore les profondeurs intimes des récits d'arnaques sentimentales. Bienvenue dans cet épisode spécial. Pour mieux comprendre ce qui va suivre, on vous invite à écouter d'abord les 3 épisodes de la saison de Coco. On replonge ici dans son histoire aux côtés de Karine McDonald, directrice générale de l'organisme Plaidoyer Victimes. Elle va nous aider à mieux comprendre les rouages qui permettent à de telles escroqueries d'exister, mais aussi l'impact psychologique que cela laisse sur les victimes et la posture que les proches peuvent adopter en la voyant sombrer.

0: Bonjour Karine, merci d'avoir accepté notre invitation. Aujourd'hui, on va se replonger dans l'histoire de Coco, mais on va le faire avec vous, qui êtes directrice générale de l'organisme Plaidoyer Victimes. Je serais curieuse de savoir ce qui vous a poussé vers cette voie.
1: Moi, je suis criminologue de formation. J'ai travaillé pendant près de 20 ans dans les CAVAC, les centres d'aide aux victimes d'actes criminels, et j'ai travaillé pendant près du 3/4 de ma carrière là auprès des personnes victimes de fraude. J'ai été sensibilisée justement à leur l'impuissance des personnes victimes face au système, face à l'incapacité parfois à récupérer leur argent, mais la détresse psychologique qu'elles peuvent vivre, de voir aussi la réaction parfois du système qui ne comprenait pas que une personne victime de fraude pouvait avoir des conséquences psychologiques malgré que ce soit qu'un crime financier avec des gros guillemets. Donc je me suis vraiment intéressée à ce crime-là qui était un peu mal aimé, disons ça comme ça, au fil des années. Donc je me suis développée une certaine expertise là dans les dernières années et un jour aussi j'ai toujours été un petit peu militante dans l'âme. Quand on m'a approchée là, pour le poste de direction générale de Plaidoyer Victimes, qui est un organisme de défense collective des droits des personnes victimes, j'ai vu l'occasion de faire entendre la voix des personnes victimes via des actions politiques non partisanes, la sensibilisation, l'éducation de la population ou tout simplement des outils qu'on peut développer pour faire en sorte de sensibiliser de plus en plus la population là, à ce type de crime.
0: On dit souvent que les victimes auraient dû voir venir ces arnaques et elles-mêmes se fustigent d'avoir été trop naïves sur le moment, et ce malgré le fait qu'elles soient vives d'esprit, malgré leur niveau social ou encore leur forte personnalité. Mais en quoi tous ces éléments sont vains une fois qu'on est pris dans un schéma d'arnaque?
1: C'est une bonne question parce que effectivement on entend beaucoup là dans les médias et tout quand une personne est victime et que on en entend parler, voyons, elle est donc bien naïve d'avoir cru à une telle stratégie. En fait, il faut savoir qu'il y a une personne sur cinq qui va être victime de fraude dans sa vie. Donc, c'est quand même une statistique très élevée. Dans une situation de fraude amoureuse, comme dans la situation de Coco, la personne se fait prendre vraiment dans un filet. On le voit, ça a été fait sur plusieurs mois. Le fraudeur a tissé sa toile, a amené Coco à vraiment croire en la relation, en une relation. Donc, c'est pas une question d'intelligence, c'est vraiment une question de manipulation. C'est un stratagème qui est finement développé depuis des années par les fraudeurs pour amener la personne à croire à 100% à cette situation-là et à cette relation-là.
0: Et quel type de profil les arnaqueurs ciblent généralement? Qu'est-ce qui les rend plus vulnérables que d'autres?
1: De dire qu'il y a des profils, ça serait de dire qu'il y a des gens qui sont plus susceptibles que d'autres de l'être ou non. Oui. Ce qui n'est pas le cas, en fait. C'est n'importe qui peut être victime.
0: Mais s'il est si facile de tomber dans une arnaque, qu'importe notre profil, pourquoi est-ce que c'est perçu autant comme une preuve de faiblesse individuelle de l'extérieur?
1: En fait, c'est sûr que n'importe qui, comme on le voit dans la situation de Coco, c'est une madame tout le monde.

0: monde, Coco. Mm-hmm. Elle a été formée en psychologie, elle a été déjà sensibilisée sur les fraudes. Donc, pour quelqu'un de l'externe qui a le même profil que Coco, disons, on peut se dire, ben moi, je serais pas tombée là-dedans. C'est une façon de se protéger aussi, en fait. C'est comme vous l'avez dit, la personne n'en parlera pas parce que la honte, c'est une des conséquences principales de des fraudes en général, mais les fraudes amoureuses plus particulièrement, puisqu'il y a une notion de trahison derrière ça aussi, donc qui va amener un isolement, qui va amener la honte. Donc, les gens, en croyant qu'ils ne seront pas victimes, puis en fait, ça amène une certaine ça amène un certain facteur de risque de croire que nous, ça nous arrivera jamais, qu'on se croit au-dessus de ça. Ça enlève certaines barrières qu'on pourrait avoir pour éviter justement ce type de fraude-là. La surconfiance, par exemple, on a ça beaucoup chez les jeunes qui croient que eux sont vraiment calés en informatique, qui vont tout voir ces stratagèmes-là, mais les fraudeurs sont tout à fait à même de contourner ces croyances, ces fausses croyances-là chez les jeunes, puis sont autant victimes que les personnes âgées, parce qu'on a beaucoup le cliché que ça va être les personnes âgées qui vont être victimes de ce exact. Type de fraude-là, oui. Parce qu'elles ne sont pas connaissantes de l'informatique, de l'IA et tout ça. Mais autant les jeunes que les jeunes femmes ou comme Coco là, dans le balado. Mm-hmm. Les fraudeurs vont aller chercher certaines vulnérabilités dans chez la personne. Donc, on le voit dans la situation de Coco, où est-ce que la relation avec son mari va moins bien. Mm-hmm. Donc, elle a certaines vulnérabilités que le fraudeur va rapidement cerner et va exploiter à fond. Donc, c'est là que une personne qui est de l'extérieur ne verra pas, ne peut pas comprendre, tant qu'elle ne l'a pas vécu, comment qu'on peut exploiter de façon aussi sournoise une vulnérabilité que tu as. Mm-hmm. Par exemple, quelqu'un qui, tout d'un coup, son profil Facebook va passer de en couple à célibataire. Donc, on vient d'ouvrir une porte au fraudeur de dire, ah, cette personne-là vit une rupture, donc a une vulnérabilité, boum, va prendre cette porte-là pour aller justement créer une relation, répondre à un besoin qui est présent à ce moment-ci chez la personne qui est potentiellement victime. Donc, c'est vraiment juste des vulnérabilités. Ça peut être un besoin d'être écouté, les besoins d'être rassuré, un besoin de sécurité. Donc, ils vont essayer de voir c'est quoi les besoins de la personne et ils vont vraiment y répondre. Comme dans la situation de Coco, elle le dit là, qu'il répondait tellement à ses besoins, il l'écoutait comme elle n'a jamais été écoutée. Donc, ils sont excellents pour répondre aux besoins.
1: Mmh. Et puis, on voit comment l'écoute active et platonique, innocemment offerte par Mathieu, devient au fil du temps un étau qui se referme sur Coco. Quels autres stratagèmes aux abords innocents sont communément utilisé pour séduire puis tromper les victimes d'arnaque?
0: Mais dans le cas de Coco, il a rapidement ciblé que c'était ça sa vulnérabilité. C'est ça qu'elle avait besoin. Elle avait besoin d'être entendue, d'être écoutée. Elle se sentait seule, isolée dans sa famille, dans son monde. Donc, c'est vraiment les stratégies, c'est d'aller cibler les vulnérabilités de chacune de ses victimes et de les exploiter. Dans son cas, il a aussi trouvé ses champs d'intérêt, ses champs de sensibilité. Donc, c'est pour ces choses-là qu'il demandait des sous. Donc, c'était pour des raisons familiales, des raisons de santé, des raisons de travail. Donc, il va pas demander de l'argent pour quelque chose qui intéresse pas ou qui touchera pas une corde sensible de Coco, par exemple. Donc, c'est vraiment de cette façon-là qu'il va tranquillement demander des choses pour s'assurer d'avoir des sous. Et il comprend aussi que la personne parfois peut avoir aussi des doutes. Donc, c'est pour ça que quand elle le confronte, c'est sûr qu'il va utiliser la culpabilisation à ce moment-là aussi. Et pour le gaslighting, qui est la manipulation émotive, ou la culpabilisation, sont deux méthodes là qui sont utilisées par le fraudeur pour ramener la personne justement dans la fraude, pour qu'elle arrête de se questionner, qu'elle retourne vers lui par la suite, mais aussi de faire semblant que ben ça me dérange pas, si tu me donnes pas d'argent, ben c'est pas grave. Comme ça, ben on garde un peu la personne dans le filet et pour mieux revenir par la suite, ce qui est arrivé dans la situation de Coco.
1: Mmh. Et lors du troisième épisode, on apprend quelque chose d'assez étonnant sur Coco, c'est que même en connaissance de la vérité, donc elle sait que Mathieu est un arnaqueur, elle sait qu'elle est prise dans un stratagème d'escroquerie amoureuse, elle n'arrive pas

0: à le bloquer. Donc, elle n'arrive pas à le bloquer, mais elle n'arrive pas non plus à le confronter dans son rôle d'arnaqueur. Et elle parvient simplement à ralentir petit à petit la fréquence des messages. Et elle parle même de sevrage progressif. Donc, à quel point c'est courant, cette difficulté à couper les liens avec son arnaqueur? Et qu'est-ce qui pourrait expliquer ça?
1: C'est difficile à comprendre pour quelqu'un de l'extérieur. Mais une fraude amoureuse, c'est une réelle relation pour la personne qui en est victime. Mmh. Donc, si on se rappelle des relations qu'on a eues dans notre vie, d'imaginer l'intensité de cette relation-là et que du jour au lendemain, on se rend compte qu'on s'est fait prendre. Imaginez comment qu'on peut se sentir. Donc, c'est une question de c'est un deuil. C'est d'admettre que cette relation-là n'existe pas et n'a jamais existé. Donc, il y a vraiment une notion de deuil dans cette situation-là. Et possiblement que dans la situation de Coco, c'est difficile pour elle de faire ce deuil-là de la relation.
0: Et comment est-ce qu'on se protège tout simplement de ce type d'arnaque?
1: C'est d'être alerte au drapeau rouge. Si par exemple, la relation semble trop belle, ça c'est déjà un drapeau. Mais ça c'est possible, c'est toujours possible. Sauf que à partir du moment où la personne finalement on est censé se voir, puis là elle refuse de se voir, ou il y a toujours une bonne raison pour ne pas se voir, comme dans la situation de Coco. Ça c'est encore là, c'est un drapeau rouge. Et la façon dont l'argent est demandé, parce que normalement, quand on a une relation avec quelqu'un dans le virtuel, on n'a pas à donner de l'argent à cette personne-là. Mais si, d'autant plus, la façon de donner l'argent est de façon non traditionnelle, comme par de la crypto ou des cartes prépayées. Ça, c'est clairement un drapeau rouge là, que la personne devrait peut-être questionner, en parler avec ses proches, en parler avec le centre antifraude ou en parler avec la clinique de cybercriminologie pour s'assurer qu'elle est, tu sais, valider son doute. C'est ça qui est... Puis, valider son doute, c'est pas nécessairement facile non plus, parce que d'aller confirmer que finalement elle est victime, ben c'est d'admettre que cette relation-là n'existe pas, qu'elle s'est montée un beau grand bateau pendant 6 mois et que finalement ben c'était pas vrai. Tout ce qu'elle a cru et comme étant une belle relation, ben c'était que de la fumée finalement.
0: Mmh. Et le proche de la victime, il est quand même dans une position qui est assez délicate puisqu'il voit la personne s'enfoncer, mais il sait aussi qu'une confrontation trop frontale mettrait en danger le dernier lien qu'il a avec elle. Et le pire qui puisse arriver serait que la victime se replie dans un isolement quasi total avec seulement son arnaqueur. Donc comment est-ce que ce proche vit cette situation-là?
1: Effectivement, le proche va vivre énormément d'impuissance. Vous dites le proche ne confronte pas. Ben souvent, malheureusement, le proche va confronter, va confronter la personne victime, lui dire tu es victime de fraude, tu ne devrais pas faire ça. Donc la personne va nécessairement se replier sur elle-même, va arrêter de parler de la situation avec le proche. Donc l'approche à prendre, c'est vraiment d'écouter la personne quand elle parle de sa relation, de valider que ce qu'elle vit, l'émotion qu'elle vit, c'est réel. Pas la situation, pas la relation qui est réelle, mais l'émotion. Donc, je comprends que tu sois en amour avec cette personne-là. Donc, comme ça, on garde une ouverture. On valide que ce que la personne vit, c'est normal. Et c'est réel aussi. Parce que elle est convaincue de vivre une relation. Mais par la suite, on va cultiver le doute. Donc, semer le doute tranquillement, comme par exemple les filles de Coco vont lui poser des questions, vont amener tranquillement Coco à se questionner et va elle-même faire des recherches par la suite pour réaliser que finalement le code régional n'est pas celui du Québec, mais de l'Afrique. Donc, ça a été l'élément déclencheur qui a fait qu'elle a réalisé qu'elle était victime de fraude dans cette situation-là. Donc, pour une personne qui est proche, mon conseil, c'est vraiment d'écouter la personne tranquillement, de juste d'amener des petites questions, de dire, tu sais, est-ce que tu crois que si jamais la relation là, c'était tel que tu le crois, est-ce qu'il te demanderait de la crypto-monnaie, par exemple? Donc, la personne peut amener tranquillement un raisonnement, une réflexion qui va amener la personne peut-être à faire ses propres recherches. Ça peut être de lui envoyer

0: envoyer des articles sur la fraude amoureuse, mais pas de façon harcelante pour essayer de convaincre, dans un objectif de convaincre, parce que l'objectif n'est pas de convaincre, l'objectif est de limiter les pertes financières, hein, au final. La personne va quand même avoir mal puisqu'elle va vivre un deuil de la relation. La personne va comme dans la situation de Coco, va peut-être maintenir encore la relation, mais elle donne plus d'argent. Donc, l'objectif que du proche est atteint. C'est ça qui est le plus important.
1: J'ai comme une question pour rebondir, parce que je trouve ça super intéressant, que l'objectif soit la perte, soit la limitation de la perte financière, parce que j'avais tout bonnement jamais vu les choses comme ça. Pour moi, l'objectif était que la relation au complet soit coupée. Mais effectivement, si on est vraiment dans une démarche absolument pragmatique, on veut comme colmater ce qui est le plus dommageable. Donc, en l'occurrence, l'argent. Je trouve ça juste super intéressant de que le focus soit sur le côté extrêmement matériel plutôt que la dimension émotionnelle, la dimension romantique.
0: Mais je dis pas que la partie psychologique, l'impact psychologique est quand même très important. Mm-hmm. C'est que l'aspect de perte financière va amener énormément de conséquences. Donc, quand on parle de perte financière, on peut parler des projets de vie d'une personne qui sont partis en fumée. Tout l'ensemble des REER, son fonds de pension, donc plus de retraite dorée. Ça peut être, tu sais, la personne peut être obligée de vendre sa maison dans certaines situations. Donc, se retrouve dans un 3,5, vous imaginez un peu, puis ça, donc la fraude va la suivre jusqu'à la fin de ses jours. Donc, c'est l'aspect qui a un gros impact. L'aspect psychologique est pas moins important, au contraire. Mais dans la situation, quand un proche essaie de convaincre une personne victime, on parle de réduction des méfaits, dans le fond. T'sais, on essaie tranquillement de convaincre la personne de ne plus donner d'argent. Parce que de convaincre que la relation n'est pas réelle, c'est une étape de plus.
1: Mais j'ai comme l'impression que, de fait, enlever l'élément pour lequel l'arnaqueur est là va tarir la relation. Donc la personne, la victime en ne donnant plus d'argent, va faire en sorte que, de façon inconsciente, va faire en sorte que la relation meure par elle-même. Et donc, il y aura comme une sorte de réalisation tardive que, oh, l'arnaqueur, en face de moi, était justement là juste pour l'argent que j'allais lui donner.
0: Il y a des bonnes chances que ça se termine comme ça, effectivement.
1: C'est ce qu'on souhaite. Et si jamais le lien se rompt entre les proches de la victime et la victime, quelle aide se trouve encore à leur disposition?
0: Il y a de l'aide psychologique qui existe, donc dans les CAVAC, les centres d'aide aux victimes d'actes criminels. Les intervenants peuvent aider autant les personnes victimes que les proches justement surmonter les différentes conséquences qui sont vécues par suite à la fraude. Mais également, quelqu'un qui est victime peut contacter la clinique de cybercriminologie de l'Université de Montréal. Ces gens-là, il y a des intervenants qui sont là, mais également des criminologues qui peuvent prendre connaissance de la fraude, mais expliquer le stratagème aussi. Donc, c'est des spécialistes de la cybercriminalité. Il y a le site de la Sûreté du Québec qui est vraiment une mine d'informations. Il y a également aussi Éduqualoi qui vient tout juste de mettre en ligne un site sur les fraudes. Donc, c'est toutes des informations, une mine d'informations qui est pertinente pour aider les personnes victimes à aller justement normaliser. Parce qu'un des besoins des personnes victimes est de pouvoir parler de ce qu'elles ont vécu, mais aussi de comprendre le stratagème, de pouvoir un peu comprendre pourquoi elles se sont fait prendre dans cette situation-là, de normaliser cette situation-là, mais aussi de dire ben elles ne sont pas niaiseuses finalement. Ce qu'elles ont vécu, ben n'importe qui serait tombé dans le piège également. Donc là, on les sort de la honte.
1: Ce qui est le but.
0: Oui, exactement.
1: Et en tant que société, qu'est-ce qu'on gagnerait à mieux comprendre concernant les arnaques amoureuses?
0: Je pense que c'est important d'être alerte à la sensibilisation. Augmenter la sensibilisation qui se fait déjà, mais on pourrait en faire encore plus pour peut-être justement diminuer aussi l'espèce d'impression que ça va arriver seulement aux autres, mais que ça peut nous arriver à nous, puis éviter justement le jugement, parce qu'on l'a vu beaucoup trop dans les médias dans les dernières années, de gens qui ont été victimes d'une très grande fraude.

0: personnes et toujours ne pas hésiter à en parler. Mm-hmm.
1: Merci beaucoup, Karine, d'avoir été avec nous et puis de nous avoir apporté ces éclairages très importants sur à la fois la situation avec Coco, mais sur les mécanismes d'arnaque et aussi sur l'impact psychologique qu'ont ces arnaques sur les victimes et puis sur leurs proches.
2: Ça me fait plaisir, merci beaucoup.
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1: Je suis en couple avec avec ma blonde Stéphanie depuis un certain temps, puis on a comme un petit appel d'avoir un animal à la maison. Je sais pas si c'est les premiers pas vers les enfants et tout là, mais notre proprio à ce moment-là nous dit que on peut pas avoir de chat ou de chien parce que ça détruit ses planchers. Fait que, bon, d'accord. Moi, je me dis qu'à cela ne tienne, il y a peut-être moyen quand même d'avoir un animal qui détruira pas ses planchers. Puis là, je me mets à faire des recherches. Ça aurait pu être un poisson, ça aurait été parfait. Mais non, je découvre les grilles d'Afrique. Par où commencer?
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les gris d'Afrique. Dans la famille des perroquets, c'est un oiseau de taille moyenne, c'est à peu près une vingtaine, 25 centimètres de haut, assez gros. C'est tout gris avec la queue rouge et c'est extrêmement intelligent, extrêmement sensible. Ça va créer un lien avec les humains qu'il y a autour, qui est quelque chose de l'ordre de ce qu'un chien peut créer avec son maître. C'est des animaux qui peuvent avoir de l'empathie, qui peuvent sentir quand t'es triste, qui peuvent sentir quand t'es content. C'est incroyable. Et là, je fais des recherches. Évidemment, ma blonde me regarde au-dessus de mon épaule, puis tu sais, elle fait ça, non, je pense pas, Fred, ça va être compliqué là. C'est, je fais oui, je sais, t'as raison. Laisse-moi faire toutes ces démarches-là, puis à un moment donné, je vais me tanner. C'est comme ça que je marche. Mais il faut que j'aille au bout de ça, sinon je vais être frustré. Et puis au bout de quelques semaines, ben je me tanne pas. Et non seulement je me tanne pas, mais j'ai vraiment envie d'adopter un gris d'Afrique. Stéphanie, parce qu'elle est en amour avec moi, elle dit d'accord, on va faire l'essai. Je me souviens, on est chez l'éleveur. C'est le moment de choisir notre perroquet. Et là, on est debout autour de sa table de salle à manger, une immense table en bois massif. Je dis ça parce que lui, il arrive avec une boîte pleine de bébés gris d'Afrique qui vide sur la table. Alors là, il y a une quinzaine de minuscules oiseaux pas de plumes qui font des sons stridents. Et là, faut choisir. Avec quel bébé on repart à la maison pour le reste de nos jours là, tu sais, parce qu'un gris, ça peut vivre jusqu'à 60 ans là, tu sais, fait qu'on a pris une grosse décision. Juste au moment où je m'assois, je dépose mes mains sur la table, toutes les petites poulettes, toutes les femelles s'en vont dans le coin le plus éloigné parce qu'ils ont toutes vraiment très peur. Mais il reste un oiseau qui se trouve être un mâle qui est devant moi et qui me regarde dans les yeux. Et là, il décide de me mordre. Il mord le doigt. Et là, comme il voit que je réagis pas, lentement, il grimpe sur ma main, grimpe sur mon bras,

puis il vient se mettre sur mon épaule. Puis je dis à Stéphanie, c'est lui. Ça va être lui qu'on va prendre. C'est lui qui nous a choisi. C'est Raoul. On rentre à la maison avec Raoul, puis on se rend vite compte que c'est de la job. C'est de l'ouvrage. Et là, faut le nourrir, mais faut le nourrir avec de la bouffe mélangée avec une certaine quantité d'eau à une certaine température, dans un certain angle. Là, c'est compliqué. Puis là, il faut faire attention à comment on le regarde, comment on lui parle, à notre ton. On peut le marquer parce qu'on est trop agressif. Tout ce qui est nouveau dans sa vie, ça doit être introduit très, très, très doucement, par étapes. Mais surtout, ce qui est incroyable, c'est qu'on se rend compte très vite que Raoul, il est très intelligent. On lui lance plein de défis qui relèvent avec brio. Alors, par exemple, je me fais donner un défi par un de mes amis qui voulait que je lui apprenne la chanson thème du film Le Rocher, The Rock. Puis j'ai réussi à lui apprendre à siffler The Rock. Fait qu'au fil des mois, je me rends compte que j'ai beaucoup, beaucoup de fun à faire ça. J'ai vraiment un lien affectif très puissant. C'est magique. Je suis vraiment, c'est mon gars. C'est comme mon fils. À un moment donné, ma blonde puis moi, on s'est dit, en fin de semaine, on s'en va prendre une bière avec José et Pierrot. Eux autres sont à Saint-Mathieu-du-Parc, en Mauricie. C'est nos grands amis. On se voit pas si souvent. Et là, on décide d'aller les voir chez eux, avec Raoul, parce qu'on va leur présenter en même temps. On est bien excités de ça. On arrive enfin à Saint-Mathieu, on est content. On a hâte de les voir, on a soif. Moi, j'ai Raoul sur moi, et je sais que c'est un nouvel environnement pour lui, alors je fais super attention. Mais il pleuvait dehors, et moi, j'ai pas pensé qu'il avait jamais connu la pluie. J'ouvre la porte d'auto, et là, il se débat, il me mord fort, tellement que, sans faire exprès, je lâche prise et il s'envole. Je gueule, non! Et là, je vois Raoul disparaître au-dessus des arbres du parc de la Mauricie. Et je pars à la course. Je suis en gougoune, je suis en camisole, il pleut à Sio. J'essaie de suivre la direction qu'il a prise. Je rentre dans le bois. Il y a des branches qui me rentrent dans les pieds. Ça prend 3 minutes. Mes gougounes sont complètement détruites. Je saigne. J'entends plus d'elle. J'entends plus rien. Alors, je cours partout, mais je panique. Et là, arrive un moment où je dois rentrer pour manger avant de retourner chercher. José et Pierrot me regardent. Ils m'ont jamais vu de même. Et ils comprennent assez vite que c'est pas à soir qu'on va prendre notre bière. Fait que je prends le temps de regarder c'est quoi mes options. Il existe une ligne qui s'appelle Perroquet Secours. C'est une vraie ligne pour des cas exactement comme ceux-là. Fait qu'en gros, ce qu'ils me disent, c'est que j'ai pas beaucoup de chance de le retrouver. Et je capote, j'ai de la culpabilité comme j'en ai jamais eu dans ma vie. Ça a pris 3 secondes après qu'il se soit envolé. Il se demande pourquoi mon papa vient pas me chercher. C'est vraiment un bébé, c'est ma responsabilité, c'est 100% de ma faute. Je me couche le soir et j'explose en pleurs, inconsolable. Mais j'ai plus aucune pudeur, j'ai juste l'impression que je viens de perdre mon enfant. Fait que je me lève le samedi matin, avant le lever du soleil, j'ai super mal dormi. Mais c'est pas grave, là on a un plan. Pour être plus efficace, on a décidé de se séparer. Les filles vont aller au village, ils vont faire imprimer des avis de recherche avec des photos de Raoul, ils vont aller cogner aux portes. Pendant ce temps-là, les gars, on s'en va sur le terrain. On amène Clapton, leur chien, puis on s'en va faire une battue. Pendant l'avant-midi, Pierrot cherche en canot, il s'en va sur le ruisseau, il se dit peut-être que l'oiseau va avoir envie de se rapprocher de l'eau pour venir boire. Moi, j'ai mon téléphone avec moi, avec la carte hors ligne, là, la carte de où on est, puis je mets des petits fanions, des petits repères rouges partout où j'ai été. L'avant-midi passe comme ça, les deux, on cherche terre et mer. Et là, pendant qu'on cherche, j'arrive face à face avec une petite famille, maman, papa, puis leur fille. Et ils appellent Raoul. Raoul! Et là, moi, je m'en vais vers eux, je vais vous chercher Raoul. Ils font, oui, on a entendu parler, un perroquet gris, la queue rouge qui a disparu.

qu'on essaye d'aider. Je fais « Oui, c'est moi, le papa de Raoul. » Moi, je trouve ça hallucinant. Je les remercie. On continue notre chemin. Puis là, un petit peu plus loin, sur un autre chemin, on croise une autre famille, une mère avec ses deux filles puis leur chien qui cherche Raoul. Puis il l'appelle avec un ton doux puis souriant. « Raoul, Raoul! » Tout le village se met à nous aider à chercher Raoul. À un moment donné, on a pris une petite pause, on est rentré à la maison. Puis il y a des voisins qui étaient venus nous porter des biscuits avec un petit mot, juste pour nous dire qu'ils pensaient à nous. On se rend au coucher du soleil, on vient de dépasser le 24 heures. Je suis en train de commencer à me faire à l'idée que je vais peut-être pas le retrouver. Alors on rentre à la maison, on arrive là, les filles sont là déjà. J'essaie de me détendre, j'essaie de prendre une bière. J'y arrive pas. Stéphanie et José, en allant au village, ils ont été voir une de leurs amies, qui est une clairvoyante. Et ils se disaient, pourquoi pas, rendu là. Alors, ils ont demandé, est-ce que tu peux nous aider à retrouver Raoul? Et elle a posé quelques questions. Il ressemble à quoi? As-tu une photo? Blablabla. Elle a dit qu'elle voyait une rue avec un nom composé et une embarcation, mais qui est pas dans l'eau. Elle donne des infos comme ça, un peu cryptiques, très mystérieuses. Je suis pas nécessairement porté vers ça en général. Je trouve ça très sympathique, très drôle. Mais là, on est loin d'une soirée tranquille où on se tire nos cartes en prenant un petit verre de vin rouge. On cherche un être vivant dans les dernières heures où ça pourrait faire la différence entre la vie et la mort. On va prendre toute l'aide qu'on peut prendre. Là, je suis couché avec Steph à me demander si ça vaut la peine de continuer à chercher parce que je vais peut-être même pas trouver de trace s'il est mort. Puis là, je me dis, tout ça pour un oiseau, ce serait quoi si ça avait été un enfant? On se lève le dimanche matin. Encore une fois, je me lève avant le lever du soleil. Je me dis, c'est la dernière journée. Parce que lundi, je travaille. Faut qu'on revienne le dimanche soir. Et là, en déjeunant vite vite, en s'habillant, Pierrot nous dit, « Hey, embarcation, pas dans l'eau, je pensais à ça. » J'ai mon chum, Marcel, qui habite au village, qui vend sa chaloupe. Marcel, il habite sur le chemin Saint-Édouard. C'est un nom composé. Fait qu'on part à quatre, puis on se dit, on va ratisser le chemin Saint-Édouard. Et moi, je vais commencer par aller chez Marcel. J'arrive chez Marcel, il est pas là. À côté de sa maison, je vois la chaloupe à vendre. Puis derrière chez eux, il y a une genre de clairière qui va mener au parc La Mauricie un peu plus loin. Et là, je le file. Si Raoul avait à être en quelque part, ce serait ici. Je marche dans la clairière et j'ai un Tupperware avec des peanuts que je brasse. Raoul, viens mon petit poulet. Et là, à un moment donné, en sifflant, j'entends un écho. Tout doux. Je resiffle. J'attends, je resiffle, j'attends. Pas de réponse. Bon, ben, j'ai halluciné. Je suis trop fatigué. Je reviens un petit peu sur mes pas. Et là, j'entends. Et là, je me retourne. Je fais, non, j'ai entendu. Par là-bas, en quelque part, je l'ai entendu. Mais là-bas, tout ce qu'il y a, c'est des pins puis des sapins, 40 pieds, 50 pieds, 60 pieds, dense. Je vois rien. Alors, je reste là, je m'assois par terre. Je gosse avec les peanuts. Il me répond. Et là, je spot un arbre. Je sors mon téléphone. Je prends une photo d'un arbre où je me dis, il doit être à peu près à cette hauteur-là. Et sur la photo finale, je clique dessus et je rezoome. Je pense que je vois un petit bout de rouge. Mais il est haut, là. Il est très, très haut. Il n'y a aucune échelle qui se rend, là. Là, je me demande à toute vitesse qu'est-ce que je fais. Est-ce que c'est une affaire de pompier? Si je fais venir un camion ici, il s'envole, c'est fini. Pire que de le perdre. Je le retrouve, mais je suis pas capable d'aller le chercher. Et il me voit. Là, je me dis, non, je veux qu'il vienne par lui-même. Je sors mon bras, je pointe mon poignet,

0: Viens, mon petit poulet, viens, viens, hop, hop. Je brasse le Tupperware avec des peanuts. Je le vois qu'il a le goût. Puis là, à un moment donné, paf, il se lance. Il reste à la même hauteur. Il me passe par-dessus la tête. Oh, je repars à la course. Je le suis en me disant, ah non, tu vas pas t'en faire une deuxième fois. Moi, je survivrai pas. Puis là, je le perds de vue vers un autre arbre. Je le re-spot. Je me rends compte que il essayait pas de se sauver ou il a pas eu peur. Il essaye de descendre. Et de loin, il repart. Même chose. Il revole au-dessus de ma tête, puis il retourne dans le premier arbre. Mais là, il se cache pas. Il se retourne tout de suite. Puis je le vois. Il est brûlé. Il est plus capable. Alors là, ce que je me dis, c'est la seule affaire que je peux faire, moi, pour aider, c'est de faire comme quand on joue. Je le félicite. Bravo, Raoul, good job. Puis j'essaie de le calmer pour que son souffle revienne avant qu'il réessaye une autre fois de voler. Ça marche, il se calme, ça a l'air de le rassurer. Il s'en va dans l'autre arbre. Mais à chaque fois qu'il fait ça, d'un arbre à l'autre, il descend de 3-4 branches. À mi-chemin de ce jeu-là, Steph arrive en faisant du bruit. Et là, je vois que Raoul se recache. J'ai le cœur qui pompe. Je cours. Steph, Steph, Steph, j'ai trouvé Raoul, il est là. Il est juste là. Est-ce que tu le vois? Fais pas de bruit. J'essaie de le faire descendre. Steph comprend tout de suite, ses yeux deviennent gros, elle en revient pas, mais elle recule lentement et elle part. Et là, moi, je regarde dans l'arbre. Il est là. Il a pas bougé. Alors, on continue ce jeu-là qui prend plusieurs longues minutes, voire heures. Et à un moment donné, à force de descendre, il se rend à une branche que je suis capable d'atteindre, de plier, d'approcher. Il monte sur mon avant-bras. Et là, vite, je le prends contre moi, je mets ma main sur lui. Il est tout ébouriffé, il a perdu plein de plumes, il a du sang partout. Mais il me regarde avec la même face qu'il a toujours eue de on joue-tu à quelque chose? Et moi, je suis là, les larmes aux yeux, presque 43 heures plus tard, j'ai Raoul dans mes bras. On a pris le temps de bien mettre Raoul dans sa cage avec de la bouffe, de l'eau. On a fermé sa cage, on l'a laissé dans la chambre. Puis enfin, on a pu prendre une bière avec José puis Pierrot. Je m'appelle Fred, je suis le papa de Raoul et j'ai eu la chance immense d'avoir tout le village de Saint-Mathieu-du-Parc pour m'aider à retrouver un gris d'Afrique dans le parc de la Mauricie.
1: Oh, mon pou, est-ce que tu danses?
2: Oh, oui, good job.
1: Oh, est-ce que tu connais le rocher? Est-ce que tu connais le rocher?
2: Oh, oui, good job.
3: Bon appétit.
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10: Prochaines années. Par ailleurs. Ici Marc-Antoine Leblanc. Voici vos nouvelles. Le premier ministre Mark Carney a lancé son sommet canadien de l'investissement à Toronto. L'événement réunit les grands patrons de la finance mondiale, alors que le gouvernement vise à générer 1 000 milliards de dollars d'investissement privé au cours des 5 prochaines années. Par ailleurs, Mark Carney doit se rendre à Strasbourg, en France, mardi, avec l'intention de se rapprocher de l'Union européenne. Les précisions de Laurence Martin.
11: Un sommet des investisseurs, c'est un peu comme une agence de rencontre, hein? L'idée, c'est d'avoir dans une même pièce des investisseurs.

0: internationaux, de pays comme la Chine, l'Arabie Saoudite ou encore la Norvège, qui sont intéressés à placer de l'argent au Canada, et de l'autre, des entreprises, des gouvernements provinciaux, par exemple, qui cherchent à attirer des capitaux pour démarrer leurs grands projets. Et Ottawa tente évidemment de montrer avec ce grand rendez-vous que le Canada est un bon endroit où investir, que la réglementation ici a été allégée. On peut écouter la ministre de l'Industrie, Mélanie Joly.
1: On doit être capable d'offrir un environnement qui est stable, qui est facile, où on peut en faire des affaires rapidement.
0: Et c'est une semaine occupée pour Mark Carney parce qu'il se rendra ensuite à Strasbourg pour prononcer un discours au Parlement européen. Le Wall Street Journal indiquait que le Canada cherchait à devenir un membre associé de l'Union européenne. Mark Carney a nuancé quelque peu cette affirmation, on peut l'écouter.
2: Alors, on va commencer les discussions pour une alliance, pas d'être une membre de l'Union européenne, mais pour une alliance unique entre le Canada et l'Union européenne.
0: Oui, parce que devenir un membre à part entière de l'Union européenne, ça impliquerait de se soumettre à toutes sortes de réglementations décidées depuis Bruxelles, ce que le Canada ne veut pas. Mais un rapprochement, oui. Reste à voir la forme précise que cette alliance pourrait prendre. Ici Laurence Martin, Radio-Canada, Ottawa.
3: Politique québécoise maintenant. Le Parti libéral du Québec a dévoilé son cadre financier au 18e jour de la campagne électorale. Les libéraux promettent le retour à l'équilibre budgétaire en 2029-2030, entre autres en annulant deux mesures de la CAQ pour diminuer le coût de la vie. Le PLQ entend aussi plafonner les dépenses de certains portefeuilles sans toucher à la santé, l'éducation et la culture. Marie-Josée Paquette-Comeau a les détails.
4: C'est pas le temps des dépenses électorales bonbons.
5: Le chef du Parti libéral, Charles Milliard, chiffre ses engagements à 12 milliards de dollars. Pour les financer, il mise sur une augmentation des revenus de 3,5 % sur 5 ans, grâce à l'abolition de 12 000 postes dans la fonction publique, la révision des crédits d'impôt des entreprises et l'annulation du congé de taxes sur certains produits d'épicerie, une mesure caquiste.
6: Une mesure qui absolument ne sert aucunement le Québec en ce moment.
5: Les libéraux prévoient le retour à l'équilibre budgétaire en 2030. La hausse des dépenses demeure conservatrice, 2,4 % en moyenne, mais pour certaines années, elle n'est que de 1 %.
6: Il n'y aura aucune coupe de services en santé, en éducation et en culture.
5: Ruba Gazal de Québec solidaire n'y croit pas.
7: Quand les dépenses ne suivent pas le taux d'inflation, c'est des coupures puis de l'austérité.
5: Charles Milliard réplique.
6: Ce n'est pas de l'austérité qu'on propose, c'est un retour à un réalisme économique.
5: À la CAQ et au Parti québécois, on se retient de condamner le cadre financier libéral. Le ministre des Finances sortant, Éric Girard, suivi de Paul Saint-Pierre Plamondon.
8: Oui, s'inspire de nous.
9: Ce que j'ai vu du cadre budgétaire libéral est plus crédible que ce que les autres partis ont fait.
5: Le Parti québécois fermera le bal en présentant son cadre financier ce mardi, en l'absence de son chef. Ici Marie-Josée Paquette-Comeau, Radio-Canada, Saint-Léonard-d'Austin.
3: Ailleurs, dans la campagne électorale, Québec solidaire et le Parti québécois ont tous deux promis des mesures pour mieux protéger les femmes. QS s'est notamment engagé à développer une nouvelle plateforme numérique pour offrir une aide directe aux femmes victimes de cyberintimidation, basée sur un modèle similaire en Nouvelle-Zélande. Le PQ, lui, entend construire 6 nouveaux centres d'hébergement dans des régions jugées prioritaires. En terminant, c'est la série Empathie qui a récolté une grande partie des 17 prix remis lors du gala des prix Gémeaux. En pleine campagne électorale, la politique s'est d'ailleurs invitée à la soirée. Les détails de Catherine Zib.
10: Le Gémeaux est remis à Empathie!
11: Les grands favoris du gala, les artisans derrière la série Empathie, ont raflé 6 des prix, dont meilleure série dramatique, meilleur scénario et meilleure interprète féminine dans une série dramatique.
12: C'est tellement d'amour d'un coup, c'est fou!
11: La scénariste et comédienne Florence Lompré est montée plusieurs fois sur scène pour distribuer les remerciements avec beaucoup d'émotion. Mais elle n'a pas hésité à braquer les projecteurs sur la classe politique.
12: Je nous souhaite qu'ils comprennent que la seule immigration qu'on ne contrôle pas, qui vole nos jobs et qui fait peur, c'est l'intelligence artificielle. Qu'il coupe tout contact avec ceux qui commettent des génocides et perpétue la haine dans ce monde.
11: La lauréate du prix de la meilleure interprète féminine pour un premier rôle dans une comédie, Julie Le Breton, a défendu la culture québécoise en récoltant son trophée.
13: Juste vous rappeler que chaque dollar investi en culture rapporte 1,66 $. On a vu pire comme rendement.
11: La politique s'est immiscée dans plusieurs prises de parole, dont le discours du récipiendaire du prix du meilleur interprète masculin. masculin dans un premier rôle, Émile Proucloutier.
8: La quête effrénée du pouvoir, ça brise les gens, ça brise les liens et c'est en train de briser la planète sur laquelle on habite.
11: Des discours teintés de politique portés au nom d'une industrie tributaire des décisions des élus. Ici Catherine Dib, Radio-Canada, Montréal.
3: Voilà, c'était vos informations. Pour d'autres nouvelles, vous pouvez consulter le site radio-canada.ca.
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15: Wow!

0: Bravo, quelle corde!
1: On dirait
0: une jeune Ginette Renault.
1: Je vais, de moins en moins.
0: Bonsoir tout le monde, très content de vous retrouver encore une fois cette semaine. J'espère que vous avez passé une formidable semaine. Merci pour tous les beaux commentaires. Vous nous avez envoyé beaucoup de mots pour nous remercier pour les trois interprètes du spectacle pour une autre histoire d'un soir. C'était assez beau.
1: C'est incroyable. Tu te souviens comment j'ai broyé?
0: T'as pleuré comme une femme hétérosexuelle.
1: Ben, pareil.
0: T'as tombé aimé ça.
1: Ben, j'adore ça.
0: Et il y a plein de gens qui nous ont écrit aussi. On aime donc Justine Philly. Elle est drôle, elle est brillante, elle est punchée, elle est mordante. Invitez-la plus souvent. Alors, on t'a invité.
1: Déjà, c'est le retour. On est très
0: content que tu sois là. Et on vous annonce que vous pouvez venir pleurer comme Justine ici à l'émission. Et on est là encore là, pour des... Mais j'espère on commence la saison. Là, je suis pas déjà en train de faire des comptes. On est là pour des mois et des mois encore ici au Boswell. C'est sur le plateau Mont-Royal, à deux pas du Journal de Montréal. On enregistre les lundis ou les mardis, ça dépend des semaines. Alors, vous allez sur l'application audio, sur la page du Beau Dimanche, et vous allez cliquer à l'endroit indiqué pour venir nous voir. C'est gratuit, il y a du beau monde à rencontrer. Entre autres, dans les prochaines semaines, ça va être gros quand même, le mois de septembre. En prestation, le jeune auteur-compositeur Héron sera avec nous. La formation Command de bord, qu'on aime beaucoup. Le formidable Thierry Larose va venir chanter ici, au cabaret. On est content. Ouais. Réservez tout de suite. Là, vos billets. On va roaster aussi le grand Michel Rivard.
1: Wow!
0: Veux-tu croire, Michel Rivard, qui se fait très rare. C'est la première fois qu'il va venir ici à l'émission. On est très contents.
1: Il a l'air d'avoir beaucoup d'humour, en plus.
0: Ah, il y a beaucoup d'humour, beaucoup de dérision. On l'aime beaucoup et une pas pire carrière aussi, on peut dire.
1: Ah, oui, correct.
0: Pascal Monti va venir se faire roaster aussi.
1: Je l'aime beaucoup.
0: Ah oui, hein?
1: Ben oui.
0: Es-tu bonne?
1: Ben oui, mais depuis toujours, là, dis-moi, je tripais dessus, là, dans Blanche, là.
0: Ah oui!
1: Ben oui, là, quand elle se frappait,
0: dans
1: là,
0: Fontaine,
1: avec, mais, là. Ben oui, t'es complètement folle. Puis elle se faisait frapper, là, puis il y avait les oranges qui revolaient partout. J'ai assez broyé. J'ai broyé comme ces trois chanteurs étaient là.
0: Combien de femmes hétérosexuelles?
1: Ben, je pense que je suis plus broyante qu'on pense.
0: Le père de Xavier Dolan sera là aussi pour se faire roaster.
1: J'adore.
0: Mais d'abord, parlons d'aujourd'hui.
1: Lui, il n'y a pas de nom.
0: Ben non. Ça fait peur tellement c'est bon le menu d'aujourd'hui. T'es prête, Justoche?
1: Absolument.
0: C'est parti. Alors ce soir, en deuxième heure, on roast Sœur Angèle.
1: Hey, c'est pas rien,
0: ça. Peux-tu croire?
1: Je peux pas croire.
0: Est-ce que c'est ta... Ouais, on est très excités.
1: C'est bien excitant.
0: Est-ce que c'est ta première nonne que tu roastes dans la vie?
1: Je comprends pas que oui, là.
0: Oui, hein?
1: Ben, c'est rare qu'on m'invite à roaster de la nonne, là.
0: Mais il en reste plus tant que ça.
1: Ben, il en reste plus tant que ça. Puis en général, quand j'en croise une, je l'insulte pas au passage.
0: Ben, idéalement, quand même.
1: Ben, là, je sais vivre, tu sais.
0: Ben, 89 ans, c'est icône. Je voudrais pas être à ta place, quand même.
1: Ben, merci.
0: Ben,
1: je t'haïs.
0: C'est à toi, cette mission-là. À notre cabaret, on reçoit le tellement sympathique et talentueux auteur, compositeur, interprète, Alex Burger, qui nous offre en primeur une nouvelle pièce. Elle est tellement nouvelle qu'elle n'a pas de titre. On va essayer de trouver le titre avec lui pour vrai. Il n'a pas encore trouvé de titre. Aussi, c'est soir de gala des prix Gémeaux. Alors, on reçoit la mémoire collective de la télévision québécoise, Normand Daou, qui partage des archives uniques de notre télé sur YouTube. Vous les consommez probablement tous les jours sans savoir que c'est lui. Le plus grand fan de Sœur Angèle risque de venir faire un tour. C'est une surprise, peut-être. Et on commence avec ma star ce soir. Dans la dernière année, mon prochain invité a troqué sa carrière de football professionnel pour une carrière de football avec des petits fichus sur les bords des foufounes. Accueillez chaleureusement le footballeur, l'espoir olympique, l'animateur et maintenant analyste sportif à TVA, Monsieur Marc-Antoine Decoy, mesdames et messieurs! Bonsoir Marc-Antoine.
2: Bonsoir Jean-Sébastien.
0: Très content que tu sois avec nous pour ouvrir l'émission. Marc-Antoine, on a passé l'été ensemble.
2: Oui.
0: Ah bonsoir, bonsoir. Tu présentais des sports souvent très insolites pour faire de moi un sportif.
2: Exact.
0: Ça n'a pas fonctionné, mais je me disais, j'ai passé l'été avec lui, mais je sais pas de qui. Je connais les sports dont tu m'as parlé, mais je fais comme, oui, je sais que tu as joué au football, que tu as dit, gardez-la votre anglais, mais je suis pas le seul, je pense qu'on est nombreux à pas savoir qui se cache derrière le personnage de plus en plus médiatique. On va revenir à cette nouvelle carrière, de plus en plus sous les projecteurs. Alors, on va apprendre à te connaître ce soir. Est-ce que tu le connais bien, Justine, Marc-Antoine?
1: Mais pas du tout, c'est la première fois qu'on se croise.
0: Zéro?
1: Ben oui.
0: Mais tu connaissais son existence,
1: ben oui,
0: quand même.
1: Oui, je savais, oui, absolument. Là.
0: À cause de la phrase, puis tout ça, là.
1: Ben oui, absolument. Mais Big Brother aussi.
0: Ah oui, c'est vrai.
2: Mais c'est ça qui est intéressant,
1: surtout,
2: maintenant, c'est
1: là,
2: de savoir de où que
1: ouais,
2: le monde me connaît.
1: Brother,
2: en grande partie, c'est la phrase, évidemment. Ouais, mais il y a du monde, des fois, qui dit ça, Big Brother.
1: Oui, ouais, c'est Big Brother.
0: Big Brother.
2: Je l'entends moins, celle-là, par exemple.
1: Big Brother?
2: Ouais.
1: Ah ouais, voyons, non, ah ouais.
2: J'entends moins. Je te dirais plus, sortez-moi d'ici.
3: C'est vrai.
1: Ah oui, je comprends.
2: Un peu plus populaire.
3: Mais pourquoi les télé-réalités, de réalité, hein? Les...
1: C'est quoi, ce
2: mais, oh, mais les télé-réalités, c'est assez impressionnant comment ça fonctionne.
3: Ben oui.
2: Le monde aime ça.
3: Surtout
2: la facette célébrité, c'est intéressant, mais moi, je pensais plus peut-être l'aspect juste télé-réalité, gens du public, mais c'est la célébrité qui fait que le monde s'intéresse à ça. Je sais pas, moi, je pense que c'est un Big Brother de gens normaux qui était annoncé, c'est intéressant, ça aussi, même encore mieux. C'est,
3: ouais,
2: le monde, ils n'ont pas leur carrière en jeu, là, ils peuvent vraiment dire qu'est-ce qu'ils pensent.
1: J'ai hâte de voir la différence, le mix des deux aussi, quand même, c'est particulier.
3: T'aimes-tu ça, t'es une célébrité, Marc-Antoine?
2: Je te dirais
3: t'aimes
2: que...
3: ça, faire des plateaux comme ça, que les gens te connaissent.
2: Ah oui, t'aimes c'est ça, tellement le fun. Voyons, ça tu payes rien. Ça. Tout le monde paye pour tes affaires.
3: Ah, c'est pas le fun,
2: on est assuré. Millionnaires, hein. Ça va être qu'on a du fun. Quand j'aurais vu les budgets, je serais resté au football.
3: C'est payant le football? C'est une vraie question très candide de ma part.
2: Non, c'est payant. Oui. C'est payant le football. Tu peux vivre de ça. Puis surtout si tu comprends que c'est juste 6 mois de ta vie.
3: Ouais.
2: C'est sûr que si tu en vas dans la Ligue nationale de football américaine, là, c'est des millions. C'est énormément d'argent. Je pense que mon contrat recrue, parce que moi, j'ai fait un camp avec les Packers de Green Bay. Quand j'ai signé mon contrat recrue, évidemment, j'ai été retranché avant de toucher cet argent-là, mais c'était écrit 680 000 $US pour ma première année.
1: Wow! Hey,
3: mon
2: quand
3: Dieu.
2: J'ai vu ça, j'ai fait tabarouette.
3: Ah,
2: il y a du monde qui devient... Tu sais, ben, je peux comprendre évidemment avec le temps, mais c'est le coup, je dis, il y a du monde qui call faillite après 3 ans d'avoir joué. Là.
3: Ouais.
2: Mais quand t'as tellement d'argent comme ça, tu penses que tes poches sont profondes, qu'il n'y a pas de fonds, puis tu peux juste dépenser.
1: C'est presque autant d'argent que toi, bonsoir. Ah.
3: Personne ne connaît mon salaire à bonsoir. Celui de Sonia Benezra, mais pas le mien.
1: Oui, c'est ça.
3: Marc-Antoine, apprenant à te connaître, t'es né en 1994, t'as grandi à l'Île-Bizarre et tu commences à jouer au football à l'âge de 5 ans.
2: Ouais.
3: En fait, tes parents te mettent sur un terrain avec un ballon pour canaliser ton énergie,
2: exact.
3: Ton hyperactivité. T'es un enfant à problème, Marc-Antoine, un peu?
2: Ben, je pense que oui.
3: Ah,
2: là.
3: Oui, hein?
2: Mais je pense que quand t'as de l'énergie, t'es un peu à problème.
3: Ouais.
2: C'est pas une question de malice, c'est juste... Moi, j'étais un jeune garçon que, dans ce temps-là, il n'y avait pas d'écran. Fait que c'était, tu pouvais pas... tu sais, juste canaliser ton énergie sur un iPad.
3: Ouais.
2: Fallait que tu fasses quelque chose, puis ça sonnait comme du trouble, mais c'était juste un excès d'énergie qui devait sortir. En classe, c'était juste difficile de rester assis, puis pas parce que je voulais causer du trouble, juste parce que j'avais tellement d'énergie.
3: Ouais.
2: Tu sais, surtout le système scolaire, c'est les jeunes garçons, c'est tellement plus dépenser ton énergie, faire des activités, courir quand t'as une hyperactivité comme moi, puis il y en a des jeunes filles aussi qui en avaient dans ma classe d'hyperactivité. Fait que c'est comme si le sport était la seule chose qui pouvait me calmer, que mes parents ont essayé de m'inscrire dans tous les sports possibles.
1: Ça, on dit, on va le brûler.
2: On va le brûler. Mais c'est ça le secret. J'étais un peu comme un petit chien. Il faut que tu le brûles. Faut que tu le brûles avant d'aller se coucher.
3: Il va courir dans le couloir, il revient complètement claqué.
2: C'est ça.
3: Tu continues le football jusqu'au collégial, à l'université. C'est avec les Carabins, l'Université de Montréal que tu te déploies. Marc-Antoine Decoy. En parallèle, tu fais un certificat. J'étais curieux de savoir, je me disais forcément les études universitaires. Je ne savais même pas en quoi tu avais étudié. En jeux vidéo.
2: Ouais, jeux vidéo. C'est supposé être mon app. En fait, mon après-carrière, après la carrière, on va dire, universitaire, j'étais supposé de me rendre en jeu vidéo, en informatique. J'avais fait une technique en informatique à Montmorency. Puis moi, le football professionnel, je veux dire, tu le rêves, mais c'est pas ton plan A. Tu peux pas... Là, maintenant, c'est plus réaliste, mais comment j'avais été élevé, puis surtout les coachs que j'avais eu, c'est... Hey, un plan B, parce qu'évidemment, on focusait sur le football, mais on disait avoir un plan B qui était l'école, parce que si le football fonctionnait pas, tu devais avoir un plan B. Puis moi, c'était les jeux vidéo. J'adorais jouer à des jeux vidéo, mais j'aimais les créer.
3: Ouais.
2: J'aimais ça créer. J'étais un gars de création. J'aime ça bâtir, bricoler. Tu sais, quand j'étais à l'émission de TV, Sortez-moi d'ici, je veux dire, j'ai bricolé une chaise, une table, un dossier. À un moment donné, la production est venue me voir, elle dit, il faudra que tu défasses ça, parce que tu es un peu le principe. C'est trop confortable, le cas.
3: Ah,
2: je me suis fait avertir.
3: Ils disent,
2: on dirait Woodstock en bas. J'ai fait, ben là, quand même, j'ai pas si peur que ça. J'étais un bricoleur. Je bricole, mais du côté informatique. Fait que c'était pas mal ça, ma limite. Je voulais aller faire ça, mais la vie a pris un autre chemin.
3: Ouais. Les jeux vidéo, là, comment les parents réagissent quand on leur dit, je vais étudier en Pac-Man, en Mario Bros, là?
2: Ben, mais c'est sûr que... Est-ce que tu dis pas ça? Non, ben,
1: c'est qui se passe?
2: C'est sûr, là. Tu sais, j'étudie en Pac-Man, là. Mais en fait, c'est drôle parce que là, c'est différent. Mais moi, quand ça a commencé, c'était tellement nouveau que nos cours étaient entremêlés avec les cours de cinéma.
3: Ah, OK. Ah, ouais.
2: Parce que c'est un peu... la création d'un jeu, c'est comme la création d'un récit.
3: Mais oui, oui, c'est de l'art. Fait on fait des blagues.
2: C'était de l'art. Ben maintenant, oui, vraiment, ils ont leur propre programme, ils ont leur propre cours, mais c'était quand même assez nouveau. Puis j'ai appris beaucoup sur le cinéma, des vieux films comme Psycho que j'avais jamais vu avant. Ouais. Puis j'ai trouvé ça super intéressant. Puis je pense, comment t'as branché à tes parents? Mais je veux dire, quand ils voient, là, c'est drôle à dire, là, mais tous les sportifs, on dirait, on joue à des jeux vidéo. Comme tu prends un sportif professionnel, on dirait qu'on, de ma génération, évidemment, on joue à des jeux vidéo. Puis je me dis, c'est un peu mieux parce que j'ai parlé avec des anciens joueurs de hockey, puis on dirait que c'était pas un jeu vidéo, c'était boire de la bière après les matchs dans les bords de ville.
1: Ouais. Fait que, ça, il n'y a pas d'études là-dedans.
3: Ouais, c'est toujours quand même, t'es capable de trouver des trucs pour canaliser cette créativité-là.
2: Mais je sais pas si vous avez entendu parler, des fois le monde parlait de ça, le Canadien, les joueurs, ils disent, ça doit causer du trouble. Non, ça sort presque plus, ça amène leur PlayStation dans les chambres d'hôtel, puis ça joue la veille. Ah non, c'est vraiment les nouvelles générations. Ouais. Moi, je m'appelle à l'université, je veux dire, crime, après chaque game, on sortait, on avait du fun. Mais là, je veux dire, c'est comme le monde sort, mais un peu moins, c'est beaucoup plus
1: raisonnable.
2: Aussi, c'est plus mature. Les gars, ils sont meilleurs. On dirait qu'ils ont appris des erreurs qu'on a faites puis que nous, on a appris. Ouais. C'est comme, on le pense pas, mais il y a vraiment une amélioration dans le sport.
3: Oui, la SAQ capote. Pour vrai, sont en train de produire des produits plus attractifs pour intéresser les jeunes, des trucs sans alcool. Parce que les jeunes n'achètent plus d'alcool.
1: Mais j'ai lu que c'était plus vrai. Ils ont comme commencé plus tard à en acheter. C'est pas vrai que la génération Z en achète pas, mettons.
3: OK.
1: Mais c'est juste qu'ils ont commencé à boire plus tard, finalement.
3: En plus, 11h30, minuit.
1: Oui, exact, c'est ça.
3: Merci. J'ai des bonnes blagues cette année ici.
1: Il est tannant.
3: Marc-Antoine, de quoi t'as annoncé ta retraite du football professionnel? Le jour de la Chandeleur, ça c'est pas innocent sûrement, le 2 février, la conférence de presse a été très émotive pour toi. On s'en souvient. Donc pour la première fois depuis très longtemps, t'as passé un été presque sans football. C'est important de dire presque. On va y revenir. Ouais. Quel deuil ça a été pour toi? Bon, d'abord, de choisir de partir et aussi de voir les Alouettes commencer une nouvelle saison, une première saison sans toi. Ça doit être quand même assez violent, ça.
2: Ah, j'ai réalisé que l'évasion était, je pense, dans quoi que je me réfugiais. Parce que j'ai pas vécu un été. Tu sais, je suis parti finir une émission de TV avec ou sans cash.
3: Ouais.
2: Puis quand je suis revenu, je suis parti après ça aller un peu à travers le monde jouer au flag football. Puis là, je reviens ici, puis je commence une saison d'analyse. Fait qu'on dirait que je pense que oui.
3: Ah ouais, hein?
2: Je pense que j'ai un peu fui. Je pense que j'avais un peu cette crainte-là d'être chez nous puis de rien faire. Puis en même temps, est-ce que c'est bon? Je ne sais pas.
3: Est-ce que des psychologues dans la
2: salle? C'est une bonne question. Y a-t-il des psychologues? C'est une bonne chose que j'ai faite. J'aurais dû vivre mes émotions comme ma copine me dit tous les jours. Peut-être, je sais pas. Hey, on va le voir dans quelques années. Mais non, je me suis vraiment... Tu sais, je suis parti. J'ai pris mes clics et mes claques et j'ai été visiter le monde.
3: Le monde. Bon, parlons de flag football, donc de football drapeau.
2: Oui, que tu connais si bien.
3: Ben oui, tu veux le présenter.
2: Une belle photo ensemble, parce que je te mettais la ceinture.
3: Ben oui, ça a l'air de la porn gay, cette image. On la mettra sur notre...
1: C'est pas de la porn.
2: On dirait l'introduction. Je m'en dirais pas.
3: On dirait l'introduction. Il y a quand même des codes. Donc là, tu vas te présenter donc aux Olympiques. Donc ça a pas été tellement longtemps. Donc cet arrêt. Pourquoi avoir choisi une version encore plus plate du même sport pour vivre ton deuil? C'est quand même drôle comme sport. Bon, est-ce qu'il y a des gens qui connaissent pas ce sport-là?
2: Le flag football.
3: Est-ce qu'on l'explique en une phrase, mettons, Marc-Antoine, de quoi?
2: En fait, c'est du football sans contact. Où est-ce qu'au lieu de plaquer des gens, on enlève des drapeaux autour des hanches qui est accroché à une ceinture.
3: Ouais.
2: C'est pas mal ça le principe. Ça enlève le contact du sport.
3: Ouais.
2: Puis pourquoi j'ai choisi ce sport-là? En fait, le football, c'est mon sport. C'est le sport que j'ai grandi avec. C'est le sport que je suis en amour avec. Je veux dire, j'adore ce sport-là. La réalité, c'est que je pouvais plus le pratiquer.
3: Ouais.
2: C'est tellement physique.
3: Mon corps est fatigué. Il y a eu les commotions.
2: Il y a eu les déchirures des épaules, il y a eu les genoux, les côtes. Je me suis fracturé 11 os dans le corps grâce à ce sport-là. Donc, j'ai beaucoup de...

0: donné à ce sport que j'adore, mais je pouvais plus. Puis, j'aurais pu jouer une dernière année, mais je trouvais un peu que j'étais comme rendu, pas une fraude, mais je savais que j'étais pas capable d'être 100%.
1: Ouais.
0: Ah, c'est,
1: ouais.
0: C'est comme, on dirait que j'avais trop de respect pour ce sport-là, pour m'engager pour une saison de 18 games, sachant que je pouvais pas faire 18 games. Puis, je voyais que sur le terrain, je commençais à hésiter à cause de mes blessures. Puis là, ça a comme fait le déclic de, je peux plus continuer. Je pense que ce sport-là, moi, tu ne peux pas pratiquer ce sport-là s'il y a de l'hésitation parce que tu vas te blesser.
2: Ah, ouais.
0: Quand t'arrives puis t'hésites, c'est là que les impacts puis les coups sont plus dangereux. Faut que tu sois, c'est drôle à dire, mais violent pour te protéger.
1: C'est intéressant. T'es un joueur très physique, justement, de jouer sans contact. Est-ce qu'il y a comme une adrénaline qui est moins là, forcément?
0: Mais l'adrénaline de la compétition est encore là. C'est sûr que le contact y est un peu moins, mais moi ça a jamais été ma game. J'ai jamais été, tu sais, je plaquais, mais j'étais jamais le marteau de l'équipe. Moi, je faisais des gros jeux spectaculaires, les interceptions, des jeux qui pouvaient changer le match un peu. C'est plus ça mon outil dans mon sac. Fait que le flag football, c'est beaucoup plus propre à moi. Si on prend quelqu'un, un joueur de ligne, tu sais, les grands et gros joueurs que vous voyez, des fois, du monde connaît pas les joueurs de football, ils pensent tous que c'est des gars de 6 pieds 6, 300 livres, mais ça, c'est sûr, les joueurs de ligne. Tu sais, il y a d'autres joueurs de position. Ouais. Un des meilleurs joueurs, quand je suis rentré dans la NFL, c'était un corner qui était à peu près 5 pieds 10, 195 livres. Tu sais, il était musclé, mais il était pas grand.
1: Ouais.
0: Mais c'est chaque position, un peu son gabarit. Fait que pour moi, j'avais le gabarit qui faisait la transition parfaitement pour le sport.
1: Ouais.
0: Puis c'est ça, c'est l'envie de compétition qui me manquait. Ça,
1: il y a comme un lâcher prise éventuellement. Évidemment, tu continues à faire du sport, mais quand on arrête, il faut à un moment donné.
0: Mais c'est moins intense parce que c'est juste l'été. Là, je veux dire, morte, je vais pouvoir m'entraîner. Fait que c'est différent, mais j'avais cette envie-là de compétitionner. C'est comme, tu sais que c'est fini pour une certaine facette, mais dire que je fais plus aucune compétition, puis autant que j'aime cette carrière de TV, je pense que qui je suis dans l'âme, c'est un sportif. C'est la qualité athlétique qui définit qui je suis, puis là, j'essaie de faire la transition, mais ça a été beaucoup d'évasion, évidemment, je l'ai mentionné, mais je pense que graduellement, en parler, c'est drôle, mais des affaires comme ça, parce que dans ton quotidien, j'arrive pas à ma blonde le soir, je dis, laisse-moi te parler 25 minutes, pourquoi j'ai pris ma retraite. t'as pas ces discussions-là, fait que juste des fois d'en parler comme
1: en
0: ça.
1: En entrevue,
0: j'ai réalisé que c'était méditatif pour moi, parce que quand je parle, des fois, je réalise des affaires, je dis, ah, okay, moi, non, c'est vrai, c'est ça.
1: Ouais.
0: Puis je pense que l'évasion est un d'entre eux que j'ai réalisé en faisant ces interviews-là.
1: C'est intéressant. Mais parlons justement de ton rapport aux médias. T'es un aimant à médias. Tout le monde s'est lancé sur toi. Je le disais, t'as fait des chroniques à Bonsoir, Bonsoir, à Salut, Bonjour. T'es rendu analyste à TVA Sport. T'es ici ce soir.
0: Je coûte pas cher, c'est pour ça.
1: Tu coûtes pas cher. Pourquoi tout le monde s'est lancé sur toi, Marc-Antoine de quoi?
0: Ben, écoute, j'ai pas la réponse à ça. Je sais pas.
1: Forçons-nous.
0: Ben, je pense que l'authenticité, c'est sûr, on va se dire, la phrase que j'ai faite, a fait en sorte que je suis devenu viral, puis on connaît qui je suis.
1: Ah ouais.
0: C'est sûr qu'en ce moment, évidemment, toute une question aussi de qui en ce moment est comme le nom qui ressort le plus. Puis moi, quand j'ai pris ma retraite, c'était plus dans l'actualité. Puis là, évidemment, tout le monde voulait savoir si je faisais de la politique, une chose que je ne ferais pas.
1: Non.
0: Et après ça, c'est sûr que cette attirance-là avec le garder là votre anglais, fait que je peux pas nier ça, que si c'était juste de mon... on va dire du talent puis du jeu que j'ai mis sur le terrain, je pense pas que j'aurais la carrière que j'ai aujourd'hui autant que je suis la même personne.
1: C'est cette mais après il faut assurer, c'est ça, tu sais, si t'avais été que le gars d'une phrase, après ça ben tu serais passé à autre chose.
0: C'est comme on m'a donné la porte d'entrée, puis c'est moi qui après ça qui a dû montrer que je pouvais continuer à accepter ces défis-là puis d'être sur ces plateformes-là, je pense. Mais c'est ça que je réalise en rencontrant beaucoup de personnes dans un peu pour ce métier-là, c'est qu'aussi d'autres personnes un peu moins d'accessibilité à ces plateformes-là, il y a du monde tellement talentueux, mais c'est juste qu'ils n'ont pas eu cette occasion-là ou ce petit spark-là, comme j'ai eu de dire une phrase si mythique que ça.
1: T'sais.
0: On en connaît des gens qui c'est comme tabarouette qui sont drôles ou qui sont bons, puis c'est comme, ben voyons donc comment ça. Puis c'est un peu ça des fois, puis des fois, c'est un peu ça la game, puis c'est ça qui est poche, parce que des fois, on est comme genre, on dirait qu'on a toujours les mêmes personnes tout le temps.
1: Ouais.
0: Puis des fois, on devrait faire place à plus de noms, des jeunes noms qui sont tellement intéressants, ou juste des noms qui sont là depuis longtemps, mais qu'on n'a jamais permis la chance de pouvoir accéder. Fait que,
1: alors, sortez des phrases comme ça, des phrases à la porte-pièce.
0: Mais je réalise que je suis chanceux, puis je prends rien pour acquis, parce que c'est une chance, honnêtement, de pouvoir parler, puis avoir un micro publiquement au Québec. Là.
1: Ouais. Mais Marc-Antoine, de quoi c'est justement le moment du questionnaire. Gardez-la votre anglais.

0: C'est quoi, même? Gardez-le, mon anglais!
1: C'est très
2: marrant,
1: bon, ça!
2: C'est qui a fait ce montage?
3: Ben, c'est Sylvie, bravo. La nouvelle réalisatrice.
2: Elle met l'applaudissement
3: bon
2: quand même. Là.
3: Pour garder là votre anglais.
2: Bon montage.
3: Là, j'ai quand même un souci, Marc-Antoine. Depuis tantôt, on se parle entre nous de garder là votre anglais, puis je me dis, ma mère, ses amis dans son champ, savent même peut-être pas c'est quoi cette phrase-là. Rappelons dans quel contexte elle a été dite, cette phrase-là, garder là votre anglais.
2: Ouais, exactement. Dans le fond, c'est pour ceux qui ne savent pas, ceux qui écoutent, qui ont vécu peut-être autre que le football. J'étais un joueur de football pour les Alouettes de Montréal. Et notre équipe s'est rendue à la Coupe Grey, qui est le championnat ultime de la Ligue canadienne de football. Et on a gagné à la fin. Ça faisait 13 ans que les Alouettes n'avaient pas gagné. On a ramené la Coupe à Montréal. C'était une grosse victoire. Et durant toute la semaine, il n'y avait aucune phrase en anglais.
3: Ouais.
2: On était un peu sous-estimés. On avait beaucoup de manque de respect envers cette équipe-là. Et je me suis comme... On s'est tout approprié un peu cet élément-là d'être fâché envers le fait qu'il n'y a pas de français, que personne croit en nous, que toutes les affiches sont écrites en anglais. Fait que quand que j'ai gagné la Coupe Grey, j'ai eu un micro de, évidemment, Mathieu Proulx, qui est le commentateur et analyste à RDS.
3: C'est dans l'ivresse.
2: Je suis dans la vigilance. Exactement. Je viens de gagner. C'est même pas 30 secondes après cette victoire-là. Puis juste pour mettre en contexte, je joue au football depuis que j'ai 5 ans. Je regarde les Alouettes depuis que j'ai 8 ans. J'allais voir tous les matchs. Moi, je voulais être un joueur des Alouettes. Puis c'est comme ce rêve de petit enfant de remporter la Coupe. Fait que tout vient d'arriver à ce moment-là, ce sentiment-là d'accomplissement, de frustration. Fait que je sais pas comment réagir. Puis on me dit, comment tu te sens, Marc-Antoine? Paf. C'est cette phrase-là qui sort que j'ai blackout.
3: Alors, c'est le questionnaire, gardez là votre anglais. Es-tu plus touché ou touchdown?
2: Touchdown. Si on va sur les termes de football, j'ai vécu pendant 26 ans du football et c'était même à l'île bizarre. Tout est en anglais.
3: Ah oui.
2: Je sais qu'on sort de ton questionnaire, mais tu savais quelque chose de difficile.
3: Non, sort,
2: maintenant
3: c'est pas ça.
2: Que je fais de l'analyse de football, on analyse en français. Et ça, c'est une des choses les plus difficiles pour moi. Toute ma terminologie est en anglais. Puis là, j'ai de l'aide, évidemment. Puis un des meilleurs là-dessus, c'est Pierre Vercheval, qui commente à RDS, le football, de la Ligue canadienne de football. Puis il a même écrit un livre, je pense, avec quelqu'un, avec toute la terminologie, mais il faut que je le trouve. Fait que c'est des affaires de même que toute la terminologie, malheureusement.
3: Il faut que tu te crois, après, aussi, quand tu as dit ces mots-là pendant 20 ans, tu trouves ça comme, tu sais, on le dit pas très souvent, je suis en train de clavarder, là.
4: Je clavarde pas, moi.
3: Juste dire chatté non plus, on le dit pas vraiment. Non, juste après t'asseoir, j'ai chatté. Ouais, c'est ça. T'es passionné de Lego et aussi de Sim Racing Games.
2: Oui.
3: Tu connais ça, Sim Racing Game? C'est de la simulation. Sim!
4: J'étais sûr. J'étais sûr. C'est pour ça que je t'ai regardé de même. J'étais comme, c'est sûr, c'est pas de même.
3: Il n'y a rien qui fâche plus Justine que quand je parle anglais. Elle vient enragée noire.
4: Je comprends pas ce qui se passe dans ta bouche.
3: Si t'as choisir entre le Lego et le Sim Racing Game. Sim!
2: Sim Racing.
3: Sim Racing Games.
2: Game. Ouais. Tu m'en poses une bonne. Je pense que faut que j'aille avec le cœur d'enfant les Lego.
3: T'aimes donc bien ça les Lego?
2: Ah, c'est tellement le fun.
3: Qu'est-ce que tu fais comme Lego, la Tour Eiffel, des trucs comme
2: Moi c'est les Lego techniques, fait que les chars à la Bugatti. J'ai acheté aussi les.
3: C'est quoi les Lego techniques? C'est quoi les chars à
2: la
3: Bugatti?
2: C'est technique, c'est le modèle où est-ce qu'il est un peu plus technique, c'est plus pour adultes en fait. T'as les Lego enfants qui est comme les châteaux d'Harry Potter puis ces affaires là qui est super le fun. Puis t'as le côté technique qui est une grande aussi partie de leur on va dire chiffre d'affaires parce que c'est les adultes qui ont de l'argent qui vont dépenser le plus.
4: C'est cher, les
2: Lego. C'est très cher, les Lego. Comme un aux années que je m'achète puis j'essaie de.
3: Ça coûte combien un jeu comme ça?
2: Écoute, ça peut être genre 300$ un Lego, là.
3: OK, bon, ben là, c'est pas. Je pensais que t'allais me dire 3000.
2: Là, c'est cher quand même, là. 380$.
3: Ouais, là.
2: Hey, le gars qui anime, bonsoir. Ben t'en veux combien, les Lego? T'es là, T'en veux 10, je t'en achète 20.
3: Ah, Marc-Antoine, c'est un plaisir de t'avoir avec toi aujourd'hui. Tu restes jusqu'à la fin de l'heure?
2: Oui, je reste jusqu'à la fin de l'heure.
3: Merci beaucoup, Marc-Antoine. Éloi de l'Acadie.
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3: Ah!
4: Très bien ça!
3: Il est bon, Éloi! C'est que t'étais pas là la semaine dernière, on a essayé ça. Tu sais, à chaque début d'année dans les émissions. Bah oui!
4: Moi, j'aime ça.
3: C'est fun, on entend des voix, différentes. Ici, on a un Acadien. On pourrait entendre d'autres sortes d'accents, n'importe qui. Vous avez le droit de venir des enfants, des mères, venez. C'est intéressant. C'est des drôles de catégories, j'ai fait.
4: Mais tout ça, c'était bizarre.
3: Des Acadiens.
2: Des enfants, des mères.
4: Des enfants, des mères.
3: N'importe qui a le droit d'avoir le micro ici.
4: C'est bien inclusif comme place. C'est ça qu'il essaye de vous dire.
3: Mais oui, c'est tout à fait inclusif.
4: C'est très inclusif.
3: Et on veut vous entendre, bien sûr. C'est le moment de la chronique de notre complice de la semaine, Justine Philly, mesdames
4: Salut.
3: Et messieurs.
4: Ah, Jeannot, il y a un certain Jean-Luc de Valleyfield, que je n'ai pas du tout inventé pour le bien de ma chronique, qui m'a demandé, toi, Justine, en tant que lesbibo turbo, peux-tu nous expliquer comment se fait-il que les lesbiennes restent fréquemment amies avec leur ex? Jean-Luc, premièrement, tu t'exprimes très bien, surtout pour un gars de Valleyfield. Jean-Luc, en résumé, la raison est simple. Hein? Les lesbiennes restent amies avec leur ex pour tout ce qui résume le lesbianisme, c'est-à-dire un trouble d'attachement, un chat en garde partagée, puis de la sorcellerie.
3: La sorcellerie.
4: Je suis effectivement en bon terme avec mon ex. On prend encore le temps de déjeuner ensemble dans le temps des fêtes. On a aussi un chien saucisse en garde partagée. Puis des fois, je garde même le chien saucisse de sa nouvelle blonde.
3: C'est ça que t'avais marié, ça.
4: Oui, exactement. Okay. Donc, garder le chien saucisse de sa nouvelle blonde, c'est la phrase la plus lesbienne que tu peux dire sans être vulgaire. C'est pas vrai, on accepterait aussi la phrase « Je viens d'aller faire du paddleboard à Magog avec Roxane Bruno et Ariane Moffat ». Mais c'est faux, je n'ai pas fait ça. Parenthèse, les chiens saucisses sont aussi les seules saucisses permises dans le lit d'une lesbienne. Bref. D'ailleurs, je parle d'ex, là, mais pas de panique, sans, je suis encore avec ma blonde Amélia, que je salue d'ailleurs, parce que elle adore qu'on parle d'elle.
3: Et c'est la petite fille d'Élisabeth Chouvalisé,
4: ben,
3: faut le dire.
4: Oui.
3: Je pense, moi, ça m'impressionne.
4: Moi aussi, ça m'impressionne.
3: Je suis à un degré de séparation d'Élisabeth.
4: Ben, oui, moi, des fois, je mange avec Élisabeth.
3: Ah, mon Dieu!
4: C'est incroyable, elle me raconte des histoires pas possibles, là, de quand t'es arrivée ici. Incroyable. C'est pas le sujet. Là. On parle de lesbiennes, là, bref. Revenons à notre G-Luc. G-Luc, forcément, pour les lesbiennes, si c'est bon pour se matcher, c'est bon pour se dématcher. C'est un peu le même principe que les déménagements le 1er juillet, le taudis de quelqu'un et le joyeux de quelqu'un d'autre. Bon, d'abord, je pense qu'il faut que j'établisse une affaire. Moi, j'ai eu des très longues relations, mais t'as deux types de lesbiennes, tu sais. T'as celles qui restent en couple très longtemps, comme moi, puis celles qui connaissent plus de roulements que le Costco de Boucherville un samedi après-midi. Pour le bien du très réel, Jean-Luc de Valleyfield, je vais y aller de mon expérience, mais aussi de celle de mes amis de type Costco. Quand t'es lesbienne, c'est pas rare que ton ex se matche avec quelqu'un que tu connais, ou même que ton ex se matche avec une autre de tes ex.
3: Ben, c'est pas le choix.
4: Si vous pensez que la royauté, c'est co-sanguin, c'est rien à côté des lesbiennes. Après la Queen Elizabeth, la Gwen Elizabeth. Moi, quand je me suis séparée de mon ex, on a même fréquenté deux personnes qui étaient aussi des ex qui venaient de se séparer. Ça, c'est lourd. Ce que je veux dire, c'est qu'il faut que tu fasses attention, parce que sinon, tu t'en rends même pas compte, puis à un moment donné, tu ressors avec ton propre ex. Là, Il y a des straights que quand ils se séparent, ils disent qu'ils ont sorti les vidanges. Moi, on appelle ça un switch and bitch. Honnêtement, là. Excusez-moi, je me suis perdue. Là, je vais mettre une affaire au clair, hein. C'est pas toutes les relations qui permettent de rester amis avec son ex. Moi, il y a des gars hétéros qui m'ont déjà dit qu'ils seraient jamais amis avec leur blonde, tu sais. Hey, sortir avec une fille que t'endurerais pas comme ami, étonnant que ça marche pas, ça, mon Steve. Steve existe aussi, en passant. Tu sais, les contraires s'attirent, là. Ça veut pas dire, j'haïs tout de cette personne-là, mais je vais sortir avec parce qu'elle a un sacré beau boquette, là, tu sais. Si vous vous gossez à la base, il y a peu de chances qu'une fois que vous soyez soudainement amis, une fois que la passion a quitté le navire, on s'entend. Ouais. On peut être amis avec son ex si la raison de la séparation, c'est genre, on n'est plus à la même place dans la vie, le couple fonctionne pas, mais on tient l'un à l'autre. Si vous vous haïssez, ça peut pas marcher, Jean-Luc, tu sais. Tu peux pas être ami avec ton ex si pendant la nuit, elle cherche un sortilège pour qu'elle batte ta tombe, là, on s'entend, là. C'est pour ça que quand ça marche plus avec ton ex, faut pas rester ensemble trop longtemps. Pas d'affaire des tirages de sauce, là, on n'est pas au patch. Quand l'autre mange de la gomme puis que ça te tape ses nerfs, ça te donne le goût de te rentrer à la tête d'un mur, c'est signe qu'il faut mettre la hache dedans. Dans la relation, là, pas dans le mur, parce que si vous vous tapez ses nerfs, la dernière affaire que ça vous prend, c'est une autre aire ouverte. Bon, faut se laisser avant de saillir. Faut se laisser avant de saillir. Et ça, je sais que c'est plus facile à dire qu'à faire en pleine crise immobilière. Tu sais, on connaît tout un couple là, qui dure juste à cause de la crise du logement en ce moment. Là, comme le dicton Montréal, elle dit, il y a rien qui te donne le goût de faire renaître la passion comme le prix d'un 4,5 dans Rosemont. Hein? Il y a toujours des gens pour me dire, oui, mais Justine, les relations duraient quand les gens travaillaient sur leur couple. Moi, vous dire, le secret des couples d'antan, les femmes n'avaient pas le droit d'avoir un compte de banque. Ça, ça force à rester. Ça rend pas mal plus patiente avec le bonhomme qui roule des yeux quand tu lui demandes de ramasser ses propres bas. T'sais. Savez-vous ce qui a diminué aussi depuis que les femmes peuvent divorcer? Le nombre de décès causés par une petite soupe tomate arsenic. Okay? Bon, là, arrêtez de me déconcentrer. J'essaie de répondre au super vrai Jean-Luc, le campivalencien.
3: Arrêtez de me déconcentrer.
4: Hey, non, mais tu sais, à un moment donné. Pour avoir une bonne relation avec votre ex, acceptez vos torts. Acceptez pour vrai. Tu sais, des conflits, c'est comme une orgie. Là. C'est bien rare qu'il y a juste une personne de responsable de ça. Là. Vous pensez que vous avez pas de tort, je vous invite à consulter. C'est rare, mais si c'est le cas et que c'est votre ex qui a tous les torts, vous pouvez toujours faire semblant d'admettre vos torts, mais de finir des phrases dans votre tête. T'sais. Hey, désolé pour ma difficulté à communiquer mes émotions, parce que t'es pas capable de prendre la critique, puis je sais que ça va virer à la marde. Comme ça, c'est admis, mais y a pas de chicane. Est-ce que c'est bon pour la relation? Non. Est-ce que c'est mature? Ben non plus, mais vous êtes plus ensemble, fait qu'on s'en fout. Aussi, pour éviter que le bordel pogne, souvenez-vous que vous êtes déjà aimé, tu sais. Puis ça, c'est pas une joke, là. C'est un vrai conseil, là. Je dis pas juste de la bullshit. Souvenez-vous pourquoi vous vous êtes aimé, mais pas trop, là. Tu sais, pas d'affaire de recoucher avec son ex, là. Ça, c'est une mauvaise idée sur papier, comme dans la vie. Tu sais, une fois que t'as droppé ton chandail aux Renaissances, tu retournes pas l'acheter le lendemain, là. Si vous voulez faire des activités ensemble, vous pouvez, mais des affaires pas romantiques, là. L'épicerie, du go-kart, la céramique café. Ironiquement, trois affaires que des lesbiennes en début de relation réussissent à rendre romantiques d'une quelconque façon. Bref, Jean-Luc, j'espère que ça t'éclaire un peu. Je te souhaite de rester avec ami avec ton ex et écris-moi pour d'autres conseils de lesbies. La semaine prochaine, je vous explique comment font les lesbies pour se faire des couettes aussi lichées.
1: Justine Fili, mesdames et messieurs. Écrivez des questions à Justine Fili.
4: Envoyez-moi des questions.
1: Elle répondra comme ça.
4: Oui, c'est un grand plaisir.
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3: C'est un auteur, compositeur, interprète de grand talent qu'on reçoit ce soir, récipiendaire d'un Félix pour meilleur album country. Et il chante « L'horizon, c'est mon bonheur, c'est de le recevoir au cabaret ». Voici le prince de la country au Québec, le très doué Alex Burger, mesdames
6: allô.
3: Et messieurs.
6: Allô, allô.
3: Oui. Bonsoir Alex, très content. Que tu sois au cabaret. T'aimes-tu ça, le prince du country?
6: C'est beau, c'est la première fois que j'entends ça.
3: C'est beau,
6: ben,
3: hein?
6: Ben oui, j'aime ça. Prince,
3: je te donne ce titre.
6: On m'a appelé le prince sans rire avant, mais prince...
3: Pourquoi sans rire? Parce que t'as l'air bête?
6: Ben ouais, tout le temps. Ouais.
3: Tout le temps l'air bête?
6: Ben, ouais.
4: Moi, j'aime ça, le monde de même. M'identifie à ça.
3: On est très content que tu sois là. Évidemment, il y a peut-être des gens qui te connaissent pas, les nonos. Alors, on va partir à ta découverte, toi aussi, ce soir. Alors, t'es un auteur, compositeur, interprète de la Montérégie. Tu vas avoir 36
6: ouais.
3: ans.
6: Ouais.
3: Tu t'es fait connaître. En fait, moi, je savais même pas avant cette semaine que t'avais participé à La Voix en 2020. Je t'ai connu après, donc comme un vrai artiste. Là. T'as été choisi. Dans... mais on fait des blagues. Est-ce qu'il y a encore un petit stigmate qui est autour de ça? J'ai participé à une télé-réalité où ça a comme changé un petit peu.
6: Je ne mentirais pas que quand tu dis que tu savais pas, ça me rend un peu heureux.
3: Ouais.
6: T'sais, fait que peut-être que oui. Moi, dans mon cas, c'était pas sur ma feuille de route, mais tu sais, il y a plein de belles rencontres avec ce show-là, mais non, tu sais, je voulais pas... Je pense parce que des fois, ça peut te suivre tellement longtemps.
3: Oui, ben
6: tu sais,
3: oui.
6: Puis j'avais demandé à quelqu'un, avant de faire l'émission, un chanteur qui s'appelle Geoffroy, qui est quand même assez
3: oui,
6: connu.
3: Ben oui, on aime beaucoup.
6: J'ai dit, tu aimais ça faire ça? Il dit, oui, mais la seule affaire, c'est que ça fait 8 ans que je l'ai fait, puis on m'en parle encore, tu sais. Fait que
3: ça.
6: Là, j'ai fait, ah, tu sais, puis fait que... Je suis content que ça me colle pas, tu sais, ouais. Comme l'étiquette principale, mettons.
3: Alors, on oublie ce que je viens de dire. T'as été choisi dans les pièces. Tu fais partie du groupe Bon Enfant. T'as lancé un premier album, Sweet Montérégie, en 2021. Un album absolument irrésistible. Bon, la question que tout le monde se pose, Alex Burger, c'est un diminutif de ton vrai nom. C'est Alexandre Hemger. C'est quoi ton vrai nom?
6: Mon vrai nom, en fait, c'est... Ben, je veux le dire parce que c'est un nom... j'aime mes ancêtres, c'est Beauregard. Mais j'ai des
3: Alex
6: amis...
3: Beauregard.
6: J'ai des amis qui ont commencé à boire assez tôt dans leur vie. Puis okay. Ils ont commencé à mélanger mon nom, tu sais, quand tu bois, puis t'as commencé trop tard, comme la génération Z, je sais pas trop, mais... Puis là, Money is a Burger, un de mes chums avait « Hey, Burger! » Il y en a un qui a fait Eureka, puis il a dit « Burger! » Puis c'est depuis ce temps-là.
3: Ça
6: n'a jamais lâché.
3: Ça
6: n'a jamais lâché. Mais c'est le fun parce que c'est pas moi qui l'ai choisi. Si j'avais le mérite de dire je me suis appelé Alex Burger,
1: choisis-tu
6: me semble
1: surnoms,
6: assez ordinaire. Là,
1: tu penses-tu que tu choisis
6: ben non, mais c'est ça. Si tu choisis ton surnom, de un, je pense pas que je vais être ton chum. Là, ça en dit long sur toi. Ça en dit long sur toi. Là, moi, c'est Joe Épingle. Ça vient d'où? C'est moi qui l'ai choisi.
3: Joe Épingle.
6: Je sais pas. Là.
3: Ton deuxième album, Ça s'invente pas, est paru en 2023. C'est une réussite totale. Dominique Tardif a donné 8 étoiles sur 10. Ça s'écoute dans le char, là, quand on est dans le bois du fleuve, là. C'est formidable. C'est pas un genre de musique avec lequel j'ai beaucoup d'acquaintance, mais j'aime ça maintenant. On dirait que j'aime le country un peu à cause de toi, Alex Berger. Il y a cette tournée qui vient de se terminer au coin du ciel, où t'étais sur scène avec des gens comme Fred Fortin, Olivier Langevin, Stephen Faulkner, Mara Tremblay. C'est tout un casting quand même.
6: C'était malade. C'était tellement fun.
3: Ouais.
6: À la base, c'était un spectacle que je voulais faire une fois. C'était un festival. J'avais envie de faire un festival. Moi, quand j'étais petit, j'allais voir des shows. T'sais, on partait de Saint-Hyacinthe, puis on venait à Montréal, là, au Métropolis, puis on venait voir quatre bands. On écoutait bien du métal, du hardcore, du punk. Puis il y avait tant 5-6 bands dans la salle, tu sais. Puis ça durait une éternité. On était là de 6 heures le soir à minuit, tu sais. Puis c'était des petits festivals, finalement. Puis j'ai dit, ça me dirait que ça me manque de pas faire un spectacle avec nécessairement des invités où c'est... seulement un jour, je voulais faire un petit festival. Fait qu'au Club Soda, la première fois, on l'a fait, puis ça a duré comme 2h30. C'était beaucoup trop long, les gens partaient. Mais on a eu du fun au bout, puis c'était vraiment une belle idée, je pense, parce que les

0: René Martel qui nous a quitté le 18 décembre 2021. Quelle importance elle a pour toi? Est-ce que tu as eu la chance de la rencontrer d'abord?
1: Non. J'allais la rencontrer au show de Julie Snyder, la semaine des 4 juillet. Ouais. On était censé chanter avec Paul Darèche puis René. Puis elle était à l'hôpital à la dernière minute. Elle est décédée, je pense, un mois après. Fait qu'on a compris pourquoi elle pouvait pas être là le soir. Mais elle était remplacée par la merveilleuse Léa Jarry, je pense, qui était là. On se demandait qu'est-ce qui se passait, puis c'est ça. Fait que non, j'ai jamais eu la chance. Je connais bien sa fille, Laurence, mais non, très triste. Mais toi, c'est tout du monde de mon coin, tu sais, ça, c'est Saint-Hyacinthe, Drummondville. Le clan Martel, c'était Drummondville. Nous autres, on était plus le clan Lamotte, puis anciennement, là, tu sais, Saint-Hyacinthe puis Drummondville, toujours eu une petite rivalité de country. Puis, qui est le meilleur pawn shop, qui est le meilleur chanteur country.
0: On parle de René Martel. J'ai pas le choix de te parler de Dolly Parton. Ouais. Est-ce qu'elle présentait quelque chose de particulier? Pour toi, moi, je pense que j'avais pas saisi l'importance musicale de cette femme-là avant son décès. En lisant les témoignages de tout le monde, pour moi, il y avait comme plus le personnage coloré duquel on se moquait un peu quand j'étais petit. Mais j'ai vu que les gens étaient très affectés. Un héritage musical important. C'était qui pour toi, Dolly Parton?
1: Dolly Parton, c'est il y a une série magnifique. S'il y en a qui connaissent pas trop la musique country, c'est de Ken Burns, un documentariste incroyable qui a fait la série sur la guerre du Vietnam. C'est un super documentariste. Puis il a fait une série qui s'appelle Country Music, s'il y en a qui sont pas trop familiers avec ça. Puis il y a un très long segment avec Dolly Parton. Puis elle travaillait dans elle faisait un show de musique un peu style bonsoir, mais country, tu sais. Un late show, finalement. Puis elle était sous l'emprise d'un homme assez puissant. Son nom m'échappe, mais elle est assez connue, une belle moustache brune. Puis c'était comme sa Dolly choriste, chanteuse de service, mais elle avait un talent incroyable, puis tout le monde le remarquait, bien sûr. Puis elle voulait comme partir de son bar, puis quand elle est partie de son bar, ça a été comme la trahison ultime. Mais ce qu'elle représente pour moi, c'est justement l'émancipation, puis elle a vraiment quitté. Ce gars-là, il capotait parce que sans elle, c'était un duo. À l'époque, c'était bien populaire, les duos country, là, Wynette, George Jones, puis tout ça. Puis justement, quand elle a quitté, ben lui, finalement, il se rendait compte qu'il était un peu nul sans elle. Tu sais, c'est elle qui le faisait shiner, puis était super importante pour lui. Mais elle est partie de son bar, elle a fait ses albums. Puis moi, ça a toujours été ça qu'elle représente pour moi. Dolly Parton, c'est voler de ses propres ailes, même pas, juste tout simplement faire ses choses, des fois sortir d'un contexte où on se sent comme pas émancipé finalement, la place des femmes en musique, puis les belles chirurgies plastiques. Dolly Parton a toujours dit une phrase
0: qui est très assumée.
1: Non, mais tu sais, c'est comme on se fait demander c'est un conseil à donner pour des chirurgies plastiques. Get a good doctor. Tu sais, c'est son seul conseil. C'est comme, paye pour un bon docteur.
2: Je vois aussi, au moment-là, parce qu'elle s'est fait demander si c'était long faire ses cheveux, puis comme je sais pas, je suis jamais là.
1: Non, c'est ça. Ah oui, t'es merveilleuse.
0: Alex, t'es très sympathique et intéressant pour un gars avec un air de bœuf, franchement. Est très impressionnés. Et là, tu vas nous faire une prestation, on est très chanceux. On aime souvent ça, avoir des inédites au cabaret ici. Et là, c'est le cas, c'est une chanson qui est pas encore en disque. Elle est tellement neuve qu'il n'y a pas de titre encore.
1: Non,
0: à cette chanson-là.
1: Ben non, je suis comme en composition. Je suis en enregistrement et en composition. Puis cette chanson-là, c'est comme autre chose. C'est un peu jazz. C'est un peu tranquille. J'avais envie d'essayer ça. Il n'y a pas de titre. Ils m'ont demandé de donner un titre, mais tu sais, j'avais peur de le regretter. D'un coup, j'appelle ça pas la bonne affaire. Ça me tente pas.
0: Ben, pas la bonne affaire. ça pourrait être pas la bonne affaire.
3: Eureka!
0: Eureka! Alors, ce qu'on peut faire, c'est que tu vas aller chanter la chanson et les gens qui nous écoutent, envoyez-nous vos suggestions puis je te les enverrai cette semaine.
1: Bon,
0: si vous avez une suggestion. Alors, faites ça à la maison. Écoutez cette chanson-là. Tu peux aller t'installer. Voilà, Jean-Luc. Alors, tu peux aller t'installer. En attendant que tu animes toi-même ton Bonsoir, Bonsoir Country. Tu faisais référence à ça tantôt. Ce serait intéressant. Ce serait le temps que ça revienne des country centre-ville, tout ça. Les shows, il y a un nouveau souffle, il y a une chaîne maintenant de country à la radio de Radio-Canada. Alors, cette chanson qui n'a pas de titre, trouvez le titre de cette chanson d'Alex Burger.

0: C'est maintenant avec des lalas.
1: Merci.
2: Alex Burger, mesdames et messieurs, et la chanson « Le temps fait encore mal ». Ça, c'est mon titre. C'est le titre que j'ai choisi. Merci beaucoup d'être avec nous, Alex Burger.
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2: Mon prochain invité possède les enregistrements de... Alex, on est en entrevue.
0: J'écoutais pas à l'école.
2: Moi. Plate, là.
0: J'ai fini mon affaire.
2: Mon prochain invité possède les enregistrements de plus de 40 000 émissions de télé québécoises depuis les années 50. Il a été élu fan numéro 1 de TVA, mais c'est aussi l'animateur numéro 1 de la radio CKVL. Voici l'archiviste et animateur Normand Daou, mesdames et messieurs.
4: Merci, c'est gentil.
2: Bonsoir Normand, merci beaucoup d'être avec nous ce soir.
4: C'est un plaisir, c'est un immense plaisir. Mais il était temps, ça fait trois fois que je t'invite à mes émissions.
2: Mais je le sais, tu m'invites à CKVL, je t'ai pas encore invité ici. C'est
5: enfin, là, maudit très gros.
2: C'est, oui. C'est le gala des prix Gémeaux ce soir, alors j'avais envie qu'on discute ensemble de télé. Bon, y a des gens ici qui consomment tes archives, probablement sans savoir t'es qui, sans savoir que c'est tes archives. Quand on a envie, là, souvent en insomnie le soir, on fait ça, on s'en va sur YouTube, puis là on a envie d'écouter un vieux moi et l'autre, un garden party, une entrevue de Céline Dion au point J, un reportage sur le 11 septembre à Radio-Canada, un topo sur l'explosion des cheminées Miron à Montréal, un Claire Lamarche spécial Je suis laid. Tout ça c'est vrai là, c'est des trucs que je regarde en insomnie. J'imagine moi la recherchiste que tu fais le bouquet. Oui, on fait une spéciale omelette. Un reportage trash à caméra 89 sur l'homme qui

0: couché avec son lézard, c'est souvent des archives de Normand Daou. T'es un grand fan de télé.
1: Oui, j'ai même tout qu'un hommage dans son émission spéciale des nudistes, pour le
0: dire. Ah, pour vrai?
1: Tout le monde était nu là-dedans.
0: Et je m'en souviens de ça. Ouais, pour vrai, hein? Oui. On n'avait pas accès à beaucoup de nudité à l'époque.
2: Pas beaucoup de postes non plus.
0: C'est notre érotisme. Donc, t'es vraiment un enfant de la télé. T'as toujours été un fan de télé, Normand. Oui. Comment t'es devenu archiviste? Ça sort d'où? C'est arrivé comment, ces archives-là, dans ta vie?
1: Ben, écoute, moi, j'ai toujours été un maniaque de télé. Et j'allais même pas encore à la petite école. Puis lorsque mon père, on était dans l'auto, puis on passait à côté du Canal 10, qu'on appelait à l'époque, maintenant c'est TVA, j'avais des frissons. Là,
0: c'est vrai.
1: C'est épouvantable. Puis lorsqu'on passait à côté de Radio-Canada, je disais, hey, c'est là que Bobino reste, là, dans cette maison-là. Oh. J'aimais ça.
0: Ouais.
1: J'ai eu le bonheur, la chance de travailler à Télémétropole. J'ai rentré là à 16 ans.
2: Mmh. Ah ouais.
1: Et puis, par l'entremise à Télémétropole, moi, j'ai rentré au courrier, parce que j'ai monté dans la station.
0: Ouais.
1: Et par l'entremise à Télémétropole, j'ai pu m'acheter des vidéos broadcasting qui n'existaient pas pour le marché, pour les gens ordinaires.
0: Pour faire des copies.
1: Pour faire des copies. Puis là, je leur demandais à mes patrons, je peux-tu me faire des copies de telle émission? Ben, les autres, ils ont dit, ben oui, il n'y a pas de problème. Mais ça me coûtait la peau des fesses, là. Ça me coûtait cher.
0: Parce que le support était cher, les cassettes, ça coûtait de l'argent.
1: Oui. Lorsque je suis rentré à Télémétropole en 79-70, écoute, je faisais 76 $ brut par semaine. Il me restait 52 $ clair. Une cassette vidéo 3 quarts de pouce coûtait 52 $ à l'époque.
0: Ouais.
1: Mais je restais chez mes parents, j'étais jeune. Ma mère m'avait acheté mon magnétoscope, là, mon vidéo, comme on appelle. Puis là, j'enregistrais de tout ce que je pouvais. Autant au 10 qu'au 2, qu'on appelle dans ce temps-là.
0: Ouais, ouais.
1: Et puis, ma collection, c'est vraiment 50-50. C'est autant Télémétropole que Radio-Canada.
0: Oui, c'est ça.
1: TVA maintenant.
0: Mais tout est là. On a un vieux souvenir en disant, mon Dieu, je me souviens de ça. Je me souviens de Jeannette Toucault quand elle a reçu un gay avec son père. Oui, on le tape, on le retrouve.
1: J'ai l'émission.
0: Mais oui, cette émission-là, je m'en souvenais. Ça avait été fondamental pour moi. Je la retrouve aujourd'hui. Ouais. Pourquoi tu as eu envie de les partager sur YouTube comme ça?
1: Le problème, c'est que c'était pour moi. Au début, là, c'était ma folie, c'était de me garder des émissions de télévision, parce que je savais qu'un jour j'aimerais ça regarder ça 50 ans plus tard, 60 ans plus tard.
0: Ouais.
1: Je pensais jamais qu'un jour que je serais connu presque en Europe, partout à cause de mes archives. Et puis les gens veulent avoir de mes archives, là, les postes de télévision, les réseaux de télévision. D'ailleurs, les enfants de la télé, ils m'en prennent souvent des archives.
0: Je t'attendais que je t'attendais aussi. On des archives.
1: C'est ça. Donc, mais c'était pour moi, dans le fond. Puis lorsque YouTube a commencé à sortir, je me souviens, j'étais à Radio-Canada à l'époque. J'ai fait 120 émissions de Virginie à l'époque. Puis on attendait en studio, puis une femme commençait à me dire, dis-moi, je mets des vidéos privées. Il y a sur YouTube, c'est sûr que YouTube, tu sais, je connaissais pas ça, mais ça fait longtemps, là.
0: Ouais. Fait quand tu faisais de la figuration sur Virginie.
1: Oui, je faisais de la figuration sur Virginie. Fait que là, j'ai dit, non, on peut mettre des vidéos là-dessus. Et là, j'ai commencé à vouloir... ça a commencé aussi quand j'ai eu mon passage au banquier.
0: Oui.
1: Là, tout le monde m'écrivait, tout le monde voulait avoir des archives, parce que j'en avais fourni.
0: C'était là, t'étais là en tant que fan numéro un de TVA. Ouais. Et les beautés, c'était des artistes depuis les débuts de TVA.
1: Ah, exactement.
0: Plein d'icônes.
1: Il y avait 18 000 personnes qui se sont présentées pour ce qui se passait fan numéro un de TVA à la grandeur de la province. J'ai posté des entrevues. Puis sur les 18 000, c'est moi qui l'ai eu.
0: Oh.
1: Et puis, mais c'est parce que je connaissais TVA, puis ils ne mettraient pas du bout de mes doigts.
2: Oui.
1: Ils n'en revenaient même pas, eux autres. À la fin de l'émission, écoute, l'émission, on a commencé à 8h-20 le soir, puis on a fini à 3h-5.
0: Ah oui,
1: tu sais moi ce que c'est?
0: Julien change de pantoufles.
1: Là, Julien disait, à la fin, tous les grands boss vont te rencontrer, Normand. À 3h-5, ils sont partis. Mais là, ils étaient là.
0: Ouais.
1: Puis là, ils sont tous dans le studio, assis en rond autour de moi. Puis là, ils ont dit, Normand, tu nous as fait le meilleur show du banquier, mais tu nous as fait honte.
0: Comment ça?
1: Là, tu sais, moi, quand j'étais bien énervé, peut-être j'ai dit quelque chose que je pouvais pas dire.
0: Ouais.
1: Elle dirait à tous les boss de TVA qui sont ici, là, elle dit à toi seul, t'en connais plus que toutes nous autres ensemble.
0: C'est ça.
2: C'est clair.
1: Moi, je lui disais, telle année, il est parti. À un moment donné, Toasté Café, je dis, ça a commencé en 66.
0: Avec Dominique Michel.
1: Fernand Gignac.
0: Ben oui.
1: Puis j'ai dit, Fernand Gignac s'est chicané l'année après, il était remplacé par Paul de Noël. Il était concerné.
0: En vrai, je me reconnais un peu, Antoine. Oui.
1: Normalement, je t'adore, ce côté-là. Ce côté-là, je t'adore.
0: Mais il faut savoir que ça a une grande valeur aussi parce qu'il y a une époque, on n'entretenait pas dans les stations de télé les archives comme aujourd'hui. On les effaçait, on enregistrait par-dessus, on jetait les bobines. Donc, il y a des trucs que tu possèdes que TVA possède pas, que Radio-Canada, pas Radio-Canada, mais que TVA n'ont pas.
1: Radio-Canada aussi, il y a des choses que j'ai qui n'ont pas, comme un exemple de quelle famille.
0: Oui.
1: Il y a trois quelles familles que Radio-Canada n'ont pas.
0: C'est incroyable.

0: Incroyable quand même.
1: Oui. Mais ça marche comment pour les droits d'auteur?
0: Ouais.
2: Ben ça, c'est, on en parlera dans le privé.
1: Non, mais après, ce qu'il faut, c'est qu'il faut quand même...
2: Ça, c'est Radio-Canada et TVA qui s'occupent des droits d'auteur.
0: Oui, oui.
3: Après,
0: si nous, on achète une archive à Normand, il y a des frais, mais après ça, il faut que les ayants droit qui apparaissent dans la vidéo soient payés quand même.
2: Exactement. Mais ça, tu ne l'admettras pas. Je vais vous en compter une bonne. En octobre 90, Tel Métropole m'appelle, ça c'était avant le banquier, ça. Puis ils me disent, ben c'était TVA. Ils me disent, Normand, le gala des prix Gémeaux, justement, oui, ouais. Exactement ça. Ils vont nous fêter pour nos 30 ans pour le mois de février 91. Puis on dit, on a tout effacé de 61 à la 86.
0: C'est incroyable.
2: Mais ça, vous savez que j'avais beaucoup d'émissions. Un exemple, tu dois te souvenir de ça dans Web.
0: Ben oui.
2: C'était le banquier des années 60.
0: Oui, exactement.
2: Exact. J'en ai une centaine d'émissions complètes, là, tu sais. Ah, ouais. Donc, ils ont dit, ben, on veut avoir tes émissions, comment tu nous vends ça? Moi, je vous les donner, c'était à vous
0: autres. Ben non!
2: Ils ont changé d'idée. Fait que, là, ils ont dit, OK, ben, on va te payer. Donc, je les vends ça, moi, en octobre 90. Ils ont fêté en février 91. En septembre 91, ils me rappellent, puis ils me disent, ben là, les Gémeaux veulent encore parler de nos 30 ans. Mais ils ont dit, tout ce que tu nous avais vendu, il y a un réalisateur qui a dû effacer.
3: Ben voyons, donc,
2: c'est une notion. Il a vendu des heures et des heures.
0: Il y a un réalisateur qui est fait pour la guerre. C'est pas que ça t'a amené un certain pouvoir, un petit peu d'argent et une certaine célébrité que t'as l'air d'avoir beaucoup de plaisir à vivre.
2: Oui, j'attends.
0: Parce que tes archives, tu les brandes, il y a ta photo partout, il y a une voix.
2: Moi, parce qu'on s'est fait voler tellement, ça n'a pas de maudit bon sens. Tu sais, ça n'a pas de bon sens comment est-ce qu'on se les fait voler. Sur ma photo, les gens vont mettre leur propre photo.
0: Ah ben oui.
2: C'est effrayant comment je me fais.
0: Mais t'as même comme t'as un jingle, t'as Ginette Sage qui chante Normand. Puis comment
2: on le sait, mon émission de radio, ça de l'an passé.
0: Ah oui, OK. Hey, merci beaucoup, Normand, d'être
2: déjà fini.
0: C'est fou.
2: Hein, moi, je te laisse 20-25 minutes parce que j'ai mes shows.
0: Oh non, attends. Tu reviendras, tu célébreras l'anniversaire. C'est un grand plaisir.
2: Merci.
0: Alex Marc-Antoine, merci infiniment. C'est un grand plaisir. Vous revenez bientôt. Après les nouvelles, c'est notre bien de cuit avec Sœur Angèle.
3: Hey, incroyable.
0: Incroyable. Restez là, bougez pas.

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3: Prochaines années. Par ailleurs. Ici Marc-Antoine Leblanc. Voici vos nouvelles. Le premier ministre Mark Carney a lancé son sommet canadien de l'investissement à Toronto. L'événement réunit les grands patrons de la finance mondiale, alors que le gouvernement vise à générer 1 000 milliards de dollars d'investissement privé au cours des 5 prochaines années. Par ailleurs, Mark Carney doit se rendre à Strasbourg, en France, mardi, avec l'intention de se rapprocher de l'Union européenne. Les précisions de Laurence Martin.
4: Un sommet des investisseurs, c'est un peu comme une agence de rencontre. Hein. L'idée, c'est d'avoir dans une même pièce des investisseurs internationaux de pays comme la Chine, l'Arabie Saoudite ou encore la Norvège qui sont intéressés à placer de l'argent au Canada. Et de l'autre, des entreprises, des gouvernements provinciaux, par exemple, qui cherchent à attirer des capitaux pour démarrer leurs grands projets. Et Ottawa tente évidemment de montrer avec ce grand rendez-vous que le Canada est un bon endroit où investir, que la réglementation ici a été allégée. On peut écouter la ministre de l'Industrie, Mélanie Joly.
5: On doit être capable d'offrir un environnement qui est stable, qui est facile, où on peut en faire des affaires rapidement.
4: Et c'est une semaine occupée pour Mark Carney parce qu'il se rendra ensuite à Strasbourg pour prononcer un discours au Parlement européen. Le Wall Street Journal indiquait que le Canada cherchait à devenir un membre associé de l'Union européenne.

0: Marconi a nuancé quelque peu cette affirmation. On peut l'écouter.
1: Alors, on va commencer les discussions pour une alliance, pas d'être une membre de l'Union européenne, mais pour une alliance unique entre le Canada et l'Union européenne.
0: Oui, parce que devenir un membre à part entière de l'Union européenne, ça impliquerait de se soumettre à toutes sortes de réglementations décidées depuis Bruxelles, ce que le Canada ne veut pas. Mais un rapprochement, oui, reste à voir la forme précise que cette alliance pourrait prendre. Ici Laurence Martin, Radio-Canada, Ottawa.
2: Politique québécoise maintenant. Le Parti libéral du Québec a dévoilé son cadre financier au 18e jour de la campagne électorale. Les libéraux promettent le retour à l'équilibre budgétaire en 2029-2030, entre autres en annulant deux mesures de la CAQ pour diminuer le coût de la vie. Le PLQ entend aussi plafonner les dépenses de certains portefeuilles sans toucher à la santé, l'éducation et la culture. Marie-Josée Paquette-Comeau a les détails.
3: C'est pas le temps des dépenses électorales bonbons.
4: Le chef du Parti libéral, Charles Milliard, chiffre ses engagements à 12 milliards de dollars. Pour les financer, il mise sur une augmentation des revenus de 3,5 % sur 5 ans, grâce à l'abolition de 12 000 postes dans la fonction publique, la révision des crédits d'impôt des entreprises et l'annulation du congé de taxes sur certains produits d'épicerie, une mesure caquiste.
5: Une mesure qui absolument ne sert aucunement le Québec en ce moment.
4: Les libéraux prévoient le retour à l'équilibre budgétaire en 2030. La hausse des dépenses demeure conservatrice, 2,4 % en moyenne, mais pour certaines années, elle n'est que de 1 %.
5: Il n'y aura aucune coupe de services en santé, en éducation et en culture.
4: Ruba Gazal de Québec solidaire n'y croit pas.
6: Quand les dépenses ne suivent pas le taux d'inflation, c'est des coupures puis de l'austérité.
4: Charles Milliard réplique.
5: Ce n'est pas de l'austérité qu'on propose, c'est un retour à un réalisme économique.
4: À la CAQ et au Parti québécois, on se retient de condamner le cadre financier libéral. Le ministre des Finances sortant, Éric Girard, suivi de Paul Saint-Pierre Plamondon.
7: Oui, s'inspire de nous.
8: Ce que j'ai vu du cadre budgétaire libéral est plus crédible que ce que les autres partis ont fait.
4: Le Parti québécois fermera le bal en présentant son cadre financier ce mardi, en l'absence de son chef. Ici Marie-Josée Paquette-Comeau, Radio-Canada, Saint-Léonard-d'Austin.
2: Ailleurs, dans la campagne électorale, Québec solidaire et le Parti québécois ont tous deux promis des mesures pour mieux protéger les femmes. QS s'est notamment engagé à développer une nouvelle plateforme numérique pour offrir une aide directe aux femmes victimes de cyberintimidation, basée sur un modèle similaire en Nouvelle-Zélande. Le PQ, lui, entend construire 6 nouveaux centres d'hébergement dans des régions jugées prioritaires. En terminant, c'est la série Empathie qui a récolté une grande partie des 17 prix remis lors du gala des prix Gémeaux. En pleine campagne électorale, la politique s'est d'ailleurs invitée à la soirée. Les détails de Catherine Zib.
9: Le Gémeaux est remis à
10: Empathie.
11: Les grands favoris du gala, les artisans derrière la série Empathie, ont raflé 6 des prix, dont meilleure série dramatique, meilleur scénario et meilleure interprète féminine dans une série dramatique.
12: C'est tellement d'amour d'un coup, c'est fou!
11: La scénariste et comédienne Florence Lompré est montée plusieurs fois sur scène pour distribuer les remerciements avec beaucoup d'émotion. Mais elle n'a pas hésité à braquer les projecteurs sur la classe politique.
12: Je nous souhaite qu'ils comprennent que la seule immigration qu'on ne contrôle pas, qui vole nos jobs et qui fait peur, c'est l'intelligence artificielle. Qu'il coupe tout contact avec ceux qui commettent des génocides et perpétue la haine dans ce monde.
11: La lauréate du prix de la meilleure interprète féminine pour un premier rôle dans une comédie, Julie Le Breton, a défendu la culture québécoise en récoltant son trophée.
13: Juste vous rappeler que chaque dollar investi en culture rapporte 1,66 $. On a vu pire comme rendement.
11: La politique s'est immiscée dans plusieurs prises de parole, dont le discours du récipiendaire du prix du meilleur interprète masculin dans un premier rôle, Émile Proucloutier.
14: La quête effrénée du pouvoir, ça brise les gens, ça brise les liens et c'est en train de briser la planète sur laquelle on habite.
11: Des discours teintés de politique portés au nom d'une industrie tributaire des décisions des élus. Ici Catherine Zib, Radio-Canada, Montréal.
2: Voilà, c'était vos informations. 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
15: Ici Jean-Sébastien Girard, c'est la 12e heure du beau dimanche de Jeannot.

0: De retour à l'émission, toujours avec ma formidable femme libérée, Justine Filly. Merci d'être toujours avec nous.
1: Un grand plaisir.
0: Ah, le plaisir qu'on a ici, qu'on a eu tantôt en première heure avec Normand.

0: Daoud, notamment, qui est venu me dire pendant les nouvelles, qui voulait que je rappelle que son émission à CKVL est là tous les jours de la semaine à 13h. Oui. Si vous voulez entendre des artistes d'une époque qui, mon Dieu. Comment, Normand? De midi à 13h.
1: Il va falloir te placer, là. Ça va pas, là.
0: J'ai aucune rigueur au travail. La semaine prochaine à l'émission, venez nous voir. Allez sur l'appli audio sur notre page. On a des invités formidables. La bonne Mimi Desrochers sera ma femme.
1: Oui.
0: Ben oui, faut en laisser pour les autres.
1: Pour le barbecue de qui, ça?
0: Ça va être Emmanuel Tadros.
1: Ah, j'adore.
0: Ben oui.
1: Ça va être très bon.
0: On va lui demander d'apporter sa guitare, qu'il nous fasse ses zéros.
1: Ah oui, ben oui.
0: C'est lui qui a composé la chanson
1: C'est Zéro.
0: Tu le sais, tu le sais. Je suis
1: au courant de ça.
0: On va avoir la comédienne
1: Rose. Je sais des affaires, moi aussi, là. Bon, ça part mal.
0: La comédienne Rose Marie Perrault sera avec nous et au cabaret, le jeune artiste Héron. C'est son nom, Héron, qui fait de la musique néo-trad, folk, queer. Ça fait tellement Radio-Canada.
1: Hein? Ben, c'est sûr que... c'est sûr que ça fait Radio-Canada.
0: Et là, c'est le moment de s'installer pour notre barbecue d'aujourd'hui.

0: Mon invité ce soir est à l'instar de Da Giovanni, Michelina, c'est Chef Boyardi, une des plus grandes ambassadrices de la cuisine italienne au Canada. Alors qu'elle se destinait pas du tout à une carrière télévisuelle, c'est la providence divine qui nous l'a fait découvrir en 1982 sur le plateau de la populaire émission Allô Boubou, animée par Jacques Boulanger. Cette collaboration la propulse au firmament des légendes de la télévision québécoise. Elle est devenue depuis Sœur Sourire, la sœur volante et les sœurs boulées, la sœur préférée des Québécois et des Québécoises. Elle a co-animé avec Guy Boucher la très populaire émission La Fourchette d'or. Elle a collaboré avec des gens comme Jean-Pierre Coilier, Gaston Leroux, France Castel, entre autres. On a célébré l'année dernière au Centre Vidéotron, devant 8000 personnes, le 70e anniversaire de son arrivée au Québec. On va tenter de faire la même chose ce soir, mais devant une trentaine d'alcooliques. Mesdames et messieurs, tournez-vous vers le ciel pour chanter les louanges de Madame Sœur Angèle.
1: Pas.
0: Quelle chance on a de passer une heure avec vous, Sœur Angèle.
1: Ben, l'honneur, c'est à moi, cher. Écoutez donc, hey, on ne pense à jamais. Moi, je me suis dit, arrêtez donc. On va, faut manœuvrer.
0: Il faut toujours manœuvrer. Est-ce que c'est la première fois que vous allez troster, que vous allez avoir une entrevue un peu taquine, où on va faire des blagues un petit peu avec vous?
1: Disons qu'il y en a eu quelques-unes, mais celle-là, elle a l'air assez forte.
0: OK. On n'est pas comme
1: correct.
0: Ça, nous, avec des légendes. Justine, j'imagine que tu as connu toi aussi en 81-82, Sœur Angèle, à Allô Boubou.
2: Peut-être pas parce que je n'étais pas née. Là.
1: Je suis née en 83.
2: Je m'excuse, j'étais en retard. J'ai manqué ça.
1: Ah oui, vous êtes arrivé en 83?
2: 83, j'étais pas loin d'être là, mais j'étais pas là.
1: Non, c'est sûr que vous n'étiez pas là, vous étiez ailleurs.
2: Mais si j'avais été là, j'aurais pas manqué ça, certain.
1: Oh Seigneur, quelle aventure!
0: C'est quoi ton lien avec Sœur Angèle, Justine?
2: Ben, en fait, là, je veux juste commencer à dire, la saison passée, j'avais l'impression que l'équipe du Beau Dimanche voulait me faire canceller en me faisant roaster des dames âgées aimées de tout le monde.
0: Ben oui.
2: Là, en plus, c'est pas juste une dame. C'est une sœur. C'est quoi votre problème, le Beau Dimanche? Vous voulez me faire canceller dans l'au-delà? Vous m'aurez pas! Donc, Sœur Angèle, on s'est jamais rencontrés en personne, mais j'ai souvent soupé tard à cause de vous.
1: C'est bien.
2: Oui, je vous explique. C'est que le chum de ma mère, il travaillait en alimentation, puis il vous croisait souvent dans des salons de vente. Quand il vous croisait, il revenait tout le temps plus tard à la maison et nous disait, j'adore Sœur Angèle, mais maudit qu'elle jase!
1: J'échangeais pas au couvent,
2: C'est ça. Il y a des sœurs qui font vœu de silence. Pas vous, Sœur Angèle. Hein?
1: Non, le silence est d'or, mais la parole est d'argent.
2: Ben oui. Ouais. Fait que tout le monde ici, j'espère que vous n'avez pas de souper de famille à soir parce que vous n'êtes pas sur le bord de sortir d'ici.
1: Non, on va les garder.
2: C'était mon lien.
0: Merci beaucoup.
2: Il est comme, on rit bien, puis il oublie qu'il animait.
0: Sœur Angèle, c'est le moment de partir le barbecue.

0: Sœur Angèle, vous êtes née le 11 août 1938 à Cavello del Tomba. C'est en Italie, évidemment. Ça, c'est près de Venise.
1: C'est dans la Vénétie.
0: OK, carrément.
1: Oui, c'est dans la Vénétie. Oh, oui, 20 minutes, on est à Venise.
0: Oh, mon Dieu!
1: Mais la Venise, on la laisse pour les touristes.
0: Ouais.
1: Parce que nous autres, on avait un vignoble, on était mieux restés un peu retirés.
0: Ouais.
1: Mais c'était très, très, très... Écoute, Venise, là, c'était comme... J'aimais ça le soir parce que c'était... On pouvait rêver sans y aller.
0: Votre vrai nom, Sœur Angèle, c'est Angiola Rizzardo di Agostino. Je suis bien en italien quand on
1: anglais. C'est pas si pire. C'est pas si mal.
0: Je veux l'entendre dans votre bouche, votre nom complet.
1: Alors, mon vrai nom, c'est Angiola Rizzardo di Agostino.
0: C'est bien beau.
2: C'est très beau.
1: Ben oui, mais ils ont tout coupé ça.
0: Ben oui, vos parents vous appelaient Ginetta.
1: Ben, parce que ma mère, elle voulait pas... Mon père, c'était un peu signorial. Puis ma mère, elle était plus un peu artistique.
0: Okay.
1: Alors, les deux, ça, des fois, ça coïncidait pas les noms.
0: Ouais.
1: Alors, elle a dit, OK, toi, tu veux l'appeler Angela. Pourquoi? Parce que mon père s'appelait Angelo.
0: Ouais.
1: Et puis, ma grand-mère, Angela.
0: Ah.
1: Alors, ils ont fait Angie-O-la.
0: Une contraction.
1: Voilà, mon cher. Alors, moi, je suis rendue dans cette affaire. Et quand ma mère a vu ça, elle a dit, très bien, appelez-la dans le baptistère comme ça.
0: Ouais.
1: Mais moi, je l'appelle Ginetta.
0: Ginetta.
1: Ah. Alors, elle a rendu au restaurant, ils ont dit, ben non, c'est trop long, on va l'appeler Gina. Ah, bon, change de nom encore.
2: Mon Dieu.
1: Rendu, attends une minute, t'as pas tout vu. Alors là, écoute bien, j'arrive à Halifax et dis, Angela, j'étais tout mêlé, les autres, en anglais. Et ils ont dit, ben, ça doit être Angie. Alors, il part à Angie. Entre Halifax et Montréal, j'ai changé encore.
0: Ben voyons. Hein?
1: Parce que quand je suis arrivé à Montréal, il dit Angie, ça doit être Angèle.
0: On va le franciser.
1: Ben voilà.
0: C'est ça.
1: Alors, ils ont francisé la soeur. J'étais pas soeur, là, par exemple.
0: Non, pas encore.
1: Non, pas loin,
0: mais ça va venir un peu plus tard. Vous êtes quelqu'un de très lumineux, Sœur Angèle. Vous riez tout le temps. Pourtant, j'ai été très troublé d'apprendre que vous avez eu quand même une enfance très difficile. Vous êtes ce qu'on appelle un enfant de la guerre. Il y a plein de tragédies qui ont bercé votre vie. Votre grand-père est mort d'une crise cardiaque après s'est fait voler frauduleusement ses terres par des membres des Chemises Noires, la milice fasciste de Mussolini.
1: Ben, tu vas déterrer ben des affaires, là.
0: Ouais, non, mais... On parlera pas juste de ça, mais quand même, c'est intéressant.
1: C'est triste quand même.
0: Oui, c'est fondateur d'un être humain quand même. Votre père a été fait prisonnier par les Allemands.
1: Absolument.
0: À l'école, pendant vos cours, vous voyez les résistants italiens se faire pendre sur la place du village. Vous voyez ça dans vos classes. Vous avez failli mourir avec des bombardements allemands qui ont enlevé la vie à votre cousin que vous avez vu mourir à côté de vous. Les obus tombent à côté de vous. Vous survivez miraculeusement. Quel genre de traumatisme ça crée chez... J'allais dire chez une enfant, mais après chez l'adulte aussi, c'est des images desquelles on peut jamais se départir, j'imagine, Sœur Angèle.
1: Non, je suis d'accord avec vous.
0: Ouais.
1: Seulement que j'ai dit, la guerre, il y a trois choses. Ou tu sors fou, ou tu sors fou, ou mort, ou pas fort.
0: Ouais.
1: Alors, moi, j'ai dit, ça doit être quelque chose de plus fort.
0: Mm-hmm.
1: La guerre, ça renforcit mon intérieur.
0: Ouais.
1: Et puis souvent, comme on dit, moi, j'ai trois balles qui m'ont enlevé aussi, là.
0: Vous avez reçu trois balles, ça.
1: Oui, j'en ai une à côté du genou, gauche, puis dans le milieu de la jambe, puis l'autre à côté du ventre. Et puis, j'ai eu trois balles. Alors là, il fallait m'enlever les balles. Alors, dans le temps de la guerre, il n'y avait pas de pharmacie, puis il n'y avait pas de médicaments. Ils font ça à frette. Alors, et là, savez-vous, et ça, là, il commence par un poignet de sel, puis il met le sel sur puis après, il enlève, c'est ça, c'est pour ça qu'il faut sortir fort, hein, il y a quoi?
0: Oui, je suis en train de faiblir, juste à entendre votre récit. Moi, je mets du sel sur un ulcère dans la bouche, là, puis je vais m'évanouir.
1: Ah ben, une chance que tu le monde après la guerre.
0: C'est une maudite chance. Mais ça endurcit quelqu'un, manifestement, Sœur Angèle. Bon, vous le disiez, vous êtes l'enfant d'un paysan, un vigneron. Votre mère s'occupait d'une famille de 9 enfants. Vous êtes la 7e. Ça ressemblait à quoi, la vie, à cette époque-là, Sœur Angèle?
1: À cette époque-là, là, c'était que les enfants... maman disait que c'est ça. On sait pas si la bombe va nous tomber, parce que ça tombait de partout.
0: Ouais.
1: Alors, il fallait garder ça en noirceur. Moi, j'ai jamais vu la lumière, la clarté pendant la guerre. J'ai jamais vu ça dans la maison, parce que si on voyait, les Allemands, ils nous tiraient.
0: Ouais.
1: Et ensuite de ça, on n'avait pas l'eau dans la maison, on pouvait pas. Alors, on n'avait pas l'électricité.

0: Et on éclairait à la petite chandelle et on couchait toutes dans la même salle. Parce que comme ça, maman disait, si une bombe tombe, personne ne va souffrir, tout le monde va mourir. Alors, le soir, quand on se couchait, on disait toujours, bon, que là, tu sais, ma mère avait une grande foi, elle disait, que le Seigneur nous protège, puis c'est ça, a prié à Saint-Antoine, a dit, mais pas pour nous trouver, pour pas nous trouver, avec les balles. Elle disait, Saint-Antoine, trouvez-nous pas. Et pour pas que la bombe, et le matin, quand on se réveillait, elle disait, merci mon Dieu, on est tout en vie. Et c'est pour ça que souvent, j'ai dit, moi, quand je vois beaucoup des jeunes qui viennent, parce que je m'occupe beaucoup des jeunes, et là, il dit, vous savez, Sorangène, moi, j'ai mal de la vie. J'ai dit, t'as rien vécu, mon grand.
1: Mais oui, hein.
0: Si t'avais passé à travers une guerre.
2: C'est pas mal.
1: Oui.
0: Si t'avais passé à travers la guerre, tu comprendrais la préciosité de la vie.
1: Oui, de chaque
0: moment. La vie, c'est un don. Ouais. On a besoin de ça. Et puis, tant qu'on respire, j'ai dit, on a merci d'être là.
1: Et merci que vous soyez là. On est content que vous soyez là. Encore avec nous, Sœur Angèle.
0: Merci, c'est gentil.
1: Une histoire amusante quand même, Sœur Angèle. À 12 ans, vous êtes embauchée pour travailler dans un café qui est tenu par une famille qui vous adore. Cette famille-là veut vous adopter, mais littéralement. Ils vont faire la grande demande à vos parents. Ils disent, nous, Sœur Angèle... Ben non, vous n'étiez pas Sœur Angèle, mais nous, Ginetta, on veut l'adopter.
0: Oui.
1: Comment ils ont réagi, vos parents?
0: Ma mère a dit, j'ai fait une fille pour la garder.
1: Ben oui.
0: Elle ne voulait pas. Elle a dit à madame, faites-en une. Elle dit, tu n'es pas la mienne. Non. Alors, c'est comique, mais c'est vrai. Alors, là, moi, elle dit, mais est-ce qu'on peut l'engager? Ben, alors, le temps de la guerre, à 12 ans, on travaillait fort.
1: Ouais.
0: Oh, mon Dieu, oui. Je travaillais, je faisais la cuisine, là. Je faisais la pâte feuilletée. Je te dis que mille feuilles, il est hiver.
1: Hey.
0: Et puis, pour arriver en haut de la table, il m'avait fait un petit banc.
1: Okay.
0: Pour être capable de rouler la pâte, parce que c'est dur la pâte feuilletée, vous savez, il faut donner chibre, en tout cas. Bon. Mais, je vais vous dire un secret ce soir.
1: Oui.
0: Écoute bien.
1: Un secret, Sœur Angèle.
0: J'étais pas capable de la rouler.
1: Okay.
0: Alors, avec la machine à laver le linge, il y a un rouleau au bout de la vieille machine.
1: Ben oui.
0: Alors, je partais le rouleau, puis je baissais ma pâte feuilletée. Ben. Et on dit, elle est pas folle, la petite.
1: C'est-tu les crostolis, ça? Que vous
0: cuisinez? Des crostolis, mon cher, j'en ai fait dans ma vie, là. Mais moi, j'en fais ici aussi, là.
1: C'est quoi,
0: à carnaval. C'est pour le carnaval de Venise.
1: Ah!
0: Alors, c'est typique, ça. Il appelle ça les crostolis. On met ça dedans, on met pas d'eau. On met l'eau de vie, la grappa.
1: Oui.
0: Ah oui. Alors là, c'était difficile de trouver un grappa ici, là.
1: Ben oui.
0: Et puis, chaque fois que je reçois le temps des fêtes, toute la famille, ben, je fais les crostolis. Mais j'en fais beaucoup.
1: Ouais.
0: Alors, je mets pas d'eau. Je mets des œufs puis de la grappa. Puis là, je mets de la farine, je prépare, puis je fais reposer la pâte, puis après, je fais frire, pouf! Puis je mets de la vanille, puis...
1: Bon, mais il faut goûter
0: beaucoup
1: à ça.
0: D'amour.
1: On va vous réinviter à Noël. Faut goûter une fois dans notre vie les crostolis de Sœur Angèle.
0: Ah, ça, c'est mon cher, là. Quand tu goûtes à ça, là, ça fond dans la bouche.
1: Ah oui?
0: Ah oui, mais alors, il faut avoir la technique.
1: Oui.
0: Parce que quand tu fais, il faut vraiment que l'huile soit 350. C'est très difficile. Alors, mais j'en fais. Ma famille, là, et on est rendu. Savez-vous, quand je suis venu ici, j'étais tout seul. Moi, je suis venu tout seul ici à 17 ans.
1: Oui.
0: Et là, un soir, je me suis bien réveillé. J'ai besoin de faire venir la famille qui était 6. Oui, mais j'étais mineur. J'avais pas 17 ans.
1: Ah oui, non, mais c'est une arrivée quand même assez brutale. On va y revenir tantôt. Mais Sœur Angèle, votre but à l'époque, c'est pas de devenir religieuse. Vous vouliez, et ça m'étonne pas du tout d'apprendre ça, vous vouliez être chanteuse d'opéra. Vous êtes allée à la Scala.
0: Oui, je voulais être chanteuse d'opéra.
1: Et on vous a toujours entendu, j'étais tout petit, vous étiez à Boubou, vous abaissiez de la pâte, et il y avait tout le temps un air d'opéra qui sortait
0: mon
1: avec votre...
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1: Ah, qu'on est chanceux.
0: Est-ce que tu l'as compris? Wow!
1: Pourquoi vous n'êtes pas devenue chanteuse? Est-ce que vous aviez du talent là-dedans?
0: Ben, c'est que j'ai tous les samedis, quand t'es vénitien, il faut savoir chanter.
1: Ouais.
0: Il faut savoir coudre. Le samedi soir, il fallait que j'aille au cours de couture. Ensuite, il fallait savoir peindre. Et il fallait savoir souffler le verre.
1: Bon, si on veut être italien.
0: Et oui,

0: Puis ensuite de ça, il fallait sculpter les glaces, les miroirs, et puis il fallait savoir tricoter. Ça, c'était pas bon. Ça tournait toujours en calotte. Puis bon, il n'y a rien là-dedans, mon cher. J'ai foutu dans cette affaire-là. Alors, et là, ma mère, le frère de mon père, il chantait au Métropolitain de New York.
1: Quand même.
2: Ah ouais.
0: Ah non, non, c'était un chanteur. Puis quand il venait, là, toujours avec son chapeau blanc, tout habillé en blanc, ouais. Et sa canne, ben, bon, bon. Et là, elle disait, ma petite, tu dois venir à New York. Et ma mère, elle disait, arrête, mon fou. Arrête, mon fou. Tu l'auras pas. Je veux pas perdre ma fille.
1: Ouais. Il voulait pas que vous fassiez ce métier, évidemment, à l'époque.
0: Non, il trouvait ça trop dur.
1: Ouais.
0: Trop difficile.
1: Ouais.
0: Ben non, non. Alors, ben là.
1: Vous êtes une artiste. Est-ce que vous êtes plus une artiste qu'une religieuse, Sœur Angèle?
0: Les deux.
1: Les deux, égales?
0: J'en sais rien, il faudrait demander ça à mon mari.
1: Si on vous avait forcé, à un moment donné, à faire un choix, peut-être que c'est même arrivé qu'à la communauté, on vous ait demandé de choisir parce que vous correspondiez pas à ce qu'on attendait d'une religieuse.
0: C'est fou, ils m'ont rien demandé.
1: Ils vous ont jamais rien demandé?
0: Rien. Je ne sais pas pourquoi, mais ils m'ont laissé aller. Pour moi, ils étaient mal pris, je crois.
1: Ben ouais.
0: Mais il y avait la seule vénitienne dans la communauté.
1: Ben...
0: La seule italienne.
1: Ouais.
0: Mais, être honnête avec vous, ils n'ont pas prié pour en avoir un autre.
1: Ils n'en veulent pas une deuxième, ça. Parlez-nous de votre arrivée. Donc, vous arrivez ici, vous avez le choix. Hein? Donc,
0: oui.
1: On est après la guerre, il faut quitter pour avoir de meilleures conditions de vie. Vous avez la possibilité d'aller en Suisse chez une tante ou de venir ici au Canada. Il y a une sœur qui s'est exilée ici avec son mari. Pourquoi vous choisissez le Canada?
0: Ah, je savais, vous, c'était pas compliqué, là. Moi, là, j'étais là toute seule, j'étais à la campagne avec mon père, puis là, il voulait que je fasse le beurre, le fromage, parce qu'on avait des vaches en vacances. Mon père prenait des vaches en vacances
1: c'est
0: à l'été.
1: Des vaches en vacances?
2: Oui, qu'est-ce que c'est ça?
1: Sont quelle couleur?
2: Des vaches à la plage?
0: Non, c'est parce que on avait beaucoup, beaucoup de campagnes, beaucoup de montagnes. Alors, plutôt de couper le foin, là, il a dit, on avait une belle maison, une villa, puis là, il a dit, bon, on va amener la petite. Alors, ma journée de congé de l'hôtel, j'allais passer avec mon père pour l'aider à la villa, et lui, il avait des vaches en vacances, tout l'été. Ben, il y avait du lait.
1: Ben oui.
0: Alors, ben oui. Alors, il fallait faire s'occuper de ça. Bon, puis en fait, en tout cas. Alors, là, j'étais là comme ça, puis là, je reçois, le jour de ma fête, je reçois une lettre de...
1: D'une vache.
0: Et qui niaiseuse. Je reçois une lettre. Et là, dans la lettre, c'était ma sœur. C'est une lettre du Canada.
1: Ouais.
0: Puis, une lettre de ma marraine, que parce que toute ma famille, ils ont étudié en Suisse, ouais. L'allemand et le français.
1: Okay.
0: C'est à mon tour qu'il fallait que j'aille. Bon. Mais ça n'a pas tombé comme ça. Alors, j'avais les deux lettres. Celle du Canada et celle de la Suisse.
1: Ouais.
0: Et là, j'ai dit, qu'est-ce que je fais? Puis, c'était le soir, j'avais ça dans les mains. Bon, qu'est-ce que je dois... Attends un peu. Alors, j'ai mélangé les deux lettres, j'ai mis en dessous de ma tête d'oreiller.
1: Wow.
0: Et j'ai dit, demain matin, où ma joue touche, ça veut dire que c'est ma destinée.
2: Ah ouais,
0: Et ma joue touchait le Canada.
1: Et c'est vraiment le hasard qui vous a mené ici. On aurait pu connaître un Québec sans Sœur Angèle.
0: Absolument.
1: Seriez-vous une superstar suissesse?
0: Moi, j'aurais été une Suissesse.
1: Ben oui.
0: Mais c'est pas ça la destinée. J'ai été en Suisse plusieurs fois parce que ma marraine était là.
1: Ouais.
0: C'est pas loin de la Bénitie,
1: ouais,
0: vous
1: oui,
0: comprenez?
1: Ouais.
0: Mais savez-vous, la destinée, c'est une chose qu'il faut croire.
1: Ouais.
0: Parce que moi, j'ai jamais douté d'autre chose que ça. Mais il fallait avoir de l'audace. Un coup, j'y pense oui. Après, là.
1: Oui,
0: à 17 ans, traverser l'océan dans une espèce de bateau qu'on était à peu près 1000 dans la même salle, là.
1: Oui, puis là, vous arrivez ouais, parce oui, que hein. Votre sœur devait vous attendre. Votre sœur est pas là. Vous parlez non. Pas la langue.
0: Non, j'ai passé ma première nuit en prison.
1: Comment ça, oui. En prison?
0: Ça commence à raide, hein,
1: oui. Mais oui. Pourquoi la prison?
0: Ben, c'est parce que personne n'est venu me chercher.
1: Okay.
0: Puis je parlais pas un mot de français. Oubliez pas, moi.
2: Oui, c'est ça, là.
0: Je parlais pas du tout. Bon, j'étais à la gare. J'attendais. Alors, la police, quand elle a vu que j'avais la valise, puis la petite est là, toute seule. Alors, ils m'ont pris, ils m'ont mis dans l'auto. Ils m'ont mis sur Saint-Laurent, à le poste de police, là. J'ai couché là.
1: Mais dans quel état d'esprit on est, sœur Angèle? Pour nous, c'est difficile à imaginer.
0: Ben, avec vous avez, raison.
1: Vous avez 17 ans, vous arrivez à l'autre bout du monde, dans un pays que vous connaissez pas, une langue que vous connaissez pas. On vous ramasse.

0: Votre sœur est pas là. Va vous retrouver en prison. Qu'est-ce qui se passe
1: il
0: dans votre tête?
1: Il faisait fret. Il faisait fret. En plus, j'étais au mois d'octobre. Et puis, la fin octobre. Ben, et puis, j'ai fait du bateau long. Puis, il y avait une Italienne du Sud qui avait l'œil sous le masque. Ben.
0: Puis vous?
1: Pas en tout.
0: Ah non! Il était pas bel homme?
1: J'ai, ben, je sais pas, on avait fait d'autres choses. Moi, j'aimerais m'en sauver de ce, tout ce bordel-là, puis le bateau, le mal des cœurs. Oh, oh.
2: Vous aviez d'autres choses à gérer, là.
1: Il y avait bonhomme, d'autres choses à gérer, t'as tout compris.
2: C'est ça. Mais,
1: ben,
2: là.
1: Oui.
0: Dites-moi, qu'est-ce qui se passe entre ce moment-là et quand vous devenez speakerine pour Radio-Canada International? C'est presque l'ouverture de Radio-Canada International.
1: Non.
0: C'est quoi votre mandat?
1: Mon mandat, là, c'est que, attends, alors, j'arrive, et puis là, moi, j'ai aidé ma sœur, parce que le lendemain que je suis arrivée au Québec, ma soeur est venue me chercher.
0: Ah bon?
1: Alors là, oui. Bon, finalement. Alors, mais là, j'avais 4 enfants. Il fallait que j'les aide. Mais moi, ma mère n'a jamais nourri avec la bouteille.
0: Ouais.
1: Elle nous donnait toujours le sein.
0: Ouais.
1: Puis là, ma soeur a dit, tu prends la bouteille. La bouteille, qu'est-ce qu'on fait avec? Et il fallait que je m'adapte avec ça.
0: Oui,
1: là.
0: Oui.
1: Bon, c'est correct. Et là, quand elle est revenue, après qu'elle était bien de l'hôpital, elle est revenue à la maison, ben moi, j'ai pas niaisé ça, là. J'ai dit, là, il faut absolument. J'ai pris le tramway à Montréal et okay. J'ai fait le tour de 2-3 fois de la ville de Montréal
0: ouais.
1: Pour connaître où est-ce
0: ben
1: que
0: oui.
1: J'étais.
0: Ouais, bonne idée.
1: Et puis là, le chauffeur de tramway, elle dit, madame, je suppose qu'elle a dit ça, j'ai pas compris. Quand est-ce que vous allez descendre, foutre? Oh, wow, il était pas de bonne humeur.
0: Rien.
1: Bon, j'ai pas compris. Alors, elle m'a dit de descendre, j'ai compris qu'il m'a fait signe de descendre, j'ai descendu. Mais j'étais sur rue, pas loin de l'hôtel Dieu. Puis, là, je suis là, face à rien, face à moi. Et là, il y a une fille qui passe, la destinée. Elle dit, elle me parle, je n'ai rien compris.
0: Mais je suis destinée.
2: Ben oui.
1: J'ai rien compris. Là, elle prend un papier à l'adresse. Elle dit, moi, je connais des sortes du bon conseil. Gardez ça. Elle me donne l'adresse en Westmont. Hey, ça fait 71 ans et je me rappelle l'adresse.
0: C'est quoi l'adresse?
1: C'était 6481 Weston.
0: Ouais.
1: Parce que dans le temps, c'était Weston. Aujourd'hui, c'est Maisonneuve.
2: Ah,
1: bon,
2: oui.
1: Ben oui, sur la rue Green, ma chère. Alors, ils m'ont descendu là. Puis là, je rentre, je sonne. Puis une espèce de sorcière de sœur avec le voile tout à noir.
0: Oh, cornette!
1: J'ai eu peur! Ben non. Alors, j'ai rentré pareil. Puis là, j'ai rien compris.
0: Mais pourquoi vous êtes rentré? Vous avez seulement 18 ans. C'est très jeune.
1: Non, même pas 18 ans.
0: Même pas 18 ans?
1: Non, ouais. Non.
0: Mais qu'est-ce qu'on connaît de la vie à cet âge-là pour promettre sa vie à Dieu? Faut que c'est... Puis là, vous me parlez pas nécessairement d'un...
1: Mais là, je suis pas rentré là. Attends. Je suis pas rentré là.
0: Non, pas tout de suite.
1: Non. Voulais voir quel spécimen qu'ils étaient, ceux-là.
0: Oui.
1: Et puis ah oui. Là, la sœur, bon, ben là, puis là, il y a un curé qui est arrivé, il m'a parlé en latin. Moi, j'ai appris le latin.
2: Ah bon, enfin, vous avez compris quelque chose de ce qui se passait.
1: Oui, c'est ça!
2: Vous deviez être content.
1: En latin. Alors là, j'ai continué mon latin, bon, ben, alors il m'a dit de coucher là. Bon, ben, j'ai dit, bon, c'est ça, bon, ben, c'est correct. Le lendemain matin, ça sonne à la porte, au couvent. Alors, moi, je suis tout près dans la salle à manger, ben, je vais répondre, toute seule, personne ne répondait. Puis c'était une madame qui arrive, puis là, on parle en français, je n'ai rien compris. On parle en anglais, encore moins. Et là, non, mais c'est pas drôle, vous savez.
0: Ben non, je sais pas.
1: Alors,
0: elle nous fait un voix dans le show, elle nous dit que c'est pas drôle.
1: C'est pas drôle. Et là, quand j'ai vu que c'était ce cinéma-là, j'ai demandé, elle parle d'autres langues. Elle dit, je suis française, mais je travaille à l'ambassade italienne
0: ouais.
1: Et je parle italien. Enfin quelqu'un qui parle. Alors, on parle en italien, puis elle me dit, j'ai besoin de quelqu'un qui vient recevoir tous les ambassades et tout ça à la résidence, juste en face du couvent des sœurs. Tu parles d'une histoire, toi.
0: Oui.
1: Alors, j'ai dit, il n'y a pas de problème. J'ai même le costume de l'hôtel. J'avais apporté le costume, moi. J'ai dit, j'ai tout ce qu'il faut pour recevoir votre monde. Je connais, mais les protocoles puis ces affaires-là. Ça fait 5 ans que je suis à l'hôtel. Elle était là, des grands yeux. Bon, ben, elle dit, on va faire un pas, tous les deux. Moi, je suis française. Puis, elle dit, vous venez, vous me montrez comment le protocole. Moi, je vais vous montrer le français.
2: Ah, oui.
0: C'est un bon échange.
2: Ouais.

0: Aïe. En 15 jours, là, jour et nuit, là, libéring, là, j'apprenais le français, monsieur. Écoutez, ouais. Dans un mois, j'étais capable de me débrouiller. Ah, mais non, sous l'entrefaite, il y a le maire drapeau qui arrive comme une soirée. Il me regardait fonctionner. Et il dit, moi, j'ai besoin de cette femme-là. Je ne ce qu'il voulait. Alors, la madame a dit, monsieur, c'est le maire de Montréal. Ah bon? Ben, c'est très bien, tout grand. Oh, oh, oh, ben, j'ai dit, je comprenais rien que, oh, oh, oh, je comprenais pas. Elle a dit, j'ai besoin de vous. Alors, écoutez, je suis arrivée le 28 octobre à Montréal, et là, 11 février, le maire Drapeau, il dit, tu vas être branché à Radio-Canada, tu vas faire Radio-Canada International à la radio.
1: Donc, vous vous adressiez aux gens qui, aux Italiens qui s'en venaient ici, immigrés.
0: Plus que ça.
1: Plus que ça.
0: Bien sûr, cher.
1: Ah oui, vous les mariez.
0: Ben, oui.
1: Oui, c'est vrai.
2: Ah oui.
0: Non, avant ça. Alors, là.
1: C'est pas que j'ai préparé non, des
0: mais,
1: questions.
0: Mais, écoute, ben, non, non, mais c'est vraiment. Alors, là, j'ai dit, c'est correct. Quand j'arrive à Radio-Canada, il me met au deuxième étage, à Rue Green, et Dorchester.
1: Ben ouais.
0: Ah oui. Alors, j'arrive là, il m'installe dans le garde-robe, un micro gros de maille. Quand je vais à des poussettes aujourd'hui, là, qu'on enregistre, j'ai des poussettes, là, ici, là. C'était effrayant. Je criais comme une folle. Alors, je faisais...
1: Ça m'étonne, ça.
2: On est étonnés.
0: Vous êtes étonnés, hein?
2: Ben oui, parce que vous êtes discrète.
0: Ah, c'est très discrète, mais là, ils ont dit, il faut qu'ils comprennent. Alors, j'étais dans l'armoire, un micro de même, mais j'ai crié entre Montréal et Rome. Je disais à tous les Italiens qui sont dans la construction, quelqu'un qui sont vraiment capables, qui ont une belle profession dans la construction, vous avez porte ouverte, venez au Canada, au Québec, on a besoin de vous parce qu'il faut faire le métro, faire le métropolitain, faire la 15, faire ci, faire ça. Je disais tout ça, moi. Ah non, hey, bingo.
2: Paraît que le micro était fermé puis vous avez entendu pareil.
0: À Rome. C'est garanti.
1: Mais actuellement, oui, continuez, allez-y.
0: Et après ça, alors là, les messieurs arrivaient, ils allaient à l'ambassade, ils se faisaient donner le visa, puis ils s'en venaient au Québec, puis là, ils commençaient tout de suite pour l'Expo 67.
1: Ouais.
0: Oh, faut pas oublier ça, là. Alors moi, mais c'était pas ces heures encore. Non, non, non, c'était pas rendu dans ce scénario-là. Alors,
1: il va falloir que vous arriviez chez ça avant la fin de l'émission, par exemple.
0: Alors, alors là, pour finir cette histoire, là, le maire Drapeau, il dit, non, non, il dit, écoutez, il dit, ma petite fille, là, j'ai besoin des femmes pour meubler le Québec, parce qu'il y a un manque du monde au Québec.
1: Ouais.
0: Ah bon? OK. Alors, j'ai dit, si vous connaissez des filles que vous aimez et que vous allez peut-être aimer, j'en sais rien, vous pouvez venir au Québec. Alors, envoyez donc. Alors, les femmes arrivaient. J'étais à Westmount, dans la chapelle, avec Monseigneur Chauvin. Puis là, la fille avait 30 jours. 30 jours, au Québec, il fallait qu'elle se marie.
2: Et pas là,
0: sinon, il faut qu'elle retourne. Il y en a une qui...
2: Ça n'a pas juste dû faire des bonnes décisions. 30 jours?
0: Ouais. Hey, c'est une autre histoire de vieillesse. Ben, dans le temps, c'est dans le temps.
2: Ah oui, non, mais c'est sûr. Mais tu sais, se matcher, là, après 30 jours, il y a juste les lesbiennes qui font ça, cette heure.
0: Ah ben, ça, je ne sais pas, ma petite histoire-là. Bon, alors, poursuivre l'histoire. Là, j'ai une autre affaire. Mais c'est ça, il faut écouter tout le monde, il n'y a rien à foutre. Alors, il y en a une que lui, il n'a pas envoyé sa bonne photo. Il a envoyé la photo quand il était plus jeune.
1: Ah, c'est un classique. Ah, ça, même aujourd'hui, c'est classique.
0: Et quand il est arrivé, elle a vu ça. Elle est venue me voir. Elle a dit, je pense. Elle a dit que non, je pense que ça ira pas. Elle a dit, assez retournée, elle est juste une de tous ceux qu'on a fait venir. Et savez-vous, des fois, j'en rencontre ça. Puis il me dit, merci, Sœur Angèle, m'avait envoyé ici. Ben oui, j'ai dit, c'est ça.
1: Bon,
0: alors voilà, ça c'est l'histoire du passé.
2: Hey, fallait-tu que le gars soit lettre pour qu'il fasse un non, je ressac mon cœur chez nous?
1: Ouais.
0: Non.
2: Lui, ça a dû être dur, là.
0: Non, il était pas lettre, il était plus vieux.
2: Ah oui, c'est ça. Il a essayé d'y en passer une petite vite, là.

0: On va faire un petit saut rapidement, se rangeant. Là, évidemment, la vie religieuse arrive. Qu'est-ce qui arrive? Est-ce qu'il y a vraiment l'appel dont on parle?
1: Non,
0: ou...
1: alors là, moi, là, un soir, j'ai rêvé à ça et j'ai dit, bon, j'ai écrit à ma mère, si vous voulez venir au Québec, il y a de la place ici. Ils sont six. You! Ils sont six. Moi, j'ai pas de maison. J'ai rien. Puis c'est l'hiver. Chez nous, en Italie, il fait chaud.
0: Ouais.
1: Bon, à 15 jours après, je reçois tous ces certificats de naissance, toutes les affaires des six, puis là, il fallait que je reçoive ce monde-là. Moi, je suis mineure, je suis pas majeure, il faut que j'aille voir l'ambassade, et puis, ben, il faut que j'y fasse. Bon, ben là, il dit, ça vous prend tant d'argent, vous êtes responsable pendant un an. Je vous dis que là, j'ai travaillé un jour, ça reste entre nous, là.
0: Ouais.
1: Oui, ça passe pas, ça fait là. Non, mais j'ai travaillé un jour et nuit pour ramasser de l'argent, parce que, ben, écoute, ça coûtait, il fallait que le gouvernement, il a dit, faut que vous êtes responsable pendant un an. Le gouvernement ne donnait pas 5 cents dans le temps, là. Débrouille-toi, ma petite vieille. Alors, là, moi, ce que j'ai fait, c'est que j'ai appelé à l'hôpital général de Montréal. J'ai dit, écoutez, ma fille bonne, je repasse avec la calandre. Vous savez qu'est-ce que c'est la calandre? Un grand rouleau qui repasse les chiennes des médecins, là.
0: Ouais.
1: Bon, j'ai dit, on fait un contrat. 25 cents la chienne, je vais vous en faire toute la nuit. Pour tous les ça. Et c'est comme ça que j'ai ramassé l'argent pour faire venir la famille puis avoir tout ça. J'arrive à l'ambassade puis j'ai dit, écoutez, j'ai ce qu'il faut pour faire venir la famille. En tout cas, en 4 mois, les 6 sont arrivés le lendemain de Noël.
2: Ah ouais?
1: J'avais trouvé une maison. Puis là, j'avais acheté un poêle, mais il était trop petit. Parce que j'avais une grosse dinde. Puis là, la grosse dinde, elle rentrait pas dans le four. Alors, qu'est-ce que je vais faire? Alors, j'ai pris des boîtes en conserve, des bines, puis j'ai vidé, puis j'ai assis la dinde là-dedans, puis j'ai mis de bout, puis j'ai enlevé tout les grillages et
0: ben
1: tout.
0: Oui.
1: Et j'ai fait, ben oui.
0: Oui, ben oui. Oui. Ben oui.
1: Bon, alors, et là, j'ai fait venir. Pour arriver... Alors, ce que tu veux savoir...
0: Oui, la vie religieuse. Passons de la grosse dinde à la vie religieuse, Sarah-Jeanne.
1: Alors, la vie religieuse, mon cher. C'était un matin au déjeuner. Mon père et tout le monde étaient à table. Et là, j'ai dit, bon, ben là, je vais vous annoncer quelque chose. J'ai dit, ma soeur est à l'école, mon frère est à l'école, mes deux frères travaillent. Ben, papa, ben, on va y trouver quelque chose avec les Italiens, là. Puis maman était à la maison. Et moi, je vais rentrer au couvent. Là, il y a eu un silence de mort. Mon père est rendu folle.
2: Ça y est.
0: Mais c'est pas étonnant, ça, à l'époque, on voulait pas qu'il y ait une sœur dans notre famille. C'était comme une grâce, tout le monde. On voulait pas lui. Ah non, pas lui. C'est étonnant.
1: Elle nous fait venir au Canada.
0: Ouais.
1: Elle nous installe. Après ça, elle s'en va au couvent.
2: C'est ça qu'ils sont bien au couvent.
0: Mais pourquoi vous allez au couvent, Sarah-Angèle?
1: Mais moi, je voulais m'occuper des immigrants. Je voyais que c'était une faille. On s'occupait pas à ce monde-là. Et puis là, on les envoyait dans le vieux port de Montréal. Alors là, j'ai dit, non, ça marche pas de même. Les êtres humains, il faut s'en occuper. L'accueil, c'est important.
0: Ouais.
1: L'accueil, c'est sacré. Que ce soit dans toutes les familles, que ce soit partout. Se sentir accueilli, c'est la plus belle chose au monde. Oubliez pas ça. Mmh, mmh. Et nous sommes tous des immigrants sous la terre parce que la terre appartient à personne. Quand on part, on la laisse ici.
0: Ouais.
1: Alors, et ça, c'était ma décision de rentrer au couvent. C'est sûr que j'ai dérangé.
0: Mais j'imagine.
2: Ah oui, oui, c'est
0: puis en plus, vous étiez une joueuse de tour. Moi, j'ai lu des trucs et c'est les mots que vous employez, là. Vous dites, je jouais des tours. Au couvent, je me déguisais en guidoune. avec une perruque blonde.
1: Oui.
0: Vous organisez des fêtes pendant la nuit.
1: Mais où est-ce
0: vous
1: que t'as trouvé ça, là? Un instant,
0: mais
1: là.
0: On a un grand recherchiste ici, Charles-Alexandre Théoret. Vous êtes habillé. C'est votre mot, hein, en guidoune. Vous jouez de l'accordéon la nuit au couvent. Qu'est-ce que vous faites là, sœur Angèle?
1: Ben, je mettais de l'arsouage et ils étaient toutes moitié morts. Non, mais écoute, c'est très important. Vous savez, la joie coûte rien, puis on a peur de la donner. As-tu vu ça?
0: Ouais.
1: Alors moi, je me suis installée, j'allais 9 étages dans la maison, j'ai joué l'accordéon. Oh, ouais, go! Puis maman donné, je faisais trop de bruit, puis ils m'ont dit, allez jouer ça dans la toilette. Alors j'ai pris l'accordéon. Je l'ai serré dans l'armoire, j'ai pris une note. Écoute, mon grand, je peux pas te jouer. Un jour, quelqu'un...

0: J'allais rencontrer monsieur, j'allais faire une émission. Bon, qu'est-ce que je vais faire? J'ai dit, bon, on va faire une recette italienne, on va faire une lasagne. Mais, on était au complexe des Jardins.
1: Ouais, y a du monde.
0: Moi, j'avais jamais vu Jacques Boulanger.
1: Non.
0: Je ne savais pas qui c'était.
1: Superstar à l'époque, là.
0: Oui, mais tant que tu voudras. Alors. Là, moi, j'arrive là, et lui, il est là, debout, qui cherchait. Et il dit, il pensait que j'avais un voile, puis que j'étais bien en
1: ça. Ah, ben oui, la cornette.
2: Ça ne s'attendait pas à ça.
0: Non, je ne l'avais pas.
1: Non,
0: parce
1: que il s'attendait à ça. Oui, oui, oui.
0: Oui, en effet. Oui, oui. Alors là, il pense, il dit, excusez, monsieur, j'ai dit, je cherche M. Boulanger. Ah, il dit, M. Boulanger, c'est moi. Moi, il dit, je cherche une sœur. C'est parce qu'elle est là, ça va être plate. Hey, ça va être plate.
2: Ça va être plate, vous êtes. Oh, mon
1: bon, ça a été tout sauf plate, ça, évidemment. Gênant. Vous avez défoncé le temps. Ça, c'est étonnant. Hein?
0: Mais,
1: il y avait un régisseur qui vous disait que c'était fini. Vous avez dit, calmez-vous, le régisseur.
2: J'ai pas fini, moi.
1: Il y a Angèle Arsenault qui devait chanter une chanson.
0: Ah,
1: a pas pu chanter. A jamais chanté. Angèle
0: mais
1: Arsenault.
0: Non, mais non, mais écoutez, là, il me faut venir à Radio-Canada, là. On est en direct. Je sais pas ce que c'est le direct ou si c'est l'arrêter, je ne sais rien. Moi, j'avais une lasagne à faire, puis il fallait qu'ils comprennent que je fasse ma lasagne. Bon, c'est tout. Et Jean Boulanger est assis à terre, il riait, il n'en pouvait plus. Puis les gens riaient, mais je dis, je vois ce qu'ils ont. Et moi, j'étais concentrée pour faire ma lasagne.
1: Ouais.
0: Et oui. Là, ils ont dit, c'est le monsieur en avant, il faisait...
1: Le régisseur...
0: Vous, là, calmez-vous.
2: Je commençais
0: à m'énerver. Mais là, il y avait François qui jouait la musique, puis il dit là qu'il jouait Saint-François.
1: François Cousineau?
0: Oui.
1: Oui.
0: Et là, il jouait, puis là, en tout cas, moi, comprends-tu? J'ai dit, c'est ça qui joue, lui, là, là. Mais j'étais décidée de finir ma lasagne. Puis là, j'étais tout dans l'envers. Il n'y a plus personne qui avait pris place, là.
1: Ouais.
0: Mais quand tu ne sais pas... T'es innocente comme rien.
1: Là, il venait de se passer quelque chose. Vous avez eu une innovation. Tout le monde en redemandait.
0: Innovation, j'appelle plus ça innovation. J'ai dit que c'est ça, cette affaire de monde énervé, là.
1: Le monde venait de tomber en amour avec un personnage. Ce personnage que tu t'es amusé cette semaine à roaster un petit peu, Justine. C'est le moment de Justine.
2: Oui, j'ai assez hâte de voir, je vais être capable de placer un mot, mais bon. Hein.
0: Ah, ben oui, vas-y.
2: Ben oui, j'y vais, c'est bon. Mais on s'est jamais rencontrés, Sarah-Angèle, enchantée. Je suis contente de voir que vous avez pas pris feu en vous asseyant à côté de moi.
0: Non.
2: Parce que Jeannot, on sait très bien que je suis une gourmande, franchement. Voyons donc. Ben oui, une lesbienne gourmande. Ce qui veut dire que si j'avais fait deux vœux d'abstinence, moi aussi, je t'en ferais une flopée de gâteau là, dans la vie. J'ai pas
0: mais
2: ce qu'il faut.
0: Très bien.
2: Ben oui, absolument.
0: Dans la vie, il faut avoir du plaisir.
2: Ben oui, ben c'est ça, c'est ça, exact. Je suis bien d'accord avec ça.
0: Ah oh, oui, mais faut y aller. Faut
2: moi,
0: y
2: j'aurais
0: aller.
2: Pas eu, ce qu'il fallait pour rentrer en religion, je vais vous l'avouer.
0: Non, t'as bien fait.
2: Ben non, si j'avais essayé de rentrer en religion, la religion se serait tassée puis je serais rentré dans le mur.
0: Ah, peut-être pas, là, il t'aurait quand même le pompon.
2: Ben non, mais je l'aurais fait pour les mauvaises raisons, sœur. Moi, la seule affaire qui m'aurait intéressée, c'est d'habiter avec 26 femmes. Mais bon, c'est pas le sujet. C'est un honneur de vous roaster ce soir, sœur Angèle. Surtout que vous l'avez un peu cherché quand même. Hein? Enfin, la cuisinière se fait cuisiner. La première chose que j'ai appris, on en a parlé plus tôt,
0: oui.
2: C'est que votre vrai nom était Angiola Rizzardo Di Agostino.
0: Oui.
2: Quand j'ai entendu ça à bord, je pensais pas que c'était vous, je pensais que c'était le vrai nom de Madonna.
0: Tu sais que j'ai rencontré Madonna, moi.
2: C'est pas vrai.
0: Ah, vous l'avez voir, oui, oui.
2: Elle était au stade olympique,
0: ouais. dans sa cabine, là.
2: Avec les tontons pointus, là.
0: Ça, c'est son affaire. Et puis, reste calme. Là, on m'a dit, je veux voir Sœur Angèle. Et là, avait un grand chapelet sur ça. Oh mon Dieu, je savais pas. Cher petit enfant, mais savez-vous, elle souffrait, cette personne-là, plus que vous pensez.
2: C'est bien possible.
0: Ah oui. Elle a dit, bénissez-moi, comprends-tu, j'avais tout à faire. Mais c'était, c'était un enfant, c'était une Italienne à part de ça. Elle m'a parlé tout en italien. Ben oui. Elle se passe à appris le français, en tout cas. Bon, on va laisser faire.
1: Une petite conclusion, Justine.
0: Ah, non, c'est quelque chose.
2: Ben oui. Ben on revient à vous, là. Oui. C'est assez. Non, mais, Serge, j'ai 42 ans, hein, donc pour moi, vous avez toujours fait partie du paysage télévisuel. La première chose qui m'a marqué, c'est évidemment votre voix. On dit que les voix de Dieu sont impénétrables. Ben, la voix de Sœur Angèle est très reconnaissable. Hein?
0: Ben, ça, j'aime ça, parce que il y a aussi Claudine Mercier a fait tout son cours d'humoriste, puis elle m'a imité longtemps.

0: Ben oui, ben vous êtes très reconnaissable.
1: Non, elle dit que c'est difficile d'imiter la sœur.
0: Ben oui, ben là, je me lancerai pas là-dedans, là.
1: Ben là, c'est ça, là.
0: Ben oui, ben non, c'est bon. Ça. Hey, ben non, mais il rapproche le micro. Seigneur,
2: ma chaîne,
0: on l'entendait pas.
1: Hey, c'est rare,
2: alors, une petite conclusion, Justine, on mettra en extra le restant de ta chronique sur le web.
1: Oh my God!
0: Ben, écoute, on s'en reparlera, mais c'est un plaisir de vous rencontrer, Sœur Angèle. Moi, je trouve que vous, la télé, ça serait pas la même affaire. Tout le monde a l'air tellement de bonne humeur quand vous êtes quelque part.
1: Ben,
0: ça paraît que vous parlez de répandre la joie, vous le faites vraiment bien.
1: Non, mais
2: Justine écoute, Philly, mesdames et messieurs, on va mettre le restant comme complément web. Il nous reste 6 minutes 55. On va aller prendre des questions du public qui ont envie de vous poser des questions.
1: Ah oui,
2: c'est quoi le nom de
0: la parole? Pose pas des questions, on va en poser une, puis ça va être fini, cette affaire-là.
2: Oui, on va y aller tout de suite avec la deuxième question. On a ici un petit garçon qui s'appelle Simon, qui vient de Saint-Rémy de Napierville. Bonsoir, Simon.
3: Bonsoir.
2: Ah, il y a la voix.
1: Ah oui, elle t'a écrit dans ton livre. T'as écrit dans ton livre, puis j'ai lu la belle pensée que t'as mis à mon regard. Écoute, j'ai lu, moi, tout aussi.
2: C'est
1: là.
2: Simon Boulris.
1: Oui. Viens ici à côté de moi, là.
2: Il est venu poser une question à Sœur Angèle. Il est fin.
0: Non, hey, ça, c'est
1: écoute, fin.
3: Je vous aime.
1: Écoute, j'ai lu. Qu'est-ce que t'as écrit dans ton livre?
3: Alors,
1: attends, il faut que je parle d'un micro, là.
2: Non, parlez juste pas, Sœur Angèle, c'est autour de Simon. Laissez-vous vous rendre hommage.
3: J'ai retrouvé mon journal intime quand j'avais 9 ans.
1: Oui!
3: Alors, ici, il n'y avait pas de verrou, alors j'ai pu l'ouvrir directement. Et j'ai trouvé, le 26 avril 1991, j'ai trouvé ceci.
1: Dites-moi ça.
3: Ce soir, j'ai travaillé mon exposé oral sur Sœur Angèle.
1: Oh.
3: S-O-R-A-N-G-E, accent grave, L-E.
2: En un mot.
3: En un seul mot, là. L'idole de ma grand-maman Jeannine. C'est une madame qui fait de la cuisine à la télé, qui rit beaucoup, qui chante aigu, E accent aigu, G-U, et qui aime Jésus le Christ.
1: C'est beau, ça!
3: Elle aime la joie, et faire des prières avec des chapelets, avec des billes qui brillent comme grand-maman Jeannine. J'espère, avec un T, qu'elles vont devenir des amies.
1: Oh.
3: Elles s'amuseraient bien.
0: C'est trop cute.
3: Ah, j'ai encore reçu une lettre anonyme d'amour. C'est de qui?
0: Ah!
2: C'était de qui?
3: Et j'ai une lettre d'amour anonyme juste à côté. C'est écrit, je vous jure, c'est broché, là. Salut Simon, tu sais que je te trouve beau et fin. Je t'aime beaucoup. J'aimerais ça être ta blonde. On devrait se rencontrer des fois sans, tout seul, sans ta sœur. Elle est trop fatigante. Est-ce que c'est vous, ça, Sœur Angèle?
2: Simon, merci beaucoup d'être là. Simon,
1: t'es souvent... Belle surprise.
2: Sœur Angèle, t'as parlé d'elle dans ton récit biographique. Simon qui aime pleurer au fond des mascottes. Dans ton livre aussi, Simon dans le micro.
3: Ma vie au micro.
2: Mais le rire de Sœur Angèle, ça a été quelque chose de très réconfortant dans ton enfance. Triste, oui. Simon.
3: Mais on l'entend rire. Cette cascade de rire me faisait du bien.
2: Ouais.
3: Alors, c'était une plénitude. Ça nous contaminait. J'étais tout jeune, puis je pense que les enfants sont toujours à l'affût des rires. Et je voyais cette femme heureuse, dans la joie, qui chantait perpétuellement, à tout moment. Alors moi, c'était un peu, je pense, c'était mon modèle dans la vie, de chanter à chaque opportunité, de parler sans arrêt. C'est ce que je suis devenue.
2: Vous savez,
3: j'ai réussi à suivre mon modèle.
1: Mon Dieu,
2: c'est votre début. Simon Boulris, merci d'être avec nous. Simon, reste là. C'est le moment du questionnaire crémeuse ou traditionnel.
4: Crémeuse ou traditionnelle.
2: De tous les animateurs avec qui vous avez travaillé, Sœur Angèle, lequel a été votre préféré? Il y en a eu beaucoup.
1: Ah ben, il y en a eu beaucoup. Ben, je peux pas toutes les nommer.
2: Non, ça serait plate, mais non. Votre préféré.
1: Préféré? Ben, écoute...
2: Gaston Lepage?
1: Jacques, comment?
2: Gaston Lheureux?
1: Gaston Lheureux, il était... Oui, moi, je l'ai cheminé jusqu'à la fin. Mais Jacques Boulanger, ça a été quelque chose. Oui. Puis il me téléphone encore quand comment cuire son canard, puis couille ses affaires après 50 ans. Après ça... Non, mais c'est bien. Puis cuisine maintenant. Il a appris ça. J'ai donné c'est l'amour bien, de la cuisine. Ah. J'avais même pas sauté un œuf. Bon. Après ça, non, mais j'ai eu aussi Michel Louvain, que j'ai en fait la radio à CKVL. J'ai eu Serge Laprade.
2: Ouais.
1: Et puis ensuite de ça, j'ai fait... lui aimait Michel Louvain. Savez-vous quoi? Les cigares au chou. Et un jour, je lui ai fait ça. C'est drôle, hein?
2: C'est très drôle, Sarah Angèle. C'est très drôle.
1: Non, mais écoutez, mes enfants. Non, mais écoutez, mes enfants. Bon, écoutez, là.
0: On vous écoute, mes enfants. On vous
1: écoute. Non, mais j'ai de la misère à me faire écouter.
0: Moi, je vous écoute. Voulez-vous qu'on en parle?
3: Mais c'était pour qui, les cigares au chou? C'était pour qui?
1: Ben, pour Michel Louvain.
3: Ah,
1: et puis sa mère, elle faisait ça, mais savez-vous ce qui m'a vraiment touché? Jamais il s'assoyait avant de faire son chou, chanter. Il avait peur à s'effroiser, mais cette fois-là, il s'est assis.
2: Pour manger
1: des cigares au chou.
2: La morale de cette histoire, on peut avoir... On peut se froisser le pantalon pour manger les cigares au chou, oui. Sarah-Angèle.
1: Ah, c'est beau, non,
2: Sarah-Angèle, non. Ça a été un immense question.
1: Mais je n'avais pas fini. Mais je n'avais pas fini, c'est
2: vrai. Nous autres, on a fini, Sarah-Angèle.
0: Tu l'avais dit, elle va me garder à coucher.
1: Ben non, mais c'est pas ça faire.
2: On va vous réinviter, il reste tellement d'affaires.
0: Ah ben oui, ça va.
1: Non, mais c'est ça, lui, là, ce qui intéresse quand j'ai rentré ses soeurs. Ben, il est revenu tout le temps là-dessus.
2: Ben oui, mais...
1: Comment vous avez rentré ses soeurs? Ben, s'il savait, là.
2: Si je savais quoi? Avez-vous déjà regretté d'être chez les soeurs, Sarah-Angèle, en 10 secondes?
1: Non, c'est...
2: Jamais?
1: Non, comment?
2: Non, rien. Merci d'avoir été avec nous. Merci au public. Merci, Sarah-Angèle. On vous aime. Vous nous faites du bien depuis des années. Simon Boulris, Justine Philly, toute l'équipe ici au Boswell.
1: Merci.
2: Quelle belle heure. Merci tout le monde. On se retrouve dimanche prochain, 17h. Bonne semaine. Merci beaucoup. Un joyau.

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1: Ici Éric Robitaille. Je suis animateur pour Radio-Canada dans le nord de l'Ontario. Chez nous, tout le monde connaît Pierre Bélanger. Son parcours est tellement impressionnant. Pierre a été successivement hippie, sociologue, professeur universitaire, bâtisseur d'institutions culturelles, éleveur de bisons, politicien, propriétaire d'une usine de roulottes, fondateur d'un zoo exotique, militant écologiste et apôtre d'une nourriture du terroir. Pierre, c'est peut-être un éleveur de bisons, mais en fait, c'est un chat. Il a eu 9 vies. Commençons par le commencement. Pierre Bélanger est issu d'une famille de commerçants du Témiscamingue ontarien. Il est devenu, à la fin des années 60, un jeune intellectuel et aussi un révolutionnaire typique de cette époque-là. Ensuite, il devient professeur de sociologie à l'Université Laurentienne de Sudbury et c'est là qu'il a préparé la Révolution tranquille franco-ontarienne.
2: C'était l'époque, écoutez, la guerre du Vietnam, il y avait beaucoup de questions environnementales commençaient à faire surface, questions de justice sociale et pour les franco-ontariens, c'était, écoutez, c'était l'époque où on se battait pour le droit d'avoir des écoles, que le gouvernement fédéral fonctionne en anglais et en français. Pour nous, il y avait ces luttes-là, donc des luttes en quelque sorte linguistiques. Il y avait des luttes à faire partout.
1: À la fin des années 70, Pierre choisit toutefois de revenir dans le Témiscamingue ontarien et de se lancer en affaires. Le hippie change de look et de style de moustache. Il devient gestionnaire d'usine, mais aussi cowboy, parce que la famille devient propriétaire d'un élevage de bisons. Voici un extrait d'un reportage d'époque.
2: L'éleveur de bisons fait finalement son travail, le gros de son travail se borne à faire des clôtures. Parce qu'il faut, comme c'est un animal qui demeure à l'extérieur à l'année longue, il lui faut plus de pâturage, plus d'acre par tête de bison qu'on aurait pour un élevage de bovins. Évidemment aussi, je pense que pour des questions de santé du troupeau, plus ils ont d'espace, mieux c'est.
1: Au fil des ans, la famille Bélanger va ajouter un parc zoologique exotique à ses actifs. Pierre sera aussi à 2 reprises candidat vedette pour les libéraux de Pierre-Éliott Trudeau. Mais dans les années 90, le militant idéaliste refait surface quand la ville de Toronto projette de se débarrasser de ses déchets dans une mine désaffectée du Témiscamingue ontarien. Pierre deviendra le porte-parole d'une coalition d'opposants écologistes.
3: Nous, on voit ça évidemment comme la fin de notre territoire. Si une fois que le Témiscamingue, notre région, est utilisée comme méga dépotoir...
1: C'est un combat que Pierre et son équipe vont remporter. Aujourd'hui, Pierre Bélanger approche les 80 ans. Il est plus actif que jamais pour développer la vie économique et communautaire de sa région. Il poursuit ses combats politiques en faveur de l'environnement et de la démocratie. Pierre Bélanger est à la fois un homme d'affaires, un intellectuel, un cowboy. C'est un idéaliste pragmatique. Ses amis des Premières Nations l'ont surnommé Oudoun Moussan. Traduction, les lèvres qui marchent. Ça le décrit vraiment bien. Pierre, c'est un homme de parole et d'action qui incarne tout ce que j'aime des gens du nord de l'Ontario.

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5: Ici Marc-Antoine Leblanc. Voici vos nouvelles. Le premier ministre Mark Carney a lancé son sommet canadien de l'investissement à Toronto. L'événement réunit les grands patrons de la finance mondiale, alors que le gouvernement vise à générer 1 000 milliards de dollars d'investissement privé au cours des 5 prochaines années. Par ailleurs, Mark Carney doit se rendre à Strasbourg, en France, mardi, avec l'intention de se rapprocher de l'Union européenne. Les précisions de Laurence Martin.
6: Un sommet des investisseurs, c'est un peu comme une agence de rencontre. Hein. L'idée, c'est d'avoir dans une même pièce des investisseurs internationaux de pays comme la Chine, l'Arabie Saoudite ou encore la Norvège qui sont intéressés à placer de l'argent au Canada. Et de l'autre, des entreprises, des gouvernements provinciaux, par exemple, qui cherchent à attirer des capitaux pour démarrer leurs grands projets. Et Ottawa tente évidemment de montrer avec ce grand rendez-vous que le Canada est un bon endroit où investir, que la réglementation ici a été allégée. On peut écouter la ministre de l'Industrie, Mélanie Joly.
7: On doit être capable d'offrir un environnement qui est stable, qui est facile, où on peut en faire des affaires rapidement.
6: Et c'est une semaine occupée pour Mark Carney parce qu'il se rendra ensuite à Strasbourg pour prononcer un discours au Parlement européen. Le Wall Street Journal indiquait que le Canada cherchait à devenir un membre associé de l'Union européenne. Mark Carney a nuancé quelque peu cette affirmation, on peut l'écouter.
8: Alors, on va commencer les discussions pour une alliance, pas d'être un membre de l'Union européenne, mais pour une alliance unique entre le Canada et l'Union européenne.
6: Oui, parce que devenir un membre à part entière de l'Union européenne, ça impliquerait de se soumettre à toutes sortes de réglementations décidées depuis Bruxelles, ce que le Canada ne veut pas. Mais un rapprochement, oui, reste à voir la forme précise que cette alliance pourrait prendre. Ici Laurence Martin, Radio-Canada, Ottawa.
5: Politique québécoise maintenant. Le Parti libéral du Québec a dévoilé son cadre financier au 18e jour de la campagne électorale. Les libéraux promettent le retour à l'équilibre budgétaire en 2029-2030, entre autres en annulant deux mesures de la CAQ pour diminuer le coût de la vie. Le PLQ entend aussi plafonner les dépenses de certains portefeuilles sans toucher à la santé, l'éducation et la culture. Marie-Josée Paquette-Comeau a les détails.
9: C'est pas le temps des dépenses électorales bonbons.
10: Le chef du Parti libéral, Charles Milliard, chiffre ses engagements à 12 milliards de dollars. Pour les financer, il mise sur une augmentation des revenus de 3,5% sur 5 ans. Grâce à l'abolition de 12 000 postes dans la fonction publique, la révision des crédits d'impôt des entreprises et l'annulation du congé de taxes sur certains produits d'épicerie, une mesure caquiste.
9: Une mesure qui absolument ne sert aucunement le Québec en ce moment.
10: Les libéraux prévoient le retour à l'équilibre budgétaire en 2030. La hausse des dépenses demeure conservatrice, 2,4% en moyenne, mais pour certaines années, elle n'est que de 1%.
9: Il n'y aura aucune coupe de services en santé, en éducation et en culture.
10: Ruba Gazal de Québec solidaire n'y croit pas.
11: Quand les dépenses ne suivent pas le taux d'inflation, c'est des coupures puis de l'austérité.
10: Charles Milliard réplique.
9: Ce n'est pas de l'austérité qu'on propose, c'est un retour à un réalisme économique.
10: À la CAQ et au Parti québécois, on se retient de condamner le cadre financier libéral. Le ministre des Finances sortant, Éric Girard, suivi de Paul Saint-Pierre Plamondon.
12: Oui, ça inspire de nous.
13: Ce que j'ai vu du cadre budgétaire libéral est plus crédible que ce que les autres partis ont fait.
10: Le Parti québécois fermera le bal en présentant son cadre financier ce mardi, en l'absence de son chef. Ici Marie-Josée Paquette-Comeau, Radio-Canada, Saint-Léonard d'Austin.
5: Ailleurs, dans la campagne électorale, Québec solidaire et le Parti québécois ont tous deux promis des mesures pour mieux protéger les femmes. QS s'est notamment engagé à développer une nouvelle plateforme numérique pour offrir une aide directe aux femmes victimes de cyberintimidation, basée sur un modèle similaire en Nouvelle-Zélande. Le PQ, lui, entend construire 6 nouveaux centres d'hébergement dans des régions jugées prioritaires. En terminant, c'est la série Empathie qui a récolté une grande partie des 17 prix remis lors du gala des prix Gémeaux. En pleine campagne électorale, la politique s'est d'ailleurs invitée à la soirée. Les détails de Catherine Zib.
12: Le Gémeaux est remis à Empathie.
10: Les grands favoris du gala, les artisans derrière la série Empathie, ont raflé 6 des prix, dont meilleure série dramatique, meilleur scénario et meilleure interprète féminine dans une série dramatique.
14: C'est tellement d'amour d'un coup, c'est fou!
10: La scénariste et comédienne Florence Lompré est montée plusieurs fois sur scène pour distribuer les remerciements avec beaucoup d'émotion. Mais elle n'a pas hésité à braquer les projecteurs sur la classe politique.
14: Je nous souhaite qu'ils comprennent que la seule immigration qu'on ne contrôle pas, qui vole nos jobs et qui fait peur, c'est l'intelligence artificielle. Qu'il coupe tout contact avec ceux qui commettent des génocides et perpétue la haine dans ce monde.
10: La lauréate du prix de la meilleure interprète féminine pour un premier rôle dans une comédie, Julie Le Breton, a défendu la culture québécoise en récoltant son trophée.
15: Juste vous rappeler que chaque dollar investi en culture rapporte 1,66 $. On a vu pire comme rendement.
10: La politique s'est immiscée dans plusieurs prises de parole, dont le discours du récipiendaire du prix du meilleur interprète masculin dans un premier rôle, Émile Proucloutier.
16: La quête effrénée du pouvoir, ça brise les gens, ça brise les liens et c'est en train de briser la planète sur laquelle on habite.
10: Des discours teintés de politique portés au nom d'une industrie tributaire des décisions des élus. Ici Catherine Dib, Radio-Canada, Montréal.
5: Voilà, c'était vos informations. 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
17: Alors, bonsoir tout le monde. Je m'appelle Jean-Philippe Plot. Devant moi, pour la 4e et dernière fois cette saison, la dansante, pétillante Carole Laure. Elle est très énergique ce soir. Salut Carole.
18: Salut.
17: Je vais m'ennuyer de toi dès que l'émission sera terminée. Je le sais, mais d'ici là, on va essayer d'en profiter, de profiter de chaque seconde. Ça te va, ça?
18: Ben, moi aussi, je vais m'ennuyer de toi, je te le dis, hein. Oui, on va en profiter certainement.
17: Ça me touche. Avant d'annoncer le sujet de la semaine, j'ai eu envie de faire entendre aux gens quelques secondes de l'arrière-scène de l'émission de dimanche passé. Je parle un peu du contexte avant. On s'apprêtait à se brancher avec notre invité à Moncton, Jean-Michel Robichaud, quand on s'est mis à entendre ceci dans nos casques d'écoute.
19: Est-ce que tu m'entends?
17: Alors, j'avais envie de faire entendre ça aux auditeurs et aux auditrices pour vous donner un petit peu accès aux coulisses de la production de l'émission, mais surtout parce qu'une semaine après, ça me fait encore rire. C'était spécial. On avait l'impression de partir dans une espèce de délire infini.
18: C'était hallucinant. Comme si jamais, oui, ça ne nous aurait jamais arrêté.
17: Non, c'est ça. J'aime ton petit cri à la fin.
18: Oui, oui.
17: Bon, on va revenir aux choses sérieuses quand même. On va s'intéresser ce soir à l'action. D'ailleurs, ça m'a étonné de constater qu'on n'avait jamais parlé de ce thème-là à l'émission. Peut-être qu'on procrastinait beaucoup, au fond. Toi, Carole Laure, dirais-tu que t'es quelqu'un qui a tendance à procrastiner? C'est pas facile, on s'est pratiqué avant d'entrer en onde. Oui. As-tu tendance à faire ça un peu?
18: Je procrastine pas tant que ça.
17: Non?
18: Ça dépend quoi. Okay. Remettre à demain. Oui, il y a des choses
17: tâches,
18: que... oui.
17: Ouais.
18: Bon, je me fais des listes, là. C'est sûr que dans mes listes... oh non, mais ça, je le ferai demain, ça, je le ferai demain, ça, je le ferai demain. Mais les grosses affaires, non, je les fais. Les choses importantes, fais-tu des listes aussi?
17: Je me fais des listes, oui.
18: Bon, alors, tu commences par ce qui est très, très important.
17: Et le fun.
18: Et le fun, puis agréable, puis ce qu'on aime.
17: Oui, après ça, on descend.
18: Après ça, quand on arrive dans, par exemple, je sais pas, moi, la comptabilité, moi, j'haïs ça pour mourir. Payer des comptes, faire ça. Là, je vais juste dans les urgences, puis après ça, ben, je tombe dans les... bon, faudrait que j'envoie quelque chose à quelqu'un, là, j'oublie. Je procrastine un peu.
17: Un peu. Carole, dans les années 80, il y a un animateur, ben un parmi d'autres, qui s'intéressait souvent au sujet qui nous branche ici à l'émission. Cet homme-là, c'est Robert Blondin. Puis j'ai trouvé cette semaine le début d'une de ses émissions qu'il avait consacrée, lui aussi, au thème de l'action. Donc, on n'est pas les premiers à faire ça, évidemment. On l'écoute.
20: Dans toutes les espèces animales, et chez l'homme, la récompense ne s'obtient que par l'action. Le bonheur ne nous tombe jamais tout préparé dans les bras. Il faut aller à sa rencontre, il faut être motivé à le découvrir à tel point qu'il perd de son acuité s'il vous est donné sans être désiré. Le bonheur, aujourd'hui, celui donc de l'action, celui d'agir.
17: Ça, c'est intéressant. Il disait que l'action, c'est une forme de bonheur. Je suis d'accord avec lui dans le sens où le bonheur, c'est une quête. Donc, c'est l'idée de se mettre en action pour atteindre quelque chose. Est-ce que tu partages l'avis de M. Blondin?
18: Complètement.
17: Ouais.
18: Complètement. Faut être en état de désir.
17: Ouais.
18: Le désir.
17: C'est ça, ton état principal,
18: C'est ma devise un peu, ça, moi. J'ai toujours voulu être en état de désir. Quoi de mieux de traverser sa vie en voulant quelque chose, puis essayer de trouver des moyens pour y arriver?
17: En étant en action.
18: En
17: finalement.
18: Action, tout le temps.
17: Ce que t'es visiblement. Je ne sais pas si c'est l'effet du café avant.
18: Oui, j'étais un peu high avec mon café.
17: Bon, ben on s'en va en quête de bonheur et d'action. Merci à tous et à toutes d'être à l'écoute. C'est un plaisir de vous savoir là. Allez, c'est reparti.
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17: Salut. Dimanche 13 septembre 2026 avec Carole Laure. On se demande quel est le moteur de nos actions.

0: parfois, pour me mettre en action, pour préparer l'émission, je plonge le nez dans un dictionnaire et je regarde c'est quoi la définition de notre thème de la semaine. Eh bien, selon le dictionnaire de l'Académie française, la définition de l'action, c'est « exercice effectif de la faculté d'agir par opposition à la rêverie ». Bon, je comprends l'idée d'opposer l'action à la réflexion, mais pour moi, rêver, penser, c'est aussi de l'ordre d'une action. Ça nous prépare, au moins, à agir. En même temps, j'avoue que le problème, c'est peut-être de rester pris à l'étape de la réflexion et de ne jamais se mettre en action, ce qui fait qu'on tombe dans la procrastination. D'ailleurs, je disais hier que la procrastination, ça s'explique de plusieurs manières. On peut avoir la flemme, c'est-à-dire être ben trop fatigué pour passer à l'action. On peut aussi avoir peur d'agir en raison de la part de risque que ça implique et des imprévus qui viennent avec le fait de se mettre en action. À l'opposé de ça, on peut aussi, semble-t-il, faire de la procrastination par choix. Mieux encore, en faire un style de vie, pour ne pas dire carrément un acte de résistance à ce système qui nous encourage à être toujours plus productif, peut-être. Mais entre vous et moi, ça, on dirait que c'est une bonne raison pour apaiser sa conscience. Plus sérieusement, un autre de mes philosophes préférés, le français Charles Pépin, explique que les perfectionnistes attendent généralement d'avoir le plein contrôle sur l'ensemble des variables de leur vie avant de penser à l'action. Selon Pépin, ça, ben, ça revient au fait de penser que se mettre en action, c'est appliquer un plan prévu d'avance en croyant que tout va se passer comme on l'a imaginé. Alors que non, la vie est un petit peu plus snow road que ça. Par ailleurs, on va tenter ce soir de distinguer un choix d'une décision parce que oui, il y aurait des différences entre les deux. Parole de Charles Pépin, ouvrez les guillemets. Choisir, c'est savoir avant d'agir et décider, ce serait plutôt agir avant de savoir. Et puis, on va réfléchir à la différence entre le but et la finalité d'une action, tout ça en s'inspirant de la pensée stoïcienne. Pour nous écrire, on vous encourage à passer par la bulle de conversation. Et voici maintenant une archive de l'émission de radio intitulé « Des livres et des hommes ». Et celui qu'on s'apprête à entendre, c'est André Malraux. Eh oui.
1: Vous êtes un homme d'action. Si votre action prouve que la mort n'est pas grave, quel est le sens de la vie alors?
2: Il n'y a pas de sens de la vie en soi. La vie ne peut jamais trouver son sens que dans une certaine transcendance. Là, je ne voudrais pas répondre trop vite. Pourquoi voulez-vous que la vie ait un sens? N'importe quel biologiste dira qu'elle n'en a aucun. Ce qui donne un sens à la vie, c'est en réalité le sens que nous lui donnons. Or, il se trouve que pour que nous puissions agir avec une ampleur telle que nous pensions que la vie prend un sens, nous sommes obligés de nous lier à une transcendance. Alors, cette transcendance, elle peut être de nature extrêmement différente. Elle peut commencer tout simplement par la patrie, elle finit naturellement par la religion. Mais il n'y a aucune espèce de doute pour moi que le fait de vouloir que la vie ait un sens par ses propres données est en quelque sorte une contradiction initiale.
1: Quelle est la part du lyrisme?
0: Je suis toujours impressionné par ce qu'on trouve dans la voûte de Radio-Canada, puis cette archive-là ne fait pas exception. Mettons, je dis ça parce que c'est quand même fabuleux, hein, Carole, d'entendre André Malraux comme
3: avec
0: ça en 1967. Oui. Au micro de Radio-Canada, en train de réfléchir sur le thème de l'action puis de la transcendance avec ce bel accent, effectivement,
3: accent,
0: de l'époque. Je trouve que ça met très bien la table à nos réflexions. Je sais pas si tu te reconnais dans ces propos-là, mais si oui, quelle forme prend pour toi cette transcendance-là qui nous pousse à nous mettre en action? Lui, il faisait référence à la religion, à la politique. Toi, c'est quoi qui est au cœur de cet élan-là qui te met en action?
3: Bon, c'est pas la religion, c'est l'appétit du désir qui me fait vouloir avancer puis toujours aller de l'avant puis jusqu'à ma mort. C'est sûr que je prépare pas ma mort, c'est pas ça que je veux dire du tout.
0: On comprend bien. Une espèce de quête vers quelque chose de la joie.
3: Moi, personnellement, je suis très motivée par la joie. Et non pas cultiver le malheur, puis être dans le malheur, puis décortiquer le malheur, puis qu'est-ce qui sont les souffrances sans arrêt. Non. J'ai toujours lutté contre ça. Et j'essaie toujours, dans la vie, d'avoir un chemin vers la joie, vers le plaisir. Et ça, c'est par la curiosité que j'y arrive.
0: Ouais.
3: La curiosité est ma quête de vie, faut m'en dire.
0: Du matin au soir, en fait, là, je te connais depuis quatre semaines, j'ai l'impression qu'effectivement, cette transcendance-là, au cœur de ça, il y a la curiosité, oui, autant oui, dans ce que tu lis le matin dans les journaux que oui, ton regard sur le quotidien, là.
3: Oui, exactement. Oui, c'est sûr que je peux pas m'empêcher de lire les journaux puis de savoir tout ce qui se passe dans le monde. Puis c'est sûr que je passe au moins 2 à 4 heures à passer à travers tout ce que j'ai envie de lire. Mm. Puis il y a beaucoup de gens qui disent, oh non, moi, c'est trop triste, je vais pas lire. Ouais. Je peux pas faire autrement. J'ai besoin de savoir, puis avoir le pouls du monde, puis surtout qu'on a les moyens maintenant de le savoir. Ouais.
0: Carole, un des amis de l'émission ce soir, ça va être le philosophe français Charles Pépin, lui qui a beaucoup réfléchi puis écrit sur le thème de l'action. Lui, la question qui l'intéresse particulièrement, c'est la suivante. Faut-il vraiment réfléchir avant d'agir? Bon, là, les anxieux puis les anxieuses à l'écoute vont hurler que oui, il faut réfléchir avant d'agir. Pépin est d'accord avec ça, mais pour lui, si on réfléchit trop, on va perdre le sens de l'action. Pourquoi? Parce que se mettre en action, ça comporte, c'est ça, une part d'improvisation, d'imprévu. Mm-hmm. Puis un peu comme pour les athlètes, avant leur partie, l'idéal, évidemment, c'est qu'ils maîtrisent l'aspect technique de leur jeu, oui. Mais une fois dans le match, mettons si on pense au hockey, il faut plus que les joueurs réfléchissent, il faut qu'ils agissent, bref, qu'ils sachent s'adapter. Je sais pas si ça te parle, mais t'as été danseuse.
3: Ça me parle. C'est la même chose pour la danse. Ouais. Je dis, t'as beau avoir une technique d'enfer. Moi, j'étais pas une danseuse, mais je pense à Louise Cavalli. T'as beau avoir une technique extraordinaire, ou je pense à ma fille qui a beaucoup de technique aussi. Tout d'un coup, il y a de l'imprévu qui arrive. C'est vivant. C'est un art vivant. Tu bouges, t'es sur une scène. Faut savoir se débrouiller.
0: Et c'est là, peut-être, le vrai sens de l'action. L'action, quand t'es capable de composer avec ta technique, puis dire, ah oui, OK, là, il y a une marge de manœuvre qui s'ouvre. C'est peut-être
3: dans,
0: ça.
3: Mais dans toute action, la beauté de ça, tu dis, OK, je vais faire telle chose, oui, je monte sur scène, ou je fais ça. Ben, faut que tu saches qu'il y a de l'imprévu. Puis faire face à l'imprévu, c'est merveilleux aussi, là. C'est ça, agir. Agir, tu peux pas agir avec toutes les données, toutes les...
0: Non, sinon tu tombes dans le contrôle.
3: Dans le contrôle complet. C'est pour ça que réfléchir ou agir, c'est pas pareil, là. Oui, tu réfléchis avant d'agir, mais si tu fais juste réfléchir, puis tu essaies de tout faire les paramètres au complet.
0: Tu restes paralysé, probablement.
3: Tu bouges pas beaucoup.
0: Justement, en lien avec la part d'improvisation puis d'imprévu qui vient, selon Pépin, avec toute forme d'action, j'ajoute à nos réflexions une de ces citations que Kim avait mise dans le dossier. C'est tiré de Philosophie Magazine en 2022. Pépin dit... Le philosophe ou l'écrivaine prépare aussi leur traité ou leur roman, tiens. Ils construisent un sommaire, pensent en amont les articulations de leur cheminement, mais au contact de l'écriture et de la pensée qu'elle produit, ils devront être capables de rectifier le tir, d'affiner leur thèse, puis même d'accueillir de nouvelles idées. Bien souvent, ce sera parmi ces rectifications, ces idées initialement non prévues, dit Pépin, qu'on va trouver les pensées les plus novatrices puis les plus fécondes. Ça résume pas mal ma démarche d'écriture, quoique j'essaie d'écrire le plus souvent avec pas de plan. Toi, quand tu écris, est-ce que t'es capable, est-ce que t'es assez bonne pour laisser une nouvelle idée popper dans ton plan puis venir transformer un peu le récit?
3: Oui, je suis capable. C'est-à-dire que je suis influençable par ce qui se passe autour de moi au même moment où j'écris. Si j'écris, puis tout d'un coup, il y a eu une catastrophe qui m'a rendu extrêmement triste, il y a eu quelque chose.
0: Ça fait naître des émotions.
3: Ça va faire naître
0: là.
3: Autre chose. Tout d'un coup, mon personnage, comme là, j'écris pas sur mes souvenirs du
0: c'est
3: tout,
0: de la fiction, j'écris une fiction. En ce moment-là,
3: Bon, c'est sûr que je suis un garçon dans l'histoire, un jeune garçon. Et là, c'est sûr que ce qui va se passer autour, on dirait que j'écrirais pas nécessairement de la même manière si j'écoute. C'est fou à dire ça, mais si j'écoute une belle musique classique, par exemple, en même temps que j'écris...
0: Je comprends ça,
3: Tout d'un coup, je pars dans une espèce de lyrisme qui est plus... Je suis influencée, puis ça me gêne pas. J'aime ça.
0: Fait que donc, on peut imaginer que tu n'écris pas quand tu viens de terminer la lecture de 4 heures de journaux le matin, sinon ça va être un peu déprimant.
3: Non. Mais en même temps, il y a des choses qui me servent.
0: Ça, tu vois. Oui. Une des choses qui fascine Charles Pépin, justement, par rapport à l'action, c'est le fait que l'humain a souvent trop peur pour agir. On l'évoquait tantôt. Puis en bon philosophe, vous devinez, chers auditeurs, chères auditrices, que Charles Pépin s'est demandé pourquoi c'est comme ça. Sa réponse... Selon lui, il dit, bon, avec une certaine ironie quand même, que l'humain est mal élevé, je trouve ça très beau, au sens où on nous apprend sur les bancs d'école à réduire la part d'incertitude, c'est-à-dire qu'on nous apprend à savoir, alors que pour Pépin, puis là je le cite, il dit, l'essentiel, on le voit pas venir.
3: Ça c'est vrai.
0: Je pense que c'est vrai aussi, mais tu sais, c'est pas tout le monde qui est capable de composer avec ça. Moi, j'étais un ancien anxieux, je veux dire, je capotais avant quand il y avait un imprévu. Toi, ça devient d'où cette capacité-là que t'as d'être capable de d'agir malgré l'incertitude qui peut se pointer le bout du nez? Est-ce que, je sais pas, t'as-tu un truc, mettons?
3: Mais moi,
0: ça devient d'où?
3: Ça me vient, je pense, de mon amour pour les contes, puis pour les choses qui arrivent...
0: Qui sont flyées,
3: qui sont flyées, puis qui sont pas réalistes, tu sais. J'aime ça, j'aime les contes complètement. Donc, je suis pas effrayée par les imprévus graves. Là. Non, j'aime ça.
0: T'es-tu en train de dire que la littérature a un pouvoir?
3: Bien sûr. Franchement, oui. Un gros pouvoir sur moi.
0: Je propose d'avancer un peu dans nos réflexions puis essayer de distinguer deux notions qui ont l'air pas mal semblables, mais qui, selon ce que je lisais cette semaine dans le dossier, comportent une nuance importante. Mais avant ça, j'ai envie de te citer. Tu m'as dit hier en réunion, je trouve ça parfois difficile de transformer mon intention en résultat concret. Fin de ta citation. Puis là, j'ai lu que pour les stoïciens, c'est souvent l'intention qui est plus importante que le fait de réussir notre action. Puis là, j'ai attrapé un exemple. Mettons qu'on pense à un archer. Il paraît que son intention de tirer une flèche en respectant la technique, en pensant là, au geste qu'il fait, ça devrait primer, entre selon les stoïciens, sur le fait d'atteindre la cible directement dans le milieu. Toi, t'as-tu l'impression aussi que c'est ce qui prime dans l'action, c'est-à-dire que c'est d'abord l'intention plutôt que le résultat de cette action-là?
3: Moi, c'est plus l'intention.
0: C'est plus l'intention? Pourquoi, tu penses?
3: Je connais pas le résultat d'avance. Donc, ouais. Je suis attaché à l'intention, c'est ça qui me fait bouger, c'est ça qui me fait avancer, c'est ça qui me fait agir. L'intention, c'est fort. Avoir un désir de faire telle affaire, ok, ouais. j'ai un but au fond, là.
0: Ouais. Puis je vais... C'est ça qui drive, en
3: mauvais français. Le drive, là, c'est le chemin pour y arriver qui est intéressant. Puis tasser tous les obstacles.
0: Puis si tu n'y arrives pas, mettons que ton geste est parfait, t'as tiré la flèche, mais tu l'as envoyé complètement dans le champ, es-tu déçu?
3: Oui. Ça, c'est sûr que oui. Ben, c'est franchement, oui, Fred. Ouais. Oui. Tu serais pas déçu, toi?
0: Oui, mais j'essaie d'apprendre à ne pas l'être.
3: Ben, moi, je serais déçu de pas arriver à mes fins si je désire quelque chose vraiment.
0: Je comprends.
3: Mais, reste que c'est le chemin qui est intéressant. Le chemin pour arriver. Le chemin, la bagarre qu'on mène pour arriver à nos fins, puis pour arriver à faire des choses qu'on désire. C'est ça, vivre aussi. Mm-hmm. C'est ça qui est le
0: L'élan
3: fun,
0: est là.
3: L'élan est là. Qu'est-ce que tu veux? Sinon, c'est plate. Non, c'est ennuyeux, là. Je vais pas m'ennuyer. Moi, je déteste l'ennui, là. Donc, c'est sûr que quand je dis que j'aime ça être en état de désir, puis avoir des buts, puis essayer d'y arriver.
0: Peut-être pour fuir l'ennui d'une certaine façon.
3: Pas, oui, j'aime pas ça être plate.
0: En tout cas, c'est pas arrivé au cours des trois derniers dimanches que je me suis dit en sortant du studio, hey, elle est plate.
3: Des fois, je peux être plate quand même.
0: Une autre distinction qu'on voulait faire ce soir, Carole, c'est celle que fait Charles Pépin encore lui, entre choisir et décider. Là, soyons attentifs, là, parce que c'est un peu abstrait. Selon lui, quand deux options se présentent à nous, là, qu'on y réfléchit bien, puis qu'au final, on arrive à identifier clairement laquelle des deux options nous convient le mieux, Pépin va dire que c'est ce qu'on appelle un choix. À ce moment-là, on sait ce qu'on veut avant d'agir. Ça a l'air bête, là, mais si les deux mêmes options s'offrent à nous, puis qu'une fois qu'on les a évaluées, on hésite encore quand vient le temps d'agir, ben, selon Pépin, à ce moment-là, on ne choisit pas, on décide. C'est-à-dire que, selon lui, décider, c'est agir avant de savoir ce qu'on veut vraiment. J'avais jamais pensé à ça avant. Trouves-tu que ça enfarge dans les fleurs du tapis des mots ou c'est...
3: C'est un peu s'enfarger, je trouve.
0: Non? Parce que je répète, choisir, c'est savoir avant d'agir. Puis décider, ce serait plutôt agir avant de savoir. Maintenant, ça me semble assez évident, mais...
3: Il faut agir quand même si on sait pas ce qui va arriver au bout, c'est ça?
0: J'ai l'impression qu'on distingue ici deux choses importantes, l'émotion puis la raison. Moi, des fois, j'agis avant de savoir parce que c'est l'émotion qui me guide.
3: Moi aussi.
0: Ben, coudonc.
3: Des fois, on a un échec.
0: Carole, tantôt, je te demandais si t'es du genre à procrastiner. On a compris que non, ou très peu. Mais clairement, il y a des gens qui procrastinent, assez du moins pour nourrir un marché d'environ 600 livres sur le sujet chaque année aux États-Unis. C'est quand même pas rien,
3: c'est
0: ça.
3: C'est beaucoup.
0: En lisant sur ça hier, j'ai compris que les deux principales raisons que les gens donnent pour expliquer qu'ils procrastinent sont, un, le contexte, c'est-à-dire que leur travail est trop exigeant, puis deux, la place, la très grande place que prennent les réseaux sociaux dans la vie. Ça, je pense que c'est un peu notre cas, tout le monde.
3: Oui.
0: À l'inverse de ça, il y a des gens qui assument pleinement le fait qu'ils procrastinent, assez même pour en faire un mouvement. En anglais, on appelle ça lobo. Là, vous pardonnerez mon accent de Drummond en anglais. Le lobo pour Lifestyle of Bad Organization. Je ne sais pas ce que tu penses de
3: un
0: ça.
3: Un mode mais de vie, tu veux dire?
0: Un mode de vie, de remettre au lendemain. Si, mettons, ne rien faire, ça devient un mode de vie ou une manière de résister à la frénésie de nos vies. Est-ce que ça te donne plus envie de procrastiner, là?
3: Non, je suis pas d'accord avec ça, là, de rien faire. Là. Non, de rien faire sur ça, c'est facile. Pour combattre toute l'action qu'on a autour de nous, puis toute notre façon de vivre, c'est toujours être performant au maximum, puis toujours.
0: Mais si on revient à l'intention, disons que l'intention, c'est de résister au système. Là, il me semble que la procrastination devient quand même connotée différemment, non?
3: Peut-être, oui.
0: On te gagnera pas, je pense.
3: Non, mais je sais pas. Faudrait que je procrastine avec mon téléphone par exemple.
0: Ah ok.
3: Ça pourrait être positif pour moi de le lâcher puis de le mettre loin de moi, n'est-ce pas? Le remettre à demain mon téléphone, ça serait très bien. Mais sinon, c'est pas un mode de vie qui me tente. Toi,
0: je sais pas si ça me tente, mais en tout cas, je vais quand même assumer la chose puis te dire, m'a vous confier quelque chose.
3: Okay.
0: Moi, chez moi, sur ma table de travail, pendant 8 mois, sont restés là 2 exemplaires de mon livre Rue du Plessis que ma voisine Erika voulait que je dédicace. On la salue si elle est à l'écoute. C'est étonnant parce que j'ai trouvé du temps au cours des 8 derniers mois pour faire de la radio puis du théâtre, mais j'en ai pas trouvé pour signer ça. Les livres d'Erika. C'est quand même absurde. Je dis pas que c'est un mode de résistance, mon affaire, mais quand même, je dirais pas qu'il y a une fierté, mais tu sais, on a tellement de choses à faire dans la vie. Je suis quand même content d'avoir assumé ça en même temps. Là, je m'étais dit, ce soir, je vais parler de ça au micro et je me suis arrangé pour les signer avant ça. Je suis allé y porter hier. Donc, c'est une histoire réglée. Je suis normal, docteur?
3: Mais moi, ça, par contre, je peux des exemples comme ça.
0: Ah oui? Donc, il y a...
3: Oui, j'en ai des exemples comme ça aussi.
0: C'est quoi le moteur de ton inaction dans ce temps-là?
3: C'est comme je suis débordée par autre chose, puis je me sens en arrière, puis je le fais pas. Comme moi aussi, je dois livrer un livre à quelqu'un, par exemple.
0: Ouais.
3: Je dois lui poster un livre dédicacé, et je suis censée le faire depuis que mon livre est sorti. Je sais qu'il faut que je le fasse parce que c'est quand même quelqu'un de très connu qui veut aller mon livre parce qu'il vient de Shawinigan aussi, qui est le premier ministre, Jean Chrétien.
0: Jean Chrétien
3: vient de Shawinigan.
0: Ouais.
3: Donc, on a un ami commun qui sait qu'il lui a dit son livre, c'est vraiment la vie à Shawinigan. Puis, mais je veux l'avoir, parce qu'elle me fera une dédicace. Mais bien sûr, là, mon ami m'envoie l'adresse de Jean.
0: Là, c'est toujours pas fait.
3: C'est pas fait, j'ai honte. Mais là, maintenant que je l'ai dit à la radio, c'est certain que je vais le faire. Jean, je vous promets que je vous envoie mon livre dédicacé. Vous allez reconnaître Shawinigan et la rue d'où je viens.
0: Puis là, mettons que je te prends à brûle pour point, l'élan qui va te faire passer de l'inaction à l'action, ça, ce sera quoi, tu penses? C'est-tu la honte de l'avoir dit en honte?
3: Ben, je suis un peu gênée, oui. Je suis un peu gênée parce que si, c'est vrai que j'ai ça dans l'arrière de ma tête.
0: OK, ça traîne.
3: Ça traîne. Ça, c'est une chose qui traîne dans les choses que je dois faire. Puis j'oublie de le mettre sur ma liste.
0: Ah, ben c'est peut-être juste pour ça.
3: C'est juste pour ça, peut-être. Il faut que je le maintenant, c'est sûr que ce soir, en rentrant, pour ma journée de demain, je le mets sur ma liste, puis je vais le mettre en haut de la liste. C'est vrai qu'il y a plein des petites affaires comme ça qu'on veut faire, puis on ne le fait pas sur le coup.
0: Fait que tu ne deviendras pas une lobo, mais quand
3: non,
0: même,
3: je ne deviendrai pas une lobo,
0: ça.
3: Mais j'ai quand même des défauts graves dans ce sens-là, que j'ai des oublis qui ne sont pas vraiment généreux de ma part.
0: Je rappelle que je suis en compagnie de Carole Laure, puis qu'on réfléchit ce soir au thème de l'action. Si vous avez envie de nous écrire, vous pouvez passer par la bulle de conversation. Un peu plus tôt, on a évoqué le fait que comme écrivaine, faut parfois savoir faire place à l'imprévu et accueillir les nouvelles idées qui se présentent à nous en cours d'écriture. Bref, que l'action, c'est aussi ça. Donc, savoir accueillir l'imprévu. Mais si si on remonte au moment où tu n'avais pas commencé à l'écrire, donc ce roman-là, Je ne m'éloigne jamais trop de la maison, es-tu capable d'identifier c'est quoi la nature de l'élan qui t'a poussé à te mettre en action? C'est-à-dire, qu'est-ce qui a fait que tu t'es dit à un moment donné, bon, là, c'est assez, faudrait bien que je l'écrive, là?
3: Mais moi, c'est facile dans mon cas de savoir pourquoi j'ai commencé. Qu'est-ce qui m'a motivé?
0: Ouais. C'est quoi?
3: À motiver à écrire, d'abord, ma situation familiale me demandait d'être plus souvent à la maison. Je vais le dire quand même, une proche aidante, en pensant à toutes les proches aidants qui peuvent nous écouter. Donc, je sortais moins, puis j'étais beaucoup à la maison, puis je peux pas arrêter la créativité comme ça. Puis comme j'avais écrit beaucoup de films, puis que monter des films, c'était difficile, donc j'ai décidé, c'est venu naturellement. Mais pourquoi ce livre-là?
0: Ouais.
3: C'est quoi? C'est ça surtout. Pourquoi? Parce que à l'âge où je suis rendue, je pense que c'est un phénomène pour bien du monde, parce que moi, j'ai beaucoup d'amis qui ont mon âge. On pense beaucoup à son enfance. Peut-être qu'on y pense à chaque étape, mais moi, j'y pensais moins, vraiment, quand j'avais 30 ans, puis 40 ans. Je pensais plus à faire ma famille que dans le passé. Mais plus je vieillis, plus je m'ennuie énormément de la famille et de ce que j'ai reçu à travers cette famille d'adoption. Et ça m'habitait beaucoup, tous ces personnages m'habitaient beaucoup, puis toute la ville, écoute, c'est tellement marquant d'être toujours dans la même maison, de 0 à 18 ans, la même maison, la même rivière à côté. Donc, c'est sûr que ça m'habitait, et tous les souvenirs, les tristesses, pas seulement les choses belles, mais les tristesses, comment j'étais enfant, à quoi je pensais, mais je me dis, mais c'est bizarre, je pense encore de la même manière, je visite encore ma vraie mère que je connais pas, je plonge encore dans la rivière.
0: Mais ça me fait penser à Robert Lalonde, tu sais, qui dit on est de son enfance, on y revient quand on a la chance de vivre assez vieux, je pense que ça continue de nous habiter. Serge Bouchard, t'es comme ça aussi.
3: Mais moi aussi, je pense sans arrêt, je vais en chaloupe avec mon père sur Saint-Maurice, je me vois tout le temps. Il me semble que j'y pensais moins à 30 ans.
0: Puis tu sais, là, on parle de l'action. Si tu t'y es pas mise avant ça, est-ce que, je sais pas, je lisais dans le dossier que souvent les perfectionnistes attendent le moment parfait, idéal pour agir dans ce cas-ci, pour toi, pour écrire. Est-ce que il y avait ce petit côté-là perfectionniste qui faisait en sorte que tu t'y es pas mise avant, ou c'est pour d'autres raisons?
3: Non, parce que je me prêtais à je pensais plutôt écrire d'autres scénarios. Et c'est de l'écriture pareil, tu devant une page blanche pareil, puis faut convaincre les gens de mettre de l'argent dedans, tu sais, pour que tu puisses faire ton film. Non, c'est devenu très naturellement que je me suis assise et j'ai eu envie d'écrire mon enfance, mais mon enfance inventée aussi. C'est pour ça que c'est pas une biographie. C'est venu aussi du fait qu'il y a beaucoup de gens qui voulaient faire ma biographie. Tout le monde me demandait pourquoi, ça fait longtemps, là, ça fait depuis l'âge de 60 ans, mettons. Pas avant. À partir de 60 ans.
0: Les gens sont mis à vouloir faire ça. Toi, tu t'es dit, on va le faire, puis je vais mettre un peu de...
3: Puis écrire ma biographie, je voulais pas que quelqu'un écrive ma biographie. Donc, c'est pas ça.
0: Puis j'entends aussi dans ce que tu dis que si tu n'avais pas fait ça, tu sais, je lisais dans le dossier cette semaine que passer à l'action, c'est se réaliser. J'ai l'impression que si tu ne l'avais pas écrit, tu serais peut-être passé à côté d'une partie de toi, d'une certaine façon, là.
3: Mais oui. Par exemple, tu vois, quand j'ai eu fini mon livre, j'ai dit à mon fils, tu vas lire mon livre, il a dit, ouais, mais je suis pas pressé, moi je te connais.
0: Non, mais des fois, entre les lignes, ces livres-là, on comprend des choses.
3: Tu me connais pas comme enfant.
0: C'est ça.
3: Tu me connais pas comment est-ce... On se rappelle plus, quand on a des enfants, il faut se rappeler de comment on était avant d'avoir des enfants.
0: Carole, avant d'accueillir notre invité, je lis rapidement deux messages qui nous ont été envoyés par des auditrices. Isabelle Vallée d'abord, qui répond à notre question, quel est le moteur de nos actions? Elle dit, l'injustice, depuis mon adolescence, je suis intolérante à l'injustice et c'est pourquoi je me suis toujours impliquée et que je m'implique encore dans des organismes de défense des droits. Il y a Nicole Bizier qui ajoute, à 75 ans, je crois que le moteur de mes actions, c'est le fait de me sentir utile par les connaissances que j'ai acquises pour aider ou par ma capacité d'entrer en relation affective avec mes enfants, mes amis ou avec les gens que je côtoie. Toi, avoir des contacts vrais et authentiques avec des personnes, ça me nourrit et c'est ça qui me pousse à ne pas rester chez moi.
3: C'est bien.
0: C'est très beau, ça.
3: C'est beau.
0: Peut-être qu'on peut conclure nos échanges, Carole, en disant que le philosophe Alain était sur une bonne piste quand il a écrit que le secret de l'action, c'est de s'y mettre. Tout simplement.
3: Absolument.
0: Dans tous les cas, merci pour ces beaux échanges, Carole, au cours des 4 dernières semaines. J'ai vraiment apprécié réfléchir à voix haute avec toi. Cela dit, ce n'est pas terminé encore. Là, c'est le moment de recevoir l'artiste et autrice Catherine Ouellette-Cummings. Elle a fait paraître l'essai Passer à l'action l'an dernier, en 2025. 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
4: Mes plus grands bonheurs, peut-être que c'est quand on fait de l'action. Quand j'ai essayé de partir un syndicat, disons, dans un de mes milieux de travail, j'en ai passé plusieurs. Mais à un de ces endroits-là, j'ai essayé de partir un syndicat. Ça n'a pas marché, je me suis fait mettre à la porte d'ailleurs. Mais pour moi, c'était une partie du bonheur. Parce que je chantais que les gars avec qui je travaillais en avaient besoin. Que les filles avec qui je travaillais en avaient besoin de ça. Puis avec eux autres, j'ai essayé de le partir. Il y avait vraiment des injustices qui se vivaient dans ce milieu de travail-là. J'ai essayé avec eux autres de changer ça. J'ai pas réussi, mais je me dis que il y a absolument rien de perdu là-dedans. Tout ce qui s'est vécu là, ça peut pas faire autrement qu'une bonne journée éclatée.
5: Voici.
0: On était ici en 1983, puis je trouve ça très beau ce que cet homme disait à propos de l'action. C'est-à-dire que parfois on agit, mais on n'obtient pas les résultats escomptés. Puis même ça, selon lui, c'est positif, puis ça nous transforme. Maintenant, pour poursuivre nos réflexions sur l'action, on reçoit l'artiste et autrice de l'essai Passer à l'action, paru chez Éco-Société l'an dernier, Catherine Ouellette-Cummings. Salut.
6: Bonjour.
0: Bienvenue à l'émission. Je précise que ton essai est destiné aux 15 ans et plus, donc bientôt mon garçon de 11 ans pourra le lire, puis qu'on le trouve dans la collection, la très belle collection Radar. Mais là, avant de plonger dans le sujet, je te présente quand même Carole Laure. Catherine, Carole.
3: Bonjour Catherine.
6: Bonjour.
0: Catherine, qu'est-ce que tu penses de ce que le monsieur racontait dans l'archive? Personnellement, je trouve qu'il faisait preuve d'un bel élan vital. C'est-à-dire que moi, j'aime ça, l'idée que quand on se met en action, ben, des fois, on réussit pas, mais c'est pas si grave finalement.
6: Ben, j'ai trouvé l'extrait vraiment touchant, puis effectivement, il raconte qu'il n'a pas réussi à bâtir le syndicat qui était l'objectif, mais il y a d'autres réussites qu'on entend dans son extrait. Oui. La relation qu'il a construit avec les travailleurs, travailleuses qui l'entouraient, ils ont partagé probablement des moments, des réflexions, des encouragements, puis ça, c'est aussi une réussite, mon avis.
0: C'est qu'on met souvent l'accent sur le résultat. Hein. Ton essai, je le disais, il est destiné aux jeunes de 15 ans et plus. Pourquoi avoir choisi ce public-là? Est-ce que tu les sens particulièrement désintéressés face à l'action puis à l'engagement?
6: Non, pas du tout. Au contraire, ce qui m'a intéressée d'abord avec le public des 15 ans et plus, en toute honnêteté, c'est que ben moi, je suis la mère d'un enfant de 17 ans. Donc, les adolescents, je les côtoie. Mmh. Je les trouve extraordinaires. Puis, parler... Ben, leur parler et parler avec eux aussi, parce que dans mon essai, j'en ai rencontré plusieurs.
0: Ouais, c'était
6: vraiment très important, super enrichissant aussi. Et non, je les sens pas du tout désintéressés. Au contraire, ils sont engagés, ils sont informés, ils ont envie de faire des choses. Donc, c'était vraiment ça mon objectif, de les mettre en lumière aussi. Parce qu'on...
0: Mais tu dis qu'ils sont dans l'action, qu'ils sont très encouragés. J'ai l'impression, en tout cas, que de notre point de vue, mettons de 49, 50, 51 ans, on peut parfois se dire qu'ils sont justement désintéressés, qu'ils ne sont pas dans l'action. Pourquoi on a ce point de vue-là sur les jeunes? Est-ce que c'est un, comme on dit, un clash intergénérationnel?
6: Ben, en fait, les jeunes vivent dans le même monde que nous, mais ils l'abordent peut-être pas de la même façon que nous. Donc, ça peut créer peut-être une distance par rapport à ce qu'ils ou elles font. Mais il y a beaucoup de mouvements qui sont partis de la jeunesse, puis il y en a des très récents. Là, en 2019, les grandes marches pour le climat, on était des centaines de milliers dans la rue. Mais ça, c'est des mouvements jeunesse qui sont partis de jeunes du secondaire, du cégep, de l'université. Donc oui, ils font des choses. Après ça, ben on est tous dans un contexte particulier post-COVID aussi. Peut-être une désillusion, pardon, qui se vit parce qu'après ces marches-là, ben il n'y a pas eu tant de résultats que ça. Mais ils continuent à faire des choses, à se regrouper, à militer, à être très actifs dans la société qu'on partage.
0: Une des choses qui m'a frappé dans les témoignages que tu as recueillis dans cet essai-là, Passé à l'action, c'est la fréquence du mot plaisir, puis la mention du besoin d'être ensemble qui revient très souvent. Question bête, mais en fait, je pense que non. Il y a pas de question bête. Est-ce qu'on finit par oublier que militer ou que l'action au sens large, ça peut être fondamentalement joyeux. Puis là, Carole va être contente que j'utilise
3: oui,
0: le mot
3: que je
0: joyeux.
3: Crois à ça, moi, oui.
0: As-tu l'impression qu'on oublie ça?
6: Ben oui. Moi, personnellement, je suis une personne introvertie, anxieuse sociale. Donc, avant chaque activité d'engagement que je fais, c'est quelque chose que j'ai tendance à oublier personnellement. Mmh. Et pourtant, c'est fondamental. Les liens qu'on crée quand on s'engage avec les personnes qu'on rencontre, c'est à la base de tellement de plaisir ou de joie, justement. Il y a une des personnes que j'ai interviewée dans l'essai qui me disait, il y a quelque chose de tellement fort qui se crée quand on milite ensemble. Ça nous rejoint dans nos valeurs profondes. Donc oui, il peut y avoir beaucoup de plaisir là-dedans. Puis oui, c'est important.
0: Donc, ça transforme peut-être, oui, l'environnement, ou disons, ça participe à changer le monde à petite échelle, mais ça transforme aussi les gens qui se mettent en action. C'est ce que j'entends, une espèce de transformation de l'intérieur.
6: Oui, tout à fait.
0: Je trouve ça beau, ça.
6: Mais je l'ai expérimenté moi-même. Les personnes que j'ai rencontrées le nomment, elles aussi, chacune à leur façon. C'est vraiment fondamental, ce changement-là, à l'intérieur de nous. Et dans nos communautés immédiates aussi, dans la collectivité. Puis il y a des exemples dont je parle qui sont assez simples. La transformation d'une ruelle en ruelle verte, par exemple.
0: Ouais.
6: Puis à l'intérieur de ce nouveau milieu-là, ben il y a des enfants qui jouent tout à coup. Puis là, on les voit, puis on peut partager des moments, puis on peut partager une collation, puis tout ça. Puis dans le quotidien, ça fait une grande différence.
3: Je pense aussi que l'adolescence, c'est... Tu rêves d'être partie d'un groupe, t'as envie d'être partie d'une gang. C'est une motivation aussi d'être ensemble.
6: Mm-hmm.
3: À l'adolescence en particulier, tu quittes le milieu, la maman et le papa, puis tu commences à aller vers l'extérieur, puis tu veux faire partie. Puis heureusement que des bonnes causes peuvent réunir des jeunes et les motiver à mort, toi.
6: Oui, oui, tout à fait. Et puis juste participer à un projet commun, ça peut être un projet culturel dans une école secondaire, le journal étudiant, par exemple, mais de créer quelque chose ensemble.
3: C'est fabuleux.
6: Il y a peu de choses là, qui équivalent à ça.
0: C'est un peu ce qu'on disait à la fin de nos échanges. Parfois, le secret de l'action, c'est juste de s'y mettre. Hein?
3: Oui.
0: Puis on rencontre des belles personnes. Parce que justement, dans l'action, il y a cet objectif-là de rencontrer l'autre. Dans ma préparation,

0: pour plusieurs raisons. Puis je me suis dit, ben là, ça suffit à être fâché, il faut faire quelque chose. Puis j'ai joint un organisme, puis ça l'a pas diminué ma colère, je suis encore fâchée, mais ça l'a apaisé, ou en tout cas, j'ai trouvé d'autres réponses à travers cet engagement-là, d'autres façons de créer du sens et du lien.
1: Ce qu'on entend, c'est que tu l'as canalisé ou métabolisé d'une certaine façon. Je t'amène un peu ailleurs. Il y a des personnes qui soutiennent que penser, c'est déjà une forme d'action. Selon toi, est-ce que réfléchir, c'est déjà commencer à agir, ou est-ce qu'il y a une vraie frontière entre la pensée puis le passage à l'acte? Puis là, je suis curieux de t'entendre, parce que moi, je pense qu'une émission comme la nôtre, c'est-à-dire une émission de réflexion, c'est déjà une manière de se mettre en action. Donc, je suis curieux d'avoir ton avis là-dessus.
0: Je pense que réfléchir, c'est fondamental. Puis oui, c'est peut-être une façon de justement amorcer une action.
1: Yes!
0: Par contre, je pense qu'il y a une frontière qui existe entre la réflexion et...
2: passer à l'acte.
0: Passer à l'acte. Puis ça se joue beaucoup dans la rencontre avec les gens. Moi, ce que je me suis rendu compte dans mon expérience, c'est que rencontrer d'autres personnes, ça permet d'éclairer ses angles morts, ça permet de se frotter à d'autres réalités, ça permet de créer des liens qui vont peut-être être durables avec d'autres personnes, puis c'est un peu à la base, finalement, du vivre ensemble. Créer des liens, rencontrer des personnes qui ont d'autres réalités que la nôtre, des personnes qui ont des valeurs communes aussi, puis qui peuvent, juste d'âge différent, par exemple, puis nous apporter quelque chose. Je pense qu'il y a vraiment, vraiment quelque chose de très précieux dans ça, dans créer des liens.
1: On n'est pas une émission qui donne des conseils, mais je vais quand même me risquer avec cette question-là, Catherine. Qu'est-ce que tu répondrais à quelqu'un, un jeune ou une moins jeune, qui s'empêche d'agir parce que il ou elle se dit « Bah, de toute façon, ma petite action va rien changer partout. »
0: Ben, c'est sûr que c'est quelque chose qu'on entend souvent, puis je peux pas... je comprends pourquoi on dit ça. Il se passe des choses qui nous dépassent complètement. Ça peut être difficile d'imaginer avoir un impact, mais j'ai quand même l'impression que chaque petit geste a le pouvoir de faire boule de neige puis d'entraîner d'autres choses. Il n'y a pas de petite solidarité non plus. Puis, pour faire un lien avec l'extrait qu'on entendait au début, des fois, la réussite, c'est aussi... c'est pas mesurable. Il n'y a pas quelque chose qui est atteint. On n'a pas mis fin tout à coup au réchauffement climatique. Mais on a créé peut-être...
3: Du lien
0: avec un voisin, une voisine. Quelque chose qui va rendre la vie un peu plus douce pour cette personne-là. Puis pour nous aussi, donc... Il n'y a pas de petits gestes. Puis de commencer, ben, ça ne peut que donner quelque chose d'autre, finalement.
1: En terminant, Catherine Ouellette-Cummings, on rêve. Là, disons que demain, tu deviens, dans un gouvernement de la sensibilité et de l'imaginaire, ministre de l'Action sociale et de la solidarité. D'abord, bravo pour la nomination. Quelle serait ta priorité pour encourager les gens à oser s'impliquer davantage dans leur communauté? Puis s'il y a des politiciens et politiciennes à l'écoute, on les salue, mais on prend des notes aussi.
0: C'est une question politique qui sort un peu du sujet. Peut-être un revenu minimum garanti à tout le monde qui permettrait d'avoir le temps de pouvoir s'engager, de pouvoir le faire à son rythme quand ça donne, sans avoir de stress financier, parce qu'on s'entend que des fois, c'est juste pas possible de le faire pour toutes sortes de raisons. Fait que,
1: Ben, on note ça. Catherine Ouellette-Cummings, artiste et autrice, on te doit l'essai Passer à l'action, paru chez Éco-Société l'an dernier dans la collection Radar. Merci, justement, d'être passé à l'action puis d'avoir accepté notre invitation. C'était très chouette de te rencontrer. Je sais que c'est une de tes premières entrevues à la radio. Je te dirais que tu as très bien fait ça, chère.
0: Merci beaucoup.
1: Ce sera un plaisir de te recevoir à nouveau à ce micro-là, éventuellement. Je te remercie et je te souhaite une belle fin de soirée.
0: Merci beaucoup.
1: Pour réagir à cette entrevue, passez par la bulle de conversation. Et sinon, ben, vous pouvez aussi nous écrire par courriel à l'adresse réfléchir@radio-canada.ca. Carole Laure, tu restes là?
4: Oui.
1: Il reste quelques minutes, puis après ça, on se dit salut.
4: OK.
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1: Saisir l'opportunité de voir le film Kairos. Cet été, j'ai vu le film québécois Kairos. C'est l'histoire de Manu, un comédien qui, à l'approche de la quarantaine, tente de relancer sa carrière après avoir passé un an à l'étranger. De retour au pays, il enfile sans succès les auditions et file de toute évidence un mauvais coton.

Puis, une opportunité lui est présentée, celle d'animer une émission de radio de nuit où les réflexions philosophiques côtoient une tribune téléphonique. Une émission intitulée « Kairos ». Un des moments de tension du film, c'est le suivant. Manu saisira-t-il l'occasion de sortir de sa zone de confort pour essayer quelque chose de nouveau, soit faire de la radio? C'est ici que le titre du film prend tout son sens. Le kairos désigne le moment opportun, l'instant décisif où il faut agir. Il est donc directement lié à l'action parce qu'il ne suffit pas de savoir quoi faire, il faut aussi savoir quand agir. Le philosophe Vladimir Jankélévitch, qui a toujours les plus beaux mots du monde pour dire les choses, écrit à propos du kairos que c'est le temps T de l'opportunité unique. Avant, il est trop tôt, et après, ben, il est trop tard. Il se trouve que Manu accepte et se lance corps et âme dans cette aventure radiophonique-là. Chacune de ses animations est un micro-kairos en soi. Osera-t-il lancer en onde cette idée curieuse, celle-ci audacieuse ou encore celle-là, saugrenue? Oui. Et puis, c'est au tour des auditeurs et des auditrices d'être exposés aux défis que pose toute mise en action. Bien qu'ils soient à l'écoute, est-ce qu'ils vont saisir l'opportunité d'appeler Manu pour lui raconter ce qui les habite? Oui. Résultat, la magie du cinéma opère comme dans un rêve éveillé de Gaston Bachelard. L'animateur déclame avec cœur ses suppléments d'âme au micro et son auditoire l'appelle en retour pour lui raconter des fragments de vie. Et la philosophie devient action, c'est-à-dire que tous ces humains-là se mettent en mouvement pour se dire et dire le monde. Si c'était pas un film de fiction, là, on pourrait croire que l'humanité est en train de venir au monde pour vrai. J'ai vu ce film-là au cinéma Beaubien, dans le quartier Rosemont à Montréal. C'était un soir du mois de mai. Plus tôt dans la journée, l'algorithme des réseaux sociaux m'avait proposé la bande-annonce du film et ma curiosité a été piquée. J'ai écrit à mon amie Amélie pour lui proposer d'aller voir le film en soirée. Après quelques moments de tergiversation dont je suis parfois le champion, elle a fini par m'écrire ceci. Si on reporte ça à plus tard, ben j'ai peur qu'on n'y aille jamais. On a donc saisi l'opportunité et on est allé voir le film Kairos, non sans être conscient que tout ça était une sympathique mise en abîme. En sortant du cinéma, on a marché. Tantôt en silence, le temps de ressentir l'effet que le film était en train d'avoir sur nous, tantôt en prononçant quelques mots afin de vérifier si l'autre a retenu la même chose de telle ou telle scène. C'est alors qu'elle m'a dit qu'une des phrases fortes du film, à son avis, c'est celle-ci, prononcée par Manu. « Des fois, j'aimerais avoir une partition de vie ou un guide. » On s'est regardé, on a souri et on s'est dit que oui, c'est vrai que ça serait plus facile, mais qu'en même temps, ça serait mauditement plate hein, de connaître le tracé de nos parcours à l'avance. Et puis, on s'est rappelé une autre phrase importante du film, sans doute plus en cohérence avec ce que elle et moi ressentons. Une réflexion de l'ami de Manu, l'ironique et lucide Paul-Émile, qui dit « L'absurdité de la vie, c'est d'accorder une valeur au résultat, alors que c'est le processus qui est important. Y est là le sens. » Le philosophe Charles Pépin a écrit dans Philosophie Magazine sur le thème de l'action « Il faudrait refuser d'appeler action ce qui n'est que le simple déroulé d'un plan. La chose est de toute façon assez rare, dit-il. C'est simplement lorsque le déroulé de ce plan laisse de la place à de l'adaptation, du réajustement, de l'invention ou de l'improvisation que nous pouvons vraiment parler d'une action. Avant de conclure en ajoutant, la meilleure façon de rater un kairos est d'être trop concentré sur son objectif, sur son plan initial, sur son idée. Fermez les guillemets. Ben, j'ai soudainement envie de devenir un militant pour que le mot kairos soit adopté comme l'unique synonyme du mot vie. Retour dans le temps. Nous sommes en 2021. Mon amie Amélie et moi, on ne se connaît pas, mais sur Facebook, elle voit mon nom dans la section « People you may know ». C'est qu'on a un peu le même réseau. Et après avoir osé m'écrire un message au sujet d'un livre que je venais d'évoquer dans une publication en ligne, ben je lui ai

répondu que j'étais en train d'en terminer la lecture, assis à une table de mon café de quartier. Réalisant que l'endroit était à 200 mètres de chez elle, elle a saisi l'opportunité et s'est présentée devant moi. Une fois la surprise passée, j'ai refermé mon livre et je lui ai proposé d'aller prendre une marche. Ben, selon ses beaux mots, depuis, on n'a simplement jamais arrêté de prendre notre marche.

0: Alors, ce qu'on entend, c'est une des très bonnes pièces de la trame musicale du film Kairos, trame signée par le guitariste Danny Levasseur. Puis la pièce en question s'intitule La Rêveuse. Cela dit, vous aurez deviné qu'un film qui parle d'une émission de radio de philosophie qui est diffusée la nuit, c'était pas mal dans mes cordes,
1: ah, ben
0: une
1: oui.
0: proposition, mettons. Vraiment, je vous encourage à le voir, c'est très, très bon. Maintenant, Carole, toi, est-ce qu'il y a un moment en particulier dans ta vie où tu as senti que tu devais saisir une opportunité en particulier pour que ta vie poursuive son chemin dans le bon sens, mettons?
1: Oui, c'est arrivé. Des fois, c'est... Parce que c'est sûr que faut s'abandonner quand on décide de faire quelque chose. On dit c'est le bon moment pour faire une chose, mais il y a un risque d'échec aussi avec ça, tu comprends? Ça m'est arrivé au moment où, tout d'un coup, dans mon métier, on dit toujours que c'est très facile, on reçoit des offres quand tu es artiste, tu reçois des offres de films, de ci, de ça, mais tout d'un coup, moi, je voulais faire un spectacle avec la musique de Lewis et avec la danse contemporaine, puis j'avais tout réuni tout le monde, puis j'avais mis ça ensemble. Et puis, je voulais faire ça au Bataclan.
0: Et là, on parle du Bataclan en France.
1: Du Bataclan à Paris, oui. Uh-huh. Tout le monde connaît ça maintenant pour des mauvaises raisons.
0: Ben oui.
1: Mais bon. Et les agents de cinéma, puis les gens de mon entourage qui m'aidaient dans la carrière cinématographique me disaient, mais non, tu ne peux pas faire ça, tu n'as pas de tube à la radio, tu ne peux pas. C'était une bataille énorme, puis ils m'ont fait très, très peur en disant, ne le fais pas. Fais pas ça, tu n'as pas de tube à la radio, ça ne va pas marcher. Et moi, je me disais, mais c'est pas possible, on a tout préparé, on a répété. J'avais pas seulement moi d'investi, il y avait l'équipe aussi. Et j'ai décidé, pour vraiment, j'ai été dans l'action vraiment épeurante quand même. Là, j'ai
0: eu lancé,
1: très peur, je me suis lancée quand même de le produire moi-même, et de le faire quand même.
0: Aïe, aïe, aïe.
1: Et là,
0: ça je vous ai dit,
1: Oui, oui, ça veut dire que je pouvais tout perdre. Je pouvais faire vraiment un échec que je n'aurais pu rien faire. Là. Je mettais tout le personnel autour de moi qui m'aidait avec le cinéma à dos.
0: Mais là, excuse-moi, là, je t'interromps deux secondes. Là. On se demandait ce soir quel est le moteur de nos actions. Là, c'était quoi? Je veux dire, est-ce que tu sentais à l'intérieur de toi, je ne sais pas, une espèce d'émotion qui disait... Tu dois aller par là, sinon tu vas passer à côté de toi-même.
1: Oui, parce que j'y croyais à ce spectacle. Je croyais avancer vers quelque chose. Tu sais, l'art aussi, c'est pas juste d'avoir des propositions, c'est le désir de faire quelque chose que tu as créé.
0: Ouais.
1: Et puis de l'amener. Tu peux pas désirer dans ta chambre puis que ça se passe rien que dans ta chambre. Tu as envie que ça rejoigne le public. C'était important à ce moment-là de ma vie de faire ça. Ça m'aidait à vivre mieux. Ça m'aidait je me sentais à ma place à faire ça. Donc, j'ai pris ce risque financier. J'ai eu vraiment peur là, quand j'ai vu sur toutes les affiches partout dans Paris. Puis on m'a dit, il n'y aura personne dans la salle.
0: Wow, ça, c'est ce qu'on appelle, comment dire, mettre l'autre en confiance.
1: C'était effrayant. C'était terrible.
0: Vraiment, voyons donc, on t'a dit ça.
1: Je pense que c'est mais on me disait ça. Les agents de cinéma ne voulaient pas que je fasse ça. Ils voulaient que je reste dans le cinéma. Puis c'est vrai que j'avais une tendance à refuser beaucoup de choses parce qu'en même temps, j'élevais mes enfants, puis j'étais une mère de famille, puis j'avais pas envie de faire trois films avec Alain Delon, comme je t'ai déjà dit. J'avais pas envie de ça, moi. Je choisissais.
0: Tu sentais que ton cœur et ton âme t'amenaient ailleurs.
1: J'étais passionnée. La passion était mon moteur. Mmh. J'avais le désir de chanter de la musique de Lewis sur une scène à Paris, avec de la danse, avec des musiciens que j'aimais beaucoup. Et j'étais au piano parfois moi-même. J'adorais, j'avais envie de ça.
0: Donc malgré l'avis des experts et tout ça, tu y es allé. Visiblement, ça a bien marché. Je suis allé dans les archives cette semaine. Ça
1: a cartonné. Ça a prolongé. Ça a fait que j'ai fait l'Olympia après, puis j'ai fait plein de concerts. Mais j'aurais pu perdre. Je comprends ça.

0: J'aurais pu perdre.
1: Ben, je pense qu'on peut retenir de ça que quand on entend cette petite voix-là, ouais, je pense qu'il faut savoir passer à l'action. Carole Laure, je te remercie d'avoir accepté de sauter dans l'aventure de cette émission-là, le temps de 4 épisodes. Vraiment, c'était un grand plaisir. J'espère qu'on va pouvoir te réinviter la saison prochaine.
0: Oh ben moi, j'aimerais beaucoup ça parce que j'ai adoré faire ça avec toi. Vraiment bien.
1: Kim Leblanc,
0: merci beaucoup de m'avoir. Merci beaucoup, beaucoup de m'avoir invité d'ailleurs.
1: Ben, ça fait grand plaisir, cher. À la recherche, justement, c'est Kim Leblanc, sélection d'archives, Marianne Desbiens, animation, Carole Laure, que j'espère retrouver un jour, animation, réalisation, c'est moi, Jean-Philippe Plot. Le mot de la fin revient ce soir à Albert Camus. Je sais que l'humain est capable de grandes actions, mais s'il n'est pas capable d'un grand sentiment, il ne m'intéresse pas. C'est un peu sévère, je trouve, mais je me suis dit que ça donnait de la matière à réfléchir jusqu'à dimanche prochain. D'ailleurs, dimanche prochain, pour 4 semaines, c'est Micheline Langteau, oui, qui va prendre le relais de la co-animation. D'ici là, prenez soin de vous et des autres. Merci encore, Carole, puis je te dis à très vite.
0: Merci à toi.
1: Salut.
0: Salut.
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8: Ici Marc-Antoine Leblanc. Voici vos nouvelles. Le premier ministre Mark Carney a lancé son sommet canadien de l'investissement à Toronto. L'événement réunit les grands patrons de la finance mondiale, alors que le gouvernement vise à générer 1 000 milliards de dollars d'investissement privé au cours des 5 prochaines années. Par ailleurs, Mark Carney doit se rendre à Strasbourg, en France, mardi, avec l'intention de se rapprocher de l'Union européenne. Les précisions de Laurence Martin.
9: Un sommet des investisseurs, c'est un peu comme une agence de rencontre. Hein. L'idée, c'est d'avoir dans une même pièce des investisseurs internationaux de pays comme la Chine, l'Arabie saoudite ou encore la Norvège qui sont intéressés à placer de l'argent au Canada. Et de l'autre, des entreprises, des gouvernements provinciaux, par exemple, qui cherchent à attirer des capitaux pour démarrer leurs grands projets. Et Ottawa tente évidemment de montrer avec ce grand rendez-vous que le Canada est un bon endroit où investir, que la réglementation ici a été allégée. On peut écouter la ministre de l'Industrie, Mélanie Joly.
10: On doit être capable d'offrir un environnement qui est stable, qui est facile, où on peut en faire des affaires rapidement.
9: Et c'est une semaine occupée pour Mark Carney parce qu'il se rendra ensuite à Strasbourg pour prononcer un discours au Parlement européen. Le Wall Street Journal indiquait que le Canada cherchait à devenir un membre associé de l'Union européenne. Mark Carney a nuancé quelque peu cette affirmation. On peut l'écouter.
11: Alors, on va commencer les discussions pour une alliance. Pas d'être une membre de l'Union européenne, mais pour une alliance unique entre le Canada et l'Union européenne.
9: Oui, parce que devenir un membre à part entière de l'Union européenne, ça impliquerait de se soumettre à toutes sortes de réglementations décidées depuis Bruxelles, ce que le Canada ne veut pas. Mais un rapprochement, oui. Reste à voir la forme précise que cette alliance pourrait prendre. Ici Laurence Martin, Radio-Canada, Ottawa.
8: Politique québécoise maintenant. Le Parti libéral du Québec a dévoilé son cadre financier au 18e jour de la campagne électorale. Les libéraux promettent le retour à l'équilibre budgétaire en 2029-2030, entre autres en annulant 2 mesures de la CAQ pour diminuer le coût de la vie. Le PLQ entend aussi plafonner les dépenses de certains portefeuilles sans toucher à la santé, l'éducation et la culture. Marie-Josée Paquette-Comeau a les détails.
12: C'est pas le temps des dépenses électorales bonbons.
13: Le chef du Parti libéral, Charles Milliard, chiffre ses engagements à 12 milliards de dollars. Pour les financer, il mise sur une augmentation des revenus de 3,5 % sur 5 ans. Grâce à l'abolition de 12 000 postes dans la fonction publique, la révision des crédits d'impôt des entreprises et l'annulation du congé de taxes sur certains produits d'épicerie, une mesure caquiste.
12: Une mesure qui absolument ne sert aucunement le Québec en ce moment.
13: Les libéraux prévoient le retour à l'équilibre budgétaire en 2030. La hausse des dépenses demeure conservatrice, 2,4 % en moyenne, mais pour certaines années, elle n'est que de 1 %.
12: Il n'y aura aucune coupe.

0: de services en santé, en éducation et en culture.
1: Ruba Gazal de Québec solidaire n'y croit pas.
2: Quand les dépenses ne suivent pas le taux d'inflation, c'est des coupures puis de l'austérité.
1: Charles Milliard réplique.
0: Ce n'est pas de l'austérité qu'on propose, c'est un retour à un réalisme économique.
1: À la CAQ et au Parti québécois, on se retient de condamner le cadre financier libéral. Le ministre des Finances sortant, Éric Girard, suivi de Paul Saint-Pierre Plamondon.
3: Il s'inspire de nous.
4: Ce que j'ai vu du cadre budgétaire libéral est plus crédible que ce que les autres partis ont fait.
1: Le Parti québécois fermera le bal en présentant son cadre financier ce mardi, en l'absence de son chef. Ici Marie-Josée Paquette-Comeau, Radio-Canada, Saint-Léonard-d'Austin.
5: Ailleurs, dans la campagne électorale, Québec solidaire et le Parti québécois ont tous deux promis des mesures pour mieux protéger les femmes. QS s'est notamment engagé à développer une nouvelle plateforme numérique pour offrir une aide directe aux femmes victimes de cyberintimidation, basée sur un modèle similaire en Nouvelle-Zélande. Le PQ, lui, entend construire 6 nouveaux centres d'hébergement dans des régions jugées prioritaires. En terminant, c'est la série Empathie qui a récolté une grande partie des 17 prix remis lors du gala des prix Gémeaux. En pleine campagne électorale, la politique s'est d'ailleurs invitée à la soirée. Les détails de Catherine Zib.
6: Le Gémeaux est remis à
7: Empathie!
8: Les grands favoris du gala, les artisans derrière la série Empathie, ont raflé 6 des prix, dont meilleure série dramatique, meilleur scénario et meilleure interprète féminine dans une série dramatique.
9: C'est tellement d'amour d'un coup, c'est fou!
8: La scénariste et comédienne Florence Lompré est montée plusieurs fois sur scène pour distribuer les remerciements avec beaucoup d'émotion. Mais elle n'a pas hésité à braquer les projecteurs sur la classe politique.
9: Je nous souhaite qu'ils comprennent que la seule immigration qu'on ne contrôle pas, qui vole nos jobs et qui fait peur, c'est l'intelligence artificielle. Qu'il coupe tout contact avec ceux qui commettent des génocides et perpétue la haine dans ce monde.
8: La lauréate du prix de la meilleure interprète féminine pour un premier rôle dans une comédie, Julie Le Breton, a défendu la culture québécoise en récoltant son trophée.
10: Juste vous rappeler que chaque dollar investi en culture rapporte 1,66 $. On a vu pire comme rendement.
8: La politique s'est immiscée dans plusieurs prises de parole, dont le discours du récipiendaire du prix du meilleur interprète masculin dans un premier rôle, Émile Proucloutier.
11: La quête effrénée du pouvoir, ça brise les gens, ça brise les liens et c'est en train de briser la planète sur laquelle on habite.
8: Des discours teintés de politique portés au nom d'une industrie tributaire des décisions des élus. Ici Catherine Zib, Radio-Canada, Montréal.
5: Voilà, c'était vos informations. 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

Je suis très heureuse de vous retrouver après un bel été à avoir parcouru le territoire. Vous allez voir qu'on a un beau menu pour vous ce soir en ce deuxième samedi du mois de septembre, le mois des récoltes. Justement, il y a quelques jours, je suis allée me promener dans le jardin communautaire de Wendake et j'ai constaté que plusieurs légumes poussaient encore. On a eu toute une récolte de haricots cette année et je suis contente parce que depuis 2 ans, on a recommencé chez nous, dans ma communauté, à faire pousser à nouveau les 3 sœurs de façon traditionnelle sur des buttes et non pas en rangée, la façon, disons, plus européenne de faire la chose. Et ça, je vous le dis, ça fonctionne du feu de Dieu. Les 3 sœurs, ce sont le maïs, la courge et les haricots qu'on sème sur une même butte. C'est des plantes qui vont s'entraider les unes les autres, comme le feraient des sœurs pour bien grandir. C'est beau, hein? Et c'est ce qu'on appelle de la permaculture. Et honnêtement, pour l'avoir déjà essayé dans ma cour, c'est un succès à tout coup et on n'a même pas besoin de s'en occuper. Donc, ce retour des plus jeunes générations vers une horticulture plus traditionnelle, ben ça me remplit de joie et je suis reconnaissante envers la généreuse terre-mère qui nous donne tous ses fruits, tous ses légumes en abondance à cette période de l'année. Bientôt aura lieu la cérémonie des récoltes chez nous et j'ai vraiment hâte d'y être. Parlant d'abondance et de générosité,

Mes invités ce soir, Jonathan Lainé viendra nous parler du Symposium de la Grande Paix de Montréal. Jocelyn Sioui nous fait une chronique comme lui seul sait le faire, portant sur la toponymie. Également avec nous, le professeur Thierry Rodon pour une discussion sur la souveraineté des Inuits dans le Grand Nord. Et on accueille à l'instant au téléphone l'artiste Mimi Obonsawin qui vient nous parler de son nouvel album.

0: ça va bien.
1: Oui, ça va bien. J'espère que toi aussi. Est-ce que tu as passé un bel été?
0: Oui, on a passé un bel été, très occupé sur la route, puis aussi très occupé dans le jardin. Puis comme toi, c'est la saison de la récolte chez nous, donc tout va bien.
1: Mimi, ben rappelons que tu es autrice, compositrice, interprète franco-ontarienne et Wabanakise. Donc, tu es membre de la Première Nation d'Odanak. Est-ce que tu es allée faire ton tour dans ta communauté d'origine?
0: Oui, on a fait une réunion de famille cet été. C'était vraiment cool parce que, tu sais, j'ai grandi à Sudbury, puis on est toute une gang d'Obantawin qui vivent à Sudbury. Donc, avoir notre réunion de famille à Odanak, c'était très spécial. J'ai pas eu la chance de me rendre au Powwow parce que j'étais en festival à Guelph, en Ontario. Mm-hmm. Mais ça fait toujours du bien se retrouver chez nous, tu sais.
1: Et là, tu viens nous parler de ton nouvel album qui s'intitule Evoke. D'abord, pourquoi un titre comme Evoke? Ça veut dire évoquer, c'est ça?
0: Oui, exactement. Ça veut dire évoquer. Puis pour moi, c'est un album qui représente les plusieurs années qu'on a passées on the road. Mm. On a fait plusieurs festivals au Canada, en France, mais aussi en Australie pour la première fois en 2025. Puis jouer pour des spectateurs en Australie, c'était tellement marquant.
1: Oui.
0: Ça l'a vraiment comme allumé une lumière en moi. Parce que les gens sont tellement comme... Ils engagent avec la musique tellement d'une différente façon. Tout le monde danse, tout le monde chante, puis on a pas à convaincre les gens de participer. Ça a comme allumé une lumière en moi. Puis on a amené cette lumière-là dans le studio en revenant de notre tournée en Australie. C'est un peu ça que je voulais marquer avec le titre Evoke, c'est inspiré, allumé, juste un peu mettre en lumière le parcours qu'on a fait les dernières années.
1: Ah, c'est beau! On la sent, la lumière, quand tu parles. Je te vois pas, mais il y a quelque chose de, il y a quelque chose de l'ordre de la lumière dans tes paroles. Dis-moi, Mimi, ton album, il est sorti à la fin août, et de tes propres dires, on parle pas juste de lumière, mais c'est un album aussi plus personnel que les autres. Pourquoi est-ce que tu avais ce besoin-là d'ouvrir un petit peu plus sur qui tu es à travers ta musique?
0: Je pense que le plus que je vieillis, le plus que je comprends que je connais rien. Puis je suis très curieuse. Puis c'est de faire du soul searching, puis d'accepter que, tu sais, j'ai une grande vie à vivre, puis de me poser des questions, puis d'aller creuser, c'est tellement healing, c'est tellement important. Donc je voulais juste mettre ce chapeau-là sur l'album. Mais c'est un album que, tu sais, j'aurais pas eu la confiance de parler de certains thèmes dans ma musique

0: il y a peut-être 3 ans quand j'ai sorti mon dernier album. Donc, comme exemple, parler d'être une femme qui n'a pas d'enfant, puis faire le choix de ne pas devenir une maman, mais aussi c'est de chanter dans la langue Wabanaki pour la première fois. J'aurais jamais imaginé faire quelque chose comme ça, puis d'être appuyée par ma communauté, puis mon enseignante de langue. Donc, c'est vraiment des gros chapitres dans ma vie.
1: Absolument.
0: Ouais, c'est vraiment cool d'être capable de mettre en musique, tu sais.
1: Puis, parlant de la langue, la dernière fois qu'on s'est rencontrés, toi et moi, parce que ça fait quelques fois que j'ai la chance de t'interviewer, tu me disais que tu prenais des cours de langue abénakis. Donc, ça continue, ça?
0: Oui, ça continue. Je vais faire le cours débutant pour la 3e fois cette année. Ça commence la semaine prochaine.
1: Ah oui, quand même. Donc, sur 10, t'es rendu à combien?
0: Je pense que je suis encore à un 2. Je vais dire un ou un 2. Mais,
1: OK.
0: I'm in for the long haul. J'ai pas de problème.
1: Oui, on le sent. Puis de toute façon, déjà, on sent que tu as plus de confiance parce que tu chantes maintenant dans ta langue d'origine. Donc ça, c'est extrêmement, extrêmement important, je pense, dans la carrière d'une chanteuse.
0: Oui, puis tu sais, les gens m'ont souvent posé cette question-là. « Hey, est-ce que tu peux chanter en Abénaki? » Puis ma réponse était toujours un peu peut-être grumpy puisque c'était pas mon choix de pas grandir avec ma langue. Puis j'avais toujours comme le feeling d'imposteur parce que c'est pas quelque chose que mon père ou mon grand-père m'ont partagé. Puis j'ai réalisé en prenant mes cours que je suis pas la seule en Wabanaki qui a ce feeling-là. Puis vraiment, c'était pas notre faute que notre langue a été... c'est qu'on on ramène notre langue. C'est pas notre faute que notre langue a été un peu perdue. Puis mon enseignante de langue, Mélanie Obontouin, nous a toujours dit ça. C'est pas notre faute. Mais elle m'a aussi encouragée de chanter dans la langue, même si je connais pas la langue par cœur. Parce qu'elle dit que c'est une langue qui veut se faire entendre. Puis elle n'a pas toujours été entendue. Donc, c'est un peu mon devoir en tant que chanteuse de partager la langue. Puis un corbeau qui chante avec moi, comme je l'ai dit. Puis,
1: c'est pas pour rien. Mais j'ai des frissons juste à t'entendre. Et ton album, donc, Evoke, s'ouvre sur une chanson qui est très vivante, qui est intitulée Homeground. Et j'ai envie qu'on en écoute un extrait d'abord.
0: Yay!

0: Bonsawin, dans ta chanson, tu dis que tu seras brave comme le saumon. Ça m'a fait sourire et en même temps, ça m'a fait réfléchir. Est-ce que c'est important pour toi d'être brave?
1: Oui, mais je pense que c'est pas quelque chose qui vient naturellement. Je suis quelqu'un qui est peut-être un peu introverted puis gêné. Mm. Puis avoir du courage, je pense que c'est quelque chose qui est vraiment important, surtout ces jours-ci. Puis je le vois un peu comme une petite lumière que tout le monde a. Puis, mais c'est une lumière qu'il faut en prendre soin. Puis ensuite, il faut la partager.
0: Ouais.
1: Donc, de trouver son courage, d'être fier de qui on est, de porter son identité, toutes ces choses-là, je pense que ce n'est pas naturellement facile, mais c'est tellement important.
0: C'est vrai.
1: Donc, c'est peut-être un peu ça que je voulais marquer dans cette chanson-là. Ouais.
0: Et on le sent dans ta musique, parce que je trouve que l'album, il est un peu éclectique en ce sens que tu as des chansons qui sont plus up-tempo, parfois tu as des ballades qui sont un peu plus folk. On voit que tu aimes varier les rythmes. Comment est-ce que tu te définis comme artiste musical?
1: Ah, ça, c'était une bonne question. Puis je pense que j'ai toujours eu de la difficulté à répondre.
0: Mm.
1: Mais je pense que dans l'album qui fait des dynamiques, tu sais, ça monte puis ça descend, c'est vraiment, ça nous représente en tant que show. C'est quand on joue des spectacles live, on a des moments où c'est très doux, très intime. Puis ensuite, mais on finit avec la chanson Homegrown parce que c'est un dance party. mais on a des moments où tu sais, on flotte. Puis pour moi, c'est vraiment comme c'est une histoire, c'est un parcours, c'est un moment, c'est pas juste simplement jouer ces chansons. Mais pour me définir,

0: Neil, en tant qu'artiste, je pense que c'est du folk avec un groove. C'est pas quelque chose que j'entends souvent. Tu sais, un ukulélé puis un drum kit, c'est pas souvent des instruments qu'on voit ensemble. Mais on aime inviter les gens dans notre univers. Puis mon mari, c'est mon batteur, puis mon co-producer sur l'album. Donc, c'est vraiment de juste vous inviter chez nous, la musique qu'on aime faire, les histoires que j'aime partager. Puis, ouais, on va naviguer des belles vagues ensemble.
1: Mais j'ai adoré, en tout cas, l'album. Et les gens qui veulent te voir en spectacle, ils vont pouvoir le faire où, quand, où est-ce qu'on voit tout ça? Est-ce que tu as un site web?
0: Oui, j'ai un site web. C'est vraiment simple. C'est mini.ca. Puis, j'ai tous mes spectacles qui s'en viennent. Tu sais, on vient de rapper notre tournée d'été. Mais on planifie toujours des beaux spectacles qui s'en viennent. Puis, j'espère être capable de me trouver en spectacle proche de chez vous bientôt.
1: Oh, j'irai te voir avec plaisir. Donc, c'est la troisième fois que j'ai l'honneur de t'interviewer. Oui, Mimi, et c'est toujours un grand moment pour moi. Oléoné, merci.
0: Oléoné, toujours un gros moment pour moi. Merci pour ta générosité, toujours.
1: Donc, on vient d'entendre Mimi Obonsawin, autrice, compositrice, interprète franco-ontarienne et Wabanaki. Et là, dans nos oreilles, pour notre plus grand bonheur, sa chanson « Pougouas ».

0: Faisons maintenant un grand retour en arrière dans l'histoire. Je vous emmène avec moi en 1701 à Montréal. Imaginez que nous nous trouvons dans une ville fortifiée d'à peu près 1200 habitants et environ 1300 délégués autochtones d'une quarantaine de nations, dont les Wendat, les Miami, les Odawa, les Anishinaabe et les cinq nations de la Confédération Haudenosaunee, arrivent dans la ville en plein été. Le but? Signer un traité de paix pour mettre fin à des guerres qui perdurent depuis des décennies. Ce traité, signé le 4 août 1701, c'est celui de la Grande Paix de Montréal. 325 ans plus tard, le Conseil Mohawk de Ganawagé, le musée McCord Stewart, Pointe-à-Calière et l'Université McGill soulignent cet anniversaire en organisant le symposium international et multidisciplinaire qui se tiendra du 17 au 19 septembre prochain à Montréal et à Ganawagé. J'avais envie d'en parler avec Jonathan Lainé. Il est conservateur, section culture autochtone au musée McCord Stewart à Montréal. Kwe, Jonathan.
1: Allô, Kwe, Isabelle.
0: Je suis vraiment contente de t'avoir avec nous, Jonathan, aujourd'hui. Je viens de donner quelques grandes lignes de cet événement important, mais j'ai envie que tu nous en dises plus. Pourquoi est-ce qu'on a dû négocier et signer un tel traité à l'époque?
1: Ben parce que les choses sont complexes, tu le dis. On parle d'une quarantaine de nations. Beaucoup d'enjeux économiques, territoriaux, militaires. À travers ça, des épidémies qui déciment les populations. Donc, on fait des captifs pour pouvoir renflouer les rangs dans nos villages. Donc, il y a beaucoup de mouvements, beaucoup d'actions, d'interactions. Et à travers ça, ben il y a des conflits armés. Alors, comme tu l'as dit, pendant des décennies, les gens se font des mauvais coups, se font la guerre. Faut dire aussi que 1701, oui, on parle beaucoup de la Grande Paix de Montréal, mais il faudrait pas isoler cet événement-là dans la longue durée. C'est-à-dire que des paix, il y en a eu plusieurs. Il y en a eu un peu tout le temps, un peu à toutes les décennies. Sauf que les paix, parfois, ils sont pas conservés. Et puis, on recommence à faire la guerre.
0: Mais la Grande Paix, ça faisait quand même quoi? Une centaine d'années qu'il y avait des raids de part et d'autre? Ça a duré longtemps, là, tout ça?
1: Effectivement. Et c'est ça qui est bien avec la Grande Paix, c'est qu'on dit que ça a mis fin à ces décennies de conflits. Bon, il y a eu encore des escarmouches, il y a eu encore des attaques et tout ça. Mais disons que l'ampleur et l'intensité et la fréquence ont grandement diminué. Ce qui a eu des effets bénéfiques, bien entendu, pour les nations sur le territoire français, peut-être davantage, parce que les Français, à partir de ce moment-là, ont pu s'étendre davantage sur le territoire, ont pu avoir le champ libre, ont fondé de nouvelles villes, dont Détroit, qu'on dit maintenant Detroit, mais c'est un mot très, très français, Détroit.
0: Mais dis-moi, est-ce que, tu disais que chez les Français, le traité de la Grande Paix a quand même eu une importance grande. Est-ce que ça a été la même chose chez les Autochtones?
1: On dirait que oui, mais peut-être plus sur le court terme. Pourquoi je dis ça? C'est que oui, effectivement, les nations autochtones ont pu avoir plus de marge de manœuvre. Donc, pour, dans un état de paix, qu'est-ce qu'on fait? On peut reprendre le commerce, on peut reprendre les échanges, etc. Certaines nations, comme les Miami, les Peoria, eux, ils avaient été littéralement déplacés de leur territoire, poussés davantage vers l'ouest. Alors, suite à 1701, ils ont pu revenir sur leur territoire traditionnel. Donc, ça a quand même eu des effets bénéfiques. Pour les Premières Nations. Et pourquoi je fais la différence entre le court et le long terme? Ben, sur le long terme, c'est toujours la même chose. Quand il y a des puissances coloniales qui s'installent sur le territoire, c'est toujours la même problématique de l'échange inégal. C'est-à-dire que sur le long terme, c'est souvent les puissances coloniales qui vont accumuler davantage, dicter les termes de, etc. Et ce qui fait en sorte que, les Français ont pu s'étendre sur le territoire, construire davantage de forts et tenter, en tout cas, d'appliquer leur souveraineté qui est bien relative. Là, il faut s'entendre que le territoire de la Nouvelle-France est essentiellement habité par des Premières Nations à cette époque-là.
0: Bien sûr, mais l'histoire parle quand même d'elle-même pour la suite des choses.
1: Voilà.
0: Jonathan Lainé, il y a quand même quatre institutions qui ont décidé d'organiser

0: organisé un symposium autour de cet événement. C'est quoi le but, l'objectif du symposium à venir?
1: Mais c'est bien que tu mentionnes quatre institutions, parce que c'est notable juste ça, hein, que deux musées d'histoire montréalais s'associent avec une Première Nation, donc Kanawake dans ce cas-là, avec l'Université McGill en plus. Donc, c'est vraiment un effort conjoint qu'on développe depuis, j'ai regardé mes anciens courriels, je pense qu'on a commencé au début de 2025. Donc, ça fait presque 2 ans qu'on travaille là-dessus. Mm-hmm. Et le but, c'est parce que c'est un anniversaire. D'abord, 325, hein, on souligne pas les anniversaires à la 324e année, plutôt la 325.
0: Effectivement.
1: Et là, ça fait 20 ans, hein, 25 ans qu'on a souligné en 2001 le 300e anniversaire de la Grande Paix de Montréal. Alors, on s'est dit, on a progressé depuis 25 ans. Il y a toutes sortes de nouvelles recherches. Les Premières Nations sont de plus en plus impliquées dans le récit de leur propre histoire, etc. Où on en est, hein? On est 10 ans après la Commission Vérité et Réconciliation. Je veux dire, il y a tellement de pas qui se fait à tous les niveaux d'un point de vue autochtone. On a envie de dire que ça va de mieux en mieux, mais je suis pas en train de dire du tout que les enjeux principaux sont réglés, loin de là. Mais quand même, on s'est dit que c'est un moment de revisiter ça. Et pourquoi revisiter ça? C'est que justement, peut-être qu'on a appris des nouvelles choses en relisant les sources, en contactant les Premières Nations, en travaillant avec elles. Peut-être qu'on a appris des choses et on s'est dit c'est le moment de mettre en relation tous ces chercheurs-là. Il y a des chercheurs qui viennent du Canada, du Québec, mais aussi de différents États aux États-Unis. Il y a le grand chercheur français, je m'amuse à l'appeler comme ça, Gilles Havard, parce que c'est un collègue et c'est effectivement lui, en 2001, qui a pratiquement, qui nous a aidés, nous, au Québec, à faire connaître, à se souvenir de cet événement-là qui a une importance sur ce territoire-ci. Donc voilà, en rassemblant tous ces chercheurs-là, on espère qu'il va émerger des nouvelles connaissances et puis qu'on va pouvoir peut-être mieux comprendre notre histoire.
0: Et là, dans la programmation, je l'ai quand même feuilleté un peu. J'ai vu que jeudi le 17, les activités du symposium vont se dérouler à Kanawake. Mm-hmm. Et ça, c'est quand même assez rare. Et je pense que c'était important, j'imagine, pour vous qu'une partie du symposium ait lieu là-bas.
1: Vraiment. Mais en fait, c'est bien qu'on le souligne parce qu'effectivement, pour plusieurs raisons. D'abord, on travaille avec les Premières Nations depuis des décennies. Je dirais, ils ont droit à avoir une voix au chapitre. Je veux dire, il faut les impliquer. Ça va de soi. Mais un autre point qui est intéressant, c'est que d'un point de vue historique, en 1701, tous ces délégués-là que tu as nommés tout à l'heure en introduction, avant de se rendre sur l'île de Montréal pour rencontrer les Français, ils opèrent selon une géopolitique et selon des protocoles diplomatiques autochtones issus du territoire. Ça veut dire qu'avant d'arriver à l'île de Montréal, ils arrêtent à Kanawake. Ils rencontrent les gens du territoire. Et là, ont lieu des cérémonies, des accueils, des mots, des paroles. Et suite à ce protocole-là diplomatique préliminaire, c'est là qu'après ça, ils se rendent sur l'île de Montréal. Fait qu'on s'est dit, on pourrait tenter de faire un peu la même chose. Pas pour limiter du tout, mais au moins pour rappeler qu'effectivement, existe toujours sur le territoire des Premières Nations qui en sont les gardiennes. Et voilà, c'est une façon un petit peu de rappeler cet événement-là qui avait eu lieu il y a 325 ans. Et l'autre chose aussi qui est vraiment plaisant, c'est que Kanawake va ouvrir son nouveau centre culturel qui est majeur, qui est énorme, qui est très beau, et ils vont l'ouvrir officiellement cette semaine. Alors, le timing est vraiment bon. Ces événements-là vont avoir lieu dans leur nouveau centre culturel. Et en plus, si je peux ajouter une touche de symbolisme, ils disent que le centre culturel nouveau qui va ouvrir cette semaine, en fait, il est pratiquement situé sur l'ancien village de Kanawake, c'est-à-dire exactement là où délégués ont passé il y a 325 ans.
0: Jonathan Lainé, est-ce que l'événement est ouvert à tous? Est-ce qu'on peut s'y rendre? Est-ce qu'il faut s'inscrire? Comment ça fonctionne?
1: Oui, bonne question, parce que effectivement, c'est public et c'est pratiquement gratuit, hein, ça coûte 10$ par jour pour assister. Mais le problème, si je peux le nommer ainsi, c'est que les places sont limitées. Hein, la première journée, on l'a dit, c'est à Kanawake. La deuxième, c'est au musée Pointe-à-Calière, donc le vendredi. Et ensuite, ça sera à l'Université McGill. Donc, c'est sur 3 sites différents. Et en termes de logistique, les places sont pas illimitées. Donc, oui, on demande de réserver d'avance. Aux dernières nouvelles, je crois que la journée de vendredi est déjà remplie. Ça veut dire qu'il y a quand même un engouement, ce qui est une bonne nouvelle. L'autre chose qui est bien de mentionner, c'est que de façon à ce que ce savoir-là qui va être généré, présenté, soit disponible par la suite, on va enregistrer toutes les conférenciers, toutes les présentations.

0: Par contre, ça sera pas diffusé en même temps que l'événement en tant que tel, c'est-à-dire que ça va être diffusé ultérieurement à partir des sites web des institutions.
1: Et une conférence en particulier que vous avez hâte d'entendre?
0: Ça, c'est toujours dur à répondre les favoris parce que en fait je peux pas répondre non. Je ne sais pas. Je peux dire quand même que j'aime beaucoup la session qui va avoir qui va concerner les visions One Dat de la diplomatie. Je vais présider une des sessions avec Fanny Dion, Megan Lukaniec, la linguiste qui travaille avec nous à Wendake, et Jean-Philippe Tivierge qui est un historien à Wendake. Fait que ça, c'est sûr que ça va être plaisant de discuter de ces enjeux-là, mais aussi de le faire avec des collègues et des amis.
1: Mais c'est super intéressant, c'est deux côtés de la médaille. Donc, autant la voix autochtone qu'on va entendre, puis autant des historiens allochtones. Moi, je trouve ça, ces échanges-là, ils sont toujours très, très pertinents. Alors, Tiawank, Jonathan Lainé, merci pour la belle visite.
0: Ça m'a fait plaisir. Merci pour l'invitation.
1: Je rappelle que tu es conservateur culture autochtone au musée McCord Stewart de Montréal. Et je mentionne à nouveau que le symposium se tiendra du 17 au 19 septembre prochain à Montréal et à Ganawagé. Et vous pouvez retrouver toute la programmation en ligne. Merci. Bye-bye, Jonathan.
0: Merci. À la prochaine. Merci.

0: Kwan Ek. Et là, on avait envie de parler du Grand Nord. Il y a quelques années, j'ai eu la chance de découvrir l'histoire du village de Grisfjord dans le balado Immersion disponible sur audio. Il était question de la souveraineté et de l'occupation de l'Arctique. Le gouvernement avait décidé, dans les années 1950, de créer un village de toutes pièces dans un désert polaire et y avait envoyé des Inuits en pensant qu'ils sauraient se débrouiller là-bas. Cette histoire, elle est difficile, mais c'est quand même une grande leçon de résilience et j'ai adoré apprendre cette histoire-là. Et donc, à l'émission, ce soir, on s'est demandé quels sont les enjeux et les perspectives d'avenir pour le Grand Nord canadien d'aujourd'hui, pour les Inuits en particulier. Et c'est une question à laquelle a aussi tenté de répondre l'ancien titulaire de la chaire de recherche sur le développement durable du Nord de l'Université Laval, Thierry Rodon, dans le cadre de la conférence FONO à l'Université Laval. Kwe, bonsoir Thierry.
1: Kwe.
0: Dans votre conférence, vous avez abordé les questions de souveraineté des communautés arctiques. Pour qu'on comprenne bien, qu'est-ce qu'on entend par la souveraineté de l'Arctique?
1: Alors, c'est une question complexe, parce que ça veut dire quelque chose de différent pour chacun.
0: J'imagine. Oui.
1: La souveraineté pour les gouvernements, ça veut dire le contrôle sur un territoire. Mais pour les Inuits, en fait, ça veut dire que c'est un territoire qu'ils occupent depuis très longtemps. Mm-hmm. Ils considèrent qu'il est le leur. Mais ils considèrent pas la souveraineté dans la même façon que les Occidentaux, évidemment, parce que les Occidentaux, c'est un territoire qui t'appartient, mais t'en fais ce que tu veux.
0: Ouais.
1: Alors que la souveraineté pour les Inuits, c'est d'être les gardiens du territoire. Mais les gardiens du territoire et des animaux et toutes les créatures qui
0: vivent. La faune, la flore, la
1: c'est
0: biodiversité.
1: Ça. Donc, on est dans des conceptions extrêmement différentes. Mm-hmm. Et en fait, il y a une espèce de... Une certaine lutte entre ces deux visions de la souveraineté arctique, parce que la souveraineté arctique pour le gouvernement du Canada, ça veut dire acheter des pour les F-35, maintenant ce sera peut-être des Gripen, mais en tout cas acheter des avions pour protéger l'espace aérien.
0: Oui, c'est très politique.
1: Avoir des sous-marins pour empêcher d'autres pays de circuler dans les eaux arctiques, c'est contrôler le passage du Nord-Ouest. Alors mais pour les Inuits, c'est pas du tout ça. Eux, ils ont pas peur d'être envahis par les Russes. D'ailleurs, il y avait un général canadien qui disait là, si jamais il y a quelqu'un qui essaie d'envahir dans l'Arctique, mon premier devoir, ça va être de les secourir.
0: Ah oui.
1: Oui, bah parce que ça n'a pas de sens de faire une invasion armée dans l'Arctique. Là. C'est pas par là qu'on va le faire. Et pour les Inuits, en fait, c'est les conditions de vie, c'est la sécurité alimentaire, c'est le logement, c'est ça les enjeux qu'ils ont. Et que pour eux, donc, c'est pas tant l'investissement dans des avions ou dans des sous-marins qui va les aider. En fait.
0: C'est
1: des investissements dans les infrastructures, etc.
0: Pour la sauvegarde de la culture aussi, des langues, j'imagine.
1: Évidemment, mais des langues, ça c'est un peu un des avantages des Inuits, ils ont été un peu préservés à ce niveau-là.
0: Oui, c'est vrai.
1: C'est ça. Donc ils ont été, personne s'intéressait à leur territoire pendant très longtemps. Mm-hmm. D'ailleurs, c'est aussi une histoire intéressante sur la souveraineté. Le Canada n'a eu la souveraineté sur les îles de l'Arctique en 1880.
0: Ah,
1: et ça c'est la Grande-Bretagne qui a offert au Parlement canadien ces îles-là, parce que c'est la Grande-Bretagne qui l'avait réclamé en premier. Okay. Il n'y a pas juste la Grande-Bretagne, les Norvégiens aussi. Vous regarderez une carte de l'île arctique, l'île Axelheiberg, ça a été nommé par Amundsen, qui est un explorateur norvégien. C'est un explorateur norvégien, en fait, qui a découvert le haut arctique. C'est un Américain qui est allé au pôle Nord, donc ça a toujours été compliqué, cette histoire de souveraineté.
0: Mais justement, pour essayer de savoir de qui on parle, parce que là, on est déjà allé assez loin dans le sujet, qui sont les Inuits du Grand Nord canadien, en particulier, disons, en premier, puis ensuite, parce que je sais qu'il y en a dans d'autres pays, là. Il y en a en Russie, il y en a en Alaska, bon, etc.
1: Ben, les Inuits, en fait, sont un peuple circumpolaire qui vont de la Sibérie jusqu'au Groenland, en passant évidemment par l'Alaska et le Canada. La plus grande partie est au Canada, avec à peu près 150 000, c'est même le chiffre, mais il y en a 50 000 au Groenland. Chez les Inupiat, je ne me rappelle plus le nom, mais en tout cas, c'est encore plus petit. Et en Sibérie, c'est encore, on parle de 200 à 300 Inuits qui restent là-bas. Mais ça reste qu'il y a une organisation Inuit, la Conférence circumpolaire Inuit, qui est là et qui existe depuis 1978, qui a été fondée par un Inupiat d'Alaska.
0: Et donc, c'est pour les représenter, c'est pour les défendre?
1: Oui, pour les défendre, les représenter. Et notamment, ben justement, ce qui est intéressant, c'est qu'en 2009, ils ont émis une déclaration de souveraineté inuite. Et le document est là, encore, j'en ai parlé à la conférence. Et donc c'est un document, en fait c'est à la suite d'une conférence qu'avaient faite les 5 pays de l'Arctique, qui se considéraient avoir un territoire sur l'Arctique. Mm-hmm. Donc c'était à l'initiative du Canada, on était au gouvernement Harper à cette époque-là. Donc on avait

0: Et on avait le Canada, évidemment les États-Unis, la Russie, le Danemark et la Norvège, qui s'étaient réunis à Ilulissat au Groenland pour se partager l'Arctique.
1: Ah, bon, intéressant. Oui. Comment est-ce que ça a été reçu? Parce qu'on n'en a pas entendu beaucoup parler.
0: Non, ça ne va pas.

0: avoir une armée, c'est pas d'être indépendant, c'est parce que demandent les Inuits. C'est d'en fait donner leur consentement pour ce qui se passe sur leur territoire, parce que l'Arctique, c'est le territoire, en tout cas une grande partie de l'Arctique, parce qu'on a l'Arctique du côté sibérien qui où il n'y a pas d'Inuit, mais c'est donc les peuples de l'Arctique qui devraient décider ce qui se passe sur leur territoire.
1: Oui, absolument. J'ai envie, Thierry Rodon, qu'on revienne sur l'histoire de Grise-Fjord, parce qu'il n'y a pas juste eu Grise-Fjord, il y a eu Resolute Bay aussi, qui c'est aussi un village dans le très grand nord, et ça a été créé par le gouvernement canadien. Mais on était en pleine guerre froide, ce sont les États-Unis qui auraient financé certaines infrastructures. Est-ce que c'est ça?
0: Il y a deux éléments différents. Ouais. Pour ce qui est de l'occupation du Haut-Arctique, c'est vraiment une politique canadienne. C'est le gouvernement fédéral qui a décidé de prendre un certain nombre d'Inuits, d'Inukjuak.
1: Oui.
0: Donc ça, c'est Ununavik, c'est des Inuits, mais c'est pas le sud, mais qui sont beaucoup plus au sud que Grise-Fjord.
1: Absolument.
0: Et qui ont été envoyés là-bas avec quelques Inuits de Pendinlet. Les Inuits de Pendinlet étaient là, qui eux habitent dans le Haut-Arctique, mais quand même toujours au sud de Grise-Fjord et de Resolute Bay. Et donc, ils ont été envoyés là pour établir la souveraineté canadienne. Le problème du Canada, c'est qu'il y avait des Inuits du nord du Groenland qui allaient chasser sur l'île de l'Esmire.
1: Okay.
0: Et donc, ils voulaient qu'il y ait des Inuits là pour Canadiens.
1: Ouais.
0: Donc, ils les ont amenés avec la promesse qu'ils pourraient repartir quand ils voudraient, ce qui n'a pas été le cas.
1: Non, puis c'est un désert polaire, là. Il y avait de la difficulté à trouver à manger, à chauffer.
0: Vous raconter une histoire, le premier hiver, ils l'ont passé dans les tentes, parce qu'il n'y a pas de neige dans le Haut-Arctique en hiver.
1: Ouais.
0: Mais la neige n'arrive qu'au printemps.
1: Ah, d'accord.
0: Donc, ils sont été dans les endroits les plus froids de l'Arctique, sur l'île d'Ellesmere, sans être capables. Et pire que ça, c'est que on leur avait dit qu'ils auraient le droit de chasser, mais en fait, quand ils sont arrivés, les autorités voulaient préserver le caribou et ils leur ont interdit de chasser le caribou sur l'île de l'Esmer. Donc, c'est ça, ils ont eu beaucoup de mal à se nourrir. En tout cas, c'est une longue histoire. Oui. Il y en a une grande partie qui sont revenus. Il y a Martha Flaherty, qui est la fille, en fait, d'un de ces exilés du Haut-Arctique, qui a écrit un livre, un très beau livre, justement, et qui a fait aussi un film sur cette histoire-là, des exilés du Haut-Arctique, là. Mais c'est une histoire poignante et c'est ça. Et l'autre élément, c'est qu'en fait, le Canada réclame la souveraineté sur ce territoire-là, mais toutes les infrastructures qui existent dans l'Arctique, pour l'instant, notamment les aéroports, c'est les Américains qui les ont construits.
1: Ouais.
0: Pendant la Deuxième Guerre mondiale et pendant la guerre froide, là, dans ces deux périodes, pour faire le pont avec le pont aérien qui aidait l'Union soviétique au moment de la guerre, de la Deuxième Guerre mondiale.
1: Mm-hmm.
0: Donc, toutes les grandes communautés, là, on pense à Iqaluit, Kujuak, Inuvik, Cambridge, tout ça, c'est des aéroports construits par les Américains. Et il n'y a pas eu beaucoup d'investissement du Canada depuis. Donc, il y a cette question-là qui se pose en même temps. La souveraineté, c'est aussi d'investir dans un territoire.
1: Ben oui, mais est-ce que les Inuits peuvent utiliser ces pistes d'atterrissage, par exemple?
0: Oui, bien sûr, parce que c'est les avions, maintenant, des avions libres. C'est pour ça qu'il y a des jets. En fait, les villes que je vous ai données, c'est les villes où les jets peuvent atterrir.
1: Je me demandais, Thierry Rodon, quels sont les enjeux actuels qui guettent en particulier les Inuits du Grand Nord canadien? Parce que là, on est un petit peu dans le passé, on a raconté l'histoire, mais maintenant, c'est quoi?
0: Oui, c'est les enjeux de la sécurité alimentaire. La sécurité alimentaire est très, extrêmement présente dans les familles, notamment du Nunavut, mais aussi du Nunavik. On le trouve bien. Préservation de la langue quand même si la langue est assez forte, c'est toujours un enjeu qui est important pour les jeunes. La question des logements aussi.
1: C'est vrai.
0: Et les logements sont beaucoup liés à l'éducation, parce que évidemment, les logements surpeuplés, c'est difficile d'étudier, c'est aussi lié à la propagation des maladies. La tuberculose existe encore dans le nord du Canada.
1: On voit ça constamment. Oui.
0: Oui, et elle vient des baleiniers. C'est une souche qui a été apportée par les baleiniers américains.
1: Ça, je savais pas.
0: Oui, c'est une souche spécifique au Grand Nord Arctique et qui est restée là et qui est encore présente parce qu'il y a de la surpopulation. Et là, on le sait, la tuberculose, elle se transmet justement dans ces milieux fermés et surpeuplés. Donc ça, c'est des enjeux. Et je sais que le gouvernement du Canada, en tout cas surtout à l'ère Trudeau, a remis du financement là, mais le retard est tellement grand là. En fait, depuis 96, il y a pas eu de financement qui a été mis dans le logement en Arctique.
1: 96.
0: Oui, c'est ça. Ça date de Jean Chrétien, des réductions des budgets, etc.
1: Donc on parle de 30 ans. Donc on comprend mieux les réalités actuelles, ce qu'on voit dans les journaux, quand on connaît cette donnée. En terminant, quelle perspective d'avenir vous entrevoyez pour les Inuits du Nord?
0: Je pense qu'il y a des leaders extrêmement capables pour être qui vont on voit une nouvelle génération.

0: Qui vit entre deux mondes. Alors ça, c'est toujours un peu compliqué, hein, parce que il y a le monde inuit. Et ça aussi, c'est quelque chose qui est un petit peu particulier là par rapport aux autochtones du Sud. C'est que le contact, le véritable contact, où la vraie colonisation est arrivée beaucoup plus tard. Oui. C'est-à-dire que il y a à peu près 3 générations entre ceux qui ont vécu sur le territoire de la chasse dans des igloos, à ceux qui habitent maintenant dans des maisons.
1: Oui, avec l'Internet et tout. Là.
0: Exactement. Donc, le changement a été extrêmement rapide pour les Inuits. Mais on voit une jeune génération là, qui prend ça en main, qui revendique, mais plus que revendiquer, là, qui trouve des solutions, là, notamment sur l'énergie. Là, c'est un sujet qui m'a intéressé. Là, c'est à Inukjuak qui sont fait une petite centrale hydroélectrique pour fournir l'électricité à leur village. Et ça, ça vient des Inuits. C'est un projet que les Inuits ont construit avec beaucoup de résistance des gouvernements, mais qu'ils ont réussi à passer. Et les Inuits ont beaucoup d'enfants. Et ça aussi, ça compte.
1: C'est vrai, ça compte. Pour les futures générations. Ouais. Merci beaucoup, M. Redon. Je rappelle que vous êtes professeur de sciences politiques et ancien titulaire de la chaire de recherche sur le développement durable du Nord. Et tout ça, c'est à l'Université Laval. Merci.
0: Merci.
2: À surveiller.
1: Québec, c'est Yandawa, ce que nous sommes, de Marie-Josée Bastien, qui remporte cette année le prix Une ville, un livre. C'est la toute première fois qu'un texte de théâtre reçoit cette distinction et l'œuvre sera mise en vedette lors d'une programmation spéciale à la Bibliothèque de Québec, et ce, du 18 au 23 septembre. C'est encore la saison des Pawas et en Haute-Mauricie, c'est le 19 et 20 septembre qu'aura lieu le Pawa d'Opitiouan. C'est un événement ouvert à tous et à toutes et c'est gratuit. Et en Ontario, la Première Nation de Curve Lake tiendra son 73e Pawa traditionnel les 19 et 20 septembre prochains dans le parc Limekiln. Et en dernier segment cette semaine, on accueille un écrivain et un conteur hors pair, un de ceux qui sait nous faire une place dans son monde. Vous pourrez l'attraper à Kwekwe de façon assez régulière pendant toute la saison. Jocelyn Sioui, bonsoir.
3: Bonsoir, Kwekwe. Bien content d'être là, Isabelle.
1: Ben moi aussi, je suis très contente que tu sois avec nous. Alors ce soir, Jocelyn, tu as choisi de nous parler de toponymie. C'est un sujet que j'affectionne particulièrement parce qu'il y a beaucoup d'histoires à l'intérieur, évidemment, de la toponymie, des toponymes. Ouais. Qu'est-ce que tu veux nous raconter ce soir?
3: Ben bon, là, je ne sais pas si tu savais, Isabelle, mais durant l'été, moi, j'ai fait une chronique tous les samedis matins, ici même, sur les ondes de Radio-Canada.
1: Puis oui, je t'ai entendu.
3: Ben, c'est une chronique qui traitait d'histoire occultée là, pour situer les gens. Donc, je parlais, bien sûr, souvent des Premières Nations. Puis, à un moment donné, je m'étais engagé auprès de ma blonde pour faire une chronique sur la toponymie, chronique que j'ai sacrifiée pour parler de la grande peine de Montréal. Fait que là, t'as pas idée, Isabelle, de tout ce que j'ai dû faire par la suite pour éviter que le conflit dégénère dans mon couple. C'est pour moi une très belle leçon de comment fonctionne la diplomatie dans le monde. Mais là, aujourd'hui, je gâte ma blonde puis tous ceux qui s'intéressent. Je vais parler enfin de toponymie, gracieuseté de Donald Trump, qui n'hésite pas à rayer de la carte le nom Wendat multicentenaire du beau grand lac, le lac Ontario.
1: Ouais.
3: La semaine dernière, j'ai lu ton article dans la presse qui frappait fort. Hein? C'était un très bel article.
1: Merci.
3: Puis tu as écrit, tu as fait aussi un balado, si je me trompe pas, sur la toponymie.
1: Oui, ça s'appelle « L'autre moitié de l'histoire ». C'est disponible sur audio, si jamais il y a des gens qui ont envie d'aller jeter un petit coup d'œil.
3: Ben, j'irai jeter mon oreille là, bien sûr. Puis tu sais comme moi, Isabelle, que c'est pas le premier Donald Trump à rayer de la carte nos points de repère, nos lieux sacrés, notre histoire inscrite dans le paysage. Tu sais, le jour où Jacques Cartier a mis le pied de son bateau dans le fleuve est devenu chrétien. Puis pour ton information, là, si tu le savais pas, Saint-Laurent, le Saint-Laurent de Rome, lui, est mort brûlé sur le grill, puis est devenu, sans farce, le saint patron des rôtisseurs, des torréfacteurs, puis des archivistes. Ça, le dernier, je le sais pas pourquoi. Peut-être qu'il brûlait ou brûlait les papiers dans le temps, je le sais pas. Bien, tout ça pour dire que si tu veux faire un bon poulet rôti, tu pries Saint-Laurent. Là, si tu pries Saint-Hubert, ça va sonner à ta porte dans 45 minutes.
1: Bon, c'est pas la même chose.
3: C'est pas la même chose. Si, qu'est-ce que je me rappelle plus la chanson, là, mais si le Breton est arrivé la veille, là, le fleuve aurait été rebaptisé Saint-Amour, tout simplement. Là, il aurait pu faire un petit effort, moi, je trouve, pour gagner une journée, là, arriver un petit peu plus tôt. Puis, les Anishinabé appellent le fleuve poétiquement Mactoguek, le chemin qui marche. Ça, je trouve ça beau.
1: C'est vrai que c'est beau. Mactoguek.
3: Mactoguek. Puis là, on va faire un petit saut dans le temps, puis on va arriver au début du 20e siècle où un certain Eugène Rouillard fonde la Commission de toponymie du Québec. Puis là, il va écrire ceci. Attention. « Sait-on tout le tort que cette manie des noms sauvages nous fait à l'étranger? Jetez, mesdames et messieurs, un coup d'œil sur les cartes géographiques de notre pays et en particulier sur certaines régions de notre province. Ne croyons-nous pas avoir un immense campement de peau rouge? Feuilletez les horaires des compagnies de chemin de fer et vous constaterez avec épouvante que la majorité des stations sont décorées de noms sauvages choisis par les plus repoussants et les plus rébarbatifs. »
4: Ça n'a pas de bon sens.
3: Ça n'a pas d'allure. Puis par la suite, Eugène Rouillard va effacer des milliers de noms autochtones sur la carte pour les remplacer par un chapelet de tous les saints qui existent. Puis ça s'est passé il y a à peine 100 ans. Puis compte de l'ironie, il y a une minuscule rue qui porte le nom d'Eugène Rouillard dans Onsic, quartier-ville à Montréal. Puis ça, c'est le quartier où j'habite, moi.
4: Tiens donc.
3: Mais Isabelle, le président Trump nous a montré le chemin. Je sens qu'en ce moment, il y a un momentum à saisir. Je te déclare présidente T'es présidente. Puis aujourd'hui, on va signer des décrets, c'est de même ça se passe. J'ai un gros charpie. Es-tu prête?
4: On va dire oui.
3: OK. On va commencer avec un petit décret pour se réchauffer, là. On change le nom d'Eugène Rouillard dans le quartier. Eugène Rouillard dans le quartier-ville. On signe ici. Ça, c'est le son du charpie. On va en changer un plus gros, OK? Parc de la Vérendrye. Ça, la Vérendrye, si tu le savais pas, c'est un esclavagiste qui vendait ses esclaves autochtones à Montréal. Ce nom-là, en plein cœur du territoire Anishinaabe. Que dire? On va laisser les Anishinaabe décider du nom du parc dans le territoire qui leur a été volé il y a 100 ans, n'est-ce pas?
4: Oui, c'est une très bonne idée.
3: On signe ça?
4: Oui.
3: C'est presque pareil. Puis maintenant, Jacques Cartier, ouais, lui, il me fait toujours un peu rire. Je veux pas l'effacer complètement, mais tu sais, il y a des parcs, des rivières, des rues, des places, un pont. C'est beaucoup pour un gars qui a pas fait grand-chose à part planter des croix et apporter la maladie. Tu sais, qui a kidnappé Donnacona et une dizaine d'autres Autochtones qui sont toutes morts en France.
4: Mm-hmm.
3: Moi, je pense qu'on peut facilement remplacer une coupe de son nom là, par Grande Paix de Montréal, qui honore autant l'histoire des Premières Nations que celle des francophones en Amérique du Nord. Comme on dit, c'est du gagnant-gagnant, win-win.
4: Ah, oh, absolument.
3: On signe oui. Ça. C'est encore meilleur, ce son-là. Mon dernier, et non le moindre, Christophe Colomb, navigateur qui ne savait pas naviguer, qui a fait des esclaves avec les Autochtones presque au moment où il a mis le pied sur son île, qui torturait, tuait ses esclaves au moindre saut d'humeur, qui offrait des fillettes autochtones de moins de 12 ans aux nobles qui lui rendaient visite. Christophe Colomb, qui n'a aucun rapport dans l'histoire de notre territoire, qui à son époque a été considéré comme un criminel pour les actes commis, qui a ouvert la porte à un des plus grands génocides de l'histoire de l'humanité. Puis ici, là, on protège son nom comme si ce découvreur de rien faisait partie du patrimoine. Mmh. Mais on oublie souvent que la toponymie honore les valeurs qu'on chérit. Puis ici, je ne sais pas trop là, ce qu'on honore.
4: Ouais.
3: Faudrait que ses défenseurs me l'expliquent, puis pas en me disant que les gens vont se perdre en changeant le nom de la pancarte. Les gens sont pas cons. On vient de le comprendre récemment, Isabelle, la toponymie, c'est excessivement politique, puis ça dit beaucoup de choses sur l'époque à laquelle on vit. Là, je dis pas là, qu'il faut tout changer, mais il y a de la place en masse pour honorer la mémoire des Premières Nations. Puis le pas le faire, c'est poursuivre l'effacement. J'ai dit ça à mon oncle Jules. Nommer permet d'exister pour la postérité. Ne pas nommer, c'est effacer. Oh, ouais, je suis content. Là, je pense que ma blonde va être vraiment, vraiment contente. Ouvre le mousseux, chérie. J'arrive.
4: Merci beaucoup, Jocelyn. Tiawang.
3: Tiawang, ben, ben content. Merci.
4: À bientôt.
3: À bientôt.

C'est ainsi que se termine l'émission cette semaine. Mélissa vous reviendra la semaine prochaine. En attendant, j'aimerais remercier notre équipe à la technique Israël Tanguay et Benoît Vigé, à la recherche Caroline Roy-Blais et Alice Chiche, et à la réalisation Philippe Desrosiers. Je suis Isabelle Picard. On est au revoir et à bientôt.

0: Ici Jean-Philippe Vautier aujourd'hui. On retrouve avec émotion notre collaboratrice Gabrielle Côté. À tout à l'heure.
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4: Ici Marc-Antoine Leblanc. Voici vos nouvelles. Le premier ministre Mark Carney a lancé son sommet canadien de l'investissement à Toronto. L'événement réunit les grands patrons de la finance mondiale, alors que le gouvernement vise à générer 1 000 milliards de dollars d'investissement privé au cours des 5 prochaines années. Par ailleurs, Mark Carney doit se rendre à Strasbourg, en France, mardi, avec l'intention de se rapprocher de l'Union européenne. Les précisions de Laurence Martin.
5: Un sommet des investisseurs, c'est un peu comme une agence de rencontre. Hein. L'idée, c'est d'avoir dans une même pièce des investisseurs internationaux de pays comme la Chine, l'Arabie saoudite ou encore la Norvège qui sont intéressés à placer de l'argent au Canada. Et de l'autre, des entreprises, des gouvernements provinciaux, par exemple, qui cherchent à attirer des capitaux pour démarrer leurs grands projets. Et Ottawa tente évidemment de montrer avec ce grand rendez-vous que le Canada est un bon endroit où investir, que la réglementation ici a été allégée. On peut écouter la ministre de l'Industrie, Mélanie Joly.
6: On doit être capable d'offrir un environnement qui est stable, qui est facile, où on peut en faire des affaires rapidement.
5: Et c'est une semaine occupée pour Mark Carney parce qu'il se rendra ensuite à Strasbourg pour prononcer un discours au Parlement européen. Le Wall Street Journal indiquait que le Canada cherchait à devenir un membre associé de l'Union européenne. Mark Carney a nuancé quelque peu cette affirmation. On peut l'écouter.
7: Alors, on va commencer les discussions pour une alliance, pas d'être un membre de l'Union européenne, mais pour une alliance unique entre le Canada et l'Union européenne.
5: Oui, parce que devenir un membre à part entière de l'Union européenne, ça impliquerait de se soumettre à toutes sortes de réglementations décidées depuis Bruxelles, ce que le Canada ne veut pas. Mais un rapprochement, oui, reste à voir la forme précise que cette alliance pourrait prendre. Ici Laurence Martin, Radio-Canada, Ottawa.
4: Politique québécoise maintenant. Le Parti libéral du Québec a dévoilé son cadre financier au 18e jour de la campagne électorale. Les libéraux promettent le retour à l'équilibre budgétaire en 2029-2030, entre autres en annulant deux mesures de la CAQ pour diminuer le coût de la vie. Le PLQ entend aussi plafonner les dépenses de certains portefeuilles sans toucher à la santé, l'éducation et la culture. Marie-Josée Paquette-Comeau a les détails.
8: C'est pas le temps des dépenses électorales bonbons.
9: Le chef du Parti libéral, Charles Milliard, chiffre ses engagements à 12 milliards de dollars. Pour les financer, il mise sur une augmentation des revenus de 3,5 % sur 5 ans, grâce à l'abolition de 12 000 postes dans la fonction publique, la révision des crédits d'impôt des entreprises et l'annulation du congé de taxes sur certains produits d'épicerie, une mesure caquiste.
8: Une mesure qui absolument ne sert aucunement le Québec en ce moment.
9: Les libéraux prévoient le retour à l'équilibre budgétaire en 2030. La hausse des dépenses demeure conservatrice, 2,4 % en moyenne, mais pour certaines années, elle n'est que de 1 %.
8: Il n'y aura aucune coupe de services en santé, en éducation et en culture.
9: Ruba Gazal de Québec solidaire n'y croit pas.
10: Quand les dépenses ne suivent pas le taux d'inflation, c'est des coupures puis de l'austérité.
9: Charles Milliard réplique.
8: Ce n'est pas de l'austérité qu'on propose, c'est un retour à un réalisme économique.
9: À la CAQ et au Parti québécois, on se retient de condamner le cadre financier libéral. Le ministre des Finances sortant, Éric Girard, suivi de Paul Saint-Pierre Plamondon.
11: Oui, il s'inspire de nous.
12: Ce que j'ai vu du cadre budgétaire libéral est plus crédible que ce que les autres partis ont fait.
9: Le Parti québécois fermera le bal en présentant son cadre financier ce mardi, en l'absence de son chef. Ici Marie-Josée Paquette-Comeau, Radio-Canada, Saint-Léonard-d'Austin.
4: Ailleurs, dans la campagne électorale, Québec solidaire et le Parti québécois ont tous deux

0: promis des mesures pour mieux protéger les femmes. QS s'est notamment engagé à développer une nouvelle plateforme numérique pour offrir une aide directe aux femmes victimes de cyberintimidation, basée sur un modèle similaire en Nouvelle-Zélande. Le PQ, lui, entend construire 6 nouveaux centres d'hébergement dans des régions jugées prioritaires. En terminant, c'est la série Empathie qui a récolté une grande partie des 17 prix remis lors du gala des prix Gémeaux. En pleine campagne électorale, la politique s'est d'ailleurs invitée à la soirée. Les détails de Catherine Zib.
1: Le Gémeaux est remis à...
2: Empathie!
3: Les grands favoris du gala, les artisans derrière la série Empathie, ont raflé 6 des prix, dont meilleure série dramatique, meilleur scénario et meilleure interprète féminine dans une série dramatique.
4: C'est tellement d'amour d'un coup, c'est fou!
3: La scénariste et comédienne Florence Lompré est montée plusieurs fois sur scène pour distribuer les remerciements avec beaucoup d'émotion. Mais elle n'a pas hésité à braquer les projecteurs sur la classe politique.
5: Je nous souhaite qu'ils comprennent que la seule immigration qu'on ne contrôle pas, qui vole nos jobs et qui fait peur, c'est l'intelligence artificielle. Qu'il coupe tout contact avec ceux qui commettent des génocides et perpétue la haine dans ce monde.
3: La lauréate du prix de la meilleure interprète féminine pour un premier rôle dans une comédie, Julie Le Breton, a défendu la culture québécoise en récoltant son trophée.
6: Juste vous rappeler que chaque dollar investi en culture rapporte 1,66 $. On a vu pire comme rendement.
3: La politique s'est immiscée dans plusieurs prises de parole, dont le discours du récipiendaire du prix du meilleur interprète masculin dans un premier rôle, Émile Proucloutier.
7: La quête effrénée du pouvoir, ça brise les gens, ça brise les liens et c'est en train de briser la planète sur laquelle on habite.
3: Des discours teintés de politique portés au nom d'une industrie tributaire des décisions des élus. Ici Catherine Zib, Radio-Canada, Montréal.
0: Voilà, c'était vos informations. Pour d'autres nouvelles, vous pouvez consulter le site radio-canada.ca.

Super El Niño. Le nom peut faire sourire tellement il évoque un lutteur qui pratiquerait la lucha libre dans une arène mexicaine. Mais ne vous y trompez pas, ce phénomène climatique n'a rien de drôle. Parlez-en aux producteurs de café du Honduras. La sécheresse des derniers mois est en train de ruiner leur récolte. Reportage sur place dans quelques instants. Aussi, dans les grandes villes canadiennes, les personnes itinérantes sont de plus en plus visibles. Elles sont aussi de plus en plus nombreuses à vivre dans des campements de fortune. À Montréal, quiconque emprunte la rue Notre-Dame peut apercevoir leurs tentes sur plusieurs kilomètres avant de les voir disparaître dans le rétroviseur. Mais les riverains, eux, doivent composer sur une base permanente avec ces nouveaux voisins et la cohabitation est loin d'être facile. Et enfin, les Russes voteront cette semaine. Pas besoin d'être devin pour prédire la victoire du parti de Vladimir Poutine. Mais quelle sera la suite? L'économie du pays continue de tourner au ralenti et l'épée de Damoclès d'une conscription plane au-dessus des Russes. On en discute en fin d'heure avec la spécialiste des espaces post-soviétiques, Elsa Vidal. Tout terrain, ça commence maintenant.

0: Bonjour tout le monde, soyez les bienvenus à cette nouvelle édition de Tout Terrain. On est ravis de vous retrouver pour cette émission. Je vous rappelle que vous pouvez nous écrire en tout temps, toutterrain@radio-canada.ca ou via la bulle de conversation de l'application audio. Sommes-nous en train de vivre l'épisode du phénomène El Niño le plus intense de l'histoire humaine? C'est ce que croient beaucoup de climatologues qui anticipent des conséquences dramatiques dans les zones les plus à risque et leurs habitants. Certaines régions du globe ressentent déjà les effets de ce super El Niño causé par un réchauffement des eaux dans l'océan Pacifique. Un de ces secteurs, c'est l'Amérique centrale, d'où revient mon collègue Yannick Dumont-Baron. Bonjour Yannick.
1: Bonjour Yannick.
0: Plus précisément, vous êtes allé au Honduras. Pourquoi avoir choisi ce pays?
1: Parce que de par sa position géographique, c'est l'un des pays les plus vulnérables au bouleversement climatique. Point. C'est un pays souvent frappé par les ouragans, par exemple. Il est aussi traversé par une zone qu'on surnomme le corridor sec, qui va du Guatemala jusqu'au Nicaragua. C'est pas un désert, mais c'est quand même un lieu où il ne pleut pas de manière régulière. C'est aussi, cette année, l'un des premiers coins de la planète à subir les effets de ce super El Niño. Donc, on peut voir ce que ça donne. La pluie a cruellement fait défaut cette année. C'est la pire année en au moins 5 ans. 80 % du territoire du Honduras est en état d'alerte sécheresse présentement. Dans la capitale, l'eau potable est rationnée. Ce sont des vieux problèmes qui sont empirés par ce phénomène. L'eau ne parvient aux résidents qu'aux 10 jours environ.
0: 80 %, vous venez de le dire, du territoire qui est en alerte de sécheresse. Décrivez-nous les conditions dans ce corridor sec.
1: Ouais, mais ce sont des conditions difficiles. Imaginez déjà que c'est un lieu pauvre où beaucoup de gens dépendent de ce qu'ils peuvent faire pousser durant l'année pour manger, pour survivre, donc le maïs, les fèves. Il n'y a pas vraiment d'irrigation possible dans ces collines, donc on attend la pluie pour semer. Et cette année, évidemment, il n'y en a pas eu beaucoup. On a voulu savoir ce que ça voulait dire pour ceux qui habitent, pour ceux qui survivent là. Donc imaginez-vous à bord d'une camionnette. On circule entre des villages dans l'ouest du pays. Les vitres du véhicule sont levées parce que les routes, elles sont de terre. Et là, c'est tellement sec, tout est poussiéreux. Il y a une poudre gris-beige sur les arbres en bordure de route.
2: Ah, esto es carretera buena.
1: On a fait ce chemin-là pour aller à la rencontre des producteurs de café. Une partie de leur grain va se retrouver dans nos tasses. La récolte de décembre, donc dans quelques semaines, c'est souvent leur seul salaire pour l'année. Mais avec ce super El Niño, c'est clair qu'il va y avoir moins de grains de café provenant du Honduras. Pour nous, pour notre café, ça veut dire des prix plus élevés. Mais pour eux, faut pas l'oublier, c'est potentiellement plus dramatique. Donc voici mon reportage qui débute après 1h30 de route sur des chemins assez poussiéreux. On est dans une petite vallée entourée d'arbres. Il y a des pins, des cèdres. Ça, c'est vert. Mais ce qui est frappant, par contre, c'est de voir le maïs qui a été planté sur la colline. Les feuilles sont jaunies, presque grises, brun très pâle. On ne voit pas d'épis non plus. En fait, les épis ne semblent même pas avoir poussé tellement il manque d'eau dans la région.
3: Aquí casi el 50%, la mitad de este productor se perdió.
1: La mitad.
3: La mitad de su producción.
1: Cette voix, c'est celle de Brian Lara. C'est un technicien hondurien. Il travaille pour un projet qui est bien implanté dans la région, financé par le gouvernement canadien. Et quand il regarde le maïs, Brian, lui, estime que la moitié de la récolte sera perdue, à ce qui peut devenir un problème assez compliqué pour cette famille.
3: Buenos días.
1: Brian nous guide vers quelques petites maisons de ciment installées à flanc de colline. Dans l'une d'elles, on retrouve Marvin Marquez et sa jeune famille. À 35 ans, il sait bien lire l'état de ses cultures.
4: C'est à cause du manque de pluie. Ça fait plus de 3 mois qu'il n'a pas plu ici. C'est ça le problème en ce moment. Et ce n'est pas seulement ici, c'est au niveau national. Je n'ai jamais vu ça. Je ne sais pas ça fait combien de temps qu'on n'avait pas vu un tel phénomène. Mais ici, nous n'avons pas d'autre choix que d'aller de l'avant et de chercher des moyens de résoudre nos problèmes.
5: Et buscar maneras como uno, pues, poder solucionar, pues.
6: ¿Le preocupa usted?
5: Sí, es bastante preocupante porque...
1: La voix de Marvin masque bien son inquiétude, lui qui pense à ses enfants, mais aussi à ses parents et aux aînés qui habitent autour.
5: Ahorita hay agua.
6: Un des indices de cette sécheresse, c'est que l'eau parvient à la maison pour une journée seulement, chaque 3 jours, ce qui fait qu'il faut emmagasiner de l'eau, un réservoir de ciment d'environ 1 mètre cube. Avec ça, la famille peut survivre quelques jours, le temps que l'eau revienne. Marvin prend sa machette et nous guide sur des petits sentiers de terre. D'abord à une parcelle de maïs où il n'y a aucun épi, rien n'a poussé encore, et tant qu'il n'y a pas d'eau, rien, aucun épi ne va pousser.
7: Et ici, le café.
5: Ici, le café. Ici, está ya el cafecito.
8: Un peu plus haut, sur la pente abrupte, une petite plantation familiale de café, comme il y en a beaucoup sur les collines du Honduras. L'œil du technicien agricole Brian Lara, rattaché à une ONG américaine, détecte rapidement les traces de la rouille du café. C'est un parasite qui profite des bouleversements climatiques.
9: Comme il y a moins de feuilles, il y a moins de fruits. Et puis, la plante a l'air triste. Le sol est sec, la plante ne pourra pas offrir beaucoup de grains de café. Normalement, chaque fruit devrait contenir 2 grains, mais là, peut-être qu'elle va en sacrifier un. Il y aurait alors qu'un seul grain par fruit. La plante est trop faible.
8: Tout un constat qui laisse entrevoir de bien maigres récoltes en décembre pour les familles de petits producteurs comme celle de Marvin Marquez.
4: Vous savez que la fin de l'année approche. Il nous faudra donc acheter de la nourriture, des vêtements. Et l'argent pour ça, il vient du café. Même chose pour les fournitures scolaires. C'est bien difficile parce qu'on a placé nos espoirs dans ces grains de café.
5: On espère, pues. Aquí tiene uno l'esperanza en este grano.
10: Hoy sí los afectó.
8: Ce problème nous touche tous, lancent 2 hommes qui s'approchent pour se joindre à la conversation. Il s'agit du père de Marvin et de son frère. C'est toute une crise, confirme Arturo Marquez. Heureusement, certains proches habitent les États-Unis et peuvent envoyer de l'argent.
11: C'est certain qu'on s'entraide comme on peut. Et sans aide extérieure, ce serait bien difficile. C'est dur de gagner de l'argent ici. Il n'y a pas vraiment d'emploi. On vit de nos efforts, de ce qu'on parvient à faire pousser.
8: Dans cette région de l'Amérique centrale, ils sont des milliers à dépendre ainsi de la culture du café. Nous voici chez Esmeralda Rodriguez, une mère de 3 enfants qui tient un petit dépanneur en plus de faire pousser un peu de café. Elle ferme son commerce quelques instants pour nous montrer l'état de ses plants de café, une culture dans laquelle la famille a investi beaucoup de temps et beaucoup d'argent.
12: Solo las cosechas.
8: En traversant le village, elle nous confie sa crainte de tout perdre cette année.
6: Une pente à monter et nous voici près des petits arbres de café avec des feuilles jaunes. Comment le voyez-vous?
13: C'est en train de mûrir, mais regardez, il n'y a pas de grains de café dans le fruit. Ça veut dire que c'est une perte. C'est très triste. C'est triste à dire. Regardez, l'arbuste qui vient d'être planté est en train de sécher. Il va mourir. Et c'est pareil si on va un peu plus loin. Tout est en train de sécher. C'est partout pareil. Ce sont des pertes pour tous les producteurs.
6: Hay nada, es como solo una cascada.
12: Solo la cáscara que el sol por la calor se está secando.
8: La grande femme aux longs cheveux noirs montre des fruits asséchés, sans grains à l'intérieur, et d'autres tombés au sol avant d'avoir pu mûrir correctement. Sur les branches des caféiers, quelques fruits encore verts, une petite source d'espoir.
12: Es la fuente de esperanza que, si Dios permite.
13: Oui, c'est l'espoir qui nous reste. Si Dieu permet qu'il pleuve ce mois-ci, il y a une possibilité de sauver une partie de la récolte. Cette année, ce ne sera pas 100%, mais la moitié d'une récolte, ça nous aiderait. Même le quart, ce serait mieux que rien.
12: La mitad, pour si en cas,
8: Doña Esmeralda regarde le ciel et les nuages gris qui se forment. Peut-être contiennent-ils l'eau tant attendue.
12: Il se pone como que va llover. On da aliento por ratito, pero rapidito se convierte en viento.
8: Mais cela fait plusieurs semaines que Dame Nature déçoit. Cette fois-ci encore, le vent chasse les nuages, ce qui assèche davantage le sol et les plants de café.
5: Estoy un poco preocupado porque si sigue así con el clima, pues va a estar un poco baja la cosecha.
8: La situation préoccupe le fils aîné de la famille. Isaías nous regarde passer, assis sur sa moto.
5: Esa idea de irse para la ciudad como un...
8: Dans la jeune vingtaine, il semble prêt à quitter la région si les récoltes de l'année ne sont pas bonnes. Ces genres de propos que n'aime pas entendre Rodolfo Peñalba, le gérant de Comsa, un important distributeur de café bio de la région.
10: Ven en el celular que en otros países viven muy bien.
8: Fils de producteur de café, il craint que les complications climatiques poussent les jeunes à abandonner le métier, attirés par une vie moins difficile dans les grandes villes. Rodolfo Peñalba se permet d'espérer que les pluies de septembre sauvent une partie des récoltes, mais même si c'était le cas, le Honduras devrait produire moins de café cette année, ce qui va provoquer une pression sur les prix.
14: Le prix du café peut monter. Il doit monter. Si on n'a pas de café, le peu qu'on a à offrir, il sera acheté par ceux qui paient le mieux. Dans ce genre de cas, les grandes entreprises luttent entre elles et les prix montent.
10: Quand il y a peu de café, les grandes se pelean también por el café. Et les prix suben.
2: Hombre, esto se llama carretera fea.
8: Ceux qui pourraient profiter de ces prix plus élevés, ce sont des producteurs qui se sont déjà adaptés au bouleversement climatique. Nous voici sur l'une de ces plantations, au sommet d'un long chemin de terre en très mauvais état. C'est l'une des plantations d'Efraim Urquia, un vieux paysan bien maigre, mais tout souriant. Il nous guide sur la première terre où il a planté des caféiers il y a plus de 30 ans. Ces arbustes à lui regorgent de fruits remplis de grains de café.
12: No voy a perder porque la, ahí está toda la producción.
8: Don Efraim croit que ces caféiers peuvent tenir sans eau quelques semaines encore. Pourtant, ces arbustes ont dû composer avec les mêmes difficultés climatiques que les autres dans la région. Ce qui a fait la différence, c'est que les caféiers ici sont entourés d'autres espèces plus grandes, comme des arbres à bananes plantains.
15: Quand je suis venu planter ici, je n'ai pas laissé mes arbustes à l'air libre. Regardez, j'ai laissé des vieux caféiers. Il y a des arbres d'ombrage, c'est tout. Ça prend un équilibre. Cette ombre, ça garde l'humidité dans le sol, contrairement aux parcelles trop ensoleillées. Le grain de café a besoin d'eau. La soif, ça le fait mûrir trop vite. C'est ce qui arrive au grain de café là où il n'a pas d'ombre. Et ça explique pourquoi bien des producteurs sont inquiets. C'est parce qu'il n'y a pas un bon équilibre pour le caféier.
8: Le paysan est bien fier de montrer sa plantation aux visiteurs, lui qui est parfois perçu comme un excentrique parmi les producteurs de café du coin. Pourtant, ce qui était peu orthodoxe dans la région est maintenant un bon gage d'avenir, assure le technicien agricole Brian Lara.
16: Les changements climatiques, on ne va pas les arrêter. Il faut voir à s'adapter. La solution la plus réaliste pour le café, c'est de créer ce genre de microclimat plus adapté à ces températures. Avant, les producteurs voulaient un terrain bien propre, mais maintenant, ils comprennent que la présence de broussailles ou de couvertures végétales aide le sol à retenir l'humidité.
17: Et autre pratique d'adaptation au changement climatique.
8: Don Efraim est à l'âge où les hommes pensent aux legs qu'ils laisseront derrière. Lui, il a donné son nom à cette variété de caféiers qui nous entoure. Une variété qu'il croit plus résistante aux chaleurs, appelée à devenir plus fréquente.
12: La dénominé en ese nombre para que
15: Je l'ai nommé ainsi pour que les générations futures continuent de cultiver le café et pour qu'on se souvienne d'Efraín Urquía. Il n'avait pas un sou ni un toit, mais le café lui a tout apporté, même la possibilité d'aider les autres. Le café est une plante qui nous offre de nombreux bienfaits tout au long de sa vie. Le café peut aider beaucoup de gens, c'est pourquoi nous devons le cultiver avec amour.
12: Con amor, el café.
0: Et merci à Yannick Dumont-Baron de nous avoir si bien amenés avec lui sur place.

0: Le visage de l'itinérance a changé énormément.
1: J'entends les tentes, j'entends les cris la nuit, mais surtout, j'entends la détresse.
2: C'est juste à ce moment-là qu'on entend vraiment. Et après, ben, on n'entend plus vraiment parler.
3: Quelque part près de chez nous, une série électorale de tout terrain.
4: De plus en plus de personnes sont en situation d'itinérance visible. Selon le dénombrement d'avril dernier, on compte en moyenne 20 % d'itinérants de plus qu'en 2022. Cette augmentation, elle est visible dans plusieurs régions de la province. Les organismes d'aide notent aussi un vieillissement de cette population qui est déjà fragile. Toutes ces personnes qui vivent dans la rue complique, vous l'aurez sans doute deviné, la vie des riverains. Je vous invite à écouter le reportage réalisé à Montréal par Annick Béraud dans un arrondissement au bord de la saturation. Comme vous allez l'entendre, la misère humaine et le désarroi des citoyens se croisent au quotidien.
5: Je vais vous montrer dans la chambre de Béatrice. Béa, tu peux rentrer? Je vais juste montrer par la fenêtre.
6: Bonjour. De la fenêtre, on a une vue directe sur une partie d'un vaste campement d'itinérants, à une quarantaine de mètres environ de chez Julie Bouchard et de sa famille.
5: Donc, on voit toutes les tentes, les intervenants, on voit toute la misère du monde.
6: Sur les parterres de la rue Notre-Dame, qui traverse le quartier Hochelaga-Maisonneuve, dans l'est de Montréal, Étienne Martel, son conjoint.
1: Et on a demandé... qu'ils ne viennent pas de ce côté-ci de la piste cyclable. On a dû intervenir pour protéger cette zone-là d'hygiène, là, tampon, si je peux dire.
5: Et en fait, cette nuit, moi, j'ai eu beaucoup de problèmes de sommeil parce qu'il y en a un tout près là, qu'on entendait crier et tout ça. Hier soir, notre voisine nous a écrit pour nous dire qu'il y avait une personne itinérante qui se changeait, qui était nue devant notre fenêtre. Heureusement, on était dans la routine des dodos, là. Donc, personne n'a eu à assister à ça. Mais c'est le genre de choses auxquelles on fait face à chaque jour. Puis, c'est aussi sortir, aller reconduire les enfants, puis retrouver plein de matériel de consommation souillé juste à côté.
1: C'est vraiment tout le matériel pour se droguer, pour avoir des relations sexuelles protégées. Donc, je fais ma demi-heure par jour quotidienne à ramasser des déchets ici dans mon secteur. Je le fais depuis le mois de janvier. Là, je commence à être très fatigué.
6: Environ une centaine de tentes et d'abris de fortune forment cet énorme campement insalubre, sans eau courante, le long de la rue Notre-Dame. Près d'une halte chaleur installée par un organisme communautaire, Éric explique pourquoi elle est dans la rue.
7: La consommation m'a amené à me faire détester mes proches, puis à me retrouver comme toute seule. Puis c'est ça.
6: La crise de la toxicomanie est au nombre des causes qui mènent à l'itinérance, comme la crise de la santé mentale ou encore celle du logement abordable. C'est le cas de cet autre itinérant qui préfère taire son nom.
8: Ben, un chèque d'aide sociale, tu peux même pas arriver à payer un logement. Puis plus que tu dis que tu es l'aide sociale, ben le monde te juge, puis les propriétaires, ils veulent même pas te louer, ils veulent pas t'avoir. Pas parce que t'es un peu dans la rue que t'es pas une bonne personne, là. Oui. Puis là, qui ont des problèmes de consommation, ben ça, c'est... Il n'y a rien à faire avec ça, tu vois, c'est comme une maladie... C'est un autre problème. Ici, dans l'entour, il y a pas mal, ça, c'est pas mal du monde qui sent mental un peu, pas mal. Ouais, tu vois, là, puis... Tu vois que par les campements qui sont normaux, qui ne sont pas normaux. Ici, tu vois, tout est propre, tout est éteint.
6: Il en veut pour preuve l'aménagement de sa tente.
8: Un lit, une petite lampe, une glacière, place-moi de mon linge, tout est propre. C'est normal. Tu vois, les ceux qui ont des problèmes mentaux, c'est indévident, c'est dégueulasse. Puis ça cas aussi le citoyen, c'est mal propre. Le monde qui a acheté un bloc à 600, 800 000, paye des taxes, puis devant chez eux, il y a un campement, puis tout crotté, puis le monde va debout, puis il dérange. Moi, avec, je serais fauché en tant que propriétaire, puis en tant. Parce que même moi, je trouve ça plate, puis quand c'est propre, mais...
6: La tolérance, la solidarité font place à de la lassitude chez bien des résidents, comme Julie Bouchard.
5: En fait, moi, ce que je dis toujours, c'est on a tellement fait preuve d'humanité que maintenant, c'est l'empathie qui est en train de partir. On se déshumanise à cause qu'on a eu trop d'empathie. Puis qu'on sent qu'on n'est pas entendu, on n'est pas écouté. C'est beau la mixité sociale, c'est beau la cohabitation, mais ça peut pas aller juste d'un bord. Faut que ce soit des deux côtés là, que ça se passe.
0: Bien, nous, notre service de médiation, c'était justement pour avoir une réponse.
6: Michèle Patnaud est la directrice générale de l'organisme communautaire Cap-Saint-Bernabé, qui vient en aide aux itinérants dans Hochelaga-Maisonneuve.
0: Un couloir de communication plus rapide lorsque le résident

0: citoyen du quartier, là, habitant du quartier, vit un irritant.
1: Elle nous reçoit dans un ancien YMCA converti en centre d'accueil pendant la pandémie de COVID-19. Ce qui devait être temporaire est toujours là, 6 ans plus tard.
0: On a un CPE qui est collé, on a un centre de la petite enfance, le Jardin Charmant, avec lequel on travaille en étroite collaboration depuis qu'on est ici. T'sais, juste exemple, mes intervenants font des tournées. Le soir, ils vont s'assurer qu'il n'y a personne dans la cour pour que quand les éducatrices et les enfants arrivent le matin, on est certain que tout le monde est en sécurité et qu'il n'y ait pas de matériel à la traîne, là, etc. Là. Mais le risque zéro n'existe pas, mais dans le meilleur des mondes, on essaie là, d'être toujours présent là, sur le terrain.
1: Nous entrons dans un ancien aréna, l'un des refuges dans lesquels l'organisme offre quelques 300 places temporaires dans Hochelaga-Maisonneuve. Des lits sont installés dans de petits cubicules faits de toiles tendues sur des planches de bois.
0: Juste au mois d'août, j'ai eu un peu plus d'une vingtaine de personnes qui sont arrivées en situation d'itinérance pour la première fois. C'est des rhinovictions, t'sais, toutes les causes, là, de la violence conjugale qui se sépare, perdu le couch surfing, là, t'sais, ce fameux, on se promène de place en place. Finalement, on a épuisé les ressources. La voiture a brisé, je ne peux plus vivre dans mon char. Donc, ils arrivent chez nous. Fait que c'est 21 nouvelles personnes qui sont arrivées pour 7 personnes qu'on a mis en logement au mois d'août. Fait qu'il y en a plus qui rentrent, qui sortent en ce moment. Là.
2: Ce qui est alarmant du dénombrement de 2025, c'est la très, très, très grande augmentation de l'itinérance dans des plus petites municipalités. Qui ne connaissait pas autant de personnes en situation d'itinérance. Donc oui, ça touche tout le monde.
1: Caroline Grimard, professeure en travail social à l'Université de Montréal, est également la co-porteuse du champ Itinérance au Centre de recherche de Montréal sur les inégalités sociales.
2: Il y a une question qu'on me demande souvent, mais pourquoi on n'est pas comme en Norvège puis qu'on n'arrive pas à l'itinérance zéro? Mais l'itinérance zéro, là, elle arrive après 10-15 ans, c'est parce que c'est exactement ça qui est arrivé en Norvège, ça a pris 10 ans d'investissement massif en logement, en santé, en services sociaux, pardon, surtout, là, pour coordonner le logement avec les services sociaux, pour assurer cette stabilité résidentielle-là. Présentement, on n'a pas eu encore de gouvernement dans les 20 dernières années qui ont investi massivement. Donc, si aujourd'hui, on n'est pas en train d'investir massivement dans le logement social puis dans les services sociaux, dans 10 ans, on n'est pas au même état que la Norvège l'est présentement. Mm-hmm. Donc, on reporte toujours la question à 10 ans plus tard. Fait que oui, c'est une question de volonté politique.
1: Dans Hochelaga-Maisonneuve, on retrouve une forte concentration de ressources pour les itinérants, dont plusieurs devaient être temporaires, sur quelques kilomètres carrés.
2: Les services sont installés là où il y a les personnes. Hein. Donc, ça permet vraiment, d'un point de vue de la santé publique puis de la santé communautaire, de répondre aux besoins de la population qui est là. Par contre, ça crée un effet de concentration qui, lui, hein, amène toutes sortes d'enjeux par rapport à la cohabitation. Bien, il faut créer une dispersion des services. Puis, il faut qu'il y en ait dans plusieurs quartiers pour qu'il n'y ait plus cet effet de pot de miel-là. Là. Par contre, on n'y arrive pas parce que les autres quartiers se mobilisent puis font une espèce d'effet pas dans ma cour.
1: La coupe est pleine pour le regroupement citoyen Enjeu cohabitation Hochelaga. Il exige, entre autres, qu'il y ait un mécanisme de répartition entre tous les arrondissements de Montréal qui serait contraignant et fondé sur la capacité d'accueil déjà atteinte par chaque milieu. Une pétition a recueilli plus de 1000 signatures.
0: Moi, j'ai mal à mon quartier.
1: Dont celle de Julie Bouchard, qui a grandi ici.
0: Parce qu'en ce moment, ce qui arrive, c'est que Hochelaga-Maisonneuve, qui a toujours été un quartier défavorisé, accueille tous ces gens qui sont aussi défavorisés. Donc, c'est impossible pour un quartier de se sortir de ce cercle de misère-là constamment. Là.
1: Son conjoint, Étienne Martel.
3: On sent qu'il n'y a pas de maître à bord. On sent que l'imputabilité, personne là, en fait. On sent que les organismes en ont beaucoup sur les épaules, certes, mais on sent aussi que la politique fuit. Il met ses responsabilités sur les organismes, puis lui, il se dédouane. Donc, le résultat, c'est que c'est de la détresse, c'est un manque total d'humanité qu'on voit là, présentement, mais c'est nous qui souffrons aussi. Donc, la douleur est partagée entre l'itinérance et aussi entre les riverains.
0: Ça, c'est quotidien.
4: C'était un reportage d'Annick Béraud à Montréal.

0: Montréal. Et comme la semaine dernière, je poursuis la discussion en analyse avec ma collègue Véronique Prince pour comprendre la place que prend cet enjeu dans la campagne électorale. Bonjour Véronique.
1: Bonjour Janick.
0: On peut le dire, toutes les régions du Québec ont vu le nombre de personnes en situation d'itinérance augmenter, la pression qui s'exerce sur les chefs de partis politiques pour s'attaquer à cet enjeu ne vient pas que des grandes agglomérations. Les maires de nombreuses villes veulent que ça change. Ils ont d'ailleurs l'appui de l'ex-première ministre Pauline Marois. Bref, c'est un sujet qui a pris beaucoup d'importance.
1: Oui, et je suis pas certaine que les chefs des partis politiques en parleraient autant si ce n'était pas de cette pression-là, qui est constante d'ailleurs, là, des maires et de Mme Marois. Ça avait commencé, rappelez-vous, avec une lettre ouverte au printemps avec une trentaine de signataires. Un regroupement donc mené par Mme Marois qui a par la suite sollicité une rencontre individuelle avec chacun des chefs. C'était avant la campagne, là, c'était pour s'engager à tenir un sommet sur l'itinérance en 2027. Et tous ont accepté. Maintenant, faut pas non plus que la lutte à l'itinérance soit repoussée après le sommet. Faut commencer à agir dès maintenant, au lendemain du 5 octobre. Et c'est pourquoi encore la semaine dernière, c'était le maire de Québec, Bruno Marchand, qui signait à son tour une lettre pour les pousser de nouveau à s'engager. Alors, ça force les partis politiques à se pencher sur cet enjeu-là qui est très, très complexe parce qu'il s'agit pas juste pour eux de promettre de construire des logements abordables. Ils doivent agir sur beaucoup d'autres fronts et il faut aussi des ressources en santé mentale, il faut investir dans la lutte à la toxicomanie. Il faut finalement un réel plan de santé publique. Et en campagne électorale, Janick, c'est pas des engagements très, très sexy à faire. C'est clair que les partis politiques, en général, vont préférer faire des engagements sur le coût de la vie, par exemple, parce qu'on a l'impression que ça touche tous les électeurs, que c'est leur priorité, remettre de l'argent dans le portefeuille. C'est même à la mode de dire ça. Mais en réalité, l'enjeu de l'itinérance, ça touche autant les électeurs. C'est juste que c'est plus indirect, peut-être. Ça entraîne des problèmes de sécurité dans certains quartiers. Ça fait diminuer la valeur des résidences. On l'a vu dans votre reportage. Ça contribue à engorger aussi les urgences parce que souvent, les policiers vont amener des personnes en crise à l'hôpital parce qu'ils n'ont pas d'autres ressources où aller. Et les partis peuvent promettre toutes sortes de solutions. Mais à la fin, ça va aussi prendre du monde pour mettre fin à cette crise-là. Mais le problème, quand on dit qu'il est multifactoriel, c'est aussi que les organismes qui se sont déjà engagés dans cette lutte à l'itinérance sont à bout. Vous avez sûrement entendu parler
0: oui.
1: du mouvement.
0: On en a parlé il n'y a pas longtemps.
1: Ben voilà, le mouvement, le communautaire à bout, les organismes demandent un fonds d'urgence de 360 millions de dollars, un rattrapage salarial. Ils ont d'ailleurs l'intention de tenir une grande manifestation dans 2 jours à Trois-Rivières.
0: On l'a bien entendu dans le reportage d'Annick, il faut des plans au long cours. Quels sont les engagements politiques de chacun des partis?
1: Bon, on va faire le tour, là. D'abord, la CAQ a promis un plan d'action national et l'ajout de suppléments au loyer, qui est une aide financière pour les ménages à faible revenu. Le Parti libéral veut injecter 60 millions de dollars supplémentaires par année pour atteindre ce qu'il appelle l'itinérance zéro. Et il promet aussi la construction de 40 000 logements sociaux. Le Parti québécois veut augmenter le nombre aussi de logements sociaux et bonifier les ressources en matière de lutte contre la toxicomanie. Québec solidaire créerait un poste de super ministre à la lutte contre l'itinérance. Et finalement, le Parti conservateur du Québec propose de former 125 nouveaux médecins communautaires par année qui seraient comme déployés dans des centres d'hébergement avec plus de travailleurs sociaux.
0: Mais les organismes communautaires pensent, eux, qu'il y a surtout un problème de volonté politique de la part des gouvernements. Donc, eux ne veulent pas seulement entendre ces promesses que vous venez d'énumérer.
1: Voilà, parce qu'en ce moment, quand vous écoutez les élus, il n'y en a pas un seul qui n'a pas manifesté d'empathie. Ils répètent tous qu'ils comprennent l'urgence de la situation, comprennent qu'il faut agir. Mais depuis plusieurs années, on sent aussi une certaine impuissance de leur part. Comme si le problème était tellement multidimensionnel qu'on a l'impression qu'ils ne savent pas trop par où commencer. Les maires des villes ont même eu le sentiment d'être laissés à eux-mêmes, comme si le gouvernement provincial jetait l'enjeu dans leur cour, parce que finalement, ce sont les municipalités qui doivent agir auprès des campements puis augmenter la sécurité. Le ministre Lionel Carman a tenté, il faut lui donner, plusieurs mesures ces dernières années pour atténuer la crise. Mais peut-être que son gouvernement a pris la mesure du problème trop tard, après la pandémie surtout, qui a contribué à aggraver des problèmes de santé mentale. C'est comme si avant la pandémie, on n'en parlait presque pas de l'enjeu de l'itinérance ou pas autant qu'aujourd'hui. Parce qu'en 2018, le dénombrement de personnes en situation d'itinérance, c'était environ 6 000 et 8 ans plus tard, on est rendu à 12 000. Est-ce que les autres partis politiques ont raison de blâmer la CAQ et de tout mettre sur sa faute? Le gouvernement Legault n'en porte pas non plus l'entière responsabilité parce que l'augmentation des coûts de l'immobilier, par exemple, c'est pas lui qui en

0: irresponsable. Mais peut-être que beaucoup d'actions sont arrivées trop tard et on se retrouve aujourd'hui en réaction plutôt qu'en action. Donc, le prochain gouvernement, quel qu'il soit, va hériter d'une situation qui est très, très complexe, qui doit être considérée urgente. Et oui, ça va prendre une réelle volonté politique pour investir rapidement malgré l'état des finances publiques, avec des échéanciers très, très clairs et surtout respectés et des moyens qui sont pas donc seulement financiers parce qu'il faut un rôle de facilitateur de la part du gouvernement pour que chaque ressource dans la chaîne de commandement soit pas freinée par de la réglementation ou de la bureaucratie, par exemple.
1: Un immense merci pour cette analyse, Véronique Prince. On vous retrouve très bientôt.
0: Bonne journée.
1: Restez à l'écoute. Un peu plus tard à l'émission, on fait un retour dans le temps. Il y a 50 ans, l'entreprise japonaise JVC lançait la fameuse cassette VHS. Les plus jeunes n'en ont que de vagues souvenirs.
2: Une boîte noire avec deux rouleaux avec un tape dedans, et tu mets ça dans une machine pour voir un film.
3: Est-ce que vous auriez aimé avoir cette expérience-là?
4: 50-50.
3: Pourquoi?
4: Ben, comme j'ai dit, c'est moins accessible. C'est comme, tu veux juste écouter un film à place de juste aller sur ta télé. Tu dois te déplacer puis aller dans l'auto.
1: Ah oh oui, on se déplaçait. Et vous, êtes-vous nostalgique des VHS? On en parle en deuxième heure d'émission.

0: Les sirènes d'alerte retentissent à répétition depuis deux semaines à Kiev. L'Ukraine subit une pression croissante avec l'intensification de la campagne aérienne russe qui utilise, qui a recours à des missiles balistiques et des drones à réaction, beaucoup plus rapides que les autres, pour percer les défenses. Ce matin, on rapporte des attaques contre le réseau ferroviaire. Je joins à Kiev notre envoyé spécial Marie-Ève Bédard. Bonjour Marie-Ève.
1: Bonjour.
0: Vous êtes arrivé en Ukraine depuis quelques jours. Comment l'intensification des sirènes et des frappes change-t-elle le climat de la ville? Vous le savez, vous y êtes allé à quelques reprises.
1: On sent beaucoup plus d'anxiété chez la population, d'angoisse. On prend aussi ces alertes peut-être un peu plus au sérieux. C'est une population qui s'épuise parce qu'elle n'a plus de répit. Ça, c'est ce que beaucoup de gens nous racontent. On avait l'habitude de ces alertes en pleine nuit. Beaucoup de gens faisaient le choix de dormir dans les abris. Mais maintenant, c'est constant et on ne peut plus planifier le quotidien. Il y a des gens qui réfléchissent à quitter la capitale Kiev, mais se cherchent des logements ailleurs. Et on nous dit, si on veut se déplacer plus à l'ouest du pays, parce qu'on a le sentiment d'être un peu plus en sécurité, c'est très cher. On est coupé aussi de son travail. Ça force les autorités ici à Kiev à aménager de nouvelles règles pour ce qui est des alertes. On a maintenant des alertes rouges et des alertes jaunes. Les alertes rouges, c'est réservé généralement aux missiles balistiques quand on les détecte. Et là, ça force tout le monde, toutes les activités économiques, les commerces, à mettre la clé dans la porte, c'est-à-dire qu'on ne peut plus opérer. Les alertes jaunes, on permet maintenant aux commerces pour leur permettre de subvenir aux besoins de la population et surtout à leurs propres besoins économiques de fonctionner s'ils ont des abris à proximité. On interdit les grands rassemblements publics dans la ville. Alors ça, c'est des mesures concrètes, mais surtout, ce qu'on sent, c'est donc cette fatigue, cet épuisement. Et on a le sentiment que ce sont des attaques concertées, un harcèlement de la part de la Russie pour épuiser la population physiquement, mais aussi moralement, pour les amener à accepter n'importe quelle condition dans d'éventuelles négociations.
0: Vous parlez des commerces, mais il y a aussi, j'imagine, des événements qui doivent être annulés. Je crois que vous avez rencontré le directeur d'un salon du livre.
1: Un salon du livre qui devait se tenir cette semaine, qui a vu le jour au tout début de l'invasion parce qu'on a constaté une recrudescence de l'intérêt pour la littérature, pour les publications dans la langue ukrainienne. Et cette année, pour la première fois, avec beaucoup de difficultés, on a pris la décision d'annuler l'événement. D'abord parce que beaucoup des gens qui publient ces livres se sont vus être ciblés par des attaques. Il y a des entrepôts avec des livres scolaires, mais aussi des livres, des romans, des livres de fiction, des livres d'information qui ont été attaqués au cours des deux derniers mois. Donc, on a plus de difficultés à fournir le marché ukrainien, mais surtout un événement d'une telle ampleur qui attire une foule énorme. C'est le plus grand salon du livre de l'Ukraine. On s'est dit

que ça n'était pas possible d'assurer la sécurité des gens qui viendraient à cet événement-là. Donc ça, c'est un exemple, mais il y a des entrepôts aussi avec des denrées alimentaires qui ont été visées, des biens médicaux, et tout ça, des centres commerciaux, ça

0: Et moi, ici, mais dans les pays frontaliers de l'Ukraine aussi, en Pologne notamment, il faut dire qu'au cours des 3 derniers jours, il y avait une très importante conférence économique qui se tient chaque année, qui a eu lieu. Beaucoup de gens étaient venus de l'étranger, des représentants des gouvernements. Il y a le train de Boris Johnson, l'ancien premier ministre de la Grande-Bretagne, qui a dû être évacué en cours de route pendant la nuit parce qu'un des trains a été visé tout près de la frontière polonaise. Et on redoute que ça, ce soit encore une fois, une nouvelle stratégie du gouvernement russe dans ses cibles militaires, compliquer l'acheminement de marchandises, le transport tout près des frontières. Vous avez mentionné les stations-service, encore aujourd'hui une station-service de Ukraine Naftal, la compagnie d'État a été ciblée. Cette semaine, c'est la 4e station-service comme ça qui est la cible des drones de la Russie. Partout au pays, depuis le début de l'année, si on calcule jusqu'à la fin du mois d'août, ce sont 300 stations-service comme ça qui ont été ciblées. Depuis juillet, 200. Donc, il y a une augmentation, une recrudescence de ces stratégies. Et puis, tous les sites énergétiques aussi. Donc, on se prépare, on redouble d'efforts, on craint l'hiver de toute évidence, on fait des stocks, mais ça ne va pas suffire, ce qui explique beaucoup pourquoi le président Volodymyr Zelensky insiste sur l'urgence d'aider l'Ukraine à défendre son espace aérien. C'est ce sur quoi il met l'emphase quand il rencontre des gouvernements, comme on l'a vu cette semaine au Canada, plus rapidement des missiles pour pouvoir contrer ces drones. Vous l'avez mentionné en ouverture, ces drones maintenant qui fonctionnent à moteur à réaction, qui sont beaucoup plus difficiles à abattre. Ils vont plus vite, plus haut, plus loin et avec des charges explosives beaucoup plus importantes.
1: Rapidement, il y a le gouvernement de Volodymyr Zelensky qui a fait face à de nombreux scandales de corruption au cours des derniers mois. Est-ce que ça préoccupe les Ukrainiens?
0: Il y a des scandales de corruption, il y a la crise politique aussi qui est provoquée par tout ça. Il a dû démettre de ses fonctions son ministre de la Défense au cours de l'été qui était très populaire. Ça a provoqué des manifestations. Il y a ces trous financiers qu'on n'arrive pas à expliquer. Le président Volodymyr Zelensky demande à l'Union européenne de combler un déficit budgétaire de 27 milliards pour pouvoir boucler les coffres d'ici à la fin de l'année. Ça ne s'explique pas facilement. Alors ces crises-là, oui, ça préoccupe beaucoup la population ici, mais tout le monde concède à regret, je dirais, que ce n'est pas le moment de passer, par exemple, à des élections. C'est pas possible en temps de guerre, mais il faut trouver une façon d'être un peu plus transparent et d'impliquer la société civile et les partis d'opposition, puisqu'on ne peut pas changer de gouvernement.
1: Marie-Ève Bédard, depuis Kiev, merci beaucoup.
0: Je vous en prie.
1: Et on traverse la frontière pour faire le point sur ce qui se passe chez l'autre belligérant, la Russie. Que manigance le Kremlin? Jusqu'où ira Vladimir Poutine? Cette guerre peut-elle prendre fin et comment? Oui, je sais, c'est une question qu'on a beaucoup posée et on va continuer de le faire. Donc, et qui sont, oui, je sais, très corsés. On va relancer notre invité là-dessus. Bonjour, Elsa Vidal.
2: Bonjour, Yannick Tremblay.
1: Vous êtes éditorialiste politique internationale à BFM TV et essayiste, auteur de « Que pensent les Russes ?» C'est paru chez Gallimard, c'était en avril dernier. Parlons de cette guerre. Donc, le nouvel hiver qui s'annonce pour les Ukrainiens. Vous avez entendu ma collègue depuis Kiev qui parle de déploiement de drones à réaction. Donc, et donc, des positions qui ne bouge pas. On est toujours dans cette guerre d'usure où on a franchi un nouveau socle, un nouveau palier.
2: Alors, on est toujours dans cette guerre d'usure, en ayant malgré tout franchi un nouveau cycle technologique avec le retour de l'initiative ukrainienne cette année via ses frappes dans la profondeur au moyen de drones, mais l'avantage dont elle disposait est en train d'être récupéré par la Russie, qui elle répond par ses drones à réaction, dont on arrive à intercepter qu'environ 60%, alors que pour les précédents modèles qui n'étaient pas à réaction, l'Ukraine interceptait environ 90% d'entre eux. Aujourd'hui, les techniques de frappe sont très différentes. Ce sont des drones qui volent en groupe, qui frappent en montant très haut en altitude, donc qui ne sont pas repérés, qui sont de 6 mètres de long, de 5 mètres de large, avec des missiles en fait embarqués. Donc on est plus près du missile à réaction que du drone en réalité. Et donc dans ce nouveau cycle technologique, l'Ukraine et la Russie recommencent à se trouver à parité. Et donc ça fait peser sur les alliés de l'Ukraine la responsabilité très importante du devenir de la guerre, puisque nous sommes à nouveau la variable d'ajustement.
1: L'Europe et l'Occident, mais beaucoup l'Europe, se sont raffermer.

0: Mais est-ce que ça, parce que on voit, je crois que le niveau de financement, il y a des près de 90 milliards de dollars qui ont été accordés à l'Ukraine, ce qui est énorme. D'euros, donc c'est 145. Oui, c'est beaucoup plus que ça. Est-ce que ça va assez loin? Vous entendiez aussi Marie-Ève parler de la requête du président Zelensky qui aimerait bien qu'on aide à sécuriser le ciel ukrainien. Ça semble une demande exagérée pour l'instant, non?
1: Malheureusement, encore une demande exagérée avec la perception que celle-ci nous mettrait face à une ligne rouge de la Russie, une ligne rouge qui a été réitérée par Vladimir Poutine en Inde vendredi lorsqu'il a dit que s'il y avait des troupes européennes, notamment françaises, en Ukraine, alors ce serait une déclaration de guerre à la Russie. Mais pour l'heure, ces lignes rouges, elles sont surtout formulées pour inhiber la réaction européenne. Elles interviennent toujours lorsque la Russie se trouve fragilisée sur le front militaire, parce qu'il est très important pour Vladimir Poutine, quand il perd sur le front militaire ukrainien, de s'assurer que nous, les alliés de l'Ukraine, nous ne sommes pas prêts à tirer parti de sa faiblesse et que nous allons rester relativement figés, inquiets de sa possible réaction. Et donc, nous ne sommes pas encore prêts, nous les Européens, à réaliser que l'escalade est déjà en cours et que notre prudence excessive ne nous permet pas d'aider l'Ukraine suffisamment tôt, suffisamment vite. La contrepartie de cette grande prudence, qui est là pour essayer d'éviter une aggravation de la guerre, eh bien, c'est que la violence se dissémine ailleurs, et d'abord chez nous, alors qu'on souhaite l'éviter. Et cette violence, elle prend une forme hybride. Il y a bien sûr des cyberattaques, il y a bien sûr des brouillages de signaux GPS d'avions, hein, qui se comptent en milliers de cas. L'attentat manqué au drone piégé sur l'aéroport de Leipzig et bien d'autres campagnes de déstabilisation. Et donc, pour Vladimir Poutine, il est important de sécuriser un élément, c'est la peur qu'auraient nos dirigeants européens de s'avancer un peu plus loin dans le soutien à l'Ukraine. On parle, il faut bien le réaliser, encore une fois, non pas d'envoyer des troupes en Ukraine, mais de fournir à l'Ukraine des systèmes d'interception de missiles qui lui permettraient de protéger ses principales villes. Et cela fait encore peur à nos dirigeants.
0: C'est très risqué malgré tout de la part de Vladimir Poutine de tester les limites, les résistances. Et vous l'avez dit, la réponse européenne pour l'instant elle est timorée. Est-ce que vous croyez que ça pourrait changer à court ou moyen terme?
1: Oui, je pense que si du côté russe il y a un accroissement de la violence, même hybride, contre les adversaires de l'Ukraine, avec un attentat qui serait réussi ou une infrastructure civile qui serait frappée en Europe, comme là on a vu des bombardements s'approchant, d'abord portant sur des trains civils qui n'avaient pas été pratiqués jusque-là et s'approchant de la frontière polonaise, eh bien oui, effectivement, il y a le potentiel pour que l'Europe change d'attitude. Et le défi sera double. Il faudra à la fois s'affranchir d'une certaine peur de la réponse russe et en même temps continuer de maîtriser la réponse apportée pour ne jamais se trouver dans la situation d'être responsable d'une escalade dans le conflit.
0: Quand on a commencé cette discussion, vous disiez que les Russes et les Ukrainiens avaient pendant un temps joué à jeu égal quand les Ukrainiens se sont mis à frapper notamment en profondeur. On lit ce matin le président Donald Trump sur ses réseaux sociaux qui appelle Volodymyr Zelensky à cesser de frapper le diesel, les usines donc russes. Et il me semble que c'est là l'un des seuls ou des grands avantages que le régime ukrainien peut tirer. Peut-être qu'on n'en serait pas là si les États-Unis ne s'étaient pas désengagés de façon aussi draconienne, non?
1: Oui, c'est certain que le désengagement des États-Unis, mais aussi d'un acteur privé essentiel, Elon Musk, par la compagnie SpaceX et par le réseau satellite Starlink, en 2023, a retiré son soutien et donc la fourniture de ses informations à l'Ukraine alors qu'elle menait une offensive qui avait des chances d'aboutir, parce qu'il avait peur d'une défaite russe et de l'escalade qui en découlerait. Ensuite, bien sûr, Donald Trump a mis sa puissance diplomatique, ou plutôt celle des États-Unis, au service de Moscou. Il est de nouveau revenu dans une posture où il réclame à l'Ukraine des concessions à Moscou. Il faut quand même souligner que à l'heure actuelle, les Ukrainiens, notamment Volodymyr Zelensky, demandent à Elon Musk qu'il accepte de leur fournir les données nécessaires pour frapper des lanceurs

0: domicile vide en Russie. Et même cela, pour le moment, cela semble trop important, trop dangereux, trop escalatoire. De notre côté, les Européens, nous pourrions aider l'Ukraine d'une manière bien moins escalatoire si nous acceptions de protéger efficacement l'Ukraine et ses grandes villes des frappes de missiles.
1: Rapidement, cette intervention de Donald Trump, le fait aussi que ce soit Jared Kushner et Steve Witkoff qui soient les émissaires, ce sont pas des diplomates. Est-ce qu'on peut considérer que l'un et l'autre, ça c'est pour la forme, mais en ce qui concerne le fond, ben on l'a eu il y a quelques semaines quand le chef de la CIA, John Ratcliffe, s'est rendu en Russie.
0: Mais John Ratcliffe, c'est effectivement un émissaire diplomatique un petit peu plus intéressant parce qu'il est déjà impliqué dans d'autres dossiers de négociation. Et c'est un homme qui serait en fait un interlocuteur assez idéal pour parler à des négociateurs russes qui sont tous issus des services de sécurité. Mais comme on l'a vu, Vladimir Poutine n'a pas souhaité le rencontrer. Il a souhaité retrouver Jared Kushner et Steve Witkoff qui lui conviennent beaucoup mieux. Et à leur retour, on a vu une nouvelle fois s'infléchir la position de Donald Trump en faveur de la Russie, demandant des concessions à l'Ukraine.
1: Les Russes sont appelés aux urnes cette semaine. C'est pas une élection présidentielle, c'est le renouvellement de la Douma. Quelle importance cela peut avoir? Est-ce qu'il y a de véritables enjeux?
0: Alors, l'enjeu pour le pouvoir, il existe. Il s'agit de diminuer l'expression de du mécontentement et du rejet de cette guerre en faisant de cette campagne, non pas une campagne de type législatif, puisqu'il n'y a pas de débat, les programmes ne sont pas présentés, les candidats ne vont pas s'expliquer auprès des journalistes. C'est d'ailleurs maintenant à l'origine de la production de mèmes assez drôles sur Internet montant des studios vides. Il n'y a pas de campagne, il n'y a pas de programme, il n'y a pas de débat. Le seul acteur politique qui s'exprime, c'est Vladimir Poutine. Et donc, pour essayer de limiter l'expression du désaccord, on fait de cette campagne un plébiscite sur la personne du président. Et je pense qu'il y aura très peu de signes de mécontentement. Les Russes qui voteront comme ils savent qu'ils doivent voter. Il n'y a absolument rien à attendre de cette élection, si ce n'est l'enjeu pour le pouvoir de ne pas se voir désavoué par un taux de participation qui serait trop bas.
1: Mais y a-t-il un enjeu malgré tout pour la population avec ce qu'on évoque depuis quelques jours déjà, savoir une possible conscription, donc une mobilisation massive de la population pour aller au front, quand on sait le danger que ça suppose? Je lisais un papier du Grand Continent, c'était quoi? Une survie de moins de 30 minutes, en tout cas, peut-être pas une survie, mais le risque, oui, de se faire tuer ou d'être gravement blessé très rapidement. Est-ce que ça aussi, ça fait partie des considérations, ce recrutement forcé?
0: Le recrutement forcé, ça fait partie bien sûr des considérations que les Russes tiennent à l'esprit. Il y a énormément de départs qui se font de jeunes hommes qui pourraient être mobilisés en destination de l'Arménie, de la Géorgie et de la Serbie, où les citoyens russes peuvent entrer sans visa. À peu près 800 000 d'entre eux avaient quitté la Russie au moment de la déclaration de la mobilisation partielle. C'était en septembre 2022. Il y a beaucoup d'hommes russes qui ont acheté des billets par précaution. D'autres qui attendent en Turquie de voir comment ça va se passer. Et puis, il y a des craintes aussi pour la sécurité personnelle de Vladimir Poutine. Vladimir Poutine craint que les ultras, c'est-à-dire les vétérans qui ont fait la guerre, ne poussent pour un remplacement du régime. Il y a un niveau de détestation parmi ces vétérans de la guerre des élites de Moscou et de Saint-Pétersbourg qui atteint des niveaux totalement inédits.
1: Et là, vous faites allusion à cette déclaration rapportée par The Economist. S'il y a un échec, ils vont me pendre. C'est à eux qu'ils pensent, vous croyez?
0: Oui, je pense que c'est vraiment à eux qu'il fait référence. Mais par ailleurs, je dois préciser qu'il y a un élément beaucoup plus intime et irrationnel. Quand Vladimir Poutine est revenu au pouvoir à la présidence en 2011, il a été personnellement extrêmement frappé, impressionné par les printemps arabes et la capture et le lynchage de Muammar Kadhafi. Ça, c'est son obsession. Ouais. Il ne veut pas finir comme ça.
1: On a vu comment ça s'est passé pour Muammar Kadhafi. La fin n'a pas été effectivement très glorieuse. Elsa Vidal, on va se quitter là-dessus. Merci beaucoup.
0: Merci
1: beaucoup d'être revenu nous voir à la radio publique. On vous réinvite dès qu'on peut.
0: Avec plaisir.
1: Au revoir. Et c'est tout pour cette première heure de Tout Terrain. On se quitte pour le bulletin de nouvelles et on se retrouve après. On va parler d'intelligence artificielle. Oui, je sais, il y en a été beaucoup question avec la fin possible de l'humanité, mais on va se poser d'autres types, d'interrogations sur qu'est-ce qui advient de notre nature humaine avec l'IA. À tantôt.

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2: Ici Marc-Antoine Leblanc. Voici vos nouvelles. Le premier ministre Mark Carney a lancé son sommet canadien de l'investissement à Toronto. L'événement réunit les grands patrons de la finance mondiale, alors que le gouvernement vise à générer 1 000 milliards de dollars d'investissement privé au cours des 5 prochaines années. Par ailleurs, Mark Carney doit se rendre à Strasbourg, en France, mardi, avec l'intention de se rapprocher de l'Union européenne. Les précisions de Laurence Martin.
3: Un sommet des investisseurs, c'est un peu comme une agence de rencontre. Hein. L'idée, c'est d'avoir dans une même pièce des investisseurs internationaux de pays comme la Chine, l'Arabie Saoudite ou encore la Norvège qui sont intéressés à placer de l'argent au Canada. Et de l'autre, des entreprises, des gouvernements provinciaux, par exemple, qui cherchent à attirer des capitaux pour démarrer leurs grands projets. Et Ottawa tente évidemment de montrer avec ce grand rendez-vous que le Canada est un bon endroit où investir, que la réglementation ici a été allégée. On peut écouter la ministre de l'Industrie, Mélanie Joly.
4: On doit être capable d'offrir un environnement qui est stable, qui est facile, où on peut en faire des affaires rapidement.
3: Et c'est une semaine occupée pour Mark Carney parce qu'il se rendra ensuite à Strasbourg pour prononcer un discours au Parlement européen. Le Wall Street Journal indiquait que le Canada cherchait à devenir un membre associé de l'Union européenne. Mark Carney a nuancé quelque peu cette affirmation. On peut l'écouter.
5: Alors, on va commencer les discussions pour une alliance, pas d'être membre de l'Union européenne, mais pour une alliance unique entre le Canada et l'Union européenne.
3: Oui, parce que devenir un membre à part entière de l'Union européenne, ça impliquerait de se soumettre à toutes sortes de réglementations décidées depuis Bruxelles, ce que le Canada ne veut pas. Mais un rapprochement, oui, reste à voir la forme précise que cette alliance pourrait prendre. Ici Laurence Martin, Radio-Canada, Ottawa.
2: Politique québécoise maintenant. Le Parti libéral du Québec a dévoilé son cadre financier au 18e jour de la campagne électorale. Les libéraux promettent le retour à l'équilibre budgétaire en 2029-2030, entre autres en annulant deux mesures de la CAQ pour diminuer le coût de la vie. Le PLQ entend aussi plafonner les dépenses de certains portefeuilles sans toucher à la santé, l'éducation et la culture. Marie-Josée Paquette-Comeau a les détails.
6: C'est pas le temps des dépenses électorales bonbons.
7: Le chef du Parti libéral, Charles Milliard, chiffre ses engagements à 12 milliards de dollars. Pour les financer, il mise sur une augmentation des revenus de 3,5% sur 5 ans, grâce à l'abolition de 12 000 postes dans la fonction publique, la révision des crédits d'impôt des entreprises et l'annulation du congé de taxes sur certains produits d'épicerie, une mesure caquiste.
6: Une mesure qui absolument ne sert aucunement le Québec en ce moment.
7: Les libéraux prévoient le retour à l'équilibre budgétaire en 2030. La hausse des dépenses demeure conservatrice, 2,4% en moyenne, mais pour certaines années, elle n'est que de 1%.
6: Il n'y aura aucune coupe de services en santé, en éducation et en culture.
7: Ruba Gazal de Québec solidaire n'y croit pas.
8: Quand les dépenses ne suivent pas le taux d'inflation, c'est des coupures puis de l'austérité.
7: Charles Milliard réplique.
6: Ce n'est pas de l'austérité qu'on propose, c'est un retour à un réalisme économique.
7: À la CAQ et au Parti québécois, on se retient de condamner le cadre financier libéral. Le ministre des Finances sortant, Éric Girard, suivi de Paul Saint-Pierre Plamondon.
9: Oui, il s'inspire de nous.
10: Ce que j'ai vu du cadre budgétaire libéral est plus crédible que ce que les autres partis ont fait.
7: Le Parti québécois fermera le bal en présentant son cadre financier ce mardi, en l'absence de son chef. Ici Marie-Josée Paquette-Comeau, Radio-Canada, Saint-Léonard-d'Austin.
2: Ailleurs dans la campagne électorale, Québec solidaire et le Parti québécois ont tous deux promis des mesures pour mieux protéger les femmes. QS s'est notamment engagé à développer une nouvelle plateforme numérique pour offrir une aide directe aux femmes victimes de cyberintimidation, basée sur un modèle similaire en Nouvelle-Zélande. Le PQ, lui, entend construire 6 nouveaux centres d'hébergement dans des régions jugées prioritaires. En terminant, c'est la série Empathie qui a récolté une grande partie des 17 prix remis lors du gala des prix Gémeaux. En pleine campagne électorale, la politique s'est d'ailleurs invitée à la soirée. Les détails de Catherine Zib.
11: Le Gémeaux est remis à...
12: Empathie!
9: Les grands favoris du gala, les artisans derrière la série Empathie, ont raflé 6 des prix, dont meilleure série dramatique, meilleur scénario et meilleure interprète féminine dans une série dramatique.
11: C'est tellement d'amour d'un coup, c'est fou!
9: La scénariste et comédienne Florence Lompré est montée plusieurs fois sur scène pour distribuer les remerciements avec beaucoup d'émotion. Mais elle n'a pas hésité à braquer les projecteurs sur la classe politique.
11: Je nous souhaite qu'ils comprennent que la seule immigration qu'on ne contrôle pas, qui vole nos jobs et qui fait peur, c'est l'intelligence artificielle. Qu'il coupe tout contact avec ceux qui commettent des génocides et perpétue la haine dans ce monde.
9: La lauréate du prix de la meilleure interprète féminine pour un premier rôle dans une comédie, Julie Le Breton, a défendu la culture québécoise en récoltant son trophée.
12: Juste vous rappeler que chaque dollar investi en culture rapporte 1,66 $. On a vu pire comme rendement.
9: La politique s'est immiscée dans plusieurs prises de parole, dont le discours du récipiendaire du prix du meilleur interprète masculin dans un premier rôle, Émile Proucloutier.
13: La quête effrénée du pouvoir, ça brise les gens, ça brise les liens et c'est en train de briser la planète sur laquelle on habite.
9: Des discours teintés de politique portés au nom d'une industrie tributaire des décisions des élus. Ici Catherine Dib, Radio-Canada, Montréal.
2: Voilà, c'était vos informations. Pour d'autres nouvelles, vous pouvez consulter le site radio-canada.ca.

Cette semaine, un chercheur d'Anthropique a quitté la compagnie d'intelligence artificielle avec fracas. Sur les réseaux sociaux, il a avancé que tout va trop vite et que l'IA pourrait à terme anéantir l'humanité, rien de moins. Ils sont de plus en plus nombreux à s'inquiéter publiquement des risques qu'elle représente. Hier, le patron d'Anthropique, Dario Amodei, a lui-même appelé à un ralentissement. Pour l'auteur Abel Quentin, c'est carrément ce qui nous rend humains qui est menacé. Son dernier livre est un long réquisitoire en faveur d'une IA bridée et contrôlée afin d'éviter de nous perdre nous-mêmes. Et il y a 50 ans disparaissait Mao Zedong. Il a profondément marqué la Chine avec le bond en avant et la révolution culturelle. Ça ne s'est vraiment pas passé comme prévu. Des millions de personnes ont payé de leur vie les ambitions démesurées du grand timonier. Mais pourquoi diable le maoïsme a-t-il séduit certains intellectuels de gauche? Et en fin d'émission, un autre 50e anniversaire, celui de l'invention du VHS, l'enregistreur qui permettait d'accumuler les épisodes de toutes les séries télévisées, a lancé la mode de l'écoute en différé. Il a aussi fait les beaux jours des clubs vidéo, où l'on se ruait les soirs de fin de semaine pour avoir une chance de mettre la main sur le dernier film à la mode. Vous rappelez-vous? Andréanne Williams va vous rafraîchir la mémoire. C'est reparti.

0: Rebienvenue parmi nous pour cette deuxième partie d'émission. Cette semaine, un chercheur qui travaillait pour Anthropic a quitté la compagnie parce qu'il ne voulait plus participer à, et je cite, l'élaboration d'une technologie qui pourrait anéantir l'humanité d'ici la fin de la décennie. La BBC a sondé celui qu'on appelle le parrain de l'IA, le britano-canadien Geoffrey Hinton, pour savoir si cette crainte était fondée. Voici un extrait de cet échange.
1: We don't know what's going to happen. We should obviously be cautious. A 10% chance seems not an unreasonable estimate to me.
2: That AI could kill all humans.
1: Yes.
2: Wow. Oh my God.
0: 10% de risque que l'IA tue tous les humains est une estimation raisonnable. Et vous entendiez les mots de la journaliste Victoria Derbyshire, d'ordinaire très mesurée. D'ailleurs, hier, le patron d'Anthropic, Dario Amodei, a lancé un appel au ralentissement de la vitesse de développement de l'industrie, suivi de 3 autres grands patrons, barons de la tech, Elon Musk, Sam Altman et Devis Hassabis, lui est chez Alphabet. Il y a le sénateur américain Bernie Sanders qui a ajouté son grain de sel aussi sur la BBC cette semaine.
3: And when scientists tell you there is a chance, that it could have a cataclysmic impact on humanity. You gotta be a moron not to say slow it down. Yeah.
0: L'heure est venue pour lui de légiférer et de ralentir. Il faudrait être, vous l'avez entendu avec son langage coloré, il faudrait être fou pour ne pas le reconnaître. C'est sans

0: Sans doute de la musique aux oreilles de notre prochain invité, l'auteur Abel Quentin, qui plaide, lui, en faveur d'un sursaut citoyen contre l'IA dans son dernier livre intitulé « Sanctuaire, résister à l'invasion de l'IA générative » paru aux éditions de l'Observatoire. Je lui ai parlé hier matin. Bonjour Abel Quentin.
1: Bonjour.
0: On reviendra plus tard sur les événements de cette semaine parce que votre livre qui est paru bien avant se concentre, lui, sur ce que nous risquons de perdre en tant qu'humanité avec la propagation de ces IA. Parlons donc de ces mutations anthropologiques que vous redoutez et je vous lance sur une phrase que je trouve qui résume tout et qu'on peut lire dans votre livre. L'homme augmenté est en fait un homme diminué.
1: Oui, c'est ça. C'est-à-dire que Sans même parler, je dirais, de risque existentiel, c'est-à-dire d'extinction de l'humanité, il y a un risque d'avilissement et même, à mon avis, une certitude si on entre dans une sorte de dialogue ininterrompu avec des robots. Et donc, je dirais que la difficulté, c'est que les gains qui sont promis et qui sont apportés par ces IA génératives qui sont entrées dans nos vies sont très palpables, sont immédiats, sont à court terme, alors que les coûts, eux, sont très importants, mais sont cachés, sont parfois différés, sont moins palpables. C'est le risque d'atrophie cognitive qui a été objectivé par une étude du MIT Lab. C'est le coût écologique qui est absolument catastrophique et qui nous entraîne très loin de nos objectifs climatiques qu'on n'arrivait déjà pas à tenir. C'est également quelque chose qui n'est pas tellement mesurable, mais qui est tout simplement un délitement du lien social.
0: Vous savez qu'avec tout ça, vous vous inscrivez un peu à contre-courant. Vous venez de le dire, il y a des avantages indéniables à court terme avec les intelligences artificielles. Et vous avez donc choisi le mode du procès, ce qui est pas très surprenant. Vous êtes avocat de formation. Et est-ce que vous vous opposez en quelque sorte à Michel Super? Michel Super, c'est un quinquagénaire qui adore l'IA. C'est un peu chacun de nous en ce moment qui voit les bénéfices à court terme, mais qui ne voit pas ce que la technologie détruit et qui est différé, comme vous venez un peu de le dire.
1: Oui, c'est ça. J'ai voulu faire un livre vivant et donc avoir une sorte de punching ball qui est Michel Super, ouais, qui est ce personnage du, on pourrait dire, du techno-béat, c'est-à-dire de la personne qui gobe tout, à la fois tous les bobards de la Silicon Valley, mais qui est dans une forme de célébration de cette technologie et qui ne supporte pas le moindre discours dissident. Ça, c'est aussi quelque chose que je voulais souligner, qui était déjà quelque chose que soulignait un penseur comme Jacques Ellul dans les grands penseurs critiques de la technique dans les années 70. Il disait ce qui est très étonnant, c'est alors même que ces industries sont des véritables rouleaux compresseurs, elles ne supportent pas les discours critiques qui sont tout de suite caricaturés, attaqués. C'est-à-dire que si vous avez le malheur de critiquer ces technologies, eh bien tout de suite vous êtes contre la recherche médicale, vous êtes contre le progrès. Moi, je crois qu'on est à un moment de l'histoire où on n'a pas d'autre choix que de se poser la question de quels sont les vrais progrès. Une innovation n'est pas nécessairement un progrès. Toutes les innovations ne sont pas des progrès. Ce sont deux termes qui sont différents.
0: Vous mentionnez Jacques Ellul, vous le citez à profusion dans ce livre et à bon droit, si vous voulez mon avis, pour dire notamment que nous ne sommes pas libres face à la machine. Nous faisons des choix qui sont parfois même dictés par elle parce que nous baignons dans cette technologie. Vous avez mentionné une étude du MIT qui démontre que justement qu'il se passe quelque chose quand on recourt massivement à l'IA, on ne réfléchit plus tout à fait de la même façon et ça peut même laisser des séquelles.
1: Oui, c'est une étude qui a fait pas mal de bruit. Elle date maintenant de quasiment un an et demi. Donc, elle montre que, en effet, si on équipe de capteurs une catégorie d'individus qui travaillent avec l'IA, eh bien, elle a moins de. On constate une baisse de la connectivité cérébrale par rapport à une population qui effectuerait les mêmes tâches intellectuelles sans l'IA. Et les chercheurs qui ont fait cette étude observent également que il y a une sorte de dette cognitive, c'est-à-dire que se pose la question de savoir même si ce qui est perdu peut être récupéré et que ça n'est pas certain du tout. Mais je dirais que considérer qu'il y a là qu'une étude, qu'elle doit être affinée, que ça ne suffit pas à faire un consensus scientifique, que tout ça est encore assez récent et donc il faudrait que du temps s'écoule pour qu'on puisse y voir là une vérité scientifique. Mais je crois que s'agissant du patrimoine, je dirais, cérébral de l'humanité, et notamment de la jeunesse, dans le doute, il y a un principe de précaution qui me paraît évident. C'est-à-dire qu'on ne peut pas attendre 15 ans d'études d'impact pour décider de trancher cette question. Le doute, je dirais, doit profiter sur cette question aux critiques de la technologie. C'est-à-dire que on ne peut pas faire la même erreur qu'on a faite avec les réseaux sociaux, c'est-à-dire 15 ans à tergiverser, à se laisser enfumer par des discours très émollients, je dirais, pour se rendre compte 15 ans après, 20 ans après, que bien sûr, oui, ces technologies, celles-là, je parle de celles des réseaux sociaux, du marché de l'attention, sont dramatiquement nocives à nos cerveaux.
0: Mais vous rappelez, Abel Quentin, qu'on a des biais cognitifs contre lesquels il est difficile de lutter, les biais d'ancrage, savoir que dès qu'il y a une information qui nous plaît au premier abord ou qui répond à une question, on s'y attache. Il y a un biais d'automatisation, on fait confiance à la machine. Il y a un biais d'impatience, on aime que ça aille vite. Donc, est-ce que dans ce contexte-là, c'est possible d'avoir un usage, je dirais, parcimonieux et raisonné, même avec des campagnes de sensibilisation? Il me semble qu'il va falloir ramer très fort contre le courant.
1: Oui, c'est-à-dire que c'est ce que je dis à mon cher Michel Super, qui explique que bien sûr, lui a une utilisation intelligente, lui l'utilise à bon escient. Je dirais qu'il y a toujours une sorte de, pas de vanité, mais on a tendance à surestimer nos forces, à imaginer qu'on pourrait déjouer tous les biais qui sont, je dirais, encodés dans ces technologies. Ces technologies entraînent un usage toujours plus frénétique et, en effet, nous manipulent. Alors, bien sûr, on peut être plus ou moins armé face à cette manipulation. Bien sûr, la façon dont est configurée une IA peut être plus ou moins manipulatrice, mais il ne faut pas se raconter l'histoire. À partir du moment où vous avez un robot qui parle en langage naturel, il y a un risque d'illusion anthropomorphique, c'est-à-dire de se laisser entraîner plus loin dans la discussion qu'il n'est raisonnable. Il y a un risque de lui faire trop confiance, c'est le fameux biais d'automatisation. Donc ces biais-là, ils sont très très puissants et je ne pense pas qu'on puisse s'en remettre à la vigilance des utilisateurs, surtout que ce faisant, on sacrifie évidemment les plus vulnérables.
0: Donc, les enfants notamment. Si ce n'est pas comme ça, c'est forcément, et on revient un peu à ce que disait Bernie Sanders, c'est qu'il faut intervenir, il faut légiférer.
1: Je suis parfaitement d'accord avec ce que dit Bernie Sanders. Voilà, il utilise le terme de moron en anglais. Je pense qu'il faut voilà avoir des termes énergiques. On est dans une sorte de déni qui est absolument catastrophique. Alors tant mieux si c'est les malheureux, enfin les déclarations absolument terribles de Jacob Coxon ce week-end nous réveillent. Mais je dirais que sans même parler de voilà ce risque épouvantable d'une fin de l'humanité, on a de toute façon un avilissement à l'œuvre, une déshumanisation à l'œuvre qui a été parfaitement, par exemple, expliquée par le pape Léon XIV dans son encyclique, et que face à ça, il faut, à un moment donné, faire quelque chose qu'on n'a peut-être pas réussi dans l'histoire occidentale des derniers siècles, c'est-à-dire mettre le bouton pause. Mais on est dans un moment particulier de l'histoire. Donc, ce qui n'a pas été fait avant, parce que les révolutions technologiques ont toujours suscité, bien sûr, un petit peu d'hostilité, mais c'était des hostilités assez localisées qui ne duraient pas. On assiste aujourd'hui à quelque chose de différent. C'est-à-dire que l'hostilité grandit, l'hostilité se répand, et on n'a pas un des critères de la propagation de la technique, qui était ce qui avait été dégagé par Jacques Ellul, qui était l'unanimité. C'est-à-dire qu'à un moment donné, une technique finit par faire l'unanimité, finit par faire taire toutes les révoltes, toutes les hostilités. Là, c'est le contraire. Et donc, je crois qu'il y a là, peut-être, on n'a pas d'autre choix de toute façon, des conditions pour que une hostilité qui est un petit peu sourde, on va dire, se transforme en contestation politique. C'est ce qui se passe aux États-Unis, en France, en Europe, ça n'est pas encore arrivé, mais je dirais qu'il y a des leçons à prendre aux États-Unis d'Amérique où il y a quand même, par exemple, un moratoire qui était signé par l'État de New York pour arrêter de construire des data centers. Ça peut paraître pas grand-chose à l'échelle de l'humanité, mais moi je veux y voir le début d'un réveil.
0: Début d'un réveil, et vous dites qu'il faut qu'il survienne, que ce sursaut-là se manifeste dès que possible, parce que ça va tellement vite que ce sera bientôt irréversible. Vous nous donnez quelques pistes, Abel Quentin, dans votre livre, notamment en faisant allusion à un roman que j'ai lu, moi, il y a quelques décennies, mais quand même dont je garde un souvenir très vif, et c'est Ravages de Barjavel, où dans cette société moderne, les gens ont perdu des tas de réflexes, il y a des tas de choses qu'ils ne savent plus faire. Or, la technologie les laisse tomber plus près de nous, ceux qui ont vu le monde après nous.

0: c'était en 2023 avec Julia Roberts et Ethan Hawke, où ouais. là, tout s'effondre et les gens n'ont plus les clés. Il y a une citation célèbre d'Ethan Hawke qui dit « Je ne sais pas m'orienter, tout ce que je sais faire, c'est lire les cartes sur Google » et qui se perd là où il n'est pas en mesure de retourner rapidement à l'endroit où il doit se rendre. Donc, et vous dites, il faut développer des réflexes qu'on a en nous, mais qu'on a peut-être un peu oublié, et c'est la robustesse et l'adaptabilité.
1: Oui, exactement. C'est-à-dire qu'il faut pas se raconter d'histoire lorsqu'on se dope, et lorsqu'on se dope mentalement, je dirais, eh bien, on développe des comorbidités. C'est comme dans le dopage sportif, c'est-à-dire que c'est dangereux. Et on développe des risques de santé qui, à un moment donné, se paieront cash. Et donc, c'est la même chose avec ce que j'appelle, moi, des stéroïdes cognitifs. Et bien sûr, c'est face au culte de la performance. Parce que derrière ça, il y a une idéologie, il y a un culte de la performance, qui est l'alpha et l'oméga de toute vie terrestre. Il faut être plus performant, aller plus vite. Face à ça, moi, je pense qu'il faut valoriser le chemin parcouru pour aboutir, par exemple, à une recherche, à une idée. Et il faut valoriser la robustesse. C'est un terme qui a été dégagé par un biologiste en France qui s'appelle Olivier Amand et qui dit plutôt que remplaçons la performance par la robustesse. C'est-à-dire la robustesse, ça veut dire ne pas être le meilleur tout de suite, là, maintenant, c'est être adaptable. Et on va rentrer dans un monde de rareté de ressources, qu'on le veuille ou non. En France, on a connu une sécheresse extrêmement grave cet été. On sait que ça n'est que le début. Et donc, au moment où on rentre dans ce monde-là, eh bien, je crois que il faut favoriser l'adaptabilité, la robustesse. Et le problème, c'est que ces technologies, l'IA qui est une, et notamment l'IA générative qui est une plante invasive, une plante tueuse, nous rend plus fragiles. Et c'est, en effet, c'était le message du roman de Barjavel, Ravage. On voyait que de dépendre intégralement d'une technologie, lorsqu'une technologie prend trop de place, eh bien, le risque aussi, c'est que si on en est tout à coup privé, ou si on n'a pas d'autre choix que s'en priver, ben notre société n'est plus capable, elle ne peut plus être sevrée, elle n'est plus robuste, parce qu'on aura perdu des savoirs, qu'on aura arrêté d'enseigner, parce que on aura délité le lien social. Et donc c'est en effet toutes ces œuvres que vous citiez, ce roman, mais également le film avec Julia Roberts, peuvent nous enseigner ça.
0: Il y a cependant du très positif avec l'intelligence artificielle. Vous le dites, la recherche médicale, la recherche sur la crise climatique, qui, si par exemple on débouchait sur la fusion nucléaire, vous ne le niez pas, il y a d'énormes gains possibles. Alors vous dites, il faut maintenir ça, mais en même temps il faut créer ce qu'on appelle, et c'est d'où vient le titre de votre livre, des sanctuaires.
1: Oui, je rappelle que contrairement au discours de bon Michel Super qui explique que l'IA c'est à prendre ou à laisser, soit on prend tout, soit on rejette tout, c'est-à-dire que soit on revient à la bougie, soit on accepte tout l'IA. L'IA c'est différentes technologies. L'IA elle existait bien avant l'IA générative, bien avant novembre 2022, le mois de sa commercialisation. Et donc je ne nie pas que certaines IA, ce qu'on appelle les IA experts, des IA je dirais professionnels, qui sont d'ailleurs les moins énergivores, les moins nocives en termes écologiques, je ne dis pas que ces IA-là puissent rendre des services à l'humanité. Mais je reviens à cette idée de monde de rareté, de monde de la sobriété, dans lequel nous allons entrer à reculons, sans le vouloir, mais dans lequel nous allons entrer. Pas tous en même temps, pas de la même façon, etc. Dans ce monde-là, ma conviction, c'est que nous n'aurons pas d'autre choix que d'entrer dans une logique d'arbitrage, d'arbitrer entre l'IA qui est au service, qui peut être mise au service, je dirais, du bien commun, et l'IA qui le détruit. Et donc se poser la question de la puissance de calcul, non pas comme quelque chose qu'on doit augmenter absolument dans une espèce de course à l'abîme, une course folle, un chemin sans étoile, disait Jacques Ellul, mais comme un stock qu'on a, cette puissance de calcul, par exemple en Europe, elle est assez faible hein, par rapport à nos voisins américains ou chinois, mais cette puissance de calcul, il faut se dire à quoi on veut l'allouer. Est-ce qu'on veut l'allouer à quelque chose qui va pomper l'eau qui nous reste, qui va pomper l'énergie qui pourrait servir aux hôpitaux ou aux transports publics et pour abrutir les gens, ou est-ce qu'on va l'utiliser de façon ciblée pour des programmes de recherche médicale sur la transition écologique qu'on a défini comme étant positive. Je dis pas que tout ça est facile, mais avant même de se poser la question de sa faisabilité technique, moi, cette idée-là, je pense qu'il faut l'installer dans les esprits. C'est l'idée de planification, c'est l'idée de choix. La politique c'est le choix.
0: Savoir se limiter. D'ailleurs, vous citez Albert Camus qui disait « Un homme, ça s'empêche ». Je rappelle le titre de votre livre, Abel Quentin, ça s'intitule « Le sanctuaire, résister à l'invasion de l'IA générative ». Ça paraît aux éditions de l'Observatoire. Merci beaucoup d'avoir été avec nous ce matin.
1: Merci beaucoup. Merci de votre invitation.
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0: Vendredi, New York et les États-Unis commémoraient les 25 ans qui sont écoulés depuis le 11 septembre 2001. Ces attentats terroristes qui ont marqué l'histoire et ont fait près de 3000 victimes, dont les maris de deux femmes de la région de Boston, qui ont décidé de transformer leur deuil en action et d'aider d'autres femmes qui vivent à des milliers de kilomètres de chez elles en Afghanistan. Raphaël Bouvier-Auclair les a rencontrées.
3: En cet avant-midi ensoleillé, deux amies vêtues de cuissards, casque sur la tête, s'installent sur leur vélo. Puis elles démarrent l'entraînement et filent à travers les rues bordées de maisons typiques de la Nouvelle-Angleterre de cette banlieue de Boston.
4: Like we both have two different styles. We have two different personalities, obviously. Even our riding style is different, you know.
3: Susan Reddick et Paddy Quigley ont des personnalités différentes. Même à vélo, une passion commune, elles ne pédalent pas de la même manière.
4: But yet we can find that nice spot where we feel great together.
3: Pourtant, elles prennent grand plaisir à se voir. Elles se connaissent depuis maintenant 25 ans, réunies par une tragédie.
5: This just in, you were looking at obviously a very disturbing live shot there. That is the World Trade Center, and we have unconfirmed reports this morning that a plane has crashed into one of the towers.
6: Sadly, my husband David was killed on 9/11, and I was pregnant with our third child.
3: Le 11 septembre 2001, le mari de Susan Reddick était à bord de l'un des avions qui a quitté Boston, détourné par des terroristes, pour foncer dans les tours jumelles du World Trade Center à New York. Susan était enceinte de leur troisième enfant à 7 mois de grossesse. Paddy, elle, était enceinte de 8 mois. Son mari était aussi passager de l'un des avions.
7: Elle vivait juste à côté. Son mari a aussi été tué le 11 septembre. Nous étions toutes les deux enceintes et nous sommes devenues amies rapidement. Personne d'autre ne pouvait comprendre ce que nous vivions. Et puis, c'est tellement une bonne personne. Ça a juste cliqué.
6: She's such a cool, awesome person. So, like, we just really connected.
4: And I think in the first moments of just meeting each other, we didn't even have to say anything and we knew what each other was going through.
3: Quand elles se sont rencontrées, elles n'avaient presque pas besoin de se parler, tellement elles traversaient des épreuves semblables. Pendant que Susan et Paddy vivaient leur deuil et tentaient seules d'élever leurs enfants, le gouvernement américain organisait sa réponse aux pires attentats terroristes de l'histoire du pays.
8: On my orders, the United States military has begun strikes against Al-Qaeda terrorist training camps and military installations of the Taliban regime in Afghanistan.
3: Le 7 octobre 2001, moins d'un mois après les attaques, le président George W. Bush a annoncé le début de l'invasion de l'Afghanistan qui abritait des membres d'Al-Qaïda.
8: And to attack the military capability of the Taliban regime.
3: Face à cette nouvelle guerre, Susan et Paddy n'ont pas voulu rester les bras croisés. Elles disent avoir choisi la compassion face à la haine.
4: We realized there were going to be more widows.
9: Nous avons réalisé qu'il y aurait encore plus de veuves, plus de gens qui mourraient, plus de gens sans père. Et ils n'ont pas les mêmes systèmes d'appui là-bas.
4: They don't have the same support systems.
3: Ensemble, elles ont fondé Beyond the 11th, après le 11, une association qui vient en aide à des veuves de la guerre en Afghanistan.
10: All right, well, I'll see you in Kabul.
3: En 2004, 3 ans après les attentats, elles se sont envolées pour l'Afghanistan. Leur voyage dans ce pays en guerre a été immortalisé dans le documentaire Beyond Belief.
10: So what are those women lined up for?
11: This is our
10: distribution area. Yeah, we have just started.
7: C'était très épeurant de se rendre en Afghanistan. J'étais très hésitante, même si

0: Je voulais y aller. J'étais effrayée. J'avais de jeunes enfants à la maison. En même temps, c'était tellement important.
1: It felt so important.
2: Do I understand correctly that her mother-in-law had seven sons and all seven of them died?
3: Dans le documentaire, on voit les deux amies arriver à Kaboul, où elles échangent avec des femmes qui portent la burqa en public, mais dont on voit les visages derrière des portes closes. Susan n'a rien oublié de ces échanges.
0: Nous avions des traductrices, mais nous n'avions pas besoin de traduction pour comprendre leurs émotions. C'était tellement clair.
3: Des arrêts dans des maisons sans électricité et eau courante qui ont permis à Susan et Paddy de comprendre la réalité des femmes qu'elles voulaient aider.
1: I don't think I could have really understood it unless I saw, you know, they welcomed us into their homes. They were basically all one room. No electricity, no running water.
4: Okay.
2: So I'll be there on the
4: night. Yeah.
2: But you are going down on the night.
4: I'm going down on the night.
3: Depuis des années, les deux femmes organisent donc des campagnes de financement. Lors de notre première rencontre cet été dans la maison de Paddy, elles discutaient du déroulement de leur plus grand événement, un trajet de vélo entre Ground Zero, le site de l'attentat à New York, et leur banlieue de Boston. Chaque année, autour du 11 septembre, leur passion commune pour le vélo est donc mise à contribution. Leur association, Beyond the 11th, transfère l'argent amassé à une organisation qui gère une école destinée aux jeunes filles à l'extérieur de Kaboul.
2: Hi, Naheed.
5: Hi, Patty. Susan, how are you?
2: Hi. It's so nice to see you.
3: Encore aujourd'hui, Patty et Susan prennent régulièrement des nouvelles des responsables de l'établissement, comme en cet avant-midi dans la maison de Patty, lors d'un appel en visioconférence. Sur l'écran de la tablette de Paddy, la responsable de l'école Zabouli dit en farsi, avant de traduire, que leurs élèves ont accès à d'excellentes infrastructures, ce qui est loin d'être le cas de toutes les filles d'Afghanistan. Surtout que les dernières années ont été compliquées, marquées par la pandémie et le retour au pouvoir des talibans. Malgré tout, Paddy se sent fière du travail accompli.
6: Ça m'a définitivement aidé à faire mon deuil. On sort aussi grandi quand on voit plus d'empathie.
3: Paddy et Susan se réjouissent de constater que le financement de l'école en Afghanistan est assuré pour plusieurs années. En parallèle de leur engagement, les deux femmes ont rencontré de nouveaux conjoints. Et leurs enfants ont grandi. La vie suit son cours. Le temps est donc venu de tourner la page sur Beyond the 11th, que Susan a la responsabilité de diriger depuis plus de deux décennies.
1: I've been a 9/11 widow for 25 years.
0: Cela fait 25 ans que je suis veuve du 11 septembre. C'est lourd à porter. Je serai toujours une veuve du 11 septembre, ça ne changera pas. Mais ma relation avec ce statut a changé avec les années et je suis prête à passer à autre chose.
3: Le 10 septembre, alors que le soleil se levait sur les gratte-ciels de Manhattan, Susan et Paddy étaient entourés de proches et d'amis sur le site du mémorial de Ground Zero. Presque tous avec des casques de vélo sur la tête. Des accolades, des pleurs et des rires autour des fontaines où sont gravés les noms de leurs maris et de toutes les autres personnes tuées ce jour-là. Puis, les pieds sur les pédales, pour entamer une dernière fois le trajet de 350 km entre New York et leur banlieue de Boston, point d'arrivée de ce voyage, mais point de départ de leur amitié.
0: L'idée qu'on puisse être ensemble à Ground Zero et parcourir tous les kilomètres me rend tellement heureuse. Je suis heureuse que Patty soit là et qu'on termine ça ensemble.
7: C'était
4: C'était un reportage de Raphaël Bouvier-Auclair. Et vous savez, la semaine dernière, on vous invitait à nous écrire parce qu'on avait une heure spéciale sur les 25 ans des attentats du 11 septembre. Et un auditeur nous dit « Je travaillais pour l'ONU au Pakistan. Après 3 semaines sans regarder la télé, je suis rentré à la maison pour l'écouter. J'étais incrédule. Je croyais qu'il s'agissait d'une maquette. Ma seule pensée était d'imaginer la réaction militaire de la part des Américains qui allaient déferler sur la région. Martine, j'étais conseillère en emploi à Montréal avec une clientèle issue de l'immigration, principalement du Maghreb. On a regardé l'horreur en direct à la télé. Avant le 11 septembre, les employeurs étaient ouverts à intégrer nos clients lorsque je les sollicitais. Ça a changé après. Mayanne qui dit « J'étais en 5e année, mon enseignant nous a montré les images à la télévision, nous faire réaliser que ce que nous connaissions allait être du passé et que tout allait changer. » Et enfin, Gaël, j'ai allumé la télé, j'ai vu le 2e avion entrer dans la tour et j'ai pensé « Notre monde vient de changer, nous venons de perdre nos libertés. » C'est un souvenir qui est encore très vivace. Voilà.

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1: Il y a 50 ans cette semaine disparaissait Mao Zedong en laissant derrière lui une Chine transformée mais aussi meurtrie. Aujourd'hui, les historiens s'accordent pour dire que son régime, bien que fondateur, a été marqué par un autoritarisme sanglant responsable de la mort de dizaines de millions de personnes. Sauf qu'en 1976, la perception occidentale de Mao était bien différente. Voici ce que déclarait le premier ministre du Canada de l'époque, Pierre Elliott Trudeau, au lendemain de la mort du grand timonier.
2: À mon avis, Mao Tse-tung était un des géants du 20e siècle, un grand leader, un homme qui a organisé ce pays de 700 ou 800 millions d'habitants, qui lui a donné une structure, qui lui a donné une orientation, qui lui a donné une direction, qui fait que maintenant ce pays est un pays stable, un pays toute apparence unie.
1: Il aura retenu un côté plutôt élogieux. Notre prochain invité va nous aider à décortiquer cet héritage. Bonjour Serge Granger.
3: Bonjour.
1: Vous êtes sinologue et directeur de l'École de politique appliquée à l'Université de Sherbrooke. J'appelle votre livre « Le Lys et le Lotus, les relations du Québec avec la Chine de 1650 à 1950 ». On vient d'entendre Pierre Elliott Trudeau encenser Mao à sa mort. 50 ans plus tard, il y a une histoire qui est positive, qui retient qu'il a été un mobilisateur, qu'il a fait naître la République populaire de Chine. Il a amélioré l'espérance de vie de son peuple. Ça aussi, il faut le dire, notamment avec les médecins aux pieds nus, hein, qui ont été inspirés du médecin canadien Norman Bethune. Il a permis aux femmes de s'émanciper. Oui, la Chine a progressé sous son règne, mais parlez-moi de la part d'ombre qui a pris beaucoup plus de place avec le recul, parce que certaines de ces politiques ont été funestes et vraiment très mal avisées.
3: Oui, parce que, comme dirait Deng Xiaoping, le bilan de Mao, c'est 70-30. Alors, il a fait quand même 70% de bon et 30% de mauvais.
1: Mais le mauvais était très mauvais.
3: Oui, en effet, parce que si on regarde le mauvais, il y a le grand bond en avant qui a été un désastre économique. Et il y a aussi la révolution culturelle qui a été une grande période de paranoïa collective en Chine, ce qui a dérapé totalement, ce qui fait en sorte que ça a créé 1 million de victimes directes, seulement la révolution tranquille, mais aussi on estime qu'il y a 15 millions de victimes indirectes et la grande famine qui, on estime entre 30 et 40 millions de personnes qui sont décédées. Alors, on pourrait dire que d'un point de vue administratif, Mao n'est pas un modèle à suivre, mais d'un point de vue mobilisateur, c'est clair qu'il a permis à la Chine de sortir de son colonialisme.
1: On les entend souvent ces mots-là, le grand bond en avant, la révolution culturelle, mais on a parfois de la difficulté à distinguer l'un de l'autre. Le premier s'est produit le bond en avant dans les années 50. Il voulait transformer en quelque sorte la Chine. Et pour ce faire, il avait besoin d'aciérie. Or, il en a fait, il en a demandé partout.
3: Oui, et on pourrait dire que cette période, justement, de couler l'acier, de très mauvaise qualité d'ailleurs, qui a donné des résultats vraiment affreux, ce qui fait en sorte que, et pas simplement ça, d'un point de vue agricole aussi, hein, la mobilisation et la mise en commune des forces productives agricoles qui a donné des résultats très mauvais, ce qui a généré justement cette famine dans les années 60. Alors, le grand bond en avant, c'est une erreur de vouloir rattraper l'Occident dans une vitesse grand V en l'espace de lui le proposer. Même 5 à 10 ans, ce qui a fait en sorte qu'on a pas mal tourné les coins ronds et ça a été un résultat pitoyable.
1: Ouais, je lisais même qu'il voulait se débarrasser de tous les parasites lors du grand bond en avant pour favoriser de meilleures récoltes et que parmi ces parasites, il y avait les moineaux. Or, les gens tapaient littéralement dans des casseroles pour empêcher les moineaux de se poser. Ça a causé la mort de millions et certains disent même de milliards d'oiseaux.
3: Oui, et le problème, c'est que l'année subséquente, les insectes pouvaient se donner cœur joie dans les cultures. Alors, il y avait plus d'oiseaux, justement, pour manger les insectes. Ce qui fait que c'est carrément un peu, on pourrait dire, utopique.
1: Oui, et donc, après ça, il va être blâmé au Congrès du Parti. Il va être placé en retrait. On va redonner les terres aux paysans, aux propriétaires. Et il va avoir sa vengeance un peu avec la révolution culturelle un peu plus tard.
3: Oui, parce que des personnes qui se sont opposées, surtout d'autres qui ont voulu le mettre justement en sourdine, vont souffrir énormément par la suite. Je pourrais vous en nommer quelques-uns, Liu Xiaoxu, Pang Dehuai, bref, ils sont morts en prison, une bonne partie. Et c'est clair que pendant la révolution culturelle, tous les opposants au maoïsme, hein, à la doctrine de Mao, comme Deng Xiaoping d'ailleurs, furent envoyés dans les champs. Et ça a pris plusieurs années avant qu'on puisse les revoir.
1: Oui, et le père de Xi Jinping aussi. Xi Jinping a été envoyé à la campagne. Donc, tout est dans tout. Mais dites-moi, dans les années 60 et 70, le maoïsme, ça devient presque une mode en Occident. Il y a des figures connues qui s'en font les porte-voix. On pense à Jean-Paul Sartre, on pense à Simone de Beauvoir et même à Philippe Solers. Ils vont être écoutés par une partie de la jeunesse. Il y a le réalisateur Jean-Luc Godard qui va les mettre en scène dans son film La Chinoise. Ça, c'est en 1967. On y suit un petit groupe d'étudiants qui essaie d'adapter la révolution chinoise à la société française. Écoutons ensemble un petit extrait.
4: Mais tu crois pas, Francis, que c'est important ce qui se passe en Chine maintenant? Enfin, si tu vois par exemple les universités qui sont fermées, moi je trouve ça formidable.
5: Tu as une idée de ce qui va se passer ensuite?
4: Oui,
5: on va les rouvrir, ces universités.
4: Enfin, pour le moment, les étudiants sont au champ, ils font du travail manuel.
5: C'est ça.
4: Et
1: juste avant, ce personnage-là expliquait s'être elle-même rendue à la campagne cueillir des pêches avec une amie et que ça avait probablement permis de réussir un cours qu'elle avait échoué précédemment. Donc, comme pour illustrer les vertus de la rééducation par le travail manuel, il faut que vous m'expliquiez, là, comment vous expliquez comment vous la percevez, cette fascination des élites intellectuelles pour le maoïsme?
3: Bon, il y a la France et il y a le Québec. On va demeurer dans le monde francophone. En France, c'est plutôt lié au fait de cette mouvance révolutionnaire, mai 68 s'en vient, et un des slogans qui était mis de l'avant, c'était « Faisons table rase du passé ». C'est un des strophes dans l'International socialiste. Alors, il y a beaucoup d'intellectuels français qui ont voulu se dissocier aussi du Parti communiste français, qui était plutôt aligné sur l'URSS de l'époque.
1: Et 67, le livre, donc, précédait tout juste le printemps 68. Oui, mai 68,
3: parce, oui. Exact, parce qu'il y avait une mouvance quand même assez révolutionnaire, et on voyait la Chine, justement, ses gardes rouges, qui faisait la pluie et le beau temps et qui décidait que, soudainement, il va avoir une nouvelle âme. En chinois, on disait Fancheng, on va retourner notre âme pour devenir des révolutionnaires. Et là, le travail, bien sûr, manuel, c'était pour se rapprocher d'un intellectuel à un ouvrier pour bien comprendre sa cause. Donc, il y avait cette mouvance dans les années 60 en France qui fait en sorte que plusieurs grands intellectuels et même plusieurs professeurs d'université étaient du côté de ce maoïsme. Ce qui fait en sorte que ça pris plusieurs années, notamment après la mort de Mao, pour que des auteurs comme Jean Chesneau ou Jean-Luc Domenac reconnaissent que leur croyance aveugle dans le maoïsme était fautif et après ça, ils ont fait leur meilleur coup de pas.
1: Et avant que vous alliez sur le Québec, on va y venir plus tard, mais je veux vous faire entendre une autre archive, c'est celle de l'ORTF, c'est en 1971, écoutez bien le ton qu'on a à l'égard du régime.
6: Un des plus grands succès du régime communiste et de réussir à nourrir maintenant convenablement plus de 700 millions de personnes, alors que la Chine a de tout temps été un pays sujet aux famines.
1: Le reportage, il est resté célèbre à cause du ton bienveillant, complaisant envers Mao. C'est facile de critiquer avec le recul des décennies plus tard, mais quand même, qu'est-ce qui explique ce décalage entre les comptes rendus de l'époque, y compris par des journalistes, et la situation sur le terrain?
3: Bien, il faut comprendre que si on regarde avant le maoïsme, bon, la Chine n'allait pas très bien. Hein? Il y avait beaucoup de pauvreté, c'était la guerre, etc. Donc, seulement d'offrir de la nourriture à tout le monde, c'est déjà un grand pas à cette époque. Et il faut comprendre aussi que les moyens de diffusion étaient très restreints. La Chine contrôle bien sûr les moyens de diffusion. Et lorsque les journalistes étrangers vont en Chine, on leur montre bien ce qu'ils veulent, ce qu'on veut leur démontrer. Alors, vous aviez ce genre d'engouement et beaucoup d'ignorance sur ce qui se passait véritablement sur le terrain. Alors, on peut dire que oui, il y a peut-être eu des gens qui ont réussi à se nourrir, mais

0: comme Mme Machocchi constate avec émerveillement, qu'en Chine, les ouvriers refusent les augmentations de salaire et estiment que des organisations syndicales sont superflues. Les paysans pratiquent la philosophie et la pensée de Mao fait pousser les cacahuètes.
1: Mais je n'écris pas ça, monsieur.
0: Vous l'écrivez, madame. L'autre point plus fondamental encore, c'est évidemment ce mythe que le maoïsme, c'est la rupture avec le stalinisme.
1: Voilà, ça c'est
0: le maoïsme. Bon, ça va à l'encontre de toute l'évidence historique connue de tout le monde. Si vous donniez la peine simplement de lire les œuvres de Mao, vous y trouveriez déjà le démenti. Ce n'est qu'en suivant la voie indiquée par Staline, en acceptant l'aide de Staline, que l'humanité pourra enfin se libérer du malheur. Staline est l'ami fidèle et sûr de la libération du peuple chinois, etc., etc.
2: Donc la lumière finit par prévaloir, mais il a fallu du temps.
3: Oui, parce que, bon, une fois que Mao est décédé, ça a pris quelques années, il y a eu une guerre de lutte, importante entre Deng Xiaoping et on pourrait dire les maoïstes. Deng Xiaoping est sorti vainqueur et là, on a commencé à connaître davantage tous les débordements qu'a connus les années 60, c'est-à-dire le résultat du grand bond en avant et la révolution culturelle. Les langues ont commencé à se délier, ce qui fait en sorte qu'on a commencé à être beaucoup plus critique sur la période des années 60 et l'effondrement de ces mouvements maoïstes la décennie où arrive Ronald Reagan, etc. Alors, vous pouvez comprendre que tout ce qui est idéologie maoïste s'effondre au début des années 80 et on pourrait dire que depuis ce temps, on pourrait pas dire qu'il y a eu une renaissance.
2: Bon, venons de ce côté-ci de l'Atlantique. Là, on a entendu Pierre-Éliott Trudeau au début de l'entrevue, oui, mais le maoïsme, lui, il a suscité de l'engouement de ce côté-ci avec des groupes comme En Lutte ou La Ligue qui ont rassemblé des milliers de membres. Écoutez bien.
4: Considérer la lutte du peuple vietnamien comme une grande contribution à la cause commune de tous les peuples du monde pour l'indépendance, la liberté, la paix et le progrès social.
5: Vive la pensée de Mao Tse-tung.
2: Vive la pensée de Mao Tse-tung. Ça peut surprendre.
3: Oui, et d'ailleurs, ce qui était intéressant aussi, qu'il produisait beaucoup d'événements culturels. Hein. Le groupe En Lune, il y a même un 33 tours, un disque, vous préférez, qui fait l'éloge de Normand Béthune sur des rimes québécois.
2: Alors, oui, je me rappelle.
3: Ça vous donne toute une idée de l'engouement de l'époque. Il faut comprendre aussi que dans la mouvance de la décolonisation, le Québec, dans les années 60, est en train de se décoloniser, ce qui fait en sorte que ce soit les luttes vietnamiennes ou chinoises, de voir ces révolutionnaires marxistes et maoïstes prendre le pouvoir. Ça va donner beaucoup d'inspiration au mouvement d'ici.
2: Oui, d'ici et dans le sud global, hein?
3: Oui, parce que il faut faire une distinction entre le marxisme et le maoïsme. Le marxisme classique va dire que la révolution arrive par les ouvriers, tandis que le maoïsme est plutôt les paysans. Ce qui fait en sorte que dans les pays où il y a beaucoup d'exploitation de population d'origine rurale, fait en sorte que le maoïsme peut survivre, parce que c'est à eux qu'on s'adresse finalement. Il y a encore aujourd'hui, comme le Sentier lumineux au Pérou, etc., qui sont d'inspiration maoïste. Ce que ça veut dire aujourd'hui, c'est plutôt une réforme agraire qu'on désire pour attribuer les terres justement aux paysans.
2: Et c'est pas encore complètement mort en Chine, on s'en convainc quand on regarde parfois Xi Jinping qui porte le complet Mao avec les quatre poches, les quatre vertus chinoises. Bref, c'est une histoire qui continue de se décliner, mais de façon différente. On va se laisser sur une chanson assez évocatrice, c'est Mao Mao de Claude Chan, de son vrai nom Jean-Claude Champon. On peut l'entendre dans le film La Chinoise de Jean-Luc Godard, Serge Granger. Merci beaucoup d'avoir été avec nous ce matin.
3: Ça fait un plaisir, merci.
2: Partagez.

0: Vous me pardonnerez, mais la chanson, je la trouve très drôle, même si ce qu'elle raconte ne l'est pas du tout. Il y a 50 ans cette année, l'entreprise japonaise JVC lançait sur le marché la cassette VHS. Véritable révolution technologique à l'époque. La VHS a aujourd'hui pratiquement disparu, vous le savez. Mais des cinéphiles continuent de la collectionner par amour du cinéma, mais aussi ben, par nostalgie. Andréanne Williams a préparé ce qui suit.
1: Fait que dans le fond, bienvenue dans ma collection de films.

0: Le sous-sol de Stéphane Surprenant est un véritable temple de la cassette VHS.
1: J'ai commencé avec le VHS à 12 ans. Je sais pas, il y a une piqûre qui m'a pogné. J'ai acheté deux cassettes que j'ai ici. Puis j'ai comme jamais arrêté après.
2: Ça, c'est...
1: Jeu d'enfant, Chucky.
0: Le collectionneur en possède maintenant plus de 1000, principalement des films d'horreur, dont des centaines sont soigneusement exposés sur des étagères.
1: Celui-là qui va être très convoité parmi les collectionneurs, ce serait lui, qui est Texas Chainsaw Massacre, qui est comme la seule piste québécoise.
2: Ça vaut combien, ça?
1: 300, 700, mettons.
3: JVC vous offre de toutes nouvelles dimensions en vidéo comme en audio.
0: Le VHS, ou Video Home System, a été commercialisé en 1976 par l'entreprise JVC et fête ses 50 ans cette année. Considéré comme le standard de la vidéo domestique dans les années 80 et 90, cette nouvelle technologie a bouleversé l'industrie du cinéma en s'imposant dans les foyers du monde entier. Le professeur de cinéma à l'Université de Montréal, André Habib.
4: C'est sûr que ça démocratise l'accès au cinéma, donc ça permettait le visionnement en différé. Donc, par exemple, vous pouviez enregistrer à la télévision votre émission, votre film, copier d'une cassette à l'autre.
5: Vous savez, nous, le Superclub Vidéotron, des nouveautés, on a des tonnes de copies.
6: Puis ça, ça énerve.
5: Des tonnes de copies.
0: Autre phénomène culturel engendré par le VHS, les clubs vidéo.
7: Ici, nous avons des sections des vieux VHS.
0: Sam Meach s'occupe du cinéma Le Cinoche à Montréal. Pendant plus de 25 ans, l'endroit était une boutique de location de films. Converti en cinéma communautaire depuis 2023, le local est comme une capsule temporelle. Ses murs sont toujours recouverts de films, des DVD, des Blu-ray, mais aussi des VHS qui sont maintenant à vendre.
7: Mais dans un espace physique, c'est un espace social. Tu peux parler avec le propriétaire, les autres gens. Quand j'étais enfant, chaque samedi, je suis allé au club vidéo en Angleterre avec ma mère. Et pour moi, c'était comme la première galerie d'art.
0: À nouveau, André Habib.
4: C'est vraiment une culture des années 80 qui coïncide aussi avec l'émergence d'un nouveau type de blockbuster. Donc, cet accès au cinéma à la maison va avoir évidemment des conséquences sur le cinéma commercial, le cinéma en salle. Donc, il y a toute une nouvelle configuration des distributeurs qui vont donner une sorte de seconde vie à des films vus en salle qui vont exister en VHS. Donc, ça a eu l'effet parfois d'encourager des reboots.
0: Mais l'histoire du VHS n'est pas un long fleuve tranquille. Pendant des années, JVC et Sony, qui avaient lancé le format Betamax, se font concurrence pour tenter d'imposer leur format sur le marché mondial.
8: About one in every 10 families owns a home videotape recorder. A Hollywood studio and production company had claimed the machines were being used to illegally tape copyright material.
0: Sony ayant lancé sa technologie un an avant JVC, les studios hollywoodiens Disney et Universal intentent une poursuite pour violation de droits d'auteur contre l'entreprise. Les studios craignent de perdre le contrôle sur la distribution de leurs œuvres, puisque les consommateurs peuvent désormais enregistrer gratuitement les émissions diffusées à la télévision ou copier le contenu d'une cassette. Ils souhaitent entre autres que la vente de magnétoscopes soit interdite.
9: Nobody's going to arrest you for videotaping.
0: En 1984, la Cour suprême des États-Unis tranche finalement en faveur de Sony. Isolde Gendreau est professeure de droit à l'Université de Montréal et spécialiste de la propriété intellectuelle.
10: C'est une décision très importante. Si la Cour avait tranché en faveur des studios, ça aurait signifié que les studios pouvaient réclamer des redevances de la part des entreprises qui fabriquent les appareils. Sony représentait tous les fabricants d'appareils de lecture et de copies vidéo.
0: Malgré une qualité d'image inférieure au Betamax, JVC réussit à imposer le format VHS en partageant sa technologie avec d'autres fabricants, ce qui fait chuter le prix des magnétoscopes et les rend plus accessibles. Puis le VHS disparaît peu à peu au profit des DVD au début des années 2000. Dans un cinéma de Montréal, Milo et Cali, 16 ans, se rappellent de la VHS, même s'ils ne l'ont pas vraiment connue.
6: une boîte noire avec deux rouleaux avec un tape dedans et tu mets ça dans une machine pour voir un film.
11: Est-ce que vous auriez aimé peut-être avoir cette expérience-là?
12: 50-50.
11: Pourquoi?
12: Ben, comme j'ai dit, c'est moins accessible. C'est comme, tu veux juste écouter un film à la place de juste aller sur ta télé. Tu dois te déplacer puis aller dans l'auto.
0: Objet désuet pour certains, la cassette VHS s'incarne pour d'autres, comme Stéphane Surprenant, tout un pan d'histoire.
1: Hey, c'est toute une époque, pareil, le VHS. On sortait, tu avais des gens qui travaillaient aux vidéos, tu travaillais dans un vidéologue toi-même. C'est toute une autre époque que ça représente, les années 80, les années 90, c'est le fun. Fait que c'est la nostalgie, ça me rappelle une époque qui était cool, tu sais, d'aller dans un vidéologue, puis se trouver un film, puis il l'avait pas dans un autre.
13: Merci, Andréane Williams, pour ce reportage et cette musique des années 80.

0: Bonjour Catherine Perrin.
1: Bonjour Yannick.
0: Édition assez spéciale de Feu vert aujourd'hui.
1: En effet, en direct devant un public trié sur le volet, je dis ça parce qu'on n'avait pas énormément d'espace dans notre studio 41, un débat électoral devant public, donc animé avec notre collègue journaliste Étienne Leblanc, qui est spécialisé en environnement. Et on va avoir quatre partis représentés. Le Parti conservateur a décliné l'invitation. Nous, on a mené un genre de grande consultation auprès des auditeurs. Quelles questions aimeriez-vous qu'on pose? Et on a été surpris du résultat. Beaucoup, et je parle de centaines de messages, beaucoup plus de gens qu'on le pensait nomment carrément les changements climatiques, leur inquiétude, je dirais, intergénérationnelle. Et ça, on le sent pas beaucoup dans la campagne. Hein. On est toujours
0: On a parfois l'impression que c'est pas une priorité.
1: Ben, c'est qu'un mandat électoral, c'est 4 ans. Mais là, on va essayer de les amener. Là. Nous, là, on s'excusera pas de faire un débat sur l'environnement. On va vraiment le faire comme si c'était le sujet le plus important de la campagne. En tout cas, ça le sera aujourd'hui entre 2h et 3h en direct.
0: J'ai très hâte d'entendre vos questions à vous et celles d'Étienne aussi, parce que je vous sais tous les deux hyper préparés sur ces questions-là. On va vous écouter.
1: Merci.
0: Un petit retour sur certains de vos courriels, notamment de Louise qui nous écrit de Québec, sa suggestion pour les politiciens en lien avec l'itinérance, rénover les bâtiments déjà existants et payer une partie des loyers d'organismes comme Mission au bon accueil. Et sur l'IA, Ariane de Saint-Camille dit, par rapport aux mises en garde de plus en plus pressantes des chercheurs, je me demande vraiment pourquoi notre gouvernement ne se prononce pas davantage. Continuez de nous écrire, ça nous fait vraiment plaisir de vous lire. Hey, merci à toute cette équipe, Antoine Babin, Yannick Dumont-Baron, Annick Béraud, Véronique Prince, Marie-Ève Bédard, Raphaël Bouvier-Auclair et Andréane Williams à la recherche, Myriam Lemay-Gosselin. Tout terrain est une réalisation de Marie-Odile Marcoux-Fortier, assistée de Marie-Josée Gendron, notre rédacteur en chef et Hugues Mollet. Je m'appelle Yannick Tremblay, c'était encore une fois un grand bonheur de passer ces 2 heures de radio en votre compagnie. Je vous donne rendez-vous la semaine prochaine.

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4: Bonjour, ici Karine Matheux. Voici les informations. Mark Carney a donné hier soir le coup d'envoi du sommet canadien de l'investissement à Toronto devant les grands patrons de la finance mondiale. Le premier ministre souhaite générer 1000 milliards de dollars d'investissements privés au pays en 5 ans. Des centaines de dirigeants d'entreprises et de gestionnaires d'actifs internationaux rencontreront le premier ministre Carney, mais aussi des ministres de son gouvernement, des premiers ministres provinciaux et des chefs d'entreprise. C'est l'ancien premier ministre conservateur Stephen Harper qui va prononcer le discours de clôture du sommet. Par ailleurs, Mark Carney s'envolera demain pour l'Europe où il doit prononcer un discours devant les élus du Parlement européen à Strasbourg en France. Le premier ministre souhaite resserrer les liens avec l'Union européenne en formant une alliance unique. De passage sur le tapis rouge du Festival international de films de Toronto, il a affirmé que le Canada voulait devenir membre associé de l'Union européenne.
5: On va commencer les discussions pour une alliance. Alors, pas d'être une membre de l'Union européenne, mais d'être des amis, plus étroites avec les Européens. Parce que nous avons les mêmes valeurs, nous avons des atouts complémentaires, et c'est le moment plus dangereux et divisé à travers le monde. Mais les pays, comme la France, et les juridictions, comme l'Union européenne, et le Canada, au fond, nous sommes des alliés.
4: Le statut de membre associé n'existe pas officiellement dans les traités de l'Union européenne. Politique québécoise maintenant, le dévoilement du cadre financier du Parti libéral du Québec a retenu l'attention hier au 18e jour de la campagne électorale. Le plan libéral prévoit des promesses de 12 milliards de dollars en 5 ans et le retour au déficit zéro en 2029-2030. Les libéraux annuleraient des mesures de la CAQ visant à diminuer le coût de la vie et plafonneraient plusieurs dépenses. De leur côté, le Parti québécois et Québec solidaire ont promis des mesures pour soutenir les femmes victimes de violence. Le PQ créerait 6 nouvelles maisons d'hébergement dans des régions jugées prioritaires, tandis que Québec solidaire s'engage à développer une plateforme numérique permettant aux femmes victimes de cyber-intimidation d'obtenir de l'aide. C'est au tour de dirigeants de grandes entreprises du secteur de l'intelligence artificielle de tirer la sonnette d'alarme concernant de possibles dérives. Le PDG d'Anthropic lance un appel à ralentir le développement de l'IA, une vision qui s'oppose à celle du président Donald Trump. Sarah Derry.
6: It's a warning sign that we need to slow down.
7: L'intelligence artificielle se développe si vite que le patron d'Anthropic, Dario Amodei, craint que des modèles prennent le contrôle de l'intégralité d'Internet d'ici un an. Il faut donc ralentir la cadence, une idée soutenue par son rival d'OpenAI et Elon Musk, dévancle-t-il de l'Observatoire international sur les impacts sociétaux de l'IA.
8: Là, les risques sont rendus trop grands. Ils doivent prendre au sérieux la cybersécurité.
7: Il y a moins d'une semaine, un ancien employé d'Anthropic et d'OpenAI a même déclaré que leur système pourrait mener à la destruction de l'humanité.
9: On est en train de sortir des modèles qui sont très puissants. Qu'est-ce qu'on place comme garde-fou là-dedans?
7: Le chroniqueur spécialiste des médias numériques Bruno Guglielminetti plaide pour des balises gouvernementales. Et le président américain Donald Trump minimise la nécessité de telles réglementations.
8: Avant l'élection de novembre prochain, s'il n'y a pas une majorité démocrate, il n'y aura pas de réglementation.
7: Les grandes entreprises pourraient donc tenter d'imposer leur propre cadre pour garder la confiance du public et de leurs actionnaires.
8: C'est pas juste de l'altruisme et un sentiment de responsabilité, là. C'est vraiment, si on cause des accidents majeurs, on va être responsable de ces accidents-là.
7: C'est dans ce contexte d'inquiétude grandissante qu'Anthropic se prépare à faire son entrée en bourse en octobre prochain. Ici Sarah Derry, Radio-Canada, Montréal.
4: Des centaines de pompiers canadiens se sont réunis hier à Ottawa pour rendre hommage à leurs collègues décédés en service ou d'une maladie professionnelle. Les noms de 141 personnes ont été ajoutés au monument commémoratif national. Le reportage de Clément Lechat.
10: Devant le monument aux pompiers canadiens, l'émotion se fait sentir. À la fin de la cérémonie, des centaines de pompiers défilent au rythme de la cornemuse pour adresser un dernier salut à celles et ceux qui ont fait l'ultime sacrifice. Le capitaine au service de sécurité incendie de Montréal, Marc-André Lemieux, a perdu un collègue en 2006.
11: On est ici parce qu'on reconnaît l'importance de ce que l'on fait et l'importance de dire aux gens qui ont eu, malheureusement, leur dernière alarme, le respect qu'on veut lui porter.
10: 141 nouveaux noms de pompiers décédés ont été lus à haute voix et ajoutés au mur du souvenir. Chaque année au Canada, le cancer tue 50 à 60 pompiers. Un chiffre encore trop élevé selon le chef de division au service de protection contre l'incendie de la ville de Québec, Simon Tremblay. Son père était lui aussi pompier. Il a été emporté par le cancer en 2022.
12: On souhaite inverser la courbe, mais on n'a pas toujours trouvé la recette. Donc on encourage les jeunes que, en plus d'honorer la mémoire de nos disparus, que ce mémorial-là puisse servir de motivation, je vous dirais, afin d'adopter les mesures de prévention, pour faire attention à vous, pour protéger votre santé.
10: Alors que Simon Tremblay se remémore son père et les autres disparus, il regarde vers l'avenir. Sa passion du métier se transmet. Son fils de 16 ans voudrait lui aussi devenir pompier. Ici Clément Lechat, Radio-Canada, Ottawa.
4: Et en terminant sur la scène culturelle...
13: Et le Gémeaux est remis à...
14: Empathie!
4: Et Empathie a raflé les grands honneurs au prix Gémeaux hier en remportant 6 trophées.
15: Certains l'ont comparé aux plus grands, Franquin, Peillot ou Maurice. Sa notoriété n'a rien de comparable, mais il demeure tout de même une figure incontournable de la bande dessinée. Ici Maxime Gauthier, à Aujourd'hui l'Histoire. Albert Chartier, pionnier et patriarche de la BD québécoise.
16: Comment on fait pour toujours avoir quelque chose à raconter avec une bande dessinée? C'est-à-dire, ça vient facilement?
17: Oui, d'ailleurs, tout peut nous inspirer, enfin, la comédie humaine, enfin, observer quelque chose sur la lune, enfin, quand il s'agit tout de même de dégrager un tout petit peu la situation, il met un peu de comique, enfin, tout nous inspire, on rencontre quelqu'un, enfin, quand un fait nous arrive une situation...
16: Est-ce que vous n'êtes pas un homme très renfermé et très secret qui s'exprime seulement de cette façon-là?
17: Justement. Ouais, c'est une façon de m'extérioriser, quoi,
16: C'est votre moyen de communiquer.
17: Ah ouais, puis c'est fantastique, ça.
16: Et Onésime, c'est un peu vu.
17: Oui, je crois.
15: Onésime, oui, c'est un peu lui. Albert Chartier sur le plateau de Lise Payette, appelez-moi Lise, 1974 à notre télé. Monstre sacré du 9e art, Albert Chartier a inspiré plusieurs générations de bédéistes. Son personnage d'Onésime, publié pour le bulletin des agriculteurs, va égayer les pages du mensuel pendant plus de 55 ans, un record. Alors, sous sa plume, c'est le Québec rural qui s'anime, mélange de bonne humeur, de candeur et d'humour tendre. Albert Chartier, c'est un coup de crayon unique, un trait sophistiqué, reconnaissable au premier coup d'œil.
18: Est-ce que vous lisiez ça, Onésime?
19: Oh, certainement. J'ai commencé à lire ça, j'étais petit gars, dans le bulletin. C'était le dessin le plus intéressant que j'avais. Quand t'es jeune de même, hein, t'es heureux de lire ça. Puis avec ses aventures. Ça t'intrigue. De mois en mois, première chose que tu regardes dans le bulletin, c'est Onésime.
20: Derrière ce héros de nos campagnes, il y a un autre héros, beaucoup plus discret. Albert Chartier, 87 ans, le créateur d'Onésime. Au Festival international de la bande dessinée, tenu à Québec en mars dernier, on lui a donné un prix honorifique.
21: J'inviterai M. Albert Chartier à venir recevoir son prix.
22: Voulons honorer. Voilà un peu au paradis. En passant à vous autres, merci infiniment. Au revoir.
20: Albert Chartier est de loin le plus vieux dessinateur de BD du Québec. Les aventures d'Onésime font régulièrement l'objet d'études savantes dans les universités. Jacinthe Boisvert, une fille d'agriculteur, en a fait son sujet de maîtrise.
23: Les gens me disent... Quand on était jeune, il y avait deux choses, deux publications qui rentraient dans la maison. Les Annales de Sainte-Anne, puis le Bulletin des agriculteurs. Et la seule partie artistique qui rentrait, c'était Onésime. Et là, tout le monde de me répéter, c'était toujours la course à savoir qui attraperait le bulletin des agriculteurs le premier et qui lirait l'Onésime en premier.
15: Reportage à la Semaine verte, 1999. Albert Chartier avait alors 87 ans. Toute sa vie, il aura dessiné. Il disait d'ailleurs, en dehors du dessin, je suis sans dessin, Huyenne. Pour nous en parler, mon invité, Jean-Dominique Leduc, chroniqueur BD, conférencier, lui-même fan de Chartier. Bonjour.
0: Bonjour Maxime. Alors oui, voilà, je suis démasqué.
15: Démasqué. Pourquoi d'ailleurs vous l'aimez tant, Chartier?
0: Écoutez, parce que on a entendu dans l'archive qu'il trouvait que la bande dessinée était un moyen d'expression fantastique. Et il a réussi, comme artisan, à pondre une œuvre qui l'est tout autant fantastique. C'est quelqu'un qui aimait profondément ce qu'il faisait. Et ce n'est pas pour rien que les gens ont eu un tel attachement à ce personnage-là, Onésime. Et c'est pour cette raison-là qu'il a eu un très, très grand succès. Par l'élégance du trait, par le sens de l'esprit de la chute, et par, comme vous disiez aussi d'entrée de jeu, une certaine tendresse hein, qu'on retrouve dans Onésime. Et donc, peu importe l'âge qu'on a, dès qu'on tombe dans Onésime, c'est comme de tomber dans un piège, on reste accroché. Et ça, c'est, comme le disait lui-même, fantastique.
15: Oui, et on peut rester accroché longtemps parce qu'il en a pondu plusieurs hein, de cases d'Onésime pendant 55 ans, plus de 55 ans. Parlons de ses origines. Il naît en 1912 à Montréal, sur le plateau Mont-Royal, à quelques pas du parc La Fontaine. Oh, c'est pas un gars de la campagne, Chartier, là.
0: Pas du tout. Alors, c'est ça qui est étonnant lorsqu'on s'intéresse à l'homme. C'est qu'en fait, c'est un citadin, là. Je veux dire, c'est un urbain. Donc, lui, la nature, c'est le parc La Fontaine. C'est pas la campagne, quand même. Et donc, il va grandir à la ville. Il va donc fréquenter des institutions académiques à la ville. Donc, il fera ses études secondaires au Mont-Saint-Louis. Et il entrera à l'École des Beaux-Arts de Montréal pour faire une formation qui va finir d'ailleurs par abandonner, donc aux Beaux-Arts. Mais oui, c'est un gars de la ville et rien le destinait à devenir par la suite un homme établi à la campagne. En fait, n'eût été de ses étés passés au Lac Noir, à Saint-Jean-de-Mata, fort probablement que M. Chartier aurait passé sa vie en ville.
15: Et c'est là, donc, au Lac-Noir, Saint-Jean-de-Mata, qu'il va terminer sa vie beaucoup plus tard. Alors, vous le dites, bon, il apprend le métier à l'École des Beaux-Arts, comme on peut le faire à ce moment-là, mais il a assurément du talent, puisque le journal La Patrie lui ouvre ses pages dès le début des années 30. 1935, donc, il crée une première BD qui s'appelle Bouboule. C'est ce qu'il raconte à Radio-Canada Saguenay. On est en 1975.
2: La première bande que j'ai fait au tout début, ça a été Bouboule, hein, pour La Patrie, hein. Ça marchait pendant 3 ans. Ça. Oh, écoutez, un petit peu, ça date d'avant la guerre, ça, enfin.
3: J'avais au début peut-être du siècle.
2: Oui, ça. En 1932, peut-être, 30, hein, là, OK. Ah, c'est quelque chose, hein, un bouboule, hein. Il était bouboule, hein, enfin, un rondouillard, enfin, hein. Alors, c'était mes tout débuts, hein. Alors, ceci était fait, tout de même, enfin, il y avait... Le scénario était fait par un journaliste, hein, de La Patrie, hein. Et on faisait le tout, évidemment, la page dans le temps, si je me souviens bien, il nous donnait $20, hein. La page qu'on partageait, hein. Le scénariste avait $10 et j'en avais 10, hein. C'était tout début, ça, enfin. C'était assez astronomique, hein, comme cachet.
15: $10, donc, oui, $10, une fortune à l'époque. L'aventure, par contre, est de courte durée, 3 ans. Chartier va se rendre à l'évidence, c'est pas évident, c'est pas facile de gagner sa vie dans l'univers de la BD au Québec dans les années 30. En 1940, il s'en va à New York. Qu'est-ce qu'il a l'intention de faire là-bas?
0: En fait, il se rend là-bas pour son voyage de noces et pour, évidemment, profiter de ce voyage-là pour aller développer des contacts parce que lui, il rêve de travailler dans les grandes agences de presse. Et il caresse également le rêve, comme plusieurs artistes à l'époque, d'entrer au studio d'animation Disney. Et ça, il y a des artistes de partout dans le monde à l'époque qui avaient ce grand rêve-là. Et donc, il va se rendre là-bas, et seulement avec $400 en poche, là. Bon, c'est $400 dans les années 40, mais quand même, la vie coûte cher à New York, hein?
15: Déjà, oui, déjà à l'époque, oui.
0: Oui, déjà à l'époque, et on parle pas d'aujourd'hui. Et donc, il fait la tournée des agences locales, et il va finir d'ailleurs par dégoter un contrat pour la Big Top Comics de la Columbia Comics Corporation, pour laquelle il va signer non pas Albert Chartier, mais Hal Chartier.
1: Oh.
0: Oui, et donc, il va publier quelques planche intitulée Kid Stuff dans un comics américain, donc qui essentiellement rapporte des aventures de super-héros. On est vraiment là, dans les soubresauts des super-héros. Et tout à coup, au beau milieu de ces numéros-là, il y a Kid Stuff, qui sont des gags en une planche, là, en une illustration, je veux dire. Et tout à coup, c'est vraiment rafraîchissant, ça détonne, et on voit déjà à l'époque la grande maîtrise de Chartier, l'élégance du trait. Et même si son passage sera de courte durée aux États-Unis, il aura quand même réussi à être publié là-bas, ce qui n'est vraiment pas banal à l'époque, dans les années 40.
1: Et justement, ben ça va lui ouvrir des portes. Hein, le fait qu'il soit allé à New York, qu'il ait été publié là-bas, c'est ce qu'il raconte plus tard, en 1985, au micro de Rachel Verdon. Il fait toujours beau quelque part, on écoute.
3: Et puis vous avez décidé de partir vers New York.
5: C'est ça.
3: Pour faire quoi?
5: À l'aventure, en fin de compte, pour vraiment avoir quelque chose à mettre sous la dent, quoi. Parce que là-bas, de toute façon, il y avait beaucoup plus de possibilités de faire du dessin qu'un camp. Au Québec, hein. Au Québec, on n'avait pas le marché. Enfin, lui, on nous ouvrait pas la porte non plus. Alors, je suis parti là-bas en lune de miel, avec Suzanne.
3: Et ça se passe en quelle année, ça?
5: En 40.
3: Bon, vous êtes en 40 à New York, et là, vous avez du travail. Vous trouvez du travail? C'est quel ça. Genre de travail?
5: Toujours à l'abus, j'en ai des cartoons, enfin, panel gag, enfin, un cartoon, pas une caricature, un cartoon avec les gens, là. Ça ressemble aux enfants. Et c'était deux albums de bande dessinée pour les tout petits, enfin, tout petits de 7 à 12 ans, ou peut-être 15 ans.
3: Mm-hmm. Et pourquoi vous êtes pas resté là-bas?
5: La guerre, de toute façon, nous étions des immigrés, des aliens, alors il fallait se rapporter, en fin de compte, tous les mois, enfin, nos empreintes digitales et tout ça, alors j'ai dit, tant qu'à étranger régimenté, je préférais revenir au Québec parmi les miens. Mais tout de même, avant de partir, enfin, avant de revenir ici, j'ai écrit un petit mot à tous les gens, évidemment, j'avais été voir avant mon départ, qui avait absolument rien à m'offrir. J'aurais dit que j'étais à New York, je retournais au pays, j'aurais offert mes services, j'aurais envoyé des choses que j'avais faites, même des choses que j'avais pas faites. Alors, le fait que je revenais à New York, ben, c'était un peu comme jeter de la poudre aux yeux aux gens, enfin. Là, ça m'a ouvert les portes. C'est un peu comme si j'étais connu à New York. Il fallait que je sois à l'étranger. Nul le prophète dans son pays, quoi.
1: C'était habile, effectivement. Il bluffe un peu, mais les portes s'ouvrent à ce moment-là. Et c'est là qu'il va aboutir au bulletin des agriculteurs. Comment il se retrouve là?
0: En fait, c'est sous la suggestion d'une de ses cousines qui lui dit, mais pourquoi t'enverrais pas tes trucs là-bas, ton portfolio là-bas? Ce qu'il va faire. Et donc, dès son arrivée, en fait, même un petit peu avant son arrivée, il débute déjà une collaboration au bulletin des agriculteurs et il va fournir des illustrations sur des nouvelles de Gabriel Roy et sur le récit Le Père Bougonneux de Claude-Henri Grignon. Il va réaliser aussi quelques illustrations de couverture du bulletin des agriculteurs et de fil en aiguille, sa patte, hein, son coup de crayon plaît au lectorat. Ce qui fait que le bulletin des agriculteurs, qui publiait des bandes américaines traduites en français, qu'on appelle des syndicates, donc des strips qui sont vendus dans tous les journaux à l'international, ce qui fait que, comme tous les journaux se partagent les coûts, ça fait en sorte que ça leur coûte moins cher. Mm-hmm. Ils vont quand même, le bulletin des agriculteurs, lancer une offre à Albert Chartier en lui disant « Et pourquoi tu ferais pas une bande pour nous? » Et c'est comme ça qu'Onésime est né.
1: Onésime, donc, le célèbre personnage, c'est qui, Onésime? Il fait quoi, lui, Onésime?
0: Alors, on dit d'entrée de jeu que, en fait, Chartier est né à la ville. Oui. Donc là, au retour de la guerre, il s'installe à Saint-Jean-de-Mata pour fonder sa famille avec sa Suzanne. Et là, tout à coup, donc lui vient l'idée hein, de raconter les péripéties d'un couple à la campagne.
1: Ah oui?
0: Et donc, et ça, c'est pas imposé par le journal des agriculteurs. Hein. Le journal lui a laissé carte blanche. Mais lui, il trouve le sujet intéressant, Chartier, parce qu'il voit là du matériel, il voit là un terreau assez fertile. Et donc, Onésime, c'est un espèce de grand rêveur flambou qui, d'entrée de jeu, bégait. Il va perdre un peu plus tard son bégaiement. Et il est très maladroit. Donc, et il a son épouse, Zénoïde, qui est une femme tout en rondeur. Et donc, il va jouer sur la comédie physique, évidemment, qui nous vient beaucoup du cinéma muet. Mm-hmm. Et donc, ce couple-là va vivre des aventures à la campagne. Et à l'occasion, ils vont venir à Montréal pour un match de hockey, pour l'Expo 67, pour les Olympiques en 76, et etc.
1: Et pour dessiner ces personnages, vous dites oui, inspiré avec les traits physiques de ce qu'on voit dans le cinéma muet, mais aussi, semble-t-il, de son entourage. À nouveau, le voici au micro de Rachel Verdon, toujours en 1985.
3: Alors, comment ce personnage vous est-il venu? Vous l'aviez créé pour le bulletin des agriculteurs,
5: c'est ça? Ben, toujours influencé parce qu'on voit, durant notre enfance, en fin de compte, j'avais un oncle qui mesurait un 6 pieds, un grand sec, avec la pomme dedans bien saillant. Fibre courbée. Ça m'a inspiré. J'avais un autre oncle, disant qu'il avait une énorme moustache. Un autre portait, mon père portait le lorgnon dans le temps. Là, j'ai affublé mon usine de lorgnon, ça donne une serre à risto, hein. Ça fait bizarre, enfin. Alors, j'ai tourné j'aime ça. Et puis, inspiré par Timid Soul, comme je dis, c'est le type qui se met les pieds dans les pauvres, bien sympathique tout de même. Et puis, j'ai Noël, sa femme, qui dit, elle m'a été inspirée par ma tante. J'avais une tante Éléonore qui pesait dans les 300 livres, hein. Alors, j'ai toujours été marqué par sa présence, étant tout petit. Alors, j'ai Noël, évidemment, elle a le même poids. Et puis, j'ai toujours aimé les Anglaises également, hein, les tire-bouchons, hein. Alors, le fait de faire red, ça fallait plus aimable, ça fallait plus unique comme coiffure, hein, plus spécial. Ça rendait plus loufoque également. Alors, c'est là qui porte les culottes, d'ailleurs, c'est là qui prend les décisions, en fin de compte, hein. Comme ça se pose souvent, d'ailleurs, enfin, un peu partout, particulièrement dans nos campagnes, enfin. Mm-hmm. Parce que la femme est plus éduquée que l'homme, enfin, a la chance de faire son instruction, en fin de compte, jusqu'à la 10e année, enfin. Hein. Tandis que le petit bonhomme, lui, en fin de compte, il est obligé de laisser à la 4e, 5e année, ben, aider à son père, hein, faire le train, c'est fou, là. Alors, qu'est-ce qui a la comptabilité, c'est-à-dire, au foyer? Alors, c'est la femme, hein. Forcément, c'est là qui prend les décisions également.
1: On l'entend, il dépeint une réalité du monde rural, caricaturale sans doute, mais un peu vrai, hein, qui existe d'ailleurs dans le Québec rural des années 40, s'il les raconte là.
0: Oui, tout à fait. Et d'ailleurs, ce qui est très intéressant, c'est que ce qu'il faut comprendre, au Québec et généralement à l'international dans ces années-là, la bande dessinée, c'est un phénomène de grande ville. Donc, à l'époque, la bande dessinée est principalement diffusée dans les grands quotidiens. Ce qui fait qu'elle se rend difficilement dans les régions éloignées. Mais avec le bulletin des agriculteurs qui a, à l'époque, un tirage de 150 000 exemplaires, Albert Chartier réussit l'impossible. C'est de mettre en contact un lectorat avec une bande dessinée d'ici en plus. Donc ça, c'est vraiment extraordinaire. Et même dans les belles années du magazine Crow, le magazine humoristique qui faisait la part belle à la bande dessinée, eh ben ils étaient en deçà du tirage du bulletin des agriculteurs de 150 000 exemplaires. Et c'était un personnage fédérateur, hein, on l'a entendu. Les gens ont une affection pour le personnage, ils s'y reconnaissent. Et même si Chartier s'inspire beaucoup de ce que les Américains font, rapidement, dans Onésime, on sent qu'il trouve son air d'aller. La série a sa propre sensibilité, sa propre intelligence. Oui, elle est américaine, mais elle est beaucoup plus que ça. Ce qui fait que, par exemple, des Européens qui auraient pu lire Onésime, outre le langage, auraient pu tout à fait apprécier cette série-là. Ça, sans l'ombre d'un doute, grâce, entre autres, à son grand génie du comique.
1: Oui. D'ailleurs, bon, on associe beaucoup Chartier à Onésime parce que c'est son personnage phare, mais il y aura d'autres collaborations importantes, toujours associées au monde rural. Hein? Claude-Henri Grignon, Séraphin, entre le radio-roman et la série télé, il y aura la BD. On a souvent tendance à l'oublier, ça, d'ailleurs.
0: Ah oui, tout à fait. Et ce n'est pas banal du tout. Bon, à l'époque, Claude-Henri Grignon écrivait en prose, donc c'était publié. C'est devenu par la suite un radiothéâtre. Et avant que la série fasse le saut à la télévision, eh bien, il y a eu la série de bande dessinée, donc Séraphin, qui a été publiée pendant de nombreuses années dans le bulletin des agriculteurs. Et donc là, tout à coup, Chartier produit deux planches mensuelles. Une planche d'Onésime et une planche de Séraphin. Alors là, au Québec, c'est du jamais vu qu'un auteur ait autant à produire. Et évidemment, la série connaît un immense succès dans le bulletin des agriculteurs. Et curiosité, lorsque la série est portée à l'écran, tout à coup, les producteurs et le bulletin des agriculteurs vont s'entendre pour dire que là, tout à coup, les personnages doivent prendre les traits physiques des acteurs, ce qui n'était pas le cas. Mmh. Oui. Donc, lorsqu'on arrive dans le strip à la fin de l'année 1960, tout à coup, les personnages changent complètement physiquement pour se coller sur les traits physionomiques des acteurs qui les incarnent.
1: Ah oui.
0: Et, oui,
1: on se collait donc à la télévision, là.
0: Oui, et Chartier n'aimait pas beaucoup l'émission. Donc, il ne l'écoutait pas et il l'a avoué en entrevue. Donc, il demandait à Radio-Canada de lui faire parvenir des photos des acteurs pour pouvoir les croquer dans ses bandes parce que il n'était pas un fidèle téléspectateur de la série.
1: Plutôt que de l'écouter, la regarder. C'est quoi d'ailleurs le coup de crayon de Chartier? Comment on peut le décrire?
0: Excusez-moi l'anglophone, là, mais c'est un swing. Puis je parle pas d'un swing au golf, je parle vraiment au niveau de la danse. Il y a l'aspect pantomime est très très fort dans ce que Chartier fait. Chartier était un amoureux du New Yorker, il était amoureux de tout ce courant graphique artistique là. Donc une ligne claire, élégante, mais toujours en mouvement, ça bouge du feu de Dieu. Il y a jamais un moment mort dans Onésime. Jamais. Et ça, ça fait en sorte que lorsqu'on lit Onésime, on est tout de suite transporté dès la première case. Et ça, c'est le signe que c'est un grand. Il y a très peu d'auteurs qui dans l'histoire de la bande dessinée, ont réussi ce haut fait d'armes-là. Et c'est pas pour rien qu'on peut le comparer à Hergé, à Franquin et même à Tezuka.
1: Oh yeah, à ce point-là, là, des grands noms comme ceux-là. Vous, n'hésitez pas. En tout cas, lui, il adorait son métier, c'est certain. Quand on parlait du swing, il y avait certainement une énergie qu'il a gardée toute sa vie, parce que pour lui, la vie est une sorte de bande dessinée. On va l'écouter une dernière fois, décembre 2002, au micro de Joël Lebigot à la radio. Il a alors 90 ans et des projets.
6: Quand on aime son travail, on fait du bon travail, généralement. Quel que soit le travail que vous faites. J'aurais envie de commencer une autre bande dessinée, mais si tu vas prendre une bande dessinée d'un gars de 80 ans, on a dit ça va durer combien de temps, ça, le bonhomme n'a pas pour 20 ans.

0: Vive un verre. Il faut être réaliste, n'est-ce pas? J'avais eu envie de faire un mec qui s'intitulerait Ange Albert. Un petit bonhomme, les 8 ans, dans les 10-12 ans, qui ferait des mauvais coups, c'est faux, ça, c'est difficile. Ce qu'un enfant pourrait faire, un homme sentira toujours laisser bas. Comme si c'était un petit ange, enfin, c'est dans l'enfant, il ferait des coups pendables. Alors, c'est me lancer dans une aventure, j'ai arrivé, ça va être bon, ça. Ben oui, mais vous êtes bon pour quoi? Une année ou deux ou trois. On vit, on... We're living on borrowed time, comme on dit en anglais.
1: Voilà, enjoué, énergique, jusqu'à la fin, effectivement. Est-ce qu'on peut imaginer, parce que sur le plan financier, il a vécu assez simplement, malgré tout, malgré le succès, hein?
2: Oui, il a eu, principalement, il a vécu comme pigiste toute sa vie professionnelle. Et il commence à l'époque, ici au Québec, on commence à peine, ici au Québec, à envisager que des auteurs et des autrices puissent en vivre de ce métier-là. Donc, lorsqu'on se transporte 50, 60 ans derrière, je veux dire, c'était une utopie, là.
1: Oui, et donc, on peut imaginer qu'il aurait eu une vie complètement différente aux États-Unis ou en Europe, là.
2: Oh, tout à fait. Alors, si, par exemple, Chartier était allé s'établir en Europe à cette époque-là, en plein bouillonnement, où là, tout à coup, Maurice crée Lucky Luke, Goscinny se met à créer mille et un personnages les plus colorés, Chartier aurait eu une toute autre trajectoire, j'en suis persuadé, et probablement, Maxime, que nous parlerions d'un grand auteur de bande dessinée européen au lieu d'en parler d'un Québécois.
1: En terminant, comment il a influencé ses contemporains ici au Québec, là?
2: En fait, Chartier a une importance capitale dans l'histoire de la bande dessinée parce qu'il aurait été le passeur entre deux traditions, entre deux époques, celle du début de la bande dessinée au début du 20e siècle. Et il aura vraiment d'ailleurs milité beaucoup et encouragé les jeunes auteurs dans les années 70, à cette période qu'on a appelée ici au Québec le printemps de la bande dessinée québécoise. Donc, des Réal Godbout et Pierre Fournier, hein, ces noms-là, vous disent sûrement quelque chose. Hein, ce sont les créateurs de Red Ketchup.
1: Oui, ben oui.
2: Donc, il aura beaucoup encouragé la jeunesse. Il aura été très généreux de son temps, de ses conseils. Et évidemment, ben son swing dont on parle, les auteurs l'ont quand même beaucoup étudié, les universitaires l'ont beaucoup étudié, et je pense qu'il y a encore beaucoup de choses à dire sur Chartier, qu'il y a encore énormément de choses à découvrir. Et mon Dieu, Maxime, que j'aurais voulu lire cette nouvelle série dont il nous parlait.
1: Celle qu'il avait imaginée, en tout cas, à 90 ans.
2: Oui.
1: En tout cas,
2: oui, voilà.
1: Ça vaut la peine de le lire ou de le relire si vous l'avez connu, mais c'est quelqu'un qui était très, très, très connu, populaire dans le monde rural, beaucoup moins, j'ai l'impression, à la ville, même chez les amateurs de BD. En tout cas, c'était un grand. Albert Chartier, pionnier donc de la bande dessinée. Mon invité, Jean-Dominique Leduc, qui nous en parle avec passion, chroniqueur BD, conférencier. Merci beaucoup de votre présence aujourd'hui.
2: Merci beaucoup, Maxime.
1: Ici Maxime Coutier. Là-dessus, je vous souhaite une bonne soirée. Merci d'avoir été là. À une prochaine.
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9: Une chose peut-elle tomber comme une tonne de briques? L'expression « comme une tonne de briques » est pittoresque, mais elle est calquée sur l'anglais. Au lieu de dire, par exemple, que la décision d'un juge est tombée comme une tonne de briques, il vaut mieux dire que la décision de ce juge est tombée comme un couperet. Et au lieu de dire qu'un boxeur se jette sur son adversaire comme une tonne de briques, il est plus juste de dire que ce boxeur se jette sur son adversaire à bras raccourcis. Enfin, au lieu de dire qu'une nouvelle est tombée comme une tonne de briques, on dira que cette nouvelle a fait l'effet d'une bombe. Selon le contexte, on peut également remplacer « comme une tonne de briques » par les adverbes ou locutions « impitoyablement »,« sans crier gare »,« brutalement » ou « sans ménagement ».
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11: On dit des années 20 qu'elles furent les années folles. L'économie semblait ne connaître aucune limite, la créativité des artistes non plus. Et dans le monde du sport, on voyait se multiplier des spectacles sportifs à grande envergure. Il y avait les 6 jours cyclistes dont je vous ai déjà parlé, extrêmement populaires partout en Amérique du Nord. Il y eut aussi en 1928 le Trans-America Foot Race, une course à pied entre Los Angeles et New York. Et chez nous, dans le même climat d'effervescence, il y eut des courses de raquettes de longue distance. D'abord une entre Montréal et Lewiston, dans le Maine, en 1929, puis celle qui est sans doute la plus célèbre, le Grand Marathon de raquettes Québec-Montréal, qui se terminait il y a 85 ans, le 6 février 1930. Il faut savoir que la course de raquettes était solidement implantée chez nous depuis la fin du 19e. Mais là, ce qu'on proposait, c'était inimaginable.
12: La course Québec-Montréal en raquettes de 1930 sera mémorable, spectaculaire. Elle a soulevé l'enthousiasme et l'attention d'un très, très grand public.
11: Inspiré des courses de longue distance américaines, le promoteur Armand Vincent organise ce tour de force de 187 300 km en 6 étapes que nous énumère Serge Bouchard.
12: Québec, Donnacona, Donnacona, Saint-Anne-de-la-Pérade, Saint-Anne-de-la-Pérade, Trois-Rivières, Trois-Rivières, Louisville, Louisville, l'Assomption, l'Assomption, Forum.
11: Le grand favori est Édouard Fabre du quartier Saint-Henri de Montréal, mais ayant grandi à Kanawagé. Fabre s'était démarqué dès 1908 en course à pied, et si ça n'avait été de la Grande Guerre et de la grippe espagnole, il aurait probablement trouvé sa place parmi les grands coureurs du début du siècle. Mais la partie n'est pas facile au marathon de raquettes de 1930. Fabre est talonné de près par Phil Granville, un coureur noir né en Jamaïque, qui est accueilli partout avec énormément d'enthousiasme. On rapporte même que les cultivateurs offraient à Granville de quoi manger partout où il passait. Mais Fabre parvient quand même à dominer chacune des 6 étapes. Le 6 février, c'est l'arrivée de la course au Forum de Montréal. On lit ceci dans La Patrie, journal qui commanditait Édouard Fabre, surnommé le vétéran. Visiblement harassé, fourbu, brûlé par le vent et le soleil, ayant perdu 23 livres au cours de la course, souffrant aux deux pieds, garni d'ampoules, Fabre, avec un courage merveilleux, courut le dernier tour de son dernier mille, comme pour montrer à tous qu'il lui restait cette réserve d'énergie qui contribua à ruiner les chances de plusieurs favoris. À 42 ans, Fabre avait couru, raquette aux pieds, de Québec à Montréal, et il avait gagné haut la main. Un triomphe qui le place facilement parmi nos plus grands sportifs.
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9: fast-food est-il synonyme de junk food? On trouve fast-food dans certains dictionnaires, mais on précise qu'il s'agit d'un anglicisme. On appelle restauration rapide ou restauration minute un type de restauration spécialisée dans la préparation rapide de plats simples. En France, restauration rapide fait l'objet d'une recommandation officielle. De même, on parlera de cuisine rapide, de repas minute et même, dans la langue familière, de bouffe minute. En revanche, le terme anglais junk food désigne des aliments pratiquement vides de toute valeur nutritive. C'est pourquoi, dans la langue de la diététique, on les appelle aliments vides ou aliments à calories vides. Dans la langue courante, cependant, on appelle ce type d'aliment malbouffe.
1: Nous sommes le lundi 14 septembre. Voici à la une.

0: Bonjour, bon lundi, bon début de semaine. C'est Mathieu Bellumeur au microphone. J'espère que vous allez bien. Merci d'être avec nous pour commencer cette nouvelle semaine. Et les projecteurs seront braqués aujourd'hui, entre autres, vers Toronto. Il y a un sommet organisé par le premier ministre Mark Carney qui va réunir différents acteurs du milieu économique. On est bien sûr dans les suites et les conséquences de cette guerre commerciale avec les États-Unis. Alors, on le sait, on le répète d'ailleurs, et le gouvernement fédéral le répète, on veut diversifier l'économie canadienne. Certains projets donc qui pourraient être possiblement accélérés. On veut essayer de voir si les investisseurs qui seraient intéressés à participer à certains projets au Canada. Il y a un prospectus là qui circule où on voit certains projets qui seraient mis de l'avant. Bref, Jean-Philippe Robillard sera avec nous pour nous donner les détails, mais c'est entre autres un élément qui va retenir l'attention au courant de la journée aujourd'hui. On va vous expliquer ça dans les prochaines minutes. Le temps de me tourner vers mes collaborateurs et je commence par Julie Jasmine Boudreau aux actualités culturelles. Bonjour.
1: Bonjour Mathieu.
0: C'était hier soir, gala des prix Gémeaux.
1: Oui, gala des prix Gémeaux et un mot à retenir, empathie.
0: Oui.
1: Empathie qui a pratiquement tout raflé hier. Alors, un véritable raz-de-marée pour cette série-là. Un nouvel animateur, donc Jason Roy Léveillé, c'était son baptême aussi. Et je vous ai sélectionné la crème de la crème des discours. Parce qu'à mon sens, un gala réussi, évidemment, il y a l'animateur, il y a les performances, mais surtout des bons discours.
0: De remerciements.
1: De remerciements. Et hier, finalement, il y en a eu des très bons. Alors, je vous ai sélectionné.
0: Extrait un peu plus tard à l'émission.
1: Voilà.
0: À tantôt, Julie Jasmine. Faisons tout de suite le tour des prévisions de la météo avec Véronique Mira. Bonjour Véronique.
2: Bonjour Mathieu.
0: Après la pluie, le beau temps?
2: Oui, on dit ça comme ça, après la pluie, le beau temps. Moins collant, moins humide, parce que hier c'était des ondées un peu partout, un humidex quand même. Montréal 26, humidex 33 hier. Septembre, d'habitude, 4 jours avec un humidex ressenti d'une trentaine de degrés. On coche, il y en a un de passé. Alors, on a changé de masse d'air. On y va avec des températures plus fraîches, mais quand même saisonnières. Là, la normale, c'est 20 jours. On sera autour de 18-19. Pour aujourd'hui, peut-être une quinzaine de degrés, 15 à 17 là, vers les Laurentides et l'Estrie. Un ciel variable dans l'ensemble, des vents du nord-ouest qui restent présents, 20-40 km à l'heure. Donc, mélange soleil-nuage pour aujourd'hui. La nuit prochaine, ce sera plus frais, une dizaine de degrés pour Montréal. Mais si on s'éloigne un peu dans les Laurentides, par endroits, des températures qui pourraient descendre à 2, 3 degrés. On commence à voir poindre le mot gel au sol possible. Mm-hmm. Alors, en secteur montagneux, sachez-le, il y a du 2 à 6 degrés là, la nuit prochaine. Il fera beau demain, un peu plus variable en après-midi. Température de l'ordre de 19 à 21 degrés. Ça va remonter mercredi. On aura des vents du sud avec une journée un petit peu plus chaude, 23, 25 degrés encore pour la journée de mercredi. Donc, tout le monde est un peu dans le même scénario. L'Abitibi également, sous un mélange soleil-nuage des vents du nord-ouest, 16, c'est le maximum anticipé. L'est du Québec, ça reste plus nuageux. Il y a encore des averses ici et là. Ça devrait cesser d'ici la mi-journée. Par la suite, ça deviendra en alternance soleil-nuage. 16 à 18 degrés, c'est ce qu'on retient. Et c'est encore très venteux dans l'est du Québec aujourd'hui. Les vents du nord-ouest, on a du 20-40 km à l'heure. Quelques rafales un petit peu plus élevées. Territoire ontarien, c'est variable sur l'ensemble du territoire. Les températures oscilleront entre 18 et 20 degrés là aussi. Beaucoup moins chaud, Toronto, Windsor, que la semaine dernière. Beaucoup moins humide également. Dans l'ouest, bon, de la grisaille, oui, de la bruine du côté de Vancouver, autour de 18 degrés également. Les températures sont pas mal dans les valeurs de saison. 16, c'est le maximum anticipé vers Edmonton et Calgary. Des averses ce matin, ça se dégagera cependant du côté de l'Alberta en après-midi. Ça restera très nuageux sur le sud de la Saskatchewan et du Manitoba. Les averses peuvent être fortes, il y a des risques d'orage là-dedans et c'est très venteux. Là, on a des pointes à 40-60 km à l'heure. 11 à 14 degrés seulement. Pas chaud, ça. Sous les averses assez fortes, ça ira mieux demain dans l'ouest. Quand
0: excellent.
2: Même.
0: Merci beaucoup, Véronique. Bonne journée.
3: Dans les derniers mètres. Et voilà, c'est le Mexicain qui s'élance. C'est que ça surgit également. Il gicle derrière. Le Mexique

0: minutes à faire. Après Pogacar, Yates, McNulty, Isaac Del Toro.
1: Isaac Del Toro, vous l'aurez compris dans l'extrait suivant. Olivier Pellerin, bonjour.
2: Bonjour.
1: Donc, c'était finale au sprint, donc à l'étape montréalaise des Grands Prix cyclistes. On l'aura compris qu'Isaac Del Toro a animé l'affaire.
2: Oui, effectivement, le coureur de UAE Emirates qui a remporté l'épreuve hier dans un sprint final face à Paul Sexa, ce jeune cycliste français qu'on présente presque comme le dauphin de Tadej Pogacar sur le circuit international. Donc, un jeune français qui risque d'impressionner au cours des prochaines années. Il aurait pu impressionner hier. Malheureusement, il a été un peu pris par une erreur personnelle qui l'a empêché d'être d'attaque pour ce sprint face à Del Toro, qui est allé ravir donc le titre à Montréal. Après Remco Evenepoel, vendredi, c'est maintenant Isaac Del Toro qui a triomphé au Mont-Royal hier dans une course vraiment enlevante jusqu'à la toute fin. On peut écouter Paul Sexas, d'ailleurs, qui nous parle de cette erreur, de ces bornes qu'il cherchait pour tenter d'identifier où il était dans ce dernier droit pour cette course de Montréal, et malheureusement ça lui a recoûté dans cette fin de rencontre.
3: Oui, c'est clair, hein, j'ai fait une erreur de débutant, je cherchais le panneau 200, je l'ai pas vu, je cherchais un peu où il allait lancer le sprint, je comptais lancer au 200, voilà. Après il m'a surpris, il a bien joué, il a vu mon d'inattention, c'est un très bon coureur qui sent la course, Isaac, donc voilà, bien joué à lui. En tout cas je suis content de ma course en globalité, excepté du sprint forcément où je fais une erreur de KDM, mais bon voilà, c'est comme ça, c'est pas encore les championnats du monde, et en tout cas la forme est déjà bonne.
2: Il est très jeune encore, il apprendra à repérer peut-être où il est dans la course, mais surtout ça témoigne quand même de son niveau de forme. Il sera prêt certainement pour les mondiaux qui débuteront dans quelques jours à Montréal. Oui. C'était aussi, plusieurs cyclistes l'avaient dit, une sorte de tour de reconnaissance où certains pouvaient prendre les sensations et surtout
1: repérer les panneaux.
2: Voilà, oui. Et les panneaux du 200, du 300, ils veulent les connaître probablement pour cette course sur route pour laquelle il a de grandes ambitions. Donc ce sera, je trouve que c'est bien lancé quand même, on a eu droit à une belle course hier. Et ça nous offre peut-être un petit aperçu de ce à quoi on aura droit le 27 septembre prochain pour la course sur route chez les hommes. Mais ça a été encore une fois une réussite à Montréal. Plusieurs se sont déplacés justement pour encourager les cyclistes tout au long de ce parcours.
1: Au tennis, Alexander Zverev remporte un troisième titre majeur cette saison à New York.
2: Et c'est assez impressionnant qu'il l'ait fait au US Open contre Ben Shelton, qui avait le vent dans les voiles, favori de la foule hier. Et pourtant, c'est Alexander Zverev qui est allé décrocher ce titre à New York en une victoire en 4 manches. Il fallait voir cette fin de rencontre alors qu'il sert pour le match, sans le savoir vraiment, réussit son service. Il pense qu'il doit passer au prochain point. Il ne sait même pas que c'est la fin du match. Et là, il entend les gens, la clameur de la foule, l'animateur dire « Bon, victoire ! » Alexander Zverev, et là, il apprend qu'il a remporté, un peu hébété, surpris. Je peux pas vous dire que Ben Shelton a trouvé ça drôle. J'ai pas senti, là, qu'il avait peut-être apprécié la chose. Ceci dit, autre titre pour Alexander Zverev qui domine maintenant au US Open, en l'absence, faut le dire, quand même, de Yannick Sinner et avec l'élimination hâtive de Carlos Alcaraz qui faisait un retour au jeu, mais quand même un titre pour lui.
1: C'est le tournoi de golf du Canadien de Montréal aujourd'hui. C'est généralement un peu le coup d'envoi de la saison, officieusement, en tout cas.
2: On aura certainement les ambitions pour l'équipe avec le personnel d'entraîneurs et Kent Hughes aussi qui vont passer au micro dès 8h à Laval-sur-le-Lac.
1: On va savoir si l'équipe va être dans le mix.
2: Oui, et là, on a fait la finale de la Coupe Stanley l'année dernière, donc j'ai l'impression qu'on aura quand même de plus grandes ambitions pour cette équipe. Ouais. Ceci dit, il y aura des réponses à donner quant à l'arrivée de Chris Kreider, ce nouveau joueur, ce nouvel attaquant qui s'amène avec le Canadien de Montréal. Pour ceux qui reconnaissent peut-être le nom et qui se souviennent peut-être du 17 mai 2014, c'était ce match numéro dans cette finale de l'Est entre le Canadien et les Rangers de New York. Il y avait eu contact avec Carey Price. Ça avait sorti Carey Price non seulement du match, mais des séries éliminatoires. Le Canadien avait été éliminé par les Rangers de New York et plusieurs partisans avaient soupçonné que c'était peut-être volontaire, cette espèce de plongeon patin premier dans les jambières de Carey Price. Donc, il y aura des... Chris Kreider devra peut-être se faire pardonner auprès des partisans avec des buts et des passes pour aider l'équipe. Ça pourrait aider, mais il y a aussi un dossier qui s'est conclu hier, contrat de 4 ans, d'une valeur annuelle de 4,2 millions de dollars pour l'attaquant Zachary Bolduc. C'était un des dossiers que le Canadien souhaitait régler. Voilà, c'est chose faite. Donc, toutes les réponses, on les aura un peu plus tard ce matin, donc dès 8h pour le début du tournoi du Canadien.
1: Merci Olivier, bonne journée.
2: Au revoir.

IBM, donc vous avez les réactions, accès donc à une lettre datée du 10 juillet dans laquelle le ministre de la cyber, le sous-ministre plutôt de la cybersécurité et du numérique et le dirigeant principal de l'information, Stéphane Lebouillonnec, recommandait de ne pas autoriser le projet SIFA en raison du risque important et de l'état critique du projet. En une du devoir énergie fossile, Ottawa offre une vitrine au projet de Marinvest. Le projet de gaz naturel liquéfié sera présenté à des investisseurs cette semaine à Toronto avant même d'avoir été dévoilé au public ou soumis à une évaluation. C'est un projet de gaz liquéfié. Donc, Marinvest veut construire au Québec, qui n'a donc pas été présenté. Mais voilà, on le sait, et on va y revenir à ce sommet économique. On veut déjà le présenter à des investisseurs pour voir s'il y a des gens intéressés, ben justement, à investir dans le projet pour le développer, alors qu'on ne connaît pas les tenants et aboutissants de ce projet-là. En une du Global Mail, Ottawa envisage de renforcer ses liens avec l'Union européenne. Le Canada souhaite donc tisser des liens plus étroits avec l'Union européenne en matière de commerce, d'investissement, de sécurité de données et de main-d'œuvre, mais pas au détriment de la souveraineté canadienne. Il y a des discussions qui sont en cours. D'ailleurs, hier, pendant le festival du film de Toronto, Mark Carney, sur le tapis rouge, a dit qu'il était question d'une certaine association, d'un rapprochement avec l'Union européenne. Donc, ce sera à suivre au courant de la journée. En une du journal de Montréal de ce matin, les autobus et métros montréalais qui passent moins souvent qu'avant, même si ça coûte plus cher d'obtenir une passe mensuelle. Des données compilées et comparées sur une période de 10 ans par le bureau d'enquête du journal de Montréal. En une du journal de Québec, les jeunes d'âge mineur ont été impliqués dans près du tiers des événements violents survenus à Québec depuis le début de l'année. Selon ce qu'a découvert le bureau d'enquête, ils sont aussi jeunes que 11, 12, ou de 13, 14 et 15 ans. Sur 271 événements de violence urbaine depuis le début de l'année, 84 impliquaient des mineurs dans la région de Québec. Et le journal nous présente aussi un sondage ce matin, un sondage léger. Christine Fréchette, donc, qui perd 2 points de pourcentage face aux libéraux, qui augmentent et qui deviennent deuxième. Les péquistes sont stables, donc 29% d'appui pour les péquistes, 22 pour les libéraux, 23 pour la CAQ, 15 pour les conservateurs. Hausse de 2 points de pourcentage dans ce sondage. Québec solidaire qui est stable à 10%. Il y a aussi un sondage qui est publié dans la presse de ce matin qui dit un peu la même chose, c'est-à-dire que les effets de la guerre économique s'estompent. Le Parti québécois est toujours stable selon ce même sondage dans la presse de ce matin, mais la coalition perd 3 points de pourcentage alors qu'il y a une augmentation de 2 points de pourcentage du Parti libéral du Québec. Donc, vous pourrez retrouver ça dans la presse qui nous parle également ce matin d'un problème de déversement d'eau usée à Beauharnois en Montérégie. Donc, oui, une belle vue sur le bord de l'eau, mais des problèmes d'odeur parce que depuis 2 ans, il y a des rejets sanitaires qui ont été déversés dans le lac Saint-Louis et qui aboutissent dans le nez des résidents qui n'ont pas le choix eux-mêmes de nettoyer les berges. Un problème que la ville, d'ailleurs, refusait jusqu'à tout récemment de reconnaître. Vous avez les détails dans la presse de ce matin.

0: Je vous le disais, aujourd'hui, on va surveiller de près ce qui va se passer à Toronto. On connaît évidemment cette tension commerciale, guerre commerciale entre le Canada et les États-Unis. Le gouvernement canadien qui tente par tous les moyens d'essayer de trouver de nouveaux partenariats, des investisseurs à l'extérieur des États-Unis qui pourraient justement investir dans des projets ici au Canada. Jean-Philippe Robillard est avec nous. Bonjour Jean-Philippe. Alors oui, Jean-Philippe, le premier ministre veut attirer des capitaux.
1: Oui, et c'est pour cette raison qu'il organise donc ce sommet, Mathieu, à Toronto, un sommet où il veut réunir dans une même pièce à la fois des grands investisseurs internationaux, des investisseurs qui proviennent par exemple de l'Asie, d'Europe ou encore du Moyen-Orient, dans une même pièce avec des chefs d'entreprise, mais également des gouvernements provinciaux qui cherchent des fonds, des capitaux pour financer des grands projets, que ce soit dans le domaine de l'énergie, que ce soit dans les infrastructures ou encore dans le secteur minier. On nous dit que les 100 plus grands investisseurs mondiaux auraient été invités à ce sommet, des investisseurs, on comprend, là, qui ont des poches profondes et qui proviennent, par exemple, de Norvège, d'Arabie Saoudite, du Qatar ou encore de Singapour.
0: Et il y aura des premiers ministres des provinces qui seront présents.
1: Oui, le premier ministre de l'Ontario, Doug Ford, va être là, tout comme la première ministre de l'Alberta, Danielle Smith, qui est également la première ministre du Nouveau-Brunswick, qui sera là. Pour le Québec, la première ministre, on le sait, Christine Fréchette est en campagne électorale. Alors, ce sera le ministre des Finances, Éric Girard, qui sera sur place. Il va y avoir également, Mathieu, les différents ministres du cabinet de Mark Carney qui seront là.

0: Et l'objectif de tout ça, c'est d'attirer 1000 milliards de dollars d'investissement au Canada au cours des 5 prochaines années. Et hier soir, à la veille de cette rencontre, il y a le premier ministre Mark Carney qui a prononcé un discours. Je vous propose un extrait que je vais vous traduire là, par la suite. Là.
1: The world's largest investors. Managing over 120 trillion dollars of assets.
0: Alors, le premier ministre Carney, Mathieu, qui affirme que les plus grands investisseurs mondiaux qui gèrent plus de 120 billions de dollars en actifs vont regarder dans la vitrine de notre pays, car le monde porte désormais, dit Mark Carney, un regard différent sur le Canada. Et selon le premier ministre canadien, on devrait nous aussi nous regarder d'un œil différent. Et un mot également là pour vous dire que c'est l'ancien premier ministre conservateur Stephen Harper qui va prononcer le discours de clôture du sommet. C'est Mark Carney qui l'a approché. Là,
2: et je le disais dans le Globe and Mail de ce matin, on parle des liens avec l'Europe que le Canada veut tisser, veut se rapprocher davantage de l'Europe. D'ailleurs, après le sommet, Mark Carney s'envole en Europe.
0: Oui, il s'envole pour Strasbourg où il doit prononcer un discours devant le Parlement européen. Le premier ministre Carney, d'ailleurs, qui a commenté ce rapprochement, cet éventuel rapprochement avec l'Union européenne, parce que hier il y avait un article dans le Wall Street Journal qui titrait que le Canada cherchait à devenir un membre associé de l'Union européenne. Au bureau du premier ministre à Ottawa, on est prudent, c'est ce qu'on a dit à nos collègues à Ottawa avec cette terminologie. On ne parle pas nécessairement de devenir membre de l'Union européenne, on ne parle pas de membership, Mathieu, mais on parle plutôt là d'une plus grande coopération. Je vous invite à écouter le premier ministre Carney qui a commenté ça hier soir.
3: On va commencer les discussions pour une alliance, pas d'être une membre de l'Union européenne, mais pour une alliance unique entre le Canada et l'Union européenne. Parce que nous avons les mêmes valeurs, nous avons des atouts complémentaires.
0: Et après Strasbourg, donc le premier ministre Carney, Mathieu, qui va se rendre en Angleterre, il va se rendre à Liverpool pour aller rencontrer le nouveau premier ministre britannique. Mais ce qui sera également intéressant peut-être de voir aujourd'hui, c'est la réaction à Washington à ce désir de rapprochement avec l'Union européenne.
2: Oui, le Globe parle de rapprochement en matière d'investissement, de sécurité de données, de main d'œuvre. Donc, ce sera à voir effectivement des développements à venir de ce côté-là. Merci Jean-Philippe.
0: Merci, au revoir.
2: Bonne journée.

0: édition du 41e gala des prix Gémeaux. J'ai jamais rien animé de ma vie, rien. Même pas animé un bingo. Non, je commence. Là, je commence.
1: Ouais, tout un baptême pour Jason Roy l'éveillé qu'on entendait, Julie Jasmine, et qui animait hier soir la soirée des prix Gémeaux.
2: Et pour un gars qui avait jamais fait ça de sa vie, ben ça a été vraiment une réussite avec beaucoup d'aisance. Il chante, il danse, il joue de la batterie, a su mettre ces moments-là à profit. Puis aussi, il n'y avait pas de numéro de variété superflu et surtout de très, très bons discours. Alors franchement, une belle réussite. La série gagnante, c'est Empathie. Mm-hmm. C'était prévisible. D'ailleurs, hier, 6 trophées pour cette série-là. Deux jours auparavant, en fait, si on cumule les deux galas, la série avait mis la main sur 8 trophées. Donc, on est rendu à 14 sur 20 possible, ce qui est quand même pas banal. Et je dirais que 40 minutes après le gala, le sort était déjà scellé. C'est-à-dire qu'on a annoncé série dramatique, meilleure série dramatique. Le nom est sorti. Ensuite, rôle de soutien autant masculin que féminin. Et ça, c'est surtout pour du côté des femmes. C'était très serré, c'était très particulier parce qu'il y avait 3 femmes nommées qui étaient dans la série Empathie. Et c'est Brigitte Lafleur qui a remporté. Interprète masculin, rôle de soutien, Benoît Brière, qui est fabuleux en Monsieur Dallaire, le pyromane. Et Florence Lompré, la grande étoile de la soirée, notamment pour son premier rôle, mais aussi pour son scénario. Et sans oublier le vote du public. Le public a choisi Empathie comme série de coup de cœur. Alors, en rafale, Brigitte Lafleur, Benoît Brière et Florence Lompré.
3: Hey, pour vrai, ça fait 27 ans que je fais ça, puis c'est mon premier Gémeaux.
4: Merci infiniment pour ce prix. Ça me touche énormément. Et on va travailler sur Empathie 2.
5: Je nous souhaite que nos prochains gouvernements, car nous allons être appelés à voter bientôt, aient de l'empathie pour nous. De l'empathie pour ceux dont ils devront prendre soin, car le pouvoir ne consiste pas à dominer, mais à servir.
1: Ouais, bien dit, donc Florence Lompré, lors de ses remerciements hier. Bonne soirée aussi pour France Beaudoin.
2: Elle est montée 3 fois sur scène. Ça aussi, c'est pas vilain quand même. Oui, c'est vrai, effectivement. Alors, talk show pour emporter. Documentaire pour J'ai souvenir encore. Vous savez, cette série sur les personnes qui atteignent d'Alzheimer et le lien à faire avec la musique. Mm-hmm. Et aussi pour le variété en direct de l'univers. Et elle monte sur scène, elle raconte qu'elle a parlé avec quelqu'un de connu qu'elle n'ose pas nommer. Et que cette personne-là lui a dit, prends-le sur toi. Ton prix, prends-le sur toi. Arrête de le redistribuer à ton équipe. Faut que tu sois capable de prendre le compliment. Elle a réfléchi là-dessus. Voici ce que ça a donné dans ses remerciements.
3: J'ai réfléchi là-dessus cette semaine sur l'année que je venais de passer avec la fragilité de notre industrie, avec les emplois, avec tous nos enjeux, avec la compétition sur les plateformes internationales. Alors, un coup de tout ça réfléchi, je me suis dit que la seule chose que j'avais envie de vous dire ce soir, c'est merci vraiment à mon équipe. Une maudite chance que vous êtes là. Je persiste et sienne. Merci.
2: Alors vraiment, tout pour l'équipe encore. Et un doublé pour les comédiens du retour d'Anna Broder, la deuxième saison. Donc, Les Inséparables, Benoît McGuinness et Julie Le Breton. Et Julie Le Breton épate toujours dans ses remerciements. Elle est préparée. Elle profite toujours de sa tribune d'un sujet qui lui tient à cœur. On va l'écouter.
6: Vous rappelez que la culture se fait parfois malmenée, parfois instrumentalisée, mais au cœur de cette culture-là, il y a des êtres humains, il y a des artisans, il y a des artistes. Et pour ceux qui comprennent mieux les chiffres, juste vous rappeler que chaque dollar investi en culture rapporte 1,66 $. On a vu pire comme rendement.
1: Julie Le Breton dans ses remerciements d'hier. D'autres lauréats?
2: Oui, la très bonne série Facteur A sur la neurodivergence. Donc, meilleure émission, entrevue ou talk show. L'œil du cyclone, meilleure comédie. Et je termine avec Émile Proulx-Cloutier. C'est lui qui a... c'était le dernier prix, le dernier discours. Et a su être galvanisant avec un message qui inspire la foi. On écoute Émile Proulx-Cloutier.
7: Je suis convaincu, mesdames et messieurs, que le monde sera ce que nous en ferons. Alors, ça nous concerne tous. Relons-nous les manches, tenons-nous ensemble. Bonne soirée, aimez-vous, merci beaucoup.
1: La musique commençait, là.
2: Oui, et c'était pour avant le crash, donc la troisième et dernière saison, voilà. C'est le seul prix qu'Empathie a pas remporté hier, finalement.
1: Quand même, belle soirée des prix Gémeaux, bien résumé. Merci beaucoup, Julie Jasmine.
2: C'est plaisir.
1: Bonne journée. Voilà pour cette édition d'À la Une. Donc, je vous rappelle qu'on va surveiller ce sommet réunissant des investisseurs à Toronto. Ça va faire, entre autres parties, des éléments qui vont marquer l'actualité, comme évidemment la campagne électorale. Donc, ça va peut-être être plus tranquille à ce niveau-là, en raison des débats. Premier débat qui aura lieu demain. On va s'en reparler. Bonne journée.
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1: Projet informatique de Santé Québec risque de coûter 1 milliard de dollars plutôt que les 96 millions prévus au départ. Le gouvernement Fréchette a ignoré des mises en garde de fonctionnaires et de firmes d'experts comptables. Un premier sommet canadien de l'investissement, Mark Carney souhaite 1000 milliards de dollars d'investissement au pays au cours des 5 prochaines années.
13: Nous sommes maîtres chez nous.
1: Et la série Empathie remporte 6 prix Gémeaux, dont celui de la meilleure série dramatique.
14: Ah, c'est une belle expérience humaine, Empathie, pour vrai.
1: Bonjour, ici Mathieu Bellumeur, bienvenue au Radio Journal. Radio-Canada a appris qu'un projet informatique de Santé Québec qui devait coûter 96 millions de dollars a été réévalué à 1 milliard de dollars. Des fonctionnaires et des experts comptables avaient mis en garde le gouvernement de Christine Fréchette, mais leurs avis ont été ignorés. Voici ce qu'a appris Thomas Gerbet.
15: Le projet SIFA, pour Système d'information des finances et de l'approvisionnement, doit moderniser la gestion administrative en santé. Depuis des mois, les coûts de ce projet divisent le Conseil des ministres. Et des fonctionnaires dénoncent un scandale du même ordre que Saclic, surtout que c'est la même firme américaine, LGS, qui a eu le contrat. Nous avons mis la main sur un rapport exécutif confidentiel.

0: du mois de juin, réalisé par le ministère de la Cybersécurité et du Numérique et les firmes d'experts comptables KPMG et MNP. Ils ont trouvé des failles importantes dans le projet avec de nombreux coûts sous-estimés. La conclusion de leur analyse, c'est que SIFA coûtera 1 milliard de dollars alors qu'il avait été budgété à 96 millions. C'est 11 fois plus. Le 10 juillet, le sous-ministre à la cybersécurité et au numérique a recommandé au gouvernement de maintenir la suspension du projet. Mais le 15 juillet, le conseil des ministres de Christine Fréchette a décidé tout le contraire. Il a réautorisé le projet avec une plus grosse enveloppe budgétaire. Le gouvernement n'a pas voulu nous dire pourquoi il a ignoré les mises en garde. Mais il nous assure que Santé Québec ne reçoit pas de chèque en blanc. Elle devra démontrer d'ici février une projection solide et clarifier des coûts et des échéanciers. Ici Thomas Gerbert, Radio-Canada, Montréal.
1: Campagne électorale québécoise, le Parti libéral a dévoilé à son tour son cadre financier. Le chef Charles Milliard promet qu'il n'y aura pas d'austérité et s'engage à ne pas couper en santé, en éducation et en culture. Marie-Josée Paquette-Comeau.
2: C'est pas le temps des dépenses électorales bonbons.
3: Le chef du Parti libéral, Charles Milliard, chiffre ses engagements à 12 milliards de dollars. Pour les financer, il mise sur une augmentation des revenus de 3,5 % sur 5 ans, grâce à l'abolition de 12 000 postes dans la fonction publique, la révision des crédits d'impôt des entreprises et l'annulation du congé de taxes sur certains produits d'épicerie, une mesure caquiste.
2: Une mesure qui absolument ne sert aucunement le Québec en ce moment.
3: Les libéraux prévoient le retour à l'équilibre budgétaire en 2030. La hausse des dépenses demeure conservatrice, 2,4 % en moyenne, mais pour certaines années, elle n'est que de 1 %.
2: Il n'y aura aucune coupe de services en santé, en éducation et en culture.
3: Ruba Gazal de Québec solidaire n'y croit pas.
4: Quand les dépenses ne suivent pas le taux d'inflation, c'est des coupures puis de l'austérité.
3: Charles Milliard réplique.
2: Ce n'est pas de l'austérité qu'on propose, c'est un retour à un réalisme économique.
3: À la CAQ et au Parti québécois, on se retient de condamner le cadre financier libéral. Le ministre des Finances sortant, Éric Girard, suivi de Paul Saint-Pierre Plamondon.
5: Oui, il s'inspire de nous.
6: Ce que j'ai vu du cadre budgétaire libéral est plus crédible que ce que les autres partis ont fait.
3: Le Parti québécois fermera le bal en présentant son cadre financier ce mardi, en l'absence de son chef. Ici Marie-Josée Paquette-Comeau, Radio-Canada, Saint-Léonard-d'Austin.
1: Et à 3 semaines des élections, la chef de la coalition Avenir Québec, Christine Fréchette, et le chef du Parti québécois, Paul Saint-Pierre Plamondon, prennent une pause de la campagne pour se préparer aux débats qui auront lieu demain et mercredi. Le chef du Parti libéral, Charles Milliard, doit faire une annonce sur le thème de la famille et le chef conservateur, Éric Duhaime, parlera d'immigration. La co-porte-parole de Québec solidaire, Ruba Gazal, va parler de l'Est de Montréal. De grands investisseurs de partout dans le monde affluent vers Toronto au moment où le Canada tente de se réduire sa dépendance commerciale vis-à-vis des États-Unis. En pleine guerre tarifaire, Ottawa organise donc un sommet de 2 jours pour présenter des projets d'envergure. Jean-Philippe Robillard est avec nous. Mark Carney, Jean-Philippe, veut attirer des capitaux pour financer ces grands projets.
7: Oui, et c'est pour cette raison, Mathieu, qu'il organise ce sommet à Toronto, un sommet où il va réunir dans une même pièce à la fois des grands investisseurs internationaux qui viennent d'Asie, d'Europe ou encore du Moyen-Orient et des chefs d'entreprise, de même que les gouvernements provinciaux qui cherchent, Mathieu, des capitaux, des fonds pour financer des grands projets au pays, que ce soit dans le domaine de l'énergie, des infrastructures ou encore dans le secteur minier. Il y a le premier ministre de l'Ontario, bien sûr, qui va être présent, tout comme la première ministre de l'Alberta et du Nouveau-Brunswick. Pour le Québec, ce sera le ministre des Finances, Éric Girard, qui sera sur place. Et l'objectif de ce sommet, c'est d'attirer 1 000 milliards de dollars d'investissement dans des grands projets au Canada au cours des 5 prochaines années. On écoute la ministre de l'Industrie, Mélanie Joly.
8: Pour qu'un pays puisse attirer ces capitaux-là, quand je dis attirer ces capitaux-là, ça veut dire concrètement, éventuellement créer des emplois, on doit être capable d'offrir un environnement qui est stable, qui est facile, où on peut en faire des affaires rapidement.
1: Et après ce sommet, Mark Carney va s'envoler pour l'Europe.
7: Oui, mardi, il s'envole pour Strasbourg, où il doit prononcer un discours devant le Parlement européen. Le premier ministre Carney, qui a également commenté hier soir, Mathieu, un possible rapprochement avec l'Union européenne, parce qu'il y a un article dimanche dans le Wall Street Journal qui titrait que le Canada cherchait à devenir un membre associé de l'Union européenne. Au bureau du premier ministre, on est prudent, on ne parle pas de membership, on parle plutôt d'une plus grande coopération. On écoute Mark Carney.
5: on va commencer les discussions pour une alliance, pas d'être un membre de l'Union européenne, mais pour une alliance unique entre le Canada et l'Union européenne, parce que nous avons les mêmes valeurs, nous avons des atouts complémentaires.
7: Et après Strasbourg, Mark Carney va se rendre à Liverpool en Angleterre pour rencontrer le nouveau premier ministre britannique.
1: Merci Jean-Philippe.
7: Merci, au revoir.
1: Justement, en pleine guerre commerciale avec les États-Unis, on a entendu les premiers ministres des provinces répéter qu'il faut encourager l'achat local. C'est aussi le combat des agriculteurs, notamment du Québec, qui accueillaient hier le public dans leurs installations à l'occasion de la 22e édition des Portes ouvertes sur les fermes du Québec. Reportage, Andréane Williams.
9: Bienvenue à Agneau de Laval.
10: C'est journée porte ouverte à la ferme Agneau de Laval.
11: On va laisser les gens descendre.
10: Les visiteurs font des tours de tracteurs, observent les animaux et dégustent des produits locaux. L'occasion pour le président de l'entreprise, Donald Beaulieu, de faire découvrir les coulisses de son métier et d'inciter les gens à consommer local.
12: C'est vraiment pour montrer tout ce qu'il y a de beau dans ce qu'on fait. Et j'inclus les gens qui travaillent avec nous ici sur la ferme. Là, ce sont des bonnes personnes qui font un bon travail et qui livrent un excellent produit à la fin.
10: Cette année, l'événement se déroule dans un contexte de tensions géopolitiques. L'incertitude engendrée par la guerre commerciale de Donald Trump ainsi que l'augmentation des prix du carburant en raison de la guerre au Moyen-Orient ont eu d'importantes conséquences pour les agriculteurs québécois. Le président de l'Union des producteurs agricoles, Martin Caron.
13: Ça permet entre autres de vulgariser les impacts économiques, les impacts aussi par rapport à ce qui se retrouve aussi dans notre assiette. Alors donc, de bien vulgariser avec les citoyens et citoyennes du Québec.
10: On trouve ça important. Annelise Dubé, en visite à la ferme Agneau de Laval, en est bien consciente. Elle dédie même une part de son budget aux produits québécois.
14: On a comme un objectif d'en faire une certaine quantité par année.
10: Plus de 62 fermes à travers la province ont participé à l'événement dimanche. Ici Andréane Williams, Radio-Canada, Laval.
15: Art et spectacle.
1: C'était hier soir le 41e gala des prix Gémeaux, gala qui a été dominé par la série Empathie de Florence Lompré qui a remporté 6 trophées sur une possibilité de 9, dont le prix du public. Plusieurs des gagnants de la soirée ont aussi profité donc de la soirée pour prononcer des discours à saveur plus politique. Catherine Dib.
16: Empathie! Les artisans derrière la série repartent avec pas moins de 6 prix. Une récolte qui a donné à Florence Lompré l'occasion de monter 4 fois sur scène.
17: C'est tellement d'amour d'un coup, c'est fou!
16: La scénariste et comédienne a livré des remerciements empreints d'émotion, en rappelant au prochain gouvernement de faire preuve de plus d'empathie.
17: Je nous souhaite qu'ils comprennent que la seule immigration qu'on ne contrôle pas, qui vole nos jobs et qui fait peur, c'est l'intelligence artificielle. Qu'ils coupent tout contact avec ceux qui commettent des génocides et perpétuent la haine dans ce monde.
16: Le dramaturge Mani Soleimanlou, qui a remporté un prix pour son animation, a aussi donné le ton.
18: Un énorme merci à Télé-Québec. Merci de faire de la si bonne télévision pour notre jeunesse, tous les enfants du Québec. Première génération d'immigrants, les deuxième génération d'immigrants et même les 12e génération d'immigrants, les mêmes qui aspirent à diriger notre si belle province.
16: Julie Le Breton, fraîchement sacrée meilleure interprète féminine dans une comédie, a aussi profité de son passage au micro pour s'adresser aux aspirants premiers ministres du Québec.
19: Juste vous rappeler que chaque dollar investi en culture rapporte 1,70 $. On a vu pire comme rendement.
16: Ici Catherine Dib, Radio-Canada, Montréal.
1: Voilà, c'était le Radio-Journal. Merci d'être à l'écoute. Bonne journée.

0: je m'appelle Éric Robitaille. C'est la première semaine complète de 5 jours d'école qui commence. C'est fini la rentrée. On est réadapté, réchauffé malgré la fraîcheur matinale. On peut foncer pour de vrai dans nos objectifs de la nouvelle saison. Nous, hier à Radio-Canada, on a eu le bonheur de célébrer une journée familiale à Science Nord avec de très nombreux Nord-Ontariens qui sont venus danser, chanter, s'amuser. On a eu l'occasion d'en rencontrer plusieurs de nos auditeurs. On a même enregistré certaines conversations qu'on vous fera entendre au cours de la prochaine heure. À la une du site web de Radio-Canada ce matin, il y a un texte de Mathias Marchal sur les cris d'alarme qui se multiplient depuis quelques jours concernant les dangers à court et moyen terme de l'intelligence artificielle non encadrée. Certains parlent même de menaces pour l'humanité. Alors que dans la section provinciale de notre site web, il y a un article d'Étienne Lajoie à propos de la perception ou pas d'être en sécurité dans nos villes. C'est un des enjeux des élections municipales ontariennes actuelles. Je vous présente les membres de l'équipe. Il y a Espérance Fatuma qui va se joindre à nous plus tard ce matin, mais voici ceux qui sont déjà en studio à Sudbury, c'est-à-dire Cam Langman, Daniel Aubin, Frédéric Projean et venant chez Miumorois. Bonjour tout le monde.
1: Bonjour Éric.
2: Bon début de semaine.
0: On va commencer avec Venant qui va suivre l'actualité régionale avec nous dorénavant. Vous allez nous parler dans vos bulletins ce matin, Venant, de l'Agence fédérale responsable du programme d'allègement tarifaire pour les entreprises du nord de l'Ontario qui confirme que certains financements n'auront pas à être remboursés.
3: Oui, en effet, Éric, FedNord accordera des contributions non remboursables aux entreprises dont le chiffre d'affaires atteint au moins $1 million. Pour soutenir leur liquidité et assurer la continuité de leurs activités, les entreprises admissibles pourront recevoir jusqu'à $2 million sous forme d'aide non remboursable. De plus, une enveloppe maximale $1 million pourra être octroyée pour aider les entreprises à absorber les coûts liés à la diversification de leurs activités vers de nouveaux produits ou de nouveaux marchés.
0: Et on va aussi parler de gens qui gèrent des milliards de dollars, là, des dirigeants de la finance mondiale venant qui vont se retrouver aujourd'hui et demain à l'occasion du sommet canadien de l'investissement, ça se passe à Toronto.
3: Oui, le premier ministre Mark Carney a organisé cet événement qui se tiendra au même moment que le Festival international du film de Toronto, ce qui pourrait mener à la création de nouveaux partenariats selon le PDG du festival, Cameron Bailey. Aujourd'hui, des ministres fédéraux rencontreront des investisseurs internationaux et demain, une série de conférences sur l'exploitation minière, l'énergie et la défense sont prévues.
0: Il y a même l'ancien premier ministre Stephen Harper qui va prononcer le discours de clôture de ce rassemblement des investisseurs, dont on va reparler à la chronique économique plus tard ce matin. Du côté culturel, Daniel, on explore des nouveautés musicales ensemble aujourd'hui?
4: Oui, plusieurs excellents albums sont sortis vendredi dernier. J'ai eu le plaisir de faire un survol de ces nouveautés musicales-là pour vous. Partager quelques-unes des découvertes. Cette heure, on se parlera surtout du nouveau mini-album d'Antoine Corriveau, puis aussi un album d'un groupe, je pense, qui serait complètement à sa place à la Taverne Townhouse dans le Grand Sudbury. Interdit les chiens, c'est un premier album d'un groupe qui est surtout dans l'instrumental.
0: On a hâte de découvrir ça ensemble tantôt. On va aussi ce matin, Frédéric, faire du travail de sensibilisation sur un sujet très délicat, c'est-à-dire la santé mentale de certains travailleurs et travailleuses de la santé.
2: Oui, étude qui a été présentée pour la première fois au printemps sur l'état de santé psychologique des infirmières, plus particulièrement en début de carrière. Par contre, cette étude-là est revenue à l'avant-plan lors d'une conférence de presse qui avait lieu vendredi, où on souligne la grande détresse, particulièrement chez ces infirmières qui commencent dans le domaine. Vendredi, Frangina était présente sur place. Il y avait également la famille d'une jeune femme qui s'est enlevée la vie. Également. Et on va vous présenter un peu les résultats de cette étude-là. Qu'est-ce que ça dit? Pourquoi on doit s'en préoccuper avec nous? France Ginet sera là. On entendra également Laurie D. Reed, qui est professeure adjointe à l'École des sciences infirmières de l'Université Laurentienne, qui a mené cette étude-là.
0: On va aussi parler d'environnement aujourd'hui. Le Canada n'atteindrait pas d'ici 2050 son objectif de réduction d'émissions de gaz à effet de serre qu'on avait fixé pour 2030. Imaginez, même 20 ans plus tard, on n'y arrivera pas à nos objectifs de carboneutralité. Il y aura aussi la chronique de politique américaine, comme tous les lundis, avec Félix Lemieux, qui va nous parler d'un sénateur démocrate qui fait honte à son propre parti actuellement. Et on va s'intéresser au retour cette fin de semaine à la télévision de Radio-Canada d'une émission jeunesse conçue et co-animée par un Sudbérois. C'est Jean-Sébastien Bus qui viendra nous présenter la 4e saison de son émission Les Joyeux Patenteux. Alors voilà, vous savez tout ce qui nous attend d'ici 9h. On commence l'émission pour de vrai. C'est parti. On commence avec le sport en parlant de hockey junior. La saison est bien lancée dans la Ligue de hockey junior du Nord de l'Ontario. Frédéric, vous avez quelques résultats pour nous.
2: Oui, il y avait 6 matchs disputés au cours de la fin de semaine. Malheureusement, c'est un mauvais début d'année pour les Lumberjacks qui ont perdu 2 fois aux mains des Thunderbirds de Sault-Sainte-Marie au centre récréatif Claude-Larose en fin de semaine. Hier, c'est une défaite de 5-2. À l'inverse, pour les Beavers de Blind River, c'est un départ vraiment qui fait du bien avec 2 victoires donc en fin de semaine, incluant hier contre les Gold Miners de Kirkland Lake. Les prochains matchs de la Ligue de hockey junior du Ontario vont avoir lieu vendredi prochain. On va avoir le temps en masse d'y revenir.
0: Mais là, allons-y avec la OHL et la grande nouvelle qui nous est tombée dessus tard vendredi et qui a fait jaser toute la fin de semaine, Frédéric.
2: Oui, on a appris l'arrivée de Tanner Adams avec les Wolves de Sudbury. Il a été acquis contre 17 choix au repêchage. Un joueur, 17 choix. C'est partout en fin de semaine, dans les médias, autant chez nous, dans le Nord d'Ontario, que j'ai vu même le Journal de Montréal s'intéresser. Ah oui, hein. Il y a plusieurs grandes publications qui s'y sont intéressées.
0: Parce que c'est une grosse pointure, un joueur de très grand talent, originaire du Nord-Ontarien, en plus, pour ceux qui le connaissent pas.
2: Originaire de Porcupine, 17 choix au repêchage, c'est du jamais vu. Le chiffre est assez spectaculaire. Tanner Adams, ce qui avait été repêché au troisième rang lors de du repêchage de la OHL en juin dernier, sauf qu'il ne voulait pas jouer dans le sud de la province. Il avait été repêché par Brampton. Il a dit « Moi, je ne vais jouer que pour une équipe, ce sont les Wolves de Sudbury. » L'équipe Brampton avait les mains liées, sauf que quand même, on a réussi à soutirer 15 choix, plus 2 choix additionnels là, aux Wolves de Sudbury. Il aurait joué pour le Rock de Timmins cette année. Il aurait probablement été dominant, sauf que maintenant que ses droits ont été échangés à Sudbury, c'est dans la ville du Nickel qu'il va jouer, possiblement dès vendredi contre les Wolves de Sudbury. On le décrit comme un joueur vraiment talentueux, mais également un grand leader. Et surtout, chez les Wolves, ça fait du bien d'avoir quelqu'un qui souhaite jouer à Sudbury. Habituellement, les joueurs veulent jouer dans les grands marchés. Cette fois-ci, lui a dit, moi, je veux être plus près de ma famille. Donc, c'est une très bonne nouvelle pour les Wolves de Sudbury. On a vraiment de voir.
0: Il va attirer les foules, c'est clair. Puis terminons avec cette bonne nouvelle concernant les Blue Jays et Vladimir.
2: Oui, Vladimir qui a enfin frappé son premier circuit de l'année au centre Rogers. Qui aurait cru qu'il aurait fallu attendre jusqu'au 13 septembre pour qu'il y parvienne. Victoire de 8-1 des Blue Jays contre les Orioles de Baltimore hier. Et les Blue Jays qui accueillent les Tigers de Détroit, ils sont à une partie d'une place en série. On navigue dans ces eaux-là depuis quelques semaines. Tout est possible, ouais.
0: OK, parlons de cinéma maintenant.
5: You don't believe we're a curse?
6: No.
7: We're Owen's women. All this our undoing.
8: What if you guys were all just a little bit dramatic?
9: Here's the thing about magic. It won't be silenced.
10: Is this real?
0: It's real. Oui, c'est vrai. Extrait de la bande-annonce du champion au box-office cette fin de semaine au cinéma. Donc, Daniel, les sorcières de Salem qui finalement ont pu détrôner Spider-Man.
4: Oui, c'est les sorcières de Salem interprétées par Sandra Bullock puis Nicole Kidman dans Practical Magic 2. Une suite au premier film Practical Magic de 1998. Hey, donc, quelques 28 ans plus tard. Ce sont ces sorcières qui ont finalement réussi à détrôner Spider-Man. Brad New Day, ce film qui a été le champion au box-office pour 7 fins de semaine consécutives. Maintenant, Spider-Man, comme le nomme certain.
0: Spider-Man.
4: il a succombé à la sorcellerie automnale qui s'impose. Practical Magic 2 a réussi à encaisser 30 millions de dollars à l'échelle domestique, donc en Amérique du Nord. On ajoute 16 millions de dollars à l'international pour 46 millions à l'échelle mondiale. Oui, elles sont championnes, ces sorcières, mais le résultat est moins... moins fort que prévu, okay, qu'espérait le studio de production. Le premier film qui était devenu vraiment un film culte au fil des années. On a consacré un budget de production de 75 millions de dollars pour la suite. Et les critiques sont surtout négatives. Mmh. Seulement 39% des critiques sont positives selon les tomates pourries. Faut dire que 92% du grand public a bien aimé le film. Okay. Qu'on a vu.
5: Ce genre de film-là, que les critiques aiment pas, mais que le public adore.
4: Exact. Spider-Man, Brand New Day a ajouté 8,4 millions de dollars à l'échelle domestique pour un total de 935,1 millions de dollars depuis sa sortie, 2,4 milliards de dollars à l'échelle mondiale sur 8 semaines. Donc, selon les prévisions, aujourd'hui, Spider-Man, Brand New Day deviendra le film ayant encaissé le plus grand nombre de dollars au box-office domestique de toute l'histoire, dépassant le record établi par Star Wars The Force Awakens en 2015. Et puis, en troisième partie, rapidement, The Odyssey de Christopher Nolan, qui est toujours là, dans le top 3. Ça fait 10 semaines depuis sa sortie. On a ajouté 7,4 millions de dollars pour un total de 600 millions à l'échelle domestique et 1,6 milliard de dollars à l'échelle mondiale.
5: Une odyssée qui se poursuit. Merci, Daniel. On va écouter en chanson cette conteuse, bricoleuse, animatrice de télé, chanteuse Harry Cui-Cui, de son vrai nom Ariane Gauthier. C'est elle qui va animer la journée familiale du Carrefour francophone le 26 septembre prochain pour les célébrations du jour des Franco-Ontariens. Elle fait de la chansonnette pour enfants, celle qu'on écoute pour titre « Tout mène à toi ». ».

0: Ariane Gauthier qui a fait de la chanson pour adultes sous son vrai nom et aussi de la chansonnette pour enfants et toutes sortes de projets, des livres, des contes, des émissions de télévision sous le pseudonyme d'Harry Cuicui. Harry Cuicui qui sera donc l'animatrice de la journée familiale du Carrefour francophone pour célébrer le jour du drapeau franco-ontarien. Ce sera le 26 septembre prochain au Parc Mémorial de Sudbury. Il y avait aussi beaucoup de choses à faire à Sudbury cette fin de semaine. La journée familiale de Radio-Canada dont on parlera tantôt. Il y avait les journées de la vallée, les Valley Days qui ont attiré beaucoup, beaucoup de gens. Et dans un autre registre, la grande randonnée de Parkinson Canada avec un chapitre sudbérois. Frédéric, c'est au parc d'Elkidosi que les participants et participantes avaient rendez-vous.
1: Oui, et parmi ces participants et participantes, il y avait, vous avez pu y croiser la jointe Espérance Fatuma qui était pour Radio-Canada. Vous pouvez lire son reportage d'ailleurs sur notre site Internet. Ce matin, un reportage accompagné de nombreuses photos, de témoignages également. J'en ai deux à vous proposer ce matin. Tout d'abord, celui de la responsable de la grande randonnée de Parkinson Canada dans la région du Grand Sudbury, Simone McLaughlin.
2: Les fonds qui sont ramassés pour de la marche, ça va pour la recherche en tout début, le support pour les gens qui sont affectés par Parkinson et pour leurs care partners, les personnes qui les supportent. Donc, ils ont plein d'informations, on a accès à des ressources que eux autres ont besoin des sous pour aller les chercher. Donc, c'est pour aider avec leur organisation.
3: Donc, si je comprends bien, tous les fonds qu'on recueille à chaque marche vont essentiellement pour les soins des personnes atteintes de Parkinson.
2: Les soins et la recherche. Parce que tu sais que si on peut trouver une cure pour Parkinson, ça l'aiderait tellement de personnes.
3: Et on voit qu'il n'y a pas seulement des gens qui ont la Parkinson ici, il y a plusieurs volontaires, il y a plusieurs membres de famille aussi. C'est quoi le message exactement que vous voudrez transmettre à ces gens-là qui sont là aujourd'hui ou qui voudront participer?
2: C'est certain que on les apprécie beaucoup. Parce que eux autres sont notre support local, c'est nos familles, c'est les gens à qui on fait confiance avec nos défis, nos inquiétudes, parce qu'il y en a plusieurs. Donc, leur support est très important.
1: Simone McLaughlin, responsable de la grande randonnée de Parkinson Canada dans la région du Grand Sudbury. Et Espérance que si rencontrer Joanne McNamara, qui vit avec la maladie de Parkinson, elle participe depuis son diagnostic à chaque année à cette grande marche qui a lieu dans la région du Grand Sudbury. Madame McNamara, qui se considère quand même chanceuse, Eric, parce que pour elle, ses symptômes sont assez légers, ils ne progressent pas rapidement. Vous ne la verrez pas trembler. Du moins de l'extérieur, si vous la croisez sur la rue. Et ce qu'elle disait à Espérance, c'est qu'elle considère que ces gens avec qui elle a marché samedi, ce sont les membres de sa famille. Bien sûr, elle avait sa famille immédiate, mais également tout ce grand réseau de support pour les gens qui vivent avec la maladie d'Alzheimer. Espérance, je lui ai demandé, qu'est-ce que vous souhaitez que les gens sachent de cette maladie-là, qu'on n'ose peut-être pas demander sa réponse?
4: So I wish people would just educate themselves. If you know someone who has Parkinson's, ask them questions. I am more than happy to tell people what I know about Parkinson's because I knew nothing before. I think most people are willing to talk about it. So don't be afraid to ask people questions. Parkinson's is not something you die of. You know what I mean? It's a chronic.
1: Si vous connaissez quelqu'un qui vit avec la maladie d'Alzheimer, n'hésitez pas à lui poser des questions, disait Madame McNamara. Tout le monde vit différemment, comme elle, je le rappelle, qui ne tremble pas nécessairement. La maladie de Parkinson qui est chronique, mais ce qu'elle disait, c'est qu'on n'en meurt pas nécessairement. Si vous avez des gens dans votre entourage, bonne chance, bon courage, mais surtout, on est content de savoir qu'il y avait des gens qui ont amassé des dons pour essayer de trouver des fonds. Pardon. On est lundi matin. Donc.
0: Trouver des fonds pour éventuellement que les scientifiques réussissent à
1: pour la recherche.
0: Trouver un traitement là, qui permettrait de guérir. Donc, de la solidarité, de l'empathie. Puis, tiens, parlant d'empathie, un mot sur les Gémeaux hier où la télésérie Empathie de Florence Lompré a pas mal tout balayé, Frédéric.
1: Ouais, c'est sans grande surprise, Éric, qu'Empathie a gagné plusieurs prix séries de Florence Lompré qui vraiment possiblement une des meilleures séries de la dernière année. Il y a la série qui a gagné 6 trophées. Gémeaux, dont celui de la meilleure série dramatique, meilleur scénario, prix Gémeaux du public également. Bref, toute une soirée pour cette série-là. Florence Lompré qui a gagné pour son interprétation dans un premier rôle féminin. Je sais que vous avez beaucoup aimé Avant le crash, Éric. Mm-hmm. C'est Émile Procloutier qui a remporté le prix du côté masculin pour la meilleure interprétation. Oui, il était fabuleux. Une belle belle soirée. J'ai hâte de voir les faits saillants de cette soirée-là, que je n'ai pas eu l'occasion de regarder. Il y a quelques jours, il y a Marie-Maude Denis de Sudbury qui a remporté un Gémeaux également pour sa présence à Enquête.
0: L'émission Enquête, oui.
1: Oui, il y a Mag également avec, vous savez, les capsules
0: de
1: Mathieu Pichette.
0: Oui.
1: Et qui a ramené son personnage. Voilà, on a gagné un prix de ce côté-là. Bref.
0: Son personnage de Pierre-Paul Paquet.
1: Pierre-Paul Paquet, dont le nom ne sera peut-être pas sur le trophée, mais c'est toute l'équipe qui a entouré ça.
0: Oui.
1: On aura peut-être l'occasion de s'en reparler.
0: OK, merci Frédéric. Il est 6h30. On commence donc ce bulletin d'information avec venant chez Mieux-Mauroy. Venant, vous nous parlez d'abord de l'Association des municipalités de l'Ontario qui voit d'un bon œil les données relatives aux prochaines élections municipales prévues le 26 octobre.
5: Oui, on y observe notamment un recul des élections par acclamation au profit d'un afflux de nouveaux visages. En effet, environ 6600 personnes se sont lancées dans la course, soit une hausse de quelque 300 candidats par rapport au scrutin de 2022. Bien que les raisons de cet engouement restent floues, la directrice générale de l'Association des municipalités de l'Ontario, Lindsay Jones, y voit le signe que les enjeux locaux mobilisent davantage. Ce regain d'intérêt survient après une baisse historique de la participation en 2022, où seulement 32% des électeurs s'étaient prévalus de leur droit de vote.
0: Parlez-nous maintenant de cette journée festive hier pour souligner la nouvelle programmation d'ici nord de l'Ontario. Ça se passait à Science Nord, à Sudbury.
5: Oui, au menu cette année, encore plus de proximité et de nouveautés. Dès 6h, Eric Robitaille reprend les commandes du Matin du Nord qui intègre désormais un jeu questionnaire pour les jeunes de la région. L'après-midi, place à la bande passante avec Elsie Miklis, une émission élargie qui rejoint maintenant tout le sud-ouest de la province. Le sud-ouest qui profite aussi d'un tout nouveau rendez-vous d'une heure enregistré à Windsor pour décoder les enjeux francophones. Enfin, la salle des nouvelles passe en mode hyper numérique avec la promesse d'un contenu vidéo ou audio vertical par jour pour rester connecté avec vous partout et en tout temps.
0: Dans quelques instants, on vous offrira d'autres échos de cette fête familiale. On a rencontré des papas et des mamans qui étaient sur place. Terminons sur une note sportive avec une triste nouvelle venant le célèbre boxeur canadien George Tchouvalo qui est décédé samedi soir à l'âge de 89 ans.
5: Oui, champion amateur canadien à 17 ans, le poids lourd a conservé le titre national chez les professionnels pendant près de 20 ans, atteignant le deuxième rang au monde. Léo Molinier revient sur sa carrière et son legs sur la boxe au pays.
6: Les coups de poing retentissent dans la salle Sully Boxing Gym. Une dizaine de boxeurs amateurs s'entraînent sur des sacs de frappe. Sur les murs autour des tapis et du ring de boxe, de nombreuses photos de George Tchouvalo.
7: He's a great example of what it means to be a boxer.
6: Dans cette salle, le célèbre boxeur torontois est un modèle à suivre, soutient l'entraîneur Tommy Glancy. Il se souvient de l'avoir rencontré alors qu'il s'entraînait comme un jeune boxeur.
7: It was one of the hardest training sessions of my childhood that day.
6: L'entraîneur Rico Mancini se souvient quant à lui de George Tchouvalo à l'extérieur du ring, car il a fréquenté la même école qu'un de ses enfants.
7: He was as nice as he was tough.
6: Le boxeur était un homme aussi gentil que dur, raconte-t-il. Un dur, c'est justement l'image que George Tchouvalo va apporter tout au long de sa carrière. Une réputation qu'il s'est notamment forgée grâce à ses deux combats contre Mohamed Ali, dont le premier en 1966 au Maple Leafs Garden. Une lutte dont se souvient très bien le commentateur sportif Russ Amber.
8: Premier à faire 15 rondes avec Mohamed Ali, puis Ali a dit à l'époque c'était le toughest guy I ever fought, le plus dur que j'ai connu.
6: Le boxeur canadien a raccroché les gants en 1978 après plus de 20 ans de carrière. Décédé samedi alors qu'il fêtait ses 89 ans, il restera à jamais gravé dans le palmarès des boxeurs canadiens et une source d'inspiration pour de jeunes boxeurs partout au pays. Ici Léo Molinier, Radio-Canada Toronto.
5: Voilà Eric, c'était vos informations.
0: Merci beaucoup. Venant côté météo pour ce début de semaine, comment ça s'annonce Frédéric?
1: Écoutez, Éric, ça a mal commencé avec des avis de gel ce matin,
0: ben oui, c'était
1: émis
0: froid,
1: par Environnement Canada.
0: On a bien senti la fraîcheur.
1: Oui, et c'est particulièrement le cas à Chapleau et à Long-Lac. Heureusement, ça va se réchauffer. On prévoit une journée totalement ensoleillée partout aujourd'hui sur l'ensemble de notre territoire avec un maximum de 16 à Chapleau. On a le mercure qui pourrait atteindre 17 à Chelmsford, Verner, North Bay, Timiskaming Shores, où on pourrait avoir davantage de nuages. Ce sera le cas également à Elliott Lake et Long Lac avec quelques nuages ici et là. Les températures qui pourraient atteindre les 18 degrés également à Sault-Sainte-Marie et à Thunder Bay. Par contre, Éric, on profite du soleil parce que demain, ce sera plus nuageux. Les nuages qui vont arriver graduellement en soirée, qui vont nous amener quelques averses de pluie autour de minuit, possiblement. Okay. Ça va se poursuivre en début de matinée. Par contre, le ciel qui devrait, si tu vois bien, se dégager au cours d'après-midi demain. Bref, on profite du soleil aujourd'hui, mais on voit déjà que les températures descendent sous la vingtaine de degrés pour commencer la semaine.
0: On sent que l'automne approche. Ah, merci. Oui. Bonne journée, bon début de semaine tout le monde. Il est 6h36.
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0: Avec Daniel, on va commencer à explorer quelques nouveautés musicales, des chansons récentes de nouveaux albums. Et puis à l'instant, on va vous donner des échos de la fête familiale de Radio-Canada hier à Science Nord. Il y a plusieurs familles qui étaient réunies pour cette fête organisée par Radio-Canada qui visait principalement avec cette célébration les jeunes familles issues de l'immigration. J'étais sur place, j'ai rencontré des mamans et des papas originaires de France, d'Algérie, de Chine, du Sénégal.

0: Montréal. Voici des échos de cette journée d'hier.
1: Et merci d'être avec nous aujourd'hui à la fête en famille organisée par Radio-Canada pour marquer notre rentrée. Est-ce que vous êtes contents d'être ici? Merci beaucoup d'être là. Alors là, je vais juste passer la parole.
2: Bonjour, je m'appelle Rabat et ça fait à peu près 8 ans que je suis à Sudbury.
0: Rabat, qu'est-ce qui a amené votre famille à Sudbury à l'époque?
2: Alors, c'est le travail qui nous a amené à Sudbury, mais avant, on était au Manitoba. Et on était juste venu pour une expérience d'un an, pour découvrir le Canada. Suite à mes études en France, on s'est dit, enfin surtout moi, c'était un rêve de venir au Canada, parce que dans la recherche, en sciences de l'éducation, j'étais très emballée par ce qui se passe ici. Et puis, on était venu pour un an. Puis, nous voici, on a passé 8 ans.
0: Et combien de temps à Sudbury sur ces 8 ans?
2: 7 ans.
0: 7 ans, OK. Oui. Et pourquoi vous êtes resté à Sudbury, finalement?
2: Alors, c'est vrai que Sudbury, c'était juste pour le travail d'abord. Et puis, on devait juste être de passage avant de trouver une place qui nous convient. Et finalement, Sudbury nous a convenu. Pourquoi?
0: Ouais.
2: Ben, déjà parce que c'est une petite ville. Et on est une famille de 4 personnes, donc avec des enfants, c'est bien. C'est mieux que les big cities, là. Qu'est-ce qui nous a fait rester là, surtout? La nature. Et il fait bon vivre. Et surtout, la francophonie. Ce qui nous a manqué lorsqu'on était ailleurs.
0: Est-ce que la francophonie est satisfaisante à Sudbury?
2: Je dirais oui, parce que jusqu'à aujourd'hui, je ne suis pas bilingue.
0: Donc, c'est vrai?
2: Non, je ne suis pas bilingue.
0: Donc, je ne pourrais pas te poser des questions en anglais actuellement.
2: Non, je me suis un petit peu améliorée parce que je me suis lancée dans des expériences de travail en anglais, mais non, je ne suis pas bilingue. Et je crois que c'est grâce à Sudbury que, si on peut dire ça comme ça.
0: Ouais.
2: C'est vrai qu'on rêve tous d'être bilingues, nous les Français, mais Sudbury m'a donné l'occasion de ne pas lâcher mon français.
0: Et tu travailles en français, donc, j'imagine.
2: Je travaille en français, j'ai repris mes études en français, je fais tout en français, je parle avec mes enfants en français, tout est en français.
0: Puis, pourquoi t'as amené la famille aujourd'hui à la journée familiale de Radio-Canada? Qu'est-ce qui vous attire ici?
2: Alors, moi, je participe à des concours de littérature. Donc, j'écris des nouvelles, des récits, je suis poète aussi. Et je suis inscrite à la newsletter, c'est ça?
0: Oui.
2: Et puis, j'ai reçu l'information par adresse courriel, je me suis inscrite tout de suite.
0: Ça parle de quoi, les histoires que tu écris là-bas?
2: Alors, moi déjà, j'ai écrit L'arrivée au pays de l'érable. Donc, c'est un recueil de poésie qui raconte mon immigration.
1: Alors, avant de commencer, je voulais juste vous poser une question. Qui d'entre vous consomme des produits de Radio-Canada au quotidien? OK. Fait que, je vois, on a quand même des gens qui nous consomment, mais pas tout le monde. Puis moi, si j'ai un souhait pour la rentrée cette année, c'est que Radio-Canada puisse vraiment faire partie du quotidien des familles dans le nord de l'Ontario.
3: Bonjour, je m'appelle Maggie, je suis chinoise. J'habite au Canada, au Sudbury, avec ma famille aussi 3 ans. J'aime le Canada, j'aime le Sudbury. J'ai parlé un peu le français parce que je peux passer l'examen du TCF pour immigration au Canada. C'est pourquoi je peux parler le français. Aujourd'hui, mes amis m'a invité de participer à cette fête parce que je pense que je dois participer le français. C'est pourquoi je suis ici avec mon fils.
0: Mais je suis tellement impressionné par la qualité de ton français. Pour toi qui es chinoise d'origine, donc ta première langue, c'est le mandarin?
3: Oui, oui.
0: Et tu parles anglais aussi?
3: Oui, oui, oui. J'ai passé 8 mois pour apprendre le français.
0: C'est incroyable à quel point tu t'es améliorée.
3: Oui, parce que tous les jours, j'apprends le français 3 heures. Tous les jours, je pratique avec le francophone. J'ai trouvé un professeur qui vient de Maroc. Il parle aussi le français. Il m'a beaucoup aidé.
1: Radio-Canada
3: puisse
1: vraiment faire partie du quotidien des familles dans le nord de l'Ontario. J'aimerais ça que tout le travail qu'on fait soit utile pour vous dans votre vie de tous les jours. Donc, comment est-ce qu'on peut...
4: Bonjour, mon nom c'est Diarra.
5: Bonjour, moi c'est Doudou.
0: Bonjour Diarra et Doudou, vous êtes venus en famille avec vos 2 filles?
4: Oui, absolument, pour profiter de la journée.
0: Comment elles s'appellent, vos mignonnes petites filles?
4: On a Khadija qui a 2 ans et demi et Maimouna qui a 1 an et demi.
0: Doudou, depuis combien de temps vous êtes établi à Sudbury?
5: Je dirais bientôt 2 ans et demi. Je suis venu directement au Sénégal, directement à Sudbury. Okay.
0: Donc, vous êtes tous les deux originaires du Sénégal,
4: Oui, c'est ça.
0: Et qu'est-ce qui vous a amené à Sudbury?
4: Moi, je suis venue ici, j'ai fait mes

0: à Sudbury et puis maintenant je suis comme technicien en éducation spécialisée. Donc c'est ça, puis mon mari est venu me rejoindre ici, puis ouais.
1: Ah, vous travaillez avec quelle organisation, Diarra?
0: Je travaille avec le Conseil du Grand Nord.
1: OK. Oui. Ici à Sudbury?
0: Oui, ici à Sudbury.
1: Est-ce que ça a été difficile de convaincre Doudou de venir vous rejoindre à Sudbury?
0: Un peu, oui.
1: Un peu. Comment elle vous a convaincu, Doudou?
2: Elle m'a parlé un peu de Sudbury. C'est pas une grande ville, c'est calme, il y a beaucoup d'opportunités. C'est une ville minière. Parce que dans le fond, moi, je voulais faire les mines.
1: C'est vrai?
2: Oui, elle m'a dit que c'est une ville minière et ça m'a un peu motivé. Mais une fois ici, je n'ai pas fait les mines, malheureusement. Parce qu'au Sénégal, moi, je suis ingénieur télécom. Ouais. Tout le temps, je travaille dans les télécoms. Une fois ici, je voulais faire les mines. Mais malheureusement, à l'ancienne, ils n'ont pas un programme en français dans les mines. Finalement, j'ai continué dans les télécoms.
1: Mais là, je veux savoir, Diarra, vous aviez fait vos études ici, mais vous auriez pu, après ça, rester au Canada, aller à Ottawa, Toronto, Montréal. Pourquoi vous avez voulu rester ici, puis vous avez convaincu Doudou de venir vous rejoindre à Sudbury, Diarra?
0: Parce que j'aime la ville.
1: C'est vrai?
0: Oui.
1: Qu'est-ce que vous aimez?
0: C'est calme, puis je suis pas trop quelqu'un qui aime trop les grandes villes, donc c'est pourquoi je préférais rester ici à Sudbury.
1: Puis Doudou, finalement, Sudbury, c'est comment?
2: Oui, ça va. L'ambiance est bonne. Quand je suis venu, je pensais qu'il n'y avait pas de Sénégalais ou des francophones. Mais une fois ici, j'ai vu qu'il y a beaucoup de francophones. Parce que quand j'étais avec Belle, souvent les clients, au début, ils pensaient des anglophones. Mais quand je parle français, ils disent « Oh, je comprends français. Oh, ok, je ne savais pas où parler français. » Et donc, ça m'a un peu motivé de rester ici à Sudbury.
3: Tous les jours. Donc, comment est-ce qu'on peut étudier une pour vous autres? On est là pour informer, accompagner et divertir. Radio-Canada, comme vous le savez, on est un réseau national. On a des
1: Alors, celle que vous entendiez à la fin du reportage, c'est la première chef de la station ici nord de l'Ontario, Andréane Germain, qui a pris la parole, tout comme notre collègue, la journaliste Orphée Moussungo, qui a animé l'événement. Et donc, plusieurs familles francophones, beaucoup issues de l'immigration, qui sont venues s'amuser et célébrer la rentrée radio-canadienne hier à Science Nord. Il est 6h43.
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0: On adore ça les lundis matins quand Daniel partage avec nous ses explorations de nouveautés musicales, les albums diffusés sur les plateformes d'écoute depuis vendredi dernier. Donc, vous avez fait plein de belles découvertes pour nous accompagner, Daniel, au cours des prochains jours. On commence dans le calme et la quiétude du nouveau mini-album folk d'Antoine Corriveau.
1: Oui, Éric, c'est un parfait album pour un dimanche matin tranquille. Antoine Corriveau, auteur, compositeur, interprète basé à Montréal. Vous avez peut-être entendu le plus récent album qui était vraiment dans un tout autre registre, Oiseau de nuit. C'était un album éclaté, plein d'excès, de textures, de volume, puis de couleurs. Ici, il nous offre plutôt une brassée de chansons écrites. Il avait dit en entrevue « En plein cœur de l'hiver ». Donc un mini-album intitulé « Baignade au centre du fleuve ». C'est 5 chansons qui vont droit au but, mais tranquillement. c'est une douce mélancolie qui s'installe si nous, on accepte de s'installer dans son ambiance. Ça commence comme ça avec la pièce « Soleil », la première pièce. On entend la vulnérabilité dans la voix d'Antoine Corriveau. On ressent le recueillement installé par la musique. Pour moi, la petite touche qui rend ça magnifique, c'est la présence subtile du synthétiseur en arrière-plan. C'est comme le fantôme d'un chant d'oiseau en plein hiver.

0: église incendiée.
1: Wow.
0: On peut humer le parfum de l'encensoir puis du charbon.
1: Okay.
0: On entend l'écho, le vide. Il y a un saxophone, un cor français, synthétiseur qui est toujours aussi fantomatique. Puis aussi, il y a une voix féminine qui l'accompagne en arrière-plan. C'est de la musique hantée.

Donc, la douleur existentielle d'Antoine Corriveau dans cette pièce, L'été des incendies, cette douleur qu'on entend partout dans l'album, surtout exprimée en mode quiétude, dans le mini-album une baignade au centre du fleuve. Il réussit à canaliser cette douleur existentielle-là d'une manière plus expressive, puis plaintive, en soufflant dans son harmonica, dans la pièce Les Vagues, la pièce la plus rythmée de baignade au centre du fleuve. On entend la batterie qui, comme la musique à bouche, éclate l'espace douillet puis feutré des autres pièces sur l'album.

0: Un extrait tiré de la chanson Les Vagues de l'album Baignade au centre du fleuve d'Antoine Corriveau. C'est disponible sur toutes les plateformes depuis vendredi dernier.
1: J'ai tellement aimé tout ce que vous avez fait entendre. Là, ce sont les premiers échos que j'entends d'Antoine Corriveau. Oui, il y a de la souffrance dans sa voix, mais c'est comme une souffrance qui soulage. Évidemment, on écoute ça à certains moments de la journée, là, au crépuscule, aux aurores. C'est de la musique qui berce. D'ailleurs, le prochain album est dans un tout autre registre. Peut-être aussi de la musique de nuit. Cela dit, dans des bars, des tavernes là, qui font de la place à de la musique émergente, ce serait parfait pour l'album dont vous nous parlez maintenant.
0: Oui, je vous parle du premier album éponyme d'un nouveau groupe post-rock qui s'appelle Interdit le Chien. Un groupe qui fait surtout de la musique instrumentale de nature semi-improvisée. On est dans les textures puis les joies de la distorsion. Si vous connaissez les longues transitions instrumentales des pièces de Sonic Youth, on est à peu près dans ce registre-là. Okay. Il y a même une pièce d'Interdit le Chien qui est nommée Kim Gordon, un hommage à la musicienne membre de Sonic Youth qui poursuit une carrière solo aujourd'hui. Il y a une pièce intitulée DC aussi, donc c'est un clin d'œil à la scène musicale post-rock de Washington DC. Donc la musique du groupe Interdit le Chien, excusez le jeu de mots, oui j'avoue c'est un peu niche.
1: Niche, okay, Interdit le Chien.
0: C'est en plein dans mes cordes. On peut écouter un extrait de la pièce DC. Moi ça me donne, on a envie de sauter puis danser sur cette musique-là. On note la présence d'une mélodie aussi au synthétiseur pour accompagner les guitares distorsionnées.

0: Extrait de la pièce DC de l'album éponyme du groupe Interdit, Les Chiens. Je l'ai dit, oui, c'est un groupe qui est surtout instrumental. Il y a quelques pièces avec des paroles chantées.
1: Okay.
0: Il y a celle-ci où on les entend à peine là, en arrière-plan répéter le titre de la chanson. Tous ces noms qui ont des points d'exclamation. Danger, émeute, chaos, magie.
1: Quel mélange.
0: C'est du grunge léger puis ensoleillé. Musique pour des jeunes adeptes de skateboard devenus vieux. Je dirais qu'on est en mode nostalgique. On les écoute.

0: Extrait de Danger, Émeute, Chaos, Magie du groupe Interdit, Les Chiens, leur nouvel album, leur premier album éponyme qui est sorti vendredi dernier. Donc, c'était deux albums sortis vendredi dernier avec celui d'Antoine Corriveau. Dans la prochaine heure, je vous parlerai du nouvel album d'un groupe traditionnel que je découvre, Excavation et Poésie, et un album hommage à Gilles Vigneault avec plusieurs interprètes
1: qui est sorti vendredi. De ça, Louis-Adrienne Cassidy, entre autres, qui fait partie de cet album-là. OK, on en reparle dans la prochaine heure, mais on va y aller aussi avec une nouveauté musicale. Là, c'est de la musique de jour, de la musique festive. Un des groupes les plus populaires au Canada depuis quelques années, Sale Barbe, des musiciens acadiens ou des îles de la Madeleine. Encore un projet très festif, enregistré et composé collectivement par tous les membres du groupe. Tout le monde chante aussi cette fois-ci, y compris Éloi Pinchot, qui jusqu'à présent s'était contenté de jouer de la guitare. Et puis, le groupe a dit qu'ils avaient fait cet album-là avec une volonté de faire un doigt d'honneur à la morosité ambiante, puis d'être seulement dans le festif. Alors, après avoir chanté que leurs haricots étaient pas salés, on parle du beurre maintenant. Tant qu'on aura du beurre, c'est le titre de cette pièce de la formation Sale Barbe.

C'est irrésistible, comme toujours. Tout le monde parle de ce nouvel album de Sale Barbe, là, célébré par les critiques, par le public. Et on espère que cette fois-ci, Sale Barbe viendra en spectacle dans le nord de l'Ontario. Ils sont

0: très, très attendus, mais très en demande aussi. On espère que pour ce prochain album, il y aura de bons prétextes pour les voir un peu partout. Coup d'œil aux manchettes de l'actualité maintenant avec Venant chez Mumeroy. Vous nous parlez, Venant, d'une nouvelle installation de la section locale 128 des Chaudiéristes.
1: Oui, Eric, elle a été inaugurée cet été à Sudbury et elle vise à former jusqu'à 1000 gens de métier au cours des 5 prochaines années grâce à un financement provincial de près de 6 millions de dollars. Ce centre de formation double la capacité d'accueil du syndicat. Ces professionnels spécialisés dans les systèmes à pression de liquide et hautement qualifiés en soudage sont particulièrement recherchés dans des secteurs clés comme les mines, l'énergie et la construction navale.
0: Tant mieux, Frédéric, vous aviez une invitation pour nous aujourd'hui.
2: Oui, 30e assemblée annuelle du Centre de santé communautaire du Témiscamingue. Éric, ça se passe ce soir à partir de 18h30. Au menu, il y aura la cérémonie d'ouverture et de fermeture avec grand-mère Marilyn de la Première Nation de Témiscamingue. Il y aura un bilan de ses 30 ans et évidemment de la dernière année. Ce sera suivi par un léger goûter. Ça se passe aujourd'hui donc au Centre de santé communautaire du Témiscamingue. C'est au 20 rue Main-Sud à New Lisbon. Ça commence à 18h30.
0: Alors, il y a des bonnes nouvelles pour des Sudberois qui sont devenus des célébrités télévisuelles. Tous anciens membres du groupe Les Pieds dans la Marge. Mathieu Pichette, Frédéric nous en parlait tantôt, qui a remporté un Gémeaux pour une série qu'il fait sous le pseudonyme de Pierre-Paul Paquet. Ça, c'est Radio-Canada qui a diffusé ses capsules. Mais il y a aussi un ancien acolyte de Mathieu Pichette, Jean-Sébastien Busque, Sudberois, lui aussi, qui a lancé cette fin de semaine la 4e saison de l'émission Jeunesse, Les Joyeux Patenteux. Jean-Sébastien sera avec nous dans la prochaine heure de l'émission pour en parler. On va aussi s'intéresser à des enjeux environnementaux préoccupants au Canada. Un grand retard sur nos objectifs de limitation des gaz à effet de serre. On se retrouve dans 10 minutes après les informations de Radio-Canada.
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7: Un important projet informatique de Santé Québec risque de coûter 1 milliard de dollars plutôt que les 96 millions prévus au départ. Le gouvernement Fréchette a ignoré des mises en garde de fonctionnaires et de firmes d'experts comptables. Mark Carney veut resserrer les liens du Canada avec l'Union européenne.
8: Nous avons les mêmes valeurs, nous avons des atouts complémentaires.
7: Le premier ministre à la recherche d'une alliance unique avec l'Union. Et le développement rapide de l'intelligence artificielle inquiète.
9: On est en train de sortir des modèles qui sont très puissants. Qu'est-ce qu'on place comme garde-fou là-dedans?
7: Les appels à la mise en place de balises seront-ils entendus? Bonjour, ici Mathieu Bellumeur. Bienvenue au Radio Journal. Un projet informatique de Santé Québec qui devait coûter 96 millions de dollars a été réévalué à 1 milliard de dollars. Selon nos informations, le gouvernement Fréchette a ignoré des mises en garde de fonctionnaires et de firmes d'experts comptables. Voici ce qu'a appris Thomas Gerbet.
10: Le projet SIFA pour Système d'information des finances et de l'approvisionnement doit moderniser la gestion administrative en santé. Depuis des mois, les coûts de ce projet divisent le Conseil des ministres. Et des fonctionnaires dénoncent un scandale du même ordre que SACLIC, surtout que c'est la même firme américaine, LGS, qui a eu le contrat. Nous avons mis la main sur un rapport exécutif confidentiel du mois de juin, réalisé par le ministère de la Cybersécurité et du Numérique et les firmes d'experts comptables KPMG et MNP. Ils ont trouvé des failles importantes dans le projet, avec de nombreux coûts sous-estimés. La conclusion de leur analyse, c'est que SIFA coûtera 1 milliard de dollars, alors qu'il avait été budgété à 96 millions. C'est 11 fois plus. Le 10 juillet, le sous-ministre à la cybersécurité et au numérique a recommandé au gouvernement de maintenir la suspension du projet. Mais le 15 juillet, le Conseil des ministres de Christine Fréchette a décidé tout le contraire. Il a réautorisé le projet avec une plus grosse enveloppe budgétaire. Le gouvernement n'a pas voulu nous dire pourquoi il a ignoré les mises en garde. Mais il nous assure que Santé Québec ne reçoit pas de chèque en blanc. Elle devra démontrer d'ici février une projection

0: solide et clarifier des coûts et des échéanciers. Ici Thomas Gerbert, Radio-Canada, Montréal.
1: Le Canada poursuit sa politique de diversification des marchés avec évidemment cette guerre commerciale avec les États-Unis. Il y a de grands investisseurs qui sont attendus aujourd'hui et demain à Toronto pour présenter, ou on va leur présenter certains projets d'investissement. Jean-Philippe Robillard est avec nous. Ottawa veut attirer des milliards de dollars de capitaux, Jean-Philippe.
2: Oui, et c'est pour cette raison que le premier ministre Carney a organisé, Mathieu, ce sommet à Toronto, un sommet où il va réunir dans une même pièce à la fois des grands investisseurs internationaux qui viennent d'Asie, d'Europe ou encore du Moyen-Orient et des chefs d'entreprise, de même que les gouvernements provinciaux qui cherchent des fonds, qui cherchent des capitaux pour financer des grands projets, que ce soit dans le domaine de l'énergie, des infrastructures ou encore dans le secteur minier. Et l'objectif de ce sommet-là, Mathieu, c'est d'attirer 1 000 milliards de dollars d'investissement dans différents projets au Canada au cours des cinq prochaines années. On écoute le sénateur et économiste Clément Gignac qui va participer à cette rencontre aujourd'hui.
3: On a au-delà d'une centaine d'investisseurs de grosses caisses de retraite et à travers le monde qui vont être présents. Le but, c'est de présenter les différents projets là que le Canada pourrait être intéressé pour eux. Donc, des projets d'infrastructure, de pipeline, donc plusieurs projets.
1: Et ensuite, le premier ministre s'envole pour l'Europe.
2: Oui, mardi, s'envole pour Strasbourg, où il doit prononcer un discours devant le Parlement européen. Le premier ministre Carney, qui a commenté hier, Mathieu, hier soir, un possible rapprochement avec l'Union européenne, alors que le Wall Street Journal a titré hier que le Canada cherchait à devenir un membre associé de l'Union européenne. Au bureau du premier ministre, on est plus prudent, on ne parle pas de devenir membre, on parle plutôt d'une plus grande coopération.
4: On va commencer les discussions pour une alliance, pas d'être une membre de l'Union européenne, parce que nous avons les mêmes valeurs.
2: Alors, à la fin du mois d'octobre, je vous rappelle, il y a un sommet Canada-Union européenne qui va se tenir à Montréal et tout ça. Alors, on le sait que la guerre tarifaire avec les États-Unis fait toujours rage.
1: Merci Jean-Philippe.
2: Merci, au revoir.
1: Campagne électorale au Québec. Le Parti libéral a dévoilé hier son cadre financier. Charles Milliard promet qu'il n'y aura pas d'austérité et s'engage à ne pas couper en santé, en éducation et en culture. Marie-Josée Paquette-Caumont.
5: C'est pas le temps des dépenses électorales bonbons.
6: Le chef du Parti libéral, Charles Milliard, chiffre ses engagements à 12 milliards de dollars. Pour les financer, il mise sur une augmentation des revenus de 3,5% sur 5 ans, grâce à l'abolition de 12 000 postes dans la fonction publique, la révision des crédits d'impôt des entreprises et l'annulation du congé de taxes sur certains produits d'épicerie, une mesure caquiste.
5: Une mesure qui absolument ne sert aucunement le Québec en ce moment.
6: Les libéraux prévoient le retour à l'équilibre budgétaire en 2030. La hausse des dépenses demeure conservatrice, 2,4% en moyenne, mais pour certaines années, elle n'est que de 1%.
5: Il n'y aura aucune coupe de services en santé, en éducation et en culture.
6: Ruba Gazal de Québec solidaire n'y croit pas.
7: Quand les dépenses ne suivent pas le taux d'inflation, c'est des coupures puis de l'austérité.
6: Charles Milliard réplique.
5: Ce n'est pas de l'austérité qu'on propose, c'est un retour à un réalisme économique.
6: À la CAQ et au Parti québécois, on se retient de condamner le cadre financier libéral. Le ministre des Finances sortant, Éric Girard, suivi de Paul Saint-Pierre Plamondon.
8: Oui, il s'inspire de nous.
9: Ce que j'ai vu du cadre budgétaire libéral est plus crédible que ce que les autres partis ont fait.
6: Le Parti québécois fermera le bal en présentant son cadre financier ce mardi, en l'absence de son chef. Ici Marie-Josée Paquette-Caumont, Radio-Canada, Saint-Léonard-d'Austin.
1: Faire campagne dans l'ombre des cinq principales formations politiques, c'est le défi de plus petits partis qui profitent de la campagne électorale pour courtiser des électeurs à la recherche d'autres options. Anissa Leduc a rencontré trois candidats du Saguenay-Lac-Saint-Jean.
10: Climat Québec présente une trentaine de candidats en vue du scrutin. Le candidat dans Chicoutimi, Olivier Dion, mise sur un moyen pour le moins inusité pour se faire voir.
11: Je sillonne tous les quartiers pour faire mon porte-à-porte en homme sandwich pour faire connaître le parti parce qu'on n'a pas une bonne visibilité autant que les grands partis.
10: Quant à lui, le Parti libertarien du Québec mise sur son chef, Charles Olivier, pour tenter de percer dans Chicoutimi.
12: Au fil de mes implications, ça devient toujours plus radical ce que je propose parce que mon taux d'insatisfaction ne fait qu'augmenter.
10: Pour Présence Québec, l'objectif est complètement différent, comme l'explique la candidate dans Dubuc, Joëlle Lavallée.
13: Nous, on n'est pas là pour dire « voici le programme qu'il vous faut, nous avons les solutions pour vous ». C'est tout le contraire, en fait. C'est qu'est-ce que toi, tu peux emmener, dans le fond? Qu'est-ce que tu peux emmener dans le cercle?
10: Trois parties avec trois visions différentes, mais un même défi. Celui de se tailler une place dans une campagne où la tension est surtout dirigée vers les formations politiques bien établies. Ici Anissa Leduc, Radio-Canada, Saguenay.

0: Donald Trump s'oppose à un ralentissement du développement de l'intelligence artificielle alors que des grands dirigeants du secteur craignent d'en perdre le contrôle et tirent la sonnette d'alarme. Samedi, le patron d'Anthropic a d'ailleurs plaidé pour une décélération de l'IA soutenue par ses principaux concurrents. Sarah Derry.
1: It's a warning sign that we need to slow down.
2: L'intelligence artificielle se développe si vite que le patron d'Anthropic, Dario Amodei, craint que des modèles prennent le contrôle de l'intégralité d'Internet d'ici un an. Il faut donc ralentir la cadence, une idée soutenue par son rival d'OpenAI et Elon Musk. Dave Anctil de l'Observatoire international sur les impacts sociétaux de l'IA.
3: Là, les risques sont rendus trop grands. Ils doivent prendre au sérieux la cybersécurité.
2: Il y a moins d'une semaine, un ancien employé d'Anthropic et d'OpenAI a même déclaré que leur système pourrait mener à la destruction de l'humanité.
4: On est en train de sortir des modèles qui sont très puissants. Qu'est-ce qu'on place comme garde-fou là-dedans?
2: Le chroniqueur spécialiste des médias numériques Bruno Guglielminetti plaide pour des balises gouvernementales. Mais le président américain Donald Trump minimise la nécessité de telles réglementations.
3: Avant l'élection de novembre prochain, s'il n'y a pas une majorité démocrate, il n'y aura pas de réglementation.
2: Les grandes entreprises pourraient donc tenter d'imposer leur propre cadre pour garder la confiance du public et de leurs actionnaires.
3: C'est pas juste de l'altruisme et un sentiment de responsabilité, là. C'est vraiment, si on cause des accidents majeurs, on va être responsable de ces accidents-là.
2: C'est dans ce contexte d'inquiétude grandissante qu'Anthropic se prépare à faire son entrée en bourse en octobre prochain. Ici Sarah Derry, Radio-Canada, Montréal.
5: Art et spectacle.
0: Au gala des prix Gémeaux hier soir, la série Empathie a raflé les grands honneurs en remportant 6 trophées sur une possibilité de 9. En plus de la statuette de la meilleure série dramatique, la scénariste de la série, Florence Lompré, a remporté le prix de la meilleure interprète féminine.
6: Je nous souhaite que nos prochains gouvernements, car nous allons être appelés à voter bientôt, aient de l'empathie pour nous. De l'empathie pour ceux dont ils devront prendre soin, car le pouvoir ne consiste pas à dominer, mais à servir. Nous souhaitons qu'ils aient de l'empathie pour cette planète, cette terre, avec qui nous partageons cette étrange aventure qu'est la vie. Toute forme de vie, elles sont toutes importantes.
0: Outre la série Empathie, Émile Proulx-Cloutier a remporté le Gémeaux de la meilleure interprétation masculine pour un premier rôle dans la série Avant le crash. L'animatrice France Beaudoin a pour sa part décroché 3 prix. Voilà, c'était le Radio Journal. Merci d'être à l'écoute. Bonne journée.

0: m'appelle Éric Robitaille et toute l'équipe est ravie de vous savoir au rendez-vous. Bon appétit, bon déjeuner, bonne route pour le travail ou pour l'école. Pour ce qui est de la rentrée théâtrale dans le Nord ontarien, un des spectacles les plus attendus, c'est celui qui a pour titre Les Patenteuses, créé par la femme de théâtre sudbéroise Chloé Thériault. Les Patenteuses, ce sont les femmes qui travaillent en coulisses de la patente, donc cette société secrète canadienne-française du siècle dernier. Mais en attendant Les Patenteuses, on va vous parler dans la prochaine heure du retour des Joyeux Patenteux, une autre création sudbéroise, mais cette fois-ci en télévision jeunesse pour inciter nos adolescents à bricoler. On va découvrir donc cette nouveauté de la nouvelle saison dans quelques instants pour les Joyeux Patenteux. Et dans la prochaine heure, on va aussi parler d'environnement. Le Canada n'atteindra pas d'ici 2050 son objectif de réduction d'émissions de gaz à effet de serre. On va parler des causes et des conséquences de cette situation. Et puis au culturel avec Daniel, dans la prochaine heure, on va continuer à découvrir des nouveautés musicales. Pour l'instant, on accueille Venant chez Mieux Mauroy avec les manchettes du prochain bulletin d'actualité régionale. Rebonjour Venant.
1: Rebonjour Eric.
0: On va parler de courage, de dévouement, donc de ce résident de Thunder Bay qui a prouvé qu'il n'avait pas peur des aiguilles en effectuant un 500e don de plasma.
1: Oui, Bradley Gottfried, technicien informatique pour le service de police locale, a franchi ce jalon remarquable après avoir commencé à donner dès l'âge de 17 ans. Pour encourager les personnes hésitantes, M. Gottfried conseille simplement de poser des questions aux professionnels de la santé ou à des donneurs d'expérience. Son engagement est d'ailleurs plus que nécessaire. La Société canadienne du sang indique que les dons de plasma doivent augmenter.

0: augmenter rapidement pour répondre à la demande. L'organisation s'étant fixée pour objectif de doubler les prélèvements d'ici 5 ans.
1: Il y a aussi un centre de prélèvement à Sudbury. Donc oui, actuellement, les voix se font très fortes pour réclamer plus de donneurs, plus de dons de plasma. Revenons à Thunder Bay. Venant, la municipalité appelle ses résidents à la vigilance alors qu'elle déploie son nouveau système de collecte automatisée.
0: Des objets inadéquats comme des souches, des branches, des déchets industriels et des barres d'armature endommagent déjà les camions de rue, provoquant des réparations coûteuses et des interruptions de service. De plus, les piles au lithium jetées aux ordures représentent de graves risques de sécurité pour le personnel.
1: On reparlera de tout ça et d'autres dossiers au prochain bulletin dans une vingtaine de minutes. À tout de suite, Venant.
0: À tout de suite.
1: Mais pour l'instant, parlons de cette excellente soirée pour les Blue Jays. On a même des preuves sonores à vous faire entendre.
2: Guerrero 2 en 2 aujourd'hui.
3: La balle d'aplomb en direction du champ gauche. La bonne soirée.
1: Enfin, Vladimir réussit à cogner un coup de circuit à domicile, Frédéric.
4: J'avais de la difficulté à le croire, Eric, mais c'était son premier circuit de l'année à domicile au centre Rogers. Quand on vous parlait de la saison pénible pour Vladimir Guerrero, il était soulagé, Vladimir fils, hier au centre Rogers. Il a pris le temps de regarder la balle voyager.
1: Il a pris le temps
4: de courir sur les...
1: Savourer le moment.
4: Et en plus, son équipe a gagné 8-1 contre les Orioles de Baltimore. Les Orioles sont derrière nous. Maintenant, place à la visite des Tigres, des Tigers de Détroit. Ça se passe ce soir à 19h07 au centre Rogers. José Soriano sera le lanceur partant pour les Blue Jays de Toronto. Également, ce qui retient l'actualité aujourd'hui dans le monde du sport, c'est le début de saison officieux du Canadien de Montréal avec ce grand tournoi de golf. C'est une grande tradition. Vous allez en entendre parler beaucoup parce que c'est un peu ce qui met le ton à cette saison. Les joueurs arrivent, les dirigeants arrivent. On a une idée de l'ambiance.
1: Dans l'état d'esprit.
4: Des objectifs également. Vous vous rappelez peut-être qu'il y a quelques années, on refusait d'utiliser le mot en P comme playoffs.
1: Oui,
4: on parlait
1: là,
4: tout, on dit qu'on veut que l'équipe soit dans le mix, comme l'expression.
1: On essaie de faire baisser les attentes à l'époque, tandis que là, maintenant, tout le monde voit grand, tout le monde rêve à la Coupe Stanley.
4: D'autant plus qu'on a accueilli un nouveau joueur en fin de semaine, Chris Kreider, qui a longtemps été le mal-aimé à Montréal. Joueur robuste à Kitty Rangers New York, qui va amener de la robustesse. Bien sûr, l'an passé, il a quand même compté une vingaine de buts. C'est un joueur qui va dans le filet un peu comme le faisait Brendan Gallagher, qui a quitté l'équipe il y a quelques années de ça. J'ai hâte de voir comment ça va se passer. S'il sera d'ailleurs au tournoi de golf aujourd'hui, il y a de bonnes chances de ça. Et chez nous, dans le nord de l'Ontario, c'est le début de saison officielle dans la Ligue de hockey junior avec 6 matchs au cours de la fin de semaine. 2 victoires pour les Thunderbirds de Sault-Sainte-Marie aux dépens des Lumberjacks de Hearst. Il y a également les Beavers de Blind River qui ont gagné 2 fois en fin de semaine. Bref, c'est un bon début de saison pour ces équipes qui remettent ça à partir de vendredi.
1: On va suivre ça activement tout au long de la saison. On se le dit, on va parler maintenant des célébrations de ce qui se fait de mieux en télévision avec un extrait d'une série extrêmement populaire.

0: je me rappelle bien, ça, c'est la musique qu'écoute le personnage principal, le médecin barbu de Pitt, dans son casque d'écoute, tout en faisant de la moto virilement. Donc, la série américaine de Pitt qui risque de rappeler le plus grand nombre de statuettes ce soir au gala des prix Emmy, Daniel.
1: Oui, Eric, c'était hier le gala des prix Gémeaux pour récompenser la meilleure télévision qui se fait de langue française au Canada. Empathie, qui avait été la série vedette de la soirée, remportant le plus grand nombre de trophées. Ça se jouait entre Empathie puis Avant le Crash. Mmh. Aux Emmy Awards pour la télévision américaine, ça se joue entre The Pitt puis Pluribus pour les séries dramatiques au prix Emmy. Tandis que du côté des comédies, c'est la série Hacks puis la série Widow's Bay dont on parle dans les médias. Mmh. C'est la 78e édition des prix Emmy. Ce soir, ça sera animé par Mariska Hargitay, qui est une comédienne qu'on a vue dans la série Law and Order Special Victims Unit. Elle a elle-même été récipiendaire 3 fois d'un prix Emmy pour son travail avec cette série-là. Et puis, ça sera diffusé sur la chaîne NBC, qui célèbre cette année son 100e anniversaire. Et donc, au lieu du traditionnel tapis rouge, ça sera un tapis bleu pour

0: pour souligner, c'est de la couleur qui est associée à la chaîne NBC.
1: Je vois, je vois.
0: Un tapis bleu pour NBC ce soir au prix Emmy. Oui, The Pitt qui a raflé le prix de la meilleure série dramatique l'année passée, meilleure comédien dans un premier rôle dans une série dramatique pour Noah Wyle, puis meilleure comédienne dans un rôle de soutien pour The Pitt pour Catherine Lanassa. On pense qu'on va rafler ces mêmes prix encore une fois, une deuxième fois de suite. Puis c'est de loin la série préférée au prix Emmy ce soir. Alors que du côté des comédies, Hacks.
1: Tout le monde parle de ça. Ouais. Il y a une humoriste, une jeune humoriste avec une dame plus âgée. Il paraît que c'est hilarant cette série.
0: Jean Smart a remporté le prix de meilleure comédienne dans une série comme humoristique pour The Hacks 4 fois. Là, c'est la 5e et dernière saison. Puis elle risque de remporter 5 sur 5 des trophées pour lesquels elle a été en nomination.
1: OK, bon, on va regarder ça. On va suivre ça. Il est 7h18.

0: Parlons d'environnement maintenant, de changement climatique, les objectifs de réduction des émissions de gaz à effet de serre que s'est fixé le Canada pour 2030, non seulement sont loin d'être atteints ou sur le bord d'être atteints, en fait, il y a même une récente analyse de l'Institut climatique du Canada qui nous apprend que le pays devrait même pas atteindre ces objectifs-là en 2050, donc même 20 ans plus tard, on les atteindra pas. Alors, comment on accuse un tel retard? Comment est-ce possible peut-être de renverser la tendance? On en parle avec Rick Lemieux, qui est président de l'Institut climatique du Canada. Bonjour, M. Smith.
1: Bonjour.
0: D'abord, c'était quoi les objectifs qu'on s'était fixés pour 2030 puis qu'on n'atteindra pas en 2050? Là, donnez-nous des chiffres, expliquez-nous pour qu'on ait une bonne idée du tableau global.
1: Oui. Ben, commençant en 2050, tous les pays au monde ont fait une entente pour être carbone neutre par 2050.
0: Ça, c'était l'accord de Paris.
1: L'accord de Paris, exact. Mais clairement, c'est pas possible de commencer dans l'année 2049. Donc, pour établir une trajectoire de décarbonation, les pays du monde, on établit des cibles 2030-2035 pour établir cette trajectoire. Donc, au Canada, notre cible de 2030 est 40 à 45% de diminution d'émissions de gaz à effet de serre.
0: Alors, on n'y arrivera pas concrètement, là. Qu'est-ce que ça veut dire? Parce que il y a des cibles environnementales, mais concernant les changements climatiques, concernant la quantité de gaz à effet de serre, donc qu'on relâche, concrètement, qu'est-ce que ça signifie, ce retard?
1: Ben ça veut dire que la raison que ça se déroule, la raison que nous trouvons dans cette situation, c'est parce que le gouvernement fédéral a modifié ou mis fin à de nombreuses politiques importantes en matière de changement climatique.
0: Je comprends ça, puis j'y reviendrai, mais moi je vous parle des conséquences. Qu'est-ce que ça veut dire pour les changements climatiques? Parce que ça peut apparaître abstrait pour les gens, mais qu'est-ce que ça signifie, ce retard, concrètement, comme conséquence sur nos vies?
1: Ouais, la conséquence des changements climatiques est plus de sécheresse, plus de feux de forêt, plus d'inondations. On a eu encore dans notre pays un été rempli
0: des feux de forêt dans le nord-ouest de l'Ontario.
1: Partout au pays et des pays partout au monde voient les mêmes choses aussi. Donc les températures augmentent et c'est pour cette raison qu'il faut régler les changements climatiques.
0: Je disais cette fin de semaine que l'écart, donc entre les cibles qu'on n'atteindra pas et celles qu'on aurait dû atteindre, ça équivaut à ajouter 44 millions de voitures à essence sur nos routes. Est-ce que c'est exact, ça? Est-ce que ce sont les chiffres que vous avez aussi?
1: Ouais, c'est ça. C'est à peu près. Vous avez raison. Il faut dire que le gouvernement Carney, le premier ministre, a pris une série d'engagements clairs pour de nouvelles politiques et un des promesses, c'est sur le sujet des véhicules électriques. Le premier ministre a dit, garde, il faut avoir 75% des véhicules neufs vendus au pays d'ici 2035 devront être électriques. Donc, ce sont des décisions comme cela qui pourraient vraiment mettre le pays sur la bonne voie vers la carboneutralité, mais il faut voir les

0: détail.
1: Cela dit, le gouvernement aussi adoucit la tarification du carbone industriel, reporter les normes sur le méthane, reporter des normes aussi sur les véhicules électriques et veut démanteler plusieurs mesures d'évaluation environnementale pour des projets miniers ou des projets pétroliers. Mais vous êtes conscient du contexte. Le Canada traverse une crise tarifaire majeure avec les États-Unis et la logique, c'est qu'actuellement, il faut être au maximum compétitif sur le plan économique pour ne pas se faire d'un mille-pion par les États-Unis et que les objectifs environnementaux peuvent attendre un peu. Qu'est-ce que vous pensez de ce raisonnement, M. Smith?
0: On a besoin, nous pensons qu'on a besoin d'accélérer notre décarbonation comme pays pour être plus compétitif. Donc, le premier ministre organise un sommet sur l'investissement.
1: Ouais, actuellement, à partir d'aujourd'hui.
0: Demain. Et il faut dire que tous les pays avec qui le premier ministre veut augmenter les échanges commerciaux sont plus avancés que nous sur la décarbonation. Un exemple, en Europe, non seulement ils ont un système de tarification du carbone industriel qui se resserre, mais ils mettent aussi en place des tarifs douaniers carbone aux frontières. Pourquoi? C'est pour pénaliser les partenaires commerciaux qui n'ont pas un système de tarification du carbone industriel jugé adéquat. Donc, un système de tarification du carbone industriel amélioré au Canada nous permettra d'avoir accès à plus de marchés à l'international. Donc, une politique de décarbonation améliorée est en réalité importante pour la réussite économique du Canada.
1: C'est vrai que l'Europe et l'Asie sont plus avancées que nous là dans leur lutte pour baisser les émissions de gaz à effet de serre, la lutte contre les changements climatiques, mais c'est vrai aussi qu'on entend beaucoup au Canada que pour développer des projets pétroliers, des projets miniers, tout est trop long, les évaluations environnementales sont trop longues, il y a trop de doubles vérifications et que ça fait fuir les investisseurs. Et donc, pour assurer tous ces gros investisseurs qui seront au Canada dans les prochains jours, faudrait leur donner l'assurance que lorsqu'ils vont investir, les projets vont aller vite. Ça, vous en pensez quoi?
0: Moi, je ne crois pas, parce que encore en Europe, ce n'est pas seulement l'Europe.
1: La Chine. Donc, ouais.
0: La Chine, l'Inde, tout, ouais. Tous les grandes économies au monde accélèrent leur décarbonation. C'est seulement vraiment en Amérique du Nord, les États-Unis, au Canada, que notre décarbonation ça va pas bien. Donc c'est pas le cas que les autres comme les autres grands pays du monde terminent leurs efforts au sujet du changement climatique. Donc l'économie du futur va être décarbonisée. On va voir une grande augmentation de par exemple d'électricité propre. On va voir du vente de beaucoup plus de véhicules électriques. Donc c'est important que dans cette économie là que le Canada réussit.
1: Que le Canada se positionne, mais ça semble pas être le cas actuellement. Puis là, il reste 30 secondes à peine pour en parler, mais Stephen Guilbeault semble être du même avis que vous. Il a démissionné du gouvernement Carney. Les partis politiques actuellement parlent très peu de changement climatique. Dans l'opinion publique, ça semble pas être un enjeu majeur. Là, on s'inquiète beaucoup plus de ce qui se passe au plan économique avec les États-Unis. Comme scientifique, êtes-vous découragé de voir que la question des changements climatiques semble être très, très loin des priorités?
0: Ben, je pense que les sondages disent clairement que le Canadien veut un lutte contre les changements climatiques. La grande majorité des Canadiens pensent que les feux de forêt, la sécheresse sont parce que les changements climatiques sont là. Donc, on espère voir une série d'engagements du gouvernement Carney pour régler la situation, mais il faut voir les détails spécifiques de ces engagements cette année.
1: Rick Smith, vous êtes président de l'Institut climatique du Canada. Grand merci d'avoir pris du temps pour nous ce matin.
0: Merci beaucoup.
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0: Ça porte titre Tout à l'envers. C'est une chanson de Charlotte Renaud, cette jeune autrice, compositrice, interprète qui s'en vient demain comme invitée d'Andrea Lindsay au bistrot des découvertes de la Place des Arts. Daniel a fait un entretien très émouvant la semaine dernière avec Charlotte Renaud qui nous a expliqué que la maman de Charlotte est une ancienne partenaire de scène d'Andrea Lindsay. Et donc, pour Andrea, ben, ça sera l'occasion de faire découvrir la fille d'une amie, d'une collaboratrice, ces deux talents. Donc, on découvrira sur la scène de la grande scène de la Place des Arts demain à Sudbury. Il est 7h30. Venant et de retour avec un bulletin d'information régionale, on commence venant avec l'agence fédérale responsable du programme d'allègement tarifaire pour les entreprises nord-ontariennes qui confirme que certains financements n'auront pas à être remboursés.
1: En effet, FedNord accordera des contributions non remboursables aux entreprises dont le chiffre d'affaires atteint au moins 1 million de dollars. Pour soutenir leur liquidité et assurer la continuité de leurs activités, les entreprises admissibles pourront recevoir jusqu'à 2 millions de dollars sous forme d'aide non remboursable. De plus, une enveloppe maximale d'un million de dollars pourra être octroyée pour aider les entreprises à absorber les coûts liés à la diversification de leurs activités vers de nombreux produits ou de nouveaux marchés. Lucie Perrault, vice-présidente de FedNord, précise qu'il est exceptionnel que le gouvernement fédéral accorde un tel soutien financier sans obligation de remboursement. Elle souligne toutefois que le contexte actuel est particulièrement difficile pour les entreprises et que les enjeux tarifaires revêtent une importance cruciale pour l'économie canadienne. Enfin, Mme Perrault indique qu'au moins 30 entreprises ont manifesté leur intérêt pour cette nouvelle série de mesures d'allègement tarifaire au cours de la seule semaine dernière.
0: Économie toujours, mais à plus large échelle venant, parlons maintenant de ces dirigeants de la finance mondiale qui vont se retrouver aujourd'hui et demain à l'occasion du sommet canadien de l'investissement. Ça se passe à Toronto.
1: Oui, le premier ministre Mark Carney a organisé cet événement qui se tiendra au même moment que le Festival international du film de Toronto, ce qui pourrait mener à la création de nouveaux partenariats, sont le PDG du festival, Cameron Bailey. Aujourd'hui, des ministres fédéraux rencontreront des investisseurs internationaux et demain, une série de conférences sur l'exploitation minière, l'énergie et la défense sont prévues.
0: On va en reparler en fin d'émission à la chronique économique en compagnie de Marjorie.

0: Xavier April qui sera de retour avec nous. Parlez-nous maintenant venant de ce drapeau pour les survivants qui a été hissé à Thunder Bay.
1: En prévision de la Journée nationale de la vérité et de la réconciliation du 30 septembre, l'Université Lakehead a tenu une cérémonie de levée du drapeau des survivants vendredi sur son campus d'Thunder Bay. Cette initiative vise à honorer les personnes touchées par les pensionnats pour autochtones et à sensibiliser la communauté à l'impact intergénérationnel. L'Université Lakehead exige d'ailleurs que tous ses étudiants de premier cycle réussissent au moins un cours sur les réalités autochtones pour obtenir leur diplôme.
0: Et puis on termine ce bulletin avec une triste nouvelle sur la scène sportive. Venant, c'est le célèbre boxeur canadien Georges Tchouvalo qui est décédé samedi soir à l'âge de 89 ans.
1: Oui, champion amateur canadien à 17 ans, le poids lourd a conservé le titre national chez les professionnels pendant près de 20 ans, atteignant le deuxième rang au monde. Il a disputé près de 100 combats en carrière, dont deux contre Mohamed Ali, notamment en 1966 à Toronto. Le commentateur sportif Russ Amber se souvient bien de ce premier match. On l'écoute.
2: Ça, c'était 10 ans avant que le film Rocky avait sorti. Et l'histoire de Rocky, c'est qu'un gars qui prend un gars local qui prend un combat contre le champion du monde dans sa ville natale, puis il espère seulement faire la limite. Et Chevalier, il a réussi ça 10 ans avant Rocky était né, puis il a fait la limite de 15 rondes, le premier à faire 15 rondes avec Mohamed Ali.
1: George Tchouvalo a été nommé membre de l'Ordre du Canada en 1998 et son nom a été ajouté à l'allée des célébrités canadiennes en 2005. Voilà Eric, c'était vos informations.
0: Une inspiration pour Rocky Balboa, rien de moins, merci Venant. Rocky Projan, parlez-nous de ce duel qui nous attend avec la météo aujourd'hui. Qu'est-ce qui nous attend dans le ring? Quel genre de météo nous attend?
3: Du soleil avec peut-être quelques nuages comme adversaire, mais vraiment des adversaires qui ne seront pas très redoutables, Eric, parce que le soleil devrait dominer selon les prévisions d'Environnement Canada. Du soleil présent partout sur l'ensemble de ce grand territoire couvert par ici Radio-Canada Première dans le nord de l'Ontario. Laissez-moi vous parler des conditions qu'on nous prévoit aujourd'hui, des météos qui vont vraiment se ressembler entre 16 et 18 degrés selon les régions. Présentement, dans le nord de l'Ontario, faut le dire, c'est quand même froid, c'est quand même frais. Eric, même quand on est arrivé ce matin, j'avais quelque chose comme 7 degrés dans mon véhicule automobile. J'ai trouvé ça un petit peu... Faut se mettre un coton ouaté, comme dit Sylvie.
0: Hey, on est-tu bien dans un coton ouaté?
3: Ouais, on en a besoin de coton ouaté parce que présentement, dans le nord de l'Ontario, on a des températures qui se rapprochent du point de congélation, entre autres à Sault-Sainte-Marie, où on a 5 degrés, on a 2 à Thunder Bay pour commencer la journée, 4 à Timmins, 6 à Earlton, 5 dans le Grand Sudbury, 5 degrés également à Kapuskasing sur un ciel dégagé. Seulement 2 petits degrés à Kirkland Lake, au parc national Pukasa également, avec un maximum présentement de 8 à Red Lake et 7 à Dryden.
0: Bon début de journée tout le monde, il est 7h35.
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0: Dans quelques secondes, on va parler de télévision, d'une série jeunesse créée par un Sudberois qui fait un grand retour, donc à la télévision de Radio-Canada et sur la plateforme Tout.tv. On va aussi beaucoup parler de musique, d'une nouveauté de Céleste Lévy, la chanteuse originaire de Timmins qui présente aujourd'hui même une nouvelle création. Et Daniel va continuer à nous présenter d'autres nouveaux disques sortis cette fin de semaine, dont un album hommage à Gilles Vigneault.
5: Dans cet épisode, les joyeux patenteux fabriquent une bouée scientifique qui leur fait vivre une grande aventure.
6: Bon voyage, bouée!
5: On découvre aussi une drôle de petite bébite.
7: T'entends pas beaucoup, j'ai un casque de vin.
5: Ici, dans notre atelier, on est à environ 200 km de la mer. Donc, on va pas souvent à la plage. Mais on aimerait ça avoir un contact plus fréquent avec l'océan.
8: C'est pour ça qu'on s'est donné comme défi de patenter une bouée de recherche scientifique pour nous permettre d'étudier l'océan à distance.
0: Joyeux voyage, bouée. On s'amuse, on déconne, mais on apprend plein de choses. On apprend à patenter plein de patentes avec les joyeux patenteux. Série jeunesse autour du bricolage, de la créativité. Toujours avec humour, c'est de retour depuis jeudi dernier sur Tout.tv.

0: vit depuis hier à la télé conventionnelle de Radio-Canada. Un des deux artisans de ce projet, c'est un gars originaire de Sudbury, Jean-Sébastien Busque, ancien de Jeune Esprit, Les Pieds dans la Marge, Le Bureau en gros, des émissions qui ont marqué la télévision jeunesse francophone au Canada, qui ont remporté plein de prestigieux trophées. À l'époque, toutes les vedettes étaient sudburoises. Maintenant, Jean-Sébastien, qui est très inclusif, accepte de travailler avec un non-sudburois, Frédéric Chouanière, qui est un franco-ontarien d'adoption rencontré jadis à l'émission Volt de TFO. Salut Jean-Sébastien.
1: Salut Eric.
0: Quatrième saison pour les Joyeux Patenteux, ça veut dire que ça marche fort?
1: Ça marche très fort, puis c'est une saison, il faut le dire, là, est extraordinaire. Là. On a des super épisodes. Je suis tellement fier de cette quatrième saison-là. On a eu beaucoup de plaisir, puis on a découvert plein de belles choses.
0: Faut dire que vous êtes auréolé de tout plein de prix à l'international maintenant, mais quand vous avez choisi de récidiver pour une quatrième saison, qu'est-ce que vous vouliez faire de plus, de mieux, de différent pour prolonger l'aventure, Jean-Sébastien?
1: Ben c'est sûr que tu sais avec les saisons on a réussi à peaufiner le style, à être plus efficace. Ça nous a permis de s'embarquer dans des projets de plus en plus audacieux, de grande envergure. Puis on a réussi quand même à pousser soit la technologie ou soit les rencontres avec les jeunes, les projets qu'on fabrique. Beaucoup de folie, puis c'était de plus en plus gros comme projet.
0: Alors, on s'amuse, puis ça, c'est peut-être le premier objectif, mais l'intention de base, c'est d'inciter les adolescents, parce que c'est le public cible, oui, à être plus débrouillants, plus créatifs, travailler de leurs mains. Ça demeure ça le deuxième objectif principal, Jean-Sébastien?
1: Oui, exactement. Je crois que dans le monde un peu très virtuel, ouais, c'est tellement important de prendre le temps de tenter de fabriquer des choses de nos propres mains. Ça nous donne une confiance en soi. Ça fait aussi, c'est bon pour l'esprit. Ça calme, ouais, ça aide à combattre l'anxiété. Ouais. Quand on réussit à faire quelque chose de tangible,
0: de concret, peut toucher, ouais,
1: oui, il y a vraiment quelque chose de très satisfaisant. Puis, tiens, si on regarde le futur est plein d'inconnus. Mais si on sait qu'on est capable de faire des choses, je sens que ça nous prépare vers ce futur rempli de points d'interrogation.
0: Là, on va y aller avec du tangible, justement, puisqu'on peut voir maintenant le premier épisode disponible sur tout.tv. Ça va donner aux gens qui connaissent pas la série une bonne idée de ce que c'est. Cette fameuse bouée scientifique là que vous mettez, oui, à la mer, qui va atteindre l'Atlantique, que vous allez récupérer en plongeant dans les eaux froides de Terre-Neuve. Expliquez-nous l'idée, pourquoi vous avez fait ça, puis c'était quoi votre intention, puis qu'est-ce que ça donnait?
1: Ben à la base, c'était vraiment un projet purement scientifique. On voulait mesurer la température de l'eau et mesurer aussi les courants marins. Et on a fabriqué une bouée qui, environ 5 à 6 fois par jour, nous transmettait des informations sur sa position, la température à environ une trentaine de centimètres sous la surface de l'eau. Aussi, ça nous donnait l'inclinaison de la bouée. On pouvait savoir si l'eau était calme ou c'était la pleine tempête. Et il y avait un panneau solaire qui pouvait alimenter une batterie. Tout ça, on pouvait regarder ça sur un site web. Puis c'était comme écouter une télésérie. C'était vraiment captivant. On a mis ça à l'eau dans le fleuve Saint-Laurent. Et pendant 14 mois, la bouée s'est promenée, s'est échouée à plusieurs reprises. Puis c'est là que le projet est devenu plus comme un projet humain, où plein de gens nous ont aidés à prendre la bouée, à la donner à un traversier ou à un bateau de pêche. Et on a échoué, je me souviens plus exactement, mais je pense 6 fois. Mais à chaque fois, on a des gens qui trouvaient la bouée, puis on pouvait coordonner la remise à l'eau. Oui. Mais on est vraiment fiers. T'sais, le résultat, aussi l'information, c'est quand même fascinant de savoir que l'eau dans le fleuve, ouais, faisait 29 degrés Celsius. Uh-huh. Puis quand qui était près du Nouveau-Brunswick, en mois de décembre, l'eau était à moins 1, moins 2 degrés Celsius. Puis tout ça, ça nous a fait découvrir un peu comment fonctionnent les courants marins. Puis on a pu voir, pendant des semaines et des semaines, la bouée ne faisait que tourner en rond, c'est autour de la Nouvelle-Écosse. Mais ça a été vraiment fascinant.
0: Oui, parce que c'est pas juste gadget, votre affaire. Il y a des connaissances scientifiques aussi qu'on approfondit. Puis là, ben déjà pour les prochaines aventures, en tout cas dans le communiqué de presse, on parle d'un jardin spatial dans une bécosse, de deux binômes géants, d'un piano qui fait des éclairs, Jean-Sébastien.
1: Oh mon, ça c'est techniquement, on a vraiment poussé.

0: la lunette parce qu'on a fait ce qu'on appelle un générateur Tesla qui prend, qui crée des très, très, très hauts courants électriques tellement que l'appareil se décharge dans les airs puis crée des arcs jusqu'à 2 mètres de long. Puis l'affaire qui est le fun là-dedans, c'est qu'on peut brancher un clavier de musique et on peut venir couper et allumer très, très, très rapidement les éclairs pour créer des notes de musique. Donc, avec un clavier MIDI, comme on dit dans la technique, on est capable de moduler des éclairs qui sortent de ça, puis ça fait quelque chose de complètement terrifiant. Puis là, je vous dirais pas que Fred, c'est quelqu'un de nerveux, mais il a sursauté quasiment à chaque fois qu'on l'allumait, cet appareil-là. C'est assez saisissant.
1: Est-ce que vous avez joué Thunderstruck DC-DC? Ça aurait été thématique.
0: Non, malheureusement, ça n'était pas.
1: Pour la prochaine fois. Donc, Les Joyeux Patenteux, c'est de retour, la 4e saison, premier épisode déjà sur Tout.tv. Si vous préférez la bonne vieille téléconventionnelle de Radio-Canada, on peut regarder ça les dimanches à 9h30. Bravo pour la nouvelle saison des Joyeux Patenteux. Merci d'avoir pris le temps de venir nous présenter ça, Jean-Sébastien.
0: Merci, Éric.
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1: Oui, on adore ça, interagir avec vous. Ne vous gênez surtout pas pour toute suggestion, commentaire, rétroaction, des idées d'entrevue. Écrivez-nous. Donc, on veut dialoguer avec vous tout au long de cette saison. Là, on retourne sur la scène culturelle, continue le survol des nouveautés musicales. Nouveaux albums sortis vendredi dernier, disponibles sur toutes les plateformes d'écoute. Dans la première heure de l'émission, Daniel a déjà commencé. Il nous a parlé d'un nouveau mini-album folk d'Antoine Corriveau, grand coup de foudre pour moi, du post-rock instrumental très festif avec le groupe Interdit les chiens. Là, place maintenant à la musique traditionnelle, Daniel, mais un peu particulière parce que c'est de la musique traditionnelle à inclinaison anarchiste.
3: Oui, le groupe, Éric, s'appelle Excavation et Poésie. Déjà, c'est très poétique dans le nom du groupe. Un groupe qui s'est déjà défini comme un groupe de musique traditionnelle littéraire. On a évolué. Aujourd'hui, c'est l'adjectif anarchiste qu'on appose en deuxième position après traditionnel pour définir le groupe puis leur musique. On peut lire à leur sujet sur le blog musical Le Canal Auditif. On dit, bien que la musique soit empreinte d'un passé du terroir dans sa livraison, les sujets abordés sont d'actualité. La violence, la xénophobie, les compagnies qui pillent le sol, etc. Donc, leur nouvel album, Il y a de quoi dans l'air? C'est leur troisième album qui est sorti vendredi dernier. Pour vous donner un aperçu ou une idée de ce à quoi ça peut ressembler, de la musique traditionnelle anarchiste, on écoute un extrait de Commune Résistance. C'est une chanson à répondre où on dresse le portrait de quelques activistes qui militent dans une variété de contextes, dont Faël, une personne non binaire qui documente les abus du pouvoir des services policiers, puis qui brandit toujours fièrement sa pancarte.

0: Zorluc, en plus.
1: C'est un extrait de la chanson Commune, résistance d'excavation et poésie. Dans cette chanson, on entend l'histoire d'autres personnes qui brandissent aussi leur parc. Pancarte, il y a Carmen qui est pas capable du code Morin, qui coupe la parole des ministres pour crier urgence climatique. José qui se prend avec le proprio de son immeuble qui gonfle le prix de son loyer. Tout ça, c'est très engagé, très admirable. Cela dit, c'est pas toujours sérieux. Le groupe est capable d'autodérision puis de satire. Il y a la chanson Sirius où le groupe chante qu'il devrait faire de la musique plus

0: Il y a quoi dans l'air, tiré de l'album du même nom du groupe de musique traditionnelle anarchiste Excavation et Poésie. Il y a de quoi dans l'air, c'est disponible depuis vendredi dernier sur toutes les plateformes.
1: C'est très bon, on pourrait croire que c'est loin de la bottine souriante et de leur chanson festive avec la cuisinière qui prend un verre de bière, mais sous la direction d'Yves Lambert, la bottine souriante avait souvent cette charge politique aussi. La bottine souriante qui a déjà repris et adapté des chansons de Gilles Vigneault, mais là vous nous parlez d'une nouvelle compilation où c'est un collectif d'artistes qui rend hommage aux grands, grands chansonnier à cette légende qui est Gilles Vigneault, ça pour titre Au cœur du pays.
0: Oui, et puis c'est le fruit des enregistrements de chansons qui ont été enregistrées pour la série documentaire Au cœur du pays diffusée à Télé-Québec. Maintenant, l'album est disponible sur toutes les plateformes. On entend d'abord un extrait d'une pièce. C'est Louis-Jean Cormier qui, lui aussi, turlute comme Excavation et Poésie dans sa reprise du Gros Pierre de Gilles Vigneault. Donc, il turlute à la Gilles Vigneault en passant aussi par une convaincante imitation de Patrick Watson avec ses
1: On écoute.

0: Voilà la petite touche Patrick Watson.
1: Mais ils ont souvent fait duo sur scène là, à l'époque où il était avec Carquois. Il appelait ça Carquoisson, donc Jean Cormier faisait tandem avec Patrick Watson.
0: Cette reprise du Gros Pierre, c'est tiré de la compilation Au cœur du pays. On passe maintenant à une autre reprise de Gilles Vigneault de cette compilation. Dans un tout autre registre, c'est Richard Séguin qui interprète la chanson démodée. Mmh. On peut facilement l'imaginer debout dans la forêt. C'est un enregistrement qu'il aurait pu faire comme ça avec un simple téléphone.
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1: Richard Séguin avec une nouvelle version de la chanson démodée, vraiment enregistrée sans artifice au plein milieu d'une forêt.
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1: On entend plein de gens sur cette compilation-là, Louis-Jean Cormier, oui, Richard Séguin, mais aussi Michel Rivard, Mathieu, Lou-Adrienne Cassidy, puis Gilles Vigneault lui-même, du haut de ses 97 ans, une interprétation racontée cette fois-ci, très poétique de sa chanson « Comment vous donner des nouvelles ».
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1: Ah, que c'est émouvant d'entendre la voix de Gilles Vigneault comme ça, Daniel.
2: Oui, c'est sa nouvelle interprétation de comment vous donner des nouvelles chansons qu'il a déjà chantées par le passé, mais ici, c'est comme ça que se conclut l'album. C'est Au cœur du pays, nouvelle compilation de chansons enregistrées pour un documentaire qui avait été diffusé à Télé-Québec. L'album est disponible depuis vendredi dernier sur toutes les plateformes.
1: 97 ans, Gilles Vigneault, et un album que je vous conseille d'écouter aussi, c'est pas nouveau, mais puisque les Charbonniers de l'Enfer vont faire une escale à Sudbury pour leur tournée d'adieu, il y a eu une tournée où Gilles Vigneault chantait ses grands succès, accompagné par les Charbonniers de l'Enfer, un album remarquable. Mais là, parlant de nouveautés musicales, on va en écouter une nord-ontarienne. Céleste Lévy lance dans les prochains jours officiellement son nouvel album, après avoir dévoilé quelques extraits. Il y aura un spectacle de lancement le 24 septembre à la 4e salle du Centre national des arts à Montréal, puis d'autres spectacles à Montréal éventuellement aussi, donc Ottawa, Montréal, éventuellement le nord de l'Ontario. La chanson qu'on vous propose aujourd'hui, c'est la chanson-titre de ce nouvel album. Vous êtes parmi les tout premiers au monde à avoir la chance d'écouter cette pièce de Céleste Lévy qui a pour titre « Si elle ».

0: Bon sang, elle fait encore des choses nouvelles avec sa voix, plus en forme que jamais. C'est très prometteur pour le prochain disque de Céleste Olivier. Donc, toutes les chansons seront dévoilées dans les prochains jours. Mais déjà, les extraits qui circulent depuis quelques semaines donnent énormément envie de se plonger dans cet album. OK, ça, c'est une triste situation qu'on surveille du côté de l'actualité régionale venant. Près de la moitié des nouvelles infirmières au pays auraient déjà songé au suicide.
1: Oui, c'est le constat alarmant d'une étude de l'Université Laurentienne dévoilée à Sudbury. Sur 134 professionnels hospitalières interrogés, 41% avouent avoir eu des pensées suicidaires depuis leur début. La détresse est telle que 60% entre elles ont recours à la thérapie.

0: et Locard songe déjà à démissionner.
1: On va reparler de ce dossier-là, d'ailleurs, dans la prochaine heure de l'émission avec la députée néo-démocrate provinciale, France Gélinas, qui va déposer un projet de loi pour tenter de trouver des solutions pour apaiser, pour amenuiser les enjeux de santé mentale des infirmiers et infirmières qui commencent dans le métier, leur donner des outils, alléger leurs tâches, aussi leur offrir un soutien psychologique constant. Il y aura beaucoup de choses à venir dans la prochaine heure de l'émission, en fait, parce qu'il y aura aussi la chronique de politique américaine comme tous les lundis avec Félix Lemieux qui va nous parler de balises autour de l'intelligence artificielle, mais aussi d'un sénateur démocrate qui fait honte à son propre parti actuellement. Il y aura la rubrique financière habituelle avec Marjorie April qui est de retour, là, qui commence officiellement elle sa saison avec nous et qui va bien sûr nous parler de ce grand sommet sur l'investissement qui va commencer dans les prochaines heures à Toronto, là, des investisseurs de partout sur la planète qui convergent vers l'Ontario. On va aussi parler de cinéma avec Daniel. Donc, on prend une pause le temps du bulletin d'information de Radio-Canada. On se retrouve dans une dizaine de minutes. À tout de suite.
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5: Projet informatique de Santé Québec risque de coûter 1 milliard de dollars plutôt que les 96 millions prévus au départ. Le gouvernement Fréchette a ignoré des mises en garde de fonctionnaires et de firmes d'experts comptables. Campagne électorale de Charles Milliard, des militants libéraux se vident le cœur. Ils craignent de perdre le statut d'opposition officielle à l'Assemblée nationale. Et premier sommet canadien de l'investissement, Mark Carney souhaite 1000 milliards de dollars au Canada au cours des 5 prochaines années.
6: Nous sommes maîtres chez nous.
5: Bonjour, ici Mathieu Bellumeur, bienvenue au Radio-Journal. Radio-Canada a appris qu'un projet informatique de Santé Québec qui devait au départ coûter 96 millions de dollars a été réévalué à 1 milliard de dollars par des fonctionnaires et des experts comptables. C'est mon collègue Thomas Gerbeck qui révèle cette histoire ce matin. Thomas, le gouvernement a donc ignoré leurs recommandations.
7: Voilà, tout ça s'est passé cet été. Le ministère de la Cybersécurité et du Numérique a analysé en détail le projet CIFA avec l'aide de deux firmes comptables, KPMG et MNP. Ce projet CIFA, c'est le système d'information des finances et de l'approvisionnement qui doit moderniser la gestion administrative en santé. Il est suspendu en raison de dépassements de coûts et de nombreuses irrégularités. Il était suspendu. Et les experts ont trouvé des failles sévères, beaucoup de coûts sous-estimés, à tel point que la conclusion de leur analyse, c'est que CIFA coûtera 1 milliard de dollars alors qu'il avait été budgété à 96 millions. Donc c'est 11 fois plus. Le 10 juillet, le sous-ministre à la cybersécurité au numérique a recommandé au gouvernement de ne pas réautoriser ce projet. Mais le 15 juillet, le conseil des ministres de Christine Fréchette a plutôt donné le feu vert à la relance du projet avec une nouvelle enveloppe budgétaire.
5: Et comment le gouvernement, Thomas, a expliqué sa décision?
7: Alors, le gouvernement Fréchette n'a pas voulu nous dire pourquoi il n'a pas suivi les mises en garde, les recommandations. On nous a juste dit que cette réautorisation n'est pas un chèque en blanc. Santé Québec devra démontrer d'ici février une projection solide et claire des coûts et des échéanciers. Et selon nos sources, Mathieu, c'est un projet qui déchire le Conseil des ministres. Tout le monde ne voulait pas réinjecter de l'argent dans CIFA. Certains y voient un deuxième fiasco cyclique. En plus, c'est la même firme américaine LGS qui a eu le contrat.
5: Merci Thomas.
7: Au revoir.
5: Élection au Québec maintenant. Radio-Canada s'est entretenu avec 12 figures importantes du Parti libéral du Québec, très critiques de l'état de la campagne du chef Charles Milliard. Jean-François Thériault est en studio avec nous ce matin. Des libéraux de longue date, Jean-François, ne s'expliquent pas plusieurs choix stratégiques.
8: Oui, Mathieu, les gens avec qui j'ai parlé, ils en ont fait des campagnes électorales. Ce sont des organisateurs de longue date, des anciens ministres ou des militants à l'intérieur du parti. Des vrais de vrais rouges, là, comme on dit. Et ce qu'on m'a raconté, c'est que la la campagne de Charles Millard accumule depuis le début de la campagne, selon eux, et là j'ouvre les guillemets, des erreurs de débutants. Le slogan, hein, qui est difficile à comprendre, les pancartes,

0: qui ne sont pas rouges. C'est pourtant la couleur du parti depuis plus de 150 ans. Là. Et l'autobus sur lequel il n'avait pas l'image du chef, alors que lui-même le dit, il souffre d'un manque de notoriété. Bon, le parti a remédié à cette situation-là hier. Ce sont des petites choses, vous me direz, mais ça s'accumule pour les militants. Surtout, on trouve que le chef ne communique pas assez. Et lorsqu'il le fait, c'est parfois brouillon ou mal maîtrisé. On m'a beaucoup, beaucoup parlé de la vidéo du discours à la nation de Charles Millière qu'il a publié la semaine dernière. On me dit que ça semblait amateur, que ça ne reflétait pas l'image d'un premier ministre.
1: Et tous n'ont pas, quand même, tous n'ont pas baissé les bras.
0: Non, on me dit que tout est encore possible, que Charles Millière, c'est un homme intelligent, qui est brillant, qui est à l'écoute. Une militante me disait même qu'il a tout ce qu'on recherche là, dans un chef du Parti libéral, mais ça va prendre des changements et rapidement, parce que oui, la crainte est bien réelle. Hein. Plusieurs me disent que on parle beaucoup de vote stratégique dans leur entourage, on parle de délaisser momentanément le Parti libéral pour la CAQ dans le but de bloquer le PQ, et ça, ça fait peur, parce qu'ils craignent que le parti en vienne à perdre l'opposition officielle à l'Assemblée nationale, ce qui n'est jamais arrivé dans l'histoire du Parti libéral du Québec.
1: Votre texte est à lire sur notre site web ce matin, Jean-François Thériault. Merci beaucoup.
0: Merci à vous.
1: Et puis, à 3 semaines des élections, la chef de la coalition Avenir Québec, Christine Fréchette, et le chef du Parti québécois, Paul Saint-Pierre Plamondon, prennent une pause aujourd'hui de la campagne électorale pour se préparer au premier débat. Il y a 2 débats, il y aura un demain et un autre mercredi cette semaine. De leur côté, le chef du Parti libéral, Charles Millière, va faire une annonce. De son côté, plutôt le chef du Parti libéral, Charles Millière va faire une annonce sur le terme de la famille. Le chef conservateur va parler d'immigration et la co-porte-parole de QS, Ruba Gazal, sera dans l'est de Montréal. Les coûts des services sociaux associés à l'itinérance explosent un peu partout au Québec. Il y a un rapport de l'Union des municipalités du Québec qui vient de paraître qui indique qu'une personne en situation d'itinérance coûte 16 fois plus cher au gouvernement qu'un autre résident. Jean-Philippe Robillard est avec nous. Selon l'UMQ, la facture de la crise de l'itinérance sur les services publics est de plus en plus salée.
2: Oui, alors que c'est une crise qui s'étend, qui touche de plus en plus de municipalités un peu partout au Québec. Alors, ce que révèle cette étude qui a été commandée par l'Union des municipalités, c'est que la facture des services qu'on donne à une personne sans-abri s'élève maintenant en moyenne à 95 000 $ par année en frais d'hébergement, en soins de santé, en services policiers, en détention, de même qu'en aide financière, alors que dans la population générale, pour un Québécois, une Québécoise, ça coûte en moyenne près de 6 000 $ par année. Et pour la mairesse de Gatineau, Maude Marquis-Bissonnette, à qui je viens de parler, c'est beaucoup trop cher ce que ça nous coûte l'itinérance.
3: Ce que l'étude nous dit, en fait, c'est que le coût de l'inaction est beaucoup plus grand que le coût de l'action en matière d'itinérance. Puis la réalité, c'est que ça nous coûte cher. Ça nous coûte très, très cher. Selon l'étude de l'UMQ, ben, c'est 1,1 milliard par année au service public québécois, soit près de 95 000 $ par personne.
2: Selon l'étude, il y a 12 000 personnes environ en situation d'itinérance au Québec, dont près de la moitié à Montréal.
1: Et Jean-Philippe, les maires et mairesses demandent aux candidats à l'élection de faire des propositions concrètes.
2: Oui, à nouveau, pour régler la crise qui ne cesse de prendre l'ampleur, il faut que le prochain gouvernement pose des gestes concrets, agisse rapidement, selon la mairesse de Gatineau.
3: Quand on arrive à agir, puis là, je vous donne juste un exemple. Nous autres, on a fait un projet de conteneur résidentiel. Ça nous coûte 22 000 $ par année par personne en situation d'itinérance. C'est presque 4 fois moins que ce que ça nous coûte de ne pas agir. Puis la campagne électorale est évidemment le bon moment pour en parler, le bon moment pour les candidats, pour les partis politiques de s'engager dans cette direction-là.
1: Jean-Philippe Robillard, merci.
2: Merci, au revoir.
1: C'est aujourd'hui que s'ouvre à Toronto le premier sommet canadien de l'investissement. Mark Carney a convié des centaines de gestionnaires d'actifs provenant d'un peu partout dans le monde, des dirigeants d'entreprises et des politiciens. Il espère attirer 1 000 milliards de dollars en capitaux au cours des 5 prochaines années. Fanny Olivier est à Ottawa. Fanny, le premier ministre cherche ainsi à rendre l'économie canadienne plus résiliente.
4: Oui, ce sommet, c'est un ingrédient de la recette concoctée par Mark Carney pour rendre l'économie canadienne moins dépendante des États-Unis. Il le combine à d'autres ingrédients, comme la déréglementation pour faciliter l'approbation de projets et la diversification des marchés d'exportation. Alors, le gouvernement a publié un document de 66 pages qui renferme plus de 160 projets qui en sont bons à différentes étapes d'avancement au pays et il demande aux investisseurs présents à Toronto de considérer y injecter leurs capitaux. Vous le savez, Mark Carney a travaillé pour la banque d'investissement Goldman Sachs, le gestionnaire d'actifs Brookfield, son chef de cabinet et le greffier du conseil privé ont tous les deux été à la Caisse de dépôt et de placement du Québec. Donc l'investissement, c'est un terrain connu pour eux. Ce sont des chefs expérimentés, pour reprendre l'analogie de la recette. Maintenant, on attend de voir si cette recette va lever. Jusqu'à présent, on a tenté en coulisses de diminuer les attentes en expliquant que les fruits de cette démarche pourraient prendre un certain temps avant d'être

0: être récoltés.
1: Et puis ensuite, Mark Carney doit s'envoler vers Strasbourg pour prononcer un discours devant le Parlement européen.
0: Oui, le premier ministre cherche depuis le début de son mandat à approfondir les liens entre le Canada et l'Europe. Peut-être pas pour faire du Canada un membre associé de l'Union européenne, là, comme l'écrivait le Wall Street Journal en fin de semaine, mais pour former une alliance unique, comme l'explique Mark Carney.
2: On va commencer les discussions pour une alliance, pas d'être un membre de l'Union européenne, mais pour une alliance unique entre le Canada et l'Union européenne, parce que nous avons les mêmes valeurs, nous avons des atouts complémentaires.
0: Et Mathieu, le chef conservateur Pierre Poilievre critique ce rapprochement avec l'Europe en demandant comment la bureaucratie européenne pourra aider Monsieur, Madame, tout le monde à joindre les deux bouts.
1: Merci Fanny.
0: Je vous en prie.
3: Art et spectacle.
4: Et le Gémeaux est remis à...
5: Empathie!
1: La série Empathie a raflé les grands honneurs au gala des prix Gémeaux hier soir en remportant 6 trophées, dont celui de la meilleure série dramatique. La scénariste de la série, Florence Lompré, a pour sa part remporté la statuette de la meilleure interprète féminine. Elle avait un message pour les politiciens à 3 semaines des élections au Québec.
6: Je nous souhaite que nos prochains gouvernements, car nous allons être appelés à voter bientôt, aient de l'empathie pour nous. De l'empathie pour ceux dont ils devront prendre soin, car le pouvoir ne consiste pas à dominer, mais à servir. Nous souhaitons qu'ils aient de l'empathie pour cette planète, cette terre, avec qui nous partageons cette étrange aventure qu'est la vie. Toute forme de vie, elles sont toutes importantes.
1: Outre la série Empathie, Émile Proulx-Cloutier a remporté le Gémeaux de la meilleure interprétation masculine pour un rôle dans la série dramatique Avant le crash. Voilà, c'était le Radio Journal. Merci d'être à l'écoute. Bonne journée.

0: Bonjour, bonjour, je m'appelle Éric Robitaille. C'est la première semaine complète de 5 jours d'école qui commence. C'est fini la rentrée, on est réadapté, réchauffé, on peut foncer pour de vrai dans nos objectifs de la nouvelle saison. Nous, hier, à Radio-Canada, on a eu le bonheur de célébrer une journée familiale à Science Nord avec de nombreux auditeurs qui sont venus danser, chanter, s'amuser. On a eu l'occasion d'en rencontrer plusieurs. On a même enregistré certaines conversations qu'on a diffusées plus tôt ce matin. Ce sera disponible en rattrapage sur l'audio du Matin du Nord. Merci à tous ceux et toutes celles qui ont pris le temps de venir nous visiter. Dans la prochaine heure, comme tous les lundis, il y aura la chronique de politique américaine avec Félix Lemieux qui va nous parler d'un sénateur démocrate qui fait honte à son parti en quelque sorte, et aussi des inquiétudes concernant l'intelligence artificielle et son développement rapide sans balise. Certains craignent même pour l'humanité, mais le président Trump, lui, se veut rassurant. Félix va nous expliquer ça tantôt. Et puis, dans la prochaine heure de l'émission, ce sera le retour d'une collaboratrice très appréciée à la rubrique économique, Frédéric.
1: Oui, c'est Marjorie April qui est de retour pour une nouvelle saison avec nous. Vous le devinez, sa première chronique aujourd'hui, ça va porter sur le sommet canadien d'investissement. Mm-hmm. Premier grand sommet du genre organisé par le premier ministre Carney, où on veut réunir tous les gens du secteur public. Il y a des PDG canadiens, des gens d'un peu partout qui vont se réunir pendant 2 jours. Le but, c'est de réaliser ce plan que l'on qualifie d'ambitieux, qui vise à mobiliser au total 1 000 milliards de dollars en investissement au Canada pendant les 5 prochaines années. Organisé par le premier ministre avec divers partenaires également, Marjorie va nous dire un peu à quoi on doit s'attendre de ce sommet-là aujourd'hui.
0: Beaucoup d'actions à Toronto, parce qu'en même temps que ce sommet sur l'investissement, c'est le TIFF, le Festival de cinéma. Daniel, on va parler dans la prochaine heure d'un film présenté au TIFF, mais éventuellement aussi au Cinéfest de Sudbury.
2: Oui, c'est le film québécois L'Autre, qui a été présenté en mode première mondiale samedi dernier au TIFF à Toronto. Film qui s'intéresse au milieu des soins de santé. C'est quelqu'un qui est atteint d'un cancer, qui est à l'hôpital, mais qu'il soupçonne que son voisin de chambre, on lui dit que son voisin est atteint d'un coma. Ah. Lui pense que c'est pas vrai. Oh. Il pense que l'autre fait semblant. Donc voilà, c'est la prémisse de base. C'est un film qui s'inspire d'une

0: expérience vécue par le réalisateur Alexandre Franqui, qui était au micro de nos collègues à échelle humaine ce samedi. Donc, on pourrait écouter un extrait de leur conversation parce que l'autre sera présenté très bientôt
1: à Sudbury,
0: dimanche soir, en fait, le 20 septembre, au Festival Cinéfest.
1: Et on va aussi parler de santé dans la prochaine heure de l'émission avec la députée Frangelina qui veut déposer un projet de loi pour mieux encadrer les enjeux de santé mentale des jeunes infirmiers, infirmières. Mais pour l'instant, coup d'œil aperçu du prochain bulletin d'actualité régionale avec Venant Chemioumeroy qui suit dorénavant chaque matin avec nous l'actualité d'ici. Rebonjour, Venant.
2: Oui, bonjour, Eric.
1: Il sera question, entre autres, de l'Association des municipalités de l'Ontario qui voit d'un bon œil les données relatives aux prochaines élections municipales qui sont prévues le 26 octobre?
2: Oui, on y observe notamment un recul des élections par acclamation au profit d'un afflux de nouveaux visages. En effet, environ 6600 personnes se sont lancées dans la course, soit une hausse de quelques 300 candidats par rapport au scrutin de 2022. Ce regain d'intérêt survient après une baisse historique de la participation en 2022, où seulement 32% des électeurs s'étaient prévalus de leur droit de vote.
1: On espère que les Ontariens vont voter massivement. Au prochain bulletin, il sera question aussi de l'organisme Two Spirited People of the First Nations qui célèbre son premier anniversaire à Thunder Bay.
2: Oui, basé à Toronto, cet organisme soutient la communauté bispirituelle en proposant des programmes adaptés et en défendant les droits des personnes issues des Premières Nations, des Métis et des Inuits touchés par le VIH, l'hépatite C ou des co-infections connexes.
1: On vous retrouve avec les détails et d'autres dossiers dans une quinzaine de minutes. À tout de suite, Venant.
2: À tout de suite.
1: Il est 8h14.

0: Alors, ça va être l'heure de parler de politique américaine, mais juste avant d'accueillir Félix, on va écouter un élu américain qui plaide la bonne foi et la collaboration.
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0: Ah, ben on l'a pas entendu, mais celui que vous auriez dû entendre, c'est un élu démocrate qu'on pourrait croire quand on l'entend qu'il est un élu républicain parce qu'il dit qu'il faut travailler ensemble, travailler avec le président Trump pour défendre le mode de vie américain dans la vallée de l'acier qu'il représente. Donc, il s'agit de John Fetterman de la Pennsylvanie qui a fait une apparition spéciale lors de la convention de mi-mandat du Parti républicain la semaine dernière et qui, depuis des mois, attaque son propre parti. On en parle avec Félix Lemieux, notre expert maison de politique américaine. Bonjour, Félix.
2: Bonjour, Éric.
0: Évidemment, ça suscite la controverse dans son propre camp. Comment on explique qu'il y a autant de critiques à l'endroit de ce sénateur démocrate?
2: Parce que John Fetterman se rapproche de plus en plus du Parti républicain depuis qu'il a été élu en 2022, et c'est ça qui agace les démocrates. John Fetterman a été élu sénateur en 2022, mais c'est déjà quelqu'un qui fait de la politique depuis un bon moment. Il était le maire d'une petite ville en Pennsylvanie, il était même devenu lieutenant-gouverneur en 2018, avec l'appui du mouvement progressiste.
0: Dont Bernie Sanders.
2: Dont Bernie Sanders, qui lui avait donné, c'est quand même la figure de gauche aux États-Unis. Et même en 2022, John Fetterman avait sensiblement eu le même genre d'appui de la part d'une base progressiste. Depuis 2022, on sent que John Fetterman s'éloigne de cette base progressiste-là. Parce qu'à l'époque, il était, par exemple, en faveur de l'abolition du filibuster. Le filibuster, c'est cette espèce d'outil parlementaire, là, la procédure qui fait que un parti a besoin d'avoir l'appui de 60 sénateurs pour faire avancer un projet de loi parce que sinon, on va le bloquer. Ouais. Il y a plusieurs progressistes qui aimeraient qu'on fasse tomber ça pour aller de l'avant avec des réformes beaucoup plus grandes. John Fetterman était d'accord. Jusqu'à temps de plus l'être. Là, il n'est plus d'accord avec l'abolition. C'est aussi un des démocrates qui a voté le plus en faveur de la confirmation des membres du cabinet de Donald Trump l'année dernière. Et c'est le seul sénateur démocrate qui a voté contre la résolution au Sénat, un petit peu plus tôt cette année, qui visait à bloquer les actions de l'administration Trump dans le cadre de la guerre en Iran. John Fetterman, c'est un fervent défenseur d'Israël. Depuis les événements du 5 octobre, là, vraiment depuis le début, même si son parti se décale et devient de plus en plus critique, c'est pas le cas de John Fetterman. Il a fait une vidéo, Éric, la semaine dernière, celle qu'on n'a pas entendue, dans laquelle bon, il se présente David McCormick, qui est l'autre sénateur de la Pennsylvanie, qui est républicain, et il va même jusqu'à se présenter comme étant un common sense démocrate, un démocrate du gros bon sens. C'est notable. Quand on a un parti, le Parti républicain, qui présente les démocrates comme étant des communistes, comme étant des extrémistes pendant deux jours, et là, whoops, John Fetterman arrive et se présente comme ça, comme étant un common sense démocrate. Disons que ça aide le Parti républicain de façon volontaire ou non.
0: On comprend que ça agace fortement les électeurs démocrates, ses collègues démocrates, mais les agissements de M. Fetterman aussi frustrent certains de ses anciens employés. Donc, la grogne va au-delà de ses prises de position.

0: addiction, il y a aussi ses comportements.
1: Exact.
0: Ou une certaine complaisance, une négligence, pourrait-on dire?
1: Exact. Je pense que le terme négligence est très bien choisi parce que c'est pas juste ses positions. C'est que John Fetterman semble ne pas vouloir travailler comme sénateur. Et là, c'est pas moi qui le dis, c'est vraiment les différents employés qui ont travaillé avec lui. Et ça a été révélé très récemment, il y a environ 2 semaines, dans le Wall Street Journal. L'article que ça nous apprend, c'est qu'à plusieurs moments, John Fetterman a refusé de rencontrer ses concitoyens alors que ça fait partie de son travail. C'est vraiment la base, le B.A.B.A. de son travail, c'est de rencontrer ses concitoyens et de les représenter au Sénat. Par exemple, il devait rencontrer des vétérans originaires de la Pennsylvanie. Le rendez-vous était planifié depuis un bon moment. Ces gens-là se sont rendus au bureau de John Fetterman, devaient le rencontrer. Et là, oups, la réunion est annulée. John Fetterman est malade, ne peut pas les rencontrer.
0: Mm-hmm.
1: Ce qui est quelque chose de normal. N'importe qui tombe malade devient indisposé. Par contre, ce que l'article nous révèle, c'est que plus tard dans la journée, John Fetterman arrive au bureau, n'est pas malade, avoue qu'il ne l'était pas et qu'il a manqué le rendez-vous parce qu'il voulait avoir une entrevue avec Fox News.
0: C'est pas très élégant.
1: Vraiment. C'est pas très élégant. Et c'est pas la seule fois. À un certain moment, il ne veut pas rencontrer des responsables d'un hôpital pour enfants parce que lui est convaincu que ces gens-là veulent juste avoir un voyage gratuit à Washington. C'est des propos qui font réagir et qui font réagir ses anciens employés, même qu'ils ont promis aujourd'hui de dévoiler, ils ont promis pour aujourd'hui de dévoiler d'autres informations, d'autres nouvelles, d'autres textos qui sont dommageables contre John Fetterman. On ne sait pas quand est-ce que ça va sortir aujourd'hui. Est-ce que ce sera ce matin, cet après-midi? On sait que le Sénat revient aujourd'hui à Washington. Si c'est pas aujourd'hui, ce sera demain. Mais dans tous les cas, ça risque de le mettre dans l'eau chaude encore une fois.
0: Insensibilité par rapport à des policiers endeuillés, à des anciens soldats, à des enfants dans un hôpital malade. Donc, beaucoup de critiques contre John Fetterman dans son propre camp. Pourrait-il carrément changer de parti et joindre les Républicains?
1: C'est une possibilité. Quand vous regardez à l'heure actuelle, quand vous regardez l'historique, c'est quelque chose qui se fait. On a vu dans les dernières années, je pense à Joe Manchin, par exemple, ancien sénateur démocrate de la Virginie occidentale, qui est devenu indépendant. Kyrsten Sinema a fait la même chose en Arizona. La dernière fois qu'on a vu un sénateur, par contre, passer d'un grand parti à un autre, c'est en 2009. Ça fait quand même déjà 17 ans. Mais John Fetterman a voulu mettre fin aux rumeurs. Il a fait une lettre ouverte au mois de mai dans laquelle il disait qu'il ne changerait pas de parti, qu'il serait pas un très bon républicain parce qu'il serait quand même pro-communauté LGBTQ+, pro-choix, pro-syndicat. Mais il a ouvert une porte. Et cette porte, il l'a ouvert au mois de juillet, donc quelques mois après. Et il a dit qu'il pourrait considérer de quitter le Parti démocrate si jamais le parti devenait anti-Israël. On n'a pas défini c'est quoi être un parti anti-Israël. Mais quand même, on sent que John Fetterman s'est ouvert une porte. Et en le faisant, par contre, ce qui est révélateur, c'est qu'il y a plusieurs sénateurs démocrates. En fait, il y a un seul groupe en ce moment qui ne critique pas John Fetterman, et c'est les autres sénateurs démocrates. Eux ne veulent pas que John Fetterman parte, parce que si jamais il part, ben ça veut dire que reprendre le contrôle du Sénat, ça va être encore plus difficile. À l'heure actuelle, on a besoin de gagner 4 autres sièges pour atteindre la barre magique de 51. Ça veut dire, oui, reprendre le Maine, mais aussi des États plus conservateurs, comme par exemple reprendre la Caroline du Nord, reprendre l'Iowa, l'Ohio, le Texas, l'Alaska, la Floride, le Kansas, le Mississippi, bref. C'est pas facile et c'est probablement pour ça que les démocrates essaient de ménager un petit peu le sénateur. Dans tous les cas, faut pas s'attendre à le voir comme étant un sénateur démocrate après 2028. Ça, c'est impossible.
0: Mais pour l'instant, les démocrates se pincent le nez et espèrent que pour une question mathématique, il va rester. On a très peu de temps pour en parler, Félix, mais il est beaucoup question des dérives possibles de l'intelligence artificielle, menaces même pour l'humanité. Même les patrons des grandes entreprises techno ont évoqué ça récemment, mais le président Trump, lui, se veut rassurant.
1: Oui, le président Trump se veut rassurant, veut dire que le développement se fait très bien, qu'on ne va pas vraiment avoir de catastrophe. Il se met en porte-à-faux avec l'ensemble de la population parce que il y a des sondages récents qui montrent que 70% de la population aux États-Unis est inquiète de l'intelligence artificielle. La proportion est encore plus grande lorsque les Américains disent que le gouvernement n'en fait pas assez sur la question. Et il y a un vide politique. C'est l'occasion, tant pour les démocrates que pour les républicains, de vraiment prendre le contrôle sur cet enjeu-là, d'obtenir une crédibilité. Ça va être une bataille féroce pour 2026, mais attendez-vous à ce que ça soit un enjeu incontournable pour 2028. Ça, c'est sûr.
0: Oui, surtout avec tous les témoignages d'anciens là, de ces compagnies qui sonnent l'alarme. Là. Il y a des réels dangers avec l'intelligence artificielle, quoi qu'en dise M. Trump. C'était Félix Lemieux, notre spécialiste de politique américaine. Grand merci d'avoir été là, Félix.
1: Un peu plaisir à la prochaine.
0: Il est 8h22.

0: ça pour titre Le gars de la vallée, chanson de Serge Monette, qui chante beaucoup des histoires sudberoises, particulièrement la région d'Anmer où il a grandi. Serge Monette qui sera de retour à Sudbury pour une grande fête familiale pour célébrer le drapeau franco-ontarien. Ce sera au Parc Mémorial le 26 septembre, organisé par le Carrefour francophone dans le cadre du French Fest. Il y avait aussi une fête familiale francophone organisée par Radio-Canada hier. Ça se passait à Sciences Nord. On voulait surtout rencontrer des jeunes familles issues de l'immigration avec leurs enfants qui viennent s'amuser et qui en apprennent plus sur la programmation de Radio-Canada. Notre collègue Orphée Moussongo a animé, notre patronne Andréane Germain était sur place. J'y étais aussi pour rencontrer certains des parents issus de l'immigration qui s'étaient déplacés. On vous fait entendre maintenant des échos de tout ça.
1: Et merci d'être avec nous aujourd'hui à la fête en famille organisée par Radio-Canada pour marquer notre rentrée. Est-ce que vous êtes contents d'être ici? Merci beaucoup d'être là. Alors là, je vais juste passer la parole.
2: Bonjour, je m'appelle Rabat et ça fait à peu près 8 ans que je suis à Sudbury.
0: Rabat, qu'est-ce qui a amené votre famille à Sudbury à l'époque?
2: Alors, c'est le travail qui nous a amené à Sudbury, mais avant, on était au Manitoba. Et on était juste venu pour une expérience d'un an, pour découvrir le Canada. Suite à mes études en France, on s'est dit, enfin surtout moi, c'était un rêve de venir au Canada, parce que dans la recherche, en sciences de l'éducation, j'étais très emballée par ce qui se passe ici. Et puis, on était venu pour un an. Puis, nous voici, on a passé 8 ans.
0: Et combien de temps à Sudbury sur ces 8 ans?
2: 7 ans.
0: 7 ans, OK. Oui. Et pourquoi vous êtes resté à Sudbury, finalement?
2: Alors, c'est vrai que Sudbury, c'était juste pour le travail d'abord. Et puis, on devait juste être de passage avant de trouver une place qui nous convient. Et finalement, Sudbury nous a convenu. Pourquoi? Ouais. Déjà parce que c'est une petite ville. Et on est une famille de 4 personnes, donc avec des enfants, c'est bien. C'est mieux que les big cities, là. Qu'est-ce qui nous a fait rester là, surtout? La nature. Et il fait bon vivre. Et surtout,

0: surtout la francophonie, ce qui nous a manqué lorsqu'on était ailleurs.
1: Est-ce que la francophonie est satisfaisante à Sudbury?
0: Je dirais oui, parce que jusqu'à aujourd'hui, je ne suis pas bilingue.
1: Donc, c'est vrai?
0: Non, je suis pas bilingue.
1: Donc, je ne pourrais pas te poser des questions en anglais actuellement.
0: Non, je me suis un petit peu améliorée parce que je me suis lancée dans des expériences de travail en anglais, mais non, je ne suis pas bilingue. Et je crois que c'est grâce à Sudbury que, si on peut dire ça comme ça. Oui. C'est vrai qu'on rêve tous d'être bilingues, nous les Français, mais... Sudbury m'a donné l'occasion de ne pas lâcher mon français.
1: Et tu travailles en français, donc, j'imagine.
0: Je travaille en français, j'ai repris mes études en français, je fais tout en français, je parle avec mes enfants en français, tout est en français.
1: Puis pourquoi t'as amené la famille aujourd'hui à la journée familiale de Radio-Canada? Qu'est-ce qui vous attire ici?
0: Alors, moi, je participe à des concours de littérature. Donc, j'écris des nouvelles, des récits, je suis poète aussi. Et je suis inscrite à la newsletter, c'est ça?
1: Oui.
0: Et puis, j'ai reçu l'information par adresse courriel, je me suis inscrite tout de suite.
1: Ça parle de quoi, les histoires que tu écris là-bas?
0: Alors, moi, déjà, j'ai écrit L'arrivée au pays de l'érable. Donc, c'est un recueil de poésie qui raconte mon immigration.
2: Alors, avant de commencer, je voulais juste vous poser une question. Qui d'entre vous consomme des produits de Radio-Canada au quotidien? OK. Fait que, je vois, on a quand même des gens qui nous consomment, mais pas tout le monde. Puis moi, si j'ai un souhait pour la rentrée cette année, c'est que Radio-Canada puisse vraiment faire partie du quotidien des familles dans le nord de l'Ontario.
3: Bonjour, je m'appelle Maggie, je suis chinoise. J'habite au Canada, au Sudbury, avec ma famille aussi 3 ans. J'aime le Canada, j'aime le Sudbury. J'ai parlé un peu le français parce que je peux passer l'examen du TCF pour immigration au Canada. C'est pourquoi je peux parler le français. Aujourd'hui, mes amis m'a invité de participer à cette fête parce que je pense que je dois participer le français. C'est pourquoi je suis ici avec mon fils.
1: Mais je suis tellement impressionnée par la qualité de ton français. Pour toi qui es chinoise d'origine, donc ta première langue, c'est le mandarin?
3: Oui, oui.
1: Et tu parles anglais aussi?
3: Oui, oui, oui. J'ai passé 8 mois pour apprendre le français.
1: C'est incroyable à quel point tu t'es améliorée.
3: Oui, parce que tous les jours, j'apprends le français 3 heures. Tous les jours, je pratique avec le francophone. J'ai trouvé un professeur qui vient de Maroc. Il parle aussi le français. Il m'a beaucoup aidé.
2: Radio-Canada puisse vraiment faire partie du quotidien des familles dans le nord de l'Ontario. J'aimerais ça que tout le travail qu'on fait soit utile pour vous dans votre vie de tous les jours. Donc, comment est-ce qu'on peut...
4: Bonjour, mon nom c'est Diarra.
5: Bonjour, moi c'est Doudou.
1: Bonjour Diarra et Doudou, vous êtes venus en famille avec vos deux filles?
4: Oui, absolument, pour profiter de la journée.
1: Comment elles s'appellent, vos mignonnes petites filles?
4: On a Khadija qui a 2 ans et demi et Maimouna qui a 1 an et demi.
1: Doudou, depuis combien de temps vous êtes établi à Sudbury?
5: Je dirais bientôt 2 ans et demi. Je suis venu directement au Sénégal, directement à Sudbury. Okay.
1: Donc vous êtes tous les deux originaires du Sénégal,
4: Oui, c'est ça.
1: Et qu'est-ce qui vous a amené à Sudbury?
4: Moi, je suis venu ici, j'ai fait mes études ici à Sudbury. Et puis maintenant, je suis comme technicien en éducation spécialisée. Donc c'est ça, puis mon mari est venu me rejoindre ici, puis ouais.
1: Ah, vous travaillez avec quelle organisation, Diarra?
4: Je travaille avec le Conseil du Grand Nord.
1: OK. Oui. Ici à Sudbury?
4: Oui, ici à Sudbury.
1: Est-ce que ça a été difficile de convaincre Doudou de venir vous rejoindre à Sudbury?
4: Un peu, oui. Un peu.
1: Comment elle vous a convaincu, Doudou?
5: Elle m'a parlé un peu de Sudbury. C'est pas une grande ville, c'est calme, il y a beaucoup d'opportunités. C'est une ville minière. Parce que dans le fond, moi, je voulais faire les mines.
1: C'est vrai?
5: Oui, elle m'a dit que c'est une ville minière et ça m'a un peu motivé. Mais une fois ici, je n'ai pas fait les mines, malheureusement. Parce qu'au Sénégal, moi, je suis ingénieur télécom. Ouais. Tout le temps, je travaille dans les télécoms. Une fois ici, je voulais faire les mines. Mais malheureusement, à Laurentienne, ils n'ont pas un programme en français dans les mines. Finalement, j'ai continué dans les télécoms.
1: Mais là, je veux savoir, Diarra, vous aviez fait vos études ici, mais vous auriez pu, après ça, rester au Canada, aller à Ottawa, Toronto, Montréal. Pourquoi vous avez voulu rester ici, puis vous avez convaincu Doudou de venir vous rejoindre à Sudbury, Diarra?
4: Parce que j'aime la ville.
1: C'est vrai?
4: Oui.
1: Qu'est-ce que vous aimez?
4: C'est calme, puis je ne suis pas trop quelqu'un qui aime trop les grandes villes, donc c'est pourquoi je préférais rester ici à Sudbury.
1: Puis Doudou, finalement,

0: Finalement, Sudbury, c'est comment?
1: Oui, ça va. L'ambiance est bonne. Quand je suis venu, je pensais qu'il n'y avait pas de Sénégalais ou de francophones. Mais une fois ici, j'ai vu qu'il y a beaucoup de francophones. Parce que quand j'étais avec Belle, souvent les clients, au début, ils pensaient des anglophones. Mais quand je parle français, ils disent, oh, je comprends français. Oh, ok, je ne savais pas parler français. Et donc, ça m'a un peu motivé de rester ici à Sudbury.
2: Donc, comment est-ce qu'on peut étudier pour vous autres?
3: Mais alors, des échos pour... de cette journée familiale organisée hier par Radio-Canada à Science Nord. Il est 8h33, c'est l'heure des informations régionales. Venons, on commence ce bulletin en parlant de l'Association des municipalités de l'Ontario qui se réjouit de la hausse des candidatures aux élections de cette année qui s'élève actuellement à 6663.
4: Oui, ce chiffre marque une progression de plus de 300 candidats par rapport à 2022, rejoignant ainsi le niveau de 2018. Bien qu'aucune cause précise n'explique cet engouement, la directrice générale Lindsay Jones y voit le signe de l'importance cruciale d'enjeux tels que le logement, l'accès à l'eau et les services d'urgence. Alors que le taux de participation n'était que de 32% lors du dernier scrutin municipal, Madame Jones rappelle que l'Association des municipalités de l'Ontario mène activement campagne pour inciter les citoyens à s'impliquer et à voter.
3: Par ailleurs, en marge du sommet sur l'investissement à Toronto, dont on va parler avec Marjorie tantôt, il y a deux grandes banques qui s'engagent envers la croissance économique venant.
4: Oui, la Banque Toronto Dominium et la Banque Scotia ont toutes deux publié des annonces ce matin. La Banque TD s'est engagée à réserver 150 milliards de dollars sur 5 ans pour favoriser de nouveaux prêts et d'autres services pour accélérer l'investissement dans plusieurs secteurs économiques comme l'énergie, le numérique et les infrastructures. La Banque Scotia a, elle, annoncé la création de l'Institut Scotia pour la croissance et s'engage à fournir plus de 100 milliards de dollars de financement en appui à la stratégie de croissance du Canada.
3: Parlez-nous maintenant des célébrations du premier anniversaire à Thunder Bay de l'organisme Two-Spirited People of the First Nation.
4: Basé à Toronto, cet organisme soutient la communauté bispirituelle en proposant des programmes adaptés et en défendant les droits des personnes issues des Premières Nations, des Métis et des Inuits touchés par le VIH, l'hépatite C ou des co-infections connexes. Selon Amanda Lomas, directrice des programmes, cette antenne locale a permis de combler un manque crucial de ressources dans la région. L'organisme propose notamment Call Cousin, une ligne d'assistance offrant du soutien émotionnel ainsi que des aiguillages vers des services essentiels.
3: Et on termine ce bulletin venant en parlant de la section locale 128 de la Fraternité internationale des Chaudronniers qui a inauguré un nouveau bureau syndical et un centre de formation à Sudbury.
4: Spécialisé dans le système de sous-pression de liquide, ces artisans possèdent des compétences avancées en soudage. Ce nouvel établissement double la capacité de formation du syndicat dans la région afin de répondre à la demande croissante pour ce métier partout en Ontario, financé en partie par une contribution provinciale de près de 6 millions de dollars, le centre sera accessible à tous les gens de métier souhaitant perfectionner leurs compétences.
3: C'est donc le bulletin d'information régionale que nous présente dorénavant l'émission Venant chez Miumoroy. Grand merci, à demain, Venant.
4: Merci, Eric, à demain.
3: Rappel des prévisions météo, Frédéric.
5: C'est assez simple aujourd'hui, c'est du soleil partout avec des maximums qui vont varier entre 16 et 18 degrés. Par contre, le ciel va s'ennuager en soirée. Des précipitations sont prévues à partir de minuit. On devrait commencer la journée sous la pluie. Demain matin, la pluie qui va cesser quelque part au cours de l'après-midi. Okay. Mais en attendant, on va profiter de cette belle journée presque automnale. C'est froid ce matin à notre arrivée.
3: Risqué, mais ça se réchauffe, puis surtout le soleil est là. Il est 8h36.
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3: Alors oui, Marjorie April sera de retour pour sa chronique financière. Elle va nous parler de ce premier sommet canadien sur l'investissement, des investisseurs de partout qui gèrent des milliards, qui convergent en Ontario. Et dans quelques secondes, avec Daniel, on parle de cinéma et de milieu hospitalier.

0: Alors que le Festival international de films de Toronto, le TIFF, bat son plein, les cinéphiles du nord de l'Ontario planifient déjà probablement leur horaire pour le Festival Cinéfest qui va commencer la fin de semaine prochaine à Sudbury. Et Daniel, vous nous parlez d'un film francophone qu'on pourra voir justement dimanche prochain à Cinéfest.
1: Oui, c'est le film L'Autre qui nous présente le personnage Stan, un homme atteint d'un cancer rare des os. Il est à l'hôpital, puis c'est son voisin de chambre qui vient bousculer les choses. On dit qu'il est dans le coma. Stan...
0: En doute.
1: C'est un film.

0: Du réalisateur Alexandre Franqui, qui était en studio avec nos collègues à Toronto samedi matin à Échelle humaine, au micro de Francesca Merencier. Il y avait aussi la comédienne Karine Gontier-Heinemann qui était là, car elle joue le rôle d'une des infirmières à l'hôpital. Donc, on a parlé de l'autre qu'on a vu à Toronto, qu'on pourra voir bientôt à Sudbury. J'ai préparé cette capsule à partir de leur conversation où on entend d'abord un extrait de la bande-annonce du film « L'autre ».
1: La chirurgie a été tout un chantier. Dans 4-5 jours, si tout va bien, tu sors et tu reprends ta vie. 9 à 10, la douleur, c'est quoi?
2: Ah! Ah! 10, 10, 10!
1: Ok, c'est sensible.
3: Ah. Qu'est-ce qui est arrivé? C'est fait tirer.
4: Ton père, ça, c'est la meilleure personne pour gérer ce qu'il t'avait.
5: Comment ça va, fiston?
3: Le médecin a dit que c'était optimiste.
2: Mon pied! Mon pied!
5: De toute façon, ça pourrait être pire.
6: En fait, je me suis retrouvé dans une situation pas mal similaire au protagoniste, c'est-à-dire, des fois, il arrive dans la vie que tout bascule, on attrape une maladie grave, on se fait opérer, on a énormément de douleurs, le médecin nous dit qu'on a 50% de chances de survie, et dans mon cas, je me suis retrouvé avec un jeune voisin de chambre qui s'était fait tirer dans les deux jambes par des gangs de rue, et qui s'est fait amener dans ma chambre, et qui s'était fait déplacer dans ma chambre parce qu'il avait peur pour sa vie dans une autre pièce.
7: Et on vous a ramené ça.
8: C'est super. On se met en confiance.
6: Là, ça allait. Jusque-là, je comprenais. Mais c'est quand j'ai vu des jeunes mecs qui, chaque fois qu'ils passaient devant notre pièce, regardaient toujours dans ma chambre et posaient des questions quand mon voisin n'était pas là sur s'il était réveillé, s'il allait bien. Je me suis inquiété. Et quand j'ai remarqué que les médecins et les infirmières se trompaient entre lui et moi, et commençait à vouloir enlever les balles dans mes jambes, j'étais comme non, it's the other guy, et moi j'étais pas bien, j'étais sur la morphine et lui aussi, on était tous les deux souffrants et pas nets, et jusqu'à temps que j'apprenne par une préposée aux bénéficiaires que les numéros de lit étaient inversés dans le système. Donc des fois les médicaments, il y avait des petites heures qui se passaient, et j'étais persuadé, je me dis oh, ils vont venir le shooter, puis ils vont se tromper, ils vont me shooter moi, faut que je dégage d'ici. Et donc ce voisin là m'a un peu fait sortir de mon espèce de déprime dans lequel j'étais à l'hôpital dans lequel je sombrais pour me dire faut que je dégage. Ça m'a redonné un peu une espèce de rage de vivre. Donc c'est un peu la genèse de cette histoire.
7: Vous voyez bien que j'ai eu la bouche ouverte tout le long là. Parce que c'est digne d'un film. Bon, vous en avez fait un film.
6: La réalité n'est pas sa fiction des fois, et ouais, dans ce cas-ci c'était ça en fait.
7: Et presque tout le film se passe quand même entre quatre murs dans une chambre d'hôpital. Moi je me suis demandé comment on arrive à captiver autant l'attention dans un espace aussi restreint.
6: Ouais, bah, c'est une excellente question. En fait, c'est que nous n'avons pas essayé de faire un film entre quatre murs. Si j'avais voulu me dire, je vais faire un film entre quatre murs, j'aurais abandonné. C'est très dur de faire ça correctement. Et ça peut être un truc un peu plutôt formel. Avec le directeur photo, Steve Asselin, qui était super, on a plutôt pensé, mais qu'est-ce qu'on voit quand on est dans un lit d'hôpital? On voit le plafond beaucoup. On voit l'entrée de la porte au loin. On voit un petit peu ce qu'il y a à côté du lit. Puis quand on se fait amener au rayon X, ben, on est dans notre lit allongé, puis on voit les gens qui défilent. Donc, en fait, le film se passe dans l'hôpital, dans les corridors, les salles de rayon X, et quelquefois dans l'imaginaire du personnage, parce que quand on est sur la morphine, des fois on buzz, on hallucine, et ça m'a donné l'occasion des fois de sortir un peu de l'hôpital pour donner une bouffée d'air frais au public, pour rendre ça intéressant et le fun.
7: Karine, on ne vous oublie pas, hein, votre personnage qui représente les proches aidants, des personnes qui soutiennent, qui sont souvent aussi dans l'ombre. On oublie aussi un peu ce qu'elles vivent. Comment vous vous étiez senti?
8: Ouais, mais je pense que l'enjeu de ce personnage est exactement là. À quel moment la fidélité s'arrête? Où et quand et à quel moment est-ce qu'on décide de se retirer parce qu'on est en train de sombrer nous aussi, ou alors de rester? Et dans le cas de cette relation là je pense que pour la conjointe, donc pour le personnage de Bénédicte, c'est un vrai il y a un vrai problème là, il y a une vraie problématique parce qu'elle a une vie à côté, elle a son enfant, mais il y a aussi son chum qui est à l'hôpital. Alors comment on fait pour rester en fait dans un cas comme celui-là où ils sont restés très longtemps en plus à l'hôpital, où le personnage principal est dans une espèce de délirium, et donc la question qu'on s'est posée beaucoup aussi, c'est à quel moment, parce qu'il faut pas, c'est important pour moi qu'elle soit présente, mais qu'elle soit humaine. humaine, parce qu'on complexe, parce qu'on est faillible dans ces moments-là aussi, et forcément, il y a une part d'égoïsme qui doit reprendre le dessus à un moment où, parce que tu fais, oui, mais ma vie doit continuer.

0: Ça, c'est sur un montage de la chanson Bobby Pin dans la bande-annonce de l'autre film qu'on pourra voir bientôt au Cinéfest à Sudbury. Le film a été présenté en première mondiale ce samedi à Toronto au festival TIFF. Donc, ça sera autour des gens du nord de l'Ontario. C'est dimanche soir, dimanche prochain à 20h que c'est au programme du festival Cinéfest à Sudbury.
1: En attendant que ce soit à Sudbury, donc c'est à Toronto où il y a beaucoup de choses qui se passent, les vedettes du cinéma, mais aussi les grands financiers, les investisseurs. C'est le moment d'en parler d'ailleurs, il est 8h44.
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1: Ouais. Aujourd'hui, c'est le grand retour de Marjorie April qui, comme ces dernières années, pendant l'été, a brillé à l'animation de l'émission nationale Les Faits d'abord, mais qui nous revient aujourd'hui. Bonjour Marjorie.
3: Bonjour Éric, contente d'être avec vous.
1: Et bon timing parce que vous êtes de retour en même temps que commence ce premier sommet canadien sur l'investissement. Expliquez-nous ce que c'est d'abord.
3: Ben, la façon la plus simple que j'ai trouvé de l'expliquer, Éric, c'est avec l'émission Dragon's Den, dans l'œil du dragon. Imaginez ça, cette émission-là, sur les stéroïdes, fois 1 000 milliards. Ouais, c'est à peu près ça. Pendant 48 heures, les grands patrons des grandes firmes d'investissement, des plus grands gestionnaires d'actifs dans le monde, fonds de pension, fonds de couverture, les plus grands gestionnaires d'argent, vont se faire présenter des projets d'infrastructure canadiens. Un catalogue de 167 projets, des opportunités d'investissement. Mark Carney dit que les investisseurs qui sont ici administrent ensemble plus de 100 000 milliards de dollars d'actifs.
1: Ça donne un vertige. Ouais, hein?
3: Ils ont les poches profondes. Alors, c'est hyper exclusif comme événement. D'ailleurs. Oui, puis très. D'ailleurs, il y a bien des gens qui auraient voulu être invités, mais qui ne sont pas invités parce que c'est très spécifique, c'est très exclusif. Et c'est pour ça aussi qu'il y a plein de petits événements qui ont été organisés autour, en marge du sommet, par d'autres organisations. Des gens qui auraient voulu en profiter aussi, mais le but, c'est vraiment très précis. Et l'objectif du gouvernement est énorme. C'est de mobiliser au total 1 000 milliards de dollars d'investissement au Canada dans les 5 prochaines années. En fait, d'ici 2030. Pas 1 000 milliards d'investissements étrangers. Là, ça, c'est pas le but du sommet. Mm-hmm. Mais 1 000 milliards, c'est l'ensemble des investissements publics, privés et institutionnels que le gouvernement espère catalyser. Et le sommet canadien de l'investissement, ça fait partie de cet effort-là du gouvernement fédéral. J'en ai parlé à l'économiste en chef de Desjardins, Jimmy Jean, qui nous explique c'est quoi l'intérêt pour le fédéral de faire ça, d'essayer d'attirer les capitaux privés et aussi par le fait même, il va nous expliquer pourquoi c'est intéressant pour nous, les contribuables.
4: Le gouvernement fédéral a laissé flotter la possibilité, par exemple, de peut-être privatiser des aéroports, des choses comme ça. Si on le fait, on libère de la capacité pour le gouvernement de pouvoir justement investir dans ces zones-là où est-ce que le privé voudra pas aller sans être obligé de s'endetter outre mesure. Donc, c'est les modalités de ça qui sont à voir, mais je pense que l'idée là-dedans aussi, c'est de pouvoir permettre au gouvernement d'entreprendre des choses sans trop causer une détérioration des finances publiques.
3: Parce que ce qu'il dit, en gros, c'est que toutes les infrastructures ne sont pas non plus des opportunités d'investissement. Prenez une conduite d'eau. Une conduite d'eau, c'est essentiel, on en a besoin. Ouais. Mais c'est pas un investissement pour une entreprise. Ben, c'est ça, il y a pas d'argent à faire là-dedans, il y a pas de revenus. Ouais. Par contre, une ligne de transport d'électricité, un port, un centre de données, des projets énergétiques, ça, c'est autre chose. Ça peut produire des revenus prévisibles pendant longtemps et indirectement, financer des projets qui sont nécessaires pour la population, mais qui sont pas intéressants pour le privé, parce que ça va avoir dégagé des fonds du fédéral pour pouvoir investir dans des choses qui sont nécessaires, mais pas intéressantes pour le privé. Alors, si on simplifie, c'est un petit peu ça aussi la logique derrière un sommet comme celui-ci, et c'est ça aussi la logique derrière le fait d'essayer d'attirer des capitaux privés dans des infrastructures canadiennes.
1: Cela étant dit, bien sûr, on est en pleine guerre économique avec notre voisin géant américain. Dans ce contexte-là, est-ce qu'on a la difficulté à attirer les capitaux étrangers, Marjorie?
3: Ben, bizarrement, non, Éric. En fait, on attire beaucoup de capitaux. On a vraiment vu un changement de vent depuis l'an dernier. On l'a vu d'abord sur le marché public, en bourse. Ouais. Les investisseurs étrangers sont de retour depuis février 2020.

0: qui est très stable, qui est très prévisible, qui a une bonne cote de crédit, un système bancaire qui est très stable, des conditions de financement attrayantes. Donc, je pense que c'est ça qu'il faut mettre de l'avant auprès des investisseurs. Donc, oui, c'est ambitieux. Il faut se permettre d'être ambitieux, surtout présentement avec le contexte géopolitique incertain.
1: Et c'est là-dessus que Mark Carney va mettre l'accent sur notre fiabilité. Ça, c'est l'argument, un des arguments de vente principaux, bien sûr, du Canada en ce moment.
2: Oui, l'ancien titre de grand banquier de M. Carney peut rassurer les investisseurs aussi, mais il y a un paradoxe parce que M. Carney parle beaucoup de souveraineté économique nationale. Donc, attirer autant de capitaux étrangers, est-ce que ça peut poser un problème, Marjorie?
1: Ben, c'est une question légitime, puis je sais que c'est une question que les auditeurs se posent parce qu'ils me l'ont beaucoup envoyé cet été. Des gens qui pensent que on est en train de vendre le Canada à des intérêts étrangers. À ça, je dirais, attention, il y a une différence entre attirer des investisseurs étrangers et leur vendre le contrôle d'actifs stratégiques. Là, c'est deux choses. Aussi, si d'attirer les capitaux étrangers, ça revenait nécessairement à vendre le pays à des intérêts étrangers, ça ferait longtemps que les États-Unis n'appartiendraient plus aux Américains parce qu'ils attirent tellement de capitaux étrangers. Vous voyez, alors c'est toujours une question de comment on le fait. C'est sûr qu'on va devoir tracer une ligne assez claire par rapport à ça quand on parle à des actifs stratégiques comme quand on pense aux minéraux critiques. Mais pour juger donc si le sommet était ou pas un succès, ça c'est l'un des critères qu'on va devoir regarder. Est-ce qu'on a attiré l'argent dans les bons projets, là où le privé est le plus efficace, sans céder pour autant le contrôle d'actifs stratégiques? Est-ce qu'on va avoir réussi à transformer l'intérêt pour le Canada en investissements qui vont vraiment augmenter notre productivité, qui vont vraiment augmenter notre PIB par habitant? Ça, c'est important parce que ça, c'est le niveau de vie de la population qui diminue depuis 10 ans et que, bon, on espère que le gouvernement va renverser la vapeur par rapport à ça. Et en attirant des capitaux étrangers, si c'est fait de la bonne façon, ça peut contribuer à ça. Et c'est comme ça qu'on va devoir juger le succès du sommet. Et ça, Éric, ça veut dire que demain soir, on n'aura pas la réponse à savoir est-ce que c'était un succès ou pas, ce sommet-là. On peut pas juger simplement le succès du sommet au nombre de milliards qui auront été investis après le sommet. C'est plus que ça. Ça fait partie d'une transformation majeure de l'économie canadienne en ce moment. Et à savoir, est-ce que ça réussit, est-ce que ça va être réussi ou pas, ben ça, le temps nous le dira.
2: Oui. Je souligne que c'est Stephen Harper, l'ancien premier ministre, qui va donner le discours de clôture de ce sommet.
1: Donc, demain soir.
2: Ouais. On parlera demain peut-être des chiffres de l'inflation qui viennent tout juste de sortir, mais là, on doit
1: 3%.
2: Vous libérer. 3%, OK. On a déjà l'information, on analysera demain. Merci Marjorie.
1: À demain.
2: On va terminer l'émission en chanson avec, c'est peut-être mon projet musical préféré des dernières années, le Québec Redneck Bluegrass. Semblerait qu'on les avait déjà invités à Sudbury, puis ils avaient pas pu se rendre parce qu'ils avaient eu un problème de véhicule. Moi, je les ai vus en spectacle cet été. C'est tellement festif, des jeunes, des vieux, qui célèbrent sur cette musique rockabilly avec des propos à la fois rigolos et très bien écrits. Dans ce cas-ci, c'est une chanson sur notre solitude imposée par la technologie. Les iPhones partout, toujours les yeux et le nez dans notre téléphone plutôt qu'à avoir des contacts avec des êtres humains. Ça pour titre Tout seul, voici le Québec Redneck Bluegrass.

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0: C'est irrésistible. Tout seul, la chanson du Québec Redneck Bluegrass Project avec la fameuse interjection « Ouais, ben là, wow » qui vous avait tant frappé, Daniel, quand vous nous aviez fait découvrir cette chanson. Demain, vous allez parler de musique aussi d'un artiste aux origines sénégalaises qui va être en spectacle dans différentes villes nord-ontariennes, Daniel.
1: Oui, Zalesek, qui a été le coup de cœur de plusieurs diffuseurs, la majorité des diffuseurs à la plus récente édition de Contact Ontarois. C'est à partir de cette semaine qu'il fera... Sa tournée dans le nord de l'Ontario. Il va être à Hearst et puis il passera un peu partout, dont à Sudbury pour le French Fest. On prendra de ses nouvelles, à savoir ce qu'il prépare pour les gens du nord de l'Ontario. Qui apporte-t-il avec lui en tournée? Donc on prendra des nouvelles puis on apprendra à mieux connaître cet artiste qui a déjà un parcours assez important.
0: Et qui a clairement séduit les diffuseurs du nord de l'Ontario. Frédéric est maintenant réalisateur de l'émission, donc c'est avec votre chapeau de réalisateur que je m'adresse à vous d'abord. Quoi d'autre on prépare pour l'émission de demain?
2: Mais écoutez, on va recevoir France Gina, avec qui on devait s'entretenir aujourd'hui sur cette situation quand même très préoccupante des infirmières qui commencent un métier et qui ont des pensées noires. Éric, c'est une étude qui a été réalisée il y a quelques mois de ça et qui ressort en ce mois de sensibilisation, de prévention du suicide. Donc, France Gina sera avec nous pour nous en parler.
0: Puis il y aura aussi la chronique d'actualité internationale, comme tous les mardis, scène sportive. Qu'est-ce qu'on surveille aujourd'hui, Frédéric?
2: C'est le tournoi de golf annuel du Canadien de Montréal, la grande arrivée de tous les joueurs, l'état d'esprit de l'équipe. Et on a pris deux nouvelles jusqu'à maintenant ce matin. Tout d'abord, prolongation de contrat pour Martin Saint-Louis. Contrat de plusieurs saisons. On n'a pas dit exactement combien. Et il y a également Josh Anderson qui succède à Brendan Gallagher comme capitaine adjoint de l'équipe. Il aura une belle lettre A sur son chandail pour commencer l'année. Il y a les Blue Jays de Toronto également qui affrontent les Tigers et les Trois. Ça se passe au centre-ville de Toronto dès ce soir.

0: Merci aux membres de l'équipe. Bravo tout spécial à Cam Langman qui a fait sa première émission complète à la mise en onde avec brio. Bravo à Cam. Merci aussi à nos nouveaux venus à l'émission venant chez Mio Moroy et puis Espérance Fatouma et puis nos joueurs habituels Frédéric Projean et Daniel Aubin. Je m'appelle Éric Robitaille. Au nom de toute l'équipe, je vous remercie d'avoir été là. Bon lundi, bon début de semaine. On se retrouve demain. À bientôt. Bye bye.
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1: Bonjour, ici Ernst. Je dis bienvenue à ce bulletin d'information. C'est aujourd'hui que s'ouvre à Toronto le premier sommet canadien de l'investissement. Marc Carney a convié des centaines de gestionnaires d'actifs provenant de partout dans le monde, de dirigeants d'entreprises et de politiciens. Il espère attirer 1000 milliards de dollars en capitaux au cours de ces 5 prochaines années. Fanny Olivier fait le point.
2: Ce sommet, c'est un des ingrédients de la recette concoctée par Mark Carney pour rendre l'économie canadienne moins dépendante des États-Unis. Il le combine à d'autres ingrédients, comme la déréglementation pour faciliter l'approbation des projets et la diversification des marchés d'exportation. Le gouvernement a publié un document de 66 pages qui renferme plus de 160 projets qui en sont à différentes étapes d'avancement au pays et il demande aux investisseurs présents à Toronto de considérer y injecter leurs capitaux. Mark Carney a travaillé pour la banque d'investissement Goldman Sachs et le gestionnaire d'actifs Brookfield. Son chef de cabinet Marc-André Blanchard et le greffier du conseil privé Michael Sabia ont tous les deux été à la Caisse de dépôt de placement du Québec. L'investissement, c'est donc un terrain connu pour eux. Ce sont des chefs expérimentés, pour reprendre l'analogie de la recette. Maintenant, on attend de voir si cette recette va lever. Jusqu'à présent, on a tenté en coulisses de diminuer les attentes en expliquant que les fruits de cette démarche pourraient prendre un certain temps avant d'être récoltés. Ici Fanny Olivier, Radio-Canada, Ottawa.
1: Et deux grandes banques s'engagent envers la croissance économique en marge du sommet canadien sur l'investissement à Toronto. La banque Toronto Dominium et la banque Scotia ont toutes deux publié des annonces ce matin. La banque TD s'est engagée à réserver 150 milliards de dollars sur 5 ans, ceci pour favoriser de nouveaux prêts et d'autres services pour accélérer l'investissement dans plusieurs secteurs économiques comme l'énergie, le numérique et les infrastructures. Et de son côté, la Banque Scotia a annoncé la création de l'Institut Scotia pour la croissance et elle s'engage à fournir plus de 100 milliards de dollars de financement en appui à la stratégie de croissance du Canada. À Toronto, la sécurité est déjà l'un des principaux thèmes de la campagne électorale municipale et à plus d'un mois du scrutin, les deux principaux candidats à la mairie présentent des visions divergentes de la situation. Étienne Lajoie nous en dit plus.
3: Today. Our city is safer.
4: Toronto est plus sécuritaire aujourd'hui qu'elle ne l'était il y a 3 ans, a déclaré la mairesse Olivia Chow le 9 septembre au lancement de sa campagne. Une vision de la situation qu'a rejeté son principal adversaire, Brad Bradford, pour qui Toronto montrera un visage tout autre aux investisseurs qui assisteront aujourd'hui au sommet fédéral sur l'investissement.
5: Are the subways clean? Are they safe?
4: Toronto ne pourra regarder les investisseurs dans le blanc des yeux et leur dire que les écoles et le métro sont sécuritaires, a-t-il fait valoir la semaine dernière. Et ce, même si plusieurs indicateurs de la criminalité sont en baisse à Toronto. Brad Bradford propose l'installation de postes de police à la gare Union et à la place Sankofa et même d'embaucher 1000 policiers supplémentaires. La mairesse sortante n'a pour sa part pas encore présenté de plateforme à cet égard. L'avis des électeurs diffère tout autant que celui des candidats. Hélène Zhu aime habituellement prendre une marche pour changer ses idées. Mais cette activité simple n'est plus reposante, suggère-t-elle, car Toronto n'est plus aussi sécuritaire qu'auparavant. Adam Joshua a voyagé à travers le monde et constate quant à lui que Toronto est l'une des villes les plus accueillantes. Les électeurs sont appelés aux urnes le 26 octobre. Ici, Étienne Lajoie, Radio-Canada, Toronto.

0: C'est un départ festif pour la nouvelle programmation d'ici Nord de l'Ontario qui a lancé sa saison hier au musée Sciences Nord à Sudbury. Au menu de cette année, encore plus de proximité et de nouveautés. En après-midi, les auditeurs auront droit à la bande passante. Il s'agit d'une émission élargie qui rejoint maintenant tout le sud-ouest de la province. Le sud-ouest profitera de ce nouveau rendez-vous avec une heure enregistrée à Windsor pour aborder les enjeux francophones. À l'étranger, le ministre de la Culture israélien veut déchoir de leur nationalité les réalisateurs du documentaire Nazar qui a remporté samedi le prix spécial à la Mostra de Venise. Ce documentaire de 80 minutes repose sur le témoignage anonyme de 24 membres de l'armée et des services de renseignement israéliens qui exposent la façon dont les forces israéliennes tuent de nombreux civils dans la bande de Gaza. Le ministre parle de trahison. Les précisions d'Étienne Morin.
1: Non seulement le film a été primé à Venise, mais il a aussi reçu une ovation exceptionnelle de 25 minutes. C'est un film de témoignages. Ils viennent de militaires israéliens et de membres des services de renseignement. Ils décrivent de manière anonyme la façon dont l'armée définit ses cibles dans Gaza, sans précaution pour les civils au moment des frappes. Le choc dans le monde politique en Israël a été proportionnellement inverse. Le ministre de la Culture parle d'une trahison envers l'État. Il souhaite demander la déchéance de la nationalité pour les deux auteurs. Et il veut identifier les auteurs des fuites. Les deux réalisateurs avaient déjà eu affaire au même ministre de la Culture il y a 2 ans. Mickey Zohar avait obtenu la censure indirecte d'un autre documentaire primé, également consacré au sort des Palestiniens. Cette nouvelle offensive arrive en pleine campagne électorale, 1 mois avant les élections législatives.
0: C'était donc Étienne Morin. Voilà, c'était le bulletin d'information. Merci à vous qui l'avez suivi. Pour d'autres nouvelles, vous pouvez consulter le site internet de Radio-Canada.

0: Bonjour et bienvenue à cette émission du lundi, première émission de la semaine. Toute l'équipe est très heureuse de vous retrouver ce matin et dans cette équipe heureuse, il y a Simon Coutu et Sophie Fouron. Bonjour vous deux.
1: Salut. Allô.
0: Salut. Alors, mes complices du club social. Et on va accueillir ensemble dans cette première heure une sumotori, une Québécoise, s'appelle Nadia Cardin, qui vient de remporter un championnat aux États-Unis et qui s'en va très bientôt en octobre, en fait, aux championnats mondiaux en Azerbaïdjan. Qu'est-ce que ça vous dit, le sumo?
2: Moi, c'est... ça me fascine. Là. Ouais. C'est très cool.
1: Ouais. Moi, ouais. Je pense que j'aimerais ça essayer.
0: Oui!
1: Je pense que oui, c'est sûr que ça défoule. C'est impossible de faire ça sans se donner au maximum. Je sais pas. En même temps, j'ai pas tant le gabarit, je pense.
0: Tous les corps sont vrais. S'il y a un sport où tous les corps sont bienvenus, c'est ça. Mais en tout cas, bref, on a posé vos questions à Nadia. Peut-être que tu pourrais la suivre quand elle va s'entraîner.
1: Si tu viens avec moi, Pénélope.
0: Ça pourrait pas faire. On va recevoir en deuxième heure Céline Bonnier et Michaël Gouin, donc pour la nouvelle série sur le film qui est présenté donc dès ce soir sur ICI Télé, une série signée Pascal Renaud-Hébert. Et ce qu'on a eu envie de faire, c'est de voir à quel point la fiction rejoint la réalité, alors que tous les jours dans nos médias, on entend parler d'itinérance. Donc, on a demandé à un intervenant qui est aujourd'hui gestionnaire, donc qui est directeur général d'un organisme à Montréal, on lui a demandé de regarder deux épisodes de la série et de venir en discuter avec Céline et Michaël. Donc, je pense que ça va être vraiment intéressant. En deuxième heure, on aura aussi dans les mots qui résonnent, c'est l'autrice et poétesse Vanessa Bell aujourd'hui qui vient discuter, réfléchir en fait autour du mot crise et nos sentinelles de la du temps. Chris Bergeron et Arnaud Granata seront là dans deux heures pour les tendances dans leur domaine. On va entre autres se pencher sur la micro-infidélité. Eh hey boy, que j'ai hâte d'entendre ça! C'était une grosse fin de semaine, Sophie, pour ceux qui s'intéressent à plusieurs de nos trésors nationaux. Trésor national, là, je pense que ça se dit pas, là.
1: Ouais.
0: Mais deux femmes qui...
1: deux divas, ouais, finalement. Deux divas, Florence Lompré et Céline Dion. Le Florence Lompré qui a gagné hier 4 Gémeaux pour Empathie.
0: Récolte historique pour cette série. Donc, 14 statuettes, tout gala confondu. Et hier, c'était 6 statuettes. Donc,
1: 6, OK. On n'est pas très étonnés, mais on est extrêmement content pour Florence, toute l'équipe d'Empathie. C'est une série qui va marquer la télévision québécoise à tout jamais. Je veux dire, c'est une série exceptionnelle. Puis Florence, c'est ça, elle a profité de son micro pour passer des messages. Elle est vraiment, c'est vraiment un électron libre, cette fille. Elle, admirable. On la suit, peu importe ce qu'elle fait. Mm-hmm. Puis Benoît Brière qui a gagné.
0: Brigitte Lafleur. Premier Gémeaux en 27 ans de carrière. Elle était tellement excitée.
1: C'est le meilleur discours, je pense, selon moi. Les meilleurs remerciements, tellement sentis, tellement authentiques, tellement vrais. Puis elle était contente. C'était excitant.
0: Moi, j'ai bien aimé Mani Soleil-Manlou.
1: Qui
0: a remporté dans la catégorie jeunesse, qui a salué les premières, deuxième, quatrième, douzième générations d'immigrants.
1: Et même les quatorzièmes.
0: Même qui aspirent à diriger notre si belle province. Ouais. Julie Le Breton, elle, a aussi eu un mot pour les politiciens et politiciennes à propos des artisans du milieu qui méritent le respect. Rappelant que chaque dollar investi en culture en rapporte 1,66 $. Et Florence Lompré, 2 $. A vraiment fait deux remarques hyper pertinentes. Je la cite, je nous souhaite qu'ils comprennent, elle parle du prochain gouvernement, je nous souhaite qu'ils comprennent que la seule immigration qu'on ne contrôle pas, qui vole nos jobs et qui fait peur, c'est l'intelligence artificielle. Et elle dit, je nous souhaite qu'ils coupent tout contact avec ceux qui commettent des génocides et perpétuent la haine en ce monde. C'était, bref, bien envoyé, bien senti. Puis l'autre, je pourrais mettre 3 là-dedans, parce qu'il y a Julien Pagé. Et toute son équipe. Ta fille, donc, qui a remporté
2: Fred
0: un Gémeaux.
1: Ouais, c'est gentil. Ouais.
0: Frédéric Lassalle, Marie-Ève Maheu, Yannick Pinel, David Valiquette, meilleure émission ou série format court. Donc, c'était pour 72 heures au Vatican pour l'élection du nouveau pape Léon XIV et c'était pour Rad. Fierté, hein?
1: Grande fierté.
2: Yes.
1: Très contente.
2: Bon topo, ça.
1: Ouais. C'est la belle jeunesse. Je trouve ça vraiment excitant pour elle, pour eux. Puis, qui continue. C'est de l'information nouvelle vague, je dirais, puis c'est faut les suivre, je trouve ça merveilleux.
0: Ton Gémeaux de l'an passé pour Alpha, tu l'as mis où?
2: Il est dans mon bureau. Pourquoi?
0: Ok, il est en évidence. Ben non, mais je veux juste rappeler qu'on a gagné.
2: Oui, oui, en évidence. Mais je sais pas. C'est... Moi, ça fait, je parlais des collections, ça faisait dans la petite collection de
0: C'est ça, ça va être un sujet dans la petite collection. Ça, mais Julia, elle a dit qu'elle donnerait son Gémeaux à ses grands-parents.
2: Ah, ben.
1: Ah!
0: C'est-tu cute?
1: Oui, c'est cute.
0: Ben, peut-être qu'ils l'apprennent en ce moment, mais, oui, elle a dit ça, j'aimerais ça donner à grand-maman Lily.
1: Ah,
0: ouais.
1: C'est cute, ça. Ouais. L'autre trésor national. Évidemment, c'est Céline. Ben, est-ce que t'as tout suivi? La Céline. Allée jusqu'au bout de l'Internet, Sophie, en fin de semaine?
0: Non. C'est-tu pourquoi? Parce que je vais la voir à Paris.
1: Tu pars quand?
0: Je pars le 30 au soir, je vais en avoir le 2 octobre. Et là, évidemment, j'ai voulu suivre son entrée. Tu vous l'avez vu, là. C'est peut-être que Simon, il a boudé son plaisir.
1: T'as rien vu?
2: Ben, j'ai regardé un peu, là. C'est, t'as pas de bel choix, là. Mais j'ai vu j'ai vu le, un reel, là, de All By Myself,
0: ouais,
2: là.
0: Quand
2: la note, c'est assez impressionnant, effectivement.
0: Ben,
2: ouais.
0: Tout ça, c'est assez impressionnant, finalement. Ouais. Qu'on l'aime ou pas, qu'on soit fan ou pas, qu'on trouve que c'est vraiment trop, puis exagéré, puis le Royal Monceau, son hôtel, puis les fans. Mais bon.
2: Ouais, ça.
0: T'sais, Céline, c'est Céline. Qu'est-ce que je te dis? C'est notre Céline, puis on la suit, puis elle arrive de loin. C'est le phénix.
2: C'est ta Céline.
0: C'est le phénix de Charlemagne. Non, c'est la Céline d'Eugénie Lépine-Blondeau.
1: Oui, pas mal, effectivement, qui était là en fin de semaine.
0: Moi, comme phénomène pop, je trouve que c'est fascinant à suivre.
1: Absolument.
0: Ouais.
1: Et je pense que ça a fait du bien qu'elle sorte dans la rue tous les jours comme ça, dans une société si hiérarchisée, qu'elle soit là, contente d'être là. Moi, j'avais zéro cynisme et zéro envie d'être cynique par rapport à tout ça.
0: Les gens en ont besoin, je pense vraiment.
1: Moi, il y a un endroit où j'aurais aimé être en fin de semaine. C'est avec toi à Repen. C'est ça, à Repen?
2: C'était à Vaudreuil-Dorion.
1: À Vaudreuil-Dorion.
2: Ouais, c'était au Savage. C'est un car meet, donc un rassemblement de voitures principalement modifié. Il y avait comme 2000 voitures. Je faisais ça pour une série documentaire sur laquelle je travaille pour Télé-Québec. Puis, pour vrai, moi, j'ai tout le temps à vélo. J'ai appris à conduire manuel il y a comme 10 ans. Ma blonde m'a forcé. Puis, je suis pas mal sûr que je cale si j'en prends un, si je conduis aujourd'hui. Mais, j'étais fasciné. Une communauté vraiment trippante. Ça a été vraiment une belle expérience.
1: Qu'est-ce qui était trippant pour toi là-dedans?
2: Ben, de

0: d'avoir l'esprit de communauté,
1: de voir
0: des gens triper sur
1: de passion, de puis aussi je sais pas moi de comment dire de revoir mes préjugés jusqu'à un certain point, tu sais, de puis c'est sûr que bon, on parle de changement climatique, puis eux c'est du gaz là, puis mais en même temps, je trouve ça fascinant de voir à quel point cette communauté là se retrouve un peu en situation défensive là, tu sais, dans le sens qu'ils se sentent malgré que là, bon, il y était 2000, plus de 2000 en fait là à se rassembler, mais c'était vraiment intéressant de rencontrer cette communauté là qui existe là,
0: On va pouvoir voir ça dans la série que tu prépares pour Télé-Québec qui va commencer en janvier.
1: Exactement.
0: OK, parfait. Voilà. Ben parlons de gens qui collectionnent des affaires. Là.
1: Ouais, parce
0: c'est
1: que
0: ton
1: ça,
0: sujet ce matin.
1: Exactement. C'est vraiment.
0: Je sais pas si on peut dire que des voitures c'est des affaires là, mais.
1: Ah, c'est clairement des grosses affaires.
0: Ouais, c'est ça.
1: Ouais,
0: c'est
1: ouais, ouais, ouais. Puis c'est des objets de collection ce que j'ai vu là-bas. Mm-hmm. Pas toutes là, mais vraiment il y avait vraiment des trucs très très très rares. Puis ce qui est drôle c'est ça, c'est que la semaine dernière, j'ai un de mes chums qui est venu à la maison me visiter New York, puis il était comme dude, man. T'as donc des passe-temps, genre des collections, puis comme ça m'a fait un peu remarquer que c'est vrai. J'en étais comme pas tellement rendu compte, tu sais. Puis j'en discute avec ma blonde qui elle a pas vraiment ce hobby-là de ramasser des cossins. Tu sais, moi j'ai 6 mètres de long de bande dessinée à la maison. J'ai des plaques de en métal de microbrasserie que j'achète.
0: Combien?
1: Ouais, 10 dizaines, mais c'est déjà pas mal.
0: C'est comme des. Tu mets ça sur les murs?
1: Ouais, dans mon espèce de man cave.
0: Dans ta caverne.
1: Ouais, c'est ça,
0: de
1: exactement. Tu sais, des figurines de Tintin. Puis là, récemment.
0: Des figurines de Tintin, des
1: petits bonhommes, là.
0: Des petits bonhommes de Tintin, OK?
1: Ouais,
2: on attend le jugement.
0: Non, je veux. Lui, il pense que vite, puis moi, je suis comme, non, attends une minute, là.
1: Mais
0: figurines
1: c'est
0: de Tintin.
1: Puis là, récemment. On m'a offert des Legos. Ma blonde m'a offert des Legos. Puis là, je me suis mis à acheter des Legos. Parce que ça me sort de mon quotidien, du boulot. Puis c'est vraiment. Puis je suis comme, hey, je me mets à acheter des Legos. J'ai mais où? Je veux-tu être ce gars qui a des Legos partout chez lui? Puis, en tout cas, on me change les chambres de mes filles.
2: Non, mais ça, tu peux en faire avec tes filles.
1: Oui,
2: ça, c'est une
1: mais
2: bonne idée.
1: Pas encore.
0: Ça a pas l'air à se
1: passer.
2: C'est ton Lego.
1: Oh, c'est mes Lego, c'est des jouets.
0: Puis c'est quoi? Est-ce que c'est des structures en particulier que t'as acheté?
1: Ben, des bonsaïs. Puis après ça, il y a le rap japonais. Mais là, j'ai acheté justement la fusée de Tintin. Puis bon, tu sais, je me suis mis à lire sur.
0: Mon Dieu, j'ai l'impression que t'assumes pas tout ça. T'assumes-tu?
1: Ben, j'en parle à la radio.
2: D'accord, c'est pour l'assumer encore plus.
1: mais bon, tu sais, puis donc c'est quelque chose que j'aime bien. Puis là, je tu sais, j'ai plus l'intention de déménager parce que c'est ça. Moi, je ramasse bien des affaires. Puis mais c'est ça. Puis je me suis mis à lire là-dessus. Puis j'ai appris qu'il y a quelques centaines de milliers d'années, les sapiens collectionnaient déjà des objets, donc des silex usagés. Donc c'est pas un truc récent. Là. Pis ça, ça a été découvert par une équipe israélienne en 2022, puis publié dans la revue Nature. Puis là, bon, selon le psychologue Christian Jarrett, qui publie sur le site de la BBC, peu importe ce qui arrive dans nos vies, si on est collectionneur, on peut toujours se fixer des objectifs clairs et réalisables.
0: Okay.
1: Donc c'est clair que c'est comment dire, ça fait du bien.
2: Ben c'est ça.
0: C'est comme un refuge.
2: Ouais,
0: c'est ça.
2: Est-ce que tu collectionnes toi, Pénélope?
0: Ah moi je suis totalement détachée des objets.
1: C'est vrai?
0: C'est fou. Ouais. Je me débarrasse de beaucoup de choses.
1: C'est une belle qualité ça.
0: Ouais, aussi, ouais mais une couple d'années après je suis comme j'aurais dû mais non je garde en voyage je rapporte jamais rien.
1: Ben, moi j'en tout le temps les mêmes cossins. Tout le temps j'achète tout le temps une casquette noire. Genre ça c'est j'en ai 65.
0: Mais attends je veux juste faire la différence là Homo sapiens entre parce que qu'est-ce qui est une collection? Quand t'as dit collectionne les silex usagés. Donc, c'est garder des choses qui ne servent pas à rien, qui n'ont pas d'utilité. C'est ça, OK.
1: Exactement.
0: Intéressant.
1: Puis, tu sais, je pense qu'il y a plein de façons de collectionner. Puis moi, je suis pas ce gars qui veut le truc rare, tu sais. Mais il y a ça aussi, de savourer la chasse du prochain article, puis de l'ajouter à la collection. Puis aussi l'aspect... Moi, c'est drôle parce que c'est quelque chose que je vis tout seul, mais... de communauté, tu sais, puis avec Facebook, tu sais les groupes de partager ça, tu sais je pense à mon ancien collègue Nadi Mobarak qui lui collectionne les petites voitures, puis même les petites voitures de médias, genre une petite voiture avec une caméra dessus là.
0: Oh.

0: Il les a toutes, là. C'est fou. Puis lui, il voyage, là, à l'autre bout de la planète pour rencontrer
1: des collectionneurs comme lui.
0: Ben, trouver la pépite. Puis moi, honnêtement, moi, je trouve ça... Moi, quand je vais chez quelqu'un, là, puis il y a des collections, je suis un kit.
1: Non, moi j'aime vraiment ça. Mais c'est parce que ça prend de la place, ça ramasse la poussière. Tu sais comme, qu'est-ce que tu fais avec ça?
0: Tu fais rien. Tu le regardes puis t'en.
1: Ça dépend quoi? Parce que toi t'es Lego, tu les fais.
0: Moi, je démonte pas.
1: Tes figurines de Tintin, tu joues avec? Qu'est-ce qui se passe? Ouais. Oh, Milou, qu'est-ce que tu fais aujourd'hui?
0: Je veux dire, ma fille a brisé mon Capitaine Haddock. L'autre fois, j'étais pas content. Fait que, tu sais, je joue même pas avec mes. Un jour, ils vont jouer avec.
1: Okay. Non, mais, c'est parce qu'il faut. En tout cas, moi, je trouve qu'il faut qu'il y ait une utilité. Mais c'est mon côté.
0: Mes casquettes, j'ai portes. Mes vinyles, j'ai écoute.
1: Mais t'en as 65 casquettes noires.
0: Ouais,
1: mais. Il y a 365 jours dans une année, Sophie. Il pourrait faire le tour trois fois, quatre fois, cinq fois.
0: J'en ai tellement perdu là, que j'y rachète tout le temps. Mais bon, c'est...
1: J'aimerais quand même faire appel aux gens qui nous écoutent. Là. Oui. Est-ce que vous collectionnez des choses? Qu'est-ce que vous collectionnez? Est-ce que vous avez un conjoint, une conjointe qui collectionne quelque chose? Vous comprenez rien à ce hobby, à sa passion? Écrivez-nous.
0: Mais c'est ça. Puis tu parlais de l'aspect des voyages. Là. Il y a cet aspect de nostalgie aussi, d'acheter des trucs qui nous rappellent des souvenirs.
1: Ben,
0: puis...
1: tu vois, oui. Moi, la seule chose que je collectionne, c'est des boules de Noël quand je suis en voyage.
0: Ben, ça, c'est une collection bizarre.
1: Ça s'appelle une collection. Ben oui, je le sais. Mais je m'en sers, je mets ça dans une boîte. Puis à chaque Noël, je suis comme, ah, vous souvenez-vous quand on était à l'île du Prince-Édouard? Puis on a comme une petite figurine de Anne of Green Gables. Puis on met ça dans l'arbre. Je trouve ça pratique, mais sympathique.
2: C'est intéressant que tu relis la nostalgie. Moi, je suis zéro nostalgique. Moi, écouter de la musique des années 80, 90, 2000, zéro plaisir.
1: Ah, oui.
2: Quand les vêtements reviennent à la mode, là, une deuxième puis une troisième fois, zéro plaisir. Puis des fois, je me dis, faudrait que je fouille psychanalytiquement parlant pourquoi je suis si tournée vers l'avenir et pas vers le passé. Parce que aucun objet... Je pense que j'ai une bottine de quand j'étais petite, une petite bottine quand j'étais bébé. J'ai quelques bijoux de ma grand-mère, mais tu sais, ces bijoux en plastique, là, c'est même pas ces bijoux les plus de valeur.
0: Ouais.
2: Là, ma mère, là, j'ai des affaires que là, je suis comme... Oh, mais là, il y a un attachement. C'est pas comme une collection, mais il y a un attachement.
0: Non.
2: C'est intéressant, la collection comme valeur nostalgique.
0: C'est vraiment intéressant. Puis il y a un livre qui s'appelle... de Pierre Letang qui s'appelle...
2: Quelques collectionneurs.
0: Exactement. Puis lui, il dit... collectionner, c'est à la fois indispensable et parfaitement inutile. Puis je trouve que c'est la meilleure façon de le dire. Parce que quand on parle, tu sais, indispensable dans le sens, un musée, là, c'est indispensable, c'est une collection.
1: Mm-hmm.
0: Tu sais, dans le sens, c'est comme, et inutile parce que bon, c'est ça, on ramasse...
2: Attends, c'est pas inutile, un musée, là.
0: Non, c'est indispensable.
2: Ah, oh, indispensable, voilà. Excuse-moi.
0: Mais inutile. Okay. Mais après ça, moi, ma petite collection de bonhommes de Tintin est complètement inutile. Là. Donc, mais après ça, pour moi, elle n'est pas inutile.
2: Non, c'est ça. T'sais, elle a une utilité pour toi.
0: Puis, c'est quelque chose aussi qui est à l'épreuve du temps. Dans le sens, il y a ça aussi qui est souligné par ce fameux psychologue Christian Jarrett qui dit que les collections peuvent compenser un manque de relations humaines affectueuses ou permettre à certaines personnes de faire face à des angoisses existentielles.
1: Ben, c'est clair. Oui, absolument. Parce que tu te retournes vers ta collection puis ça te fait du bien puis ça t'enlève tes angoisses pendant quelques minutes, quelques heures.
0: Oui, ça va rester ça. Quand tu seras plus là, ta collection va être encore là. Surtout si tu as, je veux dire, si tu as toutes les carte magique, là, tu sais, dans
1: ça. Mais tu fais ça pour faire de l'argent, toi, en fait.
0: Zéro.
1: C'est ça.
0: Non, je fais ça pour dépenser. C'est comme ça.
1: Parce qu'il y en a, mettons, les cartes Pokémon, les cartes de hockey.
0: Ouais.
1: Il y en a que c'est comme, c'est une business aussi.
0: Oui, c'est une business, mais j'ai l'impression qu'ils gardent leur pépite, là, aussi, éventuellement.
2: Est-ce qu'il y a un lien entre collectionner des choses beaucoup et amasser des choses et être comme enseveli sous les choses qu'on amasse, qui perdent un peu ce lien affectif là puis qui deviennent d'autres choses.
0: Ben c'est ça, faut souligner que ce dont je parle là, c'est pas ce qu'on appelle les hoarders là, donc ceux
2: qu'on de Diogène.
0: C'est ça exactement, qui accumule de façon compulsive là. Quand on accumule de façon compulsive, bon, c'est une condition psychiatrique, c'est un trouble, alors qu'une collection, c'est pour le plaisir, là, c'est de la sélection minutieuse. Puis bon, c'est ça. Moi, c'est quand j'étais petit, j'avais collection de timbres, de monnaie. J'avais, tu sais, je veux dire, mais j'ai jamais été dans le rarissime, tu sais, dans le sens. Mm-hmm. Mais en même temps, comme je le dis, tu sais, je vais chez quelqu'un,

0: Je regarde les collections. Il y a quelque chose que j'admire bien gros là-dedans.
1: Est-ce qu'il y a une collection que t'as pas, que t'aimerais avoir?
0: Ça, c'est une bonne question. Hey, j'aimerais savoir plus de bonhommes de Tintin. parce que j'en ai pas tant que ça.
1: T'avais-tu des schtroumpfs quand t'étais petit?
0: Oui, mais ça, j'aimerais ça d'avoir là, des schtroumpfs.
2: Mais aimerais-tu commencer une collection que t'oses jamais commencer parce que tu dis ça n'a pas d'allure? De commencer ça maintenant, ça va me coûter trop cher ou,
1: Des casquettes rouges.
0: Des casquettes, ouais, rouges. Ben, j'en ai une casquette rouge que j'ai achetée, oui, c'est ça.
2: Exact.
0: Casquette ironique. Mais ça, c'est des trucs comme ça là, que je rapporte de reportage, effectivement.
2: Sylvain nous écrit de Sherbrooke, avec les collections, je crois que le chemin compte plus que la destination.
0: Ben oui,
2: parce
0: c'est
2: que c'est
0: clair.
2: Sans fin, c'est intéressant.
0: C'est clair.
2: Et Geneviève écrit, ma mère, 300 salières, poivrières, mais pourquoi?
1: Ah oui, les
2: la série Hacks. Mais pourquoi
0: Les petites cuillères.
1: Ah, les petites cuillères. Les petites figurines en porcelaine.
2: Ma grand-mère, c'était les assiettes monarchiques.
1: Ah, ben oui.
2: Et les petites cuillères. Mais était pas mal monarchiste, ma grand-mère de Rome, de Québec. C'était super intéressant, Simon et Sophie, de vous entendre là-dessus.
0: Merci.
2: Merci beaucoup. Un club social, c'est une occasion de jaser comme ça de plein de sujets. Puis c'est l'occasion de dire, hey, as-tu entendu, cette tune-là est vraiment bonne. C'est le cas de la prochaine chanson qui s'en vient. C'est une primeur parce que cette chanson-là sort seulement demain. On nous l'a offert en primeur et c'est le retour de Franny Holder que vous avez connu avec le groupe Random Recipe puis après avec Dear Criminals, une toute nouvelle chanson qui s'appelle Maman, qui rend hommage à sa mère qui est décédée en 2024 et qu'elle a accompagnée dans la maladie. Et la vidéo est magnifique, la vidéo signée Sophie Deras qui a fait entre autres Berger. Alors voici la nouvelle pièce de Franny Holder, c'est Maman.

0: quel ravissement pur que de réentendre la voix de Franny Holder. Premier extrait d'un album francophone, d'un album en français qui va sortir le 29 janvier. Donc, faudra patienter. Puis au Club Social, il y aura un concert le 28 janvier. Donc, si vous voulez des billets, ça se passe maintenant. Ça va se remplir très vite. Saviez-vous que le Canada compte maintenant une championne de sumo? En mai dernier, notre invitée a remporté la médaille d'or du championnat annuel des États-Unis et le mois prochain, ben dans un mois presque exactement, elle va se rendre à Bakou en Azerbaïdjan pour le championnat du monde de sumo. Nadia Cardin, bonjour.
1: Bonjour.
0: Bravo.
2: Merci.
0: Absolument. Quel plaisir de recevoir une sumotori ce matin. Premièrement, comment les gens réagissent, Nadia, quand une fois qu'ils vous ont rencontré, ils découvrent que vous êtes sumotori?
1: Ils font ah, waouh, que c'est ça, je savais pas que ça existait, je savais pas que des femmes faisaient ça, je savais pas qu'il y avait ça ici au Québec. Les gens sont très surpris, puis après ceux qui me connaissent, on commence à faire tellement de sens avec toi, fait que ça voilà, ça crée ça.
0: Pourquoi ça fait du sens avec vous?
1: Ça fait du sens parce que comme je le dis souvent quand j'en parle du sumo dans ma vie, ça l'a changé complètement ma vie. Ça a changé mon rapport à ma vision de mon corps. Tu sais, j'ai toujours eu cette perception d'être un corps plus gros que les autres, autant jeune que adulte. Puis de découvrir le sumo, de découvrir que mon corps qui est plus gros que les autres peut être fort, peut être résilient, peut combattre, peut être bonne, puis je peux gagner des médailles. Ça fait beaucoup de sens avec tout cette dimension là que je porte. Puis ça fait beaucoup écho. C'est un sport qui a à la fois de la stratégie, de l'explosion, de l'agilité, de la force. Fait que c'est toutes des choses qui font beaucoup partie de qui je suis, je pense. Fait que j'ai trouvé vraiment un sport qui est au fond de mon ADN.
0: En mai dernier, donc, à New York, il y a l'animateur de la soirée qui a dit au micro, puis là, je traduis, les personnes de tous les poids, de tout âge, de tout genre, tout humain aurait pu s'inscrire pour cet événement. C'est ça, le vrai sport. Parlons juste quelques minutes, Nadia, parce que vous nous invitez à le faire quand on parle de ce sujet-là avec vous, de parler de votre parcours avec votre corps et de pourquoi le sumo était vraiment comme un peu la pièce manquante de ce puzzle. Vous êtes une enfant et votre vie sportive, votre vie ressemble à quoi, enfant?
1: Jeune, j'ai fait beaucoup de sports, du soccer, du basket, du ski. Je bougeais beaucoup. Dans ma famille, on bougeait beaucoup, puis on aimait ça. On était dans les Laurentides, on avait la chance d'être proche des pistes de ski. Fait que ça a fait beaucoup partie de ma jeunesse, toujours dans le plaisir puis pour m'amuser. Puis c'est vers ma vingtaine que en lançant le secondaire, en allant au cégep, puis en étant plus vraiment avec mes amis finalement, que je décroche un peu du sport, puis que j'ai une période où je prends vraiment plus de poids, où mon rapport à mon image est complexe puis est difficile.
0: Faut dire aussi que plus jeune, à 11-12 ans, votre mère vous amenait, si je comprends bien, dans les Weight Watchers.
1: C'est arrivé, en fait. Je suis un enfant des années 90, là. Fait que l'enfant boulotte, plus grande que les autres, qui aime manger de la crème glacée, c'était moi, là. Le rapport au corps dès que j'étais enfant était quelque chose qui était complexe. J'ai des souvenirs très francs de moi qui accompagne ma tante, ma mère à Weight Watcher dans le village à
0: Saint-Sauveur. Absolument, prise avec cette problématique-là par rapport à leur poids.
1: Exactement. Puis là, tout le monde faisait ça dans ce temps-là. Fait que là, c'était comme, mais je vais y aller. Puis je me souviens très

0: très clairement de voir les femmes aller se peser en arrière, puis là, moi, de me dire, ah, c'est ça aussi, il faut que je fasse attention, tu sais, puis j'ai 11-12 ans à ce moment-là, tu sais,
1: c'est... C'était dans le discours familial, là. Les gens parlaient de leur poids, les femmes, j'imagine, plus que les hommes.
0: Absolument, non, c'est ça. Puis, vu que j'étais comme boulotte, plus grande que les autres, plus costaude, ben je le sentais que j'étais différente. Là, puis qu'il fallait que je change ça, tu sais, que je mange moins de sucre, que je bouge plus. Tu sais, mais très jeune. Fait que c'est aujourd'hui, je me rends compte, je dis, waouh, c'est ça qui est aussi des racines de beaucoup de troubles alimentaires que j'aurai dans mon adolescence puis dans ma vingtaine aussi.
1: Ah
0: là.
1: Oui, hein.
2: Aussi. Vous parlez au passé, c'est encore comme ça. Là.
0: Absolument, absolument.
1: Oui. Mais Weight Watchers, cela dit, je crois.
2: Ah, je parle pas de Weight Watchers.
1: Non, mais ce que je veux dire, c'est qu'il y a quand même des choses qui ont bougé. Oui, Weight Watchers, par exemple, je crois, a fait faillite, si je me trompe pas, a fermé, ou en tout cas une grande portion de ses opérations ont fermé. Mais c'est sûr qu'on est encore dans la culture absolument. Des diètes, ça, c'est sûr. Ok, donc enfant, pas le même gabarit que les autres, donc fait beaucoup de sport. Puis là, vous l'avez dit, Nadia. Au cégep, tout d'un coup, moins de sport, moins, et là, reprise de poids.
0: Okay. Une relation complexe dans ma vingtaine aussi. Fait que, tu sais, je vis beaucoup d'enjeux là dans ma vingtaine sur mon rapport à mon image, rapport à ma confiance. J'ai des troubles alimentaires que j'ai eu toute ma jeunesse aussi là, tu sais, qui s'amplifie dans ma vingtaine, puis avec toujours cette culpabilité là, dire hey, je réussis pas à maigrir, je réussis pas à perdre du poids, pourquoi moi j'échoue à ça, tu sais, puis un grand sentiment d'échec, puis de voir, tu sais, d'entendre d'autres parler de ah oui, trouve un sport que t'aimes, trouve quelque chose que t'aimes, puis tu vas voir, ça va tout changer, puis d'être un peu comme fâché de ça, parce que quand je fais un sport, j'ai l'impression que même si j'aime ça, je fais ça pour changer mon corps, pour corriger mon corps qui est pas adéquat. Puis c'est là que tout a changé avec le sumo, parce que c'est pas du tout ça l'ADN.
1: Je rappelle, Nadia Cardin, que vous êtes sumotori et vous venez de remporter donc la médaille d'or lors de ce tournoi qui a eu lieu, les championnats qui a eu lieu à New York en mai dernier. En mai, c'est ça?
0: Exact.
1: Et qui va vous amener aux championnats mondiaux, donc le mois prochain.
3: Le sourire est extraordinaire. Ça n'a pas de bon sens. Faut que je le souligne parce qu'on est à la radio. Elle a un sourire fendu de bord en bord. C'est de toute beauté de vous voir, Nadia.
1: Merci. Alors, puis le sumo est arrivé dans votre vie il y a seulement un an et demi. Comment?
0: Je suis tombée sur un reportage de Radio-Canada à Vancouver qui faisait un reportage sur le club de Vancouver. Puis en regardant les images, j'ai vu des corps de tout gabarit. J'ai vu des femmes avec des corps qui me ressemblent. J'ai dit, ah, ça existe, wow, c'est donc bien extraordinaire. J'ai regardé sur Internet et le Montréal Sumo Club était à quelques pas de chez nous. J'ai dit, OK, absolument rien qui m'empêche d'aller essayer. On peut faire des essais d'un soir. Puis j'ai tout aimé.
1: Attends, Sophie.
3: C'est absolument des essais d'un soir. Et femmes, hommes, enfants, tout le monde est bienvenu.
0: Pas enfants encore, ça viendra éventuellement, là, mais des ados, des fois, qui accompagnent des parents, on peut le faire, mais il n'y a pas de groupe enfant.
2: OK, c'est... La technique, c'est compliqué, c'est...
1: Oui.
0: Les premières bases qu'on va apprendre dans l'entraînement, c'est vraiment les postures, les déplacements, comment être les squats et chico qu'on appelle des squats de sumo. Là, on peut les voir. Des fois, ils vont se pencher sur une jambe là, avec le contrepoids. Fait qu'on va pratiquer beaucoup ça. On va pratiquer au départ beaucoup le tachiai, qui est la position de départ, là, l'impulsion, un peu comme deux béliers qui vont se rentrer dedans. Ouais. Puis après ça, on va pratiquer aussi des techniques. Fait que chaque, après ça, personne va trouver son style qui correspond mieux à sa shape, sa gabarit, puis comment il est confiant là, dans ses mouvements.
1: Mais la première fois, Nadia, où vous êtes retrouvée dans ce cercle, parce que ça s'appelle comment le cercle?
0: Un dojo,
1: OK. Et que vous étiez comme habillée juste normalement en tenue de sport, j'imagine?
0: Exactement, avec le mawashi, la ceinture là, okay. qu'on met dès la première pratique.
1: OK. Et puis, comment ça s'est passé la première fois?
0: Très dur au début sur les jambes, on a les cuisses qui chauffent, ça brûle, puis on se dit ah, je vais-tu réussir à faire la pratique, mais l'ambiance, les gens, c'est vraiment, puis je les salue, ceux qui m'écoutent de l'équipe de Sumo Montréal, c'est ça qui a fait toute la différence, l'entraide, on est ensemble là-dedans, puis on s'amuse, c'est vraiment une communauté très forte.
1: L'accueil
0: aussi des gens, fait que ça a tout changé, puis ils étaient vraiment dans l'encouragement, puis let's go, lâche pas, puis on t'aide dans où que t'es finalement dans le... Moi, je commençais, fait qu'on me prend où j'arrive. Fait que c'est vraiment ça qui a fait toute la différence.
1: Et il y a eu un moment, je crois, plus que le premier soir, plus qui était déjà, on l'entend, là, comme un peu trouver son X, là. Il y a eu la première vraie poussée, le tachiai. Tachiai, OK, merci, le tachiai. Qu'est-ce qui, là-dedans, a été une révélation après toutes ces années d'essayer un paquet de sports et dans cette poussée-là, qu'est-ce qu'il y avait?
0: Ah, beaucoup. Ça m'a permis de me connecter là à des émotions. J'ai envie

0: dire à la fois de la colère enfouie qu'on se permet pas, tu sais, puis comme une femme, on est comme toujours non, faut sourire, faut être gentil, faut, c'est pas une énergie ou une émotion qu'on a l'habitude d'habiter. Puis dans le sumo, ça m'a permis de me connecter à cette espèce de source là de colère ou de frustration qui m'habitait, puis de trouver une façon saine de pouvoir comme l'extérioriser à travers ce mouvement là de la pousser, puis de le canaliser en énergie finalement qui me sert à pousser mon adversaire. Puis pour l'anecdote, ça m'a pris plusieurs fois avant d'être capable d'arrêter de penser avant de pousser, parce que là tu veux pas faire mal à l'autre, t'as peur, tu te fais toujours petite, puis tu sais, c'est des années de réfléchir comme ça là. Puis là, un moment donné, il est arrivé ce déclic là, je me suis dit que mon coach est comme vas-y, pousse là, il me faisait pousser sur un matelas, il me faisait faire la position, puis il y a eu le déclic. J'ai dit, je dis, je vais le contrôler quand même, ce mouvement-là, mais je vais lui donner toute la force possible. Puis ça a été vraiment un déclic important, parce que maintenant, c'est comme ça, je suis beaucoup plus à l'aise d'aller me connecter à cette énergie-là.
1: Ça donne le goût,
2: je trouve. Oui, effectivement, ouais. Mais je trouve aussi que ça touche à quelque chose auquel on a rarement accès. Et dans votre cas, je présume que la première fois que vous êtes rentré dans quelqu'un sans avoir peur d'y faire mal, est-ce que vous avez senti, Nadia, que pour la première fois ou une des premières fois, vous pourriez libérer votre corps?
0: Absolument.
2: De tout ce qui était capable
0: absolument.
2: De faire?
0: Absolument. De libérer, de créer. J'ai souvent l'impression, là, on, la radio, on me voit pas, là, mais d'un stock d'énergie entre le bas de mon ventre, tu sais, puis ma poussée avec mes mains. Ça m'a permis de me connecter à ce corps-là, puis tout ce qui est capable de vivre, tu sais, de la joie comme de la colère, puis pas d'être en mode je restreins ou je contrains mes émotions, tu sais, mais plutôt je peux les utiliser comme une énergie. Puis ça, ça a tout changé.
1: Mais c'est comme le votre combat de vie intérieure qui est capable de se manifester dans un autre combat là. C'est comme c'est vraiment une tu sais une épiphanie du corps. Je sais pas, je trouve ça vraiment, il y a beaucoup de belles choses là-dedans. Puis la colère de la femme qui est enfin exprimée de façon saine, si c'est tu sais, comme c'est un peu antinomique, mais c'est ça finalement.
3: Exact. Et qu'est-ce que c'est quelque chose de spirituel un peu là-dedans. Il y a quelque chose de spirituel dans le sumo à la
0: absolument,
3: base. Ouais,
0: absolument,
3: c'est, ça.
0: C'est ouais. Le sport des dieux.
3: C'est ça.
0: Il y a toute une dimension de cérémonie aussi au Japon, entre autres, derrière ça. Même nous, dans la préparation avant le combat, tu sais, c'est très, très rapide, là, un combat de sumo. Fait que, mais toute la dimension du spirit, là, pendant l'anglicisme, là, avant d'aller sur le dojo, de réfléchir à ce que je vais faire, de où je vais chercher mon énergie, est super important. Mm-hmm. Puis moi, ça m'a habité beaucoup à New York, là, dans ma première compétition, là, wow. cette énergie-là.
2: Comment ça se passe un combat?
0: On est appelé
2: les minutes avant ou l'heure avant ou sais pas comment, puis pendant.
0: L'heure avant, on se prépare, on fait des étirements, des échauffements, mais pour ma part, il y a une grande portion mentale aussi avant. J'ai beaucoup écouté de la musique, j'ai fait de la projection, j'ai réfléchi, j'ai un collègue, on salue, lui dit qu'il s'imagine avec un mur de feu derrière lui. Il y a tout un état d'esprit dans lequel on se met avant d'embarquer, parce que c'est extrêmement rapide. Fait qu'une fois qu'on est sur le dojo, on se positionne, on salue l'adversaire, on fait un salut, on se penche, on se regarde. Ces moments certains peuvent même vouloir intimider aussi un peu l'adversaire.
2: Comme tous les duels, en fait.
0: Exactement. Puis après ça, on arrive au centre du cercle, on met les poings au sol, on est un peu comme deux béliers. Mm. Et là, le go va être donné et ça se joue dans cette fraction de seconde-là.
2: Qu'est-ce qu'il faut arriver à faire?
0: Exploser. Puis être
2: sortir
1: l'adversaire du cercle ou qu'il soit à terre.
0: Exactement. Faut soit le sortir
2: ou théoriquement c'est parfait.
0: Il faut exploser, parce que si t'exploses pas avant l'autre, il va prendre avantage.
1: Ça dure comme quelques secondes.
3: Qu'est-ce que ça veut dire par exploser?
0: Comme un bélier, il faut tout donner. Bang, c'est comme au football, là. Certains vont le voir souvent quand ils vont plaquer. C'est un peu le même principe.
2: Tu sais, comme dans Mortal Kombat, le jeu, là.
3: Ouais.
2: Explose.
3: C'est
1: non, mais tu fonces dedans.
0: Après, si on est, si tu remportes pas ton tachiai au départ, puis tu sors pas dans les fractions de seconde, là, c'est plus de la technique qui va embarquer. Puis là, on va faire des jambettes, on va essayer de déstabiliser la lutte un peu plus.
2: Là, il y a différents. Bon, au Canada. Est-ce que c'est très organisé?
0: Pas du tout, c'est tout nouveau, ça commence, ça fait quelques années seulement. Encore au Québec, on n'a pas les autorisations de faire des tournois. En Ontario, c'est le cas. C'est pour ça qu'on se combat beaucoup sur le circuit américain quand on veut faire des pratiques contre d'autres.
3: Comme un peu le MMA à l'époque. Là.
0: C'est ça, un Sumo Canada travaille là pour essayer d'avoir les autorisations nécessaires, puis à l'organisation d'un premier tournoi canadien en 2027. C'est l'objectif. Mais il y a des clubs dans toutes les villes du Canada.
2: Il y a combien de Québécoises, de Canadiennes sur le circuit?

0: On est juste deux. Mm. Deux femmes.
1: Deux Canadiennes.
0: Deux Canadiennes femmes sur le circuit canadien.
1: Et là, il y en a une des deux qui est championne,
0: exact.
1: Médaille d'or.
0: Okay. Exact.
1: Comment ça fonctionne les, parce qu'il y a la, les combats traditionnels.
0: Ouais.
1: Puis il y a les combats amateurs. C'est quoi la différence entre les deux? Les poids, les catégories, tout ça, comment ça marche?
0: En fait, au Japon, c'est vraiment un univers à part, là. Tu sais, où est-ce qu'ils ont toutes leurs façons de faire. Dans le circuit international, c'est des catégories de poids. Fait que ça va du lightweight à du heavyweight.
1: Et c'est quoi ça, les poids? La marge de poids?
0: Ça le sait à peu près d'une vingtaine de livres entre chaque catégorie, mais je pourrais pas vous les dire spécifiquement, mais il y a du lightweight, middleweight, heavyweight, etc. Puis il y a le openweight. Moi, je compétitionne dans le openweight.
1: Et ça veut dire que quelqu'un pourrait se retrouver face à vous qui a soit la moitié ou le double
0: Exactement.
1: De votre poids.
0: Absolument.
1: OK.
0: Absolument.
1: Puis est-ce qu'on peut dire votre poids?
0: Absolument. Là, 2 ans et demi, on n'aurait jamais dit son nom, mais aujourd'hui, je peux dire que j'ai fait à peu près 320 livres. Et c'est ça. Puis mon corps, il est fort. Puis je suis fière de lui.
2: T'es une championne.
1: Et la personne contre qui vous combattiez, Nadia Cardin, elle faisait, c'était quoi son poids? Puis comment ça marche quand on a des poids si différents? Parce qu'il peut y avoir une grande différence de poids dans les catégories poids ouvert.
0: Oui, c'est pour ça que souvent ceux qui vont combattre dans le open weight, c'est que dans leur pays, ils ont gagné le open weight. Fait que se sont pratiqués dans cette catégorie-là. Okay. Nous, on a fait le choix stratégique que j'ai dans le open weight parce que je suis plus habituée de me battre avec une mixité de gabarit avec les gars avec qui je m'entraîne. Versus le heavyweight, c'est tout des poids lourds. Fait que là, peut-être que l'année prochaine, si je vais encore aux mondiaux, peut-être qu'on choisira le heavyweight. Mais même si on n'a pas le même gabarit, tout est une question de stratégie rendue là. Si la personne est plus grande que toi, on était plus basse, fait que tu vas pouvoir plus travailler pour la déstabiliser par les jambes, par exemple. Fait que c'est pas parce qu'il est plus lourd ou plus gros que tu vas nécessairement gagner là. C'est vraiment la stratégie qui va être adaptée.
1: Et c'est pour ça les chicots?
0: Les chicots, entre autres.
1: Les chicots. Moi, j'ai des chicots comme jambes, fait que je vous mettrais les chicots. Mais les chicots, c'est pour ça qu'il faut être fort sur une jambe pour être sûr que cette jambe-là nous stabilise quand l'autre tente de nous déstabiliser.
0: Exact. C'est beaucoup de l'équilibre.
1: Wow. Est-ce qu'on peut parler de la ceinture?
0: Le
1: mawashi. C'est pas vous-même qui vous le mettez.
0: On peut, mais c'est plus difficile. Fait qu'on le fait en équipe. Puis pour moi, je trouve que même là, ça vient donner beaucoup de sens à l'esprit de communauté, tu sais, de comment on est ensemble. Puis quand on se prépare pour les matchs, les entraînements, on met les mawashi avec nos collègues. Fait que ça fait partie, je trouve, de cet esprit-là de famille.
1: Est-ce qu'ici, on est pudique, en Amérique du Nord, de mettre quelque chose en dessous, alors qu'ailleurs, au Japon, par exemple, on est vraiment, il y a rien, on est à nu? Sous ce tissu?
0: J'ai des collègues qui font en traditionnel, là, qu'on appelle, qui seront pour les mondiaux en traditionnel, fait qu'ils se pratiquent pour être sûr de se sentir confortable et à l'aise dans le gym. Fait que ça se fait aussi à New York, on envoie en traditionnel. Chaque personne y va avec comment il se sent confortable. S'ils préfèrent mettre un short très, très, très serré en dessous, ou comme moi, je mets une combinaison, les femmes, on met toujours une combinaison, un jumpsuit, là, comme en gymnastique. Là. Mais après ça, les hommes choisissent s'ils veulent y aller traditionnel ou pas.
2: Puis il n'y a pas de protection. On a plein de questions. Il n'y a pas de protection pour les organes génitaux, les seins, pour les femmes. Si vous y allez comme ça, puis...
0: Les coups aux parties génitales ou à la tête sont interdits. C'est disqualifié automatique. Fait qu'il y a pas, c'est pour ça que c'est un sport qui est quand même le fun, qui est sécuritaire aussi, là. Il y a pas de chaos comme à la boxe. Il y a pas, tu sais, dès que tu tombes à terre ou que tu sors du dojo, c'est terminé. Fait que les risques de blessures sont plus minimisés. Fait qu'il y a pas de coups qui peuvent se faire. Si ça arrive, c'est un accident. Puis là, comme dans tout sport, tout est possible.
3: Mm-hmm. Et ça peut être mixte?
0: On s'entraîne mixte, puis souvent dans les compétitions, pas les circuits comme les mondiaux, là, mais dans, comme à New York, entre autres, il y a les catégories hommes-femmes, puis après, il y a des fois des open weight tout confondu,
3: ça, c'est
0: où l'on
3: cool.
0: s'amuse, là.
3: Ouais, c'est vraiment bien.
1: Ben oui, Simon puis Sophie dans un Tu ferais la prise du Loukitos?
3: Ouais,
1: pardon de ma tante, premièrement, là.
3: Dis pardon à mon oncle.
1: OK, donc en octobre, vous allez représenter le Canada, Nadia Cardin, au championnat du monde à Bakou, en Azerbaïdjan. Si l'ado que vous étiez pouvait vous voir.
0: Ah, elle serait vraiment fière. Puis ça va, moi j'aurais envie de dire tu vas passer par plein de chemins qui vont être difficiles. Tu vas pas y croire aussi de un jour de trouver un sport ou te sentir bien avec ton corps parce qu'on va dire oui tu vas voir un jour ça va arriver, tu sais, puis tu vas pas le croire mais ça va arriver. Ça va peut-être prendre du temps mais tu vas finir par trouver ton X puis un sport dans lequel tu te sens bien puis que tu te sens tu as besoin de te dénaturer puis ton corps tu vas finir par apprendre à l'aimer. Puis ça change tout.
1: Vous n'êtes pas que Sumotori, vous êtes

0: Misseron.
1: Non, une seule femme, il y a seulement moi qui
0: ça. Et l'avant-garde, c'est quoi?
1: C'est une brasserie, proche métro L'Assomption.
0: Et le centre où vous vous entraînez, c'est où?
1: C'est au 5600 Hochelaga, fait que c'est dans l'est de Montréal. Okay. Ouais, exactement.
0: Bon. On a encore plein d'autres questions. C'était fabuleux de vous entendre, Nadia Cardin. Merci infiniment et bonne chance en Azerbaïdjan en octobre.
2: On est derrière vous.
1: Yeah. Merci.
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0: On dirait que c'est arrangé avec la fille des vues parce que le thème de ta chronique, Sophie, c'est exactement ce que Nadia a vécu.
2: Elle est tellement, tu sais, d'aller dans des endroits où on ne nous attend pas. Moi, c'est ça que je trouve fascinant. Tu sais, Nadia est rentrée dans ce sport-là, puis elle pensait que c'était pas pour elle, mais finalement, elle est devenue championne du monde, puis on va la suivre, c'est merveilleux.
0: Ouais,
2: nouveau vraiment. Modèle. Mais en fait, je voulais vous parler de ça parce que je suis tombée sur les histoires, les reels de Bismala Boutique Châteauguay. Alors, je sais pas si vous avez entendu parler
0: de ça. C'est grâce à toi que j'ai entendu parler
4: aussi.
0: De ça.
2: Écoute, alors, j'ai un extrait pour vous faire comprendre ce que c'est, mais en fait, je le mets en contexte un peu, c'est des jeunes, assez jeunes, là, début secondaire, qui vont dans cette boutique à Châteauguay qui s'appelle Bismala Boutique, qui vend des habits traditionnels indiens, pakistanais, bengalais, et qui les portent et qui en font la promotion.
5: Bonjour, bienvenue au Bismala Boutique. Si vous cherchez des vêtements comme nous avons sur nous, venez au Bismala Boutique. Comme vous pouvez le voir, il y a plusieurs vêtements traditionnels indiens, comme celui-ci. Alors, si vous les aimez, vous venez les chercher pour les mariages, pour les anniversaires, etc.
6: Par exemple, nous, on porte 3 couleurs différentes, mais il y en a plusieurs d'autres. On a toutes les couleurs que vous voudrez. Venez à Bismala Boutique, on vous attend. Au revoir.
5: On vous attend.
2: Bon. Écoute, oui. C'est intriguant. Moi, j'ai vu ça, je me suis dit, mais OK. Au départ, je me demandais s'ils se moquaient de cette culture, de cette dame qui est propriétaire de la boutique. Mais finalement, non. Ils ont eu envie d'aller là, de s'habiller, de découvrir cet univers, de cette culture. Puis là, c'est devenu viral. Puis il y a plein de jeunes qui vont s'habiller chez Bismala Boutique puis faire des clips sur leurs réseaux sociaux. Je suis à chaque fois un peu déstabilisée par ces clips parce que c'est pour le moins inhabituel. C'est pas des gens qui sont d'origine indienne, pakistanaise ou autre. C'est pas des jeunes qui sont issus de cette culture. Mais ils y vont. Puis pourquoi pas? En fait, pourquoi pas? Puis c'est ça qui m'intéresse là-dedans. Tu sais, vous savez à quel point j'aime les échanges interculturels, aller vers l'autre avec un grand A, pousser la porte des endroits où il y a personne qui nous ressemble.
0: Et les accueillir, parce que l'autre bord de la porte, il y avait aussi, je sais pas si c'est la propriétaire.
2: C'est la propriétaire.
0: Qui les a accueillis.
2: Complètement, puis qui a dit, OK, ben, pourquoi pas, puis elle a complètement embarqué dans ce jeu, je dirais, dans cet échange, puis finalement, c'est plutôt sympathique. Mais c'est tellement étonnant que à chaque fois je suis comme est-ce que j'ai un malaise, mais tu sais ça, je veux dire, au départ j'avais un malaise, puis après parce que je craignais justement que ce soit une moquerie ou carrément du racisme, ça aurait pu déraper, mais non. Tu sais, ça ressemble un peu au trend là, à la tendance de la belle Afrique. Je sais pas si vous vous souvenez de ça il y a quelques années, où est-ce que il y avait la propriétaire qui était si bonne avec les réseaux sociaux à Saint-Léonard. Et puis elle a vraiment fait la promotion du foufou sauce graine. Et là tous les jeunes allaient manger du foufou sauce graine qui manger en Afrique de l'Ouest et qui est pas évidemment sur nos menus de restaurants habituellement. Et puis là, c'est devenu une tendance. Et pourquoi pas? Puis même François Legault avait été manger du foufou sauce graine. Là, ça s'est rendu jusqu'à notre gouvernement. Mais moi, c'est ça. Est-ce que c'est une bonne idée de faire ça? Est-ce que il y a eu des commentaires un peu désobligeants sur cette publication de Bismala Boutique?
0: Ah oui, ça c'est sûr.
2: Ça c'est sûr. Mais il y en a qui disaient, ça fait beaucoup plus pour le bon vivre ensemble que n'importe quelle politique qui essaie d'amener les communautés à se parler puis à se fréquenter. Est-ce que vous iriez à la boutique Bismala?
4: Ben oui.
2: Ben toi, oui.
4: Ben pourquoi pas? Ben moi, c'est un peu la nature de mon boulot de me ramasser dans des endroits. Puis tu sais, on parlait du car meet en fin de semaine. C'est un peu ça que j'ai vécu jusqu'à un certain point, dans le sens comme une espèce d'immersion dans un milieu qui qui est loin de
2: toi de ou moi, de tes intérêts. Puis là, c'est ça. Non, mais ça fait grandir à la.

0: vitesse grand V, ben oui. En fait, parce que tu sais, les préjugés tombent, les stéréotypes tombent. C'est vraiment d'accepter aussi un petit malaise et un inconfort quand on fait ça. Ouais. On est tellement habitué dans nos plates-bandes puis dans nos affaires, puis c'est pas de l'appropriation culturelle.
1: Non, c'est la curiosité, l'ouverture.
0: C'est de l'appréciation.
2: Ben, parce que c'était avec, en plus,
0: exactement.
2: Il
0: y a personne qui est exploité. Il y a pas un rapport de domination. Tu sais, c'est vraiment, c'est important de le dire parce que on a peur, puis tu sais. Il y a eu des situations malencontreuses d'appropriation culturelle, mais c'est pas ça.
2: Puis l'appropriation culturelle, c'est-à-dire qu'il faut retenir, il faut avoir un bénéfice direct, soit en termes d'argent, soit en termes de visibilité. On prend quelque chose dans cette communauté-là pour son bénéfice personnel. Là, on n'est pas du tout dans l'appropriation culturelle.
0: Ça, c'est de l'appropriation. Exactement.
1: Même dans la curiosité, là, dans l'ouverture.
0: Exactement. Ouais, c'est ça. Dans l'intérêt, dans la découverte, dans le bon vivre ensemble. Moi, je pense que on n'a pas le choix. On doit éventuellement, des fois, faire ce genre d'échange. Puis je trouve ça vraiment sympathique. L'autre exemple qui est dans cette même lignée, je suis tombée sur des garçons, toujours sur Instagram. Je suis beaucoup trop sur Instagram, mais ils s'appellent OSB, One Strong Brotherhood. Ils sont une dizaine de jeunes Afro-Américains.
2: Donc c'est comme une fratrie, fraternité forte.
0: Ils se sont donnés ce titre-là exactement. Et eux, ils ont fait une vidéo qui est devenue virale parce qu'ils ont acheté du matcha, du thé matcha au Dunkin' Donuts, puis ils ont trippé à boire du thé matcha. C'est banal, là, tu vas me dire. Sauf que c'est pas associé à des jeunes noirs de New York de boire du matcha. Puis là, ils ont eu des critiques genre, hey, on fera pas des gens qui vont, des gars qui vont aller dans l'armée avec ça, qui vont nous défendre. Il y a des gens qui disaient ça.
2: Oui.
0: Imagine. Alors, eux, ils ont fait, non, ça marche pas ça. On va déconstruire l'image que les gens ont de nous et de la masculinité. Puis on va aller où est-ce qu'on ne nous attend pas. Alors, ils ont commencé à faire des cours de pilates, de yoga avec des petits chiots. Ils ont fait des cours de poterie. Ils ont fait des cours de danse de gigue irlandaise. Puis c'est devenu un phénomène complètement génial où tout le monde les encense puis dit ben bravo. Sauf que c'est quand même fou que les gars, ils aillent de faire des manicures, tout ça. Puis que tout le monde les applaudisse de faire ça. Parce que ils sont pas là où est-ce qu'on les attend nécessairement.
2: Dans un monde où on valorise pas et on fait pas de place nécessairement pour ça, ça devient un peu l'exception qui rallie un peu tout le monde.
0: Puis on est toujours dans les clichés, dans les stéréotypes. Ils doivent faire des cours de hip-hop plutôt que de gigue irlandaise, tu comprends? Mais c'est sûr qu'on a...
2: Ah, j'ai tellement envie de les suivre.
0: Des a priori. Ah non, mais ils sont tordants, ils sont de bonne humeur. Puis c'est vraiment la célébration du Black Joy. Ils trippent surtout. Ils ont trippé sur un matcha, là. Alors, tu sais, ils ont continué cette énergie contagieuse en faisant plein d'autres activités. Puis moi, je trouve que c'est un bel exemple pour nous tous, parce qu'on tu sais, on devrait essayer des affaires.
2: Du yoga avec des chiots, Simon, un épisode de Télé-Québec de terrain là-dessus?
1: Peut-être.
0: Pour les chiots, plus que pour le yoga.
2: Ah, c'est très intéressant tout ça.
0: Ouais. C'est surtout que c'est l'avenir. Moi, je pense que c'est l'avenir.
1: On a reçu des courriels.
2: Oui, sur les collections, le premier sujet. Là.
1: Ouais, c'est ça. Il y a Anne de Saint-Jean-sur-Richelieu qui nous dit qu'elle ramasse les crucifix depuis qu'on les a retirés des murs des écoles et autres lieux publics. Puis c'est pas une Jesus freak. Puis ça, c'est le genre de collection que j'aimerais quand même fouiller si je visitais Anne chez elle à Saint-Jean-sur-Richelieu.
2: Simon, Sophie Foron, ça a été formidable. La semaine prochaine, tu n'es pas là.
0: Oui, je suis là. C'est plus tard.
2: Ah, c'est plus tard. Excusez-moi, je vous ai entendu avant puis j'ai
0: mal entendu. C'est plus loin.
2: OK, parfait. Donc, on se retrouve.
0: Oui, lundi prochain.
2: La bonne nouvelle, les gens que nous allons retrouver après le bulletin d'information, Céline Bonny, Michaël Gouin, donc, qui sont de la nouvelle série Sur le fil, sur l'itinérance. On a demandé à un intervenant qui est directeur général d'un organisme, Julien Montreuil, de regarder des épisodes et on en discute après les infos.
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6: Bonjour, ici Ernst. Je dis bienvenue à ce bulletin d'information. De grands investisseurs de partout dans le monde affluent vers Toronto au moment où le Canada tente de réduire sa dépendance commerciale vis-à-vis des États-Unis. En pleine guerre tarifaire avec son voisin du Sud, Ottawa organise ce sommet de 2 jours pour présenter des projets d'envergure. Wakani prévoit lever 1 000 milliards de dollars de capitaux sur 5 ans pour financer de grands chantiers d'infrastructures. Il affirme que la confiance qu'inspire son gouvernement va attirer les gros investisseurs, un message à peine voilé à l'administration Trump. Le premier ministre s'envolera ensuite pour l'Europe, où il sera le premier chef de gouvernement étranger à assister au discours sur l'état de l'Union européenne. Hier, il a précisé l'objectif de ce voyage.
7: On va commencer les discussions pour une alliance, pas d'être un membre de l'Union européenne, mais pour une alliance unique entre le Canada et l'Union européenne, parce que nous avons les mêmes valeurs, nous avons des atouts complémentaires.
6: Et McCartney va aussi prononcer un discours devant le Parlement européen avant de se rendre à Liverpool pour rencontrer son homologue britannique Andy Burnham. À Toronto, des prestataires de soins de santé ont manifesté devant leur établissement de santé samedi, dénonçant leurs conditions de travail. Le syndicat qui les représente dit qu'ils sont épuisés face à une charge de travail élevée et taux de rotation du personnel trop élevé ces dernières années. Magali Lévesque nous en dit plus.
8: Les travailleurs du centre de santé Kensington Health à Toronto sont à bout de patience. Ils disent composer avec une charge de travail trop élevée, un stress omniprésent et des salaires insuffisants. Nous sommes surchargés, déplore Elisabeth Abalos, une employée qui manifestait devant l'établissement samedi. Le taux de roulement du personnel est également élevé, croit Frank O'Malley, le président de l'unité locale 4599 du syndicat canadien de la fonction publique, car les employés travaillent de trop longues heures, faute de personnel. Après 6 mois, plusieurs quittent ce centre de soins de longue durée et de soins palliatifs pour travailler dans des hôpitaux où les conditions sont meilleures, avance-t-il. Selon un sondage de la firme Eckle effectué en 2024, 94% des organismes communautaires dans le milieu de la santé en Ontario avaient de la difficulté à retenir son personnel. Kensington Health et le syndicat représentant les employés négocient une nouvelle convention collective. L'ancienne est arrivée à échéance en juin dernier.
9: We don't have, long-term disability.
8: L'absence de prestations d'invalidité de longue durée en cas de maladie ou d'accident du travail fait partie des revendications, dit Frank O'Malley. Dans un courriel, Kensington Health dit rester déterminé à parvenir à un accord. Ici Magali Lévesque, Radio-Canada, Toronto.
6: Au Royaume-Uni, les députés se penchent sur le financement des partis politiques après un don record de 72 millions de livres, l'équivalent de 134 millions de dollars au parti anti-immigration Reform UK. 2 milliardaires de la crypto-monnaie lui ont versé ce montant du jamais vu dans l'histoire politique britannique. Reform UK était déjà sous les feux des critiques après la diffusion d'un reportage en caméra cachée où l'on voit un dirigeant du parti proposer de contourner la loi pour obtenir une importante contribution d'un citoyen étranger, ce qui est interdit. De Londres, les précisions de Gaël Jolie.
10: Le gouvernement travailliste veut éviter que les élections britanniques deviennent une affaire de grande fortune. Le projet de loi débattu aujourd'hui au Parlement propose de limiter à 100 000 livres, 116 000 euros par an, les dons des électeurs britanniques vivant à l'étranger et d'interdire les dons en crypto-monnaie. Ces nouvelles règles pourraient s'appliquer rétroactivement au 25 mars dernier. Une disposition qui pourrait concerner ces 72 millions de livres versés à Reform UK, car les deux milliardaires britanniques vivaient encore récemment à l'étranger, l'un à Hong Kong, l'autre en Thaïlande, avant de revenir au Royaume-Uni. Mais la polémique va plus loin. Contrairement à la France, il n'existe au Royaume-Uni aucun plafond au montant qu'un particulier peut donner à un parti politique. Le gouvernement veut revoir en profondeur les règles du financement politique au nom de la protection de la démocratie. Le parti de Nigel Farage dénonce lui une tentative de l'empêcher de se financer et défend la légalité de ses dons.
6: C'était Gaëlle Joly. En terminant sur la scène culturelle.
11: Et le Gémeaux est remis à...
12: Empathie.
6: Au gala des prix Gémeaux hier soir, la série Empathie a raflé les grands honneurs en remportant 6 trophées sur une possibilité de 9. En plus de la statuette de la meilleure série dramatique, la scénariste de la série, Florence Lompré, a remporté celle de la meilleure interprète féminine.
13: Je nous souhaite que nos prochains gouvernements, car nous allons être appelés à voter bientôt, aient de l'empathie pour nous. De l'empathie pour ceux dont ils devront prendre soin, car le pouvoir ne consiste pas à dominer, mais à servir. Nous souhaitons qu'ils aient de l'empathie pour cette planète, cette terre, avec qui nous partageons cette étrange aventure qu'est la vie. Toute forme de vie, elles sont toutes importantes.
6: Outre la série Empathie, Émile Proclotier a remporté le Gémeaux de la meilleure interprétation masculine pour un premier rôle dans la série dramatique Avant le crash.

0: Après cette fabuleuse heure passée en compagnie de Sophie Fouron et de Simon Coutu et de cette incroyable sumo-tori Nadia, championne du monde, nous allons vous proposer pendant les 90 prochaines minutes nos sentinelles de l'air du temps. Aujourd'hui, c'est Chris Bergeron et Arnaud Granata qui seront là dans une heure. On va notamment parler de cette tendance. En fait, Arnaud va se pencher sur la micro-infidélité. Ah, t'entends ça? Ce sujet-là, dans une vingtaine de minutes, dans notre segment « Les mots qui résonnent ». Aujourd'hui, c'est l'autrice, poétesse, éditrice Vanessa Bell qui va nous offrir un parcours exploratoire du mot « crise ». Aujourd'hui, avec toute sa sensibilité et sa poésie, on fait ça dans à peu près 30 minutes. Mais là, ce que nous allons faire ce soir sur Ici Télé, sera diffusée la nouvelle série « Sur le fil » signée Pascal Renaud-Hébert, qui nous plonge au cœur de l'itinérance dans la réalité des gens qui sont sans domicile fixe et de ceux et celles qui œuvrent auprès de ces personnes-là. Et je pense que rarement une série de fiction ne sera arrivée à ce point nommé en résonance avec un des plus grands enjeux du moment. Bonjour Céline Bonnier.
1: Bonjour.
0: Un rôle principal donc de Nathalie, fondatrice et directrice du Centre La Voix, où on va le voir tout au long de la saison, va définir une pléiade de personnages qui dépeint une foule de situations qui fait que les gens se retrouvent momentanément ou trop longtemps dans la rue, dont la situation de Martin, interprété par Michael Gouin. Salut Michael.
2: Salut Pénélope.
0: Père monoparental qui se retrouve à la rue avec ses deux enfants. Et là, deux questions avant de présenter notre prochaine invitée. Le tournage s'est terminé samedi. Dans quel état vous avez terminé ce tournage, Céline?
2: Oh!
1: En bel état. On était vraiment contents, joyeux, parce que on sent qu'on fait le mieux qu'on peut faire en fait. Puis il y a déjà des bonnes réponses
0: dans les conditions, dans le temps alloué.
2: Mm-hmm. Ouais, puis malgré le sujet complexe, le tournage était très lumineux et heureux et bienveillant et beaucoup dans l'amour. Fait qu'on a terminé dans l'amour quand même. Beaucoup.
0: Et justement, je l'ai dit en entrée, c'est particulier de jouer dans cette série à ce moment-ci, alors que tous les jours dans les médias, il y a des nouvelles sur l'itinérance.
1: Vraiment. Mais ça met en lumière effectivement. Ben pour nous, en tout cas pour moi, ça met encore plus en lumière la situation qu'on voit, puis avec laquelle il faut cohabiter dorénavant, puis apprendre à cohabiter. Mmh. Donc ma question, c'est comment on s'éduque toute la gang ensemble pour aider, régler, cohabiter là.
2: Je vais même pousser la réflexion. J'ai l'impression qu'on fait partie du processus social, cette réflexion-là qu'on devrait tous avoir ensemble. J'ai l'impression qu'on en fait partie avec cette série-là.
0: Parce que on y reviendra, mais ça a changé à tous les deux votre regard sur la situation d'itinérance. On y revient. Et on vous a proposé ceci comme discussion aujourd'hui. Vous avez généreusement accepté. Et lui aussi, on avait envie de faire voir quelques épisodes à quelqu'un qui vit cette réalité au quotidien-là. Un intervenant qui est devenu gestionnaire. Il est aujourd'hui directeur général de l'organisme L'Anonyme à Montréal. Julien Montreuil, bonjour.
3: Bon matin.
0: Merci d'avoir accepté cette discussion puis de vous être prêté à cet exercice-là.
3: Bien, merci beaucoup pour l'invitation.
0: Qu'est-ce que L'Anonyme en partant?
3: L'Anonyme fait plein de choses en éducation, en sensibilisation, mais aussi directement auprès des populations, notamment des populations désaffiliées, avec des enjeux qui vivent des enjeux de dépendance, d'itinérance, santé mentale, donc avec toutes sortes d'actions sur le terrain directement, là, entre autres là, directement, on parle d'itinérance sur la Friche Notre-Dame à Montréal, qu'on commence à connaître de plus en plus et qu'on voit de plus en plus. Donc
0: Unités mobiles, mais aussi un centre de logement qui peut ressembler à ce qu'on voit dans la série
3: Si on parle en lien avec la série Sur le fil, il y a peut-être deux actions là, qui sont vraiment... On a une halte répit directement sur la Friche Notre-Dame, donc au coin des rues Notre-Dame et Davidson. Et donc, les gens peuvent venir 24-7 dans cet endroit-là, là, juste prendre un répit, prendre un café, pouvoir prendre une pause finalement du milieu, je dirais, assez dynamique, qui peut être la Friche Notre-Dame. Mm-hmm. Et aussi, on a une maison de chambre, donc vraiment des logements, des chambres pour les personnes qui étaient en situation d'étudiant. Et on espère de pouvoir que ce soit un tremplin aussi pour certaines, mais d'autres, pour d'autres, un habitat qui est une habitation qui est permanente finalement.
0: D'emblée, Julien, je vous demande vos premières impressions de ce que vous avez vu des premiers épisodes, sans complaisance.
3: Oui, J'écoute pas ce genre de série-là d'habitude et je m'explique, ça commence bien l'entrevue, parce que c'est trop proche de ce que je suis, de ce que je fais. On dirait que quand je regarde la télé, je vais à une pause. Là. Je suis un peu dans ce mood-là, donc souvent, je vais pas m'intéresser à... Bon, là, on me dit, écoute les deux épisodes, on va voir ce que j'ai le plus apprécié, parce que oui, je les ai appréciés, puis oui, je suis, j'ai envie de dire en bon québécois, je suis fait. Je vais les écouter, c'est certain. Je suis accro, mais ce que j'ai le plus apprécié, c'est le rythme. Je trouve que souvent, puis particulièrement lorsqu'il y a des questions, des enjeux sociaux et tout ça, le rythme est effréné. On tente de trouver toutes sortes de punch un peu partout et tout ça pour pouvoir justement garder la personne là, qui écoute là, sur le qui-vive. Ouais. Et je trouve que là, on était beaucoup plus dans un rythme vraiment intéressant. Oui, il y a pas de feu d'artifice un peu partout, mais toutes sortes de situations bien ficelées, hyper intéressantes. Donc, c'est comme ça que moi, je l'ai vécu. Là.
4: Qu'est-ce que c'est intéressant? Ouais, OK, vraiment. Qu'est-ce que ça vous dit, ça, Céline, ce premier commentaire-là?
1: Ben déjà, moi, je faisais confiance à Pascale Renaud-Hébert parce qu'elle connaît bien le milieu, parce que bon, on le dit toujours que sa mère a un centre à Saint-Eustache
4: et
1: elle connaît en banlieue de Montréal. Puis donc, elle sait que elle sait ce dont elle parle, elle connaît les situations. Puis je trouve ça intéressant parce que j'espérais qu'on soit le plus juste possible. Exactement. Et dans le jeu et dans justement dans l'atmosphère de ces
2: qu'on soit pas dans le spectacle.
1: Ouais.
2: Qu'on soit vraiment dans une vérité.
1: Ouais.
2: On discutait beaucoup sur le plateau, on cherchait beaucoup cette vérité-là. On voulait se rapprocher le plus possible de ce que... Bref, fait que oui,
4: c'est j'adore ce commentaire-là. Ouais. Parce qu'effectivement, on est à l'ère où les séries doivent puncher. Moi, exact. Je me suis posé la question, est-ce que j'ai envie de quelque chose de plus rock'n'roll? Est-ce que j'ai envie de quelque chose de plus? Et j'adore entendre donc une autre avenue puis comment c'est reçu. OK. Ce qu'on a fait, c'est qu'on a dégagé des extraits de ce premier épisode-là avec la parce que ça commence ce soir. Donc avec l'aval de la production, on avait le choix de ce qu'on voulait comme extrait. Donc merci pour ça. On va commencer avec un extrait qui vous a tordu le cœur, Julien.
5: Ouais. Tiens, pas de bon sens.
6: Pourquoi on dort dans le tout?
5: Pour faire du camping.
6: J'aime mieux mon lit.
5: Hey, c'est spécial, on fait du camping ensemble, c'est cool, ça, non?
6: Toi, tu veux dormir où?
5: Ben, moi, je vais dormir sur le siège en avant. Je vais être juste à côté des autres lits. OK? Yes. Tiens, on va avoir des beaux pieds, là. Tout bien, là?
6: J'ai froid.
5: Ouais, mais regarde, je vais fermer la porte, là, puis je vais partir le chauffage. OK? Let's go. C'est parti.
6: Papa? Pourquoi on n'a plus de maison?
4: Ce qu'on voit pas, c'est que quand il ouvre le moteur, il n'y a plus d'essence dans le char. Donc, on sent l'urgence à plein niveau. Ouais. Si ça a tordu le cœur de Julien, toi, cette scène-là, ce personnage-là...
2: Moi aussi, pour les bonnes raisons, dans le sens où, tu sais, ce qu'il faut savoir, c'est que juste après cette scène-là, ce personnage-là, Martin, va aller au centre pour demander de l'aide. Donc, c'est là où je trouve ça positif.

0: positif, c'est qu'il y a des ressources. Fait que je trouve ça beau dans l'idée de réussir à s'en sortir. Tu sais, c'est pas misérabiliste de faire on est pogné là puis on s'en sortira jamais. Au contraire, il y a des ressources, puis c'est justement l'objectif de la série, de montrer qu'il y a des ressources.
1: Est-ce que cette situation là dans ton radar de ce que tu croyais être l'itinérance, t'avais vu ou imaginé un cas comme ça?
0: Non, c'est ça que j'ai appris le plus en faisant cette série-là, c'est à quel point on a l'impression, comme citoyen moyen, que la situation d'itinérance, c'est des gens avec des gros enjeux de santé mentale, avec des problèmes de consommation, puis l'image, le cliché de la situation d'itinérance est beaucoup plus glauque, alors que Martin, c'est le gars ordinaire qui est à une situation précaire, mais tout à fait normale. C'est un père monoparental qui a un travail, il a deux enfants à charge, et là, il perd son travail, et le loyer augmente, et donc, il réussit à payer, je sais pas, là, tu sais, son 1 000 $ par mois, mais le 50 $ par mois s'accumule, puis là, ça devient, je peux plus payer ce logement-là, perd son logement, habite dans l'auto avec les enfants, un peu ce qu'on vient d'entendre, puis finalement, ben, force est d'admettre qu'il va avoir besoin d'aide, tu sais. Et c'est pour ça qu'il va au centre.
2: Puis au Québec, on parle que 40% des personnes en situation d'itinérance, c'est ce qu'on appelle l'itinérance économique. Ouais. C'est-à-dire que principalement, c'est des personnes qui manquent d'argent pour payer leurs besoins essentiels. C'est vraiment, on est là-dedans.
1: Qu'il n'y a pas nécessairement de co-problèmes de consommation, de problèmes de santé mentale.
2: Effectivement, la situation est un peu différente à Montréal, mais si on parle à travers le Québec, c'est vraiment ça. Puis ce qu'on voit, c'est que de plus en plus de personnes se retrouvent dans des situations comme ça parce que le coût de la vie ne cesse d'augmenter.
0: Moi, ce que ça m'a fait là, c'est que, en fait, c'est que ça humanise cette situation-là. C'est pas des gros enjeux. Des fois, c'est vraiment juste une petite situation précaire. On est à une bad luck de se retrouver dans une mauvaise situation.
1: Puis ça, on le dit, puis les gens, ils s'en rendent pas compte nécessairement. Mais c'est vraiment la réalité. Céline, le travail que toi t'as fait pour te préparer à le rôle, à ce rôle de Nathalie, de gestionnaire de ce centre-là, c'est quoi?
3: Ben, je suis allée voir, j'ai visité avec certains de l'équipe, justement le centre qu'a fondé la mère de Pascal, Renaud Hébert. Donc, on a passé quelques heures là à discuter avec les intervenants, à les voir agir, interagir avec les usagers qu'on appelle, les gens, les hébergés qui sont là. On a vu un autre centre, Saint-Barnabé aussi, à Montréal, qui est un peu plus quand même chargé, beaucoup plus comment dire, c'est un autre genre de gens qui se retrouvent là, c'est un autre genre de situation.
2: C'est vraiment un refuge d'urgence.
3: C'est un refuge d'urgence
2: pour les personnes, tout à fait.
1: Et ça. Les cas sont lourds.
2: Veux pas les personnes, c'est souvent c'est la dernière chance avant la rue. Veux pas, c'est un centre d'hébergement où à chaque soir tu vas avoir ta place et tout ça. Donc on est dans une situation là d'encore d'une grande précarité avec des installations. Là, on sait là, le Cap Saint-Barnabé, des installations qui étaient supposées d'être temporaires il y a 6 ans et qui sont encore là.
0: Alors que les autres sont peut-être plus dans une certaine accompagnement, dans un certain.
2: Oui, tout à fait. Le centre dont il est question dans la Syrie, on est beaucoup plus dans quelque chose d'hébergement, de transition, là.
3: C'est parce que Saint-Barnabé, c'est 350 personnes par soir qui sont quand même, bien entassées dans un... Mais ils font vraiment le maximum, là. Mais sur une patinoire d'un ancien YMCA. Puis ils font ce qu'ils peuvent, là. Mais c'est ça a été ouvert en début de pandémie, puis ils sont incapables de le fermer parce qu'il y a...
1: On parlera de cohabitation si on a le temps plus tard pendant ce segment. Donc, aller sur le terrain, Céline, pour comprendre.
3: Donc j'ai fait ça, puis je
1: t'as amené à comprendre quoi que t'avais pas saisi peut-être avant, ou est-ce que t'avais saisi déjà l'enjeu de
3: c'est-à-dire que je pense que quand on n'entre pas dans un certain milieu qui a des besoins particuliers, on peut pas saisir l'ampleur de la douleur, de la situation qui est complexe et compliquée à gérer. C'est le quotidien de ça aussi. La réalité du quotidien. Fait que je l'ai rencontré quelques heures, mais je suis sortie de Saint-Barnabé, puis je parlais pas, là, tu sais. Je me suis tue quelques heures après, parce que je trouvais ça lourd. Je trouvais ça chargé de, ben c'est ça, de
0: mais,
3: douleur.
0: Mais dans un centre comme celui de Saint-Eustache, par exemple, ou celui qu'il y a dans la Syrie, il y a quelque chose de beau dans la l'espèce de fraternité qui se crée entre les usagers et les intervenants. Il y a quelque chose de beaucoup plus, en tout cas, vous me direz, là, mais de plus réconfortant, accompagnant. C'est comme si ça créait une famille un peu. Moi, c'est ce que j'ai senti en faisant la Syrie, en tout cas.
2: Oui, tout à fait. Puis c'est sûr que ces centres-là, le plus avec des personnes qui sont un peu plus organisées, un peu plus. Bon, c'est sûr que ça peut créer ça, mais en même temps, on le voit aussi dans les ressources d'hébergement, puis on le voit aussi dans les campements, cette espèce d'entraide-là, cette solidarité-là. Il n'y a pas juste ça, mais ça, c'est super présent.
1: Ouais. Alors, on a un autre extrait. On est avec Céline Bonnier, Michaël Gouin, qui, à partir de ce soir, vous propose sur le fil, donc cette incursion à l'intérieur d'un centre pour des personnes qui vivent en situation d'itinérance. Et on est aussi avec le directeur général de l'organisme L'Anonyme, Julien Montreuil, qui a accepté de regarder quelques épisodes pour en discuter avec nous aujourd'hui. Donc, c'est la suite de cette situation-là. Il arrive, donc, le personnage de Martin avec ses deux enfants. Le personnel de nuit le laisse entrer, l'héberge. Et là, le lendemain, il faut voir ce que le centre va faire parce qu'en principe, pas de mineurs sont acceptés dans ce centre-là.
4: On laisse Martin et ses enfants dans l'appartement.
5: Non.
4: 2 semaines maximum, le temps qu'on leur trouve une place ailleurs. Nelson, il prendra l'appartement après.
5: OK, mais en attendant?
4: En attendant Nelson, il va rester dans le dortoir.
5: Non!
4: Moi, je trouve que c'est la meilleure solution pour que tout le monde soit correct.
5: C'est moi, la responsable des services, puis je dis que c'est pas une bonne idée.
6: Hey, on peut-tu savoir c'est quoi ton problème à matin, Hélène?
5: Mon problème, là, c'est qu'on a déjà de la job par-dessus la tête, puis qu'on est en train de contourner des règles pour s'en rajouter encore plus.
4: Si t'as besoin de repos, on peut s'en parler en privé.
5: J'ai pas besoin de repos, j'ai besoin d'une boss qui m'écoute.
1: Avec Sophie Bourgeois qu'on entend. À quel point, Julien Montreuil, au quotidien, il y a des crises comme ça à gérer?
2: Je pense que ce qui est important à dire, c'est que premièrement, il y a deux aspects, il y a deux éléments dans cet extrait-là. Moi, je trouve que c'est toute l'espèce de un peu de détresse des gestionnaires ou de difficultés parce qu'il y en a toujours plus. C'est ce que l'actrice dit, Sophie Bourgeois, c'est ça? Mm-hmm. Donc, elle dit régulièrement, il y en a trop. Puis tu sais, avec nos équipes d'intervention, on outille nos équipes d'intervention pour qu'elles puissent s'occuper des personnes qu'on rencontre à tous les jours. On fait ça, mais qui supporte et qui accompagne les gestionnaires, ça, c'est un grand défi dans ce qu'on fait. Et donc la pression, elle est là et tout ça. Donc de s'assurer justement qu'on est en mesure de rendre les services aux personnes. Donc pour nous, ça c'est hyper important. L'autre élément, et là je suis en train de perdre mon idée.
1: Je me demandais si des crises comme ça ou des situations comme ça dans un quotidien, c'est comme faut trouver. On est dans les plans B, plan C, plan D.
2: C'est trouver l'équilibre tout le temps entre. Oui, on se met des cadres, puis c'est pas pour rien. On se met des cadres d'intervention, des cadres de travail, mais de l'autre côté. Faut aussi être dans une situation où on juge des situations qui sont catastrophiques. Il y a pas très longtemps, j'ai une collègue qui est venue me voir, me dit « Aujourd'hui, Julien, j'ai transgressé toutes les règles. Mais voici pourquoi. Et ça faisait tout à fait sens dans la situation actuelle. Donc on est tout le temps aussi là-dedans. Puis je pense que c'est la force aussi du milieu communautaire, c'est de pouvoir s'adapter justement sans être encarcané dans des règles très très strictes.
0: C'est drôle parce que pendant qu'il y a de la gestion humaine, là je parle de intervenants usagers, il y a de la gestion humaine aussi comme n'importe quelle entreprise avec des ressources humaines. Puis c'est les employés entre eux aussi se gèrent alors qu'ils gèrent d'autres gens, des usagers.
1: C'est ça. Et on en parle rarement de ça dans nos journaux, puis aux téléjournaux, puis aux radiojournaux. On parle de la situation des gens qui se retrouvent dans la rue. On parle des ressources d'une façon un peu vague, mais le communautaire à bout, c'était ça, là.
2: Ouais,
1: c'était un peu pour nous dire ça. Puis là, les gens vont pouvoir le voir. À quel point, Céline Bonnier, est-ce que vous avez trouvé la série vraisemblable?
2: Définitivement.
1: Bon. À quel point, ça, c'est important. Mais puis, ça tient à quoi, la vraisemblance?
3: Je pense que beaucoup de la direction, premièrement du texte. Donc on le dit, Pascal Renaud-Hébert savait de quoi elle parlait. Et ensuite, je pense la direction du réalisateur. Puis lui a choisi cette ligne-là. Et la chose importante, c'est que ce soit vrai, que ce soit réaliste, puis que le jeu, l'atmosphère, le lieu, tout ça soit dans cette ligne-là. Fait que c'est ça.
1: Puis comment on parce que c'est, on dirait que c'est vraiment le nerf de la guerre quand on a des séries, par exemple, on pense à Stat, là c'est autre chose parce que là on est dans de la technicalité, puis c'est une autre type de vraisemblance. Mais À quoi ça tient jouer la vraisemblance? À quoi ça tient pouvoir incarner la vraisemblance?
0: Je pense que c'est en évitant le spectacle, justement. C'est que nous, notre objectif, c'est justement de s'intéresser à l'humain derrière le sujet. Nous, peu importe ce qui vivent les personnages qu'on a à défendre, on a, en tout cas, moi, je me donne pas le droit de juger. Je ne suis que dans la démarche de qu'est-ce que cette personne-là vise, c'est quoi ses objectifs et pourquoi. Puis c'est ça sa motivation. Puis je pense que c'est en s'intéressant peut-être à l'humain derrière le spectacle, justement, parce que on parlait des usagers et de leurs relations, pas des usagers, des intervenants et de leurs relations entre eux. Je pense que c'est de cette façon-là aussi qu'on évite le spectacle pour une série comme ça qui peut tomber dans un cliché, mais que nous, on voulait éviter justement en montrant la réalité dans tous ces aspects.
1: Michael, tantôt j'ai demandé à Céline le travail qu'elle avait fait pour se préparer, pour rentrer en contact plus profond avec cette question-là de l'itinérance pour jouer ce rôle-là.
0: Ouais.
1: Toi, ça a été quoi ta préparation?
0: Moi, j'ai eu la chance que, t'sais, étant donné que mes enjeux étaient très entre guillemets ordinaires, là, c'était vraiment un père avec ses deux enfants, ben là j'ai pas de la grosse préparation d'enjeux de santé mentale ou de consommation à préparer ou quelque chose comme ça. Fait que moi je me suis vraiment beaucoup préoccupé. En fait, j'étais beaucoup préoccupé par le désir de vérité dans cet être humain-là, puis dans cette quête-là qui était tout à fait, je sais pas comment dire ça, mais ordinaire, normal. Fait que j'avais pas un gros défi à ce niveau-là. C'est sûr que ça vient toucher la petite fibre de jeune papa que je suis quand même. C'est sûr que la motivation part aussi de ça. Mais ouais, on était tous aussi dans une espèce de relation très très proche, humaine ensemble. On se posait beaucoup de questions pour arriver à être le plus vrai possible.
2: On dit à nos équipes, les équipes de gestion, les équipes d'intervention, une des qualités premières ou un des éléments qu'on doit suivre, toujours, c'est l'humilité. Puis je pense que c'est exactement ce que tu es en train de dire. Si tu parles d'humilité dans le jeu, qui donne justement cette crédibilité-là. Ça me donne ça comme impression.
1: Alors, on a des cas qui sont, j'allais dire, inhabituels. Pour nous, le grand public, ce papa monoparental avec ses deux enfants, Anne-Marie Cadieux. Céline, un mot sur ce personnage-là?
3: Ben, c'est particulier. C'est aussi un autre cas, je dirais, de gens qui se retrouvent à la rue. Mais je sais pas si je devrais la présenter. C'est
1: peut-être un punch?
3: C'est aussi une situation particulière de quelqu'un dans une... Comment dire, qu'une vie tout à fait normale
1: et qui se retrouve
3: équilibrée, qui à un moment donné ça glisse, il y a un élément qui fait que ça glisse et que elle aussi va se retrouver à la rue. Puis elle dit une chose formidable que je dirais pas, je vais la laisser
0: Je pense que ce qu'on peut dire par contre, c'est que tu sais Martin est dans une situation précaire de base.
1: Oui.
0: Peut dire, je pense, c'est qu'Anne-Marie représente justement la personne ordinaire de que tu parlais, mais avec des sous. Tu sais, c'est aussi ça qu'à part d'une situation où elle n'est pas dans une situation précaire, mais elle se retrouve quand même.
3: Et c'est la santé mentale, c'est la fragilité mentale qui
2: l'amène. Selon notre société, rien ne la prédestinait à
0: voilà.
2: ça.
0: Voilà.
3: Exact.
2: Elle faisait partie des privilégiés.
3: Oui, puis elle le sait.
2: C'est alors, difficile.
3: Oui.
2: On tombe de plus haut.
1: Alors, ce que vous venez de dire, rien ne la prédestinait à ça. Puis j'allais dire quelque chose de terrible. Il y a des gens que la société prédestine à tomber dans la rue. Et le prochain cas de la série, c'est celui du personnage d'Ariel Charret. Et là, ce qu'on va entendre, c'est son partenaire, Nelson, joué par Pierre-Paul Alain, qui perd sa place dans la maison, qui perd son logement parce qu'il a été violent. Et donc, c'est une cause d'exclusion. Et c'est sa blonde. Et là, elle hésite entre garder sa chambre ou repartir dans la rue avec lui.
7: Nelson Richer, tu prends tes clics, tes claques, tu t'en vas, sinon j'appelle la police.
8: M'excuse d'avoir cogné l'autre, je t'en crie.
7: Tu peux pas le laisser dormir dehors!
9: Nelson, tu sais comment ça marche ici? La violence, c'est tolérance zéro. Fait que tu pourras pas venir au centre pendant un bout.
8: Mon voyage, Esti, vous êtes payé pour nous aider. Chris!
9: Nelson, ce que je peux t'offrir, par contre, si tu restes calme, c'est de t'aider à trouver une place ailleurs.
8: Non, c'est avec moi qui veux être.
9: Non, ça se peut pas.
8: Fuck you, Esti, viens t'en Sandra, décalisse. Ah ouais.
9: Non, Sandra, fais pas ça, t'as une chambre, là.
8: Ils veulent même pas m'aider. Qu'est-ce que tu penses qu'ils vont faire avec toi? Ah ouais.
9: Sandra, on n'a pas de raison de te mettre à la porte.
8: Ben oui, puis je suis posé de croire la madame qui a dit décolle.
10: Sandra, check, là. On peut pas s'interposer dans la décision que tu vas prendre. Mais moi, je veux juste être sûr que tu prennes la bonne. Tu sais que c'est pas facile dans la rue.
8: Que je l'ai pas lui.
10: Check, on va faire un deal ensemble, OK? Laisse ton stock ici. va marcher avec Nelson, va réfléchir à ça. Puis si t'es pas venu à 11h ce soir, on va comprendre que tu es dans ta chambre.
8: Vous pouvez ramasser son stock tout de suite. Elle reviendra pas.
1: Julien Montreuil, je rappelle que vous êtes directeur général de l'organisme L'Anonyme. Qu'est-ce que vous voulez dire là-dessus, sur ce cas-là en particulier?
2: C'est sûr que c'est hyper troublant. Puis la violence, puis cette violence-là, là, elle est très présente et tout ça, là, pas juste dans la série, mais dans la vie en général, puis dans la vie en situation d'itinérance, c'est là. Puis elle est inacceptable, puis il faut jamais la tolérer et tout ça, mais j'aimerais mettre un peu de nuance dans tout ça, parce que souvent, là, j'ai l'impression qu'on va voir Nelson comme le méchant de l'histoire et tout ça, puis effectivement, il y a des comportements qui sont inacceptables, mais faut pas oublier que lui aussi est en stratégie de survie depuis probablement un bon bout. Et tout ça. On est là-dedans aussi. C'est tous ces éléments-là qui sont là, puis lui aussi essaie de faire le maximum pour pouvoir être le mieux possible. C'est un peu ça l'idée.
0: C'est qu'il y a personne qui a raison, il y a personne qui a tort. Ouais. C'est des humains qui essayent de faire le mieux qu'ils peuvent pour s'en sortir.
2: T'sais. Souvent avec un coffre à outils qui est pas nécessairement super bien gardé.
0: Voilà.
1: Puis l'autre point que vous avez mentionné à notre recherchiste Julien Montreuil, c'était en itinérance ou dans plein de situations où les gens ont besoin de ressources, il faut suivre leur rythme. Mmh. Puis ça doit être quand même frustrant, difficile ou en tout cas un apprentissage pour les intervenants.
2: Je travaillais en ressources d'hébergement et également d'hébergement d'urgence, là, ce qu'on parlait un peu tantôt. Et dans le fond, les personnes passaient, là, genre, un peu ça, là, c'est vraiment ça, l'idée de passer d'un refuge, d'une place d'hébergement à une chambre. Donc, dans un processus de réinsertion sociale, c'était comme ça que c'était nommé. Et on voyait des personnes qui en bavaient pendant tout un mois, là, pour pouvoir, justement, là, faire cette transition-là. Puis là, ils arrivaient le premier du mois, puis on les perdait, puis ils faisaient le choix de partir. Puis je trouvais que l'intervention, l'intervenant à ce moment-là, de dire à la dame, si on te donne jusqu'à 11 heures, prends le temps d'y réfléchir et tout ça. Je pense qu'on est exactement là-dedans dans respecter le rythme des gens. Puis à ce moment-là, si on la met devant un choix, elle va faire le choix qui, elle va suivre Nelson, c'est clair. Mais après ça, d'y donner le temps, d'y réfléchir et tout ça, c'est ça, elle revient. Là,
1: c'est tellement intéressant, toutes ces nuances-là qu'on connaît pas, puis tout ce travail social-là qu'on ne connaît pas. OK, un dernier extrait qui met en scène donc ton personnage, c'est le bonnier de Nathalie, et son bras droit depuis des années. On l'a entendu tantôt, le personnage de Sophie Bourgeois, dans une scène où on comprend pas mal de choses.
11: Je comprends pas, Nat, que tu vois pas que ça peut pas continuer comme ça.
12: Je le vois. J'essaie de mettre des affaires en place pour que ça change.
11: Ah oui, comme quoi? Me nommer responsable des services puis continuer à t'ingérer dans les décisions?
12: Non, je m'ingère pas, je fais ma job.
11: Tu m'avais dit que t'allais slacker sur l'intervention. Que ça allait être moi qui allais diriger l'équipe, tu fais le contraire. À force de vouloir aider tout le monde tout le temps puis n'importe comment, ça va te péter d'en face, Nat, tu comprends-tu?
12: J'aide pas le monde n'importe comment, Hélène. Tu le sais que c'est compliqué autant que moi, là.
11: C'est raide à dire, là. Mais t'as le complexe de la sauveuse. Puis comme t'as pas réussi à sauver ta sœur, ben t'essaies de sauver tous les autres. Ben tu fonces d'un mur. Puis moi, je me planterai pas avec toi.
1: On est dans un sujet réel qu'on croise tous les jours. Maintenant, peu importe, on est où au pays, là. Comment on crée quand même à partir de ça? Comment on bâtit un personnage qui est pas dans une série documentaire, là, tu sais, qui est un personnage avec...
3: Je dirais, moi j'ai aimé le mot que vous avez utilisé, M. Montreuil, l'humilité. Je pense que si je pense que c'est ça qu'on a essayé. Après, vous pourrez nous dire si ça a fonctionné ou non, mais je pense que c'est le mot de base en général là pour approcher l'humain et justement s'intéresser aux nuances de sa complexité. Tu sais. Puis Sébastien Gagné, je trouve, a toujours tenu à ça, a toujours tenu ces brides-là de la direction, c'est-à-dire on s'intéresse aux moindres aspérités de l'humain puis ce qui le rend intéressant. Après ça, ben je pense qu'on a réussi un bon bout de ça. En tout cas, fait que je pense que c'est comme ça qu'on se penche sur la chose, puis justement avec un directeur d'acteur qui nous ramène toujours à justement à pas glisser dans un spectacle, à retourner
1: dans une trop grande représentation.
3: Grande représentation, puis à toujours revenir à la simplicité de l'humain. C'est-à-dire, qui comprend toutes les nuances.
0: Oui, tout à fait. Là où j'aime beaucoup l'expression humilité, le mot humilité, c'est qu'on, j'ai l'impression qu'on met peut-être, on se met de côté, nous, dans le sens qu'on va pas au-devant de l'être humain qu'on essaie d'interpréter. On ouais, essaie de laisser l'être humain exister et de se mettre en arrière, tu sais, par respect.
1: C'est quand même une série diffusée le lundi soir.

0: Bon, gros soir de télésérie, gros soir de télé. Les gens ont recommencé à travailler lundi. Déjà, ils pensent au vendredi. Et là, on s'installe devant la télé. Il est 21h. Ben, on va avoir regardé avant, à 19h30, qui a éclaboussé le ministre, là, dans laquelle Michael joue, qui est la suite de, qui a poussé Mélodie. Là. Fait qu'on va s'être un peu,
1: oui, on s'est diverti. Dit, là,
0: on s'est diverti. Ouais, c'est quoi le défi de faire une série devant laquelle les gens se déposent aussi pour se reposer et se divertir quand le thème est celui-là de l'itinérance?
1: Mais c'est drôle parce que moi, ça me fait, cette série-là me rend, je trouve ça très lumineux. Je trouve qu'on est dans une ère en ce moment où la vie est tough, le monde est en train de brûler, là, tu sais. Puis j'ai l'impression que cette série-là me donne envie de me réunir, d'être en communauté, puis d'essayer de bien aller.
0: Julien Montreuil, je ramène à la. On va terminer avec la première chose que vous avez dite il y a une demi-heure. C'était moi habituellement ces séries-là, j'écoute pas ça. Parce que c'est trop proche de moi, mais vous avez aussi dit, je suis comme embarqué. Là. Pourquoi vous allez la suivre?
2: Ben, je parlais du rythme, mais je parle aussi de, ben, j'ai envie de savoir ce qui va arriver par la suite, bien évidemment. Mais j'ai vraiment, le jeu d'acteur est vraiment intéressant, puis ces réalités-là, pour moi, c'est des réalités que je pense qu'on peut s'accrocher. On parlait de rendez-vous social, entre autres, par rapport à cette série-là. Je pense que c'est le cas. Puis, je crois qu'il faut qu'on en parle continuellement. On dit qu'on en parle beaucoup en ce moment. Moi, je pense pas qu'on en parle assez d'itinérance pour l'ampleur du phénomène que c'est.
0: On n'en parle pas, en tout cas, de toutes les manières dont on pourrait en parler. On parle souvent des mêmes deux, trois affaires. Le prix que ça coûte, le prix que ça coûterait pas. La cohabitation difficile, les campements, alors que la situation est autrement plus vaste que ça, et la série ça fait un travail là-dessus.
3: Puis je veux juste rajouter que moi, j'ai vu le 1 et 2, puis j'ai eu des éclats de rire, des fous rires, vraiment. Parce que il y a des situations loufoques aussi, parce qu'on parle de nuance de l'être humain, mais l'être humain, des fois, c'est loufoque.
0: Il y a des affaires loufoques, puis il y a des personnages qui sont là pour ça. Le personnage de
1: Kevin
3: ou Ariel.
0: Le personnage de
1: interprété par Sam Elouard.
0: Exact.
1: Oui, exactement. Mais le personnage de Kevin, qui est très excentrique, très énergique, très positif, il est heureux, la vie va bien. Il y a vraiment un gros background quand même familial. C'est compliqué, mais il est heureux.
0: Alors, on vous invite à écouter, à être de ce rendez-vous social et télévisuel. Ça peut juste être un rendez-vous télévisuel, si vous voulez. À 21h sur ICI Télé et ICI Tout.TV, dont des textes de Pascal Renaud-Hébert. On avait avec nous Céline Bonnier et Michael Gouin qui se retrouve dans la série et il a accepté notre invitation, le directeur général de l'organisme L'Anonyme, Julien Montreuil. Merci infiniment à vous trois.
3: Merci.
2: Merci beaucoup.

0: C'est la pièce Rivière de Oui Merci qu'on vient tout juste d'entendre et c'était délicieux comme pièce. Juste pour faire un petit lien avec le sujet d'avant, sachez que le mouvement communautaire à bout va tenir un rassemblement national à Trois-Rivières demain. Donc, vous allez entendre parler de ce milieu communautaire et de leurs attentes envers les partis politiques, donc demain. Au début de semaine, à cette heure-ci, à peu près, ce qu'on fait à chaque lundi, c'est vous proposer les mots qui résonnent, en référence, bien évidemment, là, ça sonne Céline Dion. Et chaque semaine, en alternance, il y a les chroniqueurs donc, qui nous invitent à un espace d'exploration linguistique autour d'un mot. Et aujourd'hui, c'est l'autrice et poétesse, éditrice, critique littéraire qu'on retrouve, Vanessa Bell. Bonjour, Vanessa.
1: Bonjour, Pénélope.
0: Le premier mot était « bonheur » et là, on est ailleurs.
1: Ben ailleurs, oui et non, en fait. On les lit. Donc, aujourd'hui, on va parler du mot « crise ». Et un mot, en fait, auquel je m'intéresse depuis plusieurs années, mais particulièrement, j'ai envie de dire, depuis que j'ai franchi la quarantaine.
0: Donc, période de crise.
1: Oui, voilà. Mais une crise, en fait, comme ce qui m'intéresse dans la crise, c'est vraiment l'axe de la crise comme acte d'émancipation. Donc, la crise joyeuse, l'aspect positif de ce mot-là et tout ce qu'il sous-tend comme vecteur de changement et de lien social. Donc, on glisse doucement sur tout ce qu'on s'est dit juste avant. Et donc, je pensais convoquer plusieurs personnes. Déjà, pour moi, la crise, elle résonne particulièrement dans la voix de l'intellectuelle et féministe afro-américaine Bell Hooks, pour qui la crise donc devient ce fameux signal d'alarme, oui, mais aussi surtout une opportunité de transformation sociale profonde. Et là, j'avais envie juste de mettre sur ton radar et sur le radar des personnes qui nous écoutent, l'excellent, magnifique documentaire Yannouni, qui est coproduit entre autres par Leonardo DiCaprio et qui est tout à fait gratuit sur YouTube par ailleurs, et qui raconte le combat de Chuma Chipaya, qui est une militante autochtone qui a survécu à 6 tentatives d'assassinat, entre autres parce que elle et son conjoint défendent la forêt amazonienne de l'extractivisme, entre autres de l'or. Et ce qui est particulièrement intéressant dans ce documentaire-là, qui est à la fois une espèce de thriller et une histoire d'amour, c'est tout l'aspect en fait de la lutte et de l'engagement et de la protection du monde et du territoire au moment même où eux deux sont sur le point de mettre au monde un enfant. Donc, qu'est-ce qu'il y aura pour nous et pour eux dans le futur? Et ce que j'ai trouvé très intéressant, en fait, c'est le motif récurrent qui va lier crise, amour, collectivité, vie et mort. Et je trouvais que dans un contexte électoral, aussi à quelques jours du 30 septembre, qui est la Journée nationale de vérité et de la réconciliation, ça me semblait un mot tout à fait à propos à amener en studio avec ce qu'elle a, non pas de facile, mais ce qu'elle a de réjouissant.
0: Si on fouille un peu dans son étymologie.
1: Oui. Exactement. Donc là, on part du grec. Ce que j'ai trouvé intéressant, c'est que des fois, quand on va dans différentes langues, on trouve des racines différentes. Mais là, crise, ça semble être assez unanime. Donc, du côté du grec, on vient du mot krisis, qui est issu du verbe krinen, qui veut dire donc passer au crible, trier, séparer ou juger. Donc, on était déjà là-dedans et le latin va prendre le mot, le transformer en crisis, qui va se spécialiser d'abord dans le domaine médical. Donc, chez les médecins antiques comme Hippocrate, par exemple, la crisis va désigner vraiment un moment décisif d'une maladie où l'état du patient va basculer. Donc, on a déjà cette notion-là de bascule, soit vers la guérison, soit vers la mort. Et là, il va falloir attendre le 15e siècle pour voir apparaître le terme en français, toujours avec ce sens médical.

0: médicale de phase critique d'un mal. Mais au 17e siècle, on va élargir, on va sortir un petit peu en dehors de la médecine et le mot va tout simplement désigner en fait une phase décisive, un moment de rupture, de trouble ou de bouleversement violent dans une situation qui peut être politique, économique. Et là apparaît la notion personnel. Et on y viendra, en fait, je fais la blague avec la crise de la quarantaine, mais quand même, les crises, on en vit tout au long de notre vie. Je pense à mon adolescent de 14 ans que je salue, bonjour Jules, qui vit aussi une forme de crise et qui est toujours une crise d'émancipation. Et ce que je trouvais très intéressant, c'est d'aller chercher la notion de crise du côté de la politicologue, philosophe et journaliste allemande, Anna Arendt, qui va venir vraiment passer ce moment de rupture-là et va dire, en fait, la crise, c'est simplement un moment, ben pour faire simple, on s'entend, où le passé et la tradition ne guident plus le présent. Donc, forcément, ça va nous obliger à penser par nous-mêmes. Et là, ce qui est intéressant, Pénélope, c'est que à partir du moment où on pense par nous-mêmes, ben la crise devient une brèche qui va permettre d'exercer de nouveau sa pensée critique et d'inventer des nouvelles manières d'habiter le monde. Ouais, absolument. Et moi j'aime beaucoup l'idée de aussi de la crise comme comme révélateur, comme un moment de vérité. On va le voir aussi même dans nos crises personnelles, quand on arrive vraiment au plus fort de la crise, c'est là où on dit des choses qu'on enfouit en nous, où on va prononcer des choses qu'on se dit j'aurais jamais pensé dire ça à voix haute, mais la crise l'oblige presque.
1: Parce qu'on est, ouais, c'est ça. Il y a plus d'autres options, il y a plus d'autres issues que par en avant, on dirait.
0: Exactement, par en avant est effectivement le bon chemin à suivre parce que la crise, il faut la traverser. Ensuite, ben il y avait aussi le verbe criser, qui est un verbe qu'on utilise peut-être moins au Québec, mais qui est français.
1: Je savais pas du tout que c'était un verbe.
0: Ben, je l'ai appris aussi, je te le confie. Okay. Et ce verbe donc qui veut dire se mettre en colère. Et là, oh, notion de colère, un autre mot que j'affectionne particulièrement. J'ai attrapé ça et j'ai aimé que crise et colère se frôlent parce que chez Charles Pépin, par exemple, on va dire ben la crise c'est une déchirure du réel et ça c'est vraiment une image que je trouve puissante et intéressante. Et cette déchirure du réel là, elle contient une puissance d'ouverture dans laquelle forcément, à partir du moment où il y a une limite infranchissable qui a été franchie, ben ça va provoquer une colère qui, si elle n'est pas haineuse, va être forcément une colère saine. Et on ne parle pas assez, je trouve, Pénélope,
1: de la colère saine.
0: On
1: a parlé ce matin avec la Sumotori, qui nous racontait, Nadia, qu'effectivement, à partir du moment où elle a été capable de profiter de son corps gros pour tout ce qu'il lui offrait dans le sumo, pour elle, elle est allée là-dedans. C'était vraiment intéressant de l'entendre sur la colère comme moteur qui l'a propulsé, un fond de colère qui l'a propulsé dans certains des mouvements du sumo.
0: Et de la même manière, en fait, que la crise, ce que tu évoques, c'est la même chose. Ça va nous permettre, en fait, de réévaluer ce qui compte pour nous, puis va nous amener à prendre des décisions inédites. Donc, j'imagine que de se lancer dans cette activité-là, par exemple, n'était peut-être pas dans son chemin de vie au départ. Donc, si on y va vraiment rondement, étymologiquement, une crise va vraiment désigner un moment de vérité et ou de choix décisif qui va obliger à trancher pour provoquer un changement. Et cette fin de semaine, je faisais une très belle formation dans la forêt boréale et kilomètre cube avec le Centre Bagne et l'artiste Muriel Lehmann m'a mis entre les mains une citation que je trouvais tout à fait à propos d'Einstein qui disait « Mais les problèmes, donc voire les crises, ne peuvent pas être résolus avec les modèles de pensée qui ont conduit au problème et où à la crise. Ça, je pense que c'est comme une petite sagesse que j'avais envie d'amener en studio avec nous ce matin. Et là, si on pense aux crises plus largement, il y avait quelques crises que j'avais envie d'évoquer, non pas parce que elles sont joyeuses, hein, faut faire attention, c'est pas ce que j'essaie d'exprimer, mais que les crises sont des moteurs de transformation personnelle et ou sociale. Donc, j'avais pensé entre autres à la Grande Dépression dans les années 30, une crise économique mondiale, bien sûr, qui va faire que le Québec, oui, est plongé dans la pauvreté, mais qui va nous amener à créer le filet social et aussi la naissance du mouvement coopératif. Et là, même si on peut, oui, se questionner sur la viabilité des modèles collectifs mis en place il y a une centaine d'années, ben il faut jamais oublier, comme le bonheur d'ailleurs, Pénélope, que le facteur déterminant dans le succès de l'humanité à petite comme à grande échelle, ça reste le pouvoir de la communauté.

0: qui est devenue, oui, une prise de conscience collective, qui a surtout forcé les institutions, les gouvernements et la population à reconnaître l'importance et la vérité des droits ancestraux et territoriaux des Premières Nations. Et j'avais envie, parce que je vois le temps filer, mm-hmm. Il y avait un petit passage que j'avais envie d'amener par rapport à la crise qui je pense, si on ramène ça sur le plancher des vaches, là, va vraiment nous mettre en lumière tout ce que j'essaie de dire autour de la crise. C'est un court extrait d'un texte apparaître aux éditions du Quark qui s'appelle « Piéger les géants ». Et c'est la lumineuse et engagée Gabrielle Izaguirre-Falardeau qui vient... illustrer, il me semble, tout ça dans une seule anecdote, et elle écrit ceci. Au Honduras, les pannes d'électricité surviennent fréquemment. On dit alors « c'est fouet la lousse ». Et j'aime traduire cela par « la lumière nous a quittés ». Alors, c'est une autre lumière qui apparaît, celle des étoiles soudainement abondantes et du ciel qui se rapproche de nos têtes. Une fois où, avec ma tante Melba et ma cousine Alma, nous étions sortis de la cour nous confier à propos de nos amitiés, puis d'une autre durant laquelle, avec tous mes cousins et cousines, nous avions écouté dans le salon des radiothéâtres d'horreur et partagé des histoires de fantômes. Quelque chose existe de grandiose dans le rassemblement spontané que provoquent ces ruptures du quotidien. Peut-être faut-il créer des brèches dans le trajet lisse de l'existence pour enfin mesurer notre capacité de faire ensemble. Et j'aime tellement, Pénélope, cette idée de brèche dans le quotidien, de moments comme on le fait présentement, toi, moi et vous, les auditeurs, auditrices, et à chaque semaine, pour réfléchir, pour réévaluer, pour questionner, et tout ça, ça veut dire quoi? Ça veut dire prendre soin. Et elle est là, la beauté des crises, je pense, dans ce qu'elle force de temps autre, de déplacement de nous-mêmes, dans nos trajectoires de vie, qu'elles soient sociales ou personnelles. Car il ne faut pas oublier, la crise, à petite comme à grande échelle, elle survient toujours au même moment, c'est-à-dire lorsqu'on s'est laissé porter par le cours des choses sans faire de choix, sans prendre de décision et sans prendre de risques. Donc, les crises sont d'excellents moments pour se décentrer et de magnifiques opportunités, je crois, pour réapprivoiser l'incertitude et d'aborder les événements avec curiosité. Et ça, je trouve ça super intéressant parce que j'ai une amie qui, à chaque fois qu'il lui arrive quelque chose de terrible et de terrifiant, me dit toujours « Ah, c'est intéressant ». Et je trouve que c'est une belle manière de cultiver la curiosité plutôt que la défaite ou l'apitoiement. Et ça m'apparaît comme une espèce de posture de résistance et de résilience magnifique. Donc, ce que j'avais envie ce matin, c'était peut-être de nous inviter, en fait, à revoir notre préjugé envers ce mot-là, qui est le mot « crise », et l'aborder peut-être comme un événement joyeux qui peut être rude sur le moment, mais qui nous apporte, comme tu le disais, Pénélope, vers l'avant, vers peut-être pas mieux, mais en fait définitivement différent. Donc, réapprendre le langage pour aussi se tricoter une nouvelle réalité.
1: C'est difficile et parfois impossible quand on est dedans, quand il y a crise du logement, quand il y a crise d'urticaire, quand il y a des crises qui sont douloureuses, qui sont parfois insurmontables, infranchissables. Tout à l'heure, j'ai dit spontanément qu'il nous oblige à aller de l'avant, mais pour plusieurs personnes, ils restent dans la crise et la vie se termine pour eux dans cette crise-là parce qu'ils n'ont pas été capables de voir l'autre côté. Mm-hmm. Je pense à des crises qui sont des conflits, par exemple, dans lesquels on retrouve aussi la mort. Mais c'est intéressant de voir dans nos crises collectivement, quand on utilise beaucoup le mot crise aussi, c'est intéressant de prendre ce pas de recul que tu nous offres ce matin, Vanessa Bell, ça c'est sûr. Dans nos crises quotidiennes aussi, elles n'ont pas toutes besoin. Nos obstacles n'ont pas toutes besoin de devenir des crises, ça c'est intéressant. Oui. Et même quand on est dans la crise, c'est intéressant, même si on embrasse la crise, effectivement, de défaire cette idée-là qu'il n'y a que de la destruction dans cette crise-là, mais qu'on peut aussi être, ça peut aussi être un moteur de construction.
0: Oui, bien sûr. Puis je le pensais aussi en ce sens-là, c'est-à-dire septembre c'est le mois de la prévention du suicide. Il y a plusieurs crises qui sont en cours, comme tu le mentionnes exactement. Et je me disais, des fois il faut se rappeler dans le mot qu'il y a des racines qui peuvent donner espoir. Donc je le répète, c'est pas pour dire la crise est quelque chose de facile. Mm.

0: Mais la crise est assurément sert un propos. Et si on ne l'évite pas, et si on l'adresse, et si on le fait collectivement, parce qu'encore une fois, comme pour le bonheur, hein, c'était là-dessus que reposait notre bonheur, finalement, c'était dans le soin des autres, et c'était dans la collectivité, dans la communauté, on pouvait trouver une certaine émancipation de l'autre côté. Et d'ailleurs, à ce sujet, j'avais envie d'inviter un de mes petits livres favoris chouchou qui a bercé mon adolescence. Donc, je vous invite à lire et à relire Éloge du risque de la philosophe et psychanalyste Anne Dufour-Mantel, bien sûr, pour vous convaincre, pardon, si ce n'est pas déjà fait, que les crises ne sont pas des accidents à contourner, à éviter, comme je le disais, ou pire, à ignorer, mais une opportunité d'engagement, et là, je pense que ça, c'est un mot cardinal, une opportunité d'engagement et d'émancipation. J'avais envie de lancer cette phrase célèbre pour terminer ce micro, donc je le détourne, le sens peut-être, une phrase célèbre à tort ou à raison attribuée à Churchill qui disait « Ne gaspillez jamais une bonne crise ».
1: Ouais, exact, super intéressant Vanessa Bell, et j'en profite. Merci pour cette exploration autour du mot crise, merci infiniment. Deuxièmement, tu étais avec nous vendredi à l'émission, même si tu n'étais pas là.
0: Oui.
1: Parce que c'est grâce à toi, si on a eu 4 de ces 6 personnes donc qui ont fait cet incroyable périple dont on a parlé au Nunavik. Donc, on avait avec nous 4 femmes parce que c'est dans la revue Zone Occupée dont tu as dirigé la dernière édition, que tu lançais d'ailleurs au Saguenay la semaine passée et que tu vas lancer, si je comprends bien, le 26 septembre aux Îles de la Madeleine. Donc, Zone Occupée, ce magazine de réflexion d'art et de culture. Très intéressant. Et là, ce sera avec qui aux Îles de la Madeleine?
0: Ce sera avec l'artiste et autrice aussi, Alfia Jonka. Il y a toute une panoplie de femmes de la communauté qui ont attrapé des textes dans ce numéro-là autour des sororités. Mmh. Et on va réfléchir ensemble, on va rire, on va peut-être même regarder notre bonheur collectif et défaire nos crises. Tiens.
1: Très bonne idée. Vanessa Bell, merci infiniment.
0: Merci à
1: toi. Et on se retrouve éventuellement.
0: Tout bientôt.
1: Autour de ce micro, tout bientôt. Bonjour Alec.
2: Bonjour Pénélope.
1: Alors, c'est un retour à ce micro?
2: Ben oui, en fait, je suis de retour depuis jeudi à ce micro quand même.
1: Ah, c'est moi qui n'étais pas là.
2: C'est ça, vous étiez...
1: Avec vous.
2: C'est ça, vous étiez à Québec et là, vous n'aviez pas le temps de me parler.
1: Exact, exact. Ça, donc là, on se parle ce matin. Très heureuse de ça. Vous avez été quand même très occupée la semaine dernière. Et là, ça commence avec quoi aujourd'hui?
2: On reçoit la présidente du Conseil du Trésor, France-Hélène Duranceau, pour parler de ce dérapage informatique au ministère de la Santé. Un budget qui était prévu pour le SIFA, le système d'approvisionnement, de 96 millions au départ. Ça pourrait coûter jusqu'à 1 milliard de dollars sur plusieurs années, ce système informatique au ministère de la Santé. Donc, France-Hélène Duranceau, qui est un peu la gardienne de la bourse actuellement au gouvernement, qui a autorisé ce projet à aller de l'avant, va venir s'expliquer. On parle de la possibilité que le Canada se rapproche vraiment beaucoup de l'Union européenne un peu plus tard cette semaine lorsque Mark Carney va aller faire un discours au Parlement européen. Alors Stéphane Dion va être avec nous, lui qui a été ambassadeur auprès de l'Union européenne là-bas. Qu'est-ce que ça peut vouloir dire? Puis on fait un petit tour au tournoi de golf du Canadien de Montréal. Tiens, c'est aujourd'hui. Les coulisses, les bruits de coulisses du Canadien de Montréal. La saison recommence bientôt. Voilà.
1: Alors, bonne première de la semaine, Alec.
2: Merci.
1: On vous écoute à Midi Info, c'est dans une demi-heure. Demain, entre autres, invité Francine Ruel sera avec nous. Également, l'auteur d'une enquête, une vaste enquête. Il a tenté de découvrir si effectivement des scientifiques peuvent confirmer qu'on vit dans une grande simulation, nous, ici, sur la planète. Est-ce que notre conscience est la nôtre ou elle était, ou est-elle dirigée par d'autres? Voilà notamment ce qu'on fera demain. Les sentinelles de l'air du temps s'en viennent après ceci.
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10: Bonjour, ici Ernst. Je dis bienvenue à ce bulletin. C'est aujourd'hui que s'ouvre à Toronto le premier sommet canadien de l'investissement. Mark Carney a convié des centaines de gestionnaires d'actifs provenant de partout dans le monde, de dirigeants d'entreprises et de policiers.

0: J'espère attirer 1 000 milliards de dollars en capitaux au cours des 5 prochaines années. Fanny Olivier fait le point.
1: Ce sommet, c'est un des ingrédients de la recette concoctée par Mark Carney pour rendre l'économie canadienne moins dépendante des États-Unis. Il le combine à d'autres ingrédients, comme la déréglementation pour faciliter l'approbation des projets et la diversification des marchés d'exportation. Le gouvernement a publié un document de 66 pages qui renferme plus de 160 projets qui en sont à différentes étapes d'avancement au pays. Et il demande aux investisseurs présents à Toronto de considérer y injecter leurs capitaux. Mark Carney a travaillé pour la banque d'investissement Goldman Sachs et le gestionnaire d'actifs Brookfield. Son chef de cabinet Marc-André Blanchard et le greffier du conseil privé Michael Sabia ont tous les deux été à la Caisse de dépôt de placement du Québec. L'investissement, c'est donc un terrain connu pour eux. Ce sont des chefs expérimentés, pour reprendre l'analogie de la recette. Maintenant, on attend de voir si cette recette va lever. Jusqu'à présent, on a tenté en coulisses de diminuer les attentes en expliquant que les fruits de cette démarche pourraient prendre un certain temps avant d'être récoltés. Ici Fanny Olivier, Radio-Canada, Ottawa.
0: Les deux grandes banques s'engagent envers la croissance économique en marge du sommet canadien sur l'investissement à Toronto. La Banque Toronto Dominium et la Banque Scotia ont toutes deux publié des annonces ce matin. La Banque TD s'est engagée à réserver 150 milliards de dollars sur 5 ans pour favoriser de nouveaux prêts et d'autres services pour accélérer l'investissement dans plusieurs secteurs économiques comme l'énergie, le numérique et les infrastructures. La Banque Scotia a, elle, annoncé la création de l'Institut Scotia pour la croissance et s'engage à fournir plus de 100 milliards de dollars de financement en appui à la stratégie de croissance du Canada. Et Donald Trump s'oppose à un ralentissement du développement de l'intelligence artificielle alors que les grands dirigeants du secteur craignent d'en perdre le contrôle et tirent la sonnette d'alarme. Pour le président américain, ses forces négatives, selon ses mots, parlent de choses qui n'arriveront pas. Samedi, le patron d'Anthropic a plaidé pour une décélération sur l'IA, soutenue publiquement par ses principaux concurrents. Les précisions de Sarah Derry.
2: It's a warning sign that we need to slow down.
3: L'intelligence artificielle se développe si vite que le patron d'Anthropic, Dario Amodei, craint que des modèles prennent le contrôle de l'intégralité d'Internet d'ici un an. Il faut donc ralentir la cadence, une idée soutenue par son rival d'OpenAI et Elon Musk. Dave Anctil de l'Observatoire international sur les impacts sociétaux de l'IA.
4: Là, les risques sont rendus trop grands. Ils doivent prendre au sérieux la cybersécurité.
3: Il y a moins d'une semaine, un ancien employé d'Anthropic et d'OpenAI a même déclaré que leur système pourrait mener à la destruction de l'humanité.
5: On est en train de sortir des modèles qui sont très puissants. Qu'est-ce qu'on place comme garde-fou là-dedans?
3: Le chroniqueur spécialiste des médias numériques Bruno Guglielminetti plaide pour des balises gouvernementales. Et le président américain Donald Trump minimise la nécessité de telles réglementations.
4: Avant l'élection de novembre prochain, s'il n'y a pas une majorité démocrate, il n'y aura pas de réglementation.
3: Les grandes entreprises pourraient donc tenter d'imposer leur propre cadre pour garder la confiance du public et de leurs actionnaires.
4: C'est pas juste de l'altruisme et un sentiment de responsabilité, là. C'est vraiment, si on cause des accidents majeurs, on va être responsable de ces accidents-là.
3: C'est dans ce contexte d'inquiétude grandissante qu'Anthropic se prépare à faire son entrée en bourse en octobre prochain. Ici Sarah Derry, Radio-Canada, Montréal.
0: La Pologne dénonce une escalade de la Russie au lendemain de l'attaque de drones qui a visé un train dans l'ouest de l'Ukraine à seulement 2 kilomètres de la frontière polonaise. La ligne ferroviaire touchée par Moscou relie Kiev à Varsovie et est empruntée par les dirigeants étrangers qui se déplacent en Ukraine. Les précisions de Frédéric Saïs.
6: Oui, le train, seul moyen de se rendre à Kiev, puisque l'espace aérien de l'Ukraine est fermé à cause de la guerre, c'est donc par cette ligne que transitent les diplomates, les conseillers, les responsables politiques. D'ailleurs, hier, l'ancien Premier ministre britannique Boris Johnson est passé par cet itinéraire peu de temps avant la frappe russe, selon la compagnie ferroviaire ukrainienne. L'ex-patron de la CIA, David Petraeus, se trouvait, lui, dans la gare où la locomotive a été visée par le drone russe. Le ministre français des Affaires européennes, Benjamin Haddad, est en ce moment en Ukraine. Il connaît bien cette ligne de train.
7: Le message que veut faire passer Poutine, c'est d'intimider le soutien international à l'Ukraine, les visiteurs, et au fond, les Ukrainiens continuent de se battre et de gagner du terrain. Le soutien international n'a pas faibli, Au contraire, cette volonté d'intimidation de la part de la Russie, c'est un échec.
6: Hier soir, le chef du gouvernement polonais a convoqué ses principaux ministres pour une réunion d'urgence. Donald Tusk dit s'attendre à une intensification des actions russes en Ukraine ces prochains mois, avant d'ajouter « Nous ne pouvons pas exclure que cette escalade concerne aussi le territoire polonais ».
0: C'était Frédéric Saïs. C'est gonflé à bloc par leur avancée fulgurante qui leur permet de contrôler désormais le détroit stratégique de Bab al-Mandeb. Les rebelles du Yémen ont de nouveau frappé des cibles militaires en Arabie Saoudite. Les Houthis affirment avoir tiré des dizaines de missiles balistiques et de drones contre des avions de combat, des radars, des pistes d'atterrissage et des dépôts de munitions.

0: Dernier segment à passer ensemble ce matin. Comme tous les lundis, on retrouve deux de nos trois sentinelles de l'air du temps. Chris Bergeron, bonjour.
1: Coucou.
0: Vice-présidente culture et tendance chez Cossette. Arnaud Granata, bonjour.
2: Bonjour Pénélope.
0: Producteur associé et collaborateur à Dans les médias Télé-Québec. Félicitations.
2: Merci. Oui, on a eu un Gémeaux pour la meilleure émission magazine service.
0: Magazine de service ou d'intérêt social.
2: Exact.
0: Bravo.
2: On est très heureux. Puis j'ai envie de... Ça fait 10 ans que l'émission existe et on parle souvent des gens qui sont en ondes et qu'on voit à l'écran. Mm-hmm. Mais moi, j'ai aussi envie de rendre hommage à tous ceux et Mais celles oui. qui travaillent pour permettre qu'on soit en ondes. Et j'ai notamment une pensée pour Véronique Di, qui est la productrice qui je travaille depuis maintenant 10 ans. Et c'est un concept qu'on a créé ici au Québec. Et c'est quand même fou. Je me rappelle encore quand on s'échangeait des courriels sur le concept de cette émission-là. Et de voir que 10 ans plus tard, mm-hmm. elle est encore là mm-hmm. et elle est encore pertinente. Je trouve ça remarquable et ça me touche beaucoup.
0: Beau. Et la semaine dernière, c'était donc une émission pour souligner les 10 ans de cette émission-là, avec Karine Vanasse aussi, qui était là. Puis je me suis mis la binette également dans cette vidéo
2: oui,
0: de 10e anniversaire.
2: Vous étiez dans notre...
0: deuxième émission.
2: Première saison, vous étiez une de nos invités,
0: je pense que c'était la deuxième de la première saison. C'était très
2: Vous avez fait confiance, c'est quand même formidable.
0: Il fallait plonger, les amis. Alors, 10e saison, voilà, les mercredis 21h à Télé-Québec. Chris, on commence avec ce sujet de la marque Desigual. Avec une porte-parole très particulière.
3: Ben oui, la charmante Vivian Wilson, mannequin trans, qui s'est révélée il y a 2-3 ans maintenant sur les podiums. En grande partie parce que
0: elle se trouve
3: accessoirement. Alors oui, elle a un grand talent de mannequin, elle est jolie et tout
0: ça. Ouais, vraiment.
3: C'est la fille de Elon Musk. Mais non seulement c'est la fille de Elon Musk, mais c'est la fille de Elon Musk qui est en guerre contre Elon Musk, parce qu'on le sait, Elon Musk c'est quelqu'un qui n'aime pas beaucoup les personnes transgenres. Ou en tout cas, je vous l'apprends si vous ne le savez pas, il écrit régulièrement des messages et d'ailleurs il a écrit sur X qu'il avait perdu son fils qui avait succombé au virus woke. Alors voilà, on est dans cette ambiance familiale.
2: Ça va être sympa les dîners
3: très saine.
2: De famille.
3: Je ne crois pas qu'il y en ait beaucoup des
0: et donc rassembler tous ses enfants de toute façon de toutes ces différentes mères là, ça doit être complexe dans l'horaire.
3: Oui,
0: là, quand même.
3: Ça doit pas arriver souvent. Donc Desigual, qui est une marque espagnole connue parce qu'elle a habillé des générations de profs d'espagnol avec l'effet patchwork. Si vous voyez le cliché, c'est un petit peu ça, l'effet patchwork, un peu sorcière latine échevelée, voilà. Mais c'est une marque qui a essayé de tenter finalement le tout pour le tout, en se disant dans un univers médiatique où tout est beige ou gris et tout mm-hmm. ça, dans le monde de la mode, on le voit, c'est de plus en plus terne. On va oser la couleur et puis on va aussi oser un discours. Et donc, ils ont lancé cette campagne qu'on va écouter tout de suite, un petit extrait qu'on lance, allons-y.
4: It was designed to obey. I wasn't.
0: Bon, si on l'a
3: Il manque
0: vu,
3: les images.
0: Ouais, c'est ça.
3: Il exact. Manque les images. Je vais vous le mimer.
0: À
3: la radio. Donc, ce qu'on voit, c'est notre amie Viviane habillée en Desigual, très chic d'ailleurs, étonnamment chic pour du Desigual. Mm-hmm. Elle est dans un parc. Et derrière elle, il y a un robot humanoïde comme ceux que prépare notre ami Elon Musk, qui est en train de tondre la pelouse. Et elle allume un petit un jet d'eau. Le robot tombe par terre, il est électrocuté par le jet d'eau et elle dit, en pointant le robot, ce robot a été conçu pour désobéir, pour obéir, et moi je suis né pour désobéir.
0: Wow.
3: Et donc, Desigual se positionne donc comme tout d'un coup une marque rebelle.
0: Honnêtement, j'aurais jamais vu ça venir de Desigual.
3: Oui, absolument, parce que c'était une marque gentille.
0: Ah ouais.
3: C'était une marque hippie à la base.
0: Un peu has-been.
2: Un peu, c'est ça que j'allais dire, un peu tombé en désuétude.
3: Oui, depuis longtemps d'ailleurs.
2: Mais là, elle revient parce que c'est un peu, on est de retour dans les années 2000.
3: On est de retour dans les années 2000 et je pense qu'il y a en ce moment un signal que certaines personnes veulent envoyer, c'est-à-dire je ne rentre pas nécessairement dans les cases, je ne veux pas être robotisé, et donc je vais oser un petit peu plus de style que d'habitude, un petit peu plus de folie que d'habitude. Et c'était la seule porte de sortie possible pour une marque comme Desigual. C'est-à-dire qu'ils auraient pu décider de rester dans le beige, enfin, ou plutôt de continuer d'essayer de faire comme du Zara ou d'autres marques comme ça, de suivre la majorité, ou se positionner en porte-à-faux par rapport à tout ça et dire non, nous on va être un petit peu les rebelles.
0: J'essaie de voir un peu là qu'est-ce que ça donne leurs vêtements aujourd'hui.
3: Oui, ben oui, on peut regarder, mais on est à la radio, donc c'est plus difficile. Mais ce qui est intéressant par rapport à ça, c'est qu'une campagne comme ça, ça n'arrive pas du jour au lendemain, donc il faut la planifier. Et Desigual, quand même, ils ont réussi à anticiper un mouvement anti-IA qui se consolide seulement depuis quelques semaines ou peut-être depuis cet été. C'est-à-dire qu'il y avait des gens qui disaient bon, l'IA, on en a un petit peu marre et tout ça. Il y avait peut-être quelques papiers qui étaient sortis. Mais là, toute la conversation qu'on voit en ce moment même avec OpenAI et Anthropic qui sont un petit peu en train de se battre, de se démêler pour dire qu'est-ce qu'on dit par rapport à nos agents rebelles. Et là, Desigual arrive en disant, bah, nous, on prend le parti de l'humain, et on prend parti de l'humain en attaquant directement un des fondateurs de ce grand mythe technologique qui est l'intelligence artificielle.
2: Bon, l'ironie, c'est que probablement cette entreprise, comme toutes les entreprises en ce moment, utilise l'intelligence artificielle.
3: Très simple. Bon, on ne sait pas.
0: Ben, ne serait-ce que pour leur opération
3: de ciblage. Alors, probablement pour les places.
0: De ciblage,
3: pour les
0: de places. Production, d'usine.
2: Les gens
0: ça,
2: marketing
0: là,
2: doivent, dans leurs équipes.
3: Ouais, j'imagine.
2: Vous le savez. Ouais, je sais. ChatGPT.
3: Bon, ben, je vais me rouler en boule mais ce que je voulais dire par rapport
0: mais
3: à ça.
0: Mais on peut utiliser l'intelligence artificielle, mais sans, contre la déshumanisation.
3: Sans être gaga du truc.
0: Oui, la robotisation.
3: Et sans accepter le modèle social, que nous voudraient nous imposer certains de ces grands patrons-là, dont Elon Musk. Je pense que c'est ça qui est intéressant dans cette nouvelle.
0: Évidemment, on n'a pas eu de réaction de Elon Musk par rapport à la campagne de sa fille ou?
3: Pas que je sache, non.
0: OK.
3: Non.
0: Il y a d'autres, j'allais dire d'autres chats à fouetter.
3: Il a d'autres enfants à fouetter, c'est gentil.
0: Non,
3: ça se dit pas.
2: Il se rappelle même plus qu'il a tous ses enfants là, je sais pas.
0: Merci beaucoup, Chris.

0: Là, là. On se dandine, on se dandine.
1: Oh, ça, c'est automatique, ça part, puis ça part. Mais donc, qui is bringing sexy back ces temps-ci?
0: Eh bien, les jardiniers, figurez-vous, Pénélope. Ouais, on avait déjà eu la mode des prêtres sexy sur Internet. Je sais pas si vous vous rappelez. Enfin, mm-hmm. ceux qui savent, qui ont regardé la série Fleabag, pensent probablement à Andrew Scott ou plus récemment Josh O'Connor dans Wake Up Dead Men, le troisième film de la série Knives Out sur Netflix, où il incarne le père Judd Duplantis. Ici, un jeune prêtre qui se retrouve mêlé à une enquête menée par Benoît Blanc, qui est joué par Daniel Craig. Mm-hmm. Et ce qui est intéressant de Josh O'Connor, donc qui incarne vraiment le côté prêtre sexy là-dedans, à la ville, a aussi incarne la nouvelle obsession d'Internet, qui est le jardinier sexy. Parce que dans la vraie vie, l'acteur britannique est un passionné de jardinage. Il cultive notamment des fleurs, de la rhubarbe, chez lui, dans sa campagne anglaise, je vous vois. Mais moi aussi, je cultive tout ça, mais pas dans ma campagne anglaise, dans ma campagne montréalaise.
2: De la rhubarbe?
0: Oui. Il n'est pas
1: dans
0: le seul.
1: Dans la cour?
0: Non, pas de la rhubarbe. Je dis okay. Oui, mais en fait.
1: Parce que moi, je connais votre cour, là. Je quand même, pense pas.
0: Quelques fleurs.
1: OK.
0: Il y a quelques fleurs. il n'est pas le seul, en fait. Donc, voici donc cette tendance des hot gardeners en anglais.

0: façon que vous dites, c'est hot.
1: Parce que non, Pénélope, l'homme du moment n'est plus nécessairement dans un gym ou au volant d'une voiture de luxe. Il est dans son potager, les mains dans la terre, quand même avec une chemise un petit peu ouverte, un sécateur à la main et, idéalement, une très bonne lumière pour faire de belles photos pour Instagram. Alors, ça peut sembler anecdotique, mais donc, le jardinage connaît une véritable explosion sur les médias sociaux.
2: Qu'est-ce qu'il fait l'hiver?
1: Ah ben, il
0: met des vieilles photos
1: où il habite dans un pays qui n'est pas Québec ou le Canada. Alors, au début de 2026, TikTok comptait environ 3,3 millions de publications associées à ce mot-clé gardening, donc jardinage, une hausse de 50% en un an selon les données de la BBC. Et parmi les vedettes de ce mouvement-là, il y a plusieurs influenceurs, notamment Amish Powell, qui est un artiste floral britannique qui fait des choses très belles, des beaux bouquets, et on le voit aussi, évidemment. Donc, c'est soit vous vous attardez à ses fleurs, soit à sa propre personne. Il y a Rollo Skinner. Il y a Rollo Skinner qui, lui, crée des décors botaniques aussi. C'est de toute beauté, toujours avec quelques photos de lui par-ci par-là, plus ou moins dénudées. Et Charlie McCormick, un véritable jardinier, mais qui, lui, a été mannequin pour la marque G.W. Anderson, donc une grande marque de luxe dont on en voit beaucoup aujourd'hui. Alors pourquoi le jardinage est-il soudainement devenu aussi séduisant? Moi, c'est la question que je me suis posée cette semaine. Alors d'abord parce que je crois qu'on est fatigué du numérique. On passe nos journées devant nos écrans à produire toutes sortes de choses abstraites, des courriels, des PowerPoints, des publications. Et le jardinier, lui, j'adore parce que je vois Pénélope qui est vraiment perdue dans les images.
0: Non, mais parce que c'est un univers. C'est une minute, là. Moi, je suis en retard.
1: Ben, en retard, je veux dire, Pénélope, je pense que on n'est pas obligé d'avoir ça dans son algorithme.
0: Zéro envoyé ça.
1: Mais faites attention, par exemple, parce que si vous êtes en train de regarder ça maintenant, vous n'allez plus en sortir de cet algorithme des jardiniers.
0: Okay, je ferme la page.
1: Je disais, le jardinier, lui, fait quelque chose de concret. Il va planter, il va couper, il va transformer, il va faire pousser quelque chose. Et dans un monde qui est dominé par l'intelligence artificielle, on en parlait à l'instant, savoir faire pousser une tomate.
2: Voilà, il sait faire quelque chose,
1: exact,
2: le mec.
1: Il y a presque quelque chose d'érotique là-dedans. Mmh. Et deuxièmement, c'est que le jardinier propose aussi une nouvelle image de la masculinité, hein. Tout en conservant certains codes traditionnels. C'est le travail physique, c'est les outils, c'est la force, c'est les mains sales. Mais c'est aussi, de l'autre côté, quelqu'un qui prend soin du vivant. Il est patient, il est attentif, il est sensible aux saisons. Il peut manier une pelle, mais il est aussi capable d'attendre 3 mois qu'une fleur apparaisse.
2: Ouais, il peut manier une pelle, il peut rouler des pelles aussi.
0: Ben oui, c'est ça. Il peut... Ok, on va pas là. Ah. Mais c'est juste que c'est dommage parce que c'est quand même des codes assez érotisants. C'est des codes
1: de base.
0: Mais
1: en général, Instagram, c'est assez de base.
0: Ouais, je comprends. Ouais.
1: Mais effectivement, et je vous dirais même que c'est tellement devenu un phénomène qui a quitté les médias sociaux. La mode s'en est emparée. Chez Dior, Jonathan Anderson multiplie les fleurs, les références au jardin. Même chose chez Vuitton, même chose chez Miu Miu, qui ont tous présenté des décors un peu rempli de mousse, de végétation. Mmh. Alors, il n'y a pas de jardinier sexy à proprement parler, mais le lien entre la mode et les fleurs est quand même là. Et puis, je trouve que derrière ce côté sexy-là, il y a aussi un monde instable, le monde instable dans lequel on vit, qui est marqué par l'anxiété climatique. Le jardinier procure, à mon avis, une impression de continuité, une impression de contrôle. Planter une graine, en prendre soin et voir quelque chose pousser, je trouve qu'il y a quelque chose de concret, il y a quelque chose de rassurant. Donc, le jardinier sexy représente à la fois notre envie de ralentir, de sortir de l'écran, mais aussi, à mon avis, de retrouver un lien avec la nature. Et puis, vous le disiez, il y a quelque chose d'un peu banal, mais comme Instagram et Internet et TikTok finissent par sexualiser absolument tout, même ce retour à la terre-là finit par être sexualisé, dénudé et instrumentalisé sur les médias sociaux. Mais pour le plus grand plaisir de certains.
0: C'est très intéressant tout ça, Arnaud. On enchaîne avec Chris et les faux fans.

0: dépendante, généralement ce sont des succès un petit peu intimes, ce genre de musique. Et pourtant cette chanson qu'on vient d'entendre, bah, c'est 41 millions d'écoutes sur Spotify. Donc on se demande comment ça se fait que une chanson qui est certes intéressante, mais destinée plutôt à une niche et un si grand succès. Et il y a une chanteuse et autrice qui s'appelle Elissa McLamb, en fait, qui a mené l'enquête et a écrit un article cet été sur Substack, où elle expliquait. Le nom de l'article, c'est Fake Fans, les faux fans, que certains groupes de musique font appel à des armées de faux fans pour venir mousser leur réputation sur les réseaux sociaux.
1: Mais attends, ça se faisait ici, là, on achetait, il y a les artistes québécois qui ont acheté des abonnés Facebook par dizaines de milliers, là.
0: Par dizaines de milliers, et ça se faisait. Alors,
1: plusieurs années.
0: C'est une grande tradition musicale, parce que déjà dans les années 30, 40, il y avait ce qu'on appelait le payola. Payola, c'est une contraction du mot payer, et Victrola, qui était une compagnie qui faisait des tourne-disques. Et aux États-Unis, dans les années 30-40, les compagnies de disques payaient directement les DJ, enfin les animateurs de radio, pour jouer certaines chansons. Et là, on est dans une sorte de payola 2.0, c'est-à-dire qu'il y a personne à payer. On pourrait payer des influenceurs, mais maintenant, ça coûte trop cher de payer des influenceurs pour parler de tel ou tel groupe. Donc, il faut générer du bruit. Et pour générer du bruit, ça se passe dans les commentaires, généralement, des choses. Et donc, il y a une entreprise qui s'appelle Chaotic Good, entreprise américaine, qui a eu dans son petit sac technologique des milliers et des milliers et des milliers, même des centaines de milliers, de comptes Instagram.
1: Qui peuvent venir passer des commentaires.
0: Et qui viennent passer des commentaires, et donc qui vont sur telle ou telle page de tel ou tel artiste populaire en disant « Ah, cette chanson me fait tellement penser à la chanson de telle ou telle personne. Si tu aimes ça, bah, tu vas aimer ça. Tu devrais écouter. » Alors, en fait, il y a une fonction sur TikTok qui permet de rajouter des vidéos en commentaire.
1: Ah, okay.
0: Et ben, ils utilisent ça beaucoup pour faire passer en sorte de vidéo secondaire, des extraits de chansons, des signes de recommandation, d'appréciation de certains
1: Donc,
0: artistes.
1: Donc, est-ce que c'est sous une vidéo de Geese?
0: Sous une vidéo de quelqu'un d'autre.
1: Ah, c'est ça.
0: Donc, disons qu'il y a une vidéo de Bob Dylan.
1: Mais Guy s'est apparu en dessous?
0: Exactement. Exactement.
1: Okay.
0: Donc ça, par exemple, ça sonnait
1: un petit
0: peu...
1: Est-ce que c'est un vrai groupe?
0: C'est un vrai groupe. Et c'est ça qui est fou. C'est que ce sont des groupes, en fait, les groupes qui ont bénéficié de ça sont des groupes qui font de la bonne musique. Ce sont des groupes qui ont même maintenant une crédibilité artistique. Je pense à OK Lou, par exemple, qui est une chanteuse qui est vraiment très, très respectée, qui part en concert, qui fait et qui a une proposition artistique vraiment chouette. Mais entre la volonté de l'artiste d'un côté et les méthodes utilisées par sa maison de disques pour mettre en valeur cet artiste, il y a tout un monde. Et en fait, ce que ça témoigne aussi, c'est de la difficulté de certains artistes indépendants à rencontrer un public. Et aujourd'hui, les méthodes habituelles, tout simplement en espérant devenir viral sur les réseaux sociaux, ça ne suffit pas, on a besoin de ce coup de pouce-là. Donc la machine est un petit peu cassée, il faut passer par un effet de masse, et cet effet de masse, il n'y a pas grand monde qui peut se permettre d'attendre que ça se fasse, et donc il le génère à travers des faux fans, des faux commentaires, en payant des entreprises dont c'est l'objectif légal.
2: Incroyable.
1: Donc c'est comme du placement média.
0: C'est une sorte de placement média.
1: Mais
0: fondé sur le mensonge. Et fondé sur la tromperie.
1: Pourquoi sur le mensonge?
0: Parce qu'un faux fan, c'est pas un vrai fan.
1: Ah oui, je comprends. Qui c'est le faux fan?
0: Un faux compte qui dit, moi, j'écoute ça en boucle. T'écoutes pas ça en boucle, tu es un robot.
2: Ouais, fake it until you make it, là. C'est
0: exactement. Ouais. Alors, ça, est-ce que ça veut dire qu'il ne faut plus écouter au clou ou Geese ou non? Pas du tout. Parce que ce sont en effet
1: des... En même temps, c'est vraiment la fonction. C'est vraiment l'aspect qu'on pense faire confiance à un fan de Bob Dylan.
0: Voilà.
1: Pour dire, si ce fan-là aime la musique de Bob Dylan.
0: Je vais écouter Geese.
1: Ben ouais, c'est ça, mais c'est pas un vrai fan.
0: Mais c'est pas un vrai fan.
1: Faux fan.
2: Il y a quelqu'un qui a pas ce problème-là en ce moment, c'est Céline Dion. Elle a pas ce problème-là.
0: Elle a peut-être des faux fans.
1: Mais il faudrait voir en dessous des vidéos YouTube de Céline Dion, s'il y a des robots qui disent, vous aimez Céline, vous allez aimer ci et ça. Parce que là, c'est une manne, là.
0: Ben oui, peut-être.
1: OK. Merci, Chris, de nous avoir tenu au courant de ça. L'essentiel.

0: qui ne sont que du vin.
1: Ça fait 2 heures, Arnaud, que j'ai vraiment envie de vous entendre sur les micros.
2: Ah, je pensais, infidélité. Ça fait 2 heures que vous aviez envie d'écouter Ginette Renaud. Parce que c'est ma chanson. Ah ouais. Ok, ben oui, je vais vous parler aujourd'hui de la micro-infidélité. Un petit test comme ça, ok. Vous êtes, admettons, vous êtes en couple ici autour de la table ou chez vous, mais vous avez conservé Tinder sur votre téléphone. Vous avez conservé Tinder, mais vous ne rencontrez personne. Vous voulez seulement vérifier si vous avez encore
1: si
2: un peu de
1: encore.
2: Succès. Ouais, si vous prenez encore. Est-ce que ça s'est trompé?
3: Mais moi, je suis pour la liberté des gens, hein, donc ouais. Tout le monde fait ce qu'il veut.
2: Mais
1: c'est trompé, non. Alors, trompé, non, mais une zone à discuter, absolument.
3: C'est trompé si c'est secret, peut-être.
2: Ah, ben voilà. Et donc,
3: il faut se parler.
2: Bienvenue dans l'univers de la micro-infidélité, le micro-cheating en anglais. C'est un phénomène qui fait beaucoup parler cette année. On a eu plein d'articles dans Vogue, dans le Times, à Londres, etc. Donc, la micro-infidélité désigne des petits comportements qui ne vont pas nécessairement jusqu'au baiser, jusqu'à même la relation sexuelle ou encore la liaison amoureuse, mais qui vont introduire une forme de secret, donc Chris, absolument, ou d'intimité parallèle dans le couple. Dans cet article de Vogue, l'autrice raconte notamment avoir découvert que le copain d'une amie laissait constamment des cœurs, des émojis sur différents profils Instagram.
1: Ah ouais, non, ça c'est sketch.
2: Ouais. Donc, en même temps. Et lorsqu'une personne passe systématiquement aussi d'un profil à un autre comme ça, avec des petits cœurs pendant que son partenaire n'en sait rien, c'est sûr que le geste peut prendre un autre sens. Elle dit aussi avoir découvert chez un ancien partenaire qu'il avait encore Tinder sur son téléphone pour effectivement voir, explorer, voir si d'autres femmes étaient encore attirées par lui. Toute la notion du désir, on sait à quel point aussi c'est bon, ça peut être compliqué dans un couple. Elle reconnaît cette journaliste avoir elle-même pratiqué une autre forme de micro-infidélité. Lorsqu'elle se disputait avec son nouveau conjoint, elle écrivait constamment à ses ex pour trouver du réconfort, pas pour renouer, mais vraiment pour avoir une forme de solution de rechange si sa relation échouait, en tout cas elle.
1: Ah oui, les ronds étaient encore allumés.
2: Exactement.
1: Ouverts. Et regardez les petits ronds ouverts. Ils sont à l'eau, là, mais ils sont ouverts.
2: Exactement. Et donc, même chose si vous échangez des vidéos humoristiques avec quelqu'un et que vous commencez à lui raconter toutes vos frustrations de couple. Il y a quelque chose là-dedans qui peut paraître infidèle pour certains couples. Alors évidemment, il y a toute une limite. Et le test assez efficace à faire, c'est est-ce que vous feriez exactement la même chose si votre partenaire pouvait voir votre écran.
3: C'est ça
2: en fait. C'est...
1: Non, en même temps, un jardin secret.
2: Mais c'est important. Mais c'est aussi il faut pouvoir le déterminer dans un couple.
1: Oui, c'est ça. Il y a des discussions d'avance à avoir.
2: Il y a exactement. Et il y a des sondages.
1: Pourquoi tu es insécure à ce point avec moi que tu as besoin d'être validé ailleurs?
3: Puis il faut faire attention au contrôle non plus. On va pas commencer à se contrôler les uns et les autres sur nos fantasmes.
2: Absolument. Il y a des sondages du Pew Center qui démontrent notamment que les médias sociaux exacerbent cette anxiété-là liée au couple. Donc voilà, la micro-infidélité, vous pouvez en parler dans votre couple. Tous et chacun.
3: Nous, on est fidèles au micro.
1: Exact, mais une fois le micro fermé, c'est une autre chose. Ben non. Et on le sait que vous êtes aussi très fidèles, et ça, j'ai pu en témoigner à Québec jeudi, vendredi dernier. C'était formidable de pouvoir vous rencontrer. Et c'est toujours formidable de pouvoir vous lire. Chris Bergeron, Arnaud Granata, merci infiniment.
2: Merci Pénélope.
1: On se retrouve demain. Au revoir tout le monde.
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0: Bonjour, bon début de semaine. J'espère que vous allez bien. Pour ma part, c'est la grande forme. Je suis très content de vous retrouver. Nous avons plusieurs sujets intéressants au menu pour vous aujourd'hui. Il y a ce grand sommet sur l'investissement qui se déroule aujourd'hui et demain à Toronto. Les plus grands investisseurs du monde ont été conviés au pays pour une sorte de speed dating de l'investissement. C'est comme ça que je vais le surnommer. Parce que c'est pas un sommet de réflexion un peu abstrait là, sur les opportunités d'investir au Canada. On n'est pas du tout là-dedans. On est dans quelque chose de beaucoup plus concret. Le gouvernement de Mark Carney a mis sur la table 167 projets au pays, dans toutes les provinces, en matière d'énergie, de mines, de ports, de manufacturiers, et ainsi de suite. Et là, on dit, voici combien d'argent nous avons besoin pour les faire sortir de terre, ces projets-là. Est-ce que ça vous intéresse? Et là, il y a des rencontres concrètes entre les investisseurs et les promoteurs de ces projets-là ici au Canada. Alors, c'est franchement différent de ce qui se fait habituellement. Fanny Olivier va nous raconter ça dans quelques minutes. On va aussi parler de la volonté du Canada de se rapprocher de l'Union européenne. Il y avait un gros texte dans le Wall Street Journal en fin de semaine qui détaillait ce que le Canada et les pays européens souhaitent accomplir. On sait que Mark Carney doit s'adresser au Parlement européen plus tard cette semaine, jeudi. Donc, le journal américain parle du statut de membre associé de l'Union européenne. Ce ne serait pas le cas, semble-t-il, d'après les sources de Radio-Canada à Ottawa, parce que le statut de membre associé n'existe pas. Et ce serait assez long et complexe à créer. Mais ça veut quand même dire qu'on souhaite avoir une coopération plus étroite entre le Canada et l'Union européenne. Et il existe des mécanismes pour y arriver, pour avoir une meilleure coopération en matière de défense, de diversification des marchés, permettre davantage de mobilité de la main d'œuvre dans certains secteurs stratégiques. On va en discuter vers 12h10 avec Stéphane Dion, qui a été envoyé spécial du Canada auprès de l'Union européenne entre 2017 et 2025, qui a aussi été ambassadeur auprès de l'Union européenne avant d'être ambassadeur en France. Il connaît très bien la machine politique européenne, pardon, et il va nous expliquer ce qui est possible et souhaitable dans une telle alliance. Et vers la fin de l'émission, on va parler d'intelligence artificielle, de centres de données, de souveraineté numérique, et on va aller faire un tour aussi au tournoi de golf du Canadien de Montréal qui se déroule aujourd'hui. C'est le retour du hockey dans nos vies. En tout cas, du moins pour les amateurs comme moi. Alors, on va en discuter avec Marc-Antoine Godin de cette prolongation de contrat accordée à Martin Saint-Louis. L'annonce a été faite ce matin, mais aussi de la mise sous contrat des joueurs Chris Kreider et Zachary Bolduc en fin de semaine. Alors, Marc-Antoine Godin va être avec nous vers 12h50. Mais d'abord, encore des dépensements de coûts dans les projets informatiques du gouvernement québécois. Cette fois, ça concerne le CIFA, le système d'information des finances et de l'approvisionnement au ministère de la Santé, qui est censé moderniser la gestion de la paye et des achats dans le réseau de la santé. Présentement, c'est géré par 41 systèmes informatiques différents. On souhaitait regrouper tout ça sous un même chapeau. Or, ce projet coûte finalement beaucoup plus cher que prévu. Il devait coûter initialement 96 millions de dollars. Et Thomas Gerbet, notre collègue qui signe un texte ce matin sur le site de Radio-Canada, a eu accès à des documents internes qui montrent que ce projet pourrait finalement coûter 1 milliard de dollars, donc 11 fois plus cher que prévu. Et malgré des mises en garde par des fonctionnaires et des experts comptables, le gouvernement de Christine Fréchette a décidé de redonner le feu vert au projet. Pour s'expliquer, j'ai avec moi France-Hélène Duranceau. On la reçoit à titre de présidente du Conseil du Trésor et ministre de la cybersécurité et du numérique. Elle est également candidate pour la CAQ dans Bertrand, dans les Laurentides. Madame Duranceau, bonjour.
1: Bonjour, Monsieur Castonguay.
0: Alors, on va essayer d'y aller par étapes, parce qu'il y a beaucoup de choses là quand même dans ce dossier-là. Dans une lettre datée du 10 juillet dernier, dont Thomas Gerbet a obtenu copie, Stéphane Le Bouillonnec, qui est sous-ministre à la cybersécurité et au numérique, recommandait à votre gouvernement de ne pas réautoriser le projet CIFA. Il parlait d'un risque important, de l'état critique du projet. Il y a aussi, dans les documents internes, un rapport de la firme KPMG et MNP qui relevait des failles sévères dans le projet et soulevait des inquiétudes importantes. Pourtant, quelques jours plus tard, votre gouvernement a quand même décidé d'aller de l'avant. Pourquoi?
1: Alors, ben merci de me permettre de rectifier les faits. Parce que, comme bien des Québécois, là, moi, je suis indignée et outrée quand j'entends dire qu'il y a des dépassements de coûts. Et dans ce dossier-ci, là, il y en a pas de dépassements de coûts. On est parti d'un projet autorisé par les libéraux en 2016, projet stratégique pour l'ensemble du gouvernement de changer des vieux systèmes là pour tout l'aspect administratif du secteur de la santé. Ça a été confié à l'hôpital du Lac-Saint-Jean, au CIS du Lac-Saint-Jean, supposément que notre expertise en informatique était là-bas. OK? Nous, là, on a remis ça sur les rails, ce projet-là. On a remis ça sur les rails, puis je veux défaire là l'histoire.

0: histoire du 1 milliard de dollars, là. 1 milliard de dollars, s'il y a une chose qu'il faut retenir, c'est qu'il y a 1,2 milliard d'économies qui vont découler de ce projet-là. OK? Le 1 milliard de dollars qui est mentionné comme des coûts potentiels, c'est basé sur des hypothèses, OK? Des hypothèses, des extrapolations de projets qui ont mal été, puis si on applique ça au projet en question, voici ce que ça pourrait donner. Moi, j'ai exigé que Santé Québec s'assoit dans la même salle avec le MCN, puis qu'ils se parlent, ces deux-là, dans le blanc des yeux, puis qu'ils comprennent chacun les positions de l'autre. Et est ressorti de ces conversations-là que certaines hypothèses du MCN ne reflétaient pas la réalité de Santé Québec. Donc, si les hypothèses sont pas les bonnes, ben très certainement les coûts potentiels ne sont pas non plus
1: donc
0: les bons.
1: Donc, le milliard de dollars dont les documents font état, c'est un chiffre qui n'est pas réaliste, qui est
0: c'est
1: gonflé,
0: un chiffre
1: ou...
0: qui n'est pas réaliste et qui, je vais vous donner un exemple, là, je veux pas être trop technique, mais un chiffre qui prend pour acquis que 200 000 personnes dans le réseau de la santé vont se servir de ce système-là. C'est un système comptable. Pensez-vous que les préposés aux bénéficiaires vont se servir du système comptable? La réponse, c'est non. Alors, on parle plutôt de 17 000 personnes. Donc, juste là, si on a des hypothèses qui sont erronées, bien certainement, le chiffre final, il est erroné.
1: Donc, si c'est pas 1 milliard, c'est quoi l'estimation actuelle? Parce qu'au départ, c'était 96 millions. Donc, c'est quoi l'estimation?
0: 96 millions, chiffre qui a été émis en 2016-2018, qui est pas du tout le même projet qu'on approuve aujourd'hui. OK? Le chiffre qui a été autorisé, c'est 329 millions que le Conseil du Trésor a recommandé au Conseil des ministres. Et tous les drapeaux rouges ont été levés dans ce dossier-là, là, à l'heure actuelle. Et il restait des questions qui devaient être répondues par Santé Québec. Donc, ce qu'on a dit, c'est on autorise 329 millions et d'ici au 31 janvier prochain, vous revenez nous voir au Conseil des ministres, nous, qui serons le prochain gouvernement, idéalement. Vous revenez nous voir et on veut que vous ayez répondu à toutes les questions. Puis, ce qui est important de souligner, là, c'est qu'on n'est pas du tout dans un contexte de ça clique où on est mis au fait a posteriori. On est dans le contexte d'un projet qui est en développement et on a la commission Galant qui nous a donné des marches à suivre puis comment baliser des projets informatiques. On a l'autorité des marchés publics qui a accompagné Santé Québec pour son plan d'action. Alors, tous les drapeaux rouges ont été levés, puis on a mis en place toutes les mesures de suivi puis la grille d'analyse pour bien relancer ce projet-là puis bien le baliser.
1: Mais revenons à cette note du 10 juillet dernier, là. Mettons que le chiffre d'un milliard est une hypothèse qui pourrait ne pas s'avérer, OK? Partons du constat que c'est effectivement autour de 400 millions de dollars, là, l'évaluation du projet. Dans cette note-là, quand même, Stéphane Le Bouillonnais, qui est le sous-ministre, dit, attention, il y a des risques importants. On est dans un état critique du projet. Puis on a deux firmes comptables qui disent, il y a des failles sévères qui ont été notées. Eux, ils se disent, il faut mettre le frein là, ce projet-là, ça pourrait encore déraper. Puis vous dites, on va de l'avant quand même. Donc, 10 juillet, ça fait pas longtemps.
0: Oui,
1: là.
0: Mais on a tenu compte des recommandations du MCN. Hein? Je suis ministre du MCN, je suis présidente du Conseil du Trésor. Alors, on a tenu compte de toutes les recommandations du MCN et on a dit à Santé Québec d'aller faire des devoirs additionnels sur tous les éléments soulevés par le MCN. Et c'est pour ça que Santé Québec doit revenir au Conseil des ministres le 31 janvier prochain. Moi, je pense que ce dont on a fait preuve là dans ce dossier-là, c'est du courage politique. Ça aurait été beaucoup plus facile de pelleter ça par en avant, dire « Hey, sais-tu quoi? On a une campagne électorale, prenons aucun risque. » Il faut le transformer, notre système de santé. C'est quoi l'alternative? Rester avec nos 41 systèmes vulnérables? On parle d'intelligence artificielle, là. Ben, l'intelligence artificielle va aller exploiter les vulnérabilités. Alors, à un moment donné, il faut mettre ses culottes. C'est ça qu'on a fait.
1: Est-ce que tous les ministres au Conseil des ministres étaient au courant des risques de dérapage, du chiffre possible d'un milliard de dollars quand vous en avez discuté à la mi-juillet?
0: Moi, j'ai tout dit ce que j'avais à dire au Conseil des ministres, puis j'ai expliqué les choses de manière très structurée, comme je le fais avec vous. Alors, tout le monde était d'avis qu'à un moment donné, il faut avancer. Il faut faire preuve de courage. Puis les oppositions, là, ils proposent quoi, là? Hein? Honnêtement, c'est du bonbon là pour eux de faire de la politique là-dessus à la veille des débats, j'en conviens. Mais moi, ce que je dis, c'est
1: que... Mais ça va être un boulet pour Christine Fréchette qui s'en va en débat demain, mercredi.
0: Premièrement, il n'y en a pas de dépassement de coûts. Il y a un projet des libéraux en 2016.

0: 2016 qui a été mal planifié, mal quantifié, qu'on a remis sur les rails en s'appuyant sur les recommandations de Galant puis de l'autorité des marchés publics. À un moment donné, on fait les choses, nous autres, dans les règles de l'art. S'il y a une chose, c'est qu'on va laisser ce projet-là structuré puis bien balisé, puis il faut avancer. Il y a 1,2 milliard d'économies à aller de l'avant avec ce projet-là. L'abandonner, ça aurait voulu dire mettre 400 millions dans les poubelles. Est-ce que ça aurait été une meilleure décision?
1: Mais dans les mêmes documents que mon collègue Thomas Gerbet a obtenus, on dit que les bénéfices dont vous parlez, les économies d'1,2 milliard, ce serait exagéré, qu'on a... Je vais vous lire l'extrait pour que les gens l'entendent. Là. Les bénéfices projetés sont globalement surestimés et ne sont pas appuyés par des analyses suffisamment rigoureuses. C'est particulièrement le cas des économies liées à l'élimination des solutions actuelles. Ça, c'est extrait du rapport de KPMG et de MNP qui disent, ben, le 1,2 milliard dont vous parlez, probablement que ça va pas se matérialiser. Ben,
0: là, vous donnez toute la crédibilité au supposé 1 milliard de dépassement que lui, il est donc vrai, hein, puis il s'appuyait sur des hypothèses qui étaient pas plausibles. Puis quand de l'autre côté, Santé Québec dit, ben moi, j'ai 1,2 milliard d'économies, ah ben ça, c'est pas plausible. Alors là, vous avez vu le rapport ou vous avez vu des choses qui émanaient du MCN.
1: Ouais.
0: Ben il y a une autre version à ça, qui est celle de Santé Québec, puis le Trésor, que moi, je représente, parce que la décision elle a été rendue par... la recommandation a été faite par le Trésor au Conseil des ministres. Bon, on a tranché entre les deux, puis on s'est appuyé sur les recommandations de Galant, puis l'autorité des marchés publics, puis on a dit, vous allez poursuivre, mais à certaines conditions. Et voici la liste des conditions. Puis vous revenez nous voir dans 6 mois, avant le 31 janvier, pour nous dire où vous êtes rendus. Puis le chiffre qui a été approuvé, c'est 329 millions. Et on ne parle même pas de dépassement de coûts. Il n'est même pas dépensé, ce 329-là. Alors, faut arrêter de dire que chaque fois que il y a un budget ou qu'il y a des éléments qui ont été mal évalués, ah, soudainement, c'est un dépassement de coûts. Non, il y a des gens qui ont été pas bons à l'évaluer, le budget, au début. Puis c'est ça qu'on est venu corriger.
1: Est-ce que le fait que ce soit la même firme LGS qui a été impliquée dans le fiasco Saclic, qui est une filiale de la compagnie américaine IBM, ce sont les mêmes qui ont ce contrat-là, est-ce que ça ajoute pas à la suspicion quand même?
0: Ben, il peut avoir des suspicions, mais on a fait les vérifications qui s'imposaient. C'est pour ça que l'AMP a été mêlée au dossier, pour s'assurer que tout ce qui entourait le contrat avait été fait dans les règles de l'art entre LGS et le gouvernement. Donc, avant de poursuivre avec LGS, on a fait nos devoirs aussi.
1: J'ai plus beaucoup de temps, mais France-Hélène Durenceau, dernière question. Comment ça se fait qu'on a l'impression qu'au Québec, on n'est pas capable de mener à terme des projets informatiques qui respectent les cadres budgétaires qu'on a fixés au départ?
0: Ben, je pense que là, il y en a de plus en plus des projets informatiques, là. Alors, il y a beaucoup de choses qui refont surface. Ça a démarré il y a une dizaine d'années, tout ça. Puis quand on a confié à l'AMP un mandat de faire une revue des projets informatiques sur 15 ans, tout gouvernement confondu, qu'est-ce qui est sorti? Qu'il y avait des enjeux partout. C'est vrai au Québec, c'est vrai dans d'autres pays aussi. Là, on a des règles claires pour les suivre. On a mis en place une équipe au Conseil du Trésor pour bien suivre les projets informatiques, puis la reddition de comptes à cet égard-là. Alors, il faut arrêter d'avoir peur. Il faut faire les choses comme il faut, mais il faut le transformer, notre État, parce que là, on traîne de la patte.
1: France-Hélène Durenceau, ministre responsable de l'administration gouvernementale, de l'efficacité de l'État, présidente du Conseil du Trésor et ministre responsable de la cybersécurité et du numérique. Merci de vous être arrêtée dans nos studios.
0: Ça me fait plaisir.
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1: Marie-Hélène Tremblay, bonjour.
3: Bonjour, Alec.
1: On va donner à France-Hélène Durenceau ce qui lui revient. Elle fait face à la musique. Elle a décidé de prendre le taureau par les cornes puis venir expliquer sa version à la suite de l'enquête de notre collègue Thomas Gerbet. Puis les gens pourront juger de ses réponses. Parlons un peu de la campagne électorale. Mm-hmm. Elle ralentit un peu. Les caravanes sont pas à l'arrêt encore totalement, mais disons à moitié à l'arrêt parce qu'on prépare les débats des chefs cette semaine. Ce qui retient l'attention ce matin, c'est la publication de 3 nouveaux sondages qui montrent que rien n'est joué. Là. Il y a des résultats, chacun peut en tirer quelque chose qu'il aime dans ces sondages-là, quelque chose qu'il aime moins. Ça veut dire que les débats de cette semaine vont avoir leur importance. Là.
3: Absolument. On ne détaillera pas, Alec, l'ensemble de ces 3 sondages, mais disons que pour la plupart, les variations sont dans dans la marge d'erreur, que ce soit le Palace, le Synopsis ou encore le Léger, qui montre que le Parti québécois est toujours en tête, mais ne parvient plus là à augmenter son avance, à accentuer son avance. En fait, le Parti québécois se maintient toujours à 28-29%, comme on le voit depuis déjà plusieurs mois. Mais le Palace, lui, le place à 27%. Et ça constitue son pire résultat dans un sondage Palace depuis septembre 2023. Alors, ça fait quand même un moment que le Parti québécois a pas été aussi bas. La CAQ, cependant, n'arrive pas à profiter de la situation. Au début de la campagne, on le voyait, là, l'effet de la guerre tarifaire, l'effet Donald Trump, ça se faisait sentir dans les résultats. Mais là, ça s'essouffle un peu. On voit que le Synopsis place maintenant la CAQ à 24%. C'est une baisse quand même de 3 points. Le Palace Data, 23% en baisse d'un point. Et le Léger, qui place la coalition quand même à 21% seulement, en baisse de 2%. Les trois maisons de sondage s'entendent sur une chose, c'est concernant le Parti libéral du Québec. 22-23% des intentions de vote, donc une petite augmentation à égalité ou avec la CAQ ou devant. Mmh. Cependant, la mauvaise nouvelle, c'est que ça ne se traduira pas, cette hausse-là, en nombre de sièges, parce que le Parti libéral est à la traîne dans le vote francophone depuis déjà plusieurs sondages, ce qui veut dire finalement qu'on stagne en termes de nombre de sièges. Le Parti conservateur, j'ai envie de dire, ben la base, elle est quand même solide. Et le parti obtient entre 14 et 17% selon les trois maisons de sondage. Et je dirais qu'Éric Duhaime est quand même lucide. Il disait ce matin, le PCQ ne gagnera pas l'élection, mais il va gagner la campagne. Parce que il y a des idées du parti qui sont reprises par les adversaires politiques. Il n'y a pas tout à fait tort là-dessus. Effectivement, c'est vrai. Et il pense qu'il aura effectivement son mot à dire après le 5 octobre, donc au moment justement après les résultats.
1: S'il y a un gouvernement minoritaire et qu'il ait réussi à faire élire suffisamment de députés pour pouvoir exiger certaines choses auprès du gouvernement, ben lui pourra dire mission accomplie. J'ai entre guillemets une partie de la balance du pouvoir. Là. C'est
3: exactement.
1: Ça.
3: Voilà. Dans le cas de Québec solidaire, ben on a envie de dire, on entend encore Huba Gazal parler d'un gouvernement solidaire, de ce que fera justement le parti lorsqu'il justement sera au pouvoir. Cependant, peut-être qu'il y a un manque de lucidité ici parce que le parti, l'aiguille ne bouge pas. On est toujours au cinquième rang, bloqué à environ 9, 10 ou 11%. Alors, est-ce que le parti gagnerait à utiliser un peu la stratégie d'Éric Duhaime et dire aux gens de gauche, ben votez pour nous, on sera votre voix à l'Assemblée nationale, plutôt que de prétendre justement vouloir gouverner? C'est un choix de Québec solidaire, mais du côté de Huba Gazal, on maintient toujours cette ligne. Donc, à la lumière des résultats des sondages de ce matin, c'est dire à quel point ces débats télévisés qu'on attend avec une certaine impatience, en tout cas vous et moi, ça il y a fort à parier.
1: Ben, on aime toujours ça, les débats.
3: Ils sont déterminants pour les chefs, mais j'ai envie de dire qu'ils seront aussi déterminants pour les électeurs. C'est vrai qu'il y a de moins en moins des décis, mais tout de même, souvent, le débat va faire en sorte qu'un électeur va choisir finalement pour qui il va voter.
1: Je le disais, les caravanes sont un peu au ralenti. Rien du côté vraiment du PQ, de la CAQ aujourd'hui, mais il y avait quand même quelques annonces un peu là, de différents partis.
3: Parti conservateur, rapidement, on a présenté la plateforme en immigration. En fait, on veut donner, et ça on le savait, davantage de pouvoir aux régions. On veut mieux sélectionner les immigrants. On veut réduire le panier de services aux demandeurs d'asile, notamment réduire l'aide sociale de 25%. La priorité va être accordée à l'immigration économique selon les besoins et la capacité d'accueil des régions. Cependant, on veut pas établir de seuil comme l'ont fait les autres partis. On dit qu'il y a un problème en ce moment du côté des conservateurs, c'est concernant les immigrants temporaires, près de 200 000 personnes, et c'est à ça qu'il faut s'attaquer à court terme. Le Parti libéral, Charles Milliard, lui, souhaite faciliter la vie des jeunes familles. On a vu des augmentations, des promesses pour revoir le RQAP, le régime québécois d'assurance parentale. Le Parti libéral va aussi dans cette direction-là, en voulant bonifier de 2 semaines le congé parental. Du côté de Québec solidaire, on était devant l'hôpital Maisonneuve-Rosemont parce qu'on veut revitaliser l'Est de Montréal. On promet 5 milliards pour la construction du nouvel hôpital et on veut aussi investir davantage dans les infrastructures de l'Est de la ville.
1: Marie-Hélène Tremblay, merci, à demain.
3: À demain.
1: Fanny Olivier, du côté d'Ottawa, bonjour.
0: Bonjour, Alec.
1: Je parlais en début d'émission de ce sommet qui s'ouvre à Toronto, le sommet canadien de l'investissement. Mark Carney espère mobiliser 1000 milliards de dollars en capitaux au cours des prochaines années pour faire sortir de terre certains grands projets à travers le pays.
0: C'est ça. Il y a des investisseurs des quatre coins du monde qui convergent donc vers Toronto, qui se sont fait remettre un prospectus, Alec, une espèce de dépliant, pratiquement un dépliant publicitaire de 66 pages qui présente plus de 100

0: le retour de Donald Trump à la Maison-Blanche. Associé à ça, à ce sommet, la déréglementation qui est mise de l'avant par Mark Carney pour faciliter l'approbation des projets. Oui, il y a eu C5. Il y aura aussi un nouveau projet de loi là-dessus cet automne, dans les prochaines semaines. Donc, ça va ensemble. On dit aux investisseurs, venez, vous aurez moins de contraintes et ben, les projets ont plus de chances d'aboutir. Donc, c'est un premier sommet du genre au Canada. C'est probablement pas un hasard si l'idée a germé dans la tête de quelqu'un qui, justement, provient du milieu de la finance, parce que Mark Carney, on le sait, a travaillé pour la banque d'investissement Goldman Sachs, pour le gestionnaire d'actifs Brookfield, son chef de cabinet Marc-André Blanchard, et le conseiller, le greffier du conseil privé Michael Sebia, ont tous les deux été à la Caisse de dépôt et de placement du Québec. Donc, ils parlent le langage des investisseurs. Maintenant, est-ce que ça va porter fruit jusqu'à présent?
1: Ce speed dating entre investisseurs et projets.
0: Exactement, oui, c'est ça. Est-ce que ça va marcher? Ce qu'on entend en coulisses, là, ce que le gouvernement essaie de nous dire, c'est modérer vos attentes. Là. C'est un premier pas, une première étape pour attirer des capitaux. Malgré tout, on a quand même l'impression que c'est un événement assez opaque. Les journalistes sur place, Alec, n'ont pas accès à l'arrivée des investisseurs, n'ont pas accès au gala de ce soir. Donc, ça accentue un petit peu cet effet que ce sont les riches de ce monde, là, dont beaucoup d'étrangers de surcroît, qui décident de ce qui doit être bâti au Canada, qui décident de ce que doivent être les priorités canadiennes. D'ailleurs, il y a eu une manifestation en ce sens-là ce matin à Toronto. Quelques personnes qui disaient, ben, on vend en ce moment aux enchères les ressources naturelles du Canada. Il y a des préoccupations environnementales également. Le premier secteur là, qui est présenté dans le document dont je vous parlais, c'est celui qui est appelé le secteur de l'énergie conventionnelle. Ça, c'est une autre façon d'appeler le secteur du pétrole et du gaz. Donc, pensez par exemple au projet de nouveaux pipelines vers l'ouest. Il y a aussi le projet Marinvest qui inclurait un oléoduc et un terminal de gaz naturel liquéfié vers Baie-Comeau. Greenpeace est sorti aujourd'hui pour dire ben, la population elle-même n'a même pas d'informations sur ce projet-là qui n'a même pas été déposé. Et pourtant, on essaie de faire avancer ce projet en coulisses. Mais bref, Alec, à ce point-ci, je dirais que c'est pas clair là, si ces critiques vont ternir le sommet.
1: Autre sujet sur notre écran radar, puis on va avoir la chance d'y revenir, Fanny, mais on parle de la possibilité d'avoir une alliance beaucoup plus forte entre le Canada et l'Union européenne. On devrait avoir des précisions un peu plus tard cette semaine là-dessus.
0: Voilà, on sait que le premier ministre cherche depuis le début de son mandat à approfondir les liens entre le Canada et l'Europe. Le Wall Street Journal affirmait en fin de semaine que le Canada pourrait devenir un membre associé de l'Union européenne. Ça a été démenti par Mark Carney, qui lui parle toutefois d'alliance unique. On comprend que le gouvernement Carney ne veut pas céder de souveraineté du Canada, voudrait pas, par exemple, avoir à ajuster ses lois aux exigences européennes, aux normes européennes. Donc, on se demande un peu comment on pourrait approfondir davantage la relation. On a déjà un accord de libre-échange avec l'Europe. On a déjà un accord d'approvisionnement. Est-ce qu'on pourrait collaborer davantage pour la mobilité des gens, la coopération en recherche, technologie? Bref, effectivement, c'est ce qu'on va surveiller cette semaine.
1: Et on va en discuter avec Stéphane Dion tout à l'heure, qui, lui, a été aux premières loges de l'Union européenne lorsqu'il était ambassadeur là-bas. Nous dire comment on peut approfondir ces relations, effectivement, déjà poussées avec l'Europe. Fanny, merci beaucoup. On se reparle demain.
0: À demain.
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1: Olivier, bonjour.
3: Bonjour, Alec.
1: Publication des données sur l'inflation au Canada ce matin, c'était pour le mois d'août. Et donc, l'indice des prix à la consommation demeure à 3 %. C'est identique au mois de juillet.
3: Voilà, c'est une semi-bonne nouvelle, l'inflation qui demeure à 3
1: %. Vers à moitié plein, vers à moitié vide.
3: Voilà, ouais. On regarde effectivement de ces deux côtés. Même niveau qu'en juillet. Juillet, c'était 3 %. Juin, 2,8 %. Le mois de mai, 3,2 %. Le mois d'avril, 2,8 %. On est toujours dans les mêmes eaux, ou à peu près. Inflation au Québec, au mois d'août, on passe de 3,3 % à 3,1 %. Donc, ça se décélère. C'est quand même une bonne nouvelle pour le Québec. Maintenant, les différents secteurs qui ont joué dans la balance. Voyage organisé, l'augmentation de plus de 26 % à cause du prix du kérosène. Mm-hmm. Ah, vous savez, donc, on avait ajusté les tarifs du côté des compagnies aériennes. Donc, ça a un impact, évidemment. Mais l'histoire, c'est toujours le prix de l'essence. Prix de l'essence, 23 % d'augmentation. Donc, au mois d'août, sur un an. Une augmentation qui est moins importante qu'au mois de juillet. Bon, on sait ce qui nous pend au bout du nez actuellement. Donc, ça pourrait changer, vous comprenez très bien, pour le mois de septembre, parce que le prix à la pompe, vous savez que ça a augmenté. Oui. L'épicerie, cela dit, je trouve quand même que c'est une bonne nouvelle. 2,8 % d'augmentation, plus bas que l'inflation.
1: Oui, ça fait comme longtemps que c'était pas arrivé, ça.
3: Exactement. Oui. Cela dit, depuis 2021, Alec, écoutez ça, hausse de 29 %
1: du panier d'épicerie.

0: épicerie.
1: Voilà. Ouais. Alors, ça fait mal. Porc frais surgelé, 1,6%. Les fruits frais, 4,7%. Maintenant, la grande question, je sais que ça vous passionne également, comment tout cela sera interprété par la Banque du Canada. Prochaine décision, le 28 octobre prochain, 9 décembre, ça c'est l'autre décision. Est-ce qu'on va décider de bouger du côté de la Banque du Canada?
2: On aura d'autres données pour voir.
1: C'est ça, exactement.
2: C'est le 28 octobre.
1: Il y a toujours, évidemment, donc, le taux de chômage, l'économie canadienne. On regarde tout ça sur le tableau de bord. Alors, faudra voir si on va décider de bouger. Est-ce que ce sera cette fois-ci, à la fin de 2026, début de 2027? De plus en plus, on parle effectivement de ces hausses du taux. Taux directeur qui est à 2,1%.
2: En même temps, on a détruit 42 000 emplois au mois d'août. On pensait en créer 15 000. On ne peut pas dire que l'économie est en parfaite santé non plus. Alors, c'est ça. Quand vous dites vers à moitié plein, vers à moitié vide, justement, vous parlez des prix du pétrole. Là, ça se pourrait qu'on ait une surprise pour l'inflation du mois de septembre parce que là, les prix sont élevés. Encore en hausse, le prix du baril de pétrole aujourd'hui.
1: Oui, toujours en raison des tensions au Moyen-Orient. Les opérateurs s'interrogent où tout cela va-t-il se terminer. Il manque toujours entre 10 et 11 millions de barils par jour. Alors, c'est l'offre qui est limitée. Prix du baril de pétrole, le WTI, prix américain, 103 $, une hausse de 4 % Le Brent, qui est tout près du 110 $. Fait un certain temps qu'on n'avait pas vu ça. Augmentation de 4 % Le prix à la pompe qui continue d'augmenter. Ces derniers jours, le prix du diesel. Prix du diesel qui dépassait 2 $62 le litre en moyenne au Canada, une hausse de 10 cents par rapport à la semaine dernière. Alors, attendez-vous à ce que le prix à l'épicerie augmente, parce que ce sont souvent, vous savez, des camions de transportation.
2: Le prix du diesel est très cher.
1: C'est un record actuellement. Donc, si la hausse de l'inflation demeurait la même au mois d'août, on peut penser qu'en septembre, effectivement, ça sera plus élevé.
2: Un petit mot peut-être sur les réactions des investisseurs par rapport à l'intelligence artificielle. On va en parler avec Raphaël Bouvier-Auclair tout à l'heure. Mais il y a eu beaucoup de mises en garde en fin de semaine des grands géants de l'intelligence artificielle en disant on a peur de perdre le contrôle de notre propre technologie. Est-ce que ça refroidit les investisseurs?
1: Ça refroidit les investisseurs parce que malgré la guerre en Iran, malgré les inquiétudes par rapport à l'économie mondiale, malgré l'inflation, malgré une hausse possible du taux d'intérêt et du taux directeur aux États-Unis, qu'est-ce qui génère le rendement sur les marchés boursiers, Alec? C'est l'intelligence artificielle lors des derniers mois. Alors là, les investisseurs se disent, est-ce que tout ça sera ralenti? Est-ce que tout ça sera stoppé après la sortie de l'ex-employé d'Anthropic? Et encore plus majeur, c'est ce qu'a dit Sam Altman, donc le PDG d'OpenAI. Et après ça, donc le PDG d'Anthropic, ils ont dit, on doit baliser, on doit avoir plus de garde-fous. Alors du côté des investisseurs, on dit, tout ça va ralentir. Recul, somme toute limité, parce que ce matin, c'est un recul de 2 % du côté du Nasdaq, là, c'est 0,3 % on va voir à la fin de la journée. Nokia, Nvidia, Intel et Oracle également qui baissent aujourd'hui.
2: Olivier Bourque, merci beaucoup.
1: Plaisir.
2: À bientôt. Et nous, on se retrouve après le Radio-Journal de midi. On parle avec Stéphane Dion, ancien ministre, mais également ancien ambassadeur du Canada à l'Union européenne. À tout de suite.
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8: Ce midi au Radio-Journal, révision des coûts à la hausse d'un projet informatique en santé, les partis d'opposition tirent à boulet rouge sur Christine Fréchette.
9: Madame Fréchette savait que c'est un projet qu'on doit arrêter.
10: C'est sa responsabilité.
11: Je suis scandalisé.
8: Campagne électorale malgré les critiques de militants, Charles Milliard assure que le Parti libéral du Québec est uni.
12: Accepter la critique en politique, c'est le forfait de base.
8: Et début du sommet canadien de l'investissement à Toronto, des détracteurs se manifestent. Bonjour, ici Jean-Sébastien Bernatché. La chef caquiste et première ministre sortante du Québec, Christine Fréchette, reçoit une avalanche de critiques au sujet du projet informatique CIFA. Radio-Canada a révélé que ce projet de Santé Québec, qui devait coûter 96 millions de dollars, a été réévalué à 1 milliard de dollars. J'en parle avec Thomas Gerbet. Thomas, ses adversaires, Mme Fréchette, dénoncent un scandale pire, selon eux, que celui de sa clique?
0: Voilà, ils disent que le Conseil des ministres n'aurait jamais dû autoriser une nouvelle enveloppe budgétaire au projet CIFA cet été. Le gouvernement avait reçu quelques jours plus tôt des mises en garde de fonctionnaires, de firmes d'experts comptables qui prévoyaient un dépassement de coûts jusqu'à 900 millions de dollars, donc pire que ça clique. On peut écouter les chefs libéraux, solidaires et conservateurs Charles Millard, Ruba Gazal et Éric Duhem.
12: C'est du fraîchette pur jus. Elle ne peut pas mettre quelqu'un d'autre en dessous de l'autobus comme elle l'a fait avec M. Legault.
11: Le dépassement de coûts est ahurissant. C'est l'argent des Québécois. Christine Fréchette, ce matin, devrait être gênée parce que c'est sa responsabilité.
13: On pensait qu'ils avaient appris de leur erreur. Non seulement ils n'ont pas appris, mais c'est encore pire ce qu'ils nous proposent aujourd'hui.
0: Et de son côté, le Parti québécois promet de faire une pause de tous les projets informatiques le temps de les réévaluer.
8: La ministre de la Cybersécurité et du Numérique, France-Hélène Duranceau, vient de défendre cette décision sur nos ondes?
0: Oui, elle estime que les hypothèses de ses fonctionnaires et des experts comptables sont irréalistes et pessimistes. Elle mentionne que Santé Québec n'était pas d'accord avec ses estimations et le Conseil des ministres a dû trancher. Et elle jette le blâme sur l'ancien gouvernement libéral qui avait mal géré le projet à ses tout débuts.
14: Faut arrêter de dire que chaque fois que... il y a un budget ou qu'il y a des éléments qui ont été mal évalués. Soudainement, c'est un dépassement de coûts. Non, il y a des gens qui ont été pas bons à l'évaluer, le budget, au début. Puis c'est ça qu'on est venu corriger.
0: Donc, selon elle, on ne peut pas comparer avec sa clique puisque l'argent de CIFA n'est pas complètement dépensé.
8: Merci, Thomas.
0: Au revoir.
8: Le chef du Parti libéral du Québec, Charles Millard, affirme que sa formation politique est unie. Il a été amené à réagir ce matin aux critiques formulées par 12 figures importantes du parti qui se sont confiées à Radio-Canada. J'en parle avec Marie-Josée Paquette-Comeau. Marie-Josée, ces libéraux, notamment d'anciens ministres, se montrent très insatisfaits de la campagne menée par Charles Millard.
15: Oui, mon collègue Jean-François Thériault s'est entretenu avec 12 d'entre eux et à lire sur notre site web. Et le constat est inquiétant selon eux. Je les cite. C'est une campagne timide, mauvaise, même son équipe manque de jugement politique, en commençant par le choix de ne pas mettre le visage du chef sur l'autobus, mais aussi en lien avec cette vidéo de type « Discours à la nation » diffusée lors de l'entrée en vigueur des contre-tarifs. Un ancien organisateur libéral affirme, et je le cite, « Je vais dire comme les Gen Z, c'est cringe. Si tu veux faire une adresse à la nation, il faut que ce soit parfait, le setup, le ressenti, le discours, l'éclairage, tout, et ce n'est pas le cas. »
8: Et Charles Millard affirme avoir entendu les critiques?
15: Oui, il affirme avoir entendu. Il s'ajuste, dit-il. Son visage est maintenant de retour sur l'autobus. Mais il maintient sa confiance en son équipe. Voici Charles Millard.
12: Il y a des gens dans l'équipe, il y a des gens dans le war room au parti. Ce sont des gens qui ont de l'expérience. Mon directeur de campagne, ma directrice générale du parti ont fait je ne sais plus combien de campagnes électorales. Et on ajoute à ça des gens qui en sont à la première campagne parce qu'on est un parti qui a 160 ans et on a toujours réussi à se renouveler.
15: Le chef libéral mise sur la série de débats pour gagner la confiance des Québécois, mais aussi des militants libéraux.
8: Merci, Marie-Josée.
15: Au revoir.
8: Cela dit, le Parti libéral a présenté ses priorités pour soutenir les familles du Québec. Le PLQ souhaite notamment créer 5 000 nouvelles places en garderie. De son côté, Québec solidaire s'engage à assurer la construction du nouvel hôpital Maisonneuve-Rosemont. Et les conservateurs d'Éric Duhem proposent de donner davantage de pouvoir aux régions en matière d'immigration. Maintenant, des centaines d'employés d'écoles issues de l'immigration sont dans l'incertitude parce que leur permis de travail arrive à échéance d'ici Noël. Tout ça dans un contexte de pénurie de personnel scolaire. Fanny Bussière-McNicol va nous en dire plus. Fanny, vous avez rencontré une enseignante de mathématiques qui sera forcée d'abandonner ses élèves si elle ne réussit pas à obtenir son certificat de sélection du Québec?
16: Voilà, Imane Benchouk attend son CSQ depuis près de 6 mois et son permis de travail arrive à échéance dans 10 jours. Donc, la situation est urgente. Il y a 16 000 personnes qui attendent comme elle leur certificat de sélection du Québec qui est nécessaire, je le rappelle, pour demander la résidence permanente à Ottawa. Québec dit prioriser ceux dont le permis de travail est échu bientôt, mais au moins 200 employés d'école vont perdre leur droit de travailler d'ici les fêtes selon nos données partielles. Écoutons Imane Benchouk, suivi de la présidente de l'Association montréalaise des directions d'établissements scolaires, Kathleen Legault.
17: C'est très dur de vivre cette situation. Inquiétant par rapport à moi, mais beaucoup plus par rapport à mes élèves, beaucoup de stress. Puis tout simplement, je suis très fatiguée.
18: On manque d'enseignants. Chaque personne qui quitte, c'est un problème parce que ça veut dire des élèves qui peuvent se retrouver sans titulaire, des parents inquiets.
8: Fanny, des partis politiques ont déjà réagi à ces informations?
16: Oui, écoutons André-Albert Morin du Parti libéral du Québec, suivi d'Alejandra Zanga-Mendez de Québec solidaire.
19: On a une personne qui veut rester ici, qui est bien établie au Québec, qui parle français. C'est ce qu'on veut. Est-ce qu'on peut, s'il vous plaît, garder ces gens-là?
20: À cause des failles de la CAQ, à cause des erreurs de la CAQ en immigration, ces personnes-là se trouvent dans une incertitude totale et on ne peut pas leur garantir un futur ici.
16: Pas de réaction du

0: côté du Parti québécois, du Parti conservateur du Québec ou de la part de la première ministre sortante, Christine Fréchette, de la Coalition Avenir Québec.
1: Merci, Fanny.
0: Je vous en prie.
1: Des centaines d'investisseurs de partout dans le monde participent au premier sommet canadien de l'investissement à Toronto. L'initiative du gouvernement de Mark Carney vise à attirer des milliards de dollars de nouveaux investissements. Bienvenue, Sangaï, dans la Ville-Reine. Bienvenue, l'événement est à peine commencé que des détracteurs se font entendre.
2: Voilà, il y a une dizaine de représentants de groupes de la société civile qui viennent de tenir un point de presse ici au centre-ville de Toronto où ils ont exprimé leur opposition à l'objectif de ce sommet. Ils tenaient des pancartes où on pouvait lire entre autres « Les gens avant les profits ». Ils disaient dans leur discours qu'à leurs yeux, il ne s'agit pas d'un sommet sur l'investissement, mais plutôt sur le désinvestissement. Ils critiquent par exemple cette volonté d'attirer des capitaux dans les ports et les infrastructures. Il y a des groupes autochtones venus d'aussi loin que la Colombie-Britannique qui dénonce des reculs en matière d'environnement sous le gouvernement Carney. On peut écouter Nicolas Berryshaw, il est responsable des campagnes au Conseil des Canadiens.
3: On trouve que ce gouvernement-là a été élu avec une promesse que le Canada n'est pas à vendre. Et alors là, on trouve ce sommet, on est en train de vendre une grande partie des ressources naturelles et des infrastructures publiques à des investisseurs étrangers. C'est une contradiction un peu flagrante et on tient à le souligner.
2: On rappelle qu'avec ce sommet, le gouvernement Carney veut franchir un premier pas dans le but de mobiliser 1 000 milliards de dollars en investissement au Canada au cours des 5 prochaines années. Le message que le gouvernement lance aux investisseurs est notamment que le cadre réglementaire ici a été allégé et qu'il y a une main-d'œuvre de qualité.
1: Merci, bienvenue.
2: Au revoir.
1: C'était le volet national et international du Radio-Journal.
4: Bonjour, ici Andrea Pozzo-Martinez pour un survol de vos nouvelles provinciales. Le ministre des Ressources naturelles de l'Ontario s'engage à améliorer la communication concernant les feux de forêt à l'avenir. Mike Harris a annoncé aujourd'hui que la province investirait plus de 20 millions de dollars pour moderniser deux grandes bases de lutte contre les incendies de forêt dans le nord-ouest de l'Ontario. Plusieurs Premières Nations ont critiqué la réaction lente du gouvernement cet été lorsque des feux de forêt ont ravagé leur territoire, affirmant qu'elles avaient été prévenues trop tard, voire pas du tout. Environ 200 incendies ont fait rage dans le nord de l'Ontario en juillet, entraînant l'évacuation de plus d'une douzaine de communautés. Les dirigeants des Premières Nations ont également réclamé une enquête publique sur la réponse de la province face aux incendies de forêt. Puis dans le monde du sport, le célèbre boxeur canadien George Chuvalo est mort samedi soir à 99 ans. 89 ans plutôt. Champion amateur canadien à 17 ans, le poids lourd a conservé le titre national chez les professionnels pendant près de 20 ans, atteignant le deuxième rang au monde. Il a disputé près de 100 combats en carrière, dont deux contre Mohamed Ali, notamment en 1966 à Toronto. Le commentateur sportif Russ Amber se souvient donc de ce premier match.
5: Ça, c'était 10 ans avant que le film Rocky avait sorti. Et l'histoire du hockey, c'est qu'un gars local qui prend un combat contre le champion du monde dans sa ville natale, puis il espère seulement faire la limite. Et Chuvalo, il a réussi ça 10 ans avant Rocky était né, puis il a fait la limite de 15 rondes, le premier à faire 15 rondes avec Mohamed Ali.
4: George Chuvalo a été nommé membre de l'Ordre du Canada en 1998 et son nom est ajouté à l'allée des célébrités canadiennes depuis 2005. Voilà, c'était vos informations.
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7: Rebonjour. Dans quelques instants, on va parler de la campagne électorale avec Hélène Buzetti et Marie-Michèle Sioui au Grand Angle. Les caravanes ralentissent le rythme pour que les chefs puissent préparer les deux premiers débats, celui de demain soir à TVA, mercredi soir sur Crave et Novo. Alors, comme pour mettre la table, disons, à ces débats, 3 nouveaux sondages ont été publiés ce matin de 3 maisons de sondage qui performent plutôt bien au Québec, donc Léger, Palace et Synopsis, qui pointent pas mal toutes dans une même direction, c'est-à-dire que le Parti québécois est en tête, mais de progresse pas, Il est entre 27 et 29 % dans les intentions de vote. La remontée de la CAQ semble s'être refroidie depuis une dizaine de jours, alors qu'il y a un petit regain du côté du Parti libéral du Québec. Et le Parti conservateur d'Éric Duhaime, lui, fait plutôt bien. Québec solidaire, c'est stable. On va parler de tout ça donc avec mes deux collègues. Ensuite, après cette discussion électorale, on vous offre un bloc sur l'intelligence artificielle. Les gros joueurs, que sont les PDG d'Anthropic, d'OpenAI et de Grok, ont soutenu en fin de semaine que cette technologie va trop vite, que les garde-fous manquent pour s'assurer que c'est sécuritaire pour l'humanité. Mais en même temps, les États-Unis ne veulent pas ralentir leur rythme de peur de se faire damer le pion par la Chine. Et on ajoute à ce débat, pour nous ici, la question de la souveraineté numérique. On envoie des milliards de dollars en contrats chaque année aux géants que sont Google, Microsoft et Amazon. Alors, est-ce qu'on ne devrait pas favoriser nos entreprises canadiennes? Le PDG de Micrologic, qui est une entreprise 100% canadienne fondée à Québec, sera avec nous vers 12h40. Est-ce que les entreprises d'ici ont ce qu'il faut pour rivaliser avec les géants américains pour obtenir des contrats et bâtir des centres de données ici? Stéphane Garneau va être avec nous. Et je vous rappelle que vers 12h50, Marc-Antoine Godin nous racontera les bruits de coulisses au tournoi de golf du Canadien de Montréal. Ça se passait ce matin. Mais pour tout de suite, on va parler de commerce et de diplomatie entre le Canada et l'Union européenne. Un article paru samedi dans le Wall Street Journal continue de faire jaser et va continuer de faire jaser toute la semaine. On y affirme qu'Ottawa lorgne le statut de membre associé auprès de l'Union européenne. Interrogé à ce sujet dans les dernières heures, le premier ministre Mark Carney a affirmé que le Canada ne cherche pas à adhérer à l'Union européenne, mais qu'il souhaite nouer, et je cite, « une alliance unique ». Il sera d'ailleurs devant le Parlement européen à Strasbourg jeudi, Mark Carney, pour détailler son projet. Alors, qu'est-ce que ça veut dire pour l'avenir économique du Canada? Avec en toile de fond, cette guerre commerciale déclenchée par l'administration Trump. J'en parle avec Stéphane Dion, vous le connaissez bien, il a été ministre des Affaires étrangères, envoyé spécial du Canada auprès de l'Union européenne entre 2017 et 2025. Il a également été ambassadeur du Canada en France, en Allemagne et auprès de l'Union européenne. Stéphane Dion, bonjour.
8: Bonjour, M. Castonguay.
7: Alors, le Canada et l'Union européenne ont déjà des relations économiques et commerciales très poussées. On peut penser à l'accord de libre-échange, l'accord économique et commercial global qui est en vigueur. Le statut de membre associé n'existe pas. Ça a été une expression utilisée par le Wall Street Journal, mais on confirme à Ottawa que ce n'est pas l'objectif recherché. Alors, qu'est-ce qu'on cherche à obtenir du côté du Canada qu'on n'a pas déjà?
8: Bien, je pense que le premier ministre va en effet mettre la pédale douce sur un emballement médiatique qui annoncerait que presque que le Canada serait un membre quasi complet de l'Union européenne. Ça n'arrivera pas. Ce qu'il faut faire, c'est mettre en œuvre les ententes que nous avons et les muscler davantage. D'avoir plus l'Europe en tête quand on développe nos propres politiques et eux-mêmes qu'ils aient continuellement le réflexe de travailler avec nous. Beaucoup plus que c'est le cas aujourd'hui. Prenez l'accord commercial entre le Canada et l'Union européenne, qu'on appelle l'AECG en français, le CETA en anglais. Selon l'économiste en chef de l'affaire mondiale Canada, la dernière fois que j'ai vérifié, il n'était mis en œuvre qu'à 60 % de sa capacité. Donc, il y a beaucoup de choses qu'on doit faire de façon très concrète ensemble. On a commencé, il y a un bel élan qui a été donné quand c'est une compagnie allemande et norvégienne qui va construire nos sous-marins, une compagnie française qui va construire les wagons pour Via Rail. On a aussi pour le train à grande vitesse, c'est des firmes françaises qui nous aident. Nous-mêmes, on a une compagnie canadienne qui va développer énormément le secteur minier en Pologne. Donc, il y a un bel élan qui est donné. Il faut le renforcer.
7: Quand on parle de relation unique, le McConney a dit je veux qu'on concrétise une relation unique avec l'Europe. Il y a bien sûr les investissements dont vous parlez, l'accord de libre-échange. Est-ce qu'il pourrait y avoir des avancées sur la mobilité de la main-d'œuvre, par exemple? On entend dire que dans certains secteurs stratégiques, la défense, les minéraux, les technologies de l'information, on pourrait faciliter le déplacement des travailleurs sans visa, sans avoir besoin de visa, par exemple. Est-ce que c'est le genre d'approfondissement qu'on pourrait rechercher?
8: On le recherche depuis longtemps. C'est dans l'accord de libre-échange entre le Canada et l'Union européenne d'avoir plus de mobilité. Alors, on négocie profession par profession. Ça serait bon qu'il y ait une volonté politique clairement exprimée, disant on accélère ça, on l'a fait pour les architectes, est-ce qu'on peut le faire pour tout le monde? Et est-ce qu'on peut se donner des échéances précises? Vous voyez, si au prochain sommet Canada-Union européenne, qui aura lieu au Canada le 29 et le 30 octobre, On a comme communiqué quelque chose que vous, les journalistes, ne lisez jamais parce que c'est terriblement vieux, et qui dit on va continuer. Ça sera très décevant. Ce qu'il faut, là, c'est on a fait telle chose, d'ici un an, on fera telle chose en plus. Il faut être très concret maintenant. Un autre exemple, c'est les minéraux critiques. Depuis des années qu'on dit il faut développer les minéraux critiques. Est-ce qu'on peut voir des investissements allemands, français?

0: Français, Italiens, Britanniques, Royaume-Uni pas dans l'Union européenne, mais c'est européen eux aussi, venir vraiment pousser les minéraux critiques au Canada de façon très concrète avec nous. Là, maintenant, il faut des résultats. On peut appeler ça comme on veut. Le premier ministre appelle ça une entente unique, pourquoi pas, mais il faut des résultats.
1: Il y avait, dans un sondage Abacus paru au mois de mars dernier, on voyait que les Canadiens avaient une volonté de se rapprocher de l'Union européenne. En fait, il y avait 48 % des Canadiens qui se disaient favorables à ce que le Canada devienne un membre à part entière de l'Union européenne. Vous l'avez dit, ça n'arrivera pas, c'est très complexe. Et donc, c'est pas ce qui va être mis de l'avant. Ça montrait quand même qu'un Canadien sur deux était très ouvert à l'idée d'avoir une plus grande proximité avec l'Europe. Est-ce que l'inverse est vrai? Est-ce que les Européens ont un intérêt envers le Canada? Est-ce qu'ils ont l'opinion publique de leur côté, les politiciens, pour aller de l'avant avec une entente plus serrée?
0: La réponse est oui, mais il faut s'assurer que c'est pour les bonnes raisons. C'est-à-dire qu'en ce moment, il y a une répulsion profonde de Donald Trump dans les deux côtés de l'Atlantique et que ça nous aimante les uns vers les autres. Puisque ça va si mal avec Washington, travaillons plus ensemble. Bon, mais sauf que dans 2 ans, Trump, espérons, il sera plus là, et on aura peut-être un président normal, avec qui on aura des difficultés habituelles. Il amène le bois d'œuvre, ce genre de trucs, mais ce genre d'enjeux, mais ils n'essaieront plus de nous annexer, de nous insulter, d'avoir une surenchère de droits de douane. Toutes ces choses-là, toutes ces folies-là seront finies et on aura les difficultés habituelles avec les États-Unis. Ce qu'il faudrait pas, c'est donc se dire, on continuer à mettre tous nos œufs dans le même panier. Et puis, on va travailler avec les États-Unis. C'est tellement plus facile d'exporter en Oregon ou au Maine que d'essayer de gagner des parts de marché en Bavière ou en Provence. Donc, c'est ça qu'il faudrait pas. Il faudrait qu'on développe tout de suite, alors que notre premier ministre est si populaire en Europe, des habitudes de travail profondes avec les Européens qui nous propulsent vers de nouvelles relations avec eux sur le long terme.
1: Est-ce qu'il n'y a pas une question, justement, de timing, comme on dit en latin, là, parce que il y a des élections régulièrement en Europe. On voit que dans certains pays, l'extrême droite prend de la vigueur. Ça, c'est généralement signe qu'on veut se replier sur soi-même. Hein. L'extrême droite est pas très pro-européenne, Union européenne en Europe. Est-ce que donc on faudrait conclure quelque chose maintenant avant qu'il y ait certains parlements qui basculent et là que ce soit plus compliqué de vendre l'idée d'avoir une coopération avec un pays étranger?
0: Tout à fait, parce que les effets de conjoncture, c'est pas suffisant. Actuellement, Bruxelles est beaucoup plus attirant que Washington. Mais dans 2 ans, ça peut être différent. On peut avoir à Paris un gouvernement difficile pour nous. On peut avoir la même chose en Allemagne. On a vu hier les élections en Suède, c'est pas clair ce qui se passe là-bas, etc. Il y aura 6 élections très, très clés l'année prochaine en Europe, dont en Pologne aussi, en Italie. Alors, comment ça peut tourner, on ne le sait pas. Ce qu'on sait, c'est qu'à long terme, de toute façon, il faut travailler avec l'Europe. C'est le deuxième plus grand marché au monde. Nous sommes effectivement, pour toutes sortes de raisons, le plus européen des pays non européens. Ce n'est eu que 8 % de notre commerce aujourd'hui. Il faut changer ça. Ils investissent beaucoup dans le militaire. Nous aussi, on est en entente ensemble au sein de l'OTAN. Donc, il faut développer cela sur le long terme. Et la conjoncture actuelle est bonne. C'est-à-dire que Mme von der Leyen et M. Carney sont vraiment des personnalités politiques qui s'entendent bien de A à Z. Alors, profitons-en aujourd'hui pour consolider pour l'avenir.
1: On verra effectivement qu'est-ce qu'on en dit. Mercredi, donc, Ursula von der Leyen s'adresse au Parlement européen. Puis jeudi, le lendemain, Mark Carney va en faire autant. On aura peut-être un peu plus de détails sur ce qu'on a en tête. Stéphane Dion, discussion très enrichissante. Merci de nous avoir accordé quelques minutes.
0: Merci de m'avoir invité.
1: Je rappelle qu'il a été ambassadeur en France entre 2022 et 2025, envoyé spécial auprès de l'Union européenne entre 2017 et 2025, ambassadeur en Allemagne également et auprès de l'Union européenne entre 2017 et 2022.
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1: Bonjour à vous deux.
3: Bonjour Alec.
4: Bonjour.
1: Alors, on va parler dans quelques instants là, d'où on en est dans cette campagne électorale et du débat des chefs de TVA qui approche. Mais d'abord, je voulais vous entendre sur les 3 coups de sonde qui ont été rendus publics dans les dernières heures ce matin. Il y a beaucoup de chiffres. Je ne vais pas m'attarder à lire les 3 sondages, mais quand même, pour que les gens sachent de quoi on parle, vous donner une idée. Actuellement, selon Palace Data, Synopsis La Presse et Léger dans les médias de Québécois, donc les 3 sondages qui ont été

0: menées dans les derniers jours et qui ont été rendues publiques ce matin. Le Parti québécois est toujours en tête, entre 27 et 29 % dans les intentions de vote. Ensuite, la coalition Avenir Québec se maintient dans une fourchette entre 21 et 24. Et du côté des libéraux, petit regain, là, on est entre 22 et 23, là, dépendamment de la maison de sondage. Ensuite, bon résultat pour le Parti conservateur d'Éric Duhem dans le léger à 17 % plus bas chez Palace à 14 %. On va les mettre dans une fourchette entre 14 et 17. Puis ensuite, Québec solidaire, autour de 11 % dans les intentions de vote. Bon, il y a évidemment chez les francophones également. Meilleur premier ministre ou première ministre, c'est pas mal pareil aussi. Là, tout le monde se dispute à peu près également la tête entre Paul Saint-Pierre Plamondon et Christine Fréchette notamment. Hélène, qu'est-ce dans cette panoplie de chiffres, là, je sais que vous aimez les sondages comme moi, vous décortiquez les petits détails. Est-ce qu'il y a quelque chose qui vous saute aux yeux?
1: Bien, d'abord, je pense qu'il n'y a pas beaucoup de conclusions à tirer des sondages dans le sens où la situation est globalement statique. On sent que les gens ne savent pas trop pour qui voter et ça ne change pas beaucoup. Il y a eu les ajustements de ce que j'appellerais début de campagne, mais avant le début officiel, là, quelque part vers la fin printemps, début été, la CAQ était revenue des bas-fonds où l'avait entraîné François Legault. Les libéraux sont un peu redescendus sur terre après un léger effet « wow » milliard, mais globalement, normalement, ça ne font, il n'y a pas grand-chose qui bouge. Il y a un plafond de verre à 30 % pour le Parti québécois. Il y a, pour les libéraux, la barrière des francophones qui semble infranchissable. Il reste à 10, 12, 14 % et incapacité de la CAQ à sortir du deuxième rang. Ce qui me frappe dans ces sondages-là, c'est lorsqu'on demande aux électeurs, OK, bon, vous voteriez pour tel parti, mais quel serait votre deuxième choix? Et là, j'adore ça parce que le deuxième choix des électeurs péquistes, c'est la CAQ. Le deuxième choix des électeurs caquistes, c'est le Parti libéral. Le deuxième choix des électeurs libéraux, c'est le Parti conservateur. Et le deuxième choix des électeurs conservateurs, c'est le Parti québécois. La boucle est presque parfaite, Alec. Je dis presque parce que Québec solidaire n'est pas le deuxième choix d'aucun autre groupe des partisans. Mais tout ça, je pense, explique certaines stratégies. Vous voyez beaucoup le chef du Parti québécois vanter le Parti libéral. Il aimerait bien que les libéraux soient un peu meilleurs parce que donc, il y a du vote caquiste qui irait au Parti libéral. Donc, lors de 5 chefs, une élection, hein, quand on avait demandé à chaque chef nommer une bonne idée d'un adversaire, le chef péquiste avait choisi une idée au chef milliard, au chef libéral, hein, le jeu en ligne mieux encadré. Mm. Et hier encore, il disait, ben, de tous les adversaires, c'est le Parti libéral qui a le meilleur cadre financier. Mm. Et je note du côté de Mme Fréchette, oui, on a beaucoup parlé là, du fait qu'elle refuse de se prononcer, est-elle souverainiste, fédéraliste, mais je pense que là encore, le deuxième choix, quand on sait que les électeurs péquistes, leur deuxième choix, c'est la CAQ, ça explique peut-être ça. Elle ne veut pas enterrer le rêve. Elle dit, pas pour l'instant, le référendum, mais elle ne veut pas dire « je suis fédéraliste », qui voudrait un peu dire « ce sera jamais plus le moment ».
0: Marie-Michel, quand je regarde qui ferait le meilleur premier ministre du Québec, chez Palace, c'est 23 % pour Paul Saint-Pierre Plamondon, 23 % pour Christine Fréchette, 18 pour Charles Milliard. Chez Léger, 22 % pour Paul Saint-Pierre Plamondon, 19 % pour Christine Fréchette, 14 % pour Charles Milliard. Il n'y a pas de coup de cœur là-dedans, là. Je veux dire, quand le chef qui récolte les meilleures intentions en termes de meilleur premier ministre fait même pas un quart des électeurs, ça explique peut-être pourquoi tout le monde a l'air mélangé, là.
2: C'est vrai, puis même, sauf erreur, là, je ne les ai pas devant moi là, mais on voit dans le léger un petit glissement à la question qui ferait le meilleur premier ministre, moins 4 pour Mme Fréchette, puis on voit exactement le contraire dans le Palace.
0: Oui, plus exactement. 4.
2: Ouais. puis, effectivement, moi, comme Hélène, j'avais remis les deux plafonds là, au PLQ avec l'électorat francophone et au PQ quand vient le temps de franchir la zone majoritaire. Mais oui, les gens nous disent, d'ailleurs, nous, on a réuni au devoir un panel d'électeurs, ils disent, on est mêlés. Il y a beaucoup de propositions. Écoutez, c'est notre travail, nous, de faire ça. Puis même moi, là, des fois, je suis comme, OK, eux, on proposait quoi? Donc, il y a beaucoup, beaucoup de conférences de presse, de points de presse à écouter, de documents à décortiquer. Donc oui, c'est beaucoup d'informations. Puis on pourrait y réfléchir peut-être plus tard ensemble, mais je me demande même quel rôle les sondages vont jouer là-dedans, étant donné la quantité d'informations. Est-ce qu'il va y avoir davantage d'électeurs, en fait, qui vont voter en se basant sont de l'un et de l'autre. Puis les débats

0: s'en viennent, si on peut peut-être parler un petit peu de ça, là, pour moi, QS et Parti conservateur sont probablement ceux qui ont le plus à gagner et le moins à perdre là-dedans. Mais le Parti québécois, il y a de la pression parce qu'il est en tête. La CAQ a de la pression parce qu'elle doit défendre son bilan. Les libéraux ont de la pression, entre autres, à cause de l'insatisfaction à l'interne. Puis moi, dans les critiques, ce que j'entends et je constate, et ça rejoint ce que vient de dire Hélène sur les sondages, c'est qu'il n'y a pas vraiment de solution ou de proposition pour aller chercher le vote francophone. Même qu'on m'a dit, quand notre chef a tergiversé là, sur la loi 96 sur le français, close, pas close, bien, tout ce que ça a fait, c'est des mécontents des deux côtés. Chez les francophones, comme chez les anglophones. Puis il y a déjà des libéraux carrément là, qui sont déjà en train de penser au 6 octobre, pas parce qu'ils se voient au gouvernement, parce qu'ils se demandent, OK, ça va être qui notre prochain chef? Donc, il y a beaucoup en jeu pour M. Milliard avec les débats. Puis encore là-dessus, le PQ, rappelez-vous, en 2022, Paul Saint-Pierre Plamondon, il s'était démarqué hein, dans les débats puis dans la campagne, entre autres à cause de son ton posé devant les caméras. Puis lui, il était dans une position idéale à ce moment-là parce que M. Legault, à la CAQ, avait surtout attaqué Gabriel Nadeau-Dubois et Éric Duhaime. Donc lui, il pouvait attaquer le chef de la CAQ, mais il n'y avait pas beaucoup d'attaques qui venaient vers lui en revanche. Là, ça va être différent. Oui. Cette semaine, c'est lui le meneur, va se faire parler du référendum. Moi, je m'attends quand même à le voir aussi souriant qu'il a été devant vous la semaine dernière, hein, parce qu'il veut arracher l'étiquette de soupe au lait là, que les caquistes lui ont collé dans la sphère publique. Mais c'est lui qu'on va regarder beaucoup, je pense, durant les débats.
1: Qu'est-ce que vous pensez d'ailleurs de cette séquence, Hélène, deux débats, TVA demain soir, Novo Crave mercredi, à la lumière de ce qu'on voit comme course, comme dynamique, comme sondage, comment vous voyez les débats de demain?
2: Ouais, sûrement que ça va peser parce que justement les gens peut-être à la lecture des propositions sont pas capables de se brancher, donc vont regarder peut-être plus
1: c'est comme un
2: la
1: combat de personnalité un peu dans le fond.
2: Peut-être, mais c'est aussi parce que j'abonde dans le sens de Marie-Michel, c'est vrai qu'il y a beaucoup de propositions et on va se le dire, il y en a beaucoup qui vont dans le même sens. Bon, on est peut-être en désaccord à la marge, qu'est-ce qu'on fait avec les surplus de la caisse d'assurance parentale, est-ce qu'on donne une cotisation aux grands-parents ou on donne deux semaines de plus. C'est pas des grands enjeux sur lesquels on est prêt à se battre et à déchirer notre chemise. C'est vraiment, on est dans l'ajustement très, très mineur. Il y a plein d'éléments comme ça sur l'itinérance parce que tout le monde a parlé là-dessus. On parle d'états généraux sur l'éducation. On se ressemble beaucoup. Là où ça tranche, peut-être, c'est est-ce qu'on coupe dans l'État? Est-ce qu'on réduit le nombre de fonctionnaires, etc.? Mais il y a des grandes divergences philosophiques. Bien, évidemment, le référendum en est une autre. Mais les grandes divergences philosophiques, il n'y en a pas tant que ça non plus. Puis je reviens donc à ce flou de Mme Fréchette. Je trouve ça juste intéressant de le mentionner parce que beaucoup pensent que ça va lui nuire. Moi, je me pose quand même la question et je suis tombée sur le magazine de l'actualité, là, dans son dernier numéro, octobre, a mis la main sur le sondage post-référendum. Hein. On avait demandé aux électeurs, puis vous avez voté comment finalement? Et donc, dans l'actualité nous rappelle que les 18-24 ans à l'époque avaient voté oui à 81%. Ces gens-là ont aujourd'hui 48 à 54 ans et selon les sondages, ils voteraient oui à 35%. Hein. Les 25-44 en 95 avaient voté à 63% et aujourd'hui, si on en croit les sondages, ils ne voteraient qu'à 26% pour le oui. Donc, des appuis très majoritaires pour le oui qui sont devenus des appuis dans ces groupes d'âge-là, très majoritaires pour le non. Et je me demande, moi, si Mme Fréchette ne parle pas à ces gens-là précisément qui ont peut-être pas tué le rêve dans leur cœur, mais qui se disent « pas maintenant ». Et donc, en ce sens-là, je suis pas prête encore à tirer une conclusion à savoir si ça l'aide ou pas.
1: Oui, le fait qu'elle dise mon opinion personnelle n'a pas d'importance dans si oui ou non je voterai oui. Elle dit nous, on veut pas de référendum, c'est clair. Maintenant, ce que moi je ferais, ça n'a pas d'importance. C'est vrai que moi aussi, j'essaie de me poser la question en fin de semaine, à savoir est-ce que son ambiguïté va nuire? En même temps, il y a beaucoup de Québécois qui sont peut-être dans la même situation en disant je veux pas fermer la porte à vie à cette option-là, mais est-ce que c'est le bon moment pour tenir un référendum? Comment vous voyez ça, Marie-Michel, cette façon dont Christine Fréchette a pris ce débat-là, le fait qu'elle n'ose pas trop se prononcer sur son opinion personnelle. En tout cas, Charles Milliard, lui, l'attaque jour après jour là-dessus depuis plusieurs jours.
0: Elle fait peut-être partie des personnes qui sont dans les chiffres économie Hélène.

0: donc qui a changé d'avis. Mais en fait, ce que j'en pense, c'est qu'elle a surtout perdu plusieurs journées à parler de ça la semaine passée. C'est ça qui l'affecte probablement le plus dans toute cette question-là. Mais là, elle est aux prises avec d'autres problèmes cette semaine, ce qui est embêtant. En fait, pour moi, là, l'histoire de la journée aujourd'hui, là, puis ce qui est le plus embêtant pour elle, c'est qu'elle est rattrapée par son bilan. Avec votre manchette ce matin à Radio-Canada sur CIFA, le projet informatique, là, on voit qu'elle doit vraiment se défendre pour des décisions qu'elle a prises en étant à la tête de l'État. Donc, elle ne peut pas dire que ça appartient à une autre époque qui était celle de François Legault. Et donc, ben, peut-être qu'on peut développer là-dessus si
1: oui,
0: vous êtes d'accord.
1: Allez-y, on a une minute et demie encore.
0: C'est ça qui est devenu le plus grand problème de cette CIFA, là, juste pour le rappeler, là, avec, parce qu'il y a beaucoup d'acronymes, n'est-ce pas, dans le réseau de la santé, ça vise à remplacer 41 systèmes qui sont désuets pour gérer les finances, pour gérer l'approvisionnement. Et donc, c'est le gouvernement Fréchette qui a pris la décision de mettre 329 millions de dollars là-dedans après le rapport Galant. Et là, ce qu'on voit dans le texte ce matin, je trouve ça intéressant aussi, c'est que le sous-ministre à la cybersécurité et au numérique, Stéphane Le Bouillonnec, a dit le 10 juillet, ne réautorisez pas CIFA. Et moi, ça me rappelle un petit peu les sorties de l'ex-ministre dans ce poste-là, Gilles Bélanger, qui lui disait, on m'a ignoré au bureau du premier ministre quand j'étais en poste. Donc, je trouve qu'il se dégage de ça une impression, je dis bien impression, que certaines personnes voient venir des problèmes puis veulent peut-être garder une petite distance par rapport à ce qui s'en vient. Puis, je reviens au PQ. Monsieur Saint-Pierre Plamondon ne présente pas son cadre financier, se prépare pour les débats cette semaine, il met de l'avant son équipe et donc il est venu ce matin la sortie de sa candidate dans le groupe, Marc-Claude Sarrazin, qui était procureur à la commission Galant et donc ça a été une bonne occasion pour lui quand même d'utiliser cette joueuse-là. C'est un avantage évident, là, je pense, pour le Parti québécois, mais elle a dit essentiellement ce matin, bien, on met tout ça sur pause et on réexamine. OK, mais ça coûte 723 000 $ par mois si on met CIFA sur pause. Ça, c'est ce que l'AMP nous disait dans son examen récemment. Donc, elle a répété le concept d'être dans un cas de « too big to fail ». Donc, on a tellement mis d'argent là-dedans qu'on ne peut plus reculer. Mais qu'est-ce qu'on fait? On laisse ça s'effondrer? Qui va payer le prix politique de ça? Comment
1: on parce qu'on s'entend
0: le
1: que c'est pas idéal actuellement. C'est ça, c'est pas idéal actuellement, le système informatique. Hélène, je vous ai entendu réagir, mais rapidement.
2: Écoutez, c'est sûr que ça va faire mal compte tenu de ce qui s'est passé avec Galant. En même temps, les nuances, je pense, sont importantes. On parle déjà de dépassement de coûts. Alors, je trouve que la ministre Durancourt s'est quand même bien défendue tantôt à votre antenne quand elle a dit, on a donné 329 millions pour autoriser 329 et il n'est pas encore tout dépensé. Alors, on n'est pas encore rendu à l'étape du dépassement de coûts. Puis encore une fois, définissons ce qu'est un dépassement. Si à l'origine, vous avez mal évalué parce que vous ne connaissiez pas vraiment l'ampleur des besoins, est-ce vraiment un dépassement? Puis il y a aussi ce, ben, qu'est-ce qu'on fait alors? Comme le dit Marie-Michel, est-ce qu'on ne fait rien du tout? Est-ce qu'on laisse ces procès? Parce qu'il y aura les licences des anciens programmes à renouveler si on dépasse la date de 2030. Ça aussi, ça fait partie des coûts de l'inaction.
0: Si on avait les réponses, on serait tous embauchés au Santé Québec.
2: Oui,
1: exactement. Oui, j'invite les gens à aller réécouter notre entrevue avec France-Hélène Zoranceau en rattrapage sur audio. Là, effectivement, c'était en début d'émission, 9 minutes, où on a essayé d'éclaircir tout ça. C'est tout le temps qu'on avait, Marie-Michel et Hélène Buzetti. Merci beaucoup. On se retrouve demain.
2: Au revoir.
0: À demain.
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1: On va parler d'intelligence artificielle puisque les signaux d'alarme se multiplient. Raphaël, bonjour.
4: Bonjour, Alec.
1: Alors, cette fin de semaine, c'est le patron d'Anthropic qui a appelé au ralentissement de l'industrie dans un message assez senti, là.
4: Oui, tout à fait. Et c'est survenu après les entrevues choc, on doit le dire, d'un ex-employé d'Anthropic et d'OpenAI, Jacob Coxon, qui a laissé entendre que l'IA pourrait nous tuer d'ici quoi, la fin de la décennie. Il y a de quoi faire réagir, évidemment, compte tenu de ce développement effréné. C'est pas la première fois qu'on parle d'inquiétudes qui sont liées au développement de l'intelligence artificielle. Plutôt ce mois-ci, c'est les Nations Unies qui tiraient la sonnette d'alarme. Pourquoi? Dans ce cas-là particulier, c'est pour l'utilisation de l'intelligence artificielle dans le développement d'armes autonomes. C'est un débat pour lequel il y a énormément de facettes, évidemment. Et donc, effectivement, au cours de la fin de semaine, Dario Amodei, qui est donc le PDG d'Anthropic, a lancé lancé cet avertissement, lui aussi a reconnu que ça allait peut-être un peu trop vite.

0: Il a dit, c'est un signal d'avertissement. Nous devons ralentir. Nous devons développer cette technologie avec prudence et nous devons nous assurer que nos garde-fous, notre capacité à comprendre la technologie et à la contrôler, suivent le rythme auquel la technologie évolue. Et comme cette technologie évolue rapidement, il faut s'adapter très rapidement. Et c'est pas tous les jours, évidemment, qu'il y a une admission de ce genre-là de la part de géants du secteur de l'intelligence artificielle. D'autant, Alec, et ça c'est intéressant, qu'il a reçu l'appui de compétiteurs, Monsieur Amodei. Il y a Sam Altman de OpenAI, qui est vraiment la grande entreprise avec laquelle Anthropic est en compétition, qui a dit qu'il était d'accord. Puis c'est le cas également d'Elon Musk. Donc, quand même,
1: oui,
0: certaines ententes du côté américain, en tout cas, dans ce débat-là.
1: Oui, c'est qu'on a peur que ces machines-là, puis il y a eu des exemples dans les plus récentes semaines, là, où ils ne respectaient pas nécessairement
0: les normes qu'on leur a imposées.
1: Le carré de sable qu'on leur avait donné, que l'humain leur avait donné, ils sont sortis de ce carré de sable-là parce que l'objectif étant primordial, ils voulaient atteindre leur objectif, ils voulaient atteindre la mission qu'on leur a confiée, quitte à donc déroger aux règles qu'on leur avait données. Et donc, si la supervision humaine est contournée, c'est là qu'à un moment donné, on peut perdre le contrôle de ces machines-là.
0: Tout à fait.
1: Et là, c'est l'inquiétude actuelle, c'est est-ce qu'on les contrôle suffisamment? Est-ce qu'il y a assez de réglementation? Donald Trump, évidemment, a été interpellé sur le sujet en fin de semaine. Et lui a dit, il y a des forces négatives qui veulent nous empêcher de développer cette technologie formidable. Donc, lui, il n'était pas particulièrement favorable à un encadrement de l'intelligence artificielle.
0: Il n'était pas sur le même ton du tout que ses responsables d'entreprise du développement de l'IA. Lui-même, qui est un grand utilisateur, d'ailleurs, de l'intelligence artificielle.
1: Oui,
0: il suffit de suivre son fil sur les réseaux sociaux pour voir toutes sortes de photos, de vidéos qui sont animées par l'intelligence artificielle. Il a dit, Donald Trump, lorsque questionné là-dessus, qu'il y a plus de meilleur que de mauvais dans le développement de l'IA. Et il a dit, en fait, que c'est une compétition. C'est ce qu'il a laissé entendre. C'est une compétition géopolitique globale. Et on ne peut pas, finalement, ne pas être premier. Sinon, ce sera quelqu'un d'autre qui sera premier. Évidemment, Donald Trump laisse entendre que c'est la Chine qui est le grand compétiteur des États-Unis dans ce domaine-là. Et d'ailleurs, le patron d'Anthropic reconnaissait cette fin de semaine qu'il y a un véritable dilemme. Oui, lui, il appelle à un plus grand contrôle, ralentissement des activités. Mais ce qu'il disait, c'est que le dilemme, c'est que si la Chine ne ralentit pas au même rythme dans son développement, à quoi vont servir les efforts américains? Donc, on est un peu dans ce débat-là, dans cette discussion-là. Il y a une réaction ce matin du porte-parole du ministère chinois des Affaires étrangères qui disait que le narratif de menace, de confrontation, de compétition malsaine concernant l'IA faisait référence aux propos tenus par Donald Trump. Ça ne sert personne. Cela dit, est-ce qu'on peut réussir à s'entendre sur soit un cadre international, soit un cadre bilatéral entre les États-Unis et la Chine? On est encore loin de ça, évidemment. Il y aura une rencontre la semaine prochaine à la Maison-Blanche. Le président chinois Xi Jinping sera reçu par Donald Trump. L'intelligence artificielle est au menu des discussions, évidemment. Le fruit de cette rencontre-là sera très suivi, ce sera très important.
1: Souvenez-vous de la désescalade nucléaire il y a plusieurs décennies. À un moment donné, on avait un enjeu, la course à l'armement nucléaire, puis les deux grandes puissances, la Russie et les États-Unis, s'étaient dit, pour le bien de l'humanité, on va cesser le développement des armes nucléaires, puis on va diminuer le nombre d'ogives qu'on possède. Donc, deux grandes puissances qui se sont dit, là, on va trop vite, on va trop loin, puis on va l'échapper à un moment donné. Et ils se sont entendus sur un traité. Faudrait la même chose dans le cas de l'intelligence artificielle. Faudrait que la Chine, Russie, Iran, États-Unis, les gros joueurs se disent, ben, pour le bien de l'humanité, on va s'auto-réguler, on va se contrôler. Mais pour l'instant, c'est pas ce qu'on sent. Mais ce serait ça l'idéal.
0: Et c'est pas ce qui ressortait du ton emprunté par le président Trump lorsque questionné là-dessus, en fait.
1: Non, lui, clairement. Il a la pédale au plancher. On est dans une course, puis il n'y a pas question que tout le monde ralentisse en même temps. Élection de mi-mandat, ça approche aux États-Unis. L'intelligence artificielle va s'imposer dans le débat. En fait, c'est déjà imposé dans le débat. La présence des centres de données également.
0: Ouais. Et on parlait de Donald Trump, mais il y a un de ses prédécesseurs, Barack Obama, qui a parlé de l'enjeu du développement de l'intelligence artificielle. C'était dans une rencontre avec des démocrates et même le bureau de M. Obama a rendu public une partie du discours qu'il a prononcé là-dessus. Il a écrit « Si j'étais candidat à la présidence l'an prochain, j'en ferai un élément central de ma campagne. J'aurai un plan très clair pour en parler, proposer des solutions pour la sécurité et pour s'assurer que les enfants ne soient pas corrompus. » Donc, c'est un enjeu que veulent peut-être prendre les démocrates en vue des élections de mi-mandat, d'autant que je regardais un sondage NBC qui a été produit au mois de septembre. On demandait aux gens s'ils étaient enthousiastes, excités par l'idée du développement de l'IA ou plutôt inquiets. Vous doutez probablement de la réponse, Alec, même si les gens l'utilisent beaucoup. 70% des Américains sondés se disaient inquiets. Donc, il faut répondre à
1: ces
0: inquiétudes.
1: Ici aussi, il y a cette inquiétude-là en passant. Là, je le vois dans les sondages.
0: Toutes sortes de facettes, évidemment. Ouais. On parle des enfants, on parle évidemment des gens qui craignent que leur travail puisse être remplacé par l'intelligence artificielle, une crainte qui revient beaucoup dans les sondages. Et puis, il y a toute la question, évidemment, vous y avez fait référence, Alec, des centres de données qui sont de plus en plus au cœur de lutte électorale aux États-Unis. On en avait parlé à la fin de la dernière saison à l'émission. Il y a les groupes d'IA qui essayaient de s'inviter dans des primaires démocrates là parce qu'on voulait parler d'encadrement. Il y a des candidats qui poussaient en faveur de ça. Donc, en coulisses, on en parle, mais aussi publiquement, il y a des manifestations qui sont organisées contre le développement de centres de données dans différentes régions des États-Unis. Et ça pourrait être des enjeux majeurs dans certaines courses. On pense à des courses à la Chambre des représentants, par exemple, en Pennsylvanie, mais surtout une course pour un siège de sénateur en Ohio. C'est une course qui s'annonce serrée et où un gros projet de centre de données là-bas est vraiment au cœur des préoccupations. Donc, clairement, on commence à voir les impacts de ce débat sur l'intelligence artificielle avec toutes les facettes qui y sont liées dans la course électorale aux États-Unis.
1: Raphaël Bouvier-Auclair, merci, à bientôt.
0: Merci.
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1: Et qui dit intelligence artificielle dit centre de données pour être en mesure de fournir la capacité de calcul et de stockage nécessaire à ces puissants outils. C'est aussi dans ces centres de données que les nuages informatiques sont hébergés. C'est là que nos données sont stockées, nos photos de famille, nos documents dans les clouds. Pour les villes et les gouvernements, ben, nos données confidentielles sur notre santé, sur nos finances personnelles aussi. De ces centres de données, toutefois, ben, il y a plusieurs résidents qui s'en méfient. Il y en a qui veulent pas, surtout aux États-Unis pour l'instant, voir des centres de données près de chez eux. C'est un gros débat d'ailleurs aux États-Unis en prévision des élections de mi-mandat. Je parle de tout ça avec Stéphane Garneau. Il est président de Micrologic, une entreprise 100% canadienne, fondée en 1983 à Québec et qui met ses centres de données au service des entreprises et des organisations publiques. Il est en studio avec moi. Monsieur Garneau, bonjour.
3: Bonjour, ça va bien?
1: Oui, ça va bien. Merci d'avoir accepté notre invitation. Vous êtes au cœur du débat de l'heure, on peut le dire comme ça, là. C'est-à-dire que les centres de données, c'est essentiel pour que l'intelligence artificielle puisse poursuivre sa croissance. C'est aussi, je le disais, nos stockages de données. C'est une question aussi de souveraineté numérique. Peut-être qu'on pourrait commencer par ce volet-là, la souveraineté numérique. Vous dites, la souveraineté numérique doit devenir une priorité nationale. Donc, qu'est-ce que la souveraineté numérique puis pourquoi ça devrait être une priorité?
3: Vous l'avez dit en introduction, en fait, nos données, c'est la santé, l'éducation, nos données citoyennes. Et depuis, je dirais, les 15 dernières années, on envoie à peu près entre 85 et 90 % de toutes nos données citoyennes à des compagnies américaines. Dans les dernières années, on a réalisé que le volet législatif de faire ça, c'est comme si on perdait une portion de notre souveraineté numérique en envoyant nos données aux États-Unis, parce qu'ils sont pas sur les mêmes lois que nous et ils ont des privilèges qu'on n'est pas nécessairement d'accord. Je prends l'exemple du Cloud Act, qui fait que le gouvernement peut avoir accès à nos données, peut regarder en fait ce qu'on héberge à travers les clouds américains. Donc, depuis, je dirais, 2 ans et demi, 3 ans, les gens à travers tout le pays ont fait un éveil en se disant, on n'est pas à l'aise tant que ça. Et est-ce qu'il y a des opportunités ou est-ce qu'il y a un potentiel d'héberger nos données nous-mêmes sur notre propre territoire? Puis moi, je fais toujours l'analogie en disant, est-ce qu'on serait à l'aise au Canada de n'avoir aucune banque pour s'occuper de notre argent et de s'occuper de nos prêts et de s'occuper de nos hypothèques? Alors, pourquoi on est à l'aise de n'avoir aucun cloud ou aucun géant canadien qui prend soin de nos données?
1: Donc, même si c'est nos données à nous, Québécois, Canadiens, dès qu'elles sont hébergées par des entreprises américaines, le gouvernement américain s'est donné le droit d'aller fouiller là-dedans s'ils le veulent.
3: Tout à fait.
1: Même si ce ne sont pas des citoyens américains.
3: Tout à fait. Et même si la donnée d'un cloud américain est située ici au Québec. Alors, même si Microsoft, même si Google, même si Amazon ont des centres de données ici et que nos propres données soient dans les centres de ces Américains-là, ça demeure une entreprise américaine. Donc, au niveau des lois, c'est les lois américaines qui sont en mesure. Alors que des fournisseurs infonologiques canadiens, ben, sont liés avec les lois canadiennes. Et ils sont complètement différentes. Les lois entre les États-Unis et le Canada pour la protection de la donnée sont complètement différentes. Donc, c'est vraiment à ce niveau-là qu'on se dit, là, depuis 15 ans qu'on envoie l'essentiel de nos données, est-ce qu'on pourrait commencer à rapatrier nos données? Et pas juste nos données, dans le sens où on envoie aussi à peu près entre 15 et 20 milliards par année pour protéger nos données dans des firmes américaines. Donc, 15 milliards à 20 milliards, si on peut...
1: Ça, c'est pour tout le Canada?
3: C'est pour tout le Canada. Okay. Donc, si on peut en rapatrier une partie... ici au Québec, là, on analyse que de rapatrier entre 10 et 15 des données de l'appareil public, ça ramènerait 5 milliards dans les coffres de l'État. Donc, c'est pas rien, là. C'est pas de la petite, un élément qui est pas important à prendre en considération. Donc, c'est un sujet critique. Puis en même temps, la population le dit aussi. On n'est pas à l'aise de continuer à envoyer nos données, sachant ce qu'on

0: avancé par rapport avec le gouvernement américain.
1: Deux tiers du marché mondial est contrôlé par trois géants américains. Là, c'est Amazon, Microsoft et Google qui contrôlent une grande partie de ce marché-là. Mm-hmm. Si dans les dernières années, les gouvernements, les entreprises ou les organisations publiques se sont tournées vers ces géants-là, il y a des raisons. Elles offrent un paquet de services intégrés. Elles ont de très bons prix parce qu'elles sont dominantes dans le marché. Mm-hmm. Est-ce que les entreprises canadiennes, comme la vôtre, sont concurrentielles? Est-ce qu'on peut offrir de très bons prix? Est-ce qu'on peut offrir la même panoplie de services?
0: Tout à fait. En fait, il faut regarder ça sur un angle. Tantôt, je parlais d'envoyer 20 milliards par année aux compagnies américaines. Mais pendant ce temps-là, on n'est pas en train de garder l'argent ici et favoriser les entreprises ici à se développer puis à pousser des innovations. Donc, nous, notre discours, c'est plutôt de dire reprenons le contrôle de nos données, rapatrions et l'argent et la donnée. Ça va permettre aux entreprises canadiennes de se développer puis ça va permettre aux entreprises canadiennes d'offrir de plus en plus de services. Déjà aujourd'hui, exemple, une entreprise comme la nôtre est capable de rapatrier des données sensibles pour les banques, pour les ministères, on le fait déjà. Et justement, étant donné qu'on le fait déjà, ben nous, ça nous prouve encore plus qu'il y a un potentiel puis qu'on est capable de le faire. Mais là, à ce moment-là, si 99 % ou 95 % de l'argent est envoyé aux États-Unis, ça donne pas d'oxygène pour que les entreprises d'ici se développent. Fait que le signal, c'est de dire, à partir du moment où on sait qu'on est plus à l'aise, est-ce qu'on se donne un plan de 5 ans pour commencer à rapatrier doucement les données? Et ces 5 ans-là vont non seulement permettre de rapatrier les données, va permettre aussi de garder l'argent ici et de faire en sorte que des entreprises d'ici puissent s'épanouir et puissent de plus en plus offrir des solutions et que dans 5 ans, mais là, ce sera plus 30, 40 ou 50 % des données qu'on pourra rapatrier, mais à un horizon beaucoup plus grand.
1: Est-ce que vous avez la capacité suffisante pour héberger ces données-là? Parce que ça prend des centres de données, ça coûte très cher à développer, on le sait. Beaucoup d'investissements en capital. Est-ce qu'on est capable d'offrir ce service-là?
0: Tout à fait. En fait, on le fait déjà. On le fait déjà sur des grandes bases, je dirais, pour le gouvernement, la santé, l'éducation. C'est déjà quelque chose qui est fait. Est-ce qu'on peut en prendre plus? Tout à fait. Est-ce qu'on a les capacités électriques? Est-ce qu'on a le climat? Est-ce qu'on a les centres de données ici au Québec? La réponse est oui. Depuis plusieurs années, le Québec est un fleuron pour faire des centres de données. Vous le disiez en introduction, c'est pas tout le monde qui est content par rapport à ça. Mais un des éléments qu'il faut considérer, c'est que les centres de données permettent à des fournisseurs infonuagiques comme nous de s'installer, de déployer nos nuages et d'offrir, dans le fond, ces nuages-là aux citoyens canadiens. Donc, il y a du plus et du moins à l'intérieur des centres de données, mais un des éléments, c'est que oui, au Québec, on a cette capacité-là, autant en termes d'humains, autant en termes technologiques et autant en termes de potentiel.
1: Est-ce qu'on a les capacités en capital? Parce qu'on a vu un de vos concurrents qui était 100% québécois être racheté par une grande entreprise américaine.
0: Oui.
1: De mémoire, c'était Goldman Sachs, mais vous me corrigerez si j'ai tort, qui est donc investi dans cette compagnie-là parce qu'ils n'ont pas trouvé d'investisseurs capables de mettre le milliard ou le 2 milliards dont ils avaient besoin pour en construire des centres de données.
0: Oui.
1: Est-ce qu'on a les ressources financières pour suivre la cadence des Américains?
0: En fait, les centres de données, en ce moment, c'est la guerre pour deux éléments. Puis là, quand je parle de guerre, là, je parle de concours et de vitesse. Là. C'est que de plus en plus, les besoins de l'intelligence artificielle nous demandent de créer des gros centres de données, des gros centres de calcul, et c'est des dimensions qui sont incroyables. Mmh. De l'autre côté, pour le volet infonuagique, les besoins sont beaucoup plus petits. Donc, ça ne prend pas les mêmes ambitions que les centres de données pour l'intelligence artificielle. Donc, au niveau infonuagique, oui, les entreprises d'ici ont la capacité de se développer. Et oui, aussi, il y a des potentiels que les entreprises puissent rester ici. Nous, exemple, dans notre dernière ronde de financement, on a signé des lettres d'entente avec le gouvernement du Québec, qu'on appelle des clauses Québec, pour faire en sorte que l'entreprise doit demeurer ici sur la durée. Donc, notre organisation s'est positionnée pour, un, avoir une pérennité organisationnelle, donc dans le temps, ici et demeurer au Québec, et deux, d'empêcher justement qu'une acquisition américaine ou une acquisition d'une autre instance puisse venir dans le fond, un peu éliminer tout ce qu'on a fait. Parce qu'effectivement, si on développe des fleurons ici, on veut au minimum s'organiser pour que ces fleurons-là ne soient pas vendus et qu'ils aient la capacité de continuer à évoluer.
1: Qu'est-ce que vous dites aux résidents quand vous construisez des centres de données qui, eux, veulent pas voir les centres de données arriver? Je sais que c'est un débat plus chaud aux États-Unis, mm-hmm. mais les centres de données, ça prend beaucoup de place, ça consomme beaucoup d'énergie, ça consomme de l'eau également pour refroidir les serveurs. Qu'est-ce que vous dites aux résidents qui se disent on devrait pas avoir ces mastodontes-là près de chez nous?
0: En fait, tout ce que vous venez de dire est vrai et effectivement, il y a une espèce de réflexion citoyenne à faire autour de ça. Pour ce qui est du Québec, il y a vraiment un énorme avantage au Québec, dans le sens où ce qu'on parle toujours de notre climat. Le fait d'avoir un climat plus froid fait en sorte que les équipements sont refroidis à l'air libre et non pas avec l'air climatisé. Donc déjà, de faire des centres de données au Québec, c'est mieux. Ensuite de ça, au niveau de l'eau, la majorité des centres de données maintenant ont des circuits fermés. Donc c'est pas vrai que ça consomme tant. Oui, ça va en consommer pour le mettre au départ, le centre de données, mais c'est quand même des circuits fermés. Puis ensuite de ça, l'hydroélectricité au Québec favorise aussi un traitement plus éco-responsable de la donnée. Donc là, il faut se poser la question, au niveau nord-américain, est-ce que c'est un débat? La réponse est oui. Mais c'est moins un débat ici, honnêtement, au Québec, parce qu'on a

justement ces grands avantages-là qui peuvent faire en sorte que le Québec peut vraiment jouer un rôle de leader à ce niveau-là. Fait qu'on peut non seulement jouer un rôle de leader pour les centres de données, mais pour l'info nuagique et pour l'intelligence artificielle. Et avec ce qui s'en vient actuellement en avant de nous, je pense qu'on est mieux de comprendre ces technologies-là, on est mieux de

0: retrouver leur équipe favorite, puisque on commence là le camp d'entraînement cette semaine. C'était le traditionnel tournoi de golf des Canadiens de Montréal ce matin. Tournoi donc qui évidemment marque un peu le retour à la vie du Canadien de Montréal. C'était à Laval-sur-le-Lac et mon collègue des sports, Marc-Antoine Godin, était à Laval-sur-le-Lac pour ce tournoi de golf qui a débuté ce matin. Marc-Antoine, bonjour.
1: Bonjour, Alec.
0: Alors, dans les dernières années, on voulait être dans le mix. Hein? Ouais. C'est ce qui ressortait du tournoi de golf, le mix des séries. Mais là, quand tu te rends en demi-finale à la Coupe Stanley, j'imagine que les attentes changent. C'était comment ce matin au tournoi de golf?
1: Bien, le tournoi de golf, c'est toujours utilisé pour mesurer justement les attentes de la direction. C'est un peu l'état-major qui place le baromètre. Puis à partir de là, bien, on suit est-ce que l'équipe est à la hauteur des attentes qui ont été fixées au départ. Mais cette année, c'est un peu différent parce que c'est difficile de dire, ah ben là, étant donné que l'équipe s'est rendue en finale d'association, ça va être comme ça à partir de maintenant. Puis plus bas que ça, c'est un échec.
0: Ça
1: serait beaucoup en demander à l'équipe. Donc, on a vraiment senti, entre autres dans les propos du président des opérations hockey, Jeff Gorton, qu'on ne voulait pas ajouter de pression inutile aux joueurs. L'accent a davantage été mis sur le leadership, sur l'expérience et beaucoup de la part des joueurs sur l'attention aux détails. Parce que ce qui a vraiment marqué les esprits durant les séries éliminatoires, c'est à quel point les champions de la Coupe Stanley, les Hurricanes de la Caroline, étaient une équipe vraiment méticuleuse et attentive aux détails. Puis les jeunes joueurs du Canadien ont compris que la mesure là, qui les sépare des équipes gagnantes, c'est cette attention aux détails-là. Alors vraiment, c'est un point sur lequel ils ont martelé ce matin.
0: Vous parlez de Jeff Gorton qui a aussi confirmé ce matin que finalement Martin St-Louis était dans la bonne chaise pour quelques années encore, parce qu'on a confirmé qu'il obtenait une prolongation de contrat.
1: Oui, c'est une prolongation de contrat de 3 ans, mais c'est un contrat de 4 ans en tout parce qu'on efface la dernière année du contrat qui est encore en vigueur. Donc, on voulait simplement éviter que Martin St-Louis amorce cette saison-ci en dernière année de contrat. Donc, on résilie le contrat actuel, on le remplace par une nouvelle entente qui, je présume, est certainement plus avantageuse pour lui. Mais on est tellement content de ses qualités de communicateur, de sa capacité là, à toujours rejoindre et interpeller les joueurs vénèrent son savoir en termes de hockey. Et puis, vous savez, souvent dans la Ligue nationale, on perçoit qu'il y a des entraîneurs qui sont bons pour une reconstruction, pour jeter les bases d'une nouvelle équipe. Et il y a un autre type d'entraîneur pour faire franchir le fil d'arrivée à cette équipe-là. Mais le Canadien dit, nous, on a toujours pensé que Martin St-Louis allait grandir avec l'équipe. C'est un nouvel entraîneur et il va continuer de s'améliorer. Alors, jusqu'à maintenant, il ne nous envoie pas du tout le signal qu'il est un entraîneur de reconstruction, mais pas d'équipe gagnante. Alors, on continue avec lui, puis tout va bien.
0: En fin de semaine, 2 grosses nouvelles sur le front des contrats. Bon, Zachary Bolduc a signé une prolongation de contrat de 4 ans pour 4,2 millions de dollars en moyenne. Mais surtout, ce qui a fait jaser, c'est Chris Kreider, l'ancien vilain. Celui qui avait percuté Carey Price en 2014 et qui avait empêché le Canadien de se rendre plus loin dans les séries éliminatoires, avait bousillé le genou de Carey Price. Et depuis ce temps-là, il se fait copieusement huer au Centre Bell lorsqu'il touche à la rondelle. Mmh. Or, il a signé un contrat d'un an avec le Canadien de Montréal, Chris Kreider. Est-ce qu'il était là ce matin?
1: Il était là. Il est venu à la rencontre des journalistes et il sait très bien. Il n'a pas oublié 2014. Vous savez, les amateurs de Montréal sont passionnés. Alors, j'aurai l'accueil que je vais recevoir. Il se fait pas d'attente. Il se dit pas parce que maintenant je porte le chandail du Canadien, on va m'applaudir à tout rompre. Est-ce qu'on va me huer? Il laisse ça à la discrétion des amateurs, mais il comprend très bien, il l'a vécu. Là. Il est honni depuis 12 ans. Mais je pense que ça va changer assez rapidement parce que c'est un joueur qui cadre très, très bien avec les besoins de l'équipe. L'organisation voulait se grossir, voulait devenir plus rapide, voulait avoir des joueurs également qui avaient le réflexe d'aller dans la circulation lourde, aller au centre de l'enclave. Et Chris Kreider a toujours joué comme ça. C'est un gars qui est plus vieux, il a 35 ans, donc il va apporter du leadership, beaucoup d'expérience en séries éliminatoires également. Et étant donné que Martin St-Louis a joué avec lui, que Jeff Gorton l'a dirigé et qu'il a plusieurs connaissances dans l'organisation, les gens savent que Chris Kreider, c'est une bonne personne et ça, c'était prioritaire comme ajout dans le vestiaire du Canadien.
0: Oui, puis c'est un vétéran respecté. Il était à la Coupe des Nations.
1: La Coupe des Quatre Nations,
0: exact. nomination qui précédait les Jeux olympiques. Il était en uniforme pour l'équipe américaine. Donc, il a beau avoir 35 ans, il a encore du bon hockey à donner. Là, quand on fait partie des meilleurs joueurs américains pour son pays, c'est parce qu'il y a encore une plus-value à ce joueur-là.
1: Oui, puis il y avait une évaluation.

0: question chez le Canadien que ce soit à l'aile ou au centre, il fallait améliorer le trio sur lequel va évoluer Ivan Demidov. Et là, aller chercher... Kreider est devenu disponible du jour au lendemain. Il a accepté, c'est un Américain, mais il a accepté quand même de venir jouer pour une équipe canadienne. Je pense que ça lance le signal que le Canadien est attrayant et il est compétitif, même pour des joueurs américains. Et là, les atouts dont je vous ai fait mention, bien ça devrait aider à bonifier l'attaque du Canadien, puis à faire en sorte qu'on a un bon joueur de plus qui pourrait probablement donner de meilleurs services que Kirby Dach, peut-être qu'il va fouetter
1: Isaac Albolduc. Il est plus complémentaire à Demidov aussi. C'est un tireur, c'est un marqueur. Demidov, c'est un très bon fabricant de jeu.
0: Oui.
1: Pourrait être les deux très efficaces sur leur trio. Là.
0: Oui, absolument. Puis il pourrait, si nécessaire, donner un coup de main en avantage numérique. C'est un des meilleurs de la Ligue nationale pour faire dévier des rondelles. C'est un as dans ce département-là.
1: Marc-Antoine Godin, merci pour le résumé. Donc, ça commence mercredi, je pense, le camp du Canadien.
0: Oui, examens médicaux, puis sur la glace à compter de jeudi.
1: On va suivre ça avec vous tout au long de la saison. Merci beaucoup.
0: Merci.
1: Madeleine Lemoret, bonjour.
2: Bonjour, Alex.
1: Alors, qu'est-ce qu'on écoute? Ça nous regarde ce soir.
2: À 7 mois des présidentielles en France, on a décidé de vous en parler ce soir parce qu'il y a plus d'une raison qui nous incite à le faire. C'était la rentrée politique de Marine Le Pen en fin de semaine, candidate du Rassemblement national. Marine Le Pen qui est en tête dans tous les scénarios qui ont été testés par un sondage publié hier. Elle est à des niveaux inédit, c'est une enquête d'opinion qui a été publiée par le journal Le Monde ce matin et qui démontre par ailleurs l'état d'esprit des Français qui est plus pessimiste qu'il y a 5 ans. Le journal titre « Des électeurs inquiets et en colère avant 2027 ». Donc, un premier portrait de la situation à 7 mois des présidentielles du premier tour.
1: Oui, ça aussi, ça va être très intéressant à suivre les présidentielles françaises, effectivement.
2: Une chose à la fois.
1: Une chose à la fois. J'ai la tête à la campagne québécoise,
2: mais
1: vous me faites rappeler qu'il y a beaucoup de choses qui vont se passer en France aussi. Merci beaucoup, Madeleine.
2: Merci.
1: Je vous dis à demain, tout le monde. Merci d'avoir été là. On se retrouve demain, même heure, même poste. Bonne fin de journée.
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1: Bonjour, ici Ernst. Je dis bienvenue à ce bulletin d'information. De grands investisseurs de partout dans le monde affluent vers Toronto au moment où le Canada tente de réduire sa dépendance commerciale vis-à-vis des États-Unis. En pleine guerre tarifaire avec son voisin du Sud, Ottawa organise ce sommet de 2 jours pour présenter des projets d'envergure. Marcani prévoit lever 1 000 milliards de dollars de capitaux sur 5 ans pour financer de grands chantiers d'infrastructures. Il affirme que la confiance qu'inspire son gouvernement va attirer les gros investisseurs, un message à peine voilé à l'administration Trump. Et le premier ministre s'en vaudra ensuite pour l'Europe, où il sera le premier chef de gouvernement étranger à assister au discours sur l'état de l'Union européenne. Hier, il a précisé l'objectif de ce voyage.
2: On va commencer les discussions pour une alliance, pas d'être un membre de l'Union européenne, mais pour une alliance unique entre le Canada et l'Union européenne. Parce que nous avons les mêmes valeurs, nous avons des atouts complémentaires.
1: Marcani va aussi prononcer un discours devant le Parlement européen avant de se rendre à Liverpool pour rencontrer son homologue britannique, Andy Burnham. Donald Trump affirme qu'il y a un complot malfaisant contre l'intelligence artificielle après les inquiétudes soulevées par 2 chercheurs d'Anthropique qui estiment que cette technologie pourrait conduire à l'extinction de l'espèce humaine. Le PDG d'OpenAI a présenté samedi un plan visant à ralentir le rythme du développement de l'IA et à gagner du temps pour gérer ses risques. Une proposition soutenue par Elon Musk, qui dirige xAI, et Sam Altman, PDG d'OpenAI. Mais Donald Trump

0: soutient que les États-Unis disposent déjà de garde-fous réglementaires et sécuritaires pour empêcher une dérive et que la meilleure protection dont ils ont besoin, c'est d'un président fort et intelligent avec, et je cite, un quotient intellectuel élevé. Le ministre de la Culture israélien veut déchoir de leur nationalité les réalisateurs du documentaire NASA qui a remporté samedi le prix spécial à la Mostra de Venise. Ce documentaire de 80 minutes repose sur le témoignage anonyme de 24 membres de l'armée et des services de renseignement israéliens qui exposent la façon dont les forces israéliennes tuent de nombreux civils dans la bande de Gaza. Le ministre parle de trahison. Les précisions d'Étienne Morin.
1: Non seulement le film a été primé à Venise, mais il a aussi reçu une ovation exceptionnelle de 25 minutes. C'est un film de témoignages. Ils viennent de militaires israéliens et de membres des services de renseignement. Ils décrivent de manière anonyme la façon dont l'armée définit ses cibles dans Gaza, sans précaution pour les civils au moment des frappes. Le choc dans le monde politique en Israël a été proportionnellement inverse. Le ministre de la Culture parle d'une trahison envers l'État. Il souhaite demander la déchéance de la nationalité pour les deux auteurs. Et il veut identifier les auteurs des fuites. Les deux réalisateurs avaient déjà eu affaire au même ministre de la Culture il y a 2 ans. Mickey Zohar avait obtenu la censure indirecte d'un autre documentaire primé, également consacré au sort des Palestiniens. Cette nouvelle offensive arrive en pleine campagne électorale, un mois avant les élections législatives.
0: C'était Étienne Monin. La Pologne dénonce une escalade de la Russie au lendemain de l'attaque de drones qui a visé un train dans l'ouest de l'Ukraine à seulement 2 kilomètres de la frontière polonaise. La ligne ferroviaire touchée par Moscou relie Kiev à Varsovie et est empruntée par les dirigeants étrangers qui se déplacent en Ukraine. Les précisions de Frédéric Saïs.
2: Oui, le train seul moyen de se rendre à Kiev, puisque l'espace aérien de l'Ukraine est fermé à cause de la guerre, c'est donc par cette ligne que transitent les diplomates, les conseillers, les responsables politiques. D'ailleurs, hier, l'ancien Premier ministre britannique Boris Johnson est passé par cet itinéraire peu de temps avant la frappe russe, selon la compagnie ferroviaire ukrainienne. L'ex-patron de la CIA, David Petraeus, se trouvait, lui, dans la gare où la locomotive a été visée par le drone russe. Le ministre français des Affaires européennes, Benjamin Haddad, est en ce moment en Ukraine. Il connaît bien cette ligne de train.
3: Le message que veut faire passer Poutine, c'est d'intimider le soutien international à l'Ukraine, les visiteurs et au fond, les Ukrainiens continuent de se battre et de gagner du terrain. Le soutien international n'a pas faibli. Au contraire, cette volonté d'intimidation de la part de la Russie, c'est un échec.
2: Hier soir, le chef du gouvernement polonais a convoqué ses principaux ministres pour une réunion d'urgence. Donald Tusk dit s'attendre à une intensification des actions russes en Ukraine ces prochains mois. Avant d'ajouter, nous ne pouvons pas exclure que cette escalade concerne aussi le territoire polonais.
0: C'était Frédéric Saïs. Et sur la scène musicale, le duo rock saguenéen Angine de Poitrine sera en prestation ce soir à l'émission de Jimmy Fallon de Tonight Show au réseau américain NBC. Le groupe extraterrestre de musique microtonale au costume à proie complète, une série de concerts aux États-Unis avec des arrêts, notamment à Washington et Chicago. Le duo Triangle Doré sera ensuite en Europe pour une série de 15 concerts, tous à guichet fermé en octobre.
4: De la Ligue nationale, là.
5: Les joueurs de la Ligue nationale sont grands.
4: Parce que moi, je suis grande, là. Moi, je mesure 5 pieds 10.
5: Oui, oui, oui, vous,
4: je me sentais si cul. J'avais des patins dans les pieds.
5: Oui, oui, oui. Non, c'est des athlètes. Là.
4: Ils sont très impressionnants. J'ai joué avec Catherine Dubois aussi,
5: ah, oui?
4: De la Victoire, avec Jade.
5: C'était... C'est là qu'on voit qu'on n'est pas bon. Hein.
4: De, ben quand non. On joue avec du bon
5: monde. Avec des pros, exact, exact.
4: Oui. Ouais. Mais là, au début, les joueurs de la LNH étaient très intenses avec moi, ouais, parce qu'ils pensaient que j'étais dans la Victoire ou dans la Ligue professionnelle. Puis il a fallu que Kevin Raphaël aille les voir pour faire « Là, c'est une actrice, c'est intéressant de ne pas la blesser.
5: » C'est bien sûr, mais j'imagine qu'ils ne sont pas mêlés avec Kevin Raphaël. Ils n'ont pas pensé que c'est un pro, lui, quand même. Par tout respect pour Kevin, quand même. Écoutez, l'émission a commencé, mais vous irez écouter le prologue parce qu'on parle de, on parle de hockey. Enfin, on parle de hockey. D'ailleurs, je vous l'annonce, vous écoutez l'émission officielle de la couverture du tournoi de golf du Canadien, oui, de Montréal à la radio de Radio-Canada. Et la journée. Attends, je viens de sur ici. Mais oui, non, mais c'est parce que c'est le tournoi de golf aujourd'hui. Écoutez, je sais que vous êtes extrêmement excités. On n'arrête pas de parler de Bessic, mais le

0: vrai sport est en train de se mettre en branle à Montréal. On a appris ce matin, peut-être que je vais vous l'annoncer, Gab Côté qui est de retour après presque 2 ans d'absence, 3 ans.
1: Oui,
0: vous êtes allé sur vos projets.
1: Oui.
0: Donc, vous êtes de retour, je vous l'annonce. Kent Hughes,
1: oui.
0: Bon, pour ceux qui nous écoutent et qui ne savent pas qui est Kent Hughes, ben faites d'autres choses.
1: On vous remercie.
0: Il a annoncé que le camp allait commencer avec 3 gardiens,
1: okay.
0: Mais que la saison allait commencer avec seulement 2.
1: OK.
0: Prenez ça comme vous voulez, Gab Côté, vous qui êtes une gardienne de but.
2: Êtes-vous oui. La troisième?
0: Ben, est-ce que c'est... Non, c'est ça, Émilie. On est déjà pogné avec trop de goals.
2: C'est ouais. Ça.
0: Je sais. Êtes-vous fan du Canadien, Émilie?
2: Je sais c'est qui Kent Hughes.
0: Vous savez?
2: Je me qualifie.
0: Ça va.
2: Je peux garder la place.
0: Vous êtes une Montréalaise. Ben, bonjour tout le monde, bon début de semaine. Olivier, vous avez passé un beau week-end. Je sais que vous l'avez passé à jouer au golf.
3: Entre autres.
0: Ben, ça, c'est fascinant. Mmh. J'espère que vous avez eu le temps de regarder la campagne. Moi, j'ai pas eu le temps de regarder la campagne. C'était la course de vélo tout le week-end, vous comprenez?
3: Ben oui, j'ai entendu dire ça.
0: Ouais, ça va
3: 58 fois.
0: Oui, je sais. Vous allez l'entendre encore jusqu'au 27 septembre prochain.
1: Il y a Alain qui est tanné d'en entendre parler.
0: Alain nous a écrit pour d'elle. On n'est pas le seul. Quoi qu'on a reçu un autre message, je vous lis. Je vous lis, OK. Je l'ai plus, c'est vachant ça. Je l'avais un beau message que je... écoutez, je suis bien désolé pour tout ça. J'avais un beau message qui était positif pour le vélo.
1: Ah.
0: Je l'ai effacé ça, par erreur.
1: Ah.
0: Ça me... En tout cas, je vais retrouver un autre qui nous appuie là-dedans.
2: C'est un acte manqué.
0: Ouais, c'est un acte manqué.
1: Ah,
0: vous voulez qu'on commence?
1: Ben, ce serait le fun.
0: Mon Dieu, vous êtes stressé, vous.
4: Olivier,
0: allez, dès que je le retrouve, je vais vous arrêter, Olivier. Okay?
3: Ah,
0: allez-y.
3: Okay. Oui, ben c'est ça. Le droit à l'avortement est revenu une couple de fois dans cette campagne électorale-ci. Ça a commencé début août avec cette histoire du candidat du PCQ, Doom Dumas, dont les tweets exhumés de 2020 au sujet de l'avortement tardif disaient que, je cite, « Nos chieux de politiciens ont peur de même discuter de ce sujet, aspirant lui-même à devenir un chieux de politicien. » Il a été questionné là-dessus, n'a pas nié s'inquiéter des avortements tardifs.
5: Il y aurait des débats à avoir là-dessus, du moins. Mais c'est pas la place ici pour le faire.
6: Tu me laisses pas faire. Vous voyez que ça crée un malaise quand même dans la société québécoise de parler d'avortement ou de balise,
5: oui.
6: Ou d'encadrement. Donc, vous sentez un peu mal à l'aise d'en discuter?
5: Non, je me sens pas mal à l'aise, mais je pense que, puis pas juste au Québec, mais au Canada, c'est un débat qu'on a... qui n'est pas mûr à l'avoir personne.
3: Donc lui, il serait à l'aise d'en parler, mais la société n'est pas assez mature.
0: On n'est pas rendu là.
3: On n'est pas à son niveau.
0: Ouais.
3: L'affaire, c'est que c'est encore une fois un peu du rage bait, là, de l'appât à rage, qui était la spécialité de Doom sur les réseaux sociaux. Dans la réalité, les avortements tardifs après 21 semaines de grossesse, genre entre le shower et l'installation du siège de bébé, c'est très, très rare. Les dernières données qu'on a là-dessus datent de 2020, puis ça comptait pour 1,29% des avortements. Ouais. Et c'est presque juste dans des cas d'anomalie fœtale grave ou pour protéger la santé de la femme enceinte. Quand même difficile d'être contre ça. Éric Duhaime a réitéré d'ailleurs que son parti était pro-choix après l'histoire de Doom, justement, mais aussi après la découverte d'un autre de ses candidats anti-avortement. Éric Lantier, lui, a même mené une marche contre l'avortement. Il a fait plusieurs balados où il disait qu'il fallait évoluer en matière d'avortement, mais comme évoluer à l'envers.
0: Oui, c'est ça.
7: Pourquoi on ne veut plus débattre de cet enjeu-là? On ne veut pas évoluer. On est resté dans les années 80. Rien n'a changé depuis les années 80 et c'est pas normal. Au Québec, quand on parle de 30 000 avortements par année, c'est pas 30 000 avortements qui sont reliés à de l'inceste ou des viols. C'est devenu un moyen de contraception.
3: Oui, le drame de toutes ces femmes qui souffrent, c'est un peu l'équivalent de déballer une capote. Finalement, M. Lantier, qui a aussi tenu des propos homophobes, s'est désisté de la course, ce qui a évité à son chef, justement, homosexuel, d'avoir l'odieux de flusher un candidat odieux. Mais ces deux histoires-là ont ramené la question de l'avortement dans l'espace public. La plupart des commentateurs, peu importe le média, ils se sont dit pro-choix, sauf peut-être Jean-Francis Blais de Radio X, qui, lui, il aime la vie.
8: Yeah. Moi, je suis pas gêné de le dire, là. Je suis pro-vie. J'aime la vie.
9: Ouais.
8: Je suis nataliste. J'aime l'idée que notre nation persiste dans le temps puis que les gens arrêtent de se branler puis aient des enfants, là.
9: Ouais,
8: c'est trouver le juste milieu entre, c'est ma façon de contraception. Puis, parce qu'au Canada, on est un des endroits dans le monde où est-ce que un des seuls endroits où il n'y a pas de législation. Hein. Tu peux avorter jusqu'à genre 9 mois, là.
9: Ouais.
8: Y a pas, tu vas pas trouver de médecin qui va faire ça, là. Dieu soit loué,
9: ouais.
8: Mais on est d'une place fucked up là-dessus.
9: Oh,
8: là.
9: Ouais,
0: Dieu soit loué.
3: Donc, c'est ça, lui, il trouve ça fucked up de pas interdire quelque chose qu'aucun médecin ne pratique anyway. C'est un peu comme vouloir faire un moratoire sur la construction du troisième lien, là, ça sert à rien. Donc, pas mal tout le monde est pour le droit à l'avortement, mais beaucoup ont tenu à dire qu'on devrait avoir le droit de parler du droit à l'avortement. Ouais. Karima Brick à Cube est allée dans ce sens-là.
9: Moi, mon enjeu, c'est plus sur la liberté d'expression de ces personnes-là qui voudraient s'exprimer. Ils devraient pouvoir le faire. Mais ensuite, sur le droit comme tel à l'avortement, je pense que c'est important de rappeler que ben on a tranché, puis c'est comme ça au Canada.
3: Bon, évidemment, il n'y a personne qui a empêché personne de parler d'avortement. On n'est juste pas obligé de débattre d'une affaire parce qu'elle existe. Il y a des choses qui sont réglées. Le droit à l'avortement, la terre est ronde. Chris Kreider, il n'a pas fait exprès pour foncer dans Carey Price.
0: Pas tout à fait d'accord
3: on
0: avec ça.
3: On passe à autre chose. Jean-Christophe Ouellet de Radio X, lui, il a aussi adopté cet angle.
10: Mon bug étant plutôt, pourquoi je peux pas en parler? Pourquoi je peux pas soulever des questions éthiques?
3: Bon, il peut pas, d'ailleurs, il en a posé des questions.
10: Moi, je veux savoir, puis c'est une question que je me pose pour vrai, puis j'ai pas tant la réponse. Quand est-ce que commence, où est la ligne entre une motte de chair et de cellules et la vie?
3: Bon, c'est ça l'affaire, c'est que c'est pas juste pour débattre du droit de débattre, c'est que, oups, finalement, c'est aussi débattre de c'est quoi la différence entre un humain, un fœtus, une boulette de steak haché. D'ailleurs, au final, comme le dit le militant conservateur Joey Aubé au balado Nando QC, il faut aussi tracer la ligne entre l'humain anti-avortement tardif et le politicien.
11: Quand c'est rendu qu'on ne fait pas la part des choses, de séparer vraiment les positions personnelles versus les positions, je comprends que c'est sûr, à un moment donné, ça peut resurfacer une fois de temps en temps. Mais excuse-moi, mais même si t'aimes le, je sais pas, t'aimes le poulet, puis tu t'en vas dans un parti qui aime juste les fruits de mer, ben vous aimez le poulet, mais ça passera jamais ton affaire, là.
3: La métaphore tient parfaitement la route, sauf peut-être qu'aucun amateur de poulet a jamais organisé une marche pour empêcher les autres de manger des crevettes.
0: Merci beaucoup, Olivier.
12: Hey, ça m'a tellement déprimé, ton segment.
3: Désolé,
12: votre sélection débutera après cette publicité.
0: Olivier, as-tu eu le temps d'aller à la messe hier?
3: Non, je crois pas à ça.
0: Tu crois pas au petit Jésus? Tu crois en quoi d'abord?
3: Ben, c'est pas le petit Jésus le problème, c'est le pape, l'infaillibilité pontificale. Je crois pas à ça.
0: Dans le fond, t'en as contre Vatican I.
3: Entre autres, mais je pense que...
12: Wow, les gars!
0: Quoi?
12: Notre seul Dieu ici sur la Terre, c'est la culture avec un grand C. Hein? Et notre prêtresse à toutes est ici pour nous présenter son menu de la semaine, Émilie!
13: Ah, oui, merci. Merci pour cette belle introduction. Et je commence en vous disant que je reçois Régent Tremblay aujourd'hui.
0: Quand on parle de petit Jésus.
13: Oui, pour son livre autobiographique, qui n'est pas une autobiographie, mais qui est quand même pas mal une autobiographie,
0: oui, une
13: finalement. On va parler, entre autres, grand mélomane, Régent Tremblay. Il possède
3: Elvis.
13: Elvis, mais beaucoup de musique classique. Plus de 60 000 CD.
0: Et il possède aussi beaucoup de sweatpants de sport.
13: Fort probablement. Je pourrais poser la question si j'ai le temps, Jean-Philippe. Voilà. Donc, on le reçoit aujourd'hui, en deuxième heure de l'émission. Sinon, demain, un autre Régent, Régent Ducharme. Cette fois-ci, c'est un fan club autour de Régent Ducharme.
0: Vous l'avez
13: eu,
0: finalement.
13: Oui, c'est ça. Il se cachait depuis des années. En fait, on veut le célébrer parce qu'on est dans le 60e anniversaire de la Vallée des Avalées. Donc, on va en parler avec l'autrice Monique Proulx et Guillaume Wagner, qui est un grand fan de Régent Ducharme. Jeudi, on prend des nouvelles d'Élise Gravel, qui fait paraître ce petit livre.
3: C'est un nouveau?
13: Un nouveau Élise Gravel. Les parents seront réjouis. Ça va parler de Pierre.
0: Oh mon Dieu. Pouvez-vous me lire la première page? Parce que j'ai tellement lu Élise Gravel.
13: Je m'appelle Pierre.
0: Ça a toujours été son talent.
13: Il faut écouter l'émission de jeudi pour en savoir plus. Et c'est Diane Tell qui nous ouvre son CV de spectatrice.
0: Merci beaucoup,
13: Émilie.
12: 3, 2, 1...
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0: Le prochain 5 minutes, d'ailleurs, contient de la sexu et des mots de toilette. Alors, allez coucher vos enfants.
15: Je peux pas croire que j'ai un trauma avertissement puis que Jean-Sébastien Girard n'a jamais eu.
0: Moi, je... Mais écoutez,
15: comme si j'allais être pire. Comme si j'allais être pire
0: ben
15: que
0: non,
15: lui.
0: Jamais.
15: Bienvenue dans mon segment 5 chefs, une érection. Le seul segment où on parle des chefs de parti par le seul biais de leur capacité à faire lever la démocratie dans leurs pantalons et l'impact du pouvoir sur l'austérité génitale, Jean-Philippe.
0: All right.
15: Tout ça dans le respect, la rigolade et de façon protéiforme. 5 chefs, une érection. Parce que oui, JP, regardez-les bien. Sur 5 chefs, il y en aura peut-être un ou une seule qui aura effectivement une érection le 5 octobre prochain. Et étonnamment, c'est sans doute celui ou celle qui arrivera en dernier aux élections qui aura le plus de mine dans le crayon. Contrairement à ce qu'on peut croire avec la position de Yves-François Blanchette sur cette photo aux dernières élections fédérales, non, le pouvoir ne donne pas un plus gros membre à l'Assemblée nationale, JP. Non, selon mes recherches, le poids du pouvoir est inversement proportionnel au sang disponible pour faire lever un pénis parce que la charge mentale, le stress et les responsabilités occupent beaucoup d'espace dans la tête de nos politiciens élus. C'est effectivement difficile de venir quand tu penses aux compétences finances provinciales, à la gestion de l'offre ou à l'entente de Churchill Fall. Il n'est donc pas impossible que nos dirigeants aient la zouise aussi molle qu'un bonhomme gonflable de concessionnaire auto. Vous comprendrez que j'utilise le masculin ici, mais Christine Fréchette doit quand même avoir la zouise molle aussi. Il n'y a pas de discrimination. Non, c'est pas une affaire. Donc, si on se fie au sondage actuel, Éric Duhaime sera potentiellement le grand gagnant sexuel de l'isoloir.
0: Yes.
15: C'est ça qui est fascinant. Politiquement, il va peut-être perdre, mais sexuellement, il sera en train de vivre sa best life, JB. Il pourra sortir de cette soirée soulagé, sans charge mentale et bien dur. Mais il sera aussi celui qui aura inévitablement une baisse de testostérone.
0: Oh.
15: Parce que oui, les études ont démontré que la perte de statut social ou même la perception de perte de statut social entraîne une baisse de testostérone chez les hommes comme chez les femmes. Et ça va même plus loin. Les citoyens qui auront perdu leurs élections auront aussi une baisse de testostérone.
0: Voyons.
15: Oui. Une étude faite sur 183 participants qui avaient voté McCain en 2008 a révélé que leur testostérone avait baissé de 20% après la victoire d'Obama. Et donc, après qu'ils aient perdu leurs élections, tout ça a l'air niaiseux, mais c'est scientifique.
0: Tout ça a l'air niaiseux.
15: Mais c'est scientifique.
0: Exact.
15: Donc, pour être dur, il faut perdre. Mais oui. Pour avoir de la testostérone, il faut gagner, goffer, peu importe, c'est bien maudit. Là, tu te dis, mais la testostérone, ça n'aide pas à avoir le bâton élevé, la banane au garde-à-vous, le corps caverneux gorgé.
0: Oui.
15: Non.
0: Non.
15: La testostérone peut augmenter ton désir, mais elle ne garantit pas que ça va lever ce projet-là. C'est un peu comme le troisième lien à Québec. C'est pas parce qu'il y a beaucoup de circulation que tu vas nécessairement être capable d'ériger un pont. La testostérone augmente le côté compétitif et étonnamment, il y a un effet qui semble être différent chez les hommes et chez les femmes à cause de comment on est socialisé comme madame.
0: Voyons donc.
15: À cause que c'est mal perçu dans la société d'être ouvertement compétitive, les femmes vont user de calculs et de détours pour arriver à leur fin. Et chez les femmes,
0: ouais,
15: il y a un lien marqué entre l'augmentation de la testostérone et l'autonomie au niveau du jouissage, if you know what I mean. Donc, comme dirait Christine Fréchette, on devient très autonomiste.
3: C'est vrai qu'elle dit ça.
15: Alors que chez les hommes, l'augmentation de la testostérone augmente le besoin de dominance et de confrontation.
0: Ah ouais,
15: donc, si je résume, si t'es un homme, le pouvoir fait que tu bandes mou et l'augmentation de la testostérone fait que t'es agressif. Un rêve éveillé. Si t'es une femme, le pouvoir fait que t'as plus d'appels conférences avec ta douche téléphone et tu es plus poussée vers la stratégie, donc rusée et horny pourrait être le titre de la biographie des femmes de pouvoir. En conclusion, allez voter. Parce que c'est notre devoir de citoyen, puis parce qu'il y a rien de plus sexy que de se faire susurrer à l'oreille. J'ai envie de mettre mon bulletin dans ta fente quand personne ne regarde, bébé. Bon débat des chefs mercredi. Et surtout, bonne érection, Jean-Philippe.
0: Je vous remercie beaucoup. Je vous remercie énormément. J'aimerais seulement que ça serait drôle, Christine Fréchette. C'est quoi, Christine Fréchette, votre rusée et horny?
15: Oui.
0: Sur l'autobus?
15: Ben oui.
0: Après ça, venez me dire qu'elle sera pas élée. C'est ce que je pense. Merci beaucoup, Gab Côté.
16: Le gala de l'Olivier.
15: Ah, c'est bon. C'est un bon flash.
0: Oh, excusez-moi, Olivier, j'ai enfin trouvé mon message.
3: Ah,
0: alors, ça va. Ben oui, je suis désolé, c'est comme ça. Alors, effectivement, on a reçu un message il y a quelques semaines qui nous disait ceci, et je vous le lis si je le retrouve, parce que j'ai encore reperdu.
15: Mais non.
0: Non. Peut-on passer outre le chialage contre les mondiaux cyclistes, le plus grand événement sportif à se dérouler à Montréal depuis les Jeux olympiques de 1976? Peut-on assumer que les grands événements qui promeuvent les qualités de Montréal dans le monde viennent avec des légers inconvénients? Nous allons collectivement survivre. On pourra reprendre le chialage contre la neige très bientôt. Ne vous en faites pas, signé Alain. C'est peut-être le même.
15: Ouais, c'est-tu le même Alain?
0: Ben, peut-être, je sais même pas.
3: Ça a l'air d'être écrit avec ChatGPT.
0: Ben. Mais c'est pas moi qui l'ai fait, je vous le promets.
3: Okay,
0: merci. Allez-y, Olivier, excusez-moi pour ça.
3: Oui, alors, il y a eu un grand rassemblement de la CAQ en fin de semaine où il s'est fait des bonnes blagues dignes d'un Olivier. Avec les Tigus et Timus du parti Coalition Avenir Fréchette, Yannick Gagnon et Marie-Belle Gendron. Ça, ce sont des députés au cas où...
0: C'est leur nom d'artiste?
3: Non.
0: OK.
3: Si vous ne les connaissez pas, c'est vraiment du monde qui existe, des vrais députés qu'on ne connaît pas vraiment. Mais ce sont aussi des comiques qui ont fait un petit stand-up de 6 minutes.
17: 6 minutes, c'est le temps que ça prend pour lire un tweet de Paul Saint-Pierre Plamondon. Non, j'ai encore mieux. 6 minutes, c'est le temps que ça prend à Éric Duhaime pour écrire le budget du Québec. Oh là, j'ai encore mieux. 6 minutes, Marie-Belle, est-ce que je l'ai dit?
18: Oh!
17: Allez, je l'ai dit. 6 minutes, Marie-Belle, c'est le temps que ça prend à Éric Duhaime pour faire la vérification des antécédents judiciaires de ses candidats.
3: Il l'a dit.
0: C'est un métier, tu m'as
15: C'est
3: probablement leur meilleure blague. Pour vrai, ça me rappelle un peu quand vous écriviez vos blagues avec ChatGPT, justement.
0: Merci.
3: Et ensuite, ils ont fait une blague sur Kings and Falls, la ville où avait lieu le rassemblement.
19: Mais ici, on a aussi le souci de l'environnement. C'est une ville verte.
17: Oui, une ville verte. Et parlant de vert, c'est directement vers le mur qui veut nous apporter TSPP.
3: Oh! Oh, beau lien. Charles Milliard n'a pas été épargné, le pauvre.
17: Et on veut compatiser un peu avec M. Charles Milliard parce que diriger le Parti des Brownies, c'est pas une histoire de gâteau.
3: C'est pas une histoire de gâteau.
0: Cette fameuse expression.
3: Mais la cerise sur le sundae, c'est Marie-Belle qui nous l'a offerte.
19: Leur slogan, c'est « Oser pour vrai ». Mais à 47 milliards de coupures magiques, là, leur slogan devrait plutôt être « Démolir pour vrai ».
0: Zing!
15: Elle n'a pas faxé. Hein?
3: Tough crowd, comme on dit. Et heureusement, ça s'est terminé avec une chanson sur le cadre financier du PCQ.
17: C'est un cadre financier. C'est une pensée magique inspirée. Oui, oui, inspirée d'une chanson de Passepartout. Coupe, coupe, coupe, les bons fonctionnaires. Coupe, coupe, coupe, j'ai hâte d'en couper.
3: Après moi, Fardoche s'est retourné dans sa tombe.
0: C'est un scandale, ces affaires-là. Je trouve qu'on n'en parle pas
15: assez.
0: C'est un scandale.
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0: Eh bien, malgré tout, ces gens méritent des points de pourcentage dans les sondages. On va aller en parler. Jour 19 de cette campagne. On sait bien dire qu'on est rendu à la moitié. Puis on peut dire avec confiance aussi que la CAQ est redevenue dans la discussion, ou est revenue dans la discussion. On regardait les sondages de mars dernier. La CAQ était à 9%. On est de retour dans la mi-vingtaine. Et pour en parler, on accueille Philippe Gifournier. Je suis encore sous le choc des blagues de notre duo, là, de Tigus et Timus. Philippe Gifournier, merci de prendre le temps de venir vous asseoir avec nous. Les chiffres sont évidemment constamment en mouvement. On est en pleine campagne. C'est comme votre Super Bowl à vous. Super Bowl des pauvres, mais
20: ouais,
0: quand même.
20: Ouais, exact, ouais.
0: Je me dis, est-ce que c'est une élection pour quelqu'un qui analyse des chiffres excitante?
20: Non.
0: Parfait, ça c'est dit.
20: Mais ça m'a fait plaisir.
0: Qu'est-ce que ça prend pour que ça soit excitant, alors?
20: Je ne sais pas si je suis capable de suivre ces blagues-là ou les blagues de...
0: Gab, c'était très solide. Ouais, c'est ça,
20: écoutez, les chiffres n'ont vraiment pas beaucoup bougé depuis le début de la campagne. On a eu un petit soubresaut quand Trump et Carney ont rompu leurs négociations. La CAQ a gagné 5-6 points. Et depuis, c'est complètement flat. Les graphiques ne bougent pas.
0: On a regardé tantôt, on se disait, mon Dieu, mais c'est d'un ennui total.
20: Et c'est qu'il y a des gens qui m'ont dit, mais Philippe, c'est pas à cause que les chiffres bougent pas que c'est pas excitant. Et je réponds, c'est pas excitant, donc les chiffres bougent pas.
0: Voilà!
20: Les gens ne sont pas inspirés. Quand le meneur des sondages présentement a entre 27 et 29 %, ce matin, il y a eu trois sondages, 27, 28, 29 pour le Parti québécois, et qu'on voit que les chiffres personnels de M. Plamondon ont continué de descendre. Et donc, les gens ne sont pas inspirés. Et je commence à me demander si vraiment le taux de participation va grimper. Parce que pour l'instant, du moins, il reste trois semaines. Mais pour l'instant, il n'y a pas beaucoup d'enthousiasme.
0: Il reste trois semaines. Ah, voyons. J'ai des mauvaises nouvelles à matin.
20: Je sais.
0: Est-ce que un faible taux de participation avantage un parti en particulier?
20: On ne le sait pas d'avance. Évidemment, ça va avantager le parti qui est le plus motivé à voter. Et pour l'instant, on pense que ça pourrait être les conservateurs de la région de Québec qui sont gonflés à bloc. Ils ont des très bons chiffres.
0: Le Parti québécois a des chiffres aussi assez solides.
20: Il reste qu'il y a un plafond. Il n'y a aucun sondage depuis le début de la campagne qui a le PQ au-dessus de 30 %. Et donc, gagner avec 28-29 %, ce qui serait probablement un gouvernement minoritaire et qui forcerait les partis à coopérer, ce qui n'est jamais arrivé dans l'histoire du Québec en passant. On a eu trois minorités, il n'y a eu aucune coopération.
0: C'est ce qui m'a surpris, c'est que Paul Journet en parlait aujourd'hui dans la presse. Oui. Il nous a appris que, effectivement, le minoritaire dans notre esprit est fréquent au Québec. C'est pas le cas.
20: C'est pas du tout le
0: cas. Et non seulement c'est pas le cas, il dure jamais longtemps. Contrairement au Canada, où est-ce qu'on a vu des partis minoritaires durer pendant plusieurs... Exact. En fait, plus que 18 mois, ce qui est la moyenne ou environ.
20: La moyenne fédérale, c'est environ 18 mois. Mais on regarde d'autres provinces. La Colombie-Britannique, par exemple, les Verts et le NPD ont fait un mandat presque complet. C'est arrivé aussi au Nouveau-Brunswick. Mais au Québec, c'est jamais arrivé. Et c'est difficile pour l'instant d'imaginer deux partis collaborer ensemble pour une longue période de temps. Est-ce que le PQ et les conservateurs peuvent collaborer? Est-ce que la CAQ et les libéraux? Bien sûr que non. Est-ce que on essaie de faire des combinaisons et ça marche juste pas? Plusieurs imaginent le PQ et QS. Mais vous devriez penser qu'il y a beaucoup d'animosité entre ces deux partis.
0: Oui, mais il y a aussi l'autre problème que Québec solidaire, selon les derniers chiffres, va pas aller chercher peut-être suffisamment de députés pour compléter une majorité avec le Parti québécois?
20: C'est pas impossible. Pour l'instant, et là, j'ai ma projection de siège toute neuve devant moi, qui n'est pas encore publiée,
0: ça sent le petit pain chaud.
20: 52 sièges en moyenne pour le Parti québécois.
0: OK, donc 52, ça nous donne une majorité.
20: Il en manque 12. Ah, ouais. 32 pour les libéraux, 21 pour la CAQ, 13 pour les conservateurs. Donc, on aurait
0: 13.
20: PQ et conservateurs, ça marcherait. Ouais. Et Québec solidaire à 9, donc ça serait pas suffisant. Mais Il reste que pour le Parti conservateur, quel avantage qu'il y aurait de s'allier au PQ et de faire survivre le Parti québécois? Ils viennent d'arriver, ils sont un parti régional qui est en montée. Et donc, je vois des élections provinciales en mai prochain.
0: Donc, on continue. C'est dommage que c'est...
3: En mai?
20: Oh oui. Il n'y aura pas de budget qui va passer grâce à ça.
0: Non, c'est ça.
20: Les chiffres ne bougent pas, bien sûr, mais si ça déboule, il pourrait avoir le Parti québécois.
0: Moi, je dis quelque chose. Vincent Marissal, il se présente n'importe où et il se fait élire, il devient la balance du pouvoir. Imaginez que ce serait extraordinaire, ça. En tout cas, je l'ai dit comme ça. Vous savez, on en a parlé la semaine dernière. En fait, ça a été un sujet. Est-ce que ça existe des sondages qui cherchent à créer la tendance plutôt que à enregistrer une tendance? C'est Mathieu Bock-Côté, un des collègues de Olivier, ami aussi, je pense que je joue au Google.
13: Mais ce serait de la fraude, non? Serait-tu de la fraude?
0: Mais non, mais l'idée de Mathieu Bock-Côté, c'est de dire que le sondage de la presse était peut-être teinté et donc allait à l'encontre de la mouvance qu'il analysait lui-même. Donc
13: ça,
0: à la
13: c'est l'idée de Mathieu Bock-Côté?
0: Il y a beaucoup d'idées.
13: C'est surprenant.
0: Il y a beaucoup d'idées.
13: Oui, ouais,
0: mais est-ce que ça existe? Est-ce que ça se peut? Est-ce qu'on émet des sondages en espérant que ça change la
20: et
0: donne?
20: Et donc, par coïncidence, c'était le moins bon sondage pour le Parti québécois qui était les fake news pour M. Côté.
0: Bien sûr, c'était selon les chiffres. Ouais,
13: je tiens à dire qu'on n'a aucun lien. Hein?
0: Avec M. Bock, mais non.
13: Côté.
0: Oui, j'avais compris, mais non.
20: Est-ce que c'est déjà arrivé? La réponse, c'est oui, mais ce n'est pas un bon modèle d'affaires. Aux États-Unis, où il y a beaucoup d'argent dans les sondages et un terrain très politisé, est-ce qu'une firme qui est constamment biaisée pourrait continuer à avoir des contrats? La réponse, c'est oui. Oui, mais au Canada, ça n'existe pas. Il y a un darwinisme qui s'installe.
0: Ah oui.
20: Les firmes de sondage qui sont poches, qui n'arrivent pas à bien caler des élections, excusez-moi, ils perdent leur contrat.
0: Ah oui. Mais il y en a eu?
20: Bien sûr qu'il y en a eu. Ils ont fait faillite.
0: Ah oui, c'est vrai.
20: Il y a un darwinisme naturel dans l'industrie des sondages. Okay. On fait plus d'argent en ayant raison qu'en poussant un parti un peu plus d'un côté ou de l'autre.
0: Mais bon, aussi, la réalité, c'est que si on voit un sondage où le Parti québécois, par exemple, baisse de 2 points... Est-ce que ça crée vraiment un mouvement de masse? Je veux dire, on est dans la marge d'arrêt.
13: Mon Dieu, le décor est tombé.
0: Le décor est en train de tomber.
13: Oh mon Dieu, j'ai eu assez peur.
0: Je ne sais pas comment on va faire pour tenir un débat ici.
20: On parle de sondage. Écoutez, les bons sondages n'aident pas un parti. Des mauvais sondages ne nuisent pas un parti. Ils peuvent faire du spin autant qu'ils veulent, mais moi, si je prends des sondeurs qui magasinent des chiffres, je vais les exclure.
0: OK, bien, ça, ce qui est intéressant aussi, c'est que dans le monde du sondage, c'est que là, on parle des sondages qui sont publics, ceux qu'on voit. Il y a les sondages internes.
20: Bien sûr.
0: Et ça, si on n'entend pas ça une fois, on ne l'entend pas jamais dans une campagne. Les chiffres nous disent que... Évidemment, on n'a pas accès à ces chiffres qui nous disent que... Vous, est-ce que vous avez accès à ces chiffres qui nous disent que... Puis là, prenez le temps de répondre. Puis après ça, on va aller continuer en épilogue.
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21: Ici Émilie Perrault. Aujourd'hui à l'émission, j'accueille le retour d'Hakim Gagnon et Joanne Despins. Bonjour.
22: Bonjour.
23: Bonjour, bonjour.
21: Duo qu'on avait créé lors de la dernière saison et qui a décidé de renouveler ses vœux.
22: Ah oui. Moi, j'étais contente de savoir que notre liaison allait se poursuivre pour une autre année.
23: Oui, on n'a pas dit à me tordre un bras pour ça.
21: Non, il y avait tout ça fait sous consentement. Là, je rassure les gens qui s'inquiétaient. Évidemment, on connaît tous l'emprise de Joanne Despins.
22: Non, ça, c'est pas douce, ça.
21: Donc, dans un instant, on va expliquer un peu ce que vous allez nous présenter cette année. Et je salue également votre amie Claudia Larochelle. Salut,
24: bonjour,
21: Claudia.
24: Bonjour, bonjour.
21: Claudia, la saison de la lecture dans les arénas, c'est reparti?
24: C'est reparti, mon kiki, oui.
21: Est-ce que tu es le seul parent qui lit à l'aréna avec ton fils qui joue au hockey?
24: On se spot entre nous, tu sais.
21: Ah, y a-tu comme un salut secret, là, comme les motocyclistes?
24: Oui, c'est comme une petite séduction, là, un peu anonyme. Et oui, on est, mettons, on doit être deux.
22: Puis l'enfant réclame pas un regard sur la glace.
24: Non, c'est quand parce qu'au départ, il y a les pratiques.
22: Ah.
24: Quand c'est des pratiques, c'est plate à mort. Oh, ouais. Mais quand c'est les matchs,
22: on ferme
24: la madame, puis le livre disparaît, je vous le dis.
21: Mais là, l'enjeu, c'est que t'es tombée sur un excellent livre ce week-end.
24: L'enjeu, mon pauvre enfant, il... Ouais.
21: Tu l'as pas regardé beaucoup.
24: Ben, quand même. Mais bon, je revenais à mon livre, je dois le dire. Ça s'intitule « Vivre sans bonheur et n'en point dépérir ». Déjà là, quel titre, mais je vais vous en reparler parce que... c'est Véronique Ovaldé. Je la suis depuis très longtemps. J'adore cette écrivaine française. C'est paru chez Flammarion. Puis c'est dans les listes là, du Féminin des lycéens, puis le Médicis. Alors,
1: on en reparle un peu plus tard. Et en deuxième heure, moi, je reçois Régent Tremblay, chroniqueur, scénariste pour son livre autobiographique « Avant que j'oublie ». C'est important pour moi qu'on parle de biographie aussi à l'émission. Je sais que c'est un style qui est très apprécié des lecteurs. Mmh. D'ailleurs, je suis curieuse de vous entendre. Si vous lisez des biographies, qu'est-ce que vous aimez dans ce style-là? Pourquoi ce sont les lectures qui vous interpellent? Moi, j'ai l'impression qu'il y a un petit peu de curiosité, de voyeurisme quand même dans une biographie.
22: On est comme ça. C'est une façon agréable d'apprendre aussi une partie d'une histoire.
1: Oui, et des histoires que j'en travaille, il y en a quelques-unes.
22: J'en doute pas. Des potins. Il y a plusieurs personnes qui veulent savoir qu'est-ce qu'il y a là-dedans.
1: Exactement. Vous pouvez toujours nous écrire, je le rappelle, via la bulle de conversation. Également, en deuxième heure, il y aura nos liseux Hélène Mercier et Michaël Blais qui nous parlent d'une autrice américaine qui connaît plus de succès en France que chez elle. Ça, c'est particulier. Donc, c'est pas dans sa langue originale qu'elle est populaire, c'est dans sa traduction en français. Elle s'appelle Laura Kaziski.
22: Ah ben oui.
1: Oui, ils ont lu son roman « Baignade surveillée » qui se trouve aussi sur la liste des prix féminins et Médicis étrangers. Donc, on en parle en deuxième heure. Tous ces gens réunis pour prouver, encore une fois, qu'il restera toujours la culture.

0: il restera toujours la culture.
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2: C'est officiel. Après nous avoir proposé la semaine dernière, la saison dernière plutôt, un bouquet d'œuvres qui était inspiré des sept péchés capitaux, ils reviennent cette saison avec une nouvelle proposition, Joan Despain et Hakim Gagnon. D'abord, tellement heureuse de vous retrouver tous les deux.
3: Merci.
4: Très heureux aussi. Ouais.
2: Et là, vous allez vous laisser porter par l'air du temps. Cette année, quand on va vous retrouver comme ça, un lundi par mois, vous allez nous proposer des œuvres inspirées de ce qui se passe en ce moment. Puis en ce moment, ben, c'est les élections.
3: Oui. On peut pas être plus dans l'air du temps que ça.
2: En tout cas, pour les gens au Québec, évidemment, je salue les gens qui nous écoutent à l'extérieur du Québec. Je sais que pour vous, c'est peut-être pas encore les élections. Ça viendra.
3: Ouais, il y a quelques provinces en ce moment où ça se passe.
2: Où ça va peut-être se passer aussi. Alors, pour se plonger dans l'ambiance des élections et voir ce que ça vous a inspiré à tous les deux, on va commencer avec cet extrait musical.

0: Loco-locasse, libérez-nous des libéraux. Joindre des pins, c'est un incontournable.
1: Bien, peu importe notre allégeance, peu importe notre âge, tout le monde connaît cette chanson-là. C'est quand même une force extraordinaire qu'ils ont réussi à faire. Bon, c'était très engagé, c'était très signé, c'était très, très partisan quand ils ont fait cette chanson. C'est clair, merci.
0: On n'était pas dans le non-dit, maintenant.
1: Non, non, mais quand on réécoute l'écriture de cette chanson-là, c'est quand même une grande œuvre. Ouais. C'est de la dentelle, c'est très, très, très recherché. très rempli de références.
0: Donc, ça t'a donné envie d'aller relire les paroles. C'est par là que t'as commencé ta recherche.
1: Ouais, c'est ça. Mais tu sais, disons que j'y connaissais pas mal par cœur aussi. Mais la force de cette chanson-là, c'est qu'elle a passé déjà plusieurs élections. Ouais. Et on pourrait changer le nom du parti si vous êtes d'une allégeance ou une autre. Et ça aurait à peu près le même impact. Et ça, je trouve que c'est une œuvre dans ce temps-là, quand ça marque les esprits à plusieurs époques différentes.
2: Moi, ouais, la politique, c'est souvent plusieurs saveurs, mais un seul goût. Là, c'est là que tu t'en rends compte. Tu t'en rends compte avec une chanson comme ça. Là.
1: On est capable de brasser, ouais, puis ça goûte pas mal souvent la même chose.
0: On est dans de grandes citations aujourd'hui. Hakim, toi, si on t'amène en musique et en politique, c'est vers Bruce Springsteen que tu nous envoies.
2: Mais évidemment.
0: Oui. Alors, on y va avec un extrait, puis je veux que tu nous en parles après. Oh.

0: c'est une tournée à saveur politique que The Boss nous a offert l'an passé. Et tu y étais?
1: Oui, je suis allé. En fait, Bruce Springsteen a annoncé une tournée avec tous les événements qu'il y a eu. Je crois que ça a parti avec les événements de Minneapolis. Puis il a annoncé 20 dates uniquement aux États-Unis, qui est ouvertement une tournée anti-Trump, très, très, très assumée. D'ailleurs, les deux sont un peu pognés sur les internets là, avec ce projet-là. Puis je me suis dit, moi qui n'étais jamais allé à New York, quel beau moment d'aller aux États-Unis que présentement. Donc, je me suis pointé aux États-Unis au mois de mai pour aller voir deux fois le concert plutôt qu'une, une fois au Barclays Center et une fois au Madison Square Garden. Puis j'ai eu le droit à un Bruce Springsteen complètement en forme, accompagné de Tom Morello, le guitariste de Rage Against the Machine. Puis c'était une tournée où il faisait des chansons plus contestataires parce qu'il en fait encore à ce jour. Puis il a pris le temps de revisiter tout son répertoire qui était un petit peu plus politique, mais un petit peu plus, en fait, complètement plus politique. Puis ça a donné lieu à... C'est un petit peu étrange parce qu'on est comme on est dans la Big Apple, puis on est dans une salle au centre de New York avec 20 000 personnes qui pensent complètement à l'opposé de ce président-là. Fait qu'il y a quelque chose de très, très beau. Puis quand je disais que j'étais Canadien aux gens, à peu près tout le monde s'excusait des propos puis de ce que pouvait faire leur président. Fait que j'ai trouvé ça très, très beau, cette espèce de rassemblement-là. Puis je trouvais ça le fun d'y aller. Je me suis dit peut-être que pour essayer d'échapper à un système, des fois, d'en faire partie, ça fonctionne. Fait que j'ai pris le pari d'y aller, puis j'ai tout aimé, puis j'ai trouvé ça beau que autour de la politique puis autour de tout ça, il restait quand même l'art qui primait puis que tout le monde semblait bien heureux. Puis il nous a fait 8 minutes de discours politique incroyable. J'aimerais que chaque artiste puisse faire ça.
0: Avoir cet esprit-là contestataire que Bruce Springsteen.
1: Mais incarné, tu sais.
0: Oui, c'est ça. Et il ne faut pas que ce soit plaqué. Je pense que pour Bruce, on y croit.
1: Non, on y croit.
2: Mais depuis le temps qu'il le fait, c'est ça qui a réussi à rallier tellement de gens à sa cause.
0: Bon, Joanne Despins avait une grande question. Est-ce qu'on a envie de lire, de regarder, d'écouter des œuvres sur la politique en ce moment, quand à longueur de journée, on s'en fait parler parce qu'on est en période électorale, en tout cas pour les gens au Québec. Est-ce que tu t'es posé cette question-là?
2: Ben oui, parce que quand on a choisi ce thème-là, on a fait « Ah ben oui, là, on est dans l'air du temps, c'est sûr, c'est les élections. » Après, je me suis dit « Est-ce que les gens vont vraiment avoir le goût d'aller écouter une série, lire un livre ou écouter de la musique qui parle d'élections? » Puis ben en tout cas moi je me suis fait prendre à mon propre jeu parce que j'ai eu envie d'aller revoir à hauteur d'homme un documentaire qui avait été fait il y a presque 25 ans maintenant où on suivait dans l'autobus Bernard Landry c'est Jean-Claude Labrecque qui a signé ce film là puis ça avait fait jaser parce que
0: Audi
2: là tu sais
0: a été rampe partout.
2: Oh mon Dieu hein, on s'en souvient de ce fameux débat mais c'est presque la totalité de ce documentaire là tourne autour de ce débat où il y avait eu cette accusation là de Jean Charest en ce qui a trait Jacques Parizeau, puis là, ben Bernard Landry qui essaie de s'en sortir.
0: En latin.
2: En latin, pour faire taire les journalistes. Mais dans le fond, c'est un documentaire sur la guerre entre les candidats puis les journalistes. Ouais. C'est vraiment ça comme film. Mais c'est tellement fascinant de revoir notre propre histoire d'élection. Ça nous fait voir aujourd'hui que plus ça change, plus c'est pareil. Vous changez les dates, vous changez les noms, vous changez le nom du parti.
0: Mais les autobus sont vides de journalistes. Il n'y en a pas de journalistes.
2: Mais c'est parce que tu te rends compte que peu importe le médium maintenant, tu sais, à l'époque de ce film-là, il y a à peine des cellulaires, on ne voit pas d'écran d'ordinateur dans l'autobus, il n'y a pas les réseaux sociaux, on essaie de trouver la citation exacte que M. Parizeau aurait faite, ça prend 24 heures avant qu'on la retrouve. Tu sais, aujourd'hui, les réseaux sociaux, c'est instantané. Mais malgré ça, c'est la même guerre, c'est les mêmes opinions, c'est les mêmes questions. J'entendais les réflexions de Bernard Landry sur la souveraineté. J'entends
0: Paul Saint-Pierre
2: Plamondon, j'entends la riposte de Québec solidaire ou de la coalition, on l'entend dans le film. Après ça, je suis allée voir Le confort et l'indifférence. Là, on recule d'un autre 25 ans en arrière, on est rendu à presque 50 ans.
0: On est après le référendum.
2: On est après le référendum. C'est Machiavel qui est carrément personnifié par Jean-Pierre Ronfort et qui, là, on se retrouve au 15e siècle. Puis c'est encore la même affaire. C'est encore les mêmes citations et c'est encore le ridicule autant des candidats que des électeurs. Comment on n'a pas envie que ça change? On a envie de se faire dire qu'on va avoir les poches pleines, qu'on va nous promettre mer et monde. On n'a pas envie d'y croire totalement parce que sinon, on va devenir beaucoup trop cynique. Mais ça donne un petit coup de fouet. Moi, d'écouter ces deux films-là back-à-back, j'ai fait comme, OK, écoute l'élection, là, puis questionne-toi peut-être un peu plus encore.
0: Pour les gens qui voudraient le revoir, À hauteur d'homme de Jean-Claude Labrecque, ça se trouve sur YouTube.
2: Très, très facile. facilement.
0: Et Le confort et l'indifférence, c'est sur l'ONF.ca. Le film est là gratuitement. Tu avais noté la citation au début du film, je vais la lire. Les hommes préfèrent toujours subir des malheurs supportables plutôt que se redresser et abolir les formes de gouvernement auxquelles ils sont accoutumés. Et c'est tiré de la Déclaration de l'indépendance des États-Unis.
2: Voilà, ça commence fort.
0: Ça commence fort, mais c'est un chef-d'œuvre de scénarisation et de montage, Le confort et l'indifférence.
2: Vraiment, mis à part le rythme, ça n'a pas vieilli, malheureusement.
0: On va rester sur le thème de la mémoire avec toi, Hakim Gagnon. Tu nous envoies vers 887 de Robert Lepage.
1: Oh, oui, je l'ai revu. J'ai eu la chance de le revoir cet été. Je crois que c'est ma quatrième fois que je le vois.
0: Au Théâtre du Nouveau Monde. Il va être présenté bientôt aussi au Diamant à Québec.

0: Exact. Je l'avais vu il y a 7 ans. Ouais. C'est une pièce que j'adore. C'est très, très politique. En même temps, il parle de sa famille, de son père, de la mémoire, en fait, pour en arriver au terme de mémoire collective. Puis, il l'aborde avec pas beaucoup de cynisme, avec un petit peu de colère, je crois, puis avec raison. On oublie rapidement les gens qui ont un impact sur la société québécoise. Je sais pas ce qui se passe, mais il y a comme une espèce d'une toilette qui se flush assez rapidement dans la tête des gens. Puis, Robert nous ramène à l'époque de la crise d'octobre, puis de quand de Gaulle s'est pointé à Québec. Puis à travers ça, y a la moitié du spectacle est en alexandrin, mais écrit en québécois. Donc tu t'en rends à peu près pas compte jusqu'à temps que tu portes attention et tu te dis « OK, là, il a fait un travail quand même colossal pour faire du alexandrin avec du québécois. Il y a un truc que je trouve extraordinaire. » Puis à travers...
1: Qu'on attrape à la quatrième fois. Là. C'est
0: qu'on attrape à la quatrième fois.
1: Ça se peut que vous ne comptiez pas les pieds. Là, dans les...
0: Quand Robert il parle, on a toujours l'impression que c'est d'alexandrin de toute façon. Mais là, cette fois-là, ça l'est pour vrai. Puis non, il y avait quelque chose de très, très beau parce que tu as l'impression qu'il parle du Québec, mais il parle à peu près de tout le monde. Il parle à peu près de tous les peuples. Fait qu'il y a quelque chose qui à chaque fois que je le vois, il y a une puissance qui se dégage de ça. Puis tout tourne aussi du merveilleux poème Speak White de Michel Lalonde.
1: Ben oui, c'est
0: qui prend une grande, grande place dans le...
1: La finale, quand il livre
0: exact,
1: ça. Là,
0: exactement.
1: On ne l'a jamais entendu comme ça.
0: Exactement. Tout le long, il nous parle de la mémoire puis comment la difficulté à l'apprendre. Puis à la fin, il nous le livre. Puis moi, c'est drôle, à l'ère de l'intelligence artificielle et de tout ça, je me suis quand même dit, il n'y a rien qui reste plus puissant que l'art vivant. Puis de voir quelqu'un d'incarné qui nous livre quelque chose avec aplomb. Moi, j'étais encore cloué sur mon banc. Puis je le prendrai encore 10 fois de suite sans problème. Là, c'est un moment de théâtre merveilleux. Je le souhaite à tout le monde.
1: Le texte est disponible, d'ailleurs, pour les gens qui veulent aller compter avec toi, là, les alexandrins. Vous pouvez lire 887. Puis sinon, je le dis, ça va être repris au Diamant à Québec. Joanne, toi, tu nous amènes vers un documentaire qui prend l'affiche.
2: Ben, c'est parce que, tu sais, on se dit que plus ça change, plus c'est pareil. Puis des fois, tu te dis, mais non, ça a changé quand même. Il y a plus de femmes en politique. Il y a une parole qui s'est libérée. Il y a les réseaux sociaux qui sont arrivés. Donc, on en sait en principe davantage, on sait plus la vérité supposément. Mais je suis allée voir le film Un renversement dont on parle depuis quelques jours où des femmes qui ont fait de la politique active font un peu un bilan. Mmh. On n'apprend rien de nouveau dans ce film-là, mais quand on sort de là, on fait comme « Wow, est-ce que ça a vraiment changé? » On peut peut-être écouter juste un petit bout de la bande-annonce puis je vous en reparlerai.
3: Pourquoi est-ce qu'elle a été nommée là, elle?
4: Non, non.
3: Si elle n'est pas compétente, pourquoi est-ce qu'elle est là? Elle est peut-être là pour faire plaisir à un quota pour l'image publique d'avoir des femmes.
5: Conseil gratuit. Peut-être sourire un petit peu. Elle a l'air très fâchée.
6: Autoritaire.
5: Ouais, ça lui nuit, ça?
6: Elle veut trop. Elle veut trop. Puis ça la met sur la défensive.
7: Une femme de pouvoir, c'est une image menaçante.
8: J'ai vu beaucoup de nouvelles élues arriver et dire « Oh, mais qu'est-ce que je fais ici? » Je suis mal à l'aise profondément, ça ne me correspond pas.
1: C'est un extrait donc de la bande-annonce de ce film, Un renversement, un documentaire d'Amélie Hardy.
2: C'est renversant. Parce que
1: c'est fâchant.
2: Tout ce que vous venez d'entendre, on l'a déjà entendu, on en a discuté en long et en large. Mais là, de se rendre compte que toutes ces femmes-là qui sont dans le film ne font plus de politique active parce qu'elles en ont eu assez ou parce qu'elles n'ont pas eu une belle carrière, mais elles sont toutes en train de dire... C'est pas vrai qu'on a le même pouvoir que les hommes, même quand on est élu.
1: Mais c'est encore un boys club.
2: C'est encore ça. Et on nous dit que, on dit aux femmes, c'est pas comme ça que ça se fait la politique, mais pourquoi ça se ferait pas autrement? Puis là, mais quand tu écoutes ce film-là, puis tu regardes toutes les femmes qui sont en ce moment des candidates, tu fais à quoi ça va ressembler après le 5 octobre? Quelles femmes vont avoir véritablement du pouvoir et combien de temps elles vont rester là? Donc, moi, ça augmente, pas juste pour les femmes, pour les hommes aussi, ça enlève un peu de cynisme quand je vois ça, parce que je me dis, les gens qui sont en politique, la majorité, en tout cas, j'ose le croire, sont là pour les bonnes raisons, puis ils travaillent comme des fous. J'espère juste après qu'on va les écouter, qu'on va les respecter, parce qu'on va les avoir choisis. Et moi, d'entendre à la fin de ce documentaire-là qu'il y a un beau gym à l'Assemblée nationale, mais qu'il n'y a toujours pas de garderie. On est quand même en 2026.
1: Et c'est un combat qui servirait les pères aussi, qui sont à l'Assemblée nationale
2: là,
1: en ce moment.
2: Mais là, me semble, ça servirait tout le monde.
1: Mais et si on veut avoir un peu plus de sourire ou de recul, il y a de la comédie aussi, la fameuse série La Candidate avec l'excellente Catherine Chabot. Ça faisait partie de vos suggestions à tous les deux, Hakim Gagnon et Joanne Despins. Mais toi, Hakim, tu fais même un lien avec... parce que ton défi cette année, c'est d'intégrer l'art visuel. Tu veux nous parler plus souvent d'art visuel. Et toi, tu vois un lien entre Marcel Ferron, l'artiste, et La Candidate? de Catherine Chabot?
0: Oui, mais un lien tout simple qui est juste, c'est difficile, je crois. En fait, c'est plus difficile pour une femme que pour un homme à pareil talent de faire quelque chose. Puis je crois que l'extrait qu'on va peut-être entendre de Marcel Ferron, elle le dit. Puis juste pour ça, ben, je trouve qu'il y a un lien très, très, très fort là, parce que l'art, c'est de la politique souvent, puis vice-versa. Donc, ouais, je voyais un lien entre ces deux femmes fortes. Puis moi, la candidate, j'adorais ça. J'ai jamais compris pourquoi il n'y a pas une deuxième saison. J'ai à peu près convaincu que ça s'appelait le candidat, il y aurait une deuxième saison. Mais bref, j'aurais souhaité une deuxième saison à la candidate. J'aurais voulu voir où est-ce que ce truc-là aurait pu se déployer. Mais c'était assurément une des très, très, très bonnes séries qu'on a eues. C'est une très belle écriture qu'il y avait. C'est une grande force.
1: Alors, on va aller écouter un extrait du documentaire Ferron Marcel, disponible aussi sur l'ONF. Marcel Ferron, je rappelle, qui est une des signataires du Refus Global. Oui. On écoute.
4: Mais comment vous expliquez ça que s'il y a plus de femmes peintres au Québec, il y en a moins qui sont connues?
9: Bien, moi, c'est toujours la même chose. Et une carrière à talent égal, disons. Ben, une carrière est beaucoup plus difficile pour une femme que pour un homme, ça, c'est sûr. Il y a la question des enfants. Ah, tu comprends, je dis, ça passe comme si tu faisais du tricot un peu. C'est une fantaisie. Ça n'a aucune profondeur, ça n'a aucune nécessité. En fait, c'est gratuit. Ah, c'est des humeurs de femmes. Et alors là, tu comprends, ils repasseront, hein. Alors, comme c'est vieux comme le monde, c'est cette mentalité-là, c'est très long avant de disparaître. Très, très long.
1: On entendait donc Marcel Ferron. Je disais ce documentaire-là aussi qu'on peut voir sur l'ONF. Le temps file rapidement. Je voulais aussi que tu me parles d'une sculpture America. Hakim Gagnon, qu'est-ce que c'est?
0: En fait, c'est ni plus ni moins qu'une toilette en or massive de 18 carats qui vaut entre 6 et 12 millions de l'artiste Maurizio Catalan. Puis c'était une sculpture qui a été faite pour dénoncer justement l'écart qu'il y avait entre les riches et les pauvres. Puis les gens étaient ni plus ni moins appelés à aller chier dans cette toilette-là à même l'exposition. Puis c'est un truc, moi, qui m'intéresse beaucoup parce qu'en politique, bien, c'est ce qui crée l'écart souvent entre les riches et les pauvres. C'est pour ça qu'il faut bien choisir ses partis. Question de redresser un petit peu cette affaire-là.
1: Ben voilà, tu as réussi à nous parler d'art visuel, Hakim Gagnon. Mission accomplie. C'est vraiment un plaisir de vous retrouver tous les deux, Joanne et Hakim. Je rappelle donc le film Un renversement dont on parlait. Il est à l'affiche en ce moment à Montréal, à Québec, à Sainte-Adèle, à Trois-Rivières. Il y aura peut-être d'autres salles aussi qui vont s'ajouter. Et Joanne, demain, c'est la 10e édition de Camelot d'un jour pour l'itinéraire.
2: C'est la campagne de financement. Ouais. Il y aura 33 artistes ici dans Ville-Marie pour vendre, mais vous pouvez donner sur Internet pour éviter que des gens se retrouvent à la rue. Ou s'ils y sont, ils auront des ressources.
1: Merci beaucoup, Joanne, pour cette implication. On se retrouve dans un mois et c'est maintenant l'heure de découvrir qui sera à la programmation musicale cette semaine.
10: Bonjour, mon nom est Luc de la Rochelière. Je suis un artiste de la chanson depuis bientôt 40 ans, mais toujours en quête de reconnaissance et de crédibilité. Et ça va m'arriver cette semaine puisque je serai votre programmateur musical pour l'émission Il restera toujours la culture.

0: Chalière, qui va être notre programmateur musical invité toute la semaine. Il sera avec nous vendredi pour nous parler de tous ses choix musicaux. Il y a Stéphane de Québec qui nous a écrit qu'il va revoir 887 pour la troisième fois, lui, au Diamant. Il dit, je l'ai lu deux fois, j'y trouve quelque chose de nouveau chaque fois que j'y retourne. T'es pas le seul à Kim Gagnon.
1: Il vient de lancer un défi à Kim. Oui. Il va y aller une cinquième fois, juste pour être sûr de pas se faire ça.
2: Claudia La Rochelle. La Rochelle.
0: Et Claudia La Rochelle, il y a Marie-Ève qui nous écrit. Bonjour, moi aussi je traîne mon livre à l'aréna pour avant les matchs.
1: Ah, t'es pas la seule maman qui fait ça.
0: Qui après ça va regarder le match. Donc tu nous parles de ce livre qui a vraiment captivé, qui t'a captivé, Vivre sans bonheur et n'en point dépérir. C'est de Véronique Ovaldé. C'est paru donc chez Flammarion. Déjà un livre qui se démarque là, dans la saison des prix littéraires.
1: Féminin, des lycéens, Médicis, alléluia. quel titre là quand même, hein? Il faut dire que moi, si j'avais à donner un cours de... Moi, j'adore les titres. Oui. Si j'avais à donner un cours de littérature, mettons, sur les titres, là, mais je la prendrais, cette écrivaine-là, en exemple. Okay? Les hommes, en général, me plaisent beaucoup. Soyez imprudents, les enfants. Filles en colère sur un banc de pierre. À nos vies imparfaites. Il y a eu aussi des vies d'oiseaux, la grâce des brigands, personne n'a peur des gens qui sourient.
0: Ah, bref, oui, ça je me rappelle celui-là. Ouais.
1: Ben oui, vous voyez un peu le topo là, tu sais, c'est son 19e là, si j'ai bien compté là, j'espère pas m'être trompée là, mais puis d'ailleurs ce titre là rappelle la citation, et c'est prévu comme ça là, de l'écrivaine Colette dans La retraite sentimentale, elle a écrit: vivre sans bonheur et n'en point dépérir, voilà une occupation. Presque une profession.
3: J'adore ça, je vais coller ça sur mon réfrigérateur.
0: Oui. Il y a de quoi méditer. C'est vraiment
1: pire, hein? Bon, et ça, là, ça devait faire plusieurs années là, qu'elle le portait, Véronique Ovaldi, là, ce roman-là, en elle. Elle avait déjà évoqué la violence de son père. Du moins, c'est ce que j'ai pu en déduire là, en lisant beaucoup de textes où il y avait la figure du tyran qui était évoquée. Je pense d'ailleurs à « Fille en colère sur un banc de pierre ». Puis moi, je me disais, ça peut pas arriver nulle part. Il y a ça parce que en plus, elle est vraiment fascinée par les cellules familiales. Et puis, elle n'était pas allée souvent du côté de l'intime. Et là, elle le fait. Même si c'est écrit roman sur le livre, on le sait quand même que parfois, il y a une incursion du réel dans la fiction, puis elle s'en cache pas, elle le dit en entrevue. Donc oui, je disais, elle est fascinée par les cellules familiales, et cette fois-ci, elle mène une enquête sur une figure maternelle lumineuse qui a su résister à la violence du foyer familial, et c'est profondément bouleversant, tout comme l'a été récemment de Justine Lévy avec une drôle de peine.
0: Tu as parlé de ça l'an passé, oui.
1: Oui, mon Dieu, j'avais ri, j'avais pleuré, c'est un peu ça aussi, même si la mère est pas du tout, la figure maternelle est pas pareille du tout, mais toutes les deux sont bien imparfaites, mais elles ne mènent pas, disons, les mêmes combats dans leurs livres respectifs. Et là, c'est un peu une enquête qu'elle mène autour de sa mère, cette femme qui a vécu une vie entière à l'ombre d'un mari autoritaire, tyrannique, un homme centré sur lui-même à une autre époque. Elle n'a su qu'être au service de ses filles, donc dont Véronique Ovaldé, la cadette. Les filles qui sont complices de leur mère, mais elle est complètement, cette femme-là, censurée par le paternel puis par cette figure là par ce mari dans le monde. Ovaldé, en entrevue dans ce journal là elle a eu ces mots. Elle a dit: je voulais comprendre comment cette drôle de femme avait réussi à garder une telle réserve de joie en elle après avoir passé sa vie auprès d'un homme qui n'avait cessé de la violenter et de la diminuer.
0: Et c'est particulier parce que demain je reçois Valérie Plante pour son premier roman,
1: oui,
0: Grenade. Et ça parle de ce sujet-là aussi.
1: Ouais. Ah, il y a quelque chose.
0: Ouais, l'espèce de dans ce cas-ci, on parle plus de violence psychologique du père, mais quand même.
1: Ben, c'est ça aussi.
0: Ouais,
1: hein?
0: Des fois, il y a des trucs dans l'air du temps.
1: Comment, tu sais, c'est pas comme la parole d'une victime qu'on entend. C'est correct, elle a le droit d'exister, bien sûr, cette parole-là, mais on en lit beaucoup. Mais là, c'est la parole d'une survie dans le bonheur et dans le dévouement pour ses filles. Là, je vais juste vous lire un extrait. C'est quand même assez intéressant. Elle écrit donc: un jour, elle m'a dit, en parlant de sa mère, qu'il avait été une catastrophe au lit. Et ça la faisait secouer la tête, comme devant un coloriage qui dépasse. J'imagine qu'il faut être adulte ou assez complice avec sa mère pour supporter et ne pas en être dégoûté de l'entendre évoquer sa sexualité avec son père. Il faisait ça si vite, dit-elle. Il entrait et sortait si vite qu'on aurait cru un braqueur de banque. Vous voyez un peu le ton?
0: Oui.
1: C'est une, tu sais, on sent qui a quelque chose de très ténébreux, de lourd.

0: en dessous du texte, mais le texte en même temps, il est oui dans les couleurs, il est très drôle, c'est une conteuse extraordinaire.
1: Puis on n'est pas j'ai l'impression on n'est pas tant dans le jugement sur la mère là.
0: Non,
1: on est vraiment plus dans est-ce que tu le vois comme un hommage?
0: Ah oui, c'est sûr que c'est un hommage,
2: mais une force en tout cas.
0: Ah oui, puis tu sais ce que je trouve touchant là-dedans, c'est que tu sais les mères, on est dur parfois avec elles, puis on veut pas leur ressembler.
1: Ah, c'est vrai que ça aussi, cette saison-ci, sur les mères, là, on en a parlé avec Louise Chenevière il y a deux semaines. Ça aussi, c'est dans l'air du temps.
0: Elle, on l'entend là à travers les lignes, Ovalde, qu'elle l'a jugée parfois durement. On fait ça avec nos parents, puis pourtant cette mère-là a été résistante à sa manière. Puis c'est un hommage à ça aussi. Oui, c'est très très beau, vraiment.
1: Je rappelle le titre et le nouveau mantra de Claude Larochelle. Vivre sans bonheur et non point de dépérir, c'est de Véronique Ovalde. C'est déjà disponible en librairie. Merci beaucoup, Claudia, de l'avoir lu pour nous. Je salue Hakim Gagnon et Joanne Despins. On se donne rendez-vous pour votre prochaine chronique dans l'air du temps. Et tout de suite après le bulletin nouvelle, je reçois Régent Tremblay. Je vous ai demandé pourquoi est-ce que vous aimez lire des biographies. Il y a Chantal Desjardins de Montréal qui dit qu'elle aime les autobiographies. Elle aime quand les gens se racontent eux-mêmes parce que parfois, le point de vue peut être biaisé. Elle préfère le biais directement de l'auteur de sa vie. On se retrouve tout de suite après le bulletin nouvelle.
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6: Bonjour, ici Andrea Pozzo-Martinez à Toronto. Il est 14h, voici vos informations. Trois candidats à la mairie de Toronto doivent débattre de leurs idées ce soir. Olivia Chow, Chris Alexander et Brad Bradford doivent participer à l'événement de la banque alimentaire Daily Bread. Il s'agit de trois candidats qui sont en tête des sondages. C'est le PDG de la banque alimentaire Neil Hetherington qui sera le modérateur du débat. Selon Daily Bread, les sujets abordés vont comprendre la pauvreté, l'abordabilité, le logement, l'insécurité alimentaire et les droits de la personne. Le débat doit commencer à 19h et sera diffusé sur CP24 et sur la chaîne YouTube de la banque alimentaire Daily Bread. Puis des centaines d'investisseurs de partout dans le monde participent au premier sommet canadien de l'investissement à Toronto. L'initiative du gouvernement de Mark Carney vise à attirer des milliards de dollars de nouveaux investissements. Mais l'événement est à peine commencé que des détracteurs se font déjà entendre. Bienvenue Senga.
7: Une dizaine de représentants de groupes de la société civile se sont rassemblés devant l'hôtel de ville de Toronto pour exprimer leur opposition à l'objectif du sommet canadien de l'investissement. Ils tenaient des pancartes où on pouvait lire entre autres « Les gens avant les profits ». À leurs yeux, disent-ils, il ne s'agit pas d'un sommet sur l'investissement mais plutôt sur le désinvestissement. Ils critiquent par exemple la volonté d'attirer des capitaux privés dans les ports et les infrastructures. Nicolas Berishaw est responsable des campagnes au Conseil des Canadiens.
8: On trouve que ce gouvernement-là a été élu avec une promesse que le Canada n'est pas à vendre. Et alors là, on trouve ce sommet, on est en train de vendre une grande partie des ressources naturelles et des infrastructures publiques à des investisseurs étrangers. C'est une contradiction un peu flagrante et on tient à le souligner.
7: Avec ce sommet, le gouvernement Carney veut franchir un premier pas dans le but de mobiliser 1 000 milliards de dollars en investissement au Canada au cours des 5 prochaines années, en indiquant notamment aux investisseurs que le cadre réglementaire ici a été allégé et qu'il y a une main-d'œuvre de qualité. Plusieurs premiers ministres provinciaux participent d'ailleurs au sommet, dont Daniel Smith de l'Alberta et Doug Ford de l'Ontario. Le Québec est représenté par le ministre sortant des Finances, Éric Girard. Ici, bienvenue Senga, Radio-Canada, Toronto.
6: Puis l'Association des municipalités de l'Ontario estime que les chiffres relatifs aux prochaines élections de cette année sont positifs. On compte moins de candidats sans opposition et davantage de nouveaux venus qui se présentent pour la première fois. Environ 6600 personnes se sont lancées dans la course. Cela représente une hausse d'environ 300 par rapport à 2022. Lindsay Jones, directrice générale de l'AMO, estime que cela montre que les enjeux locaux sont importants. Seuls 32% des électeurs ont voté lors des élections municipales de 2022, ce qui représente une baisse. Les élections

0: élections municipales de cette année auront lieu le 26 octobre. Puis 12 pays appellent l'Union européenne à jouer un rôle plus important dans la région stratégique de l'Arctique à l'occasion d'un sommet européen en Finlande. La Russie, la Chine, les États-Unis s'y intéressent de près et le Canada est lui aussi directement concerné. Hugo Métro.
1: Face aux pressions croissantes des États-Unis sur le Groenland, 12 pays européens se sont réunis. Ils veulent une Union européenne plus présente dans l'Arctique en complément de l'OTAN. La première ministre danoise, Mette Frederiksen. Elle se dit optimiste de trouver une issue pacifique avec l'administration Trump, mais aucune décision militaire n'a été prise. Derrière cette crise, il y a un enjeu beaucoup plus large qui va contrôler et défendre l'Arctique. Voici le professeur à l'École nationale de l'administration publique, Stéphane Roussel.
2: Donc, il s'agit pour les Européens de se donner une posture commune, à la fois face à la Russie, à la fois face aux ambitions des États-Unis, de développer leur propre capacité arctique.
1: Et le Canada, par sa géographie, est en plein cœur de cette nouvelle course vers le nord. Des militaires canadiens y mènent d'ailleurs des opérations en ce moment. Dans ce contexte, l'Europe est un allié important pour Ottawa, explique Stéphane Roussel.
2: Moi, j'aurais tendance à dire qu'il y a encore matière à améliorer le travail entre les Européens et les Canadiens dans l'Arctique.
1: Le premier ministre Mark Carney est justement en Europe cette semaine pour rencontrer plusieurs dirigeants. La défense va être au cœur des discussions. Ici Hugo Métro, Radio-Canada, Montréal.
0: Et puis c'est la consécration pour Alexander Zverev aux internationaux de tennis des États-Unis. L'Allemand a décroché son deuxième titre majeur après Roland-Garros au terme d'une séquence de jeux inusité qui a fait le tour des réseaux sociaux. Fabrice Abrical raconte.
3: C'est du jamais vu en finale de Grand Chelem. Alexander Zverev bénéficie dans le quatrième set de deux balles de match à 5 jeux à 2. Sur la première, il réussit un service gagnant. Le titre est là, mais l'Allemand ne réagit pas. Pas un geste, il a oublié le score. C'est quand au bout de 10 secondes, il voit le public l'applaudir et l'acclamer, qu'il réalise qu'il vient de remporter son deuxième titre du Grand Chelem après Roland Garros. Avant cette année, l'Allemand n'avait jamais gagné de titre majeur. Là, il en a gagné deux. Alors les esprits chagrins diront qu'il est un vainqueur par défaut. C'est vrai que Yannick Sinner, le numéro 1 mondial blessé, n'était pas à New York. Carlos Alcaraz était bien là, mais il reprenait la compétition après 4 mois d'absence. Alors mécaniquement, Alexander Zverev est devenu le favori du tournoi. Il a assumé ce statut, confirmant qu'il avait changé de dimension. Son succès porte d'Auteuil l'a complètement décomplexé et libéré. Fini cette réputation de joueur toujours placé, jamais gagnant. Alexander Zverev est un solide numéro 2 mondial, derrière Yannick Sinner, mais devant Carlos Alcaraz. Il a confirmé à New York que c'était bien lui à 29 ans, le troisième homme.
0: C'était Fabrice Abgral. Voilà, c'est ce qui complète vos informations.

0: Ici Émilie Perrault. Je vous posais la question en première demi-heure. Est-ce que vous aimez lire des biographies, des autobiographies? Il y a quelques personnes qui nous ont écrit déjà. Je vais être un peu plus spécifique. Quelle est votre biographie préférée? Je ne sais pas si Régent Tremblay accepte de répondre à cette question-là. Bonjour, Régent Tremblay.
1: Hey, bonjour.
0: Est-ce que c'est Avant que j'oublie, votre biographie préférée?
1: Non. Le plus grand. L'autobiographie. Ben, en fait, c'est écrit à la première personne, mais c'est Richard Durnham qui l'a écrit, de Mohamed Ali.
0: Oui. Et, pour vous, ça, c'est le plus grand livre.
1: Oui, parce que ça va tellement loin dans l'âme de Ali que je sais pas comment dire ça. Non seulement tu comprends la boxe, tu comprends les Noirs, tu comprends l'homme, puis tu comprends la peur puis la vaillance.
0: Il y a tout ça dans ce livre-là. Oui. Régent Tremblay, on va vous découvrir un peu mieux aujourd'hui. Grand mélomane, vous nous avez confié dans votre questionnaire culturel que vous traînez toujours des écouteurs avec vous pour pouvoir écouter de la musique à tout moment, même à la boxe.
1: Ah oh, oui. En deux combats, souvent, à cause de la télé, puis les entrevues, ça niaise pendant une demi-heure.
0: Donc, vous plongez dans votre musique.
1: Ouais.
0: On va découvrir des choses comme ça dans la prochaine heure au sujet de Régent Tremblay. Et je salue autour de la table nos liseux Hélène Mercier et Michael Blais. Bonjour.
2: Bonjour.
0: Alors, on vous a lancé vers une autrice américaine, Laura Kaczynski, qui connaît énormément de succès en France, plus que dans son pays d'origine. On vous a demandé de lire pour nous Baignade surveillée. C'était un mandat qui vous intéressait?
3: Ah, tellement. Moi, je veux aller lire plus. Je la connaissais pas du tout. Ah. Honnêtement, c'est son 13e roman, je pense, 10e.
4: Ouais,
3: en tout cas, le premier pour moi...

0: J'ai vraiment envie de retourner lire. Il y a des images là-dedans tellement fortes.
1: Oui, puis c'est un retour, un grand retour au roman, mais on sent aussi l'expérience de la poète parce qu'il y a quand même des éclats de poésie qui émergent de cette écriture-là. Mais je veux pas faire peur aux gens qui craignent un peu la poésie parce que c'est vraiment une écriture très limpide. J'ai beaucoup aimé. Ouais.
2: Très accessible comme livre, mais moi j'ai envie aussi qu'on aille analyser comment est-ce qu'elle peut avoir plus de succès à l'étranger. Il y a quelques pistes de réflexion là-dessus. Merci beaucoup d'être avec nous.

0: logiquement, c'est avec une pièce d'Elvis Presley qu'on aurait dû accueillir mon prochain invité, puisqu'il se retrouve à plusieurs reprises dans son questionnaire culturel et dans son livre qui arrive en librairie cette semaine. Mais il faut dire que le choix de trame sonore est vaste pour cet ancien professeur de latin, devenu journaliste, puis chroniqueur et scénariste, puisqu'il avoue posséder plus de 60 000 CD. Régent Tremblay, on a finalement opté pour Rossignol de Luis Mariano. Ça vous ramène où, cette musique-là?
1: Ça me ramène, vous êtes tellement jeune, ça me ramène...
0: Expliquez-nous.
1: Non, mais ça me ramène à la maison familiale, pas d'électricité. Oui. Pas d'eau, pas d'électricité, dans le rang 1 de Falardeau. Donc, moi, j'ai 82, je suis né en 44, et l'électrification rurale, le village était... Nous autres, on l'avait pas. Mm. Et mon père, qui travaillait, un choyer, avait acheté un gramophone. Et il y avait deux disques dans la maison. Il y avait Marinella. Heureusement, j'avais pas mis Marinella, parce que ça, de Tino Rossi, oui, que ma mère écoutait toute la journée. Et Rossignol, par Luis Mariano. Mon père était ténor. C'est lui qui chantait le minuit chrétien
0: à la messe,
1: à l'église. Ouais. Et l'été missaès à la fin de la messe, c'est le dimanche. Ce qui fait que je me suis tapé les grandes messes parce que mon père chantait au lieu d'aller à la plus courte, ce qu'on appelait la basse messe avant, à 8 heures.
0: Vous aviez le programme complet, là.
1: Ah oui, là, j'avais droit à tous les cantiques. Mais Rossignol, je l'ai jamais oublié. Et je me souviens même à l'Ando. C'est une espèce de balade avec Bourville, Luis Mariano et Bourville, le 78 tours en tout cas.
0: C'est ce qu'on entend de l'autre côté, ouais, de cet album-là. Le rapport à Falardeau, là, donc c'est le village d'où vous venez. Oui. J'ai l'impression que ça fait encore partie de votre identité. Vous le mentionnez à plusieurs reprises, Falardeau. Pourquoi est-ce que ça vous définit, cet endroit-là?
1: Ben, Falardeau, d'abord, l'aréna porte mon nom.
0: Déjà.
1: Centre sportif, ça fait très un peu prétentieux. Mais... Moi, je suis né, ça m'a formé dans un sens. Quand tu viens au monde, ben Hélène, elle est allée au Burkina, les villages, pas d'électricité, elle n'a vu quelques
0: heures. Oui, quelques heures.
1: Mais tu viens au monde, il n'y a pas d'électricité. Et nous autres, on avait un gramophone, mais pas beaucoup d'argent. Ça fait qu'on avait une lampe à l'huile. Mon grand-père avait une lampe au gaz, l'autre bord de la rue. Et donc, dans la semaine... Ma mère allait jouer aux cartes avec ses sœurs, là, puis... Mais donc, moi, j'avais, je sais pas, 3 ou 4 ans, mais je sais pas pourquoi, je sais pas comment ça se fait, je savais déjà lire. Ça fait que... Mais...
0: Donc, enfant, la lecture, ça a occupé beaucoup de temps.
1: Ben, hein? Ça veut dire, t'avais pas d'électricité, de la télé t'es pas encore inventée, j'ai l'impression. Donc, je disais Mandrake, Le Fantôme, Dick Tracy, qui avait une montre qui lui permettait de parler à distance. T'as-tu une idée comment c'est loin? Et après ça, là, on a eu l'électricité, mais là, j'ai dévoré là les Tintins, les gros albums de Tintin. J'ai les Spirou, Buck Danny, Jean Vaillardy, tous les bandes dessinées produites par dans la collection Spirou. Puis après ça, là, j'ai le lieutenant Beagle, Bob Moran.
0: Et ça vous a amené vers le cours classique, là?
1: Et au cours classique, là, j'ai commencé les Trois Mousquetaires d'Alexandre Dumas.
0: Ça, c'est une rencontre importante pour
1: oui,
0: vous.
1: Oui, parce que le souffle de Dumas, tu sais, j'ai lu les Trois Mousquetaires, puis après ça, à cachette, parce que il reluquait le décolleté de Kitty, la servante.
0: Non, c'était pas une lecture qui était approuvée.
1: Non, c'était à cause de ça, c'était mis à l'index au séminaire. Après ça, j'ai tout lu. J'ai lu 20 ans après Le Vicomte de Bragelonne, qui est un grand chef-d'œuvre, Le Comte de Monte Cristo. J'ai tout passé à travers. Les grands romanciers polonais aussi de ces années-là. Puis après ça, je me suis payé Tolstoï, Dostoïevski. Et
0: ça a inspiré votre carrière de scénariste. On va en parler un peu plus tard. Mais vous dites qu'aujourd'hui, Alexandre Dumas, probablement qu'il n'aurait pas écrit des feuilletons, mais des téléromans.
1: Il aurait remplacé Luc Dionne.
0: Oui. Il aurait fait compétition à Luc Dionne.
1: Il aurait été plus riche.
0: Vous avez été enseignant de latin au secondaire pendant 8 ans.
1: Oui.
0: Juste ça, le petit gars du rang où il n'y a pas l'électricité qui devient enseignant de latin. Est-ce que vous étiez la fierté de vos parents à ce moment-là?
1: Ben, j'espère. Mais en fait, faut pas. Mon père était très très connu. Il était organisateur de l'Union nationale. Donc j'ai été. Mettons juste toutes les. C'est lui qui était président de la commission scolaire Saguenay. Okay. Ce qui veut dire que j'étais le fils de Jean Tremblay.
0: C'est quand
1: c'est quand j'ai commencé au Forum
0: à suivre le Canadien.
1: Que là, à un moment donné, oh, là, il est devenu, lui, le père de Réjean.
0: Le père de Réjean Tremblay.
1: Je trouve que c'est une transition dans la vie qui est essentielle, puis qui est importante. Mais, tu sais, honnêtement, moi, j'ai toujours aimé mieux être j'aime mieux que lui soit le père de Réjean que moi, je sois le fils de Jean.
0: Ben, ça m'amène à vous parler de votre surnom, l'humble chroniqueur. Ouais. C'est quoi votre rapport à l'humilité, Réjean Tremblay?
1: Ben, il y a deux façons de le voir. D'abord, l'humble chroniqueur, c'est Paul Arcand.
0: Oui. Bon. Qui vous appelait comme ça.
1: Oui. Moi, je pense que c'est assez important d'être conscient de qu'est-ce qu'on peut faire. Et d'être assez conscient de ce qu'on est, qui on est. Puis ça, c'était une longue démarche. Moi, une des plus belles phrases en grec, c'est Notis seoton. C'est Socrate qui disait, connais-toi toi-même. Dans le fond, le Doc Mayou dit la même affaire que Socrate.
0: Avec qui vous avez fait une psychanalyse?
1: Oui.
0: Vous en parlez dans le livre, vous l'évoquez à distance pendant que vous étiez à Sochi. Vous étiez en psychanalyse avec Doc Mayou.
1: J'ai jamais manqué un matin. À Sochi en 2014, j'étais en plein cœur de la psychanalyse. Je voulais comprendre pourquoi j'avais toujours trompé mes blondes.
0: Est-ce que ça a marché?
1: Oui.
0: Ça a changé quelque chose?
1: Oui, avec Lady Jou, aucun problème.
0: Il y a tout ça dans le livre de Réjean Tremblay.
1: Mais en même temps, c'est pas une autre. Je parle pas de.
0: On n'est pas dans la vie privée,
1: non,
0: effectivement.
1: Pas du tout.
0: Là, je me permets parce que vous l'avez évoqué sans aller en profondeur.
1: Mais ce que je veux dire, c'est à Sochi, j'achetais. Regarde les jeunes, ils peuvent pas comprendre. En 2014, ça fait une éternité. Mais j'achetais du temps Skype.
0: Pour faire cette psychanalyse-là à distance avec Doc Mayou.
1: Avec le Doc.
0: Et là, pour se connaître soi-même.
1: Il y avait 9 heures de décalage. Fait qu'à un moment donné, un moment tranquille, j'appelais le Doc. Puis je faisais mon heure à Sochi. entre la compétition de course et de patinage. Et j'ai jamais manqué. Et j'ai posé je finis là-dessus. Oui. J'ai posé une question au Doc à un moment donné. J'ai dit, ouais, mais quand est-ce que je vais savoir que c'est correct? Ah, il dit, tu vas commencer à trouver des excuses pour pas appeler. Puis à un moment donné, j'ai sauté un jeudi. Puis la semaine d'après, j'ai sauté mardi, vendredi. Puis là, j'ai réalisé que c'est ça, t'as fini.
0: Je suis en train d'éviter quelque chose. OK. Je vous ramène au livre. Vous commencez en parlant de Guy Lafleur dans ce livre-là, avant que j'oublie Réjean Tremblay, qui peut peut-être résumer un grand pan de votre vie. C'est le mot populaire. Vous en parlez pour Guy Lafleur, mais... Être populaire pour vous, est-ce que c'est le plus beau des compliments?
1: Ben, je pense que c'est un compliment très important si on se fie à la racine du mot. Hein.
0: Populaire. Enfin, prof.
1: Non, mais c'est ça vient de populus, qui veut dire le peuple. Être populaire, ça veut dire que tu touches. Céline Dion est immensément populaire parce qu'elle établit un lien qui est respectueux avec les gens. Moi, il n'y a rien que ça me fout le... Honnêtement, là, ça me blesse et ça me fâche. Oui, c'est tellement peuple. Calvaire, j'espère que c'est peuple. Excusez-moi, on est à radio. Non, mais j'espère que c'est peuple. C'est quoi? C'est le peuple, c'est... En grec, démos, ça veut dire le peuple. Mm-hmm. La démocratie, c'est quoi?
0: Et le pouvoir du peuple.
1: Le pouvoir du peuple. Mais être populaire, ça veut dire que t'es capable de rejoindre les gens. Le 130 de quotient intellectuel, puis le 90 de quotient intellectuel. Le col bleu, le col blanc. T'es capable, en touchant une émotion profonde, ou en créant une sensation, ou un éclair, un jaillissement, t'es capable de communiquer avec le monde. Et moi, je trouve que Guy Lafleur, c'est la personne qui était le plus en lien et en contact avec les gens. C'est drôle, lui, puis Céline Dion.
0: Ouais.
1: Dans le livre, à la fin, là, l'histoire que je raconte de Céline, je dis, elle a pas fait ça, elle, parce qu'il y avait une campagne de publicité.
0: Vous la croisez par hasard.
1: À Saint-Sauveur.
0: À Saint-Sauveur. Et là, tout à coup, vous êtes témoin. On est dans les années 90, hein?
1: Oui, parce que je m'en allais faire Wimbledon.
0: Oui, c'est comme ça qu'on se rappelle des dates avec Jean Tremblay. Il y a toujours un événement sportif. Donc, vous la croisez par hasard.
1: À la librairie Tabagie, devant l'église à Saint-Sauveur. C'est un jeu... Je prenais l'avion pour... Donc, ça doit être un jeudi soir ou un vendredi soir. Puis je m'en allais à Wimbledon pour 2 semaines. Puis elle prenait l'avion le même. Elle dit, moi, je m'en vais à Londres aussi. Mm. Elle a été invitée par Sony Music. Elle a chanté une chanson.
0: C'est le début là, de cette carrière internationale-là. Ouais. Qu'est-ce qui vous a marqué de cette rencontre-là impromptue?
1: J'étais allé chez elle à Noël. au jour de là, c'est-à-dire en Floride, mais d'abord, un, je n'étais pas invité, mais je me suis retrouvé là, mais c'était génial. Puis deux...
0: Vous n'attendez pas d'être invité
1: non.
0: pour aller quelque part.
1: Et deux, ce soir-là, la porte était ouverte au mois... Wimbledon, c'est le mois de juin, il faisait beau. Puis là, il y avait trois, quatre petits garçons sur le trottoir. Là, il regardait avec des yeux. T'sais. Et là, elle les a vus, elle dit, c'est qui là? Ben, ils ont pu recevoir un autographe. Elle dit, mais ben, évidemment que les petits gars, il y avait des enfants à l'autre bord de la rue. Ils sont rentrés 5-6, au moins 6-7 peut-être. Et là, elle a dit, ouais, mais là, elle dit, des autographes, elle dit, ça va prendre des calepins. Elle dit, avez-vous des calepins? Elle a acheté une dizaine de calepins à 89 cents, je m'en rappelle encore. Puis là, elle aura signé des beaux, tu sais, des autographes. Comme Guy Lafleur, d'ailleurs, Céline Dion signe ses autographes, t'es capable de le lire.
0: Oui.
1: Parce que Lafleur, Jean Béliveau lui avait dit, quand tu signes un autographe, applique-toi pour que l'enfant, le lendemain, dans la cour d'école, qu'il puisse lire ce qui est écrit.
0: Que les gens le croient, que c'est, que c'est le vrai autographe.
1: Et là, elle a dit, bon, l'un d'eux, il avait regardé un livre, elle a dit, il est beau, hein, tu le veux-tu? Et là, elle a dit, prenez-vous un livre. Fait que là, ils se sont tous achetés un livre, elle a donné sa carte de crédit au monsieur qui était en arrière du comptoir, qui se demandait ce qui se passait là. Puis là, elle a dit, hey, elle a dit, il y a une boutique de crème molle, venez, on va s'acheter une molle. Elle est sortie, elle est... Puis là, moi, ben, à l'époque, j'étais mince, la crème molle, c'était trop dangereux.
0: Donc c'est là que se termine l'histoire. Et c'est pas la suite, parce qu'il n'est pas allé manger de la crème glacée.
1: Je sais pas ce qui s'est passé.
0: Avant que j'oublie, donc, c'est le titre de ce livre de Régent Tremblay. Vous avez écrit ça dans le but de transmettre les histoires derrière les histoires que vous avez déjà racontées, que ce soit comme journaliste, chroniqueur, scénariste. Le lien entre toutes ces histoires-là, j'espère que vous le prendrez pas mal, mais j'ai l'impression que c'est à la fois votre front de bœuf à certains moments.
1: Oui. Je viens de faire l'ordre.
0: Oui, c'est ça. Et beaucoup de travail. Il y a les deux. Est-ce qu'on fait sa chance, Régent Tremblay?
1: On fait sa chance, mais il faut que la chance...
0: passe.
1: Il y a un élément, tu sais, je veux dire, il faut travailler fort, il faut avoir du talent. Mais ça, regarde, humblement, oui. Puis, mais... un coup de chance, ça nuit pas non plus.
0: À quel moment vous avez été chanceux?
1: Ben regarde, par exemple, mon père est président de la commission scolaire. Je lui annonce que j'arrête, puis qu'on fonde le quotidien. Tu sais, bon, c'est pas un coup de tête, mais me rappelle ce qu'il m'a dit. T'as 2 mois de vacances, puis un fonds de pension, c'était gros, mais on fonde le quotidien. Pierre-Éliott Trudeau vient faire la tournée au mois de juillet. 74. Et puis c'est tellement la même poutine qu'aujourd'hui là, il y avait de l'inflation, le gel des prix, là, c'est
0: les
1: fou,
0: campagnes
1: hein?
0: électorales,
1: même
0: c'est
1: affaire.
0: Ça.
1: Et là, faut qu'il parte de Bagotville à Robertval dans l'avion. L'hôtel Toronto Star, Vancouver Sun, Vancouver Province, la presse, toutes les big shots, les gros puis les grands. Le régional, là.
0: Le quotidien
1: du Chicoutimi, qui a 8 mois d'existence. Faut rentrer dans l'avion. Fait que là, à force de jouer du coude, je rentre dans l'avion. Il y a un siège de libre. À côté de Pierre-Éliott Trudeau, le premier ministre. Encore là, je dis, c'est fou à dire, mais je viens de faire l'ordre. Je sais-tu, moi, que tu t'assois pas avec le premier ministre? Excusez-moi donc. Et là, il y a un gars de la GRC qui me met sur l'épaule. Puis j'étais très indépendantiste. Et là, je lui ai dit, hey, décollez sur la table de là. Comme ça. Et M. Trudeau a passé à rire. Il dit, non, laissez monsieur. Puis là, il est là.

0: On a au moins 30 minutes de traversée à Roberval. Puis la veille, Margaret Trudeau avait déclaré que Pierre lui avait tout appris, même les choses de l'amour. Il est là, l'amoureux. On peut-tu parler des vraies affaires? Comment est-ce les enfants? Quelle langue qui parle à la maison, Justin?
1: Donc, c'est la discussion que vous avez dans l'avion. Oui, ça donne un article qui est assez mémorable, assez pour qu'à la presse, on vous appelle.
0: Le lendemain matin, Paul Lompré de la presse a ramassé le journal, puis il l'a mis dans... Et j'ai eu un appel un mois après. Au débriefing à la presse, Lompré, il a sorti le journal, il dit, hey, ça, là, regardez donc ça, cet article-là.
1: Régent Tremblay du Quotidien, il nous intéresse. De là, vous allez commencer à travailler dans les faits divers et ensuite, vous tombez dans ce qu'on appelle le beat du Canadien de Montréal. Vous ne parliez pas bien anglais quand vous avez commencé à suivre le Canadien pour le journal La Presse. Ça vous a donné une leçon de journalisme. Vous dites, si tu peux pas comprendre ce qui se dit, regarde ce qui se passe.
0: Oui, puis ça, parce que les journalistes... Malheureusement, c'est pire que c'était encore à cause des téléphones qui enregistrent tout. Les journalistes, dans le fond, ont tendance à prioriser ou pratiquement exploiter strictement l'ouïe. Ils écoutent. Ben non, ils n'écoutent plus, ils enregistrent.
1: Oui, donc on est moins concentré à partir du moment où on sait que quelque chose prend les notes.
0: Alors que, dans le fin fond, quand tu rentres dans un vestiaire, il y a une odeur. Là, quand on dit l'odeur de la défaite, c'est pas la même. Sais-tu pourquoi ça? Parce que quand ils ont perdu, ils niaissent pas longtemps dans le vestiaire. Ça sent moins la soirée. Après une victoire où les gars sont relax, ça sent plus fort. Tu regardes qui parle avec qui est à une face de bœuf, qui est souriant même si ils ont perdu. Puis, je veux dire, si tu fais juste regarder comme il faut, dans le fin fond, tu serais quasiment pas obligé de poser des questions. Parce que la vérité, tu l'as en pleine face. J'ai couvert les funérailles d'Elvis, là. Tu peux pas être à Memphis quand les corbillards passent. Si tu regardes pas les corbillards, si tu sens pas qu'il fait 100, 105 degrés, que le monde meurt de soif, devant Graceland.
1: Il faut le vivre, faut être là.
0: Faut le sentir. Ouais.
1: On comprend un peu comment l'ancien conte a été écrit. Là. Je sais pas, je regarde Hélène. Merci. Puis Michael Blais, vous comprenez ce qu'on évoquait tantôt là, sur le vestiaire. Vous écrivez aussi ce qui compte, là, c'est la joie du gagnant, la douleur du perdant, toutes les zones grises d'envie, d'égoïsme. C'est ça qui vous intéressait, vous, dans ce rythme-là, et qui fait que 10 ans plus tard, vous vous retrouvez à écrire l'ancien conte. C'est une série qui a changé la façon de faire de la télé au Québec, au départ avec Louis Caron et Jean-Claude Laure à la réalisation. Il y a cette fameuse scène mythique dont on vous a sûrement déjà parlé et reparlé, la scène finale de la première saison dans l'ancien conte. On va aller écouter un extrait de l'ancien conte. C'est le coach Jacques Mercier qui est avec son fils.
2: Jimmy, je sais que t'es capable. Viens. Montre-leur ce que c'est d'avoir du courage jusqu'au bout.
1: Le petit Jimmy qui se lève de son fauteuil roulant.
0: Mario Bazinet, avec les Saguenay-Chicoutimi, pour encourager ses joueurs, il était rentré dans le vestiaire avec un jeune handicapé. Et quelqu'un me l'avait raconté. Et j'avais gardé ça à l'arrière de ma tête. Puis le fils, dans la vraie vie de Scotty Bowman, était trisomique. Puis il venait des fois le samedi au forum. Fait que quand on a, avec Louis Caron puis avec Jean-Claude Laure, quand on a créé le personnage, si on fait juste un gueulard qui fait suer tout le temps, tu peux pas t'attacher. Mais si tu montres un tough, mais qui avec son fils est vulnérable, puis partage l'émotion, je me disais qu'à ce moment-là, que le monde pourrait endurer. Jacques, merci.
1: Et on comprend son leadership. Pourquoi justement les joueurs l'écoutent, sont attachés à ce qu'il dit. Ça a été votre école d'écriture de la télé, l'ancien conte. Vous dites que vous avez beaucoup regardé les épisodes de Dallas, de Dynasty.
0: Oui, en fait, j'ai enregistré un épisode de Dallas puis un épisode de Dynasty qui étaient les succès mondiaux. Puis je les ai chronométrés. Avec ma montre, pas avec un chronomètre, tu sais, 1:17, 1:20.
1: Combien de temps dure une scène?
0: Une séquence.
1: Jusqu'à la publicité.
0: Et c'était quoi la dernière séquence avant la publicité? C'était souvent un punch pour que les gens aillent faire pipi, puis qu'en revenant, ils reviennent, ils se prennent le

0: de suite. Et puis la deuxième leçon, mais vraiment, je l'ai jamais oublié. La veille, le Canadien avait joué à Buffalo. J'avais dû rentrer vers 1h, 2h du matin. Puis Jean-Claude Laure, qui était un matinal, avait mis session d'analyse des textes à 9h. Fait que chez lui. Fait que là, je suis arrivé, mettons, 9h15. Là, je fais un signe, la tasse de café. Fait que là, il m'avait dit, ici, on sert le café à 9h. Première leçon. Deuxième leçon, il y avait une séquence où Pierre Lambert racontait comment est-ce qu'il s'était senti à la mise au jeu. Ça prend, tu sais. Et Jean-Claude avait dit, c'est parce que je veux pas que tu m'en racontes, Régent. Je veux être là, avec. Et là, j'avais dit, mais tu sais, on inventait.
1: Oui.
0: J'avais dit, ouais, mais tu y mettras pas un Kodak dans la face, sur la glace, là? Ben, il dit justement oui. Et tout le long de l'écriture de la première série, Jean-Claude revenait tout le temps. Je veux que le fil soit Pierre Lambert. Tout le temps, tout le temps. Puis, on a innové dans des choses que les gens, aujourd'hui, ne réalisent pas. Mais, par exemple, Pierre Lambert, pour le monde, on dit, ouais, vous avez été premier à amener une haïtienne, une noire, dans un personnage majeur. Puis on voulait pas faire ça pour faire une leçon au monde.
1: Vous aviez l'impression qu'on était rendu là.
0: Oui, mais surtout, on voulait montrer qu'un jeune homme tombé amoureux, puis l'haïtienne, by the way, elle était pas barmaid, elle était médecin.
1: C'est la docteur Lucie Baptiste,
0: oui.
1: Non, c'est ça.
0: Donc,
1: on ramène les gens là, dans la saison 1 de Lancé Compte, des fois c'est loin.
0: Mais sur le plan dramatique, oui. C'était pas pour faire une leçon de tolérance, c'était pour montrer qu'un jeune homme a assez de caractère pour être capable d'aimer la différence. J'avais appelé Lisa Foula.
1: Oh, vous avez testé cette idée-là.
0: Oui, Lisa Foula, qui à l'époque s'appelait Lisa Hébert, d'ailleurs Linda Hébert, c'est
1: lié.
0: Petit clin d'œil. J'avais appelé Lisa, qui était directrice de marque chez Budweiser, chez la BAT. J'avais dit, Lisa, veux-tu tester avec tes gars, tes chauffeurs de truck?
1: Qu'est-ce qu'ils pensent?
0: Si un joueur du Canadien, c'est qu'il penserait s'il sortait avec une noire? Fait que là, la même rappel à la dirigeante, ton idée, je pense pas que c'est bien bon. Il n'y a pas un chauffeur qui croit que c'est possible.
1: Et ça, c'était un défi pour vous, de l'écrire?
0: Le gros défi, c'était de...
1: Leur
0: avec Jean-Claude Laure, c'est « Elle a besoin d'être belle ». C'est fou, hein? Parce qu'il n'y avait pas une seule comédienne. Linda Malo a joué après ça.
1: Jasmine. C'est Jean-Claude Laure aussi qui réalisait ça.
0: Oui, 4-5 ans après. Mais il n'y avait pas... D'ailleurs, Jean-Claude a pris l'avion, il est allé à Paris pour passer des auditions. Et France Zobda, qui a obtenu le rôle, était une Martiniquaise.
1: Mais c'est une coproduction aussi.
0: Avec la France,
1: il y avait beaucoup de...
0: Oui, mais on n'avait pas trouvé d'actrice. Elle... Lucie Baptiste était castée, ça, bien avant toutes les ententes.
1: Oui, ouais. Toutes ces histoires-là qui sont racontées dans ce livre-là. Avant que j'oublie, il faut qu'on parle de Marc Messier. Vous dites Marc Messier, il était né pour jouer Marc Gagnon. Et vous parliez beaucoup de son personnage. Il vous rappelait tout le temps, oublie pas, c'est un winner. C'est un gagnant, Marc Gagnon.
0: Avant chaque télésérie, j'allais manger avec Marc. Puis là, je disais, regarde, j'ai 100 têtes, 100 têtes. Puis là, il dit, ouais, ça, ouais. Puis là, je peux rentrer là-dedans. Bon. Puis là, à la fin, là, le dessert arrivait à être caché. Là, puis là, il disait, ouais, mais Régent, oublie pas, là, c'est un winner.
1: Un excessif, un passionné.
0: D'ailleurs, à un moment donné, dans une des séries, il a fait une psychanalyse.
1: Sur Skype.
0: Joué par, je pense, Pascal Monpetit.
1: Qui était la psychanalyste.
0: La psychanalyste, ouais. Et puis là, il parlait de sa mère. Puis, parce que je fréquentais beaucoup le Doc Mayou. Puis le Doc Mayou, c'était pas con. Parle-moi de ta mère.
1: Alors, ça s'est retrouvé dans le personnage de Marc Gagnon.
0: Oui.
1: Marc Messier qui nous a quittés donc, cet été. Vous évoquez aussi dans ce livre-là Franco Novo, Pierre Foglia, Paul Oud, tous des gens qui sont décédés. À la page 250, vous écrivez « C'est l'horrible dilemme de la vie. Ou tu meurs, ou tu vieillis, et alors tu perds des êtres que tu aimais. »
0: Mais on n'a pas le choix. Hein. Moi, c'est Roger Brulotte l'été passé et Jacques Doucette.
1: Mm-hmm.
0: Mais c'est des vieux chums de baseball, ça. Moi, j'étais encore à Falardeau que j'écoutais Groucho, pas Groucho, mais Jacques Doucette. Puis quand je suis arrivé à Montréal, puis que j'ai fini par apprendre un peu d'anglais. Évidemment, je suis parti avec les expos. Mais qui m'enseignait? Claude Raymond, qui vient encore. Claude, il y a 88, je crois. Mais il y avait donc Roger Brulotte, il y avait Jacques Doucette, puis Jacques, tu sais, puis là, Jacques, il me racontait des affaires, puis là, ça me permettait de... Au lieu que ça me prenne un an à fouiller dans les stats, tu sais, Jacques me racontait l'histoire, puis après une demi-heure, j'avais pas mal tout compris ce qui s'était passé, mais il est mort. Puis Roger, y a-tu de quoi de plus impossible que Roger qui meurt? Tu sais, mais c'est ça, tu vis... Tu vieillis ou tu meurs.
1: Ouais. Que, faut vivre avec le...
0: Mettons que c'est... On peut pas dire que c'est un win-win.
1: Non, non, c'est ça. Mais je me disais, faire cet exercice-là, justement, de replonger à travers tous ces souvenirs-là, j'ai l'impression qu'à ce moment-là, à cette phase-là, ça faisait un peu...
0: Je l'ai écrit pour Julie, ça. C'est elle qui me l'a demandé.
1: Ça, c'est votre conjoint.
0: Oui, ma conjointe, ben, je suis mariée.
1: Votre épouse.
2: Pardon.
1: Votre épouse.
0: Oui, oui.
1: C'est elle qui vous a demandé d'écrire ça.
0: Oui. Puis ça, elle, puis Pierre Bourdon, qui est l'ancien directeur général chez Sagides. Mais Julie, elle, on a 26 ans de différence. C'est-à-dire, selon les lois de la statistique, comme les femmes vivent plus vieux que les hommes, donc ça veut dire que normalement, il y a des chances que je parte 30 ans avant elle. Puis elle est dans la maison, elle. Quand ça appelle, là, ça appelle à la maison. Oh, qu'ils se brossent des affaires-là, qu'il y aurait des belles histoires. Mais tu sais, j'ai des contacts en politique, en finance, partout. Et donc, après ça, ben, je résume, elle écoute au moins la moitié de la conversation, puis là, on parle de tout ça. Puis, mais Julie, elle dit, j'ai pas ta mémoire, Réjean. Ben, fait qu'elle dit, quand tu seras plus là pour m'expliquer, raconter, tu sais, toutes sortes d'affaires. Elle dit, puis t'as pas de disque dur. Un cerveau humain, c'est pas un disque dur.
1: Ah, c'est ça la dédicace.
0: Ouais.
1: Au départ. Quand vous dites, tu voulais mon disque dur, t'as eu mon cœur.
0: Ben, ouais.
1: À Lady Jo qui voulait mon disque dur, elle a déjà mon cœur. Donc, c'est elle qui a été la motivation pour écrire ce livre-là. Il faut qu'on parle de la série Scoop. Il paraît que ça, c'est la série dont vous êtes le plus fier.
0: Oui.
1: Pourquoi?
0: Ben, la maturité des situations. Je veux dire, évidemment, quand j'ai écrit Scoop, là, j'avais déjà une bonne feuille de route à la presse. Et à cause de ma personnalité, je suis de même. À la presse, tu sais, j'avais mes collègues, Richard Chartier, King, toute la gang. D'abord, la section des sports était la section le niveau d'éducation, d'instruction le plus élevé à la presse. C'est tous des anciens quelque chose.
1: Prof de latin, c'est oui. Ça.
0: Mais ce que je veux dire, quand j'ai écrit Scoop avec Fabienne Larouche, qui commençait d'ailleurs, c'était sa première expérience.
1: Vous la mentionnez juste une fois dans le livre.
0: Moi. Ouais.
1: Pourquoi?
0: Ben non, mais c'est parce qu'elle n'a pas demandé, elle, d'être dans un livre. Tu sais, fait que c'est sa vie. Et donc, mais ce que je veux dire, c'est, je comprenais, je dirais presque parfaitement déjà tous les rouages de l'information. Mais on a travaillé, par exemple, on est allé voir Robert Bourassa, premier ministre du Québec, quand il est revenu, pour savoir, tu sais, dans tel, moi, je me rappelle, je l'ai pas écrit dans le livre mot à mot, mais on y avait demandé si M. Bourassa vous tombiez en amour avec Lysiane Gagnon. Comment ça se gérerait?
1: Qui est un personnage de journaliste?
0: La vraie Lysiane, qui était une grande columniste politique. Mm-hmm. Fait que là, parce que dans la série, le premier ministre qui était joué par Daniel Pilon, le beau Daniel, était amoureux de France Castel. Et donc, je voulais savoir, parce que si on veut qu'on écrive, que ce soit vraisemblable, fait que là, il me dit, que ce serait compliqué. Et bref, là, il nous a expliqué un peu. Mais c'est là qu'il m'a dit une phrase, moi, que j'ai... Il m'a dit, les vrais grands hommes d'affaires, ce sont eux qui appellent le premier ministre pour le prévenir de telle intention. Puis il dit, les faiseux, c'est moi qui est obligé de les appeler.
1: Et ça, c'est quelque chose qui vous a guidé?
0: Oui, dans une partie de l'écriture. Il y a une OPA hostile contre Roussac. C'est un concert de Robert Charlebois à Place des Arts. Puis juste à l'envers de moi, c'était André puis Paul Desmarais, les deux frères, les deux fils de M. Desmarais. Évidemment, il était fier de ce coup, parce que l'Express, c'était la presse, évidemment.
1: Oui. Et on comprend que le personnage joué par Claude Léveillé.
0: C'était inspiré de Paul Desmarais, oui. Et là, j'ai dit, j'ai un projet d'histoire, puis je sais pas comment la fermer. Et c'est eux autres qui m'ont raconté que des fois, là, c'est des petits mots tasés, quelqu'un qui voulait faire un coup de cochon pour acheter une de leurs entreprises, c'était une banque qu'eux autres contrôlaient, souvent une banque asiatique, qui prêtait l'argent, et juste avant que le deal se fasse, tirait à plat.
1: Ça, c'est quelque chose que vous avez repris.
0: Dans ce coup, moi. Mais ça vient directement d'André et Paul Desmarais Junior.
1: Donc, on comprend que vous êtes toujours en train d'écrire. Vous dites même que des fois, vous avez écrit des scènes pendant une randonnée en moto. Là, évidemment, je rassure les gens, vous n'étiez pas en train d'écrire véritablement, mais l'histoire.
0: Oui.
1: Dans votre tête.
0: Un épisode complet de l'Anse et Compte. On faisait le tour de la Gaspésie. Et en moto, quand c'est Renald de Brière, qui était qui est le capitaine. Fait que lui, tourne à gauche, vers droite, ralentit, accélère. Tu décides de rien. C'est le capitaine qui mène. Et donc.
1: Vous pouvez rêver à ce moment-là.
0: En moto, là, c'est fabuleux pour la. À un moment donné, tu pars complètement. Et. Puis là, je l'écrivais tout dans ma tête. Ouais, Suzy avec Marc là-dessus. On va y faire une crise. Ouais, puis ça, il fait une crise, ça veut dire ça. Bon. Et quand on arrivait à 4 heures, eux autres, ils prenaient une douche, puis ils allaient prendre une bière avant de souper. Mmh. Ben, moi, j'allais. Je m'en allais direct dans la chambre, j'ouvrais l'ordinateur. Parce que un bloc, c'est à peu près 8-9 000 mots. Fait que, même pas autant que ça, c'est 9 000 caractères,
1: ouais.
0: un bloc. Mm-hmm. Et donc, 9 000 caractères, ça s'écrit en 3 heures.
1: Donc là, tout à coup, tout est là, ouais. ça s'enchaîne.
0: J'écrivais un bloc, puis après ça, honnêtement, des fois, je sautais à la douche, puis j'allais souper.
1: vous dites qu'un grand mentor culturel qui a été important pour vous dans les années de cours classiques, c'est l'abbé Guy Potvin,
0: oui.
1: Qui vous a enseigné que le style est un jaillissement de l'homme. Il dit, écris comme tu sens, comme tu penses, emporte-toi, va à l'essentiel. C'est quelque chose qui vous a toujours suivi, ça?
0: Toujours. Et à ce jour, si j'écris, quand j'écris, mettons, là, j'ai écrit pour un Arsenal Sport ce matin. Ouais. Et j'écris. Puis, si le mot ne vient pas aussi, je fais 3X. Non, 4X.
1: On est passé la psychanalyse.
0: Oui, on
1: est rendu ailleurs,
0: les gens. On va se garder une gêne. Donc, une fois que c'est écrit, je reprends j'ai eu un autre conseil dont j'ai pas parlé dans le livre, ça vient de Jean Paré.
1: C'est quoi?
0: Jean Paré, qui était l'éditeur de l'actualité. Pendant la grève de la presse, évidemment, il fallait que j'avais des enfants à nourrir, puis, fait que, je voulais écrire. Fait que j'ai eu des commandes avec Jean Paré. Fait que là, j'ai envoyé un grand, long texte, un portrait de Eagleson. Alan Eagleson. Mais je pense, c'était 1800 ou deux, plus que ça, mettons 3500 mots, un long, long texte. Et il m'avait appelé, il dit, faut couper au moins 500 mots. Alors, il dit, ben voyons donc, je ne couperai pas les quatre derniers paragraphes. Non, non, il dit, il y a moyen, il dit, viens me trouver. Et j'étais allé au bureau de l'actualité, je pense que c'était sur Maisonneuve. Et il s'était assis à côté de moi. Puis il m'avait dit, bien, ouais. Et là, il disait, elle était terriblement belle. Tu pourrais dire, elle était belle, elle était vraiment belle, elle était très belle. Terriblement, là, c'est un long mot, t'as pas besoin de ça.
1: Donc vous avez élagué ensemble.
0: Tout le texte, on avait coupé 400-500 mots faciles.
1: Donc ce sont les adverbes?
0: Des adverbes. Ou non, l'ennemi numéro un des lecteurs, c'est parce qu'elle était donc jolie, bon, tu dis, elle était jolie, point.
1: Elle était autre chose que belle aussi? Elle était peut-être intelligente aussi.
0: Non, je parle. Non, faut faire attention parce que le premier contact, faut jamais oublier ça. Quand vous rentrez dans une salle, ils vous connaissent pas. Ils savent pas que vous êtes intelligent.
1: Donc, c'est une caractéristique physique d'abord. Et ensuite,
0: on pourra aller découvrir.
1: Il y a quelques leçons d'écriture dans ce livre. Là, visiblement, en tout cas, il reste pas mal de stock dans votre disque dur, qui est pas dans le livre. Parce que moi, j'ai appris des choses. Mais je pense que ça va prendre un tome 2. Je rappelle le titre de ce livre de Régent Tremblay, Avant que j'oublie, ça arrive en librairie cette semaine. Merci beaucoup, Régent Tremblay, d'avoir accepté notre invitation. Je vous invite à rester avec nous, chers auditeurs, parce que un peu plus tard, avec nos liseux, on parle de ce roman qui les a bien marqués. Mais avant, on va aller écouter une chanson choisie par Luc de la Rochelière.

0: maître de mon être. C'est une pièce de Damien Robitaille choisie par Luc de la Rochelière. Il dit que pendant 5 ans, il a été prof à l'école de la chanson de Granby. Ça lui a permis d'être à l'avant-garde de ce qui allait bientôt apparaître dans le monde de la chanson francophone. Et c'est comme ça qu'est arrivé un jour un petit gars de La Fontaine, Ontario, Damien Robitaille. Donc, c'est un des choix cette semaine de Luc de la Rochelière.
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0: Nul n'est prophète en son pays, c'est ce qu'on dit. Et c'est le cas de l'autrice dont on va parler cette semaine, Oliseux, une autrice qui n'est pas si connue aux États-Unis, mais qui construit une œuvre assez magistrale en Europe francophone. Et là, à travers donc un drame en apparence banal, elle va dénouer les faux-semblants de l'Amérique des années 60 dans ce roman qu'on a choisi de soumettre à la journaliste d'ici première, Hélène Mercier, et au chercheur postdoctoral à l'Université McGill, Michaël Blais. Bonjour.
3: Bonjour.
0: Alors, ce roman, Baignade surveillée, de Laura Kaziski, qui est paru chez Gallimard il y a quelques jours. Hélène, on connaît l'expression « lost in translation », c'est-à-dire que parfois dans la traduction, on va perdre un peu l'essence d'un texte. Mais il y a le journal The Guardian qui décrit cette autrice-là comme quelqu'un qui a été, au contraire, « found in traduction », donc trouvé grâce à la traduction.
4: Exactement, parce que vous le disiez, elle raconte qu'en France, elle signe des autographes, les gens vont la reconnaître, on veut prendre des photos avec elle, alors que elle est beaucoup plus anonyme aux États-Unis, malgré quand même, je veux dire, il y a certains de ses livres qui ont été adaptés au cinéma avec Uma Thurman, donc tu sais, je veux dire, elle a quand même
0: elle
4: aussi...
0: Elle a une carrière, là.
4: Exactement, mais la reconnaissance des lecteurs en France, c'est extraordinaire. Puis elle disait au Guardian, parce qu'on lui a demandé comment vous expliquez ça, c'est quoi votre hypothèse, puis elle dit, je pense que les Français apprécient davantage les protagonistes et les narrateurs qui sont pas forcément sympathiques. Ça passe en France, alors qu'aux États-Unis, ça passe peut-être un peu moins bien. Et elle ne se force jamais pour mettre des personnages principaux qui sont particulièrement sympathiques. Alors, elle explique comme ça peut-être sa plus grande reconnaissance en France qu'aux États-Unis.
0: Donc, c'est son 13e roman?
4: Ou 10e, je ne sais plus. Oui, mais okay. Une dizaine de romans, mais aussi poésie, recueil de nouvelles.
0: Mais en fait, le chiffre 13 me revient, ça fait 13 ans qu'elle n'avait pas publié de roman.
5: Exactement.
0: Donc, elle est de retour. Et il est paru donc en anglais en mai. Et déjà, il vient tout juste d'arriver en français. Habituellement, c'est plus long aussi là, entre la traduction. Donc, on comprend que le marché français est très important pour elle.
5: Ouais.

0: qu'est-ce que ça raconte Baignade surveillée, Michael Blais?
1: Ben, dès la première page, puis même dès la première phrase, donc on apprend qu'une tragédie vient d'ébranler toute une communauté, la communauté de Mission Hills, qui est une ville dans le Midwest américain, en ce 16 juillet 1969. Puis ce jour-là, qu'est-ce qui se passe exactement? Un petit garçon de 5 ans, Ricky Manning, a échappé à la surveillance de la maître nageuse. Puis en fait, a échappé à la surveillance de tout le monde, hein, parce que la piscine publique ce jour-là, elle était bondée et il se noie dans le bassin plus profond. Mais c'est une journée qui va être doublement marquante, doublement mémorable.
0: Juillet 69.
1: Oui, c'est ça, exactement. On s'en souvient, pas personnellement.
0: mais les livres d'histoire nous l'ont dit.
1: Oui, exactement, puisque ce matin-là, donc les Américains ont les yeux rivés sur leur petit écran, parce qu'on va assister au décollage donc des hommes qui vont monter dans l'espace pour faire le premier pas sur la Lune. Et puis moi, j'ai trouvé ça intéressant, Émilie, là, cette espèce de double image-là, qui est un peu l'envers l'une de l'autre, là. Le garçon qui sombre dans le fond de l'eau, les hommes qui accomplissent un exploit propulsé par le feu,
0: vers le ciel. Exactement. Pour l'humanité. Oui, le bleu du ciel, le bleu de la piscine.
1: Les couleurs sont très importantes.
0: C'est saturé.
1: Les couleurs vives. Ouais,
0: comment c'est décrit, tout ça, c'est mis en comparaison. Puis je me disais aussi le fait divers que tout le monde va avoir oublié quelques jours plus tard et la grande histoire qui est en train de se jouer. Moi aussi, je crois qu'il y avait plein de parallèles entre les deux événements.
2: Donc, on est dans un roman choral.
1: C'est un roman choral, définitivement, parce que dans le fond, les relais, il y a un relais narratif. Hein, les points de vue, on entre dans le point de vue de la mère qui est anxieuse. On entre dans le point de vue de l'enfant de 5 ans qui va se noyer lui-même. Du père aussi, hein, qui est un fils de migrant. C'est un petit détail, hein, mais je trouve que c'est quand même important, qui aspire au rêve américain, parce que le rêve américain, c'est vraiment quelque chose qui est très important. L'ambition, c'est une thématique qui est importante dans ce roman-là. Mais il faut pas non plus oublier, je pense que c'est vraiment important, le point de vue des personnages qui habitent dans le voisinage. On pourrait en nommer plusieurs, là, la maîtresse d'école, mais un personnage qui me semble très important, c'est justement la maître nageuse, qui est pas nommée pendant longtemps. On ne sait pas son nom, on va toujours la nommer la maître nageuse.
0: Et pas de divulgateur ici, hein?
1: Non, je promets. Mais c'est un personnage qui est intéressant parce que c'est à elle qu'incombe l'odieux d'avoir manqué.
0: C'est elle qui sera la responsable de cette
1: Oui, exactement. Alors qu'on va découvrir que la violence qui s'est passée dans le bassin, dans le bassin public, ben, ça prend racine ailleurs, dans les maisons, comme si la société aménageait un climat qui était propre à ce que cette noyade-là survient. Mais je dirais pas plus à ce sujet-là.
0: On comprend qu'il y a plusieurs couches. Hélène, un des thèmes qui ressort de ce livre-là, tu dis, c'est est-ce qu'on regarde dans la bonne direction? Est-ce qu'on est concentré?
2: Où va notre attention? Ouais. Qu'est-ce qu'on regarde? Parce que aussi, en juillet 1969, c'était la guerre du Vietnam. Et ça a été maintes fois dit, mais je veux dire, ces hommes qui sont allés faire un petit pas pour l'homme, un grand pas pour l'humanité, ben ça a dévié quelque temps l'attention de tous. Les médias ont arrêté de publier chaque jour le décompte des morts au Vietnam. Donc, c'est mentionné un peu en filigrane aussi, la guerre du Vietnam, mais toute cette idée de où on va naturellement, qu'est-ce qui attire notre attention, où on pose les yeux.
0: Et on n'en parle plus que jamais en ce moment. On le dit, l'attention, c'est la denrée la plus importante. Ouais. C'est intéressant de ramener ça à 1969.
2: Exactement, cet événement-là. Et moi, ce qui m'a frappé, que j'ai trouvé extraordinaire, c'est, Michael le disait, on est dans les points de vue de différents personnages. Je veux juste ajouter qu'en fait, on est tous, c'est tous des personnages qu'on connaît. Il y a comme une mystérieuse dame, puis là, on est 20 ans plus tard, qui, elle, on la retrouve au New Hampshire, dans des réunions d'alcooliques anonymes et dans les sous-sols d'église. Puis là, ça crée un suspense, parce qu'elle, on comprend pas trop c'est quoi son lien avec cette affaire-là.
1: Une narration au jeu aussi, alors que dans l'ensemble du roman, c'est une narration omnisciente. Donc, on est dans tous les personnages.
2: Oui, donc elle arrive comme ça à semer des petits éléments qui nous intriguent, puis on comprend vraiment plus tard. Mais c'est ce que je voulais dire, c'est sa capacité à se mettre à hauteur d'enfant.
0: Ouais.
2: Ricky Manning, 5 ans, elle décrit le rapport au temps des enfants là, d'une façon incroyable. C'est tellement lent, le monde des adultes. Puis moi, je suis d'accord.
0: Lui, il veut y aller dans la piscine.
2: Parce qu'en plus, quand on arrive dans la piscine, il y a le 15 minutes de nage d'adulte. Donc là, tous les enfants doivent sortir. Et là, c'est les adultes qui vont faire leur longueur. Lui, ça y tentait pas, Richie, d'écouter. C'est son père qui tenait absolument à ce qu'il voit le décollage d'Apollo 11. C'était tellement important. Lui, il avait juste envie d'aller à la piscine. C'est son odeur préférée, la piscine. Sa couleur préférée. L'hiver, il a peur de les oublier. Ça devient angoissant tellement il aime la piscine. Et là, donc, nous décrire là, comment chaque moment est interminable, ce 15 minutes-là,

0: On voit la même image du point de vue de différents personnages. Puis à chaque fois que on entre dans le regard d'un nouveau personnage, ben il y a un détail supplémentaire qui s'ajoute. Donc des fois, on peut avoir une impression de longueur. Par contre, à partir de la deuxième moitié, là vraiment, on entre dans un rythme beaucoup plus accéléré, beaucoup plus rapide, qui m'a beaucoup plu.
1: Et donc mais tous ces détails-là, ils sont signifiants.
0: Ah oh, oui, absolument. Donc il y a aucun détail qui est laissé au hasard.
1: Elle vient placer des choses. Là.
0: Exactement. Puis le plus petit est toujours porteur du plus grand. Moi, ça m'a vraiment touché
1: cette histoire-là. Les fourmis, les deux, vous avez mis ça.
2: Oui. Mais en fait, je trouve qu'elle a un filtre, le Rakashishki, où c'est comme, elle nous permet de voir des choses qu'on voit dans la vie de tous les jours, mais d'une façon qu'on ne voit jamais. La fourmi, c'est qu'ils ont un problème de fourmis à la maison, chez Richie, comme plein de gens, là, quand arrive le printemps, l'été. Et là, il y a un pot de sucre qui est sur le comptoir, une chance, il y a un couvercle en caoutchouc, donc c'est impossible pour la fourmi d'entrer dans le pot de sucre. Là, je cherche la description
0: dans
2: mes notes.
0: Parce que la fourmi qui est finalement banale, puis les fourmis qui prennent le risque de se faire voir par les personnes qui pourraient être écrasées rapidement, ben c'est une métaphore finalement pour parler de l'ambition, puis c'est un peu la même ambition que les Américains ont lorsqu'ils montent sur la Lune, s'ils prennent un risque énorme. La même chose, c'est l'ambition des Américains qui veulent aller
1: faire la guerre au Vietnam. Donc l'ambition de cette fourmi-là, finalement.
0: Exactement. Puis il y a tout un jeu sur les proportions, en fait, hein, quand le père du petit Richie il est dans l'avion, donc il voit donc les humains en bas, donc ils sont à hauteur de taille
1: comme
0: des fourmis.
1: Ouais,
0: exactement.
2: Moi, je trouvais que la répétition permettait d'en faire un récit collectif aussi, parce que oui, c'est plein de points de vue différents, mais qui ont remarqué les mêmes choses. Puis je me disais, dans un drame, souvent on entend les mêmes choses répétées. On dit, ah, c'est vrai, la maître nageuse, c'est une fille distraite, elle a raté son permis de conduire parce qu'elle avait roulé sur un cône orange, elle avait... Puis là, ça revient.
1: La légende se
2: construit.
0: Puis il y a une misogynie aussi qui est partagée vis-à-vis la maître nageuse, parce qu'on dit, ben elle était tellement attentive à son bronzage, à sa petite chaîne, à ses boucles dorées, puis tout le monde a vu ça, parce que tout le monde est un peu dans ce même comportement, un peu plein de préjugés. Donc là, on dit, mais là, elle a porté attention à tous ces détails-là, très très superficiels finalement, mais elle a oublié le détail qui était le plus important, qui était de surveiller finalement les enfants.
1: Ouais. Alors, on parle de ce roman, Baignade, surveiller. Une grande question qui a habité Hélène pendant sa lecture, Mickaël, je ne sais pas si tu es d'accord. Est-ce qu'un livre peut être trop construit?
2: En fait, j'ai lu, elle a expliqué qu'elle avait écrit, il faisait plus de 1000 pages au départ, ce livre-là. Okay. Elle l'a écrit au complet du point de vue de chaque personnage. Mmh. Elle a travaillé pendant 10 ans là-dessus.
1: C'est pour ça, en fait.
2: Ben oui, c'est pour ça l'écart. Et ensuite, elle a ramené ça. Oui, c'est structuré, c'est construit, tout est pensé. Moi, j'ai remarqué, il y a 10 chapitres. Et là, chaque chapitre est divisé en 10 parties. Là. Le premier chapitre, ça va de 1 à 10. Le deuxième chapitre, de 10 à 1. Puis on alterne comme ça, entre croissant, décroissant. Puis là, je me disais, OK, il y a un lien avec le compte à rebours, peut-être, de la fusée dans le 10 à 1. Mais là, j'ai commencé à essayer d'analyser pourquoi il y a des chapitres où on est dans le croissant ou dans le décroissant, dans la temporalité. Puis, j'ai pas trouvé d'explication, mais je me disais, pourquoi elle fait ça?
1: C'est quoi celle à tous les experts en numérologie?
2: Non, mais
1: qu'est-ce que ça veut dire?
2: Mais comme, est-ce que c'est, parce que c'est tellement construit que je suis comme, c'est sûr qu'il y a un sens dans cette construction-là. Puis, là, je me perdais en me disant, c'est ça, est-ce que ça peut être trop construit un livre? Mais en même temps, moi, j'adore le travail. Je sens qu'elle a mis du travail là-dedans.
0: Oui, absolument.
1: Est-ce que tu ressens la même chose? Donc,
0: Il me semblait que c'était très travaillé, mais en lisant ce roman-là, moi, j'avais l'impression de voir un tableau devant moi. Par exemple, un tableau de David Hockney avec des proportions très, très précises, une espèce, en tout cas, c'était effectivement très construit, des blocs de couleurs, des maisons modernes, mais déplaisait pas.
1: On voit le rêve américain.
0: Oui,
1: en
0: exactement.
1: Ce livre-là.
0: Puis, en fait, il y a aussi une toile qui est évoquée en exergue, dans une phrase en exergue, c'est la chute d'Icare de Peter Bruegel. Puis justement, habituellement, on voit Icare hein, qui tombe du ciel parce que ses ailes ont fondu. Mais dans cette toile-là, il y a comme un renversement. On voit Icare, en fait, au milieu de l'eau en train de se noyer, alors qu'il y a plein de paysans qui sont en train de vaquer à leurs occupations les plus ordinaires. Donc, il me semblait qu'il y avait une belle image là qui représente très bien le roman. Hein. Wow. On regarde pas nécessairement le danger là où il va émerger, finalement.
1: Donc, pour les amateurs, quand même, de romans avec une tension psychologique, un bon suspense, là. On reste
2: jusqu'à la fin. Moi, j'ai été surprise.
0: complètement jusqu'à la dernière page.
1: Alors, on lui souhaite beaucoup de succès, éventuellement aux États-Unis, mais assurément en France déjà, ça se passe parce qu'elle est sous la longue liste pour le prix féminin étranger, Médicis étranger également.

0: Baignade surveillée de Laura Kaziski. C'est paru chez Gallimard. C'est déjà disponible en librairie. Merci de l'avoir lu pour nous.
1: Merci.
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5: Bonjour, ici Andrea Pozzo-Martinez à Toronto. Il est 15h, voici vos informations. Un super cycle d'investissement est en train de s'installer au Canada. C'est ce qu'affirment des chefs d'entreprise et des responsables politiques en marge du premier sommet canadien de l'investissement qui a lieu aujourd'hui à Toronto. Il s'agit d'une initiative du gouvernement libéral de Mark Carney, dont l'objectif est d'attirer de nouveaux fonds, en indiquant notamment aux investisseurs que le Canada réglementaire a été, que le cadre réglementaire a été allégé au pays. Mais l'événement provoque aussi son lot de critiques, notamment de la part du responsable des campagnes du Conseil des Canadiens, Nicolas Barryshaw.
6: On trouve que ce gouvernement-là a été élu avec une promesse que le Canada n'est pas à vendre. Et alors là, on trouve ce sommet, on est en train de vendre une grande partie des ressources naturelles et des infrastructures publiques à des investisseurs étrangers. C'est une contradiction un peu flagrante et on tient à le souligner.
5: Avec ce sommet, Ottawa souhaite franchir un premier pas dans le but de mobiliser 1 000 milliards de dollars en investissement au Canada au cours des 5 prochaines années. Puis le ministre des Ressources naturelles de l'Ontario s'engage à améliorer la communication concernant les feux de forêt à l'avenir. Mike Harris a annoncé aujourd'hui que la province investirait plus de 20 millions de dollars pour moderniser 2 grandes bases de lutte contre les incendies de forêt dans le nord-ouest de l'Ontario. Plusieurs Premières Nations ont critiqué la réaction lente du gouvernement cet été lorsque des feux de forêt ont ravagé leur territoire, affirmant qu'ils avaient été prévenus trop tard, voire pas du tout. Environ 200 incendies ont fait rage dans le nord de l'Ontario en juillet, entraînant l'évacuation de plus d'une douzaine de communautés. Les dirigeants des Premières Nations ont également réclamé une enquête publique sur la réponse de la province face aux incendies de forêt. Puis le Parlement européen va ouvrir une antenne à Ottawa afin de renforcer les relations entre l'Union européenne et le Canada. Cette annonce s'inscrit dans le sillon de la nouvelle publiée samedi dans le Wall Street Journal à l'effet de que le Canada lorgne un statut de membre associé auprès de l'Union européenne. Questionné à ce sujet un peu plus tôt aujourd'hui, le Premier ministre du Canada, Mark Carney, a répondu que le Canada ne cherche pas à adhérer à l'UE, mais plutôt que le pays souhaite nouer une alliance unique avec le groupe de pays européens. Voici à ce propos l'ancien ambassadeur du Canada, Stéphane Dion.
7: Le Premier ministre veut en effet mettre le pédale douce sur un emballement médiatique qui annoncerait que presque que le Canada serait un membre quasi complet de l'Union européenne. Ça n'arrivera pas. Ce qu'il faut faire, c'est mettre en œuvre les ententes que nous avons et les muscler davantage. D'avoir plus l'Europe en tête quand on développe nos propres politiques et eux-mêmes qu'ils aient continuellement le réflexe de travailler avec nous, beaucoup plus que c'est le cas aujourd'hui. Là, maintenant, il faut des résultats. On peut appeler ça comme on veut. Le Premier ministre appelle ça une entente unique, pourquoi pas, mais il faut des résultats.
5: Le Premier ministre Mark Carney doit d'ailleurs prononcer un discours ce jeudi devant le Parlement européen. Des centaines d'employés d'école issus de l'immigration sont dans l'incertitude parce que leur permis de travail arrive à échéance d'ici Noël. Tout ça dans un contexte de pénurie de personnel scolaire. Fanny Bussière-McNicol a rencontré une enseignante qui sera forcée d'abandonner ses élèves dans quelques jours.
1: Pour Imane Benchouk, la situation est urgente. Elle attend son certificat de sélection du Québec depuis près de 6 mois et son permis de travail arrive à échéance dans 10 jours.
2: C'est très dur de vivre cette situation. Inquiétant par rapport à moi, mais beaucoup plus par rapport à mes élèves. Beaucoup de stress, puis tout simplement, je suis très fatiguée.
1: 16 000 personnes attendent comme elle leur CSQ qui est nécessaire pour demander la résidence permanente à Ottawa. Québec dit prioriser ceux dont le permis de travail est échu bientôt, mais au moins 200 employés d'école vont perdre leur droit de travailler d'ici les fêtes, selon nos données partielles. Écoutons la présidente de l'Association des directions d'établissements scolaires, Kathleen Legault.
8: On manque d'enseignants. Chaque personne qui quitte, c'est un problème parce que ça veut dire des élèves qui peuvent se retrouver sans titulaire, des parents inquiets.
1: Ces informations ont interpellé certains partis politiques en pleine campagne électorale. Écoutons André Albert Morin du Parti libéral du Québec, suivi d'Alejandra Zaga Mendez de Québec solidaire.
9: On a une personne qui veut rester ici, qui est bien établie au Québec, qui parle français. C'est ce qu'on veut. Est-ce qu'on peut, s'il vous plaît, garder ces gens-là?
10: À cause des failles de la CAQ, ces personnes-là se trouvent dans une incertitude totale et on ne peut pas leur garantir un futur ici.
1: Pour le moment, nous n'avons pas reçu de commentaire de la part de la première ministre sortante, Christine Fréchette, de la Coalition Avenir Québec, ni de réaction du Parti québécois ou du Parti conservateur du Québec. Ici Fanny Bussière-McNicol, Radio-Canada, Montréal.
5: Et puis l'air est au préparatif chez 5 principaux partis politiques au Québec à la veille du premier débat de la campagne électorale. Les chefs croiseront le fer demain soir sur le plateau du face-à-face de TVA. La chef caquiste et première ministre sortante, Christine Fréchette, n'a prévu aucune annonce aujourd'hui afin de se préparer, tout comme son adversaire péquiste, Paul Saint-Pierre Plamondon. Il affirme que tous les chefs ont beaucoup de pression à la veille de ce débat.
11: Les enjeux sont importants, tous les Québécois regardent et ça va vite. Un débat, là, les moments, je me souviens en 2022, quand on sort du débat, on se dit, mais est-ce que c'est déjà terminé? Qu'est-ce qui s'est passé tellement que le moment est un éclair? Et ça, cette pression-là, tout le monde la ressent.
5: La co-porte-parole de Québec solidaire, Ruba Gazal, a de son côté affirmé être très préparée à cet exercice. Voilà, c'est ce qui complète vos informations.

0: Certains l'ont comparé au plus grand, Franquin, Peillot ou Maurice. Sa notoriété n'a rien de comparable, mais il demeure tout de même une figure incontournable de la bande dessinée. Ici Maxime Gauthier, à Aujourd'hui l'Histoire. Albert Chartier, pionnier et patriarche de la BD québécoise.
1: Comment on fait pour toujours avoir quelque chose à raconter avec une bande dessinée? Est-ce que ça vient facilement?
2: Oui, d'ailleurs, tout peut nous inspirer, enfin, la comédie humaine, enfin. Observer quelque chose sur la rue, enfin, quand il s'agit tout de même de dégager un tout petit peu la situation, il met un peu de comique, enfin, tout nous inspire, on raconte quelque chose, enfin, quand un fait nous arrive, une situation.
1: Est-ce que vous n'êtes pas un homme très renfermé et très secret qui s'exprime seulement de cette façon-là?
2: Justement. Ouais, c'est une façon de m'extérioriser, quoi.
1: C'est votre moyen de communiquer.
2: Ah ouais, puis c'est fantastique, ça.
1: Onésime, c'est un peu vous.
2: Oui, je crois.
0: Onésime, oui, c'est un peu lui. Albert Chartier sur le plateau de Lise Payette, appelez-moi Lise, 1974 à notre télé. Monstre sacré du 9e art, Albert Chartier a inspiré plusieurs générations de bédéistes. Son personnage d'Onésime, publié pour le bulletin des agriculteurs, va égayer les pages du mensuel pendant plus de 55 ans, un record. Alors, sous sa plume, c'est le Québec rural qui s'anime, mélange de bonne humeur, de candeur et d'humour tendre. Albert Chartier, c'est un coup de crayon unique, un trait sophistiqué, reconnaissable au premier coup d'œil.
3: Est-ce que vous lisiez ça, Onésime?
4: Oh, certainement. J'ai commencé à lire ça, j'étais petit gars, dans le bulletin. C'était des dessins les plus intéressants que j'avais. Quand t'es jeune de même, hein, t'es heureux de lire ça. Puis avec ses aventures, ça t'intrigue. De mois en mois, première chose que tu regardes dans le bulletin, c'est Onésime.
5: Derrière ce héros de nos campagnes, il y a un autre héros, beaucoup plus discret. Albert Chartier, 87 ans, le créateur d'Onésime. Au Festival international de la bande dessinée, tenu à Québec en mars dernier, on lui a donné un prix honorifique.
6: J'inviterai M. Albert Chartier à venir recevoir son prix.
2: Grand honoré. Voilà un peu au paradis. En passant à vous autres. Merci infiniment. Au revoir.
5: Albert Chartier est de loin le plus vieux dessinateur de BD du

0: Québec. Les aventures d'Onésime font régulièrement l'objet d'études savantes dans les universités. Jacinthe Boisvert, une fille d'agriculteur, en a fait son sujet de maîtrise.
1: Les gens me disent, quand on était jeune, il y avait deux choses, deux publications qui rentraient dans la maison. Les Annales de Sainte-Anne, puis le Bulletin des agriculteurs. Et la seule partie artistique qui rentrait, c'était Onésime. Et là, tout le monde veut me répéter, c'était toujours la course à savoir qui attraperait le Bulletin des agriculteurs le premier et qui lirait Onésime en premier.
2: Reportage à la Semaine verte, 1999. Albert Chartier avait alors 87 ans. Toute sa vie, il aura dessiné. Il disait d'ailleurs, en dehors du dessin, je suis sans dessin, Huyen. Pour nous en parler, mon invité, Jean-Dominique Leduc, chroniqueur BD, conférencier, lui-même fan de Chartier. Bonjour.
3: Bonjour Maxime. Alors oui, voilà, je suis démasqué.
2: Démasqué. Pourquoi d'ailleurs vous l'aimez tant, Chartier?
3: Écoutez, parce qu'on a entendu dans l'archive qu'il trouvait que la bande dessinée était un moyen d'expression fantastique. Et il a réussi, comme artisan, à pondre une œuvre qui l'est tout autant fantastique. C'est quelqu'un qui aimait profondément ce qu'il faisait. Et ce n'est pas pour rien que les gens ont eu un tel attachement à ce personnage-là, Onésime. Et c'est pour cette raison-là qu'il a eu un très, très grand succès. Par l'élégance du trait, par le sens de l'esprit de la chute, et par, comme vous disiez aussi d'entrée de jeu, une certaine tendresse hein, qu'on retrouve dans Onésime. Et donc, peu importe l'âge qu'on a, dès qu'on tombe dans Onésime, c'est comme de tomber dans un piège, on reste accroché. Et ça, c'est, comme le disait lui-même, fantastique.
2: Oui. Et on peut rester accroché longtemps parce qu'il en a pondu plusieurs hein, de cases d'Onésime pendant 55 ans, plus de 55 ans. Parlons de ses origines. Il naît en 1912 à Montréal, sur le plateau Mont-Royal, à quelques pas du parc La Fontaine. Oh, c'est pas un gars de la campagne, Chartier, là.
3: Pas du tout. Alors, c'est ça qui est étonnant lorsqu'on s'intéresse à l'homme. C'est qu'en fait, c'est un citadin, là. Je veux dire, c'est un urbain. Donc, lui, la nature, c'est le parc La Fontaine. C'est pas la campagne, quand même. Et donc, il va grandir à la ville. Il va donc fréquenter des institutions académiques à la ville. Donc, il ira notamment, il fera ses études secondaires au Mont-Saint-Louis. Et il entrera à l'École des Beaux-Arts de Montréal pour faire une formation qui va finir d'ailleurs par abandonner, aux Beaux-Arts. Mais oui, c'est un gars de la ville, et rien le destinait à devenir par la suite un homme établi à la campagne. En fait, n'eût été de ses étés passés au Lac Noir, à Saint-Jean-de-Mata, fort probablement que M. Chartier aurait passé sa vie en ville.
2: Et c'est là, donc, au Lac Noir, Saint-Jean-de-Mata, qu'il va terminer sa vie beaucoup plus tard. Alors, vous le dites, bon, il apprend le métier à l'École des Beaux-Arts, comme on peut le faire à ce moment-là, mais il a assurément du talent, puisque le journal La Patrie lui ouvre ses pages dès le début des années 30. 1935, donc, il crée une première BD qui s'appelle Bouboule. C'est ce qu'il raconte à Radio-Canada Saguenay. On est en 1975.
4: La première bande que j'ai fait au tout début, ça a été Bouboule, hein. Pour La Patrie, hein. Ça marchait pendant 3 ans.
5: Année, ça?
4: Oh, écoutez un petit peu, ça date d'avant la guerre, enfin.
5: J'avais au début peut-être du siècle.
4: Oui, ça. En 1932, peut-être 30, hein, là, OK. Ah, c'est quelque chose, hein, un bouboule, hein. Il était bouboule, hein, enfin, un rondouillard, enfin, hein. Alors, c'était mes tout débuts, hein. Alors, ceci était fait, tout de même, enfin, il y avait un scénario était fait par un journaliste, hein, de La Patrie, hein. Et on faisait le tout, évidemment, la page dans le temps, si je me souviens bien, évidemment, nous donnait $20, hein. La page qu'on partageait, hein. Le scénariste avait $10 et j'en avais 10, hein. C'était tout début, ça, enfin. C'était assez astronomique, hein, comme cachet.
2: $10, donc, oui, $10, une fortune à l'époque. L'aventure, par contre, est de courte durée, 3 ans. Chartier va se rendre à l'évidence, c'est pas évident, c'est pas facile de gagner sa vie dans l'univers de la BD au Québec dans les années 30. En 1940, il s'en va à New York. Qu'est-ce qu'il a l'intention de faire là-bas?
3: En fait, il se rend là-bas pour son voyage de noces et pour, évidemment, profiter de ce voyage-là pour aller développer des contacts parce que lui, il rêve de travailler dans les grandes agences de presse. Et il caresse également le rêve, comme plusieurs artistes à l'époque, d'entrer au studio d'animation Disney. Et ça, il y a des artistes de partout dans le monde à l'époque qui avaient ce grand rêve-là. Et donc, il va se rendre là-bas, et seulement avec 400 $ en poche, là. Bon, c'est 400 $ dans les années 40, mais quand même, la vie coûte cher à New York, hein?
2: Déjà, oui. Déjà à l'époque, oui.
3: Oui, déjà à l'époque, et on parle pas d'aujourd'hui. Et donc, il fait la tournée des agences locales, et il va finir d'ailleurs par dégoter un contrat pour la Big Top Comics de la Columbia Comics Corporation, pour laquelle il va signer non pas Albert Chartier, mais Hal Chartier.
2: Oh.
3: Oui, et donc il va publier quelques planche intitulée Kid Stuff dans un comics américain, donc qui essentiellement rapporte des aventures de super-héros. On est vraiment là, dans les soubresauts des super-héros. Et tout à coup, au beau milieu de ces numéros-là, il y a Kid Stuff, qui sont des gags en une planche, là, en une illustration, je veux dire. Et tout à coup, c'est vraiment rafraîchissant, ça détonne, et on voit déjà à l'époque la grande maîtrise de Chartier, l'élégance du trait. Et même si son passage sera de courte durée aux États-Unis, il aura quand même réussi à être publié là-bas, ce qui n'est vraiment pas banal à l'époque, dans les années 40.
2: Et justement, ben ça va lui ouvrir des portes. Hein, le fait qu'il soit allé à New York, qu'il ait été publié là-bas, c'est ce qu'il raconte plus tard, en 1985, au micro de Rachel Verdon. Il fait toujours beau quelque part, on écoute.
6: Et puis vous avez décidé de partir vers New York.
4: C'est ça.
6: Pour faire quoi?
4: À l'aventure, en fin de compte, pour vraiment voir quelque chose à mettre sous la dent, quoi. Parce que là-bas, de toute façon, il y avait beaucoup plus de possibilités de faire du dessin qu'un camp. Au Québec, hein. Au Québec, on n'avait pas le marché. Enfin, mieux, on nous ouvrait pas la porte non plus. Alors, je suis parti là-bas en lune de miel, avec Suzanne.
6: Et ça se passe en quelle année, ça?
4: En 40.
6: Bon, vous êtes en 40 à New York, et là, vous avez du travail. Vous trouvez du travail? C'est quel genre de travail?
4: Toujours à l'abri, j'en ai des cartoons, enfin, panel gag, enfin, un cartoon, il n'y a pas une caricature, cartoon avec les gens, là. Ça ressemble aux enfants. Et c'était deux albums de bande dessinée pour les tout petits, enfin, tout petits de 7 à 12 ans, ou peut-être 15 ans.
6: Et pourquoi vous n'êtes pas resté là-bas?
4: La guerre, tout ça, nous étions des immigrés, des aliens, alors il fallait se rapporter, en fin de compte, tous les mois, enfin, nos empreintes digitales et tout ça, alors j'étais tant qu'à étranger régimenté, je préférais revenir au Québec parmi les miens. Mais tout de même, avant de partir, enfin, avant de revenir ici, j'ai écrit un petit mot à tous les gens, et là, j'avais été voir avant mon départ, qui avait absolument rien à m'offrir. J'aurais dit que j'étais à New York, je retournais au pays, j'aurais offert mes services, j'aurais envoyé des choses que j'avais faites, même des choses que j'avais pas faites. Alors, le fait que je revenais à New York, ben, c'était un peu comme jeter de la poudre aux yeux aux gens, enfin. Là, ça m'a ouvert les portes.
6: Vous êtes
4: connu à New York, il fallait que je sois à l'étranger. Nul n'est prophète dans son pays, quoi.
2: C'était habile, effectivement. Il bluffe un peu, mais les portes s'ouvrent à ce moment-là. Et c'est là qu'il va aboutir au bulletin des agriculteurs. Comment il se retrouve là?
3: En fait, c'est sous la suggestion d'une de ses cousines qui lui dit « Mais pourquoi t'enverrais pas tes trucs là-bas, ton portfolio là-bas? » Ce qu'il va faire. Et donc, dès son arrivée, en fait, même un petit peu avant son arrivée, il débute déjà une collaboration au bulletin des agriculteurs et il va fournir des illustrations sur des nouvelles de Gabriel Roy et sur le récit « Le père bougonneux » de Claude-Henri Grignon. Il va réaliser aussi quelques illustrations de couverture du bulletin des agriculteurs et de fil en aiguille, sa patte, hein, son coup de crayon plaît au lectorat. Ce qui fait que le bulletin des agriculteurs, qui publiait des bandes américaines traduites en français, qu'on appelle des syndicates, donc des strips qui sont vendus dans tous les journaux à l'international, ce qui fait que, comme tous les journaux se partagent les coûts, ça fait en sorte que ça leur coûte moins cher. Mm-hmm. Ils vont quand même, le bulletin des agriculteurs, lancer une offre à Albert Chartier en lui disant « Et pourquoi tu ferais pas une bande pour nous? » Et c'est comme ça qu'Onésime est né.
2: Onésime, donc, le célèbre personnage, c'est qui, Onésime? Il fait quoi, lui, Onésime?
3: Alors, on dit d'entrée de jeu que, en fait, Chartier est né à la ville. Oui. Donc là, au retour de la guerre, il s'installe à Saint-Jean-de-Mata pour fonder sa famille avec sa Suzanne. Et là, tout à coup, donc lui vient l'idée, hein, de raconter les péripéties d'un couple à la campagne.
2: Ah oui?
3: Et donc, et ça, c'est pas imposé par le journal des agriculteurs. Hein. Le journal lui a laissé carte blanche. Mais lui, il trouve le sujet intéressant, Chartier, parce qu'il voit là du matériel, il voit là un terreau assez fertile. Et donc, Onésime, c'est un espèce de grand rêveur flambeau qui, d'entrée de jeu, bégait il va perdre un peu plus tard son bégaiement. Et il est très maladroit. Donc, et il a son épouse, Zénoïde, qui est une femme tout en rondeur. Et donc, il va jouer sur la comédie physique, évidemment, qui nous vient beaucoup du cinéma muet. Mm-hmm. Et donc, ce couple-là va vivre des aventures à la campagne. Et à l'occasion, ils vont venir à Montréal pour un match de hockey, pour l'Expo 67, pour les Olympiques en 76, et etc.
2: Et pour dessiner ces personnages, vous dites, oui, inspirés avec les traits physiques de ce qu'on voit dans le cinéma muet, mais aussi, semble-t-il, de son entourage. À nouveau, le voici au micro de Rachel Verdon, toujours en 1985.
6: Alors, comment ce personnage vous est-il venu? Vous l'aviez créé pour le Bulletin des agriculteurs,
4: c'est ça? Mm-hmm. Bien, toujours influencé parce qu'on voit, durant notre enfance, en fin de compte, j'avais un oncle qui mesurait 6 pieds, un grand sec, avec la pomme de main bien saillante. Fibre courbée. Ça m'a inspiré. J'avais un autre oncle, disant qu'il avait une énorme moustache. Un autre portait, mon père portait le lorgnon dans le temps. Là, j'ai affublé mon usine de lorgnon, ça donne un serre à risto, hein. Ça fait bizarre, enfin. Alors, c'est tout un usine, ça. Et puis, inspiré par Timid Soul, comme je dis, c'est le type qui se met les pieds dans les portes, bien sympathique tout de même. Et puis, j'ai Noël, sa femme, c'est Dieu, là, m'a été inspiré par ma tante. J'avais une tante Éléonore qui pesait dans les 300 livres, hein. Alors, j'ai toujours été marqué par sa présence, étant tout petit. Alors, j'ai Noël, évidemment, elle a le même poids. Et puis, j'ai toujours aimé les Anglaises également, hein, les tire-bouchons, hein. Alors, le fait de faire red, ça faisait plus unique comme coiffure, hein, plus spécial. Ça rendait plus loufoque également. Alors, c'est toi qui portes les culottes, d'ailleurs, c'est toi qui prends les décisions, en fin de compte, hein. Comme ça se passe souvent, d'ailleurs, enfin, un peu partout, particulièrement dans nos campagnes, enfin. Mm-hmm. Parce que la femme est plus éduquée que l'homme, enfin, a la chance de faire son instruction, en fin de compte, jusqu'à la 10e année, enfin. Tandis que le petit bonhomme, lui, en fin de compte, il est obligé de laisser à la 4e, 5e année, ben, à son père, hein, faire le train, c'est fou, là. Alors, qu'est-ce qui a la comptabilité, c'est-à-dire, au foyer? Alors, c'est la femme, hein. Forcément, c'est toi qui prends les décisions également.
2: On l'entend, il dépeint une réalité du monde rural, caricaturale sans doute, mais un peu vrai, hein, qui existe d'ailleurs dans le Québec rural des années 40, s'il les raconte là.
3: Oui, tout à fait. Et d'ailleurs, ce qui est très intéressant, c'est que ce qu'il faut comprendre, au Québec et généralement à l'international dans ces années-là, la bande dessinée, c'est un phénomène de grande ville. Donc, à l'époque, la bande dessinée est principalement diffusée dans les grands quotidiens. Ce qui fait qu'elle se rend difficilement dans les régions éloignées. Mais avec le Bulletin des agriculteurs qui a, à l'époque, un tirage de 150 000 exemplaires, Albert Chartier réussit l'impossible. C'est de mettre en contact un lectorat avec une bande dessinée d'ici en plus. Donc ça, c'est vraiment extraordinaire. Et même dans les belles années du magazine Crow, le magazine humoristique qui faisait la part belle à la bande dessinée, eh ben ils étaient en deçà du tirage du Bulletin des agriculteurs de 150 000 exemplaires. Et c'était un personnage fédérateur, hein, on l'a entendu. Les gens ont une affection pour le personnage, ils s'y reconnaissent. Et même si Chartier s'inspire beaucoup de ce que les Américains font, rapidement, dans Onésime, on sent qu'il trouve son air d'aller. La série a sa propre sensibilité, sa propre intelligence. Oui, elle est américaine, mais elle est beaucoup plus que ça. Ce qui fait que, par exemple, des Européens qui auraient pu lire Onésime, outre le langage, auraient pu tout à fait apprécier cette série-là. Ça, sans l'ombre d'un doute, grâce, entre autres, à son grand génie du comique.
2: Oui. Et d'ailleurs, bon, on associe beaucoup Chartier à Onésime parce que c'est son personnage phare, mais il y aura d'autres collaborations importantes, toujours associées au monde rural. Hein? Claude-Henri Grignon, Séraphin, entre le radio-roman et la série télé, il y aura la BD. On a souvent tendance à l'oublier, ça, d'ailleurs.
3: Ah oui, tout à fait. Et ce n'est pas banal du tout. Bon, à l'époque, Claude-Henri Grignon écrivait en prose, donc c'était publié. C'est devenu par la suite un radiothéâtre. Et avant que la série fasse le saut à la télévision, eh bien, il y a eu la série de bande dessinée, donc Séraphin, qui a été publiée pendant de nombreuses années dans le Bulletin des agriculteurs. Et donc là, tout à coup, Chartier produit 2 planches mensuelles. Une planche d'Onésime et une planche de Séraphin. Alors là, au Québec, c'est du jamais vu qu'un auteur ait autant à produire. Et évidemment, la série connaît un immense succès dans le Bulletin des agriculteurs. Et curiosité, lorsque la série est portée à l'écran, tout à coup, les producteurs et le bulletin des agriculteurs vont s'entendre pour dire que là, tout à coup, les personnages doivent prendre les traits physiques des acteurs, ce qui n'était pas le cas.
7: Mmh. Oui.
3: Donc, lorsqu'on arrive dans le strip à la fin de l'année 1960, tout à coup, les personnages changent complètement physiquement pour se coller sur les traits physionomiques des acteurs qui les incarnent.
2: Ah oui.
3: Oui,
2: pour se coller donc à la télévision, là.
3: Oui, et Chartier n'aimait pas beaucoup l'émission, donc il ne l'écoutait pas et il l'avouait en entrevue. Donc il demandait à Radio-Canada de lui faire parvenir des photos des acteurs pour pouvoir les croquer dans ses bandes parce que il n'était pas un fidèle téléspectateur de la série.
2: Plutôt que de l'écouter, la regarder. C'est quoi d'ailleurs le coup de crayon de Chartier? Comment on peut le décrire?
3: Excusez-moi l'anglophone, là, mais c'est un swing. Puis je parle pas d'un swing au golf, je parle vraiment au niveau de la danse. Il y a l'aspect pantomime est très très fort dans ce que Chartier fait. Chartier était un amoureux du New Yorker, il était amoureux de tout ce courant graphique artistique là. Donc une ligne claire, élégante, mais toujours en mouvement, ça bouge du feu de Dieu. Il y a jamais un moment mort dans Onésime. Jamais. Et ça, ça fait en sorte que lorsqu'on lit Onésime, on est tout de suite transporté dès la première case. Et ça, c'est le signe que c'est un grand. Il y a très peu d'auteurs qui dans l'histoire de la bande dessinée, ont réussi ce haut fait d'armes-là. Et c'est pas pour rien qu'on peut le comparer à Hergé, à Franquin et même à Tezuka.
2: Oh yeah, à ce point-là, là, des grands noms comme ceux-là. Vous n'hésitez pas. En tout cas, lui, il adorait son métier, c'est certain. Quand on parlait du swing, il y avait certainement une énergie qu'il a gardée toute sa vie, parce que pour lui, la vie est une sorte de bande dessinée. On va l'écouter une dernière fois, décembre 2002, au micro de Joël Lebigot à la radio. Il a alors 90 ans et des projets.
8: Quand on aime son travail, on fait du bon travail, généralement. Quel que soit le travail que vous faites. J'aurais envie de commencer une autre bande dessinée, mais... Si tu vas prendre une bande dessinée d'un gars de 80 ans, on a dit, ça vous dure combien de temps, ça? Le bonhomme, il n'a pas pour 20 ans à vivre, en fait. Il faut être réaliste, hein? N'est-ce pas? J'avais eu envie de faire un comic qui s'intitulait Ange Albert. Un petit bonhomme, évidemment, dans les 10-12 ans, qui ferait des mauvais coups, s'il faut ça, c'est difficile. Ce qu'un enfant pourrait faire, un chien, il s'en tirerait toujours de ses bras. Comme si c'était un petit ange, enfin, c'est dans le fond, il ferait des coups pendables. Alors, c'est me lancer dans une aventure. J'ai arrivé, ça va être bon, ça. Ben oui, mais vous êtes bon pour une année ou deux ou trois. On vit, on... We're living on borrowed time, comme on dit en anglais.
2: Voilà, enjoué, énergique, jusqu'à la fin, effectivement. Est-ce qu'on peut imaginer, parce que sur le plan financier, il a vécu assez simplement, malgré tout, malgré le succès, hein?
3: Oui, il a eu, principalement, il a vécu comme pigiste toute sa vie professionnelle. Et il commence à l'époque, ici au Québec, on commence à peine ici au Québec à envisager que des auteurs et des autrices puissent en vivre de ce métier-là. Donc, lorsqu'on se transporte 50, 60 ans derrière, je veux dire, c'était une utopie, là.
2: Oui, et donc, on peut imaginer qu'il aurait eu une vie complètement différente aux États-Unis ou en Europe, là.
3: Ah, tout à fait. Alors si, par exemple, Chartier était allé s'établir en Europe à cette époque-là, en plein bouillonnement, où là, tout à coup, Maurice crée Luc et Luc, Goscinny se met à créer mille et un personnages les plus colorés, Chartier aurait eu une toute autre trajectoire, j'en suis persuadé, et probablement, Maxime, que nous parlerions d'un grand auteur de bande dessinée européen, au lieu d'en parler d'un Québécois.
2: En terminant, comment il a influencé ses contemporains ici au Québec, là?
3: En fait, Chartier a une importance capitale dans l'histoire de la bande dessinée parce qu'il aurait été le passeur entre deux traditions, entre deux époques, celle du début de la bande dessinée au début du 20e siècle. Et il aura vraiment d'ailleurs milité beaucoup et encouragé les jeunes auteurs dans les années 70, à cette période qu'on a appelée ici au Québec le printemps de la bande dessinée québécoise. Donc, des Réal Godbout et Pierre Fournier, hein, ces noms-là, vous disent sûrement quelque chose. Hein, ce sont les créateurs de Red Ketchup.
2: Oui, ben oui.
3: Donc, il aura beaucoup encouragé la jeunesse. Il aura été très généreux de son temps, de ses conseils. Et évidemment, ben son swing dont on parle, les auteurs l'ont quand même beaucoup étudié, les universitaires l'ont beaucoup étudié, et je pense qu'il y a encore beaucoup de choses à dire sur Chartier, qu'il y a encore énormément de choses à découvrir. Et mon Dieu, Maxime, que j'aurais voulu lire cette nouvelle série dont il nous parlait.
2: Celle qu'il avait imaginée, en tout cas, à 90 ans. En tout cas, voilà. Ça vaut la peine de le lire ou de le relire si vous l'avez connu, mais c'est quelqu'un qui était très, très, très connu, populaire dans le monde rural, beaucoup moins, j'ai l'impression, à la ville, même chez les amateurs de BD. En tout cas, c'est un grand. Albert Chartier, pionnier donc de la bande dessinée. Mon invité, Jean-Dominique Leduc, qui nous en parle avec passion, chroniqueur BD, conférencier. Merci beaucoup de votre présence aujourd'hui.
3: Merci beaucoup, Maxime.
2: Ici Maxime Gauthier. Là-dessus, je vous souhaite une bonne soirée. Merci d'avoir été là. À une prochaine.
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À venir à l'émission cet après-midi, on fera le point sur le sommet canadien de l'investissement qui se déroule présentement dans le sud de la province. On va s'entretenir avec Marla Tremblay de MindConnect pour en discuter davantage. Un peu plus tard, on va rencontrer aussi un homme de Kapuskasing qui a été récompensé pour ses plus de 3 décennies de travail dans le secteur des clubs de motoneige dans le nord de la province. Et bien sûr, on doit discuter aussi de culture à l'émission. On vous prépare pour le Cinéfest qui débute cette fin de semaine dans le Grand Sudbury.

0: Bonjour tout le monde. Merci d'être avec nous et merci de nous choisir pour finir votre lundi. Mon nom est Chris Saint-Pierre encore une fois et je vous présente tout de suite ceux et celles qui vont vous accompagner cet après-midi pendant votre retour à la maison. Il y a d'abord celui qui vous livre l'actualité jusqu'à la fin de la journée, c'est Désiré Kafunda. Bonjour.
1: Bonjour, bonjour Chris.
0: On retrouve à la réalisation de l'émission, c'est Suzanne Payne. Bonjour Suzanne.
2: Bonjour, bonjour.
0: Et on a également notre journaliste qui se joint à nous à distance aujourd'hui, c'est Mira Sawires. Bonjour Mira.
3: Bonjour Chris.
0: Alors pour ceux et celles qui veulent savoir ce qui s'en vient dans les 30 prochaines minutes, pour commencer l'émission, on va se diriger au sud de la frontière pour la chronique sur la politique américaine avec Raphaël Jacob. On fait le point sur un dossier qui se pointe de plus en plus dans les débats à l'approche des élections de mi-mandat aux États-Unis. On parle ici de l'intelligence artificielle. L'intelligence artificielle qui fait les manchettes beaucoup depuis un peu plus d'une semaine après les déclarations d'un ancien employé d'Anthropic sur les réseaux sociaux. On en parlera davantage avec Raphaël Jacob dans quelques minutes à peine. Mais d'abord, on doit vous informer sur ce qui s'est passé dans le nord de l'Ontario aujourd'hui avec Désiré. Alors, Désiré, on commence à North Bay cet après-midi, où la police municipale a fourni plus de détails sur la hausse signalée de la criminalité.
1: Oui, le corps policier indique qu'en 2025, l'indice de gravité de la criminalité a augmenté de 7% par rapport à l'année précédente. Selon la police, un petit nombre de crimes grave a fait grimper ce chiffre. Le corps policier demande à la population de signaler les crimes, même si cela fait augmenter les chiffres de la criminalité. Il explique qu'en ayant plus de crimes signalés, le corps policier saura mieux où concentrer ses efforts.
0: Ensuite, à Hearst, une direction par intérim est en place à l'hôpital Notre-Dame.
1: Trois employés de l'hôpital Notre-Dame de Hearst assurent conjointement la direction par intérim à la suite de la démission du nouveau directeur général la semaine dernière. Dans une note envoyée aux employés vendredi, l'établissement indique que la direction par intérim sera assurée par trois membres de l'équipe senior. Le 8 septembre, l'hôpital Notre-Dame a annoncé que le directeur général, Sarvesh Mohan, avait démissionné. Jeudi dernier, l'hôpital a publié une nouvelle offre d'emploi pour le poste à la direction générale. Chris, les candidats ont jusqu'au 16 octobre pour postuler.
0: Et on termine avec la directrice générale de Métiers spécialisés Ontario, Candice White, qui est en visite à Sudbury.
1: Son déplacement s'inscrit dans le cadre d'une initiative visant à faire le pont entre Métiers spécialisés Ontario et les personnes apprenties, les employeurs, les éducateurs et les partenaires de l'industrie. Pendant son arrêt à Sudbury, la directrice générale de Métiers spécialisés Ontario a discuté des parcours d'apprentissage, du développement de la main-d'œuvre et du rôle que jouent les métiers spécialisés dans le soutien de l'économie du nord de l'Ontario. La séance comprenait une discussion ouverte avec différents intervenants et représentants de l'industrie du nord de la province.
0: C'était Désiré Kafunda avec les informations. Merci beaucoup Désiré et à plus tard.
1: À plus tard.

0: maintenant, c'est le temps de faire le point sur ce qui se passe à la météo cet après-midi. On va commencer dans le sud-ouest de la province où présentement on a de la belle température. 18 à 20 degrés comme température ressentie en ce moment de Windsor jusqu'à London avec du soleil. Ce soir et cette nuit, le mercure va baisser jusqu'à 10 à 14 degrés. On attend quelques nuages dans la région. Puis demain, ça va être plutôt gris, surtout en après-midi. On aura d'abord un mélange de soleil et de nuages en matinée, suivi par des risques de pluie et d'orage en après-midi, maximum de 24 à 27. Ensuite, à l'opposé de la province, dans le nord-ouest, présentement, on se retrouve avec des températures entre 13 et 17, avec un ciel nuageux et même une faible pluie à Kenora. Ce soir et cette nuit, attendez-vous à encore plus de pluie. On attend des averses dans l'ensemble de la région et des risques d'orage par endroit, minimum de 9 à 11. Puis demain, maximum de 14 à 18 à atteindre, avec des nuages et des faibles risques de pluie dans certains secteurs. Ensuite, pour le nord-est, ça se ressemble beaucoup d'une région à l'autre. Sachez que demain, pour la majorité, voire l'entièreté des secteurs du nord-est, on prévoit de la pluie demain, avec des maximums à prévoir entre 19 et 21 degrés. Peut-être un petit peu plus frisquet du côté du district d'Algoma. Mais bon, ça, c'est les prévisions pour demain. En ce moment, dans le corridor d'Arroton, 16 degrés avec du soleil. Ce soir et cette nuit, on prévoit minimum de 8 à 9 et de la pluie. C'est ce qui vous attend pour ce soir et pas probablement une bonne partie de la journée demain. Dans le Témiscamingue ensuite, c'est déjà nuageux avec 14 degrés comme température ressentie, minimum de 7 à 8 à atteindre ce soir. On attend des faibles risques d'averses au courant de la nuit. Du côté du Nipissing, c'est partiellement nuageux avec 15 degrés comme température ressentie. Ce soir et cette nuit, minimum de 8 avec des faibles risques d'averses. Du côté de Témiscamingue-Gogama, présentement on est à 16 avec un ciel partiellement nuageux, minimum de 8 à atteindre ce soir. La pluie devrait débuter assez rapidement du côté de Chapleau-Gogama à Timmins. Prévoyez des risques d'averses pendant la soirée. Dans le district d'Algoma, on a un ciel variable avec des températures de 17 à 19. Pour ce soir et cette nuit, minimum de 8 à 10 avec des averses. Et on termine avec le Grand Sudbury où présentement on ressent 16 degrés avec du soleil. Le mercure va tomber jusqu'à 8 ce soir et prévoyez déjà des petites gouttes de pluie. Les averses poursuivront demain durant la journée dans une grande partie du nord-est de la province. Et maintenant, on va passer à la culture avec Mira Sawires qui est avec nous. Mira, on va commencer d'abord dans le Grand Sudbury où c'est le retour du Bistrot des Découvertes cette semaine. C'est demain qu'aura lieu la première édition de la nouvelle saison avec Andrea Lindsay.
1: Oui, exactement. Donc à Sudbury, ce mardi, donc demain, aura lieu le Bistrot des Découvertes. C'est la quatrième saison de l'événement et ça se fête à la Place des Arts de Sudbury. Donc dès demain soir, vous pourrez découvrir la musique de Charlotte Renaud, qui est une compositrice interprète originaire de Montréal, mais qui maîtrise aussi plusieurs genres musicaux comme le folk, le jazz ou encore le rock. Elle compose aussi en ce moment même son prochain album qui sera bilingue. Et aussi, à cet événement, vous pourrez déguster un repas réalisé par les hôtes de l'événement. Donc c'est une belle soirée musicale et gourmande à faire en famille avec ses amis, et c'est demain soir. Dans le Nord, ensuite, à Thunder Bay, les Journées de la culture commencent ce vendredi. C'est une célébration nationale qui a lieu à travers tout le Canada. Et à Thunder Bay, c'est du 18 septembre au 4 octobre. Et donc, pendant trois semaines, vous pourrez assister à plusieurs activités différentes. Il y aura des spectacles ou encore des expositions. Tout ça dans le but de faire découvrir aux résidents l'héritage culturel de Thunder Bay. Et beaucoup de ces activités seront d'ailleurs gratuites. Ça commence ce vendredi avec l'événement Art et culture sous les projecteurs. C'est un événement qui célèbre plusieurs cultures dans le monde. On aura droit à une troupe de musique et de danse chinoise ou encore des danses interprétées par l'Académie de danse du Moyen-Orient, Arabella. Encore une fois, c'est gratuit et ça commence ce vendredi. Finalement, on termine dans le sud de la province. Ce samedi, c'est la Nuit Blanche à London. Donc la Nuit Blanche, c'est un festival d'art public gratuit et nocturne. Plusieurs événements auront lieu et c'est de 19h à minuit. On parle de concerts, de spectacles, d'expositions d'art urbain. Ça se déroule à la place Dundas à London. Il y aura 10 installations d'art contemporain là-bas. Et certains musées resteront ouverts, comme le musée London ou encore le London Children Museum. Et d'ailleurs, plusieurs organismes vont se joindre aussi aux célébrations, comme le London Jazz Association ou encore le Forest City Film Festival. Donc c'est un événement à ne surtout pas manquer. Et encore une fois, c'est ce samedi, ça commence ce samedi, c'est gratuit.
0: Alors une belle brochette d'activités à venir au cours de la prochaine semaine. Merci Mira pour ce survol du calendrier culturel.
1: Merci, Chris.
0: Et pour ceux et celles qui souhaitent en savoir davantage sur ce que préparent Andrea Lindsay et Charlotte Renaud pour la première édition de la nouvelle saison du Bistrot des Découvertes demain dans le Grand Sudbury, on aura le duo en studio à notre émission pour vous donner un avant-goût de ce qui s'en vient demain soir à 19h. C'est l'heure du spectacle, 19h. Il y aura un repas juste avant à 18h dans le studio des Jardins de la Place des Arts. Pour tous les détails, laslag.ca. On va terminer avec une petite manchette sportive pour ajouter à votre après-midi. Si vous êtes amateur, amatrice de basketball, tout dépendant de comment vous voyez les choses, une bonne nouvelle a été annoncée aujourd'hui concernant les Raptors de Toronto. Officiellement, la transaction Kawhi Leonard aura lieu avec les Clippers de Los Angeles, d'après ce que rapporte Shams Charania d'ESPN, après plusieurs mois d'attente en raison de la pause imposée par l'enquête de la NBA portant sur les tentatives des Clippers de contourner le cap salarial. Enfin, les deux équipes ont conclu la transaction qui devra envoyer le joueur vedette à Toronto à nouveau. Les Raptors qui, dans le cadre de cet échange, vont envoyer deux joueurs, Brandon Ingram et Grady Dick, deux choix de premier tour non protégés, deux choix de deuxième ronde. Et en plus de ça, l'équipe va échanger leur choix de premier tour avec celui des Clippers en 2027. Tout ça en retour du joueur vedette responsable du premier championnat de l'histoire des Raptors de Toronto. Et tout ça, bien sûr, c'est à confirmer par la NBA, mais en théorie, le tout devrait être fait si on suit aux informations de Shams Charania d'ESPN. On va commencer l'émission musique maintenant avec un petit peu de Céleste Lévy. On vous offre du géant à la bande passante.

0: Vous êtes toujours à l'écoute de la bande passante. En politique américaine, un enjeu longtemps laissé sur les lignes de côté du débat politique prend de plus en plus de place dans les campagnes de mi-mandat aux États-Unis, soit l'intelligence artificielle. On fait le point avec Raphaël Jacob, chercheur associé à la chaire Raoul Dandurand de l'Université du Québec à Montréal. Bonjour.
1: Bonjour, Chris.
0: Alors, une question en particulier retient présentement l'attention, soit qu'est-ce qu'on fait avec les centres de données?
1: Absolument. Une opposition qui est croissante et qui est largement bipartisane, c'est-à-dire les électeurs républicains encore plus et les électeurs démocrates qui sont contre l'établissement de centres de données qui propulsent les outils d'IA, d'intelligence artificielle. Quand on sonde les Américains, absolument fascinant présentement, à savoir pourquoi ils sont contre. Les raisons, il y en a mille et une. C'est-à-dire qu'on va parler des menaces pour l'environnement, ça demande beaucoup d'eau. Ça demande beaucoup d'énergie, ça a un impact ça sur les factures énergétiques, bien sûr, possible emploi ou possible impact sur l'emploi, etc. Donc, on cite plusieurs facteurs, alors que dans les faits, il y a un enjeu fondamental sous-jacent, une crainte qui est de plus en plus répandue dans la population américaine, c'est-à-dire l'intelligence artificielle en tant que telle, de façon globale. Donc, dans la mesure où les centres de données aident à propulser davantage ce qui est vu comme étant cette menace-là grandissante, il y a une récalcitrance qui est de plus en plus marquée. Face à cette récalcitrance, il y a deux choses qui s'opèrent présentement. C'est-à-dire que d'un côté, les candidats démocrates comme républicains, quand vous regardez la télévision américaine présentement, dans les courses qui sont moindrement compétitives, on a un véritable barrage de publicité électorale contre les centres de données. Quand, par exemple, un candidat, une candidate, un adversaire qui a eu le malheur par le passé de déjà s'afficher en faveur d'établissement de centres de données, ben ça fait l'objet de publicités négatives. Donc, il y a ça qui s'opère présentement. On veut capitaliser sur cette crainte-là au sein de l'opinion publique américaine. Et en même temps, face à cette espèce de vent de front, Donald Trump, le président, le politicien, en fait, populiste, bien sûr, par excellence, dans une situation, dans une dynamique rarissime, prend la population ou prend en fait la position qui n'est pas populiste, qui est antipopuliste, jusqu'à un certain point qui est même élitiste, qui est de dire non, même s'il y a de la grogne, cette grogne-là n'est pas fondée, on devrait continuer à aller de l'avant avec l'établissement de centres de données et de façon même plus générale, on devrait résister à toute forme de réglementation moindrement contraignante sur l'intelligence artificielle. Ce qui, évidemment, mène à une question, à savoir pourquoi prendre cette position-là alors que la posture est beaucoup plus facile, beaucoup plus populaire présentement, ça serait de s'opposer. Deux facteurs d'explication, je dirais, principaux. Le premier, d'un point de vue politique intérieur, c'est-à-dire, peu importe qu'on appelle ça une alliance, une relation privilégiée, les liens entre M. Trump, son équipe et Silicon Valley, les géants de la tech, etc. On en a parlé beaucoup depuis le début du deuxième mandat. Ça, c'est évidemment une autre situation où on met cette dynamique-là en relief. Deuxième facteur, davantage du ressort de l'international, c'est-à-dire que pour M. Trump, ce qui se passe avec l'intelligence artificielle, c'est pas entièrement sans rappeler ce qui se passe avec l'énergie et l'environnement. Je m'explique brièvement. C'est-à-dire que depuis des années, Donald Trump, comme d'autres politiciens davantage du côté droit du centre politique américain, disent que la réglementation environnementale, de façon générale, c'est l'équivalent de se mettre un genou à terre face à la Chine. Parce que les Chinois, eux, ne se soumettent pas à ce même genre de contraintes. Et donc, quand nous, on le fait, mais on les aide par la bande. Et où le parallèle est intéressant et où il est extrêmement difficile à gérer d'un point de vue de politique publique, c'est qu'il y a du vrai sans qu'il n'y ait pas de risque avec ce vrai-là. Je m'explique. C'est-à-dire que, d'un côté, est-ce qu'il y a un incitatif carrément pour l'espèce humaine, de la façon la plus globale possible, de réglementer les énergies fossiles, le secteur énergétique pour protéger l'environnement? La réponse, évidemment, est oui. Tout comme, est-ce qu'il peut y avoir un incitatif d'un point de vue de survie carrément, pas juste de sécurité, mais de survie de l'espèce humaine face à l'intelligence artificielle, de réglementer cette dernière, là aussi la réponse est oui. Mais dans le système international tel qu'il opère dans les faits, parce qu'il n'y a pas une autorité centrale qui peut forcer les différents États, les différents pays à tous simultanément adopter les mêmes mesures, les mêmes restrictions, les mêmes lois, c'est vrai aussi qu'un État, un gouvernement qui met un genou à terre le premier peut essayer de donner l'exemple. Mais qu'est-ce qui arrive si les autres ne le suivent pas? C'est vrai qu'il perd au change d'un point de vue de compétitivité économique et géopolitique. Sauf que si aucun État, évidemment, ne commence, n'est le premier à mettre le genou à terre, ben là, on se dirige vers un scénario qui peut être pour le moins dangereux ou problématique pour l'ensemble de l'espèce humaine. Donc, tout ça pour vous dire que c'est tout un casse-tête présentement qu'on a. C'en est un dont on parlait à peine il y a 2-4 ans. et là qui est rendu central dans le débat public aux États-Unis.
0: Parlons également d'un autre enjeu qui risque de faire les manchettes plus tard cette semaine. On attend dans les prochains jours là la prochaine rencontre de la Réserve fédérale américaine, une rencontre qui est particulièrement attendue.
1: Absolument. Particulièrement depuis que M. Trump a menacé de mettre fin au commerce avec plusieurs autres pays du monde si la Fed, la Réserve fédérale américaine, la Banque centrale des États-Unis n'abaissait pas ses taux, les taux d'intérêt aux États-Unis à sa prochaine rencontre qui est prévue donc ce mercredi. Si on met de côté, disons, les différents illogismes ici, là, c'est-à-dire que si M. Trump allait de l'avant avec sa menace complètement farfelue que les États-Unis interdisaient l'importation de biens étrangers, qu'est-ce que vous pensez qui arriverait à l'inflation? Évidemment qu'elle augmenterait, la Fed devrait hausser ses taux, donc faire exactement le contraire de ce que le président dit souhaiter. Donc, même si on met ça de côté, il y a quand même quelques points à mentionner ici. C'est-à-dire que la pression politique mise par Trump risque de le faire plus mal paraître qu'autre chose présentement. Parce que, à moins qu'il y ait ce qui serait à ce stade-ci une surprise, le consensus à Wall Street très largement est que la Fed, plus tard cette semaine, va hausser ses taux. Présumant que c'est ce qu'elle fait. Monsieur Trump risque de mal paraître parce que là, ça va faire deux présidents de la Fed que lui-même a nommés, Monsieur Powell et Monsieur Warsh, qui lui tiennent tête. Avec Monsieur Powell, ce que Trump disait essentiellement, c'est qu'il était incompétent et que Trump ne le savait pas lors de sa nomination. Lorsqu'il l'avait nommé dans son premier mandat, il ne pouvait pas se douter que Monsieur Powell serait aussi incompétent. Là, va-t-il vraiment pouvoir servir le même refrain avec Monsieur Warsh, un homme qu'il a lui-même encore une fois nommé pour succéder à un autre homme que lui avait nommé et que maintenant il trouve incompétent? C'est parce qu'éventuellement, là, quand ça fait plusieurs personnes qui sont incompétentes, qui sont installées à la tête de la Réserve fédérale américaine, la question qui va suivre, c'est de savoir qui est la personne qui a nommé ces personnes incompétentes-là. Donc, beaucoup de pression. Au final, je termine là-dessus. Pour M. Trump, d'un point de vue politique, la meilleure chose que M. Warsh pourrait faire et la Réserve fédérale pourrait faire pour lui, c'est en fait de ne pas écouter, de ne pas suivre sa demande. Parce que si la Fed devait baisser les taux d'intérêt alors que l'inflation, clairement, est un problème qui n'est pas réglé, loin d'être réglé aux États-Unis, on ne risquerait que de mettre davantage d'huile sur le feu inflationniste qui est, doit-on le rappeler, l'enjeu numéro un, le boulet politique numéro un pour lui, son administration et son parti politique à maintenant moins de deux mois des élections de mi-mandat.
0: C'était Raphaël Jacob, chercheur associé à la chaire Raoul Dandurand de l'Université du Québec à Montréal. Merci d'avoir été avec nous.
1: Merci, Chris.

Robot rêveur, c'était pirogue à la bande passante. Je vais prendre un petit instant pour vous parler du prix à la pompe parce que vous allez peut-être remarquer dans la prochaine semaine un bondissement dans le prix du diesel qui serait causé par la guerre en Iran si on se fie à un texte publié par Radio-Canada au cours de la fin de semaine. C'est en grande partie en raison de cette guerre que bientôt vous devriez aussi voir une augmentation de prix à l'épicerie d'après des experts. Ces derniers jours, le prix du diesel a dépassé les 2,62 $ le litre en moyenne au Canada, en hausse d'environ 10 cents par rapport à la semaine dernière si on se fie aux données de Ressources naturelles Canada. C'est également plus d'un dollar supplémentaire le litre en comparaison à la même période l'année dernière et plus de 30 cents de plus que le prix moyen hebdomadaire le plus élevé enregistré en 2022, toujours d'après Ressources naturelles Canada. Et parce que le coût du diesel augmente, ça devrait se traduire en augmentation des prix à l'épicerie. Force est de croire qu'il faudra s'attendre à payer plus cher pour ce qu'on doit se procurer pour remplir nos tablettes à la maison. Si vous voulez savoir davantage d'informations sur l'impact de l'augmentation du prix du diesel sur votre épicerie, je vous invite à aller lire le texte qui se trouve dans la section économie qui s'intitule « Le prix du diesel bondit, préparez-vous à payer encore plus cher à l'épicerie ».

Et c'est tout pour la première demi-heure de la bande passante sur ICI Première. Merci de nous choisir pour finir votre journée. Il nous reste encore 2 heures à passer ensemble et d'ici la fin de l'après-midi, on aura eu la chance de discuter de ce qui se passe dans le sud de la province où se tient présentement le Sommet canadien de l'investissement 2026 qui a été organisé par le premier ministre du Canada, Mark Carney. On en discutera avec Marla Tremblay de Mind Connect dans une vingtaine de minutes. On va également faire le point sur ce qui se passe sur la scène fédérale avec Geneviève Tellier. On va notamment parler des plans du gouvernement fédéral de faire équipe avec l'Union européenne à plusieurs niveaux, pas juste en économie, mais dans d'autres sphères également. Tout ça et encore plus à venir dans la prochaine heure de la bande passante partout dans le nord et le sud-ouest de la province. Restez avec nous, la deuxième heure, ça commence vers 16h06.

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1: Bonjour, ici Andrea Pozzo-Martinez à Toronto. Il est 16h, voici vos informations. Des centaines d'investisseurs de partout dans le monde participent au premier sommet canadien de l'investissement à Toronto. L'initiative du gouvernement de Mark Carney vise à attirer des milliards de dollars de nouveaux investissements. Mais l'événement est à peine commencé que des détracteurs se font entendre. Bienvenue Senga.
2: Une dizaine de représentants de groupes de la société civile se sont rassemblés devant l'hôtel de ville de Toronto pour exprimer leur opposition à l'objectif du sommet canadien de l'investissement. Ils tenaient des pancartes où on pouvait lire, entre autres, les gens avant les profits. À leurs yeux, disent-ils, il ne s'agit pas d'un sommet sur l'investissement, mais plutôt sur le désinvestissement. Ils critiquent, par exemple, la volonté d'attirer des capitaux privés dans les ports et les infrastructures. Nicolas Berishaw est responsable des campagnes au Conseil des Canadiens.
3: On trouve que ce gouvernement-là a été élu avec une promesse que le Canada n'est pas à vendre. Et alors là, on trouve ce sommet, on est en train de vendre une grande partie des ressources naturelles et des infrastructures publiques à des investisseurs étrangers. C'est une contradiction un peu flagrante. Puis on tient à le souligner.
2: Avec ce sommet, le gouvernement Carney veut franchir un premier pas dans le but de mobiliser 1 000 milliards de dollars en investissement au Canada au cours des 5 prochaines années, en indiquant notamment aux investisseurs que le cadre réglementaire ici a été allégé et qu'il y a une main-d'œuvre de qualité. Plusieurs premiers ministres provinciaux participent d'ailleurs au sommet, dont Daniel Smith de l'Alberta et Doug Ford de l'Ontario. Le Québec est représenté par le ministre sortant des Finances, Éric Girard. Ici, bienvenue Senga, Radio-Canada, Toronto.
1: Puis le ministre des Richesses naturelles de l'Ontario s'engage à améliorer la communication concernant les feux de forêt à l'avenir. Mike Harris a annoncé aujourd'hui que la province investirait plus de 20 millions de dollars pour moderniser 2 grandes bases de lutte contre les feux de forêt dans le nord-ouest de l'Ontario. Plusieurs Premières Nations ont critiqué la réaction lente du gouvernement cet été lorsque des feux de forêt ont ravagé leur territoire, affirmant qu'elles avaient été prévenues trop tard, voire pas du tout. Environ 200 incendies ont fait rage dans le nord de l'Ontario en juillet, entraînant l'évacuation de plus d'une douzaine de communautés. Les dirigeants des Premières Nations ont également réclamé une enquête publique sur la réponse de la province face aux feux de forêt. Puis les enseignants catholiques anglophones de l'Ontario ont prévu un vote de grève en novembre alors que les négociations collectives n'ont toujours pas dépassé le stade préliminaire. L'Association des enseignants catholiques anglophones indique vouloir signaler au gouvernement le besoin de réaliser des progrès à la table des négociations. Le syndicat des enseignants précise qu'il organisera des réunions d'information sur le vote de grève avant le scrutin des 12 et 13 novembre. Les négociations avec les principaux syndicats de l'éducation sont largement au point mort. La Commission des relations de travail de l'Ontario se penche actuellement sur la question de savoir quels sujets doivent faire l'objet de négociations centralisées entre les syndicats et la province. Puis 12 pays européens appellent l'Union européenne à jouer un rôle plus important dans l'Arctique à l'occasion d'un sommet en Finlande. La région est stratégique et le Canada est lui aussi directement concerné. Selon le professeur à l'École nationale de l'administration publique, Stéphane Roussel, Ottawa et les Européens peuvent encore renforcer leur collaboration.
4: On voit que Carney s'apprête à partir pour l'Union européenne. Ça peut être une prise, une façon intéressante pour les Canadiens et les Européens de collaborer. C'est un sujet sur lequel on collabore déjà. Et moi, j'aurais tendance à dire qu'il y a encore matière à améliorer le travail entre les Européens et les Canadiens dans l'Arctique, pour que ce soit en termes de savoir-faire, d'achat de matériel, de coopération.
1: Le premier ministre Mark Carney est justement attendu en Europe cette semaine, où il va notamment être le premier chef de gouvernement étranger à assister au discours par l'État de l'Union européenne. Les prix de l'essence ne cessent d'augmenter. La situation a un effet sur bien des citoyens et pourrait ne pas se résorber de sitôt, puisque les conflits en Ukraine et au Moyen-Orient ne montrent aucun signe d'essoufflement. Les précisions de Noumsi Njiki.
5: On n'a pas le choix, faut remplir à chaque semaine.
6: Il y a de la fatalité en ce moment dans l'attitude des Canadiens lorsqu'ils se rendent à la pompe.
5: Qu'ils soient élevés.

0: moins élevés. On n'aura pas le choix de remplir pour aller travailler.
1: Les prix de l'essence n'ont cessé d'augmenter ces dernières semaines, franchissant même la barre des 2 dollars le litre d'essence ordinaire à différents endroits des provinces atlantiques, alors que l'an passé à la même période, il était d'un peu moins d'1,50 $ le litre. Pour le diesel, la situation est plus grave encore puisqu'il a atteint 2,74 $ le litre à l'île du Prince-Édouard samedi. Les choses pourraient ne pas s'arranger de si tôt, selon Carole Montreuil, vice-président à l'Association canadienne des carburants.
2: En fait, on vit une situation qui est historique. Jamais, mais jamais l'industrie pétrolière avait traversé une crise aussi importante.
1: Chaque fois qu'ils s'enveniment, les conflits militaires au Moyen-Orient et en Ukraine pèsent sur les prix du pétrole, explique-t-il.
2: Le pétrole brut, on le sait, c'est un indice important. Ce matin, on frôle les 110 $ le baril, alors qu'au moment où on pensait qu'une paix était envisageable entre les États-Unis et l'Iran, on avait descendu à 80 $.
1: Petite éclaircie toutefois. Selon Statistique Canada, depuis l'an dernier, les prix de l'essence ont augmenté moins rapidement en août qu'en juillet, exerçant une pression à la baisse sur l'inflation. Ici Nwem Sindjike, Radio-Canada, Moncton.
3: Voilà, c'est ce qui complète vos informations. Excellente journée à notre antenne.

Secret Saint-Pierre à venir durant la prochaine heure de votre retour à la maison. On doit parler d'intelligence artificielle puisque ce dossier fait sonner beaucoup d'alarmes depuis un peu plus d'une semaine. On s'en parlera vers 16h40. Sur un ton un peu plus léger, on aura pour vous un survol du calendrier culturel des prochains jours. Il y a plusieurs activités intéressantes à faire autant dans le nord que dans le sud-ouest cette semaine. Et on aura l'occasion de faire le point sur ce qui s'est passé en politique fédérale durant la dernière semaine avec Geneviève Tellier, politologue à l'Université d'Ottawa.

Et la bonne nouvelle, c'est que le menu ne s'arrête pas là. Mon nom est Chris Saint-Pierre et durant la prochaine demi-heure de l'émission, on va parler de ce sommet canadien de l'investissement qui se tient à partir d'aujourd'hui à Toronto et qui se poursuivra au cours des prochains jours. C'est un événement qui rassemble des gens d'un peu partout à l'international. Tout ça dans l'objectif de faire avancer l'économie canadienne. On en discutera avec Marla Tremblay, directrice exécutive de Mind Connect dans quelques minutes. Et un peu plus tard, on va se rendre dans le corridor de la route 11, où un bénévole bien connu des motoneigistes a été récompensé pour ses plus de 3 décennies de travail et de service auprès de la communauté. On parle ici de Michel Garon, qui a reçu le prix John Power de la Fédération des clubs de motoneige de l'Ontario pour ses nombreuses années de service auprès de la communauté des motoneigistes. C'est l'un des bénévoles les plus faciles à reconnaître chez le club Cap Snow Rovers. On va en discuter avec lui vers 16h30. On reviendra sur, d'ailleurs, la présentation du prix qui s'est fait dans le cadre de l'Assemblée générale annuelle de l'Association des clubs de motoneige du corridor du Nord la fin de semaine dernière. C'était très, très beau et j'ai hâte de savoir comment il se sentait de se faire redonner ce prix dans le cadre de la soirée. Tout ça et encore plus à venir à la bande passante.

0: Météo, voici ce qu'il y a présentement comme conditions à travers le nord et le sud-ouest de la province. On va commencer dans le sud-ouest où présentement on se retrouve avec du soleil et des températures entre 18 et 19 de Windsor jusqu'à London. Ce soir et cette nuit, le minimum à atteindre sera entre 10 et 14. Prévoyez quelques nuages pendant la soirée et puis demain, le mercure va remonter assez haut. Le maximum à prévoir est entre 24 et 27 degrés. On aura un ciel variable en journée avec des risques de pluie et d'orage en après-midi. Ensuite, dans le nord-ouest, présentement, on se retrouve entre 12 et 17 degrés comme température ressentie. C'est surtout nuageux avec une faible pluie à signaler du côté de Kenora. Ce soir et cette nuit, minimum de 9 à 11 avec des averses et des risques d'orage par endroit. Et demain, ce sera encore une journée plutôt froide, maximum de 14 à 18 avec des nuages et des faibles risques de pluie en journée. Ensuite, dans le nord-est, ça se ressemble beaucoup dans la grande majorité des régions. On a des températures qui se situent entre les 15 et 17 degrés. Peut-être un peu plus chaud, ça atteint jusqu'à 19 dans le district d'Algoma. On a un mélange de soleil et de nuages pour ce soir et cette nuit dans l'ensemble du nord-est. Prévoyez des minimums quelque part entre 7 et 10 degrés avec des averses. Il y aura des faibles risques d'averses du côté du Témiscamingue ontarien et de Nipissing. Puis pour demain, bien, écoutez, c'est assez simple. Il va y avoir de la pluie dans la grande majorité des régions avec des maximums qui vont atteindre 18 à 19 degrés. Encore un peu plus chaud dans le district d'Algoma. Demain, autour de Sault-Saint-Marie, on pourrait atteindre jusqu'à 21 degrés avec des faibles risques de pluie plus tard dans la journée. Et maintenant, on parlait du calendrier culturel il y a un instant. Bien, voici ce qui s'en vient dans les prochains jours avec Mira Sawires. Bonjour, Mira.
1: Bonjour Chris.
0: On va commencer d'abord à Sudbury où demain soir se tient la nouvelle édition, la nouvelle saison du Bistrot des Découvertes. La première édition, c'est demain soir.
1: Oui, exactement. Donc demain soir a lieu le Bistrot des Découvertes et ça se fait à la Place des Arts de Sudbury. Donc dès demain soir, vous pourrez découvrir la musique de Charlotte Renaud, qui est une compositrice interprète originaire de Montréal. Elle maîtrise plusieurs genres musicaux, comme le folk, le jazz ou encore le rock. Et puis elle compose d'ailleurs en ce moment même son prochain album, qui sera bilingue. Aussi, pendant l'événement, vous pourrez déguster un repas réalisé par les hôtes de l'événement. Donc c'est une belle soirée musicale et gourmande à faire en famille ou encore avec ses amis. C'est demain de 18h à 20h. Dans le Nord, ensuite, à Thunder Bay, les Journées de la Culture commencent ce vendredi. Donc, les Journées de la Culture, c'est une célébration nationale qui a lieu à travers tout le Canada. Et à Thunder Bay, c'est du 18 septembre au 4 octobre. Et donc, pendant ces trois semaines, vous pourrez assister à plusieurs activités différentes. Il y aura des spectacles ou encore des expositions. Et tout ça, c'est dans le but de faire découvrir aux résidents de Thunder Bay l'héritage culturel de la ville. Et beaucoup de ces activités seront gratuites. Donc ça commence ce vendredi avec l'événement Art et Culture sous les projecteurs. C'est un événement qui célèbre plusieurs cultures dans le monde. Donc on aura droit par exemple à une troupe de musique et de danse chinoise ou encore des danses interprétées par l'Académie de danse du Moyen-Orient Arabella. Encore une fois, c'est gratuit. Et puis finalement, on termine dans le sud de la province. Ce samedi, c'est la Nuit Blanche de London. Donc la Nuit Blanche, c'est un festival d'art public gratuit et nocturne. Plusieurs événements auront lieu, donc c'est de 19h à minuit. On parle de concerts, de spectacles, d'expositions d'art urbain. Ça se déroule à la place Dundas, il y aura 10 installations d'art contemporain là-bas par exemple. Et il y aura aussi certains musées qui vont rester ouverts, comme le Museum London ou encore le London Children Museum. Et d'ailleurs, plusieurs organismes vont se joindre aux festivités, comme le London Jazz Association ou encore le Forest City Film Festival. Donc c'est un événement à ne pas manquer et encore une fois, c'est ce samedi, c'est aussi gratuit.
0: Merci beaucoup, Mira, pour ce compte-rendu des activités à venir dans les prochains jours.
1: Merci.
0: Et maintenant, manchette sportive, avant de passer en musique au sport. Aujourd'hui, on apprenait que les Canadiens de Montréal ont prolongé le contrat de leur entraîneur-chef, Martin Saint-Louis, tricolore, qui a octroyé un contrat de 3 saisons supplémentaires à Saint-Louis, dont 4 au total si on compte la saison qui s'amorce en ce moment. Le tout s'est annoncé en marge du tournoi de golf traditionnel de l'équipe qui débutait cet avant-midi. Et pendant le point de presse, avant le début du tournoi, Martin Saint-Louis a dit qu'il adore ce qu'il fait présentement avec l'ECH Montréal, qui a atteint la finale de conférence de l'Est en série le printemps dernier, terminant en même temps au 6e rang du classement général en saison régulière avec 106 points, ce qui était la meilleure saison du Canadien depuis la campagne 2014-2015. Et d'ailleurs, sur le plan individuel, les dernières années se sont bien passées pour Saint-Louis aussi. Après la saison 2024-2025, il a été l'un des finalistes au trophée Jack Adams, remis à l'entraîneur chef par

excellence dans la LNH. Et d'ailleurs, petite parenthèse comme ça, pour clore cette journée de tournoi de golf traditionnel du Canadien de Montréal, on apprenait aussi ce matin, juste avant le début du tournoi, que Josh Anderson serait l'assistant capitaine supplémentaire cette saison avec le départ de Brendan Gallagher, lui qui laisse donc une place au sein du groupe de leadership du Canadien de Montréal. Donc Anderson va prendre sa place pendant la prochaine campagne. On va poursuivre en musique maintenant avec Cupidon de Mehdi Kayenne, puis on reviendra avec Marla Tremblay de Mind Connect pour faire le point sur ce sommet canadien de l'investissement qui débute aujourd'hui à Toronto.

0: Mehdi Kayen à la bande passante. À Toronto, c'est aujourd'hui que commence le sommet canadien de l'investissement qui réunit des chefs d'entreprise et des investisseurs de partout dans le monde au cours des deux prochains jours. Les Pays-Bas, le Koweït, le Japon, l'Australie, la Malaisie sont représentés dans le cadre du sommet. Le sommet vise à attirer de nouveaux investissements au Canada, que ce soit dans le domaine de l'énergie, des infrastructures ou encore des minéraux essentiels. Dans l'Nord de l'Ontario, évidemment, on regorge de minéraux essentiels comme le nickel. Et donc, pour parler des occasions d'affaires qui s'offrent dans le cadre du sommet, on accueille Marla Tremblay, directrice exécutive de MineConnect, qui est au bout du fil. Bonjour, Marla.
1: Bonjour, ça va bien?
0: Ça va. Alors, qu'est-ce que votre présence et celle du secteur minier au sommet canadien de l'investissement représente pour le Nord de l'Ontario? Qu'est-ce que cette occasion-là représente pour l'industrie minière du Nord?
1: Ben évidemment, on a besoin du capital. Tu sais, tous les gros projets, c'est nécessaire. On peut pas avancer aucun projet de cette envergure-là, que ce soit les projets miniers ou que ce soit autre infrastructure. Puis, faut pas oublier que tous les projets de miniers qu'on regarde, là, surtout dans le nord un petit peu moins accessible, donc à Sudbury, il y a des projets d'infrastructure qui touchent même ça. Fait que, tu sais, ça prend des sous. On entend souvent des annonces qu'on va faire ci, on va faire ça.

0: mais là, c'est le temps de mettre la pelle dans le sol, comme qu'on dit, puis d'avancer ça, puis parce que ça, tu sais, ça baisse l'incertitude, puis là, ben, on peut s'assurer que notre économie continue à rouler, puis qu'on se sent moins, disons, dépendant de nos amis au sud.
1: Mm-hmm. Et bien évidemment, le premier ministre de l'Ontario, Doug Ford, a affirmé que l'Ontario a tout ce dont le monde aurait besoin. On a parlé du nickel, bien évidemment, mais quels sont les autres marchés qui suscitent de l'intérêt chez les investisseurs internationaux en ce moment?
0: Oh, peu importe le minéral critique même. Moi, je demeure à Sturgeon Falls, comme qu'on sait sûrement la plupart des gens qui m'entendent parler, là, j'en parle souvent. Puis nous, même juste nous, on a un projet qui est en train de faire du forage, tout ça, pour voir pour le gallium. Ça va être la seule minière de gallium au Canada. Fait que, tu sais, c'est quand même des minéraux qui sont critiques. C'est pour ça qu'on appelle ça des minéraux critiques pour la défense, pour même que ce soit pour les centres. C'est pas tout le monde qui veut des centres de data, là, mais ça va arriver. Fait que, tu sais, on a quand même besoin des choses comme ça pour la communication. Fait que c'est soit qu'on le fait ou quelqu'un d'autre va le faire. Mais nous, l'affaire qui est importante de reconnaître, c'est au Canada, nous, quand on le fait, de façon qui est plus sécuritaire. On s'occupe de nos gens, faire certain qu'eux, ils retournent à la maison. Que c'est pour l'environnemental, tout ça, là. Fait que, tu sais, c'est mieux que ce soit nous que ce soit ailleurs, parce qu'il y a des places dans le monde où ils sont beaucoup moins, c'est moins une importance, c'est moins une priorité.
1: Si on regarde l'ensemble des joueurs qui sont réunis dans le cadre du sommet, là, quels sont les pays avec le meilleur potentiel d'affaires?
0: Oh, c'est une bonne question. Ça dépend de quoi. Évidemment, le Japon, c'est toujours devancer, tu sais, eux, ils ont beaucoup d'expérience aussi. À avoir des investissements, puis ils ont beaucoup de sous, puis ils comprennent la technologie. Fait que quand ça vient à des affaires technologiques, tu sais, ils sont là, puis ils comprennent. Fait que ça prend moins de temps, là. Tu sais, t'as moins à expliquer, disons. Parce que, comme on sait, dans le nord de l'Ontario, nous sommes conçus ou connus, reconnus comme étant des leaders quand ça vient à la technologie dans le secteur minier. Fait que, tu sais, il y a toujours des opportunités là. L'Australie, c'est toujours bon pour le secteur minier. On a déjà beaucoup de partenariats avec eux. Puis, c'est quand même déjà des amis, disons. On fait déjà affaire souvent avec eux. On a des priorités semblables, disons. Même l'Europe, même chose, tu sais. Fait que, je pense qu'il y a beaucoup d'opportunités, puis l'affaire qui est le fun, c'est que des choses comme ça, puis je pense que c'est une bonne chose qu'ils font, les amener toutes dans une salle comme ça, là, ça fait comprendre peut-être aux pays ou aux investisseurs qui n'auraient pas regardé le Canada ou ils n'auraient pas, considéré le Canada comme pour leur, peut-être à court terme, mais peut-être que ça va leur ouvrir les yeux.
1: C'est un petit peu ce que le premier ministre du Canada espérait en organisant ce sommet. On veut donner cette image de front commun au sein du secteur des affaires au Canada. Est-ce que vous sentez ça, justement, cette idée que tout le monde avance du même pas dans l'industrie minière, par exemple?
0: Ben, je sais pas tout le monde, parce que, comme j'ai dit tantôt, tu peux regarder à l'Indonésie, puis c'est pour ça que notre nickel, là, on a de la misère, là, c'est parce qu'eux, ils peuvent le sortir de la terre sans avoir les mêmes... sans faire certain que ce soit de façon sécuritaire ou de payer les gens comme qu'ils devraient. Alors, c'est pour ça qu'on est dans ce bateau-là, disons. Mais de plus en plus, les autres pays veulent que leurs minéraux, que leur énergie, que ce soit aucune ressource, que ça vienne d'un endroit où ils se sentent responsables. Fait que, c'est pour ça que ça ouvre les yeux. Puis, tu sais, des fois, we don't know, comme je dis, là, tu sais. Fait que, être là puis entendre les gens parler, ça, c'est définitivement un atout. Puis je pense que le premier ministre, peu importe nos politiques, disons, on l'a vu à Davos quand il a parlé. Tu sais, les gens, ils ont commencé à écouter puis ils écoutent de plus en plus.
1: Oui. La ministre de l'Industrie, Mélanie Joly, a affirmé que l'économie canadienne présentement est attaquée par les États-Unis. Vous avez déjà soulevé le fait que la guerre tarifaire force un peu les propriétaires d'entreprises, les industries à se tourner ailleurs pour trouver des investissements. Est-ce que d'une façon quelconque, la guerre tarifaire avec les États-Unis pourrait freiner les investissements que vous cherchez à obtenir?
0: Moi, je pense que oui. Je pense pas que ça va freiner. Ça peut freiner, mais de certaines personnes, tu sais. Puis c'est-tu les joueurs qu'on veut jouer avec? Tu sais, dans un autre sens, ça peut nous aider parce que là, on regarde des défis qu'on a eus, ça fait longtemps, ça fait des centaines d'années là, qu'on a les défis, c'est pas des centaines, tu sais ce que je veux dire, des défis, juste les frontières.

0: super provincial, qui ça a aucun sens. Fait que, tu sais, ça nous force quasiment à se dire, OK, pourquoi que, tu sais, on peut se regarder juste selon nous, puis travailler ensemble. Fait que, ça, même ça, ça affecte les incertitudes. Fait que ça peut attirer. Il va toujours avoir des gens, des capitalistes, disons, qui vont rester avec les capitalistes. Pas que, tu sais, je comprends que c'est important, les gens, pour l'économie, qu'on fasse de l'argent puis on fasse rouler l'économie, mais c'est de le faire de façon responsable. Puis je pense que le Canada, les gens partout dans le monde, tu sais, on est reconnu quand même à être non seulement gentil, mais là, ils voient qu'on n'est pas juste gentil, on est aussi intelligent et puis on peut être stratégique. Je pense que ça va de continuer à se démontrer.
1: En terminant, j'aimerais savoir quelles sont vos attentes dans le cadre du sommet. Est-ce que vous vous attendez à des retombées économiques importantes et des possibilités d'emploi pour l'industrie minière de façon plus large et de façon plus concentrée pour le nord de l'Ontario?
0: Ben, moi, je dirais que oui, parce que, comme vous le savez, moi, je représente plutôt la chaîne d'approvisionnement. À toutes les fois qu'on limite l'incertitude puis on fait devancer un projet, évidemment, les gens peuvent investir dans leur entreprise, dans leurs équipements, dans leurs personnes, dans la formation et tout ça, là. Et ça va avoir un impact énorme pour ça. Et puis, comme je suis aussi, présentement, je suis à différentes conférences, mais je suis à Toronto en ce moment, spécifique. Puis c'est une conférence de Première Nation et le développement économique pour les Premières Nations de l'Ontario. Fait que ça va affecter ça aussi. T'sais, ça fait que c'est important pour ça. Puis le gouvernement va regarder où sont nos opportunités d'investir dans notre propre pays, non seulement comme un pansement, comme on dit, mais comme pas juste un remède. Fait, pour voir c'est quoi qu'on peut faire pour le long terme et pas juste le court terme.
1: C'était Marla Tremblay, directrice exécutive de MindConnect. Merci d'avoir pris quelques minutes avec nous cet après-midi pour discuter du sommet qui s'amorce aujourd'hui à Toronto.
0: C'est beau. Merci beaucoup de l'opportunité. Salut.

0: Florent Volant à la bande passante à 16h30 minutes. On va se rendre maintenant à Kapuskasing où Michel Garon, un grand amateur de motoneige et bénévole de longue date du club Cap Snow Rovers, a été récompensé pour ses plus de 3 décennies au service de la communauté. La Fédération des clubs de motoneige de l'Ontario lui a remis le prestigieux prix John Power pour l'œuvre d'une vie qui lui a été présentée dans le cadre de l'Assemblée générale annuelle de l'Association des clubs de motoneige du Corridor du Nord la fin de semaine dernière. Monsieur Garon est avec nous pour revenir sur cette belle surprise. Monsieur Garon, bonjour et félicitations.
1: Merci, bonjour à vous aussi.
0: D'abord, est-ce que vous avez encore la tête dans les nuages? Quand on s'est parlé plus tôt ce matin, vous m'avez dit qu'il y avait encore un petit peu d'excitation.
1: Il y avait encore pas mal d'excitation, même que j'ai atterri brièvement cet après-midi, mais ça a décollé. Je flotte encore.
0: Dans une publication annonçant qu'on vous remettait le prix sur les réseaux sociaux, on racontait que vous étiez pas mal ému après la présentation d'une vidéo qui mettait en vedette plusieurs membres de votre famille. On dit que vous n'êtes jamais sans mots, mais là, lorsqu'on vous a présenté le prix, pour une raison quelconque, vous étiez complètement ému. Qu'est-ce qui s'est passé pendant la présentation?
1: Bon, ben pendant la présentation, premièrement, on est assis et puis il y a quelqu'un qui vient sur la scène et puis il commence à annoncer le gagnant du prix sans dire qui est très général. Plus que ça l'avance, ça me ressemblait. Et puis tout d'un coup, il aperçoit une vidéo avec ma fille et mes petits-enfants, mes 3 petits-enfants. Qui disent comment que leur papier est le fun et puis qui lui parlent toujours de la motoneige. Mais là, à ce moment-là, disons que j'ai pas pleuré souvent dans ma vie, mais j'étais plus capable de me retenir. J'étais complètement bouleversé d'une bonne façon. Je m'attendais pas à ça pantoute. Et puis, en plus, lorsque j'arrivais sur la scène, sur l'estrade, pour recevoir le prix. Ma fille s'était cachée en arrière des rideaux et puis elle a sorti. Donc, encore là, j'ai pas souvent pas grand-chose à dire, mais là, ça sortait pas. C'était juste... Mais surtout que mes idées étaient en français puis j'étais tellement excité que j'avais de la misère à traduire en anglais. Ça allait pas bien.
0: Ben bon, la bonne nouvelle, on se parle en français cet après-midi. Écoutez, on remet souvent ce prix-là à des gens qui sont depuis très très longtemps impliqués dans leur communauté au sein des clubs de motoneige. Dans votre cas, qu'est-ce qui fait en sorte que vous êtes encore impliqué aujourd'hui avec Cap Snow Rovers après plus de 3 décennies?
1: Ben moi, définitivement, je suis impliqué maintenant avec, juste pour vous corriger, j'ai commencé avec le Cap Snow Rovers 35 ans passés, et puis maintenant, je reste dans la municipalité de Moonbeam, mais je suis impliqué dans le comité régional de notre district ici dans la région qui inclut Kapuskasing, Moonbeam, de Hearst et Long-Lac et Cochrane. Donc, c'est assez une grande région. Puis la raison pourquoi je suis encore impliqué, je pense, c'est parce que j'ai commencé assez jeune, parce que 35 ans passés, j'étais dans la très jeune trentaine, donc je m'en considère encore assez jeune, et puis il me reste encore de la passion puis de l'énergie, ça fait que, je sais pas, je continue toujours.
0: Et à ce point-ci, est-ce qu'il y a un rôle au sein des clubs de la région ou au sein de l'association régionale que vous n'avez pas occupé à ce point-ci?
1: Non, à ce point-ci, le seul rôle que j'ai pas fait, c'est me retirer. Et puis, définitivement qu'aujourd'hui, j'apporte probablement beaucoup plus de connaissances et de vécu à mes clubs, mais j'ai toujours pensé 10 à 15 ans en avant en avant pour qu'on soit toujours là pour rencontrer les choses qui changent dans la motoneige et puis pour avancer notre coin de pays, pour qu'on devienne de plus efficace et puis qu'on puisse offrir les meilleurs sentiers possibles. Et puis j'ai encore je sais pas comment le dire, mais je
0: dois encore... Vous avez cette vision-là, encore.
1: La vision est toujours là. Et puis, on continue. Je dirais que notre région, qui s'appelle le Corridor du Nord, est une région que on est la région qui s'est joint à l'OFSC, au sein de la province la plus tard. Donc, écoute, on a commencé plusieurs longueurs en arrière des autres. Puis je serais fier de dire qu'aujourd'hui, on est rendu une des régions qui est très avant-gardiste, même que plusieurs années passées, je dirais qu'une de nos plus grosses les choses qu'on a apportées de nouveau, c'est qu'on avait plusieurs clubs de motoneige qui avaient de la misère financièrement, puis on avait de la misère à faire les choses arriver, puis des choses comme ça. Ça fait qu'on avait créé une péréquation ou un transfert où ce qu'on avait plus ou moins pris l'argent de chaque club de motoneige dans la région, puis on avait tout ça dans le centre pour se créer un système qui fonctionnait mieux. Et puis, ça nous a sauvés à ce moment-là. Et puis, quelques années après, la province entière a adopté un système qui ressemblait fortement à lui qu'on avait organisé ici. Donc, aujourd'hui, les fonds sont répartis à la grandeur de la province de la même façon que nous, on l'avait commencé dans le temps. Ça fait qu'on est assez fiers de ce qu'on a fait.
0: Et bien évidemment, ça permet aussi aux clubs de la région de continuer de vivre et de travailler sur le réseau de sentiers qu'on a et sur des projets qu'on souhaite mettre en place. Vous avez mentionné que vous regardez toujours 10 à 15 ans vers l'avenir pour essayer d'être un peu en avance sur certains dossiers. Où est-ce que vous voyez la région dans 10 à 15 ans?
1: Ben, faut pas se cacher que on a des saisons qui, malgré que l'hiver passé, c'était une saison qui était assez extraordinaire au fait de la neige, mais quand même, avec avec les changements climatiques, il y a des régions de la province de l'Ontario qui n'existent plus de motoneige. Et puis, je m'imagine que au fur et à mesure que le temps va avancer, les régions du Nord vont probablement voir plus d'achalandage parce que les gens vont suivre la neige. Les gens vont donc faut être prêt lorsqu'il va y avoir beaucoup plus de gens qui vont venir se promener dans nos régions, dans le nord de l'Ontario, pas juste chez nous, dans le coin de Sudbury, North Bay et puis toute la région, définitivement que il faut être prêt pour ça. Donc, faut se préparer pour offrir des produits que ces gens-là vont vouloir utiliser, peut-être plus de boucles, ou ce qu'on va pouvoir offrir plus de différentes options de pour que les gens peuvent faire des randonnées dans nos sentiers. Donc plein de choses qui sont attachées à ces changements-là.
0: On arrive à ces changements-là à petits pas, ça se fait d'année en année. Parlez-nous donc de la saison qui s'en vient. Qu'est-ce qui se trame chez les clubs du Corridor à quelques mois là, de la fin de 2026?
1: Bon, ben comme on vient d'avoir on s'est reposé pour à peu près le mois et demi qu'on n'a pas eu de neige cette année. Là, avec la GA qu'on a eu en fin de semaine au niveau de la province, ça repart tranquillement. Et puis là, les clubs se préparent pour un hiver qui devrait être encore un bon hiver. L'an passé, on

0: a eu de la neige et puis on a entretenu les sentiers jusqu'au 26 avril, de quoi qu'on n'avait pas fait, ça faisait longtemps. On espère quand même peut-être pas avoir autant de neige que ça parce qu'on a eu énormément et puis mais on se prépare pour avoir des sentiers à la mesure de notre possible, qui ordinairement veut dire très beau.
1: Et on vous le souhaite que la saison sera bonne cet hiver. C'était Michel Garon, récipiendaire du prix John Power pour l'œuvre d'une vie de la Fédération des clubs de motoneige de l'Ontario, remis lors de la dernière fin de semaine. Merci d'avoir été avec nous et encore une fois, félicitations, c'est bien mérité.
0: Mon plaisir.
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1: Et maintenant, aux informations, on doit discuter d'un dossier qui prend de plus en plus de place dans l'actualité depuis quelques semaines. On parle ici d'intelligence artificielle, parce que les signaux d'alarme se multiplient dernièrement. Notre chroniqueur international, Raphaël Bouvier-Auclair, a fait le point avec mon collègue Alain Castonguay ce midi. Il explique qu'au cours de la fin de semaine, c'est le patron d'Anthropic qui a appelé au ralentissement de l'industrie dans un message assez senti.
3: C'est survenu après les entrevues choc, on doit le dire, d'un ex-employé d'Anthropic et d'OpenAI, Jacob Coxon, qui a laissé entendre que l'IA pourrait nous tuer d'ici quoi, la fin de la décennie. Il y a de quoi faire réagir, évidemment, compte tenu de ce développement effréné. C'est pas la première fois qu'on parle d'inquiétudes qui sont liées au développement de l'intelligence artificielle. Plus tôt ce mois-ci, c'est les Nations Unies qui tiraient la sonnette d'alarme. Pourquoi? Dans ce cas-là particulier, c'est pour l'utilisation de l'intelligence artificielle dans le développement d'armes autonomes. C'est un débat pour lequel il y a énormément de facettes, évidemment. Et donc, effectivement, au cours de la fin de semaine, Dario Amodei, qui est donc le PDG d'Anthropic, a lancé cet avertissement. Lui aussi a reconnu que ça allait peut-être un peu trop vite. Il a dit, c'est un signal d'avertissement. Nous devons ralentir. Nous devons développer cette technologie avec prudence et nous devons nous assurer que nos garde-fous, notre capacité à comprendre la technologie, à la contrôler, suivent le rythme auquel la technologie évolue. Et comme cette technologie évolue rapidement, il faut s'adapter très rapidement. Et c'est pas tous les jours, évidemment, qu'il y a une admission de ce genre-là de la part de géants du secteur de l'intelligence artificielle. D'autant, Alec, et ça c'est intéressant, qu'il a reçu l'appui de compétiteurs, Monsieur Amodei. Il y a Sam Altman de OpenAI, qui est vraiment la grande entreprise avec laquelle Anthropic est en compétition, qui a dit qu'il était d'accord. Puis c'est le cas également d'Elon Musk. Donc, quand même, oui, certaines ententes du côté américain, en tout cas, dans ce débat-là.
1: Vous venez d'entendre Raphaël Bouvier-Auclair, chroniqueur à l'international pour Midi Info. C'est un enjeu qui s'impose déjà, l'intelligence artificielle dans les élections de mi-mandat. On a parlé plus tôt à l'émission avec Raphaël Jacob. C'est aussi un enjeu qui se retrouve dans d'autres dossiers associés qui suscitent aussi des inquiétudes à l'aube des élections de mi-mandat, comme par exemple les centres de données. On sait que le président américain Donald Trump, de son côté, rejette les avertissements liés à l'IA. On écoute à nouveau Raphaël Bouvier-Auclair.
3: On parlait de Donald Trump, mais il y a un de ses prédécesseurs, Barack Obama, qui a parlé de l'enjeu du développement de l'intelligence artificielle. C'était dans une rencontre avec des démocrates et même le bureau de M. Obama a rendu public une partie du discours qu'il a prononcé là-dessus. Il a écrit « Si j'étais candidat à la présidence l'an prochain, j'en ferai un élément central de ma campagne. J'aurai un plan très clair pour en parler, proposer des solutions pour la sécurité et pour s'assurer que les enfants ne soient pas corrompus. » Donc, c'est un enjeu que veulent peut-être prendre les démocrates en vue des élections de mi-mandat, d'autant que je regardais un sondage NBC qui a été produit au mois de septembre. On demandait aux gens s'ils étaient enthousiastes, excités par l'idée du développement de l'IA ou plutôt inquiets. Vous vous doutez probablement de la réponse, Alec, même si les gens l'utilisent beaucoup. 70% des Américains sondés se disaient inquiets. Donc, il faut répondre à
4: ces
3: inquiétudes.
4: Ici aussi, il y a cette inquiétude-là en passant. Je le vois dans les sondages.
3: Toutes sortes de facettes, évidemment. Ouais. On parle des enfants. On parle, évidemment, des gens qui craignent que leur travail puisse être remplacé par l'intelligence artificielle. Une crainte qui revient beaucoup dans les sondages. Et puis, il y a toute la question, évidemment, vous y avez fait référence, Alec, des centres de données qui sont de plus en plus au cœur de lutte électorale aux États-Unis. On en avait parlé à la fin de la dernière saison à l'émission. Il y a les groupes d'IA qui essayaient de s'inviter dans des primaires démocrates là parce qu'on voulait parler d'encadrement. Il y a des candidats qui poussaient en faveur de ça. Donc, en coulisses, on en parle, mais aussi publiquement, il y a des manifestations qui sont organisées contre le développement de centres de données dans différentes régions des États-Unis, et ça pourrait être des enjeux majeurs dans certaines courses. On pense à des courses à la Chambre des représentants, par exemple, en Pennsylvanie, mais surtout une course pour un siège de sénateur en Ohio. C'est une course qui s'annonce serrée et où un gros projet de centre de données là-bas est vraiment au cœur des préoccupations. Donc, clairement, on commence à voir les impacts de ce débat sur l'intelligence artificielle avec toutes les facettes qui y sont liées dans la course électorale aux États-Unis.
1: C'était Raphaël Bouvier-Auclair, chroniqueur international au micro d'Alain Castonguay pour l'émission Midi Info.

0: Ellie Rose, c'était Elle tient debout à la bande passante. La rentrée en politique fédérale est bien amorcée cette semaine avec le lancement du sommet sur l'investissement qui débute aujourd'hui à Toronto. Des représentants sont réunis de divers secteurs, pas juste de la politique, mais des chefs d'entreprise et des investisseurs du monde entier y sont. On a d'autres dossiers qui se trament aussi en politique fédérale. Par exemple, le gouvernement de Mark Carney tente toujours de naviguer les eaux de la guerre tarifaire avec les États-Unis. Ottawa cherche également à diversifier ses partenariats économiques alors que les tensions commerciales avec Washington continuent de créer de l'incertitude pour les entreprises et l'économie canadienne. On fait le point avec Geneviève Tellier, politologue et professeure émérite à l'Université d'Ottawa. Bonjour.
1: Bonjour Chris.
0: Alors, si vous deviez faire le bilan de la dernière semaine à Ottawa, bref, des derniers mois, qu'est-ce qui vous semble le plus important à retenir?
1: Évidemment, on ne peut pas passer sous silence la guerre tarifaire, mais je ne sais pas si vous avez remarqué, mais ces derniers temps, M. Trump ne parle pas trop du Canada. Alors, après avoir connu une semaine assez mouvementée la semaine passée, je pense que ça se calme un peu. Pour combien de temps, ça, on verra. Mais c'est peut-être un signe que les deux pays commencent à réfléchir un peu à la façon, à de quelle manière on va pouvoir reprendre les négociations. Donc, c'est pas impossible que ça soit des choses qui se trament en coulisses. L'autre chose aussi, je vous dis, vous avez parlé du sommet à Toronto.

0: oui, qui a lieu en ce moment. C'est la dernière semaine avant la reprise des travaux à Ottawa, à la Chambre des communes. Donc, on va peut-être sentir un petit peu plus d'action à partir de la semaine prochaine. M. Carney semblait dire qu'il y avait des projets de loi qu'il voulait déposer en matière d'économie, peut-être dans la foulée de ce fameux sommet-là. Donc, ce sera à surveiller aussi. Alors, de voir un peu, une fois qu'on a constaté nos divergences avec les Américains, on s'en va où, qu'est-ce qu'on fait, j'ai l'impression que ça va être ça qui va retenir notre attention là, pour les prochaines semaines.
1: Bon, vous avez mentionné que Mark Carney a quelques projets en tête là, pour la rentrée parlementaire. Tout ça alors que le Canada cherche à réduire sa dépendance envers les États-Unis. Est-ce qu'on commence à voir les premiers résultats de cette stratégie ou est-ce que c'est encore trop tôt pour le dire?
0: On commence à le voir de deux façons. Premièrement, on commence à voir plusieurs initiatives, comme ce fameux sommet à Toronto en ce moment. C'est pour attirer des investisseurs étrangers. C'est une façon pour aller chercher des capitaux, parce que c'est bien beau de dire on va développer notre économie, notre énergie, mais il faut avoir les moyens de le faire. Donc, en ayant recours à des capitaux du secteur public, privé, pardon, ça peut nous aider pour le faire. Donc, c'est une façon pour M. Carney de dire, vous voyez, on avance dans notre projet de changer l'économie, de changer de façon fondamentale notre économie. Puis l'autre volet, c'est qu'on a vu, on commence à avoir des chiffres, des données. Statistique Canada publiait aujourd'hui que nos échanges avec la Chine ont augmenté au cours du dernier trimestre. Et donc, quand on veut parler de diversification des marchés, c'est exactement à ça à quoi on s'attend. C'est-à-dire exporter plus vers d'autres pays et moins vers le fait même avec les Américains. Donc, ce que M. Carney essaie de faire depuis un an et demi, ça commence peut-être à porter fruit. Ça sera pas quelque chose qui va se faire de façon massive du jour au lendemain. Ça va prendre un peu de temps. Moi-même, je suis un peu surpris de voir que les chiffres commencent déjà à s'améliorer. Quoique, on savait qu'on vendait déjà un peu plus, par exemple, du gaz et du pétrole à la Chine, par exemple. Donc, ça commence à porter ses fruits. Maintenant, est-ce que du jour au lendemain, on va passer d'un taux de dépendance? Je sais pas, en ce moment, on exporte à peu près 70% de notre commerce avec les Américains. Est-ce qu'on va baisser en bas de 50% un jour? Ça reste à voir. Puis si jamais on baisse en bas de 50%, puis j'en ai un chiffre comme ça, mais ça va prendre du temps. Là. Ça n'arrivera pas demain matin non plus. Mm-hmm. Mais je vous dirais que c'est plutôt encourageant. Quelqu'un qui dirait, est-ce que les choses changent? On a des signes qu'on essaye de changer les choses. Est-ce que ça va vraiment donner les résultats qu'on veut? Ça, je pense qu'il est encore trop tôt pour vraiment savoir.
1: Au niveau des tarifs, par exemple, Ottawa a choisi de maintenir certains contre-tarifs tout en essayant de continuer de négocier avec Washington. Est-ce que le gouvernement Carney, à votre avis, a trouvé le bon équilibre entre vouloir répondre aux États-Unis, éviter une escalade commerciale et diversifier ses propres activités?
0: Oui, je pense qu'avec... premièrement, je suis de celles qui pensent qu'on n'avait pas le choix d'y aller avec des contre-tarifs, ne serait-ce que pour avoir un pouvoir de négociation avec les Américains. C'est-à-dire que si on doit éventuellement retourner à la table de négociation, on a vu que M. Trump, vu qu'on cède sur beaucoup de choses, il faut qu'on puisse avoir des cartes, des atouts dans notre jeu de cartes. Et donc, le fait de dire, si vous voulez qu'on ait un accord de libre-échange, si vous baissez vos tarifs, on va baisser les nôtres, ça, c'est un élément de négociation. Fait que je pense que d'y aller avec des contre-tarifs, il fallait le faire. Aussi, les contre-tarifs, ça envoie un signal aussi à nos entreprises pour dire, développez-vous, là, faites quelque chose, essayez de développer d'autres marchés ou trouver des nouvelles niches pour vos produits, des nouveaux consommateurs. Donc là aussi, il faut envoyer un signal fort sur les marchés. Et tout ça, par ailleurs, on a vu que Donald Trump a répliqué à nos contre-tarifs, mais on n'est pas allé vers l'escalade. C'est-à-dire que une fois que M. Trump a décidé de réagir, on n'a pas vu M. Carney vouloir encore une fois faire la riposte. Ouais. Et donc, on le voit plutôt dire OK, on a fait valoir notre point, on a passé le message. Maintenant, attendons de voir la suite des choses. Puis c'est probablement assez sage comme attitude. Puis comme je le disais tantôt, on n'entend pas M. Trump depuis quelques jours, même quelques heures déjà, c'est quand même une bonne chose. Et donc, peut-être que ça commence à donner les fruits, là, de la stratégie de M. Carney.
1: Ouais. Entre-temps, le gouvernement Carney se tourne vers autre chose. On a soulevé, par exemple, dans les derniers jours, là, une possibilité que le gouvernement chercherait à renforcer ses relations avec l'Union européenne, notamment avec la visite de Mark Carney en Europe prévue cette semaine. Comment est-ce qu'il faut voir ce rapprochement avec l'Europe?
0: Encore une fois, c'est une stratégie de diversification. C'est notre partenaire le plus naturel. Après les Américains, c'est l'Union européenne. C'est-à-dire que on partage beaucoup de façons de faire. C'est-à-dire que nos institutions politiques, économiques, notre culture aussi se rapproche pas mal. On n'est pas identique, on n'est pas européen. Bon, on comprend les Européens aussi.

0: intéressant. Puis aussi, cette idée de tisser nos liens de façon un peu plus serrée, ça va peut-être nous aider à avoir accès à un marché. On avait ce fameux marché de 400 millions de consommateurs américains qui semble en ce moment s'éloigner. Alors, est-ce qu'on peut pas aller chercher un marché équivalent, là? Ça pourrait être ce même ordre de grandeur-là. On peut pas aller chercher en Europe? Peut-être que oui. Donc, je pense que c'est la stratégie de M. Carney de se rapprocher le plus possible de nos alliés naturels, je vous dirais. Mais ce serait peut-être pas juste l'Europe non plus. Alors, ça fait partie d'une stratégie plus globale, j'ai l'impression, de la part de M. Carney.
1: Il y a d'autres marchés possibles qui participent au sommet canadien de l'investissement qui s'amorce aujourd'hui à Toronto. Le Japon, l'Australie, par exemple. Mais on a aussi d'autres pays comme la Malaisie qui sont représentés dans le cadre du sommet. Est-ce que cet événement-là pourrait réellement contribuer à la stratégie de diversification?
0: Oui, dans le sens que on remarque qu'il y a beaucoup de pays qui commencent à s'intéresser au Canada, mais sérieusement. Alors, le Canada il est connu, là, c'est pas une nouveauté, mais on sent qu'il y a le message du Canada qui est de on veut faire affaire avec d'autres pays, puis on est intéressé, puis on est sérieux. Je pense que ça attire l'attention. Alors, de voir la liste de pays que vous avez nommés, comme le Japon, la Malaisie, rajoutons la Corée du Sud aussi qui est très intéressée, bon, l'Australie, quoi, ce pays-là de l'Asie. Le fait qu'ils nous regardent, effectivement, je pense que c'est une excellente nouvelle pour nous. Maintenant, le sommet de Toronto, c'est pas nécessairement pour diversifier nos marchés. C'est peut-être plus une question d'aller chercher de l'argent, l'argent dont on a besoin. Parce que c'est bien beau de dire, on va construire un TGV, puis on va construire un port à Churchill, par exemple, puis acheter des équipements pour la défense. Mais à un moment donné, on n'aura plus de capitaux. Je veux dire, vous et moi, c'est nos impôts qui payons pour ça. Puis c'est pas toujours le secteur public qui doit s'occuper de lancer des initiatives. Je pense à tout ce qui est la question informatique, les minéraux critiques, les mines. Habituellement, c'est le secteur privé qui fait ça. Alors, je pense que pour M. Carney, c'est d'aller chercher justement ces capitaux-là et de leur dire, écoutez, il y a beaucoup d'opportunités, de possibilités, de potentiel économique au Canada. Venez voir ce qui se passe. Puis en même temps, d'expliquer un peu le contexte, le contexte réglementaire au Canada, c'est quoi les plans, qu'est-ce qu'on veut faire. Si on veut faire, par exemple, le fameux cercle de feu dans le nord de l'Ontario, où on est rendu où dans nos projets, puis ça s'intègre comment dans les chaînes d'approvisionnement et tout ça. Alors, je pense que c'est ça que M. Carney veut présenter et veut aller chercher ces fameux capitaux-là qui pourraient nous aider, c'est-à-dire d'avoir une source de financement supplémentaire au financement public qu'on a en ce moment.
1: C'était Geneviève Tellier, politologue et professeure émérite à l'Université d'Ottawa. Merci beaucoup d'avoir été avec nous aujourd'hui.
0: Ça m'a fait plaisir.

Encore une fois, merci beaucoup à Geneviève Tellier d'avoir été des nôtres. Si vous voulez en savoir davantage sur comment le sommet canadien de l'investissement pourrait affecter l'économie canadienne et plus précisément l'industrie minière dans le nord de l'Ontario, on en a parlé avec Marla Tremblay, directrice exécutive de Mind Connect, plutôt à l'émission vers 16h20. Vous pouvez aller réécouter cette entrevue en rattrapage sur l'application audio. Il suffit de trouver la page de la bande passante pour trouver l'émission d'aujourd'hui qui sera découpée en segments facilement identifiables pour vous permettre d'écouter ça chez vous, dans la voiture, peu importe où vous serez plus tard dans la journée. Nous, on va s'arrêter ici pour une courte pause, puis on vous retrouvera pour la dernière heure de l'émission qui s'amorce à 17h10.

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4: Aujourd'hui au Radio-Journal, de 96 millions à 1 milliard de dollars, l'explosion des coûts d'un projet informatique en santé au Québec suscite l'indignation des partis d'opposition.
5: Le dépassement de coûts est ahurissant.
6: On pensait qu'ils

0: avaient appris de leur erreur. Non seulement ils n'ont pas appris, mais c'est encore pire.
1: Le gouvernement Fréchette se défend.
2: Il y a des gens qui ont été pas bons à l'évaluer, le budget, au début.
1: Inquiétude dans les rangs libéraux, Charles Milliard assure être réceptif aux critiques sur sa campagne.
3: J'ai entendu ce que les gens avaient à dire.
1: Et sommet canadien de l'investissement à Toronto, Mark Carney espère catalyser des milliards de dollars en investissement. Bonjour, ici Jean-Sébastien Bernatchez. L'heure est maintenant aux préparatifs pour les chefs des cinq principaux partis au Québec en vue du premier débat de la campagne électorale demain soir. Et c'est donc en l'absence de la chef caquiste que le gouvernement de la première ministre sortante, Christine Fréchette, a essuyé les foudres de ses adversaires et dû se défendre au sujet d'un projet informatique en santé dont l'évaluation est passée de 96 millions à 1 milliard de dollars. Thomas Gerbet.
4: La ministre de la Cybersécurité et du Numérique désavoue le travail de ses propres fonctionnaires. France-Hélène Duranceau affirme que leur analyse avec des firmes d'experts comptables n'était pas réaliste.
5: Le 1 milliard de dollars qui est mentionné comme des coûts potentiels, c'est basé sur des hypothèses, des extrapolations de projets qui ont mal été.
4: Le gouvernement Fréchette a été sur la défensive toute la journée. Ses opposants dans la campagne électorale disent qu'il n'a rien retenu des leçons du fiasco de sa clique. Les chefs libéral, solidaire et conservateur, Charles Milliard, Ruba Gazal, et Éric Duhaime.
6: Je suis outré, je suis dégoûté parce que j'ai lu.
7: Christine Fréchette, ce matin, devrait être gênée.
0: Ah, non seulement ils n'ont pas appris, mais c'est encore pire ce qu'ils nous proposent aujourd'hui.
4: Du côté de Santé Québec, l'argument principal, c'est que le projet CIFA doit absolument être réalisé pour remplacer les vieux systèmes administratifs. La vice-présidente aux finances, Sonia Dugas.
8: C'est qu'on parle beaucoup de ce que ça coûte, mais il faut aussi penser à ce qu'on économise avec CIFA. Donc, c'est quand même 1,2 milliard d'économies.
4: Selon les fonctionnaires du gouvernement, Santé Québec a exagéré les économies de son projet. Ici Thomas Gerbert, Radio-Canada, Montréal.
1: Le chef libéral Charles Milliard a quant à lui dû répondre aux critiques concernant son début de campagne formulées par d'anciens élus et militants libéraux qui ont confié leurs inquiétudes à Radio-Canada. Charles Milliard affirme avoir entendu les critiques et réajusté sa stratégie électorale. Marie-Josée Paquette-Comeau.
9: Un mauvais début de campagne. C'est le constat que font plusieurs vétérans libéraux qui voient le parti stagner dans les intentions de vote depuis 19 jours. Radio-Canada s'est entretenu avec 12 d'entre eux. Certains anciens élus estiment que l'équipe entourant le chef libéral manque de jugement politique. Ils déplorent le choix de ne pas avoir d'emblée apposé le visage du chef sur l'autobus de la campagne. Un ancien organisateur libéral a sévèrement critiqué la vidéo qui prenait la forme d'un discours à la nation, diffusée lors de l'entrée en vigueur des contre-tarifs. Selon lui, elle était mal ficelée. Si rien ne change, ils craignent que le parti ne perde son statut d'opposition officielle à l'Assemblée nationale.
6: Accepter la critique en politique, c'est le forfait de base.
9: Charles Milliard dit avoir entendu les doléances.
6: J'ai fait un certain nombre de changements. Vous avez vu mon fameux visage sur l'autobus hier. J'ai entendu ce que les gens avaient à dire là-dessus.
9: Les membres de son caucus demeurent confiants. Voici la députée de Westmount-Saint-Louis, Jennifer Macarone, suivie de celui de La Fontaine, Marc Tanguay.
10: Honnêtement, je pense que Charles était très lucide. On va attendre pour les débats. Je pense que ça va changer aussi la donne, la perception que les gens, ils ont.
11: Mais écoutez, je pense qu'on fait une bonne campagne. Le chef arrive avec des propositions qui sont très tangibles. Les débats vont commencer. Ce sera l'occasion de voir les différences.
9: Les attentes des libéraux restent élevées, même si c'est la première fois que Charles Milliard prendra part à un débat des chefs. Ici Marie-Josée Paquette-Comeau, Radio-Canada, Montréal.
1: De nombreux intervenants demandent au prochain gouvernement du Québec d'investir davantage dans la lutte contre l'itinérance. Selon un rapport commandé par l'Union des municipalités du Québec, le coût des services sociaux destinés à une personne en situation d'itinérance s'élève à plus de 95 000 $ par an. C'est 16 fois plus élevé que pour la moyenne de la population. Toujours au Québec, des centaines de personnes issues de l'immigration qui travaillent actuellement en milieu scolaire sont dans l'incertitude. Leur permis de travail arrive à échéance d'ici Noël, alors même que le secteur se trouve en pénurie de personnel. Reportage de Fanny Bussière-McNicol.
12: C'est une boule de stress, boule de nerfs.
13: L'enseignante de mathématiques, Imane Benchouk, est découragée. Elle attend depuis 6 mois son certificat de sélection du Québec. Et si elle ne l'obtient pas d'ici 10 jours, elle devra abandonner ses élèves, son emploi et sûrement le Québec aussi.
12: Mais vraiment tannée de ça parce que ça se peut qu'ils vont nous donner oui ou non, oui ou non. Donc c'est vraiment très dur de vivre cette situation. Puis c'est très perturbant pour les élèves.
13: Son directeur d'école, Benoît Pilon, estime que la situation n'a aucun sens.
14: C'est sidérant dans le sens où elle est investie, elle apporte un plus au niveau de tous les élèves qu'elle côtoie. Je me retrouve avec trois groupes d'élèves de deuxième et troisième secondaire qui, trois semaines après la rentrée, vont perdre leur prof.
13: Eyman Benchouk n'est pas la seule. Le permis de travail d'au moins 250 employés scolaires arrive à échéance d'ici les fêtes et 16 000 demandes de certificats de sélection sont en attente. L'avocat en immigration, Yves Martineau.
15: Depuis deux ans maintenant environ, les points d'immigration permanente se referment et même lorsqu'il y a une réouverture, elle demeure parsemée d'embûches.
13: André Albert Morin du Parti libéral du Québec et Alejandra Zaga Mendez de Québec solidaire sont indignés de la situation.
16: Mais c'est le résultat d'une absence de planification du gouvernement de la CAQ.
17: Et à cause des erreurs de la CAQ en immigration, on ne peut pas garantir dans nos écoles publiques de garder une main-d'œuvre qui est qualifiée. C'est impardonnable.
13: Les autres partis n'ont pas souhaité commenter le dossier. Ici Fanny Bussière, McNicoll, Radio-Canada, Montréal.
1: À Toronto, le gouvernement de Mark Carney a tenu un tout premier sommet canadien de l'investissement. L'objectif est d'attirer de nouveaux fonds en indiquant notamment aux investisseurs que le cadre réglementaire a été allégé au pays. Mais l'événement provoque aussi son lot de critiques. Laurence Martin revient sur l'événement.
18: Mark Carney mise sur son passé de banquier. À Toronto, il a invité des grands investisseurs étrangers intéressés par les occasions d'affaires au Canada. La ministre de l'Industrie, Mélanie Joly.
19: On est confiant qu'on est capable d'avoir plusieurs millions de dollars d'investissement au Canada.
18: D'ici demain, dans le fond. Confirmé.
19: On est très confiant.
18: Le but du sommet, regrouper au même endroit des propriétaires de fonds avec des entreprises et des gouvernements qui, eux, cherchent du financement pour leurs grands projets.
20: La Caisse est ici, Hydro-Québec est ici.
18: Le ministre sortant des Finances du Québec, Éric Girard, est sur place.
20: Et c'est important que le gouvernement soit représenté.
18: Non! Mais le sommet a aussi ses détracteurs. Des groupes syndicaux et citoyens comme World Beyond War.
21: For the billionaires who's rolling out the red carpet.
18: Qui estime que Mark Carney est en train de dérouler le tapis rouge aux milliardaires.
19: On n'a pas assez de capitaux au Canada pour faire en sorte, justement, d'investir.
18: Ottawa se défend de vouloir vendre son économie à des intérêts étrangers.
19: Donc, nous, notre objectif, c'est de faire en sorte, justement, d'attirer ces investissements-là, parce qu'en attirant ces investissements-là, on est capable de protéger des jobs.
18: Mais il faudra plus qu'un sommet pour rendre le Canada attirant, plaide le conservateur Luc Berthold.
22: Les impôts qui sont trop hauts, la paperasse, ça prend beaucoup trop de temps pour réaliser un projet. C'est bien d'attirer les investisseurs, mais il faut aussi mettre des conditions gagnantes.
18: Au-delà des rencontres et des discours, le premier ministre sera jugé sur sa capacité à transformer toutes ces conversations en projets concrets. Ici Laurence Martin, Radio-Canada, Toronto.
1: Et puis sur la scène culturelle, le fondateur du Festival des films du monde de Montréal, Serge Lozic, n'est plus.
23: Le but de ce marché était justement d'aider ce cinéma dit difficile. Et je crois de ce côté-là, Montréal peut devenir plaque tournante dans le marché du cinéma.
1: Le cinéphile qui était âgé de 94 ans s'est éteint le 8 septembre dernier à Granby, a-t-on appris en toute fin d'après-midi. Emma Guerrero-Dufour est avec nous. Emma, rappelez-nous un peu qui était Serge Lozic.
24: Une figure majeure du cinéma au Québec qui s'est donné la mission de faire découvrir le 7e art ici et le 7e art d'ailleurs. Il a été professeur de littérature puis professeur de cinéma à l'Université Concordia. Il a cofondé en 1962 la Cinémathèque canadienne à Montréal, qui sera rebaptisée plus tard la Cinémathèque québécoise. Mais l'une de ses plus importantes réalisations, c'est le Festival des films du monde de Montréal, festival international qu'il fonde en 1977, véritable grande messe des cinéphiles qui accueillait même des vedettes internationales et qu'il dirige jusqu'en 2018.
1: Déjà des gens lui rendent hommage?
24: Oui, réaction politique d'abord. La première ministre du Québec, Christine Fréchette, qui a écrit sur X, Serge Lozic aura consacré une grande partie de sa vie à faire découvrir le cinéma d'ici et d'ailleurs et à faire de Montréal un lieu de rencontre pour les cinéphiles, les créateurs et les grandes voix du cinéma international. Le Bloc québécois lui a aussi rendu hommage. On écoute tout de suite le journaliste et critique Michel Coulombe qui était sur nos ondes il y a quelques minutes.
25: Il nous a nourris en tant que cinéphiles. Il y a eu toutes ces années, hein, les années 80-90 tout particulièrement, où les gens, et je parle pas de deux personnes, de très nombreuses personnes, prenaient leurs vacances à la fin août et vivaient le Festival des films du monde, lui faisaient confiance.
24: C'était en quelque sorte un ambassadeur du 7e art au Québec.
1: Merci Emma.
24: Au revoir.
1: Nous vous avons présenté le Radio-Journal. 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Bonne soirée de la part de toute l'équipe de la Salle des Nouvelles.

venir dans la dernière heure de votre retour à la maison. On va discuter un peu de science dans les prochaines minutes et de la façon que la bioénergie pourrait aider à réduire l'intensité des feux de forêt. Ensuite, du côté économique, l'usine Stellantis de Brampton pourrait changer demain. Plus d'informations à venir dans une vingtaine de minutes. Et la dernière demi-heure, bien, on va la consacrer à la culture. On va d'abord vous préparer pour le Cinéfest Festival pour les cinéphiles qui aura lieu dans le Grand Sudbury à partir de cette fin de semaine. Et on vous présente le quatrième album de la formation acadienne Sale Barbe vers la fin de l'heure.

0: Saint-Pierre. Merci beaucoup de finir votre journée en notre compagnie. On est ensemble jusqu'à 18h ce soir. On parlait d'économie il y a un instant avec Stellantis qui pourrait voir ses installations changer de main à Brampton. On va parler aussi pendant un instant de l'inflation parce que oui, notre portefeuille, on est beaucoup à surveiller combien d'argent en sort à chaque semaine. On parlait plutôt à l'émission du prix du diesel qui pourrait influencer les prix que vous allez voir à l'épicerie très, très prochainement. À l'échelle nationale, si on regarde là, l'ensemble des facteurs qui influencent l'inflation, la hausse des prix est demeurée stable à 3 % en août, d'après un texte publié ce matin sur le site web de Radio-Canada. Malgré le fait que les prix du pétrole sont demeurés élevés le mois dernier, l'inflation dans d'autres sphères n'a pas vraiment changé, surtout si on regarde le prix des aliments qui augmente moins vite. Statistique Canada souligne que les prix des produits d'épicerie ont augmenté à un rythme plus lent que l'inflation globale en août, avec une hausse de 2,8% d'une année à l'autre. C'est la première fois, donc, en 2 ans que la croissance du prix des aliments passe sous l'inflation globale. Les vêtements aussi sont légèrement moins chers. Un texte à aller lire sur le site web de Radio-Canada. Mais maintenant, on doit jaser d'informations nord-ontariennes avec notre collègue Désiré Kafunda. Bonjour Désiré.
1: Allô.
0: On va commencer d'abord avec l'actualité à North Bay, où la police municipale a fourni plus de détails sur la hausse signalée de la criminalité.
1: Oui, le corps policier indique qu'en 2025, l'indice de gravité de la criminalité a augmenté de 7% par rapport à l'année précédente. Selon la police, un petit nombre de crimes graves a fait grimper ce chiffre. Le corps policier demande à la population de signaler les crimes, même si cela fait augmenter les chiffres de la criminalité. Il explique qu'en ayant plus de crimes signalés, le corps policier saura mieux se concentrer et savoir où mettre tous ses efforts.
0: Ensuite, à Hearst, il y a une nouvelle direction par intérim en place à l'hôpital Notre-Dame.
1: 3 employés de l'hôpital assurent conjointement la direction par intérim à la suite de la démission du nouveau directeur général la semaine dernière. Dans une note envoyée aux employés vendredi, l'établissement indique que la direction par intérim sera assurée par 3 membres de l'équipe senior. Le 8 septembre, l'hôpital Notre-Dame a annoncé que le directeur général Sarvesh Mohan avait démissionné. Jeudi dernier, l'hôpital a publié une nouvelle offre d'emploi pour le poste à la direction générale. Les candidats ont jusqu'au 16 octobre pour postuler.
0: Ensuite, la directrice générale et registraire de métiers spécialisés Ontario, Candice White, est en visite à Sudbury.
1: Son déplacement s'inscrit là, Chris, dans le cadre d'une initiative visant à faire le pont entre métiers spécialisés Ontario et les personnes apprenties, les employeurs, les éducateurs et les partenaires de l'industrie. Pendant son arrêt à Sudbury, la directrice générale de métiers spécialisés Ontario a discuté des parcours d'apprentissage, du développement de la main-d'œuvre et du rôle que jouent les métiers spécialisés dans le soutien de l'économie du nord de l'Ontario. La séance comprenait une discussion ouverte avec différents intervenants et représentants de l'industrie ici, dans le nord de la province.
0: Dans le sud de l'Ontario, ensuite, des centaines d'investisseurs de partout dans le monde participent au premier sommet canadien de l'investissement à Toronto.
1: L'initiative du gouvernement de Mark Carney vise à attirer des milliards de dollars en nouveaux investissements, mais l'événement a à peine commencé et déjà des détracteurs se font entendre. Bienvenue, Singa.
2: Une dizaine de représentants de groupes de la société civile se sont rassemblés devant l'hôtel de ville de Toronto pour exprimer leur opposition à l'objectif du sommet canadien de l'investissement. Ils tenaient des pancartes où on pouvait lire, entre autres, les gens avant les profits. À leurs yeux, disent-ils, il ne s'agit pas d'un sommet sur l'investissement, mais plutôt sur le désinvestissement. Ils critiquent, par exemple, la volonté d'attirer des capitaux privés dans les ports et les infrastructures. Nicolas Berishaw est responsable des campagnes au Conseil des Canadiens.
3: On trouve que ce gouvernement-là a été élu avec une promesse que le Canada n'est pas à vendre. Et alors là, on trouve ce sommet, on est en train de vendre une grande partie des ressources naturelles et des infrastructures publiques à des investisseurs étrangers. C'est une contradiction un peu flagrante. Et on tient à le souligner.
2: Avec ce sommet, le gouvernement Carney veut franchir un premier pas dans le but de mobiliser 1 000 milliards de dollars en investissement au Canada au cours des 5 prochaines années, en indiquant notamment aux investisseurs que le cadre réglementaire ici a été allégé et qu'il y a une main-d'œuvre de qualité. Plusieurs premiers ministres provinciaux participent d'ailleurs au sommet, dont Daniel Smith de l'Alberta et Doug Ford de l'Ontario. Le Québec est représenté par le ministre sortant des Finances, Éric Girard. Ici, bienvenue Senga, Radio-Canada, Toronto.
0: Et en terminant dans le monde du sport, le célèbre boxeur canadien Georges Chouvalot est mort samedi soir à 89 ans.
1: Champion amateur canadien à 17 ans, le poids lourd a conservé le titre national chez les professionnels pendant près de 20 ans, atteignant le deuxième rang du haut monde. Il a disputé près de 100 combats en carrière, dont deux contre Mohamed Ali, notamment en 1966 à Toronto. Le commentateur sportif Russ Humbert se souvient bien de ce premier match.
4: Ça, c'était 10 ans avant que le film Rocky avait sorti. Et l'histoire de Rocky, c'est qu'un gars local qui prend un combat contre le champion du monde dans sa ville natale, puis il espère seulement faire la limite. Et Chevalot, il a réussi ça 10 ans avant Rocky était né, puis il a fait la limite de 15 rondes, le premier à faire 15 rondes avec Mohamed Ali.
1: Georges Chouvalot a été nommé membre de l'Ordre du Canada en 1998 et son nom a été ajouté à l'allée des célébrités canadiennes en 2005.
0: C'était les informations avec Désiré Kafunda. Merci beaucoup Désiré et à demain.
1: À demain.

maintenant à la météo. On a du soleil à signaler dans le sud-ouest de l'Ontario cet après-midi pour finir la journée avec des températures ressenties de 18 à 19. Cependant, ce soir, ça va se refroidir assez rapidement avec des minimums à atteindre de 10 à 14 accompagnés de quelques nuages. Demain, heureusement, ça va se réchauffer à nouveau avec des maximums prévus entre 24 et 27. Attendez-vous à un ciel variable et plus tard en après-midi, des risques de pluie et d'orage. Dans le nord-ouest de l'Ontario, 11 à 17 comme température ressentie présentement, dépendant d'où vous êtes présentement. On a surtout des nuages. Eh bien, il commence à y avoir quelques gouttes de pluie dans certains secteurs. À Kenora, bien sûr, il y a des averses, mais il commence aussi à pleuvoir à Red Lake en ce moment. Ce soir et cette nuit, prévoyez des averses et des risques d'orage dans la grande majorité des communautés du nord-ouest, minimum de 9 à 11. Demain, les maximums seront entre 14 et 18 avec des nuages et des faibles risques d'averses à prévoir en journée. Ensuite, dans le nord-est de l'Ontario, c'est semblable dans beaucoup de régions avec des températures qui se retrouvent entre 15 et 19 degrés. On a un mélange de soleil et de nuages à signaler pour finir la semaine. Ce soir et cette nuit, attendez-vous par contre à de la pluie dans la grande majorité des régions, mis à part le Témiscamingue-Ontarien et le Nipissing, où il y aura des faibles risques d'averses. Mais demain en journée, pour le nord-est de la province, prévoyez de la pluie avec des maximums qui se situeront entre 18 et 19 degrés. Un peu plus chaud du côté du district d'Algoma, où les maximums prévus sont entre 17 et 21 degrés. On va discuter de science dans un instant et de la façon dont la bioénergie pourrait aider à réduire l'intensité des feux de forêt. C'est tout de suite après Quel tourment de Caroline Savoie, Pontex et Jeanne Côté.

0: Vous écoutez toujours la bande passante. Les feux de forêt auront marqué les dernières saisons estivales au Canada et le nord de l'Ontario n'a pas été épargné, loin de là. Les incendies soulèvent des questions sur notre capacité à protéger les communautés, mais aussi sur la façon dont nous gérons les forêts. Ça a été le cas surtout au cours de la dernière année. Certains proposent notamment de mieux utiliser la biomasse forestière à la fois comme source d'énergie et comme moyen de réduire la quantité de matière combustible dans certaines forêts. Mais est-ce que c'est vraiment une solution durable? On va poser la question à notre expert qui se joint à nous à l'instant, Nicolas Mansuit, chercheur senior chez Ressources naturelles Canada, Service canadien des forêts et basé à Edmonton. Merci beaucoup d'être avec nous.
1: Bonjour Chris, merci. Merci de m'inviter à votre émission.
0: Alors, on parle de plus en plus de la biomasse forestière comme source d'énergie. Est-ce que le fait d'utiliser certains résidus forestiers pour produire de l'énergie peut vraiment être bénéfique pour les forêts?
1: Oui, tout à fait. Je dirais que la biomasse forestière représente une ressource énergétique intéressante au Canada et je dirais souvent inexploitée ou mal comprise, particulièrement dans les régions où les ressources forestières sont abondantes et aussi dans le contexte particulier des communautés qu'on appelle communautés éloignées ou communautés qui ne sont pas connectées au réseau électrique. Donc il y a vraiment une opportunité ici à gérer cette biomasse là qui est souvent non aménagée et qui s'accumule et donc qui devient un risque pour les communautés, notamment un risque de feu très très très important et de plus en plus important pour ces communautés là.
0: Donc l'un des arguments, c'est que là on retirerait de la matière qui s'accumule dans les forêts pour alimenter le système énergétique. Jusqu'à quel point la gestion des forêts pourrait réellement contribuer à réduire le risque de feux de forêt?
1: Nous, on a fait une étude l'année passée sur à peu près une cinquantaine de communautés dites éloignées, donc essentiellement dans le nord de l'Ontario, territoire du Nord-Ouest, Yukon, aussi au Québec. Et on a essayé de comparer la quantité de biomasse qu'on pourrait retirer du paysage ou récolter pour aller combler les besoins énergétiques de ces communautés. Donc souvent, on appelle ces communautés-là les communautés diesel parce qu'elles utilisent exclusivement du diesel pour se chauffer et s'éclairer. Donc là, on parle de pour une communauté, là, même si ce sont des petites communautés, souvent c'est plusieurs millions de diesel qui sont utilisés par ces communautés-là. Donc il y a un impact sur l'environnement qui est majeur. Il y a aussi un impact d'un point de vue économique. Ça coûte cher de faire venir du diesel dans ces communautés éloignées. Et donc, ce qu'on s'est aperçu, c'est que avec cette biomasse qui s'accumule autour de ces communautés, et là, encore une fois, on a été très précis, on parle d'un rayon de 30 kilomètres autour de ces communautés-là, on pourrait aller remplacer le diesel, le système à diesel, qui dans la plupart de ces communautés sont, je dirais, vieillissants et mal entretenus, avec un système à base de bioénergie. Donc là, on irait vraiment développer les chaînes d'approvisionnement locales pour aller développer ces systèmes de bioénergie. Et donc, quand on parle de prélèvement de biomasse, ce qu'il faut penser aussi, c'est un aménagement, bien sûr, pour réduire le risque de feu. Donc là, il y a une opportunité qui est vraiment, on appelle ça win-win, parce que d'un côté, on peut aller créer des nouvelles sources durables et renouvelables d'énergie propre, mais aussi en même temps réduire le risque de feu en diminuant l'accumulation de cette biomasse.
0: Et lorsqu'on parle de biomasse ici, dans le cas d'une forêt, par exemple, ça peut aussi s'appliquer à de la matière morte, les arbres vieillissants qui jouent un rôle écologique. Et comment est-ce que vous trouvez l'équilibre entre retirer la biomasse et la laisser sur place? Est-ce qu'il y a un ratio idéal?
1: Non, je dirais qu'il n'y a pas de ratio idéal parce que si on prend l'exemple des communautés, chaque communauté est différente, il y a un contexte particulier. Il y a aussi effectivement des usages traditionnels. Quand on travaille avec des communautés autochtones, il y a des usages traditionnels. Et effectivement, comme vous l'avez dit, cette biomasse vieillissante, elle a un rôle écologique. Donc là, on essaye de gérer, de développer, de faire des zones tout simplement de récolte ou de non-récolte. dans des cas bien particuliers. Donc là, on est, je dirais qu'on est à cette étape-là où premièrement, on a démontré que oui, l'opportunité est là. Mais ensuite, ce qu'il faut faire, c'est vraiment aller au cas par cas et développer main dans la main avec la communauté. Qu'est-ce qui marche pour cette communauté-là? Donc, il y a certaines régions qui sont, par exemple, on ne peut pas aller toucher parce que ça peut être, on va dire, de l'habitat du caribou, par exemple, ou ça peut être de la protection pour les cours d'eau. Donc là, c'est sûr qu'on ne peut pas aller toucher à cette biomasse-là. Mais dans certains cas, ce qu'on a vu, c'est que la quantité de biomasse est tellement importante en moyenne, on peut aller chercher, je dirais, 1 à 2 à 3% de cette biomasse qui a été identifiée à risque pour les besoins en énergie. Donc, qu'est-ce que ça veut dire? Ça veut dire que ça laisse énormément de biomasse dans le paysage qu'on ne va pas toucher. Donc là, l'aspect durable, l'aspect écologique est bien sûr, je veux dire, au cœur des approches qu'on développe.
0: Dans le nord de l'Ontario, on a beaucoup de régions éloignées, par exemple, qui se situent près de communautés comme celles que vous avez décrites, là où elles ont besoin de nouvelles sources d'énergie parce qu'en ce moment, peut-être, on s'alimente en diesel ou en essence pour garder les lumières allumées. Est-ce que la restauration des paysages forestiers pourrait devenir une occasion économique importante pour ces régions-là où on décide d'aller de l'avant, par exemple?
1: Oui, tout à fait. Donc, quand on a fait l'étude au niveau national, on a pris toute la base de données de toutes les communautés et finalement, on s'est retrouvé avec une trentaine de communautés qui étaient éligibles pour ce genre d'approche. Et de mémoire, je pense qu'il y en avait une dizaine dans le nord de l'Ontario. Et donc, ce qu'on est en train de faire pour l'instant, c'est essayer de voir avec quelles communautés aimeraient être intéressées. Donc là, je lance un appel. S'il y a des gens du nord de l'Ontario qui sont intéressés, vous pouvez me contacter. On travaille déjà avec des communautés au Yukon et dans les territoires du Nord-Ouest. Et donc, est-ce qu'on essaie de développer des approches qui sont, je dirais, gérées avec le leadership de la communauté, de voir comment on développe ce plan d'aménagement local pour la bioénergie, s'il y a de l'intérêt pour la bioénergie, pour la gestion du feu, et aussi, dans certains cas, pour la restauration. Dans le nord de Yellowknife, il y a eu des études qui ont démontré que notamment que la restauration, la plantation d'aspen était vraiment intéressante pour limiter la propagation du feu. Donc ça fait partie aussi des options de gestion du feu. On peut avoir une gestion proactive, mais il faut aussi se baser sur les besoins et les prioritaires de chaque communauté. Donc c'est pour ça que là on travaille main dans la main avec la communauté pour voir finalement qu'est-ce qui marche le mieux au niveau local.
0: Donc évidemment la collaboration sera très très importante dans le cadre de l'intégration de cette nouvelle méthode de fournir des communautés en énergie. L'utilisation de la biomasse, on cherche évidemment à la fois de faire de réduire le risque de feu, répondre aux besoins énergétiques des communautés et protéger les forêts. En terminant, quelle serait la meilleure façon de faire tout ça en même temps? Est-ce que c'est même possible ou est-ce que c'est quelque chose qu'on doit traiter là séparément, segment par segment?
1: Je dirais que ce qu'on fait actuellement, c'est que c'est traité séparément, en silo. Ça veut dire que, je dirais, il y a le secteur de la foresterie, il y a le secteur de l'énergie, il y a le secteur plus qui est lié à la conservation. Moi, je pense que la solution, c'est que tous ces gens-là qui ont des expertises très différentes s'assoient à la table et trouvent des solutions communes. Parce que ce sont une approche du paysage assez compliquée, assez complexe. C'est vraiment comment intégrer ça au niveau du paysage. Et donc, il faut que tous les gens, tous les acteurs soient à la table, bien sûr, avec le leadership des communautés autochtones, quand c'est des communautés autochtones. Mais c'est vraiment important que tous les acteurs fassent partie de la discussion dès le début du projet. Et on est à cette étape-là. On a des réunions avec gens de différents départements justement pour voir quelles sont les priorités, mais aussi les challenges qu'on peut voir quand on veut développer ces approches qui sont très intégrées, mais qui sont selon moi la solution pour les questions d'énergie, mais aussi de façon générale la résilience et l'adaptation au changement climatique.
0: Hâte de voir où les discussions iront dans les prochains mois, les prochaines années. C'était Nicolas Mansuy, chercheur senior chez Ressources naturelles Canada et Service canadien des forêts basé à Edmonton. Merci d'avoir été avec nous cet après-midi.
1: Merci Chris. Bonne journée.
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0: écoutez toujours la bande passante. L'usine Stellantis de Brampton pourrait bientôt changer de main après 3 ans d'inactivité. Le constructeur automobile a conclu un protocole d'entente avec l'entreprise canadienne Rochelle, fabricant de véhicules blindés en vue d'une éventuelle vente. L'annonce place les négociations avec le syndicat Unifor dans une impasse et l'avenir de l'usine s'en voit encore plus incertain. Stellantis n'est plus en mesure en ce moment de garantir un maintien du troisième quart de travail dans son usine de Windsor. Et tout ça survient sur fond de guerre tarifaire entre le Canada et les États-Unis qui a déjà amené Stellantis à déplacer aux États-Unis la production de la Jeep Compass électrique initialement prévue à Brampton. Ce qui signifie donc que cette vente pourrait avoir un impact sur l'avenir de l'industrie automobile en Ontario. Mais à quel point ça pourrait avoir un impact? Notre homologue à Windsor, Charles Lévesque, en a discuté avec Benoît Charrette, journaliste et éditeur de l'annuel de l'automobile. Il lui a d'abord demandé pourquoi Stellantis voudrait se départager de son usine à Brampton.
3: En fait, on cherche depuis déjà un bon bout de temps quelqu'un pour reprendre l'usine. On n'avait pas eu de façon positive des confirmations de Stellantis, la maison mère, pour faire un nouveau modèle du côté de Brampton. Et là, ben depuis 2024, il y a 2200 employés qui sont payés à 70% de leur salaire à ne rien faire. Évidemment, il est clair qu'on voulait, du côté de Stellantis, redonner un emploi à ces 2200 personnes-là. Mais là, en vendant l'usine à Rochelle, qui fabrique des véhicules militaires, si on vend l'usine, les 2200 employés se retrouvent devant rien. On voulait très fort retrouver un modèle à fabriquer pour redonner du travail aux employés qui étaient là. C'est ce qu'on avait promis, d'ailleurs, et c'est ce qu'on a fait du côté de Ford et de GM, là, qui ont été les deux premiers à négocier avec Unifor. On a solidifié des ententes, garanti des emplois du côté de l'Ontario. Et là, il semble que du côté de Stellantis, là, on a pu

0: pas faire les mêmes promesses. Et c'est ce qui a beaucoup mis fin aux négociations là, qui étaient commencées depuis 10 jours. Mais le 11 septembre, là, on a arrêté tout ça. Puis là, pour le moment, on est dans une impasse parce que c'est un problème majeur, on se comprend. Là.
1: Oui. Est-ce que c'est la guerre tarifaire entre le Canada et les États-Unis qui a accéléré la décision de Stellantis de revoir ses investissements à Brampton?
0: Bon, fort probablement que c'est un des éléments. Il faut dire aussi que financièrement, Stellantis est la plus fragile des trois compagnies là qui sont installées en Ontario, des trois compagnies en fait américaines. Stellantis est maintenant européenne, mais beaucoup de gens le voient encore comme américaine. Mais évidemment, on n'avait pas les moyens de soutenir des employés à 70% de leur salaire à ne rien faire pendant encore très longtemps. Les porte-parole comme Louane Gosselin ont dit là, que bon, on a tenté de convaincre Stellantis de venir construire quelque chose ici, mais Stellantis n'a tout simplement pas les moyens de le faire. On a même retardé le projet du Compass. Le Compass qui est passé de l'Ontario à Belvedere en Illinois devait être un modèle 2027. Finalement, on a annoncé que ce sera un modèle 2028 parce que bon, lancer un nouveau modèle, ça coûte cher. Et là, pour le moment, Stellantis tente de vendre, et passez-moi le mauvais terme, mais son vieux stock au public, c'est-à-dire du matériel qui est là depuis longtemps, qui ne coûte pas très cher à fabriquer et qui est rentable. Donc, on essaie un peu de regarnir les coffres de la compagnie, mais on se lance pas beaucoup dans les nouvelles aventures. Donc, ça augure pas bien pour une usine qui veut un nouveau modèle. Ben la compagnie qui veut pas en lancer, ben là, on a pris l'autre solution. On va vendre l'usine probablement à un bon prix. Puis là, ben du coup, on sera plus non plus obligé de payer les 70% de salaire aux employés qui attendaient un modèle qui n'arrivera plus finalement.
1: Oui. Est-ce que cette usine peut facilement être convertie pour produire des véhicules militaires ou spécialisés, ce que fait Rochelle, là?
0: Oui, ben c'est assez simple parce qu'en général, les véhicules militaires sont des véhicules civils qu'on modifie, qu'on va blinder, qu'on va retravailler. Mais la base de l'outillage de la chaîne de montage demeure sensiblement la même. Donc, il n'y aura pas de grandes modifications à faire. Oui, il y aura évidemment des investissements, mais qui sont beaucoup moindres que construire une usine à partir de rien. Là. On a déjà une usine qui est fonctionnelle, qui est assez moderne, qui a tout ce qu'il faut. Et à partir de là, on aura, bon, oui, des modifications à faire, mais c'est probablement la moins chère des solutions pour Rochelle.
1: Oui. Benoît, si Stellantis départit de Brampton, il reste quoi en Ontario de Stellantis?
0: Il reste l'usine de Windsor, évidemment, où on a le Charger, où on a le Pacifica. Il y a l'usine de moteurs du côté d'Essex. C'est pas mal tout. Parce que Brampton, bon, était là un bon bout de temps. On a vivoté. La Charger était là. On l'a ramené à Windsor parce qu'on l'avait modifié pour fabriquer des nouveaux modèles. Mais avec le départ de Brampton, là, c'est un bon morceau de ce que fait Stellantis là, du côté de l'Ontario qui s'en va. Là.
1: Selon le syndicat, Stellantis ne s'est toujours pas prononcé sur l'avenir du troisième quart de travail à l'usine de Windsor. C'est inquiétant, ça, aussi?
0: Ben, c'est inquiétant. En ce moment, on regarde tout ce qui est sur la table. C'est-à-dire que, évidemment, on le sait, là, les tarifs font extrêmement mal à tout le monde. La profitabilité de la compagnie n'est pas au rendez-vous. Et là, on est en train de regarder, de dire, OK, est-ce que un modèle comme le Pacifica ou la Charger va prendre assez d'envol pour justifier un troisième quart de travail? En ce moment, on travaille très fort du côté de RAM avec les pick-up, avec le retour des moteurs V8. Les usines qui fabriquent des moteurs V8 aux États-Unis fonctionnent à plein régime et encore ne fournissent pas. On est concentré là-dessus. On va voir par la suite si ces modèles-là vont aller quelque part. Parce que bon, du côté de Windsor, on fabrique des modèles qui sont connus, bon, la Pacifica, mais c'est pas des modèles d'avenir. C'est des modèles qui sont là, qui vont servir une certaine clientèle, mais on fonde pas l'avenir de la compagnie sur la Charger.

0: Charger, qui est une voiture qui demeure moins populaire que tous les VUS, et la fourgonnette qui est déjà là depuis un certain temps.
1: C'était Benoît Charrette, journaliste et éditeur de l'annuel de l'automobile, au micro de notre collègue Charles Lévesque à Windsor.
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0: Aimes-tu la vie? C'était Boule Noire à la bande passante. À la culture, alors que le Festival international du film de Toronto, le TIFF, bat son plein, les cinéphiles du nord de l'Ontario planifient fort probablement leurs horaires pour le Festival Cinéfest qui commence en fin de semaine à Sudbury. Parmi les films qui seront présentés, on retrouve un film francophone qui sera présenté ce dimanche au Cinéfest. Ça s'intitule L'autre, un film qui nous apporte au milieu d'un hôpital rencontrer Stan, un homme qui est atteint d'un cancer rare des os et il vient de subir une opération à la jambe. Il navigue à travers sa rémission et ses chances de survie, tout ça alors que son voisin de chambre vient bousculer les choses. C'est un film du réalisateur Alexandre Franchi qui était en studio avec nos collègues à Toronto samedi matin à l'émission À échelle humaine au micro de Francisca Mérancier. Aussi, on retrouvait autour de la table la comédienne Karine Gontier-Hindman qui joue le rôle d'une des infirmières à l'hôpital dans le film L'autre. On vous présente un extrait de leur entretien qui commence avec un extrait de la bande-annonce du film.
1: La chirurgie a été tout un chantier. Dans 4-5 jours, si tout va bien, tu sors et tu reprends ta vie. 9 à 10, la douleur, c'est quoi?
2: Ah! Ah! 10, 10, 10!
1: Ok, c'est sensible.
3: Ah!
4: Qu'est-ce qui est arrivé? C'est fait tirer.
5: Ton père, pour sûr, c'est la meilleure personne pour gérer ce qui t'arrive.
6: Comment ça va, fiston?
4: Le médecin a dit que c'était optimiste.
2: Mon pied! Mon pied!
6: De toute façon, ça pourrait être pire.
2: En fait, je me suis retrouvé dans une situation pas mal similaire au protagoniste, c'est-à-dire, des fois, il arrive dans la vie que tout bascule, on attrape une maladie grave, on se fait opérer, on a énormément de douleurs, le médecin nous dit qu'on a 50% de chances de survie, et dans mon cas, je me suis retrouvé avec un jeune voisin de chambre qui s'était fait tirer dans les deux jambes par des gangs de rue, et qui s'est fait amener dans ma chambre, et qui s'était fait déplacer dans ma chambre parce qu'il avait peur pour sa vie dans une autre pièce.
7: Et on vous a ramené ça.
8: Super, on se met en confiance.
2: Là, ça allait. Là, je comprenais. Mais c'est quand j'ai vu des jeunes mecs qui, chaque fois qu'ils passaient devant notre pièce, regardaient toujours dans ma chambre et posaient des questions quand mon voisin n'était pas là sur s'il était réveillé, s'il allait bien. Je me suis inquiété. Et quand j'ai remarqué que les médecins et les infirmières se trompaient entre lui et moi, et commençait à vouloir enlever les balles dans mes jambes, j'étais comme non, it's the other guy, et moi j'étais pas bien, j'étais sur la morphine et lui aussi, on était tous les deux souffrants et pas nets, et jusqu'à temps que j'apprenne par une préposée aux bénéficiaires que les numéros de lit étaient inversés dans le système. Donc des fois les médicaments, il y avait des petites heures qui se passaient, j'étais persuadé, je me dis oh, ils vont venir le shooter, puis ils vont se tromper, ils vont me shooter moi, faut que je dégage d'ici. Et donc ce voisin là m'a un peu fait sortir de mon espèce de déprime dans lequel j'étais à l'hôpital dans lequel je sombrais pour me dire faut que je dégage. Ça m'a redonné un peu une espèce de rage de vivre. Donc c'est un peu la genèse de cette histoire.
7: Vous voyez bien que j'ai eu la bouche ouverte tout le long là. Parce que c'est digne d'un film. Bon, vous en avez fait un film.
2: La réalité dépasse la fiction des fois et ouais, dans ce cas-ci, c'était ça en fait.
7: Et presque tout le film se passe quand même entre quatre murs dans une chambre d'hôpital. Moi, je me suis demandé, comment on arrive à captiver autant l'attention dans un espace aussi restreint?
2: Ouais, c'est une excellente question. En fait, c'est que nous n'avons pas essayé de faire un film entre quatre murs. Si j'avais voulu me dire je vais faire un film entre quatre murs, j'aurais abandonné. C'est très dur de faire ça correctement et ça peut être un truc un peu plutôt formel. Avec le directeur photo Steve Asselin, qui était super, on a plutôt pensé mais qu'est-ce qu'on voit quand on est dans un lit d'hôpital? On voit le plafond beaucoup, on voit l'entrée de la porte au loin, on voit un petit peu ce qui est à côté du lit. Puis quand on se fait amener au rayon X, ben on est dans notre lit allongé puis on voit les gens qui défilent. Donc en fait le film se passe dans l'hôpital, dans les corridors, les salles de rayon X, et quelquefois dans l'imaginaire du personnage, parce que quand on est sur la morphine, des fois on bosse, on hallucine, et ça m'a donné l'occasion des fois de sortir un peu de l'hôpital pour donner une bouffée d'air frais au public, pour rendre ça intéressant et le fun.
7: Karine, on ne vous oublie pas, hein, votre personnage qui représente les proches aidants, des personnes qui soutiennent, qui sont souvent aussi dans l'ombre. On oublie aussi un peu ce qu'elles vivent. Comment vous vous étiez senti?
8: Oui, mais je pense que l'enjeu de ce personnage est exactement là. À quel moment la fidélité s'arrête? Où et quand et à quel moment est-ce qu'on décide de se retirer parce qu'on est en train de sombrer nous aussi ou alors de rester? Et dans le cas de cette relation-là, je pense que pour la conjointe, donc pour le personnage de Bénédicte, c'est un vrai... c'est un vrai, il y a un vrai problème là, il y a une vraie problématique parce qu'elle elle a une vie à côté, elle a son enfant, elle a, mais il y a aussi son chum qui est à l'hôpital. Alors comment on fait pour rester en fait dans un cas comme celui-là où ils sont restés très longtemps en plus à l'hôpital, où le personnage principal est dans une espèce de délirium, et donc la question qu'on s'est posée beaucoup aussi, c'est à quel moment, parce qu'il faut pas, c'est important pour moi qu'elle soit présente mais qu'elle soit humaine, parce qu'on
7: complexe
8: parce qu'on est faillible dans ces moments-là aussi, et forcément on, il y a une part de d'égoïsme ou qui doit reprendre le dessus à un moment, où, parce que tu fais oui mais ma vie doit continuer, alors quand est-ce que je m'arrête,
2: la survie
8: on est, tout le monde est en mode survie en fait, et différemment. Ouais,
3: Hugo, il fait semblant d'être dans le coma.
9: Mais je t'ai rien fait.
3: Il faut absolument que vous partiez de la maison.
9: Allez.

0: C'était le réalisateur Alexandre Franchi et la comédienne Karine Gontier-Hinman au micro de Francesca Meranti. Les deux se retrouvent derrière le film L'Autre qui sera présenté ce dimanche dans le cadre du Cinéfest Festival pour cinéphiles qui débute très bientôt dans le Grand Sudbury.
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On se croirait sérieusement dans une série d'enquêtes policières, là. Écoutez ça. Vous écoutez toujours la bande passante. Écoutez, on continue avec du culturel à l'émission parce que le groupe acadien Sale Barbe lançait mercredi dernier son 4e album intitulé « Ça vaut rien savoir ». Écoutez, si je l'ai bien prononcé, j'en ai aucune idée. Mais bon, c'est ça, Sale Barbe. Ça a été conçu sur mesure pour la scène. On parle de 10 chansons qui figurent sur le disque. Comme à l'habitude, des chansons rassembleuses et festives, on y retrouve des sonorités de country, de blues, acadiana. L'album est le fruit du travail de création le plus longuement mûri de leur parcours. Notre collègue Nabi Alexandre Chartier à Montréal s'est entretenu avec des membres du groupe et dans le montage qui suit, bien vous entendrez en ordre les voix de Jean-François Brault, Jonathan Pinchot et Éloi Pinchot.

0: c'est sur un an que ça s'est échelonné. On s'est ramassé à peu près l'équivalent de 6 semaines en studio. Dans le studio qu'on aime aller, c'est le B12 à Valcourt. Et ce studio-là nous permet de faire ça, d'être dans un lieu où est-ce qu'on crée, on mange, on chante, on rit, on danse, puis on écrit des chansons. On a pris le temps de le faire d'abord parce qu'on a, on était
1: sur... la fois qu'on a dansé ensemble au B12, moi?
0: Avec une petite toast au beurre de pinot. Non, mais on n'a pas... Aussi, c'est qu'on était parti sur la route. Tu sais, Salbar, c'est des cycles, puis on en a vécu un cycle de 208 shows, là. Ça fait qu'il fallait trouver des moments où est-ce que c'est qu'on n'est pas épuisé, puis qu'on a envie de faire de la musique ensemble, de la nouvelle musique ensemble. Puis on les a trouvés ces semaines-là. Ça a fait qu'on a pris le temps de mûrir les nouvelles chansons, de les aimer pour vrai, puis de les soigner, puis donner tout ce qu'on avait dans le ventre pour les chansons. Ça a donné un disque de 10 chansons bien ramassées qui représentent bien l'énergie qu'on a envie de proposer sur scène pour la prochaine année et demie.

0: le leitmotiv puis la raison de vivre de sale barbe puis pourquoi on sacrifie beaucoup de notre temps de famille puis tu sais c'est parce que il y a un besoin ensemble d'être ensemble puis de d'avoir l'impression que on remplit notre part du contrat social, c'est-à-dire que nous on est là pour propager de la bonne humeur, de l'amour, offrir aux gens un lieu de communauté, un lieu où les gens peuvent venir se rassembler dans un espace qui est essentiellement joyeux.
1: Mais c'est de la musique qui nous fait du bien après ma barre, puis tu sais le fait que ça nous fait autant de bien puis qu'on n'est pas avare de le démontrer, ça fait que les gens ils se sentent faire partie de ça aussi. On essaye de leur donner autant que ça nous redonne.
2: On a eu toutes sortes d'histoires d'amour aussi avec le public au cours de la petite carrière du band. On a fait les émissions avec vous autres où on s'est retrouvés dans la TV chez le monde. On faisait partie de la famille Sale Barbe aux Îles, Sale Barbe en Acadie. Fait que je pense que les gens le potluck, exactement. Les gens se sont tout à coup, on fait partie de la maison du monde, puis ils ont envie de l'habiter, cette maison-là, avec nous autres. Fait qu'ils nous le redonnent en venant dans nos salles de spectacle, puis en apportant leur énergie, leur rire, leurs histoires. Puis c'est un gros cercle, puis ça fait du bien à tout le monde, cette affaire-là.

le fait de jouer, je pense, 500 shows, je vais dire ce chiffre-là, ça fait à peu près, ça fait du sens, hein, ensemble depuis les 9 ans, jouer beaucoup de musique ensemble, ce qui fait que quand on arrive en studio à cette heure, ça prend pas beaucoup de temps à habiller une chanson, à habiller une idée, ça sonne tout de suite comme ce qu'on aime, puis ça sonne comme du sale barbe. Ça fait que ça aussi, ça a changé sur ce disque-là. Je trouve que le disque qu'on vous présente là aujourd'hui, c'est un, pour moi, c'est le disque le plus accompli des quatre qu'on a fait. Ça fait que j'en suis très fier avec les gars, là, on est vraiment fiers de cet album-là.

C'était Jean-François Brault, Jonathan Pinchot et Éloi Pinchot du groupe Sale Barbe. Le quatrième album de la formation acadienne, Ça vaut rien, Sawaire, est maintenant disponible.

Et voilà, c'est tout pour la bande passante cet après-midi sur Ici Première. Avant de vous quitter, au calendrier ce soir dans l'univers du sport, au baseball majeur, les Blue Jays de Toronto débutent une série contre les Tigres de Détroit aujourd'hui à domicile. Ça commence à 19h07 et aujourd'hui, le partant pour les Blue Jays sera José Soriano. Il y a d'ailleurs quelques changements apportés à l'alignement des Blue Jays. Davis Schneider et Brendan Cellucci ont été rappelés des rangs mineurs. Ricky Tiedemann, lui, a été renvoyé dans les rangs triple A. Pour sa part, Rudy Martin Fils a été ajouté sur la liste des blessés pour une période de 10 jours, quelques jours après avoir fait ses débuts dans les ligues majeures. Dans la NFL, la première semaine de la saison se termine ce soir avec un duel entre les Broncos de Denver et les Chiefs de Kansas City. Patrick Mahomes, ça débute à 20h15. Sur ce, mon nom est Chris Saint-Pierre et je vous souhaite une bonne fin de journée. On vous retrouve demain après-midi à 15h30 pour la prochaine édition de La Bande Passante. Salut!

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3: Ici Madeleine Lemorin, à ça nous regarde ce soir.
4: The world is looking at Canada differently.
3: Des centaines d'investisseurs sont réunis à Toronto pour le tout premier sommet canadien de l'investissement. Objectif du premier ministre Mark Carney, présenter le Canada comme un lieu où il fait bon faire des affaires. Aussi à l'émission, encore des dépassements de coûts pour un projet informatique au Québec, cette fois-ci en santé. Et plus tard.
5: Il est temps que notre ville soit dotée d'un grand festival international.
3: Le père du Festival des films du monde de Montréal, Serge Lozic, s'est éteint à l'âge de 94 ans, après une vie entièrement consacrée au cinéma. On retrace le parcours d'un homme passionné, mais aussi têtu.

0: Lundi soir à tous. 1 000 milliards de dollars, ce sont les investissements que Mark Carney veut attirer ou mobiliser d'ici 5 ans. Tout ça pour donner un élan à l'économie canadienne dans un contexte de tension avec les États-Unis. Comment le Canada peut-il se vendre? Pourquoi les investisseurs choisiraient-ils de mettre leurs billes chez nous plutôt qu'ailleurs? Dans un instant, je vais en parler à notre chroniqueur Philippe-Antoine Saunier. Mais d'abord, on se rend à Toronto retrouver Laurence Martin qui suit ce sommet. Bonsoir Laurence.
1: Bonsoir Madeleine.
0: Laurence, Mark Carney mise sur son passé de banquier pour faire converger ses investisseurs à Toronto.
1: Oui, bien évidemment, c'est un milieu dans lequel il est à l'aise. Il connaît bien certains de ses grands investisseurs étrangers. Il a aussi quand même beaucoup voyagé depuis qu'il est premier ministre. Donc, il y a des rapports personnels qui ont été développés, par exemple, avec des gens des pays du Golfe. Ça donne plus de poids ensuite à une invitation à son sommet. Concrètement, qu'est-ce que ça mange en hiver, Madeleine, un sommet de l'investissement? On m'a vraiment dit que c'était une rencontre entre deux types d'intérêts de gens. D'un côté, vous avez ceux qui souhaitent investir au Canada, qui viennent notamment de l'étranger, de pays comme la Norvège, j'ai parlé des pays du Golfe, des pays asiatiques aussi, qui souhaitent donc placer leur argent ici. Et de l'autre, vous avez des entreprises, des gouvernements qui ont besoin de capitaux pour leurs grands projets. Et on le voit bien, Madeleine, dans le document de présentation qui a été distribué, une 60aine de pages. Il y a différents projets qui sont mis de l'avant, surtout dans le secteur énergétique. Projets pétroliers, gaziers, miniers. On mise aussi sur l'électricité propre. Mais on sent qu'on met encore beaucoup l'accent au Canada sur les ressources naturelles pour le développement économique. Maintenant, ce qu'on nous a expliqué, c'est que si un investisseur à ce sommet est intéressé par un projet en particulier, il y a un peu un service de conciergerie. Il y a une rencontre là, qui est organisée entre les deux. Certains ont dit, il y a une source qui m'a dit, c'est un peu comme un Tinder là, de l'investissement, si vous voulez.
0: On va en reparler avec Philippe-Antoine, d'ailleurs, dans un instant, oui.
1: Oui, et maintenant, il y a aussi des critiques de ce sommet, Madeleine. Certains qui parlent d'un événement trop élitiste. Bon, le gala de ce soir, par exemple, est derrière des portes closes. Et l'autre critique ou l'autre question qui a été soulevée, c'est est-ce qu'on est en train de vendre, d'une certaine façon, notre développement économique à des intérêts étrangers? J'ai posé la question à Mélanie Joly, la ministre de l'Industrie. On peut l'écouter.
2: On n'a pas assez de capitaux au Canada pour faire en sorte, justement, d'investir. Donc, nous, notre objectif, c'est de faire en sorte, justement, d'attirer ces investissements-là, parce qu'en attirant ces investissements-là, on est capable de protéger des jobs.
0: Alors, on parle de gens qui expriment des critiques, Laurence. Il y a les conservateurs aussi qui plaident que les règles actuelles nuisent au climat d'affaires.
1: Oui, parce que, bon, ils voient toutes sortes de données, par exemple celle de l'Institut économique de Montréal qui montrait qu'en 2007, la part de l'investissement direct étranger dans notre PIB, ça représentait environ 8%. Là, c'est moins de 3% l'an dernier. Ils pointent du doigt notamment le climat réglementaire au Canada. Ils disent, c'est ça en fait qu'il faut changer. C'est ce que nous a expliqué un peu plus tôt ce matin le conservateur Luc Berthold.
3: Les impôts qui sont trop hauts, la paperasse, ça prend beaucoup trop de temps pour réaliser un projet. C'est bien d'attirer les investisseurs, mais il faut aussi mettre des conditions gagnantes ici au Canada.
1: Mais en même temps, ce qui est délicat, Madeleine, pour les conservateurs, c'est que c'est un ancien premier ministre conservateur qui doit prononcer l'allocution de clôture du sommet demain, Stephen Harper, qui est encore, vous le savez, très aimé, très respecté dans les cercles, dans la famille conservatrice. Donc, disons que ça rend le sommet plus difficilement attaquable pour les troupes de Pierre Poilievre, quoi qu'il faudra voir, parce que il va évidemment falloir voir ce qui ressort de concret demain, parce que vous l'avez dit, M. Carney veut attirer 1 000 milliards d'investissements d'ici 5 ans au pays. Bon, Mélanie Joly nous a dit un peu plus tôt ce matin, je pense que concrètement, il y a plusieurs millions de dollars là, qui pourraient être, concrétisés, mais avec quelques millions de dollars, on est encore loin là du 1 000 milliards. Donc, vraiment, le test pour M. Carney, ça va être le concret.
0: Oui, effectivement. Mark Carney qui agit sur deux fronts. Attirer des capitaux, ça, c'est une chose. On l'a déjà dit aussi, il veut diversifier ses marchés. Et là-dessus, on a eu un exemple de plus qu'il tente de se rapprocher de l'Union européenne.
1: Oui, c'est une semaine très occupée pour le premier ministre. Il s'en va à Strasbourg demain, donc après son sommet de l'investissement, pour prononcer plus tard cette semaine un discours au Parlement européen. On a appris aussi que le Parlement européen voulait ouvrir un bureau satellite à Ottawa. Donc oui, il y a ce désir de rapprochement. La forme exacte reste encore à préciser, parce qu'il faut le dire, on a déjà un accord de libre-échange avec l'Union européenne, mais une source bien placée me disait, ça pourrait être par exemple des arrangements spéciaux, des ententes dans certains domaine, un statut qui nous permettrait d'être reconnu comme quasi-européen pour des appels d'offres. On verra, ce sont les objectifs qui sont importants. Je vous laisse écouter M. Carney là-dessus.
4: Il y a des discussions. On va commencer les discussions pour une alliance, pas d'être une membre de l'Union européenne, mais pour une alliance unique entre le Canada et l'Union européenne.
1: Oui, parce qu'évidemment, si le Canada devenait un membre à part entière de l'Union européenne, ça voudrait dire être réglementé par Bruxelles. Ça, évidemment, le Canada n'est pas intéressé par ça, mais clairement, il y a un désir de rapprochement.
0: Laurence Martin, à Toronto, merci.
1: Je vous en prie.
0: Et je retrouve notre chroniqueur économique, Philippe-Antoine Saunier. Bonsoir, Philippe-Antoine.
5: Bonsoir, Madeleine.
0: Comment ça se passe, ces rencontres?
5: C'est un peu comme l'émission Les Dragons, mais avec des investisseurs institutionnels qui ont des milliards de dollars à investir. J'en ai discuté avec Geneviève Boutillier, qui est vice-présidente exécutive de BDC Capital. C'est une branche de la Banque de développement du Canada qui a assisté cet après-midi à une conférence organisée par l'Association canadienne du capital de risque en marge du sommet.
6: On a eu une entreprise comme Wabi qui est venue présenter, qui est une entreprise en AI physique. Juste avant, il y avait Kepler, qui est une entreprise dans le domaine de la défense satellite. Donc, ils ont la chance de s'adresser à une salle remplie d'investisseurs nationaux et internationaux.
5: Et les entreprises canadiennes ont besoin de ces investisseurs-là, explique Geneviève Boutillier.
6: On n'a pas un problème d'innovation ou de partir des entreprises au Canada. Les chiffres le démontrent. On a plus un enjeu de les commercialiser et de les mettre à grande échelle. Et pour les mettre à grande échelle, très important d'avoir du capital national, mais le capital étranger peut aussi aider les entreprises à passer la barrière de la commercialisation et de la mise à l'échelle.
0: Donc, on comprend l'importance du capital, de l'investissement, entre autres étrangers. Quelle est la situation, justement, de l'investissement étranger au Canada?
5: Les investissements directs étrangers au Canada ont atteint près de 97 milliards de dollars en 2025. C'est un sommet en près de 20 ans et c'est trois fois plus qu'en 2017. L'Office d'investissement du régime de pension du Canada a mené un sondage auprès de 65 investisseurs institutionnels dans le monde. Naomi Powell, directrice de l'Institut sur les données d'investissement RPC, explique que le Canada se classe très bien.
7: Canada est...
5: 38% des investisseurs sondés ont l'intention d'accroître leur exposition au Canada. Ça, c'est plus qu'aux États-Unis, en Allemagne, en Australie. En fait, seul le Japon se classe mieux que le Canada dans les intentions des investisseurs.
0: Pourquoi le Canada se classe si bien?
5: Parce que le Canada est perçu comme étant stable, ouvert aux capitaux mondiaux. Il met en œuvre la transition énergétique. Il y a sur place des partenaires locaux pour mener des projets, comme par exemple les grandes caisses de retraite. C'est ce qu'en révèle en fait le sondage. Et le Canada peut aussi proposer des ressources intéressantes pour l'industrie de l'intelligence artificielle, comme des minéraux critiques, des sources d'énergie, des installations énergétiques.
0: On peut comprendre pourquoi Mark Carney veut tant attirer ces investisseurs-là dans un contexte, entre autres, de guerre économique avec les États-Unis. Mais est-ce que les tensions politiques, commerciales avec les États-Unis peuvent nuire aux investisseurs étrangers?
5: Peut-être que pour l'accès au marché américain, le Canada peut moins jouer cette carte-là. Mais selon Sébastien Bétermier, professeur agrégé à l'Université McGill et aussi directeur du Centre international de gestion des pensions, la situation actuelle n'est pas un frein aux investissements étrangers, au contraire.
8: Le monde est beaucoup plus incertain qu'il était il y a 4-5 ans. Les relations avec les États-Unis, comme vous le savez, sont beaucoup plus tendues, volatiles. C'est le cas également pour d'autres pays. Et donc, en fait, ces pays sont en train de chercher des alternatives par rapport au territoire américain qui a été la destination principale de leurs investissements jusqu'à l'instant. Le Canada, en fait, offre une alternative. C'est un pays qui offre ce que les investisseurs recherchent en termes d'infrastructures, en termes de minéraux critiques, en termes de transport.
0: C'est ça, la grande question. Qu'est-ce que les grands investisseurs recherchent?
5: Naomi Powell d'Investissement RPC me disait que les grands investisseurs cherchent des projets majeurs qui vont pouvoir se répéter dans l'avenir. Et le prospectus qui a été distribué aux participants contient plus de 160 projets potentiels dans des secteurs comme le secteur énergétique, minier, portuaire, manufacturier de pointe. Mais les investisseurs institutionnels s'intéressent surtout aux infrastructures existantes comme les aéroports, explique Sébastien Bétermier.
8: La plupart de ces investisseurs ne sont pas forcément des développeurs eux-mêmes. Ils aiment des actifs qui sont plus matures, qui sont déjà en opération. Et ils ont de l'expertise d'ailleurs pour les opérer, mais c'est une chose de les opérer, c'est une autre chose de les développer. ce sera très probablement un des grands sujets de discussion. Je ne m'attends pas forcément à avoir des annonces de partenariats qui sont faites sur deux jours. Et une des grandes questions qui sera posée, c'est si ces actifs sont en stade plus préliminaire de développement, qu'est-ce que le gouvernement peut faire justement pour réduire ces risques de développement et rendre les actifs investissables pour ces investisseurs.
5: On sait que le gouvernement Carney a déjà évoqué la privatisation d'actifs, comme par exemple les aéroports. Et d'ailleurs, il y a des groupes qui ont manifesté aujourd'hui à Toronto contre cette idée de privatiser des infrastructures publiques.
0: Merci, Philippe-Antoine.
5: Merci, Madeleine.
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0: Et on va maintenant vous parler d'une conséquence concrète de la guerre tarifaire entre le Canada et les États-Unis. L'usine de pâte et papier RYAM, située à Témiscamingue, doit fermer ses portes pour une période indéterminée le 3 octobre prochain en raison des droits de douane imposés par l'administration Trump sur plusieurs de ses produits. La semaine dernière, l'entreprise a réussi à trouver de nouveaux clients canadiens in extremis, ce qui permet de prolonger les activités de l'usine pour 3 semaines. Mais pour la suite, l'incertitude, elle est totale. Environ 400 travailleurs pourraient être mis à pied et c'est l'économie de toute la région qui en souffrirait. Olivier Bachand s'est rendu sur place la semaine dernière.
9: Avec ses cheminées qui crachent une épaisse fumée blanche, impossible de rater l'immense usine qui trône en bordure de la rivière des Outaouais lorsqu'on arrive à Témiscamingue. Les installations de l'entreprise RYAM, où l'on fabrique de la pâte et du carton, font vivre toute la ville. Sa fermeture, prévue dans les prochains jours, a finalement été repoussée de 3 semaines.
10: C'était un peu un soulagement. Écoute, on n'est pas sorti d'affaire du tout. Mais
9: un report bienvenu pour les travailleurs comme le mécanicien d'entretien Sébastien Rault qui s'apprêtait à perdre leur gagne-pain.
10: On nous a annoncé qu'ils ont trouvé des nouveaux clients dans le marché canadien.
9: Des clients pour acheter le carton qui était exporté aux États-Unis avant l'imposition de tarifs de 50% par l'administration Trump sur de nombreux produits fabriqués dans les installations de RYAM. Mais l'entreprise devra encore trouver de nouveaux acheteurs, sans quoi son carnet de commandes se videra d'ici le 3 octobre. Pour la suite, l'incertitude est totale, comme l'explique le président du syndicat des travailleurs de l'usine, Stéphane Lefebvre.
11: On ne sait pas qu'est-ce que les Américains vont faire. On ne sait pas qu'est-ce que nos gouvernements vont faire. Ils vont se rassir à la table de négociation puis passer au travers de ça. La seule chose qui est certaine en ce moment, c'est qu'on ne peut pas supporter les tarifs.
9: Ironiquement, les installations appartiennent aujourd'hui à une entreprise américaine. La ville de Témiscamingue doit son existence à cette usine de pâtes et papiers construite en 1918. Elle appartenait à Tembec avant d'être rachetée par RYAM il y a 9 ans. Si elle suspend ses activités dans 3 semaines, de 325 à 400 employés sur 470 pourraient être mis à pied. Selon Sébastien Rault, Washington a délibérément visé l'usine.
10: On sent qu'on a été quand même ciblé, on se le cachera pas, là. Notre usine de carton ici, on est une des rares au Canada. Fait que c'est sûr qu'on faisait quand même une proie facile pour un gouvernement américain qui essaye de faire ça où ça fait mal.
9: Son collègue, Joël Gagnon, est du même avis.
12: Si ça ferme demain matin, ça va faire mal partout. Toute la région du Témiscamingue.
13: Hey, ici, c'est la benne d'accumulation pour les copeaux.
9: Les premières victimes collatérales seraient les ouvriers de l'usine de copeaux Témiscamingue, qui appartient à Pascal Labranche. Toute sa production est destinée à RYAM. Ses installations sont situées sur le terrain même de l'entreprise. Une grande partie des opérateurs de machinerie lourde et des camionneurs qui travaillent pour lui subiraient le même sort. Au total, 30 des 40 employés de Pascal Labranche se retrouveraient au chômage du jour au lendemain.
13: Catastrophique. Catastrophique pour mes compagnies ici. Je suis imprégné sur le site de RYAM. Donc, j'ai aucune valeur de revente, presque.
9: Sans aide gouvernementale, ces entreprises ne pourraient pas tenir longtemps.
13: On va regarder des avenues. J'ai déjà commencé à vendre des équipements. Je n'ai vendu 2 cette semaine.
9: Si jamais l'usine ferme ses portes, c'est le moteur économique de la ville de Témiscamingue et de toute la région qui va cesser de tourner. Des centaines, voire un millier d'emplois dépendent de l'entreprise.
14: Moi, j'aime à dire...
9: Le maire Alain Gauthier réclame l'aide de Québec et d'Ottawa.
14: Politiquement, on dit guerre tarifaire, guerre économique, c'est vendeur. Mais moi, j'ai hâte de voir que des mesures de guerre sont mises en place.
9: Il espère une aide financière rapide pour Ryan.
14: Une aide directe non remboursable.
9: Entre-temps, l'inquiétude est palpable un peu partout en ville, comme à la Brassette Thème-Rose, restaurant bien connu de la localité de 2300 habitants.
15: C'est le seul employeur qu'on a ici, là, puis comme c'est là, ben, s'il ferme, il ne reste plus rien pour nous autres. Il va falloir que le monde y aille se trouver ailleurs. Là.
16: Ce qui s'en vient, c'est pas beau pour les familles.
17: C'est la seule industrie qui marche. Et ça va affecter beaucoup de monde.
9: La copropriétaire du restaurant, France Lévesque, reste pour sa part optimiste.
18: On a passé au travers de plein de choses. Je veux dire, tu sais, le moulin, souvent, bon, quand il s'est fait racheter, la grève, on s'en est toujours sorti.
9: Le mécanicien d'entretien, Sébastien Rault, espère que d'autres commandes s'ajouteront à celles qui ont permis de prolonger in extremis les activités de l'usine.
10: On se croise les doigts que la roue est partie sur le bon bord.
9: Avec 3 semaines de sursis, c'est toute une communauté qui retient son souffle et qui espère avoir de l'aide si elle en a besoin. Ici Olivier Bachand, Radio-Canada, Témiscamingue.
0: Et parmi les nouveaux droits de douane là, qui avaient été annoncés par Donald Trump, il y en a certains qui vont entrer en vigueur demain. Alors, de quelle façon ça va avoir des répercussions sur l'économie canadienne? On va évidemment surveiller tout ça.
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0: Politique provinciale maintenant. Le gouvernement du Québec a été sur la défensive aujourd'hui au sujet d'un projet informatique en santé qui devait coûter 96 millions de dollars et dont les coûts pourraient atteindre 1 milliard de dollars. J'en parle avec Thomas Gerbet qui a publié cette histoire ce matin. Bonsoir Thomas.
1: Bonsoir Madeleine.
0: Et c'est le gouvernement lui-même qui a fait cette évaluation.
1: Voilà, c'est une analyse qui a été réalisée par les fonctionnaires du ministère de la Cybersécurité et du Numérique, assistés de deux firmes d'experts comptables, KPMG et MNP. C'est un travail qui a été fait au mois de juin dernier. Une analyse d'un projet qui rencontre de nombreux problèmes depuis des mois et des années, à tel point que ce projet, qui s'appelle SIFA, avait été suspendu en octobre 2025 à cause des dépassements de coûts. Ah, donc, ce projet système d'information de la finance et de l'approvisionnement. Mm-hmm. Son but, c'est de venir remplacer les vieux systèmes administratifs, informatiques dans le réseau de la santé. Il y a 41 solutions différentes, imaginez-vous. Il faut que ça soit modernisé. Ce sont des systèmes qui viennent à échéance, qui sont désuets. Mais ce projet-là a été, selon des rapports gouvernementaux déjà publics, mal ficelé dès le départ, mal organisé, mal géré. Donc, je vous l'ai dit, il y a eu des dépassements de coûts. Et jusqu'à cet été, il était suspendu. Mais ce qui s'est passé cet été, au mois de juillet, c'est que le gouvernement, Conseil des ministres de Christine Fréchette, a réautorisé ce projet à aller de l'avant avec une nouvelle enveloppe budgétaire, 329 millions. Et ce qu'on a découvert et qu'on a publié ce matin, c'est que il y avait pourtant eu des mises en garde juste avant cette décision-là du Conseil des ministres, mises en garde face à des dépassements de coûts potentiellement important, vous le disiez, près d'un milliard de dollars, parce qu'il y a plusieurs zones du projet qui avaient été mal évaluées selon les experts, et mise en garde de la part même du dirigeant principal de l'information, qui est en quelque sorte le sous-ministre à la cybersécurité au numérique, qui disait n'en allez pas de l'avant, et pourtant, le gouvernement est allé de l'avant.
0: Et ça survient après sa clique. Et les adversaires de Christine Fréchette n'ont pas manqué de le lui rappeler, ça, aujourd'hui.
1: Voilà, ils ont fait des parallèles avec les dépassements de coûts, avec les mises en garde internes qu'on n'écoutait pas. Et c'est la même firme, LGS en plus, qui était dans sa clique et qui est dans ce projet SIFA. Alors on va écouter d'abord le chef libéral Charles Millard, suivi de Rouba Gazal de Québec solidaire et Éric Duhaime du Parti conservateur.
2: Je suis outré, je suis dégoûté parce que j'ai lu, c'est du Fréchette pur jus. Elle peut pas mettre quelqu'un d'autre en dessous de l'autobus comme elle l'a fait avec M. Legault.
3: Le dépassement de coûts est ahurissant.

0: puissant, c'est l'argent des Québécois. Christine Fréchette, ce matin, devrait être gênée parce que c'est sa responsabilité.
1: On pensait qu'ils avaient appris de leur erreur. Non seulement ils n'ont pas appris, mais c'est encore pire ce qu'ils nous proposent aujourd'hui.
2: Et puis le Parti québécois lui dit qu'il mettrait sur pause tous les projets informatiques pour les réévaluer.
3: Et le gouvernement se défend comment, Thomas?
2: Ben, la ministre de la Cybersécurité et du Numérique, France-Hélène Duranceau, d'abord désavoue ses fonctionnaires. Elle dit qu'ils ont fait un travail analytique là, sur des hypothèses qui n'étaient pas réalistes. Et elle dit que ça générera beaucoup plus d'économies d'aller de l'avant, même si ça coûte cher, que de ne rien faire. On peut écouter France-Hélène Duranceau.
4: Le 1 milliard de dollars qui est mentionné comme des coûts potentiels, c'est basé sur des hypothèses, OK, des hypothèses, des extrapolations de projets qui ont mal été. Faut arrêter de dire que chaque fois que il y a un budget ou qu'il y a des éléments qui ont été mal évalués, ah, soudainement, c'est un dépassement de coûts. Non, il y a des gens qui ont été pas bons à l'évaluer, le budget, au début. Puis c'est ça qu'on est venu corriger.
3: Bon, c'est un dilemme, j'imagine, pour le gouvernement, Thomas, parce que il y a toujours ce risque de dépassement de coûts là qui plane depuis l'affaire Saclic, mais il faut quand même les moderniser là, ces systèmes informatiques, ils sont vieillissants.
2: Ils sont vieillissants et ça coûterait très cher de les garder plus longtemps. Alors, vous allez entendre la vice-présidente aux finances de Santé Québec, Sonia Dugas.
5: C'est nous-mêmes qui avons sonné la sonnette d'alarme pour dire on se doit de prendre une pause. On a suspendu le projet pour retourner toutes les pierres et se demander quelles étaient les conditions de succès pour accomplir le projet. Ce qu'il faut savoir aussi, c'est qu'on parle beaucoup de ce que ça coûte, mais il faut aussi penser à ce qu'on économise avec SIFA. Donc, c'est quand même 1,2 milliard d'économies pour lesquelles on va pouvoir réinvestir ces sommes pour les usagers.
2: Mais ce qui est intéressant, Madeleine, c'est que les fonctionnaires du ministère, les experts comptables disaient « Attention, Santé Québec surestime les économies, les bénéfices qu'on pourrait faire avec ce projet-là ». Donc le Conseil des ministres s'est retrouvé avec deux partis qui disaient des choses différentes. Il a dû trancher et il a pris plutôt le parti de Santé Québec dans ce dossier plutôt que de ses propres fonctionnaires.
3: Thomas Gerbet, une affaire là, évidemment qui fait réagir aujourd'hui sur le chemin de la campagne. Merci beaucoup.
2: Au revoir.
3: Et je retrouve justement notre analyste politique, Véronique Prince, en studio. Toujours un plaisir de vous accueillir, Véronique, en studio. Bonsoir. Véronique, pour ceux là qui étaient à l'écoute là, attentivement, Christine Fréchette n'a pas réagi aujourd'hui. Mm-hmm. Bon, elle a l'excuse de se préparer pour un débat. On se prépare toujours pour un débat parce que ce sont des exercices qui sont importants. Mais j'imagine qu'elle doit se douter que ses adversaires vont revenir sur la question demain soir, là.
6: Absolument, c'est très prévisible parce que Saclic, ça a marqué l'imaginaire collectif avec des dépassements de coûts d'un milliard de dollars. C'est associé au gouvernement Legault. Il tente de s'en dissocier. Est-ce qu'on m'entendait bien au début?
3: Répétez donc, oui. Véronique, parce que je suis pas sûre qu'on entendait bien.
6: Bon, voilà. Je pense que c'est très prévisible à ce que Christine Fréchette reçoive beaucoup d'attaques avec ce dossier-là demain, alors que c'est le premier débat, parce qu'on sait qu'au Québec, Saclic, ça a vraiment marqué l'imaginaire collectif avec un dépassement de coûts d'un milliard de dollars. C'est associé au gouvernement Legault. Et elle tente de s'en dissocier. Les adversaires vont essayer probablement de faire des parallèles avec ce qu'on apprend aujourd'hui de Thomas Gerbet. Vont essayer de démontrer que c'est l'histoire qui se répète finalement sous Christine Fréchette, malgré toutes les nuances, malgré toutes les explications qui ont pu être données aujourd'hui, à la fois par France-Hélène Duranceau, qui est responsable du Conseil du Trésor et de la cybersécurité, et une vice-présidente également de Santé Québec qui est sortie publique pour donner des entrevues. Christine Fréchette doit trouver en peu de mots comment expliquer la différence, comment apporter ces nuances-là pour démontrer que, contrairement à Saclic, par exemple, c'est pas un système qui a été créé sur mesure pour Santé Québec, c'est une licence qui est utilisée ailleurs dans le monde. On part pas de zéro, ce qui peut limiter les risques d'avenant, des dépassements de coûts. Bon, le projet a été suspendu plusieurs mois pour s'assurer que tout était aussi dans les règles de l'art. Oui, il y a eu un avis défavorable du ministère de la cybersécurité, mais c'était des hypothèses qui ne s'avéreront pas pour X raisons. Voyez-vous, là, je viens de perdre d'un bon 30 secondes à vous expliquer ça, puis c'est probablement même pas clair. Alors, comment elle va-t-elle faire pour expliquer ce dossier-là aussi complexe en une minute peut-être, là, dans un débat où elle sera attaquée de toutes parts? Elle va forcément se retrouver sur la défensive sur cette question-là, et c'est ça, peu importe les explications qu'elle donnera, il y a bien des gens au Québec qui malheureusement vont croire que c'est impossible de mener des grands projets informatiques, et les convaincre du contraire, ce sera tout un défi.
3: Puis elle essaie depuis le début de se dissocier de l'air Legault. Donc là, encore une fois, elle est plongée dans un fiasco. Mais elle était là. Elle était en place.
6: Oui, alors ça va être compliqué. C'était son conseil des ministres à elle. C'est elle qui a donné le feu vert ultime.

0: Véronique, trois sondages publiés ce matin, et les trois confirment que le Parti québécois, toujours en tête, là, ça change pas, mais que la CAQ et le Parti libéral mènent une bataille serrée pour la deuxième position. Donc, on est à mi-parcours là dans la campagne électorale, et c'est ce qu'on voit, que c'est la course à la deuxième place en ce moment qui est la plus chaudement disputée.
1: Oui, puis vous allez voir comment les chiffres se ressemblent. Dans le synopsis, la presse, la CAQ est à 24%, Parti libéral, petite remontée à 22%, dans le léger publié dans Québécois, la CAQ est à 21, Parti libéral à 23. Dans le Palace Data, ils sont à égalité à 23%. Bon, les deux premiers sondages ont été réalisés du 10 au 13 septembre, l'autre le 12 septembre. Mais on est vraiment dans une marge d'erreur dans tous les cas, ce qui fait en sorte que c'est vraiment difficile d'avoir le portrait juste. Moi, je me rappelle pas avoir vu une élection où c'était autant serré, puis même les partis politiques, tous les partis confondus me le disent dans les autobus, que c'est difficile pour eux à suivre et aucun ne peut avoir totalement confiance. Il n'y a aucun parti qui peut démontrer un excès de confiance aujourd'hui. Pas même le Parti québécois qui se bat pour avoir une majorité. Aucun parti non plus ne peut assumer à ce moment-ci avoir perdu la bataille. Là, les libéraux vont très certainement pas lancer la serviette, contrairement à ce que pensent certains caquistes, parce qu'il reste 20 jours. Mm-hmm. Et vous savez, les débats, c'est très important pour marquer les esprits. Mm-hmm. Il y a encore beaucoup de gens, on a l'impression que dans les trois sondages qui sont parus ce matin, ça a pas beaucoup bougé, là. Mais la réalité, c'est que j'ai l'impression qu'il y a beaucoup de Québécois qui attendent le débat pour se faire une idée sur la personnalité de chacun des chefs.
0: Vous nous avez beaucoup parlé de Christine Fréchette, Véronique, mais vraiment, la pression va être forte sur Charles Milliard, le chef libéral, pour qu'il réussisse. Bon, pour essayer de réussir ce premier débat des chefs pour lui, là.
1: Et pour lui, la pression vient surtout de l'interne. On a un texte qui est paru sur Radio-Canada ce matin où 12 figures importantes ont des inquiétudes liées à sa campagne. Il a reçu beaucoup de critiques à l'interne. Il y a des gens qui trouvent que son entourage a pris des mauvaises décisions depuis le début, entre autres le fait de pas mettre son visage dès le départ sur la caravane électorale.
0: Elle est là, sa face, son visage. Je devrais dire, il est là, son visage, ce serait mieux dit.
1: C'est ça, depuis hier. Mais bon, il dit justement avoir entendu le message, avoir fait des changements dans ses communications. Mais je pense que lui-même et son équipe sont très conscients qu'il faudra marquer les esprits demain, dès le début du débat. Là, souvent, ça se joue dans la première heure pour essayer de marquer des points dans l'esprit des gens. Et donc, les premières minutes, pour lui, la pression va être très, très, très forte à voir ce que ça va donner demain. Ça va être très intéressant à suivre ces trois débats-là.
0: Véronique Prince, merci beaucoup.
1: Au revoir.
0: Au revoir. Restez à l'écoute plus tard à l'émission. À 7 mois des présidentielles en France, on vous parle de la rentrée politique de la candidate du Rassemblement national, Marine Le Pen, en tête dans les sondages. Mais d'abord, on a appris en fin d'après-midi la mort de l'homme de cinéma Serge Lozic, âgé de 94 ans à sa mort, fondateur du Festival des films du monde de Montréal. Il est décédé le 8 septembre dernier à Granby. Et ma collègue Emma Guerrero-Dufour est avec nous pour revenir sur les moments marquants de sa carrière. Bonsoir Emma.
2: Bonsoir Madeleine.
0: Rappelez-nous un peu, qui était Serge Lozic?
2: Ni plus ni moins qu'une figure majeure du cinéma au Québec. Il a consacré sa vie à faire découvrir le cinéma d'ici et d'ailleurs. Il a été professeur de littérature puis professeur de cinéma à l'Université Concordia. Il a cofondé en 1962 la Cinémathèque canadienne qui a été rebaptisée plus tard la Cinémathèque québécoise à Montréal. En 1968, il a fondé le Conservatoire d'art cinématographique qui est un centre d'études et de diffusion du cinéma à l'Université Concordia qui est encore utilisé à ce jour. Mais l'une de ses plus importantes réalisations, c'est le Festival des films du monde de Montréal, festival international qu'il fonde en 1977, véritable grand messe des cinéphiles. C'est un événement qui accueillait des vedettes internationales. On va écouter Monsieur Serge Lozic, justement, en entrevue à Radio-Canada lors de l'inauguration du festival en 77.
3: La particularité, évidemment, un grand festival, que ce soit le festival de Cannes ou de Berlin, doit représenter, si vous voulez, toutes les tendances du cinéma. Alors nous, on a voulu d'abord avoir un festival populaire, mais on ne néglige pas, disons, le cinéma difficile. Et je crois que notre festival est le premier festival au monde qui même rend hommage au cinéma dit underground ou le cinéma indépendant.
0: Donc, on l'entend, cinéma underground, cinéma indépendant, on l'entendait le comparer Au Festival de Cannes de Berlin, c'est quand même pas rien, là.
2: Non, c'est pas rien. Et à la première édition du festival, on a présenté des films de 110 pays. Et le festival est inauguré à l'époque par ni plus ni moins que les actrices Ingrid Bergman et Gloria Swanson, son ami, un certain Jean-Luc Godard.

0: Il participe aussi, hein, réalisateur bien connu de la Nouvelle Vague. Mais l'événement a un peu perdu de son lustre dans les années 2000, principalement en raison des relations difficiles avec les bailleurs de fonds gouvernementaux, les commanditaires. En 2014, tous les commanditaires abandonnent le FFM et le festival prend fin en 2018.
1: Est-ce qu'il y a déjà des réactions à son décès?
0: Il y a la première ministre du Québec, Christine Frichette, qui n'a pas mis de temps à réagir en disant que Serge Lezic a fait de Montréal un lieu de rencontre pour les cinéphiles, les créateurs et les grandes voix du cinéma international. Le Bloc québécois lui a aussi rendu hommage en écrivant que le Québec perd un de ses grands passionnés de cinéma. Et le journaliste spécialisé Michel Coulombe en parlait un petit peu plus tôt sur nos ondes aujourd'hui. On l'écoute.
2: Il nous a nourris en tant que cinéphile. Il y a eu toutes ces années, hein, les années 80-90 tout particulièrement, où les gens, et je ne parle pas de deux personnes, de très nombreuses personnes, prenaient leurs vacances à la fin août et vivaient le Festival des films du monde, lui faisaient confiance, se disaient, ben avec lui, oui, il y aura des vedettes, parce qu'il disait, oui, pour moi, c'est pas les vedettes qui comptent, c'est les films et tout. Il y en avait quand même, il y avait des grosses pointures qui venaient à Montréal, mais il ouvrait nos horizons.
0: C'est en quelque sorte un ambassadeur du 7e art au Québec.
1: Qui a réussi à rapprocher le cinéma du public?
0: Absolument, parce que le Festival des films du monde de Montréal, c'est un peu le précurseur de la dizaine d'autres festivals de cinéma qu'il y a présentement dans la métropole québécoise. Il avait comme objectif de donner au public une certaine éducation cinématographique et on peut dire que sa passion du cinéma continue d'habiter Montréal encore aujourd'hui.
1: Merci Emma.
0: Au revoir.

0: Et pour revenir sur le legs de Serge Lozic, avec nous ce soir, Odile Tremblay, qui a longtemps été chroniqueuse culturelle au Devoir. Madame Tremblay, bonsoir.
1: Bonsoir.
0: Madame Tremblay, Odile Tremblay, on va décliner son legs, mais vous, que retenez-vous de Serge Lozic?
1: Ce que je retiens, c'est que c'est quelqu'un qui était tellement passionné, qui était prêt à tout perdre pour continuer, même contre vents et marées, quand tout allait mal à la fin. Là. C'est quelqu'un qui ne lâchait pas le morceau et qui est admirable de ce côté-là. Puis aussi, ce qui lui a légué, c'est même avant, même dans son conservatoire là, d'art cinématographique de Montréal, qu'il avait fondé en 68, tu sais, il avait beaucoup aidé parce que lui, il avait étudié à Paris. On ne savait pas s'il était serbo-croate, là, il ne disait pas, mais bon, il était allé ici à Paris. Et puis là, il était ami avec tout le monde de la Nouvelle Vague, et puis il était ami aussi avec Henri Langlois, qui était le directeur de la Cinémathèque de Paris, qui était comme lui, qui était un passionné fou, que toute la Nouvelle Vague, tous les cinéastes adoraient, mais qui était brouillon, qui n'aimait pas rendre des comptes, un peu comme le Zic. Donc, il avait été mis à mal par le ministre de la Culture de l'époque, qui était nul autre qu'André Malraux. Et puis là, Lozic l'avait aidé. Il l'avait fait venir à Montréal. Il donnait des cours aux gens. Puis aussi, ce qu'il faisait, Lozic, c'est qu'il faisait... C'était pour le public, tu sais. C'était pas juste pour les étudiants. Le week-end, c'était pour le grand public. Donc, on peut dire qu'il a vraiment essayé d'éduquer le grand public, en faisant venir entre autres des pointures comme Langlois, puis après ça, Jean-Luc Godard. Mais son festival aussi, c'est ça qu'il voulait en faire. T'sais, il voulait que les gens qui n'étaient pas nécessairement cinéphiles au départ, il voulait les initier et il le fait. Donc, on peut dire que dans les années, tu sais, il l'a fondé en 77, mais avant ça, il y avait eu le festival étudiant là, de Montréal qui disait déjà. Mais quand, après qu'il l'ait fondé, ça a été des grandes années. T'sais. Tout le monde couvrait ça, le Réseau Canada. Et c'était partout. Il y avait des émissions spéciales. Tous les journaux en témoignaient. Et puis, il y avait plutôt des bons films. Mais on peut dire que les années 80, entre autres, ça a été une grande décennie pour le Festival des films du monde.
0: Et à l'époque, il avait toute la place, ce Festival des films du monde à Montréal. Est arrivé Toronto. Est-ce que vous avez l'impression, Odile Tremblay, qu'il aurait pu mieux jouer ses cartes pour faire face à la concurrence du film de Toronto?
1: Mais d'abord...

0: Oui, parce que le Festival de Toronto est né à peu près en même temps que le FFM, mais tu sais, il s'est installé doucement. Et puis, le Zic préférait quand même les films d'auteur, même parfois des pas si bons auteurs, mais tu sais, de la planète. Là. Mais Toronto attirait, entre autres parce que c'était une langue anglophone, il attirait bien vite les Américains. Et les Américains, ben, qui a les vedettes américaines, tout à coup les Européens puis les Français suivent, tu sais, il a perdu du terrain aussi là-dedans parce qu'il y avait plus de glamour, c'était plus couvert assez rapidement à Toronto. Et aussi, mais en même temps, ça l'honore aussi d'avoir voulu que ce soit plus du cinéma indépendant.
1: Oui, rester intègre à l'idée de départ là.
0: Il était intègre, mais il ne supportait, il y avait. Lui, il ne supportait pas qu'on lui dise quoi faire. T'sais, il était subventionné. Quand même, il voulait il voulait recevoir des comptes à l'autre bout, les institutions. Et lui, il avait pardonné. En plus, il ne savait pas parler aux journalistes. C'était épouvantable. On était en guerre ouverte.
1: Et, avez-vous eu des relations personnelles avec lui dans ce sens-là qui était tendu, Odile Tremblay?
0: Pas tout le temps.
1: Ah. Donnez-moi un exemple.
0: Ben, tu sais, il était pas transparent. Il répondait peu aux questions.
1: Ça, les journalistes aiment pas ça, en effet, oui.
0: Non, puis en plus, c'est quelqu'un qui aurait eu d'autres cartes dans son jeu. Tu sais, il a écrit de la poésie. Il avait une ferme. Il était gentleman farmer dans les cantons de l'Est. Mais il parlait jamais des autres aspects de lui-même qui auraient pu le rendre plus sympathique. Et c'était quelqu'un qui était colérique, qui avait vraiment un caractère atrabilaire. Et donc, il se mettait à hurler, puis tout le monde en remettait parce que c'était devenu une guerre, là, tu sais, à tout le moins une joute. Et donc, c'est un homme qui, bien qu'ayant de grandes relations à l'époque internationale dans le milieu du cinéma, qui lui permettait d'avoir toutes sortes de films, qui n'était pas diplomate. Être diplomate, là, souvent, c'est des fois, c'est de mettre un peu d'eau dans son vin, c'est d'apprendre à parler ou à la presse, aux médias. C'est aussi de pouvoir quand même écouter ce que les bailleurs de fonds ont à dire, parce que à un moment donné, même au début des années 90, il commençait là, vraiment à être controversé. Je dirais que son tempérament l'a desservi.
1: Vous avez dit quand même, Odile Tremblay, on va se laisser là-dessus, il y a encore de lui dans le monde du cinéma au Québec.
0: Mais certain que de lui, puisqu'il y avait un public qui l'adorait, là, tu sais, il trouvait que les médias étaient durs, mais il a toujours eu même longtemps, puis à la fin, là, il s'autofinançait, là, tu sais, il avait hypothéqué son impérial, le cinéma, là, il avait même hypothéqué sa ferme adorée, là, pour continuer à le faire même sans subvention, là. Tu sais, c'est inouï, tu sais. Donc, il était un capitaine, un peu, peut-être même aussi un Don Quichotte, qui n'était pas capable de s'entendre avec personne, mais qui avait une telle volonté et qui était tellement batailleur que là-dessus, je lève mon chapeau. Puis aussi, oui, il a aidé à une époque beaucoup de monde à s'intéresser au cinéma, puis des gens qui ne seraient pas allés tout seuls, tu sais. Donc, vraiment, là-dessus, bon. Mais il était brouillon, et puis à Toronto, les autres étaient organisés, et puis voilà.
1: Odile Tremblay, j'invente rien, là, je vais vous citer pour conclure cette entrevue. Il était tellement passionné qu'il était prêt à tout perdre. Merci pour ce témoignage, Odile Tremblay.
0: Ça me fait plaisir.
1: Au revoir.
0: Au revoir.
1: Depuis des jours, les inquiétudes entourant le développement de l'IA se multiplient. Souvenez-vous, on en a parlé à l'émission la semaine dernière, de la démission de Jacob Coxon, un chercheur d'Anthropique qui disait craindre que l'IA pourrait tous nous tuer d'ici la fin de la décennie. Eh bien, le président Trump affirme que cette idée que l'IA peut mener l'humanité à sa perte est une blague, un canular, et il refuse qu'on en réglemente l'évolution. Il va même jusqu'à dire que ceux qui veulent en ralentir le développement servent les intérêts de la Chine. Je retrouve à Washington ma collègue Manon Globenski. Bonsoir Manon.
2: Bonsoir.
1: Manon, si l'industrie elle-même a déclenché une tempête parce qu'elle a sonné l'alarme sur les risques d'une évolution trop rapide de la technologie,

0: Donald Trump, lui, déclenche une tempête par ses réactions.
1: Absolument, Monsieur Trump, il a vraiment des réactions à vif sur cette question de l'intelligence artificielle. Ça a commencé hier, alors qu'il était en Écosse pour un tournoi de golf. On va l'entendre.
2: Nous menons la Chine en matière d'intelligence artificielle. Nous sommes le pays le plus sophistiqué dans le monde et franchement, je veux que ça demeure ainsi. Car celui qui domine l'IA l'emporte. On peut certes mettre en place des garde-fous, mais je pense qu'il y a beaucoup d'aspects négatifs qui ne devraient pas être évoqués.
1: Vous l'entendez donc dire que ça prend quelques garde-fous, quelques contrôles, un peu de ceci, un peu de cela. Ben aujourd'hui, sur son média Truth Social, on dirait presque qu'il a changé d'idée parce que dans un premier message, il laisse entendre qu'il y a un complot, que en fait ces gens comme Dario Amodei, donc qui est à la tête d'Anthropic et qui a écrit une lettre ouverte, donné une entrevue où il demande qu'on ralentissent le rythme du développement de l'intelligence artificielle pour s'assurer que la prévention des risques et la sécurité puissent suivre l'évolution de la technologie. Ben, il dit, ah, tu sais, soudainement, Dario, il veut passer pour le parfait petit ange. Mmh. Et donc, lui, il dit, dans ce premier message, le seul contrôle, le seul garde-fou dont l'IA a besoin, c'est d'un président fort et possédant un QI élevé. Mmh. Et ça, les États-Unis en ont un, dit-il.
0: Oui, c'est
1: ça. En fait, il dit même, les États-Unis en ont un. Alors, c'est pas
0: un sous-entendu. Oui.
1: Et donc, tous ces gens qui sonnent l'alarme, ben, il en fait presque des complotistes, des traîtres même, hein. Il dit, faites attention. Deuxième message, qui demande de ne pas tuer la poule aux œufs d'or. Donc là, on reprend cette théorie là que c'est une course, hein, que c'est tout on y va de la compétitivité des États-Unis par rapport à la Chine. Et puis le troisième message qui dit que jamais dans l'histoire il a vu une industrie demander d'être encadrée, alors que si ces règlements sont appliqués jusqu'au bout, ça pourrait mener à la banqueroute de la dite industrie. Alors c'est dans ce message qu'il parle de blagues ou de canulars, si vous voulez, donc à propos de cette intelligence artificielle qui détruirait l'humanité. Même message dans lequel il dit, regardez, le président Xi, lui, il a annoncé que la Chine ne ferait rien pour encadrer l'intelligence artificielle. J'ai pas été capable de vérifier si c'était exact. Il dit, Google va construire une usine en Finlande parce que les permis sont trop difficiles à atteindre aux États-Unis. Dans ses yeux et dans son texte, il dit « c'est le plus grand moteur de développement économique de l'histoire. Les États-Unis ne vont pas s'en priver. »
0: C'est quand même assez surprenant, Manon, qu'ils s'en prennent comme ça aux géants de la tech, aux développeurs de l'intelligence artificielle, parce que Donald Trump a généralement une relation assez étroite avec les dirigeants de la tech.
1: Tous ces messieurs étaient à son assermentation, je vous rappelle, hein. Et là, ce n'est pas que Dario Amodei qui parle. Sam Altman de OpenAI a aussi parlé des risques. Et puis même Elon Musk demande ce ralentissement. Alors oui, effectivement, la relation de Donald Trump avec ces hommes. Peut-être qu'elle va nous amener un autre changement de ton au cours des prochains jours. Là, c'est pas sûr que c'est toujours les messages de Donald Trump sur Truth Social. Là, c'est pas sûr que ce soit le fin mot de l'histoire.
0: Il y a aussi le Congrès qui siège. Est-ce que c'est possible qu'il y ait des discussions politiques, un encadrement qui proviendrait du Congrès?
1: Le Congrès. Ben, achève, en tout cas, au moins pour ce qui est de la Chambre des représentants, là, c'est la dernière semaine pendant laquelle il siège, puisqu'ensuite, on veut que tous les représentants puissent se concentrer sur la campagne des mi-mandats. Vous le savez, c'est toute la Chambre des représentants qui est renouvelée à tous les deux ans. Et par contre, on entend des voix démocrates surtout demander qu'au contraire, on ajoute des jours au calendrier de la Chambre des représentants pour débattre justement d'une réglementation du développement de l'intelligence artificielle. Le sénateur Bernie Sanders va même plus loin. Il suggère d'interdire carrément le développement de ce qu'on appelle la super intelligence artificielle qui n'est pas encore arrivée, mais ce serait des modèles qui seraient plus intelligents que les humains et échapperaient à leur contrôle. Donc, le chef de la majorité républicaine à la Chambre était hier devant chez CNN, je crois, pour une des émissions du dimanche matin. Il rejette ses demandes et dit « Nous ne pouvons pas imposer de moratoire à ce sujet car la Chine nous devancera ».

0: c'est là tout l'enjeu. Comprenez qu'il fait écho exactement, là, presque mot pour mot, à ce que Donald Trump dit. Il y aura quand même une rencontre à huis clos. On verra ce que ça va donner.
1: Manon Glubinsky, à Washington, merci. Puis on essaiera d'aller voir là d'ici les prochains jours comment ça se passe en Chine. Est-ce qu'on est préoccupé par ce débat d'un développement trop rapide de l'intelligence artificielle? Manon Glubinsky, merci.
0: Au revoir.
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1: Si vous avez des adolescents à la maison, cette chronique va particulièrement vous intéresser. Les réseaux sociaux ont-ils un impact négatif sur l'alimentation des jeunes? Des chercheurs se sont penchés sur la question et la réponse est plutôt nuancée. Bonsoir Gilles Dameneux.
3: Hey, bonsoir Madeleine.
1: Dans le vaste débat sur l'usage des réseaux sociaux, on parle pas si souvent que ça de l'alimentation. Peut-être qu'il faudrait. Donc, alimentation et réseaux sociaux font-ils bon ménage?
3: Oui, c'est une question qui commence à être étudiée de façon sérieuse et pour cause. Bon, ce qu'on sait, c'est que les santé publique constatent toujours plus d'excès de poids, de sédentarité, de mauvaises habitudes alimentaires, une relative absence d'activité physique chez les jeunes. Et là, on s'intéresse de plus en plus à l'impact de l'utilisation de certaines plateformes comme les plus connus pour chez les jeunes, TikTok et Instagram, sur la façon dont les adolescents s'alimentent. C'est une étude récente de l'Université du Minnesota qui a attiré mon attention. Elle s'appelle, et je traduis, ça me donne trop envie d'essayer, comment TikTok influence l'alimentation des adolescents et le rôle des parents. Le rôle des parents, on va y revenir, Madeleine. Étude donc qu'on appelle plutôt qualitative dans le jargon. Elle rassemble plutôt peu de cobayes, mais elle s'intéresse de près à leur comportement alimentaire. Alors la méthode est assez simple. Quatre groupes de discussion qui ont été menés auprès de 25 élèves âgés de 15 à 16 ans. D'une école secondaire du Midwest américain, c'est une école au profil socio-économique difficile, je le mentionne quand même, avec une proportion supérieure à la moyenne de jeunes issus de l'immigration. Pour participer, ils ont recruté donc des jeunes qui utilisent TikTok au moins 4 jours par semaine depuis au moins 6 mois, qui ont évidemment vu beaucoup de contenu alimentaire et qui n'ont pas d'historique de troubles alimentaires, ça aussi, il faut le souligner. Donc 25 élèves qui ont été très accro, plus des deux tiers consacrent plus de 2 heures par jour à TikTok. 2 heures, c'est énorme.
1: Et qu'est-ce qu'ils regardent lorsqu'ils voient comme ça TikTok plus de 2 heures par jour?
3: Alors, ce qu'on apprend, par exemple, c'est que c'est très varié. C'est pas parce que c'est que de la nourriture que ce n'est pas diversifié. Donc, recettes, repas partagés par des utilisateurs, générés même par des utilisateurs, des publicités, évidemment, des contenus sur les troubles alimentaires et aussi ces fameux contenus qui les incitent à être mieux, à être plus musclé par exemple, ou à être plus mince. Des jeunes donc qui rapportent que ces vidéos de tendances, de recettes, de publicités, d'avis, d'influenceurs suscitent chez eux des envies, suscitent la faim et une certaine frustration parce qu'ils nous disent, on voit le produit tout le temps mais on n'a pas la recette, on n'a pas le produit sous la main. Ça peut déclencher une faim incontrôlée à aller chercher quelque chose à grignoter. Et ce que les chercheurs identifient comme problème, c'est que ce visionnage va donc entraîner cette frustration de ne pas avoir accès à cette nourriture. Et on appelle ça une alimentation excessive et distraite. C'est comme je le veux tout de suite, mais je ne sais plus si j'en ai envie plus tard. Et il faut savoir que, là, on parle encore de ces jeunes qui ont 15-16 ans. Le circuit de la récompense, il est hyperactif à cet âge-là. On est sans cesse à la recherche de décharge de dopamine, vous savez, l'hormone de la récompense. Et l'étude dit ainsi que l'adolescent se retrouve en situation de faim hédonique, un état où la pulsion de manger est suscitée par le plaisir anticipé et non pas par un besoin physiologique de manger.
1: Et l'étude confirme aussi que les algorithmes nous enferment dans certaines bulles.
3: Exactement. Les adolescents reconnaissent que leurs choix alimentaires sont influencés vraiment par leur page personnelle de TikTok. Donc, ils disent que, il y en a un qui dit, je vois tellement de fast-food que je vois même plus ça comme quelque chose de mauvais, alors que je sais que c'est pas très bon pour la santé. Et ça, ça nous amène à nous inquiéter plus largement sur le marketing alimentaire. Une autre étude, pas celle-ci, montre que les adolescents sont très exposés à ces publicités. Les calculs qui ont été faits, c'est que pour des adolescents qui passent 2 heures par jour, ils seraient exposés à environ près de 11 000 publications publicitaires pour des aliments malsains par année.
1: Donc, bombardés. Là, on arrive au rôle des parents dont vous nous parliez plus tôt. C'est très important.
3: Et ils le disent aussi. Les jeunes de cette étude ont constaté que les parents ne surveillent pas ou n'ont vraiment pas conscience de leur utilisation de TikTok. Ils notent que la présence physique des parents ou l'organisation d'activités en famille, comme des repas partagés, vont réduire le temps passé sur TikTok. Que les parents qui expriment un scepticisme face au régime, aux normes de beauté véhiculées sur les réseaux, ou qui transmettent un esprit critique est très utile. Et enfin, ils disent qu'il faut se servir

0: De la découverte de recettes sur TikTok comme pont. Les jeunes vont apprécier préparer, goûter à des nouveaux plats ensemble en famille. C'est vraiment une arme à double tranchant, Madeleine, ces réseaux sociaux. D'un côté, des recettes, des idées de cuisine saines, des influenceurs qui sont parfois très positifs et très bien documentés. Aussi une exposition à la culture des régimes, à des idéaux de beauté réalistes, à des discours de santé trompeurs et à beaucoup, beaucoup de publicité. Ça nous démontre à quel point l'enseignement de la littératie numérique, comme on dit, de l'apprentissage de ces outils numériques est important dès le plus jeune âge.
1: Gilles Dameneux, merci beaucoup.
0: C'est un plaisir.
1: Je vais poser la question aux parents. Est-ce que votre adolescent a changé ses attitudes alimentaires, selon vous, en raison des réseaux sociaux? Vous pouvez nous écrire en vous rendant sur l'application Radio-Canada Audio. Maintenant, cliquez sur la bulle de conversation de notre émission en direct.
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1: Bon, on vient d'entendre un court extrait, mais c'était l'accueil réservé à la chef du Rassemblement national, Marine Le Pen, hier soir, dans sa circonscription du Pas-de-Calais. Elle est en tête dans les sondages et elle est allée d'un discours pour marquer sa rentrée politique d'automne, ce qui a aussi été vu comme le lancement informel de sa campagne à l'élection présidentielle. Le premier tour, je vous le rappelle, fixé au 18 avril prochain, c'est dans 7 mois. François, bonsoir.
3: Bonsoir, Madeleine.
1: Jusqu'à cet été, c'était plutôt Jordan Bardella, le président du parti, qui semblait être le candidat probable de la formation à la présidentielle, pardon. Rappelez-nous ce qui s'est passé pour que Marine Le Pen soit de nouveau au centre du jeu politique.
3: Alors, rappel, le 7 juillet dernier, Marine Le Pen, sans être totalement exonérée des accusations de financement illégal du parti grâce à de l'argent du Parlement européen détourné, qui avait été versé aux employés du Front National, qui n'avait rien à voir avec le travail à Bruxelles. Ça, c'est l'ancien nom de la formation. Ça a pris des années à être jugé. C'est une histoire des années 2010. Eh bien, elle a vu Marine Le Pen, donc, la Cour d'appel de Paris statuer qu'elle n'était plus inéligible aux fonctions électives. Donc, elle pourra, oui, se présenter à de futures élections, même si une partie de sa peine de prison a été commuée en obligation de porter un bracelet. Par ailleurs, un ultime jugement en Cour de cassation est toujours attendu dans cette affaire-là. Et ce jugement de juillet, ben, ça a coupé l'herbe sous le pied de Jordan Bardella, qui se voyait déjà, qui se comportait comme le candidat virtuel et probable à la présidentielle de 2027, mais l'autre est revenu en disant « j'ai été exonéré pour l'essentiel » et en conséquence, ça brasse un peu au sein du Rassemblement national.
1: Quand même, Marine Le Pen a tenu à saluer hier Jordan Bardella pour son 31e anniversaire. Oui. Les deux ont affiché une unité.
3: Oui, ils ont affiché, mais il y a beaucoup de non-dits et de tensions latentes. Le fait, par exemple, de souhaiter bon anniversaire à Bardella et de souligner son jeune âge, c'est aussi une façon peut-être de mettre en lumière sa relative inexpérience. Elle-même, 58 ans, 40 ans en politique. Lui est essentiellement président du parti depuis 3-4 ans, député européen de peut-être 6-7 ans, c'est tout. Alors donc, Marine Le Pen y est allée hier d'un discours et a réaffirmé certains éléments fondamentaux de son discours, la lutte à l'insécurité, l'immigration. Elle a consacré une bonne partie du discours à parler du logement, en défendant le principe de la priorité nationale, une de ses expressions fétiches, non seulement pour l'attribution des logements sociaux, mais aussi pour les places en résidence étudiante, les étudiants étrangers en France. Attention, pas un mot cependant sur les polémiques judiciaires de ses propres démêlés avec la justice qui ne sont pas terminées. Elle a aussi évité d'évoquer les tensions internes dans le parti.
1: Et les tensions sont quand même réelles. Hein? Outre le choc des ambitions personnelles, qu'est-ce qui divise Marine Le Pen et Jordan Bardella?
3: Bon, alors il y a des éléments idéologiques qui les éloignent, même si dans un cas comme celui de Bardella, est-ce qu'on peut parler de convictions profondes, plutôt peut-être d'éléments de communication teintés d'opportunisme pour aller courtiser telle ou telle clientèle, pour élargir l'assiette électorale, si je peux dire, du Rassemblement national, avec un Bardella qui, par exemple, par sa jeunesse peut-être, s'est montré très habile à manier les réseaux sociaux pour attirer des tranches de population plus jeune et plus urbaine que l'autre. Alors, si on veut parler d'idéologie, même si dans l'ensemble, je rappelle, ils sont quand même d'accord dans ce parti pour refuser ou limiter grandement l'immigration, pour insister sur l'insécurité, préconiser la méthode forte, etc., ben, il y a des nuances quand même entre les deux sur l'économie, sur les dépenses publiques, sur les retraites et sur la question de l'interdiction du voile islamique.
1: Parlez-nous-en, parce que ça a été vraiment un gros enjeu là, ces derniers jours.
3: Marine Le Pen a encore réitéré une position inflexible ces tout derniers jours, début septembre. Elle veut interdire le port du voile dans l'espace public, les rues, les transports, les magasins, et pas seulement dans les écoles comme ça se fait déjà, ou dans la fonction publique. Et sa violation serait sanctionnée par une amende, dit-elle. Bardella, pour sa part, a émis des réserves, même s'il n'est pas opposé à des limitations au port du voile. Il veut pas, selon ses propres mots, d'une police du vêtement, et il croit qu'une interdiction totale serait inapplicable, en plus d'être

0: représentant de la gauche radicale Jean-Luc Mélenchon se faufile et se retrouve face à elle. Mais elle le serait moins, par contre, si le centriste Édouard Philippe se faufilait au second tour devant Mélenchon. En tout cas, ses autres candidats, juste pour vous donner une idée, sont tous dans les 15, 16, 17, 18% au premier tour, et elle est à 35. Ça vous dit l'écart avec au premier tour? C'est évident qu'elle va gagner le premier tour. Alors, le Rassemblement national...
1: Ben, on est à 7 mois.
0: Alors... On est à 7 mois, c'est très probable. Mais pour le deuxième tour, là, vraiment, c'est l'incertitude. Alors, le Rassemblement national avec Le Pen fait solidement le plein dans les classes populaires rurales, périurbaines, les petites villes. Bardella, lui, pour aller chercher d'autres clientèles, mais il reste à savoir si un tel attelage peut tenir avec les égaux, avec les nuances idéologiques, si Bardella va accepter de jouer le numéro 2, si l'omniprésence du clan familial Le Pen, qui est aussi un problème au RN, ne va pas créer des dissensions.
1: Ouais. Et vous parliez de ce sondage dans Le Monde. Le Monde qui titrait ce matin, des électeurs inquiets et en colère avant 2027. Donc, ça survient tout ça dans...
0: Et tenté par des solutions radicales aussi.
1: Ça survient dans un contexte où les Français sont plus pessimistes qu'il y a 5 ans. Ça va probablement compter aussi dans l'équation. À 7 mois des présidentielles, François, merci.
0: Merci, Madeleine.

Et c'est ce qui met fin à l'émission ce soir. Si vous avez des suggestions, des commentaires, on est toujours heureux de vous lire. Je vous rappelle notre adresse, ça nous regarde@radio-canada.ca. Ici Madeleine Blais-Morin. Bonne soirée à tous. À demain.

0: Bonsoir, ici Mathieu Dugal. Dans quelques minutes, à moteur de recherche après le bulletin de nouvelles. Comment les algorithmes d'intelligence artificielle générative s'y prennent pour résumer des textes? Comment reconnaît-on deux instruments différents qui jouent la même note? Ou, si vous voulez, qu'est-ce que le timbre? Comment le rouge-gorge familier est-il arrivé en ville? Et depuis quand les trottoirs existent-ils? Et à quoi servent-ils, au fait? À tout à l'heure.
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2: Bonsoir, ici Louis de Belleval. Voici les informations. Les chefs de parti au Québec ont profité d'horaires allégés à la veille du premier débat de la campagne. Certains partis ont tout de même présenté des engagements, notamment en matière de famille et d'immigration. Résumé avec Édouard Beaudoin.
3: Le Parti libéral du Québec veut bonifier le régime québécois d'assurance parentale en ajoutant 2 semaines de prestations. En point de presse, le chef Charles Milliard s'est aussi engagé à financer la création de 5000 places en CPE d'ici 5 ans au Québec.
4: Alors, on va prioriser les besoins les plus pressants, les places pour les poupons, les régions où la pénurie est la plus importante.
3: Pour sa part, le Parti conservateur du Québec veut confier plus de pouvoir aux régions en matière d'immigration. Le chef Éric Duhaime ne veut pas dire combien d'immigrants permanents un gouvernement conservateur accueillerait, mais il souhaite surtout réduire l'immigration temporaire et celle issue de pays non démocratiques. Éric Duhaime propose en parallèle de diminuer le panier de services offerts aux demandeurs d'asile.
5: On va le faire en baissant l'aide sociale de 25%, s'assurant que c'est une aide d'urgence, avec une prestation donc qui est différente.
3: De son côté, Québec solidaire a présenté son plan pour redynamiser l'Est de Montréal, qui inclut un projet structurant de transport en commun et la construction du nouvel hôpital Maisonneuve-Rosemont. Écoutons la porte-parole Ruba Gazal.
6: On va arrêter de peser sur le frein, on va planifier, on va être prévoyant et on va financer entièrement la construction de l'hôpital Maisonneuve-Rosemont.
3: Pas d'engagement de la part de la Coalition Avenir Québec ou du Parti québécois. Les 5 chefs se préparent pour le premier débat de cette campagne mardi sur les ondes de TVA. Ici Édouard Beaudoin, Radio-Canada, Montréal.
2: Par ailleurs, l'épineux dossier de la gestion de la transformation numérique s'est invité dans la campagne électorale. La facture d'un projet informatique de 100

0: Québec, qui a été initiée en 2016, pourrait dépasser le milliard de dollars, prévient le sous-ministre de la cybersécurité et du numérique, tandis que son budget initial était de 96 millions, selon les informations de Radio-Canada. Le gouvernement de Christine Fréchette a approuvé une injection de 329 millions de dollars en juillet. Les autres partis ont vivement critiqué la décision de la CAQ. Mais selon la vice-présidente finance de Santé Québec, Sonia Dugas, rien n'a été laissé au hasard.
1: Tout d'abord, ce qu'il faut comprendre, c'est que le budget avait été évalué il y a un certain temps. Quand Santé Québec est arrivé aux commandes, nous, on a tout de suite regardé tous les projets informatiques qui étaient en marche. Et c'est nous-mêmes qui avons sonné la sonnette d'alarme pour dire on se doit de prendre une pause. On a suspendu le projet pour retourner toutes les pierres et se demander quelles étaient les conditions de succès pour accomplir le projet. Ce qu'il faut savoir aussi, c'est qu'on parle beaucoup de ce que ça coûte, mais il faut aussi penser à ce qu'on économise avec SIFA.
0: Le projet vise à remplacer 41 solutions informatiques différentes utilisées par les établissements de santé. Et puis au Québec, les permis de travail de centaines d'employés scolaires arrivent sous peu à échéance. La situation crée d'angoisse dans le réseau scolaire déjà à court de personnel. De nombreux enseignants récemment installés dans la province risquent de devoir quitter le Québec en raison des changements apportés aux règles d'immigration. La situation a fait réagir certains candidats à l'élection. Voici le libéral André-Albert Morin, suivi d'Alejandra Zaja Mendez de Québec solidaire.
2: On a une personne qui veut rester ici, qui est bien établie au Québec, qui parle français. C'est ce qu'on veut. Est-ce qu'on peut, s'il vous plaît, garder ces gens-là?
3: À cause des failles de la CAQ, à cause des erreurs de la CAQ en immigration, ces personnes-là se trouvent dans une incertitude totale et on ne peut pas leur garantir un futur ici.
0: Au printemps, le gouvernement de Christine Fréchette avait pourtant assuré que les personnes dont les permis de travail sont échus ou dont l'échéance arrivait prochainement seraient priorisées. Et puis enfin, à Terre-Neuve et Labrador, le débat spécial sur l'entente cadre avec Hydro-Québec sur Churchill Falls et Gull Island commence sur les chapeaux de roue. Dès le début de la séance extraordinaire qui porte sur l'accord énergétique, le député progressiste conservateur Keith Russell a annoncé qu'il quittait son parti. Une centaine de manifestants se sont aussi rassemblés devant la Chambre d'Assemblée. Patrick Butler raconte.
4: Avant même que la séance extraordinaire puisse commencer, une bombe.
5: Mr. Speaker, I rise today with a heavy heart.
4: Le député dans Lac Melville au Labrador, Keith Russell, les mains tremblantes, quitte le caucus progressiste conservateur. Une décision qu'il a refusé d'expliquer, mais qui vient chambouler le début du débat spécial très attendu sur l'entente cadre qui porte sur l'avenir du complexe de Churchill Falls et sur la construction du barrage de Gull Island. Sa décision déçoit et surprend le premier ministre Tony Wakeham, dont le parti n'a plus une majorité de députés à la Chambre d'Assemblée. La ministre des Affaires labradorienne Lila Evans suggère que Keith Russell était mécontent puisqu'il n'avait pas été nommé ministre. Pendant le débat, le ministre de l'Énergie, Lloyd Parrott, s'en est pris à ceux qui critiquent l'entente. Un accord qui pourrait représenter 49 milliards de dollars pour Terre-Neuve-et-Labrador, la province la plus endettée du pays.
6: The price tag for your self-righteousness is that everybody else stays poor.
4: Le prix à payer pour votre arrogance, lance-t-il, c'est que tous les autres restent pauvres. Devant la législature, des manifestants ont dénoncé la décision du gouvernement qui revient sur sa promesse de tenir un référendum sur l'entente cadre.
7: C'est un contrat qui n'est pas bon pour Terre-Neuve.
4: Peggy Pumphrey craint que l'entente profite plus à Hydro-Québec.
7: Le Québec est le gagnant.
4: Le débat va se poursuivre jusqu'à jeudi. Ici Patrick Butler, Radio-Canada, Saint-Jean-Terre-Neuve.
0: Voilà, c'était les informations à l'antenne de Radio-Canada.
8: Un des grands plaisirs que j'ai animé, moteur de recherche, c'est d'avoir des questions qui sont quand même assez nichées. On va parler de timbre instrumental ce soir et c'est très drôle parce qu'on a notre collaboratrice qui va parler de cette question-là, qui va répondre à cette question-là, qui nous a quand même indiqué, puis ça arrive quand même assez peu souvent, tu es dans une mission où la personne t'a dit ça, elle dit « Ah, ça tombe bien, le timbre instrumental est mon sujet de recherche principal. » Ça, c'est déjà quand même assez mignon. Mais là, en plus, là, c'est vraiment, on rajoute le côté très, très geek. Elle dit « En plus, j'ai d'ailleurs organisé un colloque international sur le timbre à l'Université de Montréal en juillet dernier. » Alors, non mais quel bonheur quand même, quel bonheur, on ne le boudera pas. Et vous écoutez Moteur de recherche. »

0: Il répond à vos questions en sciences, santé, technologie, environnement, consommation. Comment s'y prend l'IA pour résumer des textes? On pourrait même dire, ben, pour lire le texte avant de le résumer. On vous dit tout de suite, ça fonctionne pas tellement comme la manière dont on lit, nous, un texte. Comment on reconnaît deux instruments différents qui jouent la même note? On parlait de timbre ce soir, doit-on le rappeler? Comment ce fameux rouge-gorge s'est ramassé carrément à Montréal? Alors, l'Odyssée, mais c'est pas la grande... Ben, oui, c'est une grande Odyssée. Il a plus voyagé qu'en mer.
1: Oui, oui, vraiment. Compte tenu du éculé poids de l'animal aussi.
0: Voilà, voilà. Et depuis quand... là, on va pas loin avec ça, mais c'est important qu'on en ait. Depuis quand les trottoirs existent-ils et à quoi servent-ils?

0: À l'écoute de cette belle émission qui vogue allègrement sur sa 9e saison. Et pourquoi elle vogue allègrement sur sa 9e saison? Évidemment, c'est parce que vous nous écoutez. Moi, je le dis tout le temps. Quand des gens qui me parlent de l'émission puis qui me remercient pour moteur de recherche, je dis, vous savez, c'est parce que vous êtes là, qu'on est là. Et ça prend aussi des gens qui sont dédiés depuis toutes ces années, qui sont là, qui me tolèrent, comme Gabriel Antille.
1: Oui, tolère. C'est vraiment le maximum, mot, hein?
0: On est là,
1: amitié,
0: hein? On est là. Oui.
2: On est, moi, Gabriel, de la première garde, hein, quand même. Nous, j'ai toujours dit, je ferais ça bénévolement, moteur de recherche.
1: Oui, depuis l'an 1.
2: Depuis l'an 1. Non, mais
0: c'est
2: fantastique que cette émission-là existe et qu'elle perdure.
0: Donnez-leur pas des idées, s'il vous plaît.
3: On n'a pas de patron, c'est le public.
0: On n'a pas de patron.
3: Mon Dieu, c'est ça qui est important.
0: OK, on fait ça bénévole. Pas de patron. Il faudrait pas trop que vous veniez souvent au bureau. Alexandre, on est très content que vous soyez là, néanmoins, parce que vous avez votre propre bureau qui est au devoir.
2: Oui.
0: On aime beaucoup vous lire.
2: Presque toujours à Radio-Canada, mais
0: oui, c'est vrai,
2: je
0: suis
2: là souvent.
0: Ah oui, en fait, vous savez que on vous vole. Vous êtes arrivé à la radio en moteur de recherche et là les gens font comme Gabriel Anctil est aux années-lumière,
1: ben oui.
0: Puis Léo Boisvert, mais bientôt Léo il va être partout,
2: c'est clair.
0: Bonsoir Léo.
2: Bonsoir,
0: ben non, mais c'est Mathieu. Clair, non mais sincèrement, sans flagornerie aucune, je suis très content d'une part que vous soyez de retour dans notre belle équipe et votre talent de vulgarisateur en intelligence artificielle, ce qui est pas évident quand même à vulgariser cette science, va vous mener loin. Peu importe ce que vous allez faire en recherche.
4: C'est très flatteur.
0: Non, mais je peux vous garantir, c'est toujours très intéressant de vous entendre parler de ces choses-là. Très heureux de vous savoir, d'ailleurs, de retour pour une nouvelle saison, mon cher Léo.
4: Tout le plaisir est pour moi.
0: Ben là, c'est miroir. Et on a Caroline Trobe, d'ailleurs, qui, elle, est de retour pour sa 3e saison, ici à moteur, je crois.
1: Deuxième, troisième.
0: Oui, en tout cas, bref. Ouais. De la dernière, presque la dernière couvée de moteur. Et moi, j'ai... Il faut absolument que je vous parle de ce colloque que vous avez organisé sur le timbre. Mm-hmm. Moi, ça me fascine. Quand je vois les colloques scientifiques, je vais voir les titres de présentation, puis bon, qui est là, puis ça m'intéresse toujours de savoir de quoi ils parlent, ces gens-là, tu sais, quand ils sont entre eux. Alors donc, un colloque sur le timbre.
1: C'était la c'était la quatrième édition d'un colloque international sur le timbre, et c'était un colloque interdisciplinaire qui visait vraiment très très large, de la philosophie à l'informatique musicale, mm-hmm. On avait un panel sur l'IA l'analyse du timbre ou la création du timbre. Donc c'est un objet d'étude qui est très complexe, on va en discuter tout à l'heure, et donc on a besoin de regarder cet objet-là de différentes perspectives disciplinaires pour vraiment le cerner
0: parce
1: de manière complète.
0: Parce qu'on comprend encore mal.
1: Oui, je pense que tous mes collègues et moi-même, on commence nos articles en disant « le timbre est ce paramètre complexe qu'on a de la difficulté à définir ».
0: Parce que, mais écoutez, je le sais là, puis je veux pas enlever de la complexité à ce dont vous parlez, mais c'est parce que spontanément, on écoute, je sais pas, une note de clavecin, puis on écoute une note de flûte, puis on se dit « ben, ça sonne pas pareil, mm-hmm. je veux dire, c'est comme ça va de soi, mais ça va pas de soi. »
1: Ça va pas de soi.
0: Ouais.
1: Et aussi comment on organise les timbres dans la musique, donc l'art de l'orchestration. Donc quels sont les principes perceptifs sous-jacents à l'art de l'orchestration, de l'arrangement, du mixage. Tout ça, c'est lié au timbre aussi.
0: Est-ce que je vous l'avais dit que je suis très content de reprendre cette nouvelle saison de moteur de recherche, notamment pour ce genre de questions puis de réflexions qu'on a autour de la notion du son, entre autres choses avec vous. On parlait de trottoir avec Gabriel, et évidemment les oiseaux. Alexandre, les oiseaux ou les baleines,
2: c'est une question,
0: non, c'est pas vrai.
2: Qui est vraiment pertinente sur le rouge-gorge familier, un oiseau d'Europe qui a été observé dans Mercier, Hochelaga-Maisonneuve. Et pourquoi?
0: Voilà, on s'en reparle tout à l'heure, mais on va commencer avec l'IA. Comment elle arrive à résumer des textes? Question quand même assez importante, parce que qui ne l'a pas fait récemment?
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0: On le sait, des fois, on veut lire des recherches scientifiques, c'est long, des papiers, on n'a pas le temps. Quand on veut savoir grosso modo ce dont ça parle, on demande de faire un résumé. Ça a l'air presque magique, ce ne l'est pas. On connaît bien la méthode par laquelle ces algorithmes-là arrivent à nous résumer ça. Et une personne nous demande, prédire le prochain jeton et le mécanisme de base des grands modèles de langage. Comment l'IA fait-elle pour résumer un texte? Parce qu'on va parler de jetons aussi dans cette question-là, avec Léo Boisvert, qui est doctorant Saint-Laurent dans ce domaine. Rebonsoir Léo.
4: Rebonsoir Mathieu.
0: Alors Léo, on dit souvent que les modèles d'intelligence artificielle génèrent du texte mot à mot. L'auditrice pose cette question. Si c'est vraiment le cas, si c'est vraiment ce qu'ils font, comment peuvent-ils lire plusieurs pages et en faire un résumé?
4: Oui, c'est une bonne question parce que quand on pense à ça, puis on se dit il faut prédire le prochain jeton, le prochain mot, ben ça fait penser à l'autocomplétion qu'on a sur le téléphone. T'sais, j'écris bonne fête, puis là ça suggère maman. Mm-hmm. Donc on voit mal comment on passe de ça à un modèle qui résume les trois points principaux d'un texte de 40 pages. Donc pour comprendre comment on arrive là, il faut voir comment les modèles sont entraînés. Fait que la première étape, c'est le pré-entraînement. La pré-entraînement, c'est l'étape de base. Là, on prend une quantité énorme de textes, des livres, pas mal tout l'Internet, des articles, essentiellement tout ce qu'on peut trouver légalement ou illégalement, faut le mentionner là. Puis ensuite, on découpe ça en petits morceaux qu'on appelle des jetons. Des jetons, c'est des parties de mots ou de la ponctuation. Puis si c'est abstrait, on peut penser vraiment à des mots, mais c'est des parties de mots qu'on va utiliser pour l'entraînement. Ensuite, on prend ça, puis on demande au modèle de prédire le prochain jeton dans le texte, étant donné ce qui précède. Donc, le modèle, il faut le dire, il fait pas en prédisant un jeton fermement. Il va donner des probabilités à plusieurs jetons pour la prochaine prédiction. Donc, par exemple, si dans la phrase « le chat est assis sur le », le modèle, il pourrait dire « il y a 30% de chance que c'est le sofa, 10% de chance que ça soit un lit, etc. » Donc, ensuite, on lui donne la vraie réponse. Puis, s'il s'est trompé, ben il va ajuster les probabilités.
0: Il va s'ajuster, il va aller réajuster ses poids. Là,
4: exactement.
0: Pour que la prochaine fois, il ait plus de probabilité d'arriver à la bonne réponse.
4: Exactement. Il va ajouter les poids qui permettent de faire les opérations mathématiques qui arrivent à la prédiction d'un jeton. Donc, le pré-entraînement, c'est ça, là, c'est prédire, mesurer l'erreur, entraîner, puis recommencer.
0: Mais c'est beaucoup plus que ça, parce qu'on se rend compte que les modèles réussissent à comprendre, ne serait-ce que pour les résumés, à comprendre ce qu'on appelle un contexte.
4: Oui, exactement.
0: Comment on en arrive à ça?
4: Oui, mais ça, c'est ce qui est vraiment intéressant puis fascinant d'un point de vue scientifique, là, c'est que pour devenir vraiment bon à générer du texte puis à prédire le prochain jeton, mais ça suffit pas de juste comprendre des patrons très simples. Il faut comprendre des patrons très compliqués dans le texte. Fait que mettons, on a un texte super long qui est une bio de Christine Fréchette. Puis là, on arrive à une phrase vraiment loin dans l'article qui dit la native de. Là, il faut prédire Trois-Rivières. Mais pour prédire ça, il faut se rappeler de qui on parle, c'est qui le sujet. Est-ce que c'est une électrice? Non, c'est Christine Fréchette. Elle est où? Donc, il faut se rappeler de beaucoup d'éléments du contexte pour faire ça. Fait que prédire le prochain mot, ça décrit bien l'exercice, mais ça sous-estime un peu ce que ça prend pour devenir super, super bon là-dedans.
0: Et donc, est-ce qu'un modèle, quand il est pré-entraîné à la base, là, quand il sort là, de son... quand il sort de son centre de données qui a été pré-entraîné, est-ce qu'il peut faire déjà des résumés ou ça prend d'autres étapes?
4: Fait qu'il peut le faire en quelque sorte. Puis là, il y a une des premières fois parce qu'on avait vu ça, c'était dans le modèle GPT-2. Fait que maintenant, on est rendu à GPT 5.6.
0: Ça fait longtemps, là, GPT-2. Là.
4: Fait, en intelligence artificielle, c'est un fossile, c'est 2019. C'était un modèle pré-entraîné. Puis, dans un test, les chercheurs lui avaient donné un article de nouvelles.

0: Et à la fin, ils écrivaient TLDR. Fait qu'en anglais, c'est Too Long Didn't Read. Donc, essentiellement, trop long, donne-moi la version courte. Puis, ils voyaient que GPT-2 était déjà capable de faire des résumés. Il mélangeait des détails, c'était pas parfait, mais ça donnait un indice qu'il était capable d'avoir ce raisonnement abstrait, de comprendre qu'il fallait extraire les éléments importants d'un article.
1: Ouais, ouais. Mais là, quand on se rend compte, ici, là, avec ces modèles-là, qui sont extrêmement puissants, puis même dans certains cas, bon, c'est pas toujours, on le sait, là, les modèles hallucinent, font des erreurs, mais des fois, on est capable de résumer certaines choses quand même assez bien.
0: Ouais.
1: Qu'est-ce qu'on était capable de faire dans la manière dont on les entraîne pour arriver à ces résultats qui, dans certains cas, peuvent se révéler très favorables?
0: Oui, tout à fait. Donc,
1: très précis.
0: Ce qui est arrivé, c'est qu'on avait les modèles pré-entraînés, puis ensuite, les chercheurs ont développé l'entraînement aux instructions. Donc, un modèle qui sort du pré-entraînement, il est vraiment bon à générer le texte qui va suivre.
1: Ouais.
0: Mais c'est pas nécessairement un bon assistant. Il va continuer le texte sans nécessairement répondre aux questions qu'on lui pose. Fait que pour corriger ça, les chercheurs ont développé des ensembles de données, des millions d'exemples avec des questions du genre « traduis cette phrase » accompagnée d'une traduction qui est correcte. Ou genre « résume ce texte en fournissant un bon résumé du dit texte ». Donc ici, le modèle, il apprend qu'une demande, ça correspond à une tâche particulière. Il faut suivre les instructions. Puis après ça, pour vraiment raffiner les prédictions faites par le modèle, on fait voter des humains par rapport aux préférences que le modèle va générer, puis ils vont préférer des indices, puis on va valoriser plus ces exemples-là.
1: Ouais. Ce que vous dites, c'est que souvent, il va y avoir des humains dans cette boucle-là, ouais, qui vont faire un travail qui est souvent très fastidieux aussi.
0: Exactement.
1: On va le dire, de dire au modèle, ça t'as faux là-dessus, ça t'as bon, ouais, là-dessus. Et donc, il va y avoir des humains qui vont leur donner des bonnes ou des mauvaises notes selon, ouais, les résultats.
0: Exactement. Mm-hmm. Puis, alors, c'est toute une autre discussion par rapport au travail que ça implique, mais pour corriger les erreurs d'un modèle, c'est on peut pas donner des règles puis il va les suivre. C'est probabiliste. Fait que,
1: ouais,
0: c'est une tâche extrêmement, extrêmement longue et complexe, puis ça peut souvent être vraiment très dégueulasse ce que les gens vont devoir faire.
1: Ouais, effectivement, là. Puis d'ailleurs, ça, c'est toute une autre question, ouais, là, les droits humains puis les droits du travail, évidemment, qui entrent dans cette logique-là. Mais là, si on donne finalement un article qui en sort un résumé qui est quand même assez fidèle, ça veut dire qu'il a fallu faire toutes ces étapes-là. C'est quand même assez long, là, comme travail, là, avant d'arriver à ce résultat qui nous satisfait.
0: Vraiment. Puis là, en termes de durée de temps, là, souvent, les nouveaux modèles, ils vont être entraînés pendant, ça va prendre des mois.
1: Mm-hmm.
0: Et le pré-entraînement, puis ils vont changer la recette un petit peu, ils vont le réentraîner, après ça, ils vont entraîner sur des tâches spécifiques, ils vont mettre tout ça ensemble. Ça prend des mois et des mois à développer un modèle.
1: Ouais, ouais, ouais, ouais. Puis l'autre chose aussi, la fameuse image de l'autocomplétion,
0: ouais,
1: de dire qu'un modèle ne fait que trouver des mots qui, selon toute probabilité, en suivent d'autres.
0: Ouais.
1: C'est un peu réducteur, si je comprends bien, de le définir comme ça, le modèle.
0: Exactement, parce que ça, c'est on décrit le mécanisme et pas nécessairement toute la complexité qui en émerge.
1: Fait, mm-hmm,
0: que une analogie, c'est que dire que les modèles d'IA génèrent du texte mot à mot, c'est vrai, mais c'est un peu comme dire, ben, un pianiste, ben, il fait juste taper sur des touches une par une. C'est vrai, mais,
1: ouais,
0: il y a beaucoup plus derrière. Il y a beaucoup plus de complexité derrière,
1: ouais,
0: ça.
1: Rapidement, terminant, vous savez, les modèles, on entend souvent, on a commencé avec des millions, ben, même quelques paramètres, puis on est allé dans les millions de paramètres, puis là, c'était les centaines de millions de paramètres, puis là, on est dans les milliards de paramètres. Oui, puis c'est ça, évidemment, c'est pas terminé. Qu'est-ce que ces paramètres-là nous permettent de faire dans l'analyse d'un texte? Est-ce que ça veut dire que, par exemple, quand vous prenez l'exemple, Christine Fréchette, on dit que c'est elle au début, mais à la page 250, on dit la native de Trois-Rivières.
0: Ouais.
1: Le fait qu'il y a des milliards de paramètres permet davantage au modèle d'être fluide dans la manière dont il va aller chercher les informations dans un texte.
0: Exactement. Donc, les paramètres, simplement, sont organisés par couches. Alors, plus on est dans une couche qui est au début du modèle, plus on va représenter des patrons qui sont vraiment très, très haut niveau, qui sont, mm-hmm, vraiment pas très compliqués. Mais quand on arrive vraiment loin dans les dernières couches du modèle, on va être capable d'avoir un discernement très fin entre, mm-hmm, par exemple, différents sujets dans une phrase. Puis, tout ça est gouverné par un mécanisme qui s'appelle l'attention. Puis l'attention, c'est un mécanisme qui permet de, à chaque mot qu'on va générer, on va regarder tous les mots, tous les jetons qui vont le précéder pour voir l'influence relative que chacun de ces jetons-là va avoir pour prédire un mot. Donc,
1: uh-huh,
0: par exemple, dans la phrase « Hier, je suis allé au zoo, j'ai vu un singe brun », si on regarde dans l'attention pour le mot brun par rapport au mot qui le précède, il va y avoir beaucoup de poids qui va être mis sur le mot singe parce que c'est le singe qui est brun. Il va pas avoir beaucoup d'importance sur les autres mots parce que c'est moins relié à la prédiction qui doit être faite à ce moment-là.
1: Ouais, ouais. Le côté attentif de ces modèles-là, hein, c'est ce qui, entre autres, a constitué la révolution de ça. D'ailleurs, je pense que je ne sais pas si c'était sur le papier original où un des chercheurs avait dit, avait paraphrasé une phrase des Beatles, ben une chanson des Beatles, Love is all you need. Et là, c'était, ils avaient viré ça en Attention is all you need hein, sur sur le papier. Si ma mémoire est bonne, c'était le titre du papier.
0: D'ailleurs, si je peux faire de l'autopromotion de Milan, le mécanisme de l'attention a été inventé par Yoshua et Dimitri Balnau à des chercheurs de Milan. Qui sont à Montréal.
1: Ouais, donc, voilà. Ben, la boucle est bouclée. Puis ça ne fait que confirmer la qualité des chercheurs qu'on a ici et des vulgarisateurs aussi dans votre cas. Léo Boisvert, je rappelle que vous êtes doctorant dans le domaine. C'est polytechnique.
0: Donc Milan n'est pas une université, mais je suis à Polytechnique affilié à Milan.
1: Ok, c'est Polytechnique affilié à Milan. C'est ce détail-là que je ne maîtrisais pas. Léo Boisvert, si on a des questions n'importe lesquelles à vous poser sur l'intelligence artificielle, n'hésitez pas. On a un très bon vulgarisateur ici. Merci beaucoup de faire partie de cette nouvelle saison.
0: Merci à vous.
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0: Un extrait d'une rêverie de Debussy qu'on entend ici pour parler de cette chose qui est très difficile, en fait, à comprendre parce que on entend une flûte. On dit, OK, ça sonne comme une flûte. On entend le piano, ça sonne comme le piano. Puis là, il y a Daniel Lavallée qui nous demande, ben, coudonc, on les entend, on, ils jouent la même note, puis ça sonne différemment. Comment ça se fait, ça? Comment on explique le timbre différent? On va tenter une réponse avec Caroline Traub, qui est ingénieure de formation, professeure titulaire en acoustique et informatique musicale, secteur des musiques numériques à la Faculté de musique de l'Université de Montréal. Rebonsoir, Caroline.
1: Rebonsoir, Mathieu.
0: On rappelle que vous avez organisé un colloque sur le timbre l'été dernier à l'Université de Montréal. Alors, quels sont les paramètres du son instrumental? Comment on le décompose, ce son-là?
1: Alors, quand un instrument de musique produit un son dont on peut reconnaître la hauteur, donc qu'on peut l'associer à une note, à hauteur de note, ça veut dire qu'il produit une oscillation complexe qui est régulière, on va dire qu'elle est périodique. Et pour caractériser ce son-là, on va utiliser en général quatre paramètres. Donc, d'abord, il y a la fréquence, c'est-à-dire le nombre d'oscillations par seconde. Ouais. Hein, le la standard à 440 Hz, ça veut dire qu'il y a 440 oscillations par seconde. Il y a l'intensité, donc ça c'est l'énergie du son qui relie à la force du son, donc on va percevoir un son qui est faible ou fort. Le niveau d'intensité s'exprime en décibels, donc on connaît bien ça. La durée, ça c'est évident, un son peut être court ou long. Et puis le quatrième paramètre, c'est le timbre. Et même si notre auditeur n'a pas mentionné le paramètre, il s'agit bien du timbre, puisque dans les années 60, on l'a défini par la négative en disant que c'était cette qualité du son qui permet de reconnaître deux notes, deux sons qui sont produits avec la même hauteur, la même intensité et la même durée. Autrement dit, le timbre, c'est ce qui reste quand on a fixé tout le reste.
0: Mais il faut aller un peu plus loin.
1: Oui, mais c'est pas très satisfaisant comme définition.
0: Bon, pourquoi c'est pas satisfaisant? Qu'est-ce qu'on a mis de côté? Qu'est-ce qu'il faut comprendre davantage pour être capable de mieux définir le timbre?
1: Alors le timbre, c'est une sensation, mais évidemment, il faut la mettre en relation avec la physique. Donc là, on peut s'intéresser. Alors merci à l'auditeur d'avoir choisi ces deux instruments parce que ce sont deux instruments qui sont très différents et qui ont des points communs. Donc on va pouvoir en discuter. Alors donc qu'est-ce qui est commun à la flûte et au piano? C'est que ces deux instruments qui vont résonner. Alors la résonance, donc c'est la capacité à osciller avec une certaine amplitude. Ouais. Et ce qui est commun aux deux instruments, c'est que leurs résonateurs sont dits linéaires, c'est-à-dire qu'ils vont résonner suivant une direction en particulier. Donc la corde qui est plus longue qu'épaisse, beaucoup plus longue qu'épaisse, et la flûte, c'est la colonne d'air. Hein, c'est l'air dans la flûte qui va résonner. Et ce qu'il faut savoir, c'est que quand on met en résonance un instrument, une corde ou une colonne d'air, ça va se faire à d'abord une fréquence dite fondamentale. Mais aussi à des fréquences qu'on appelle les harmoniques, qui sont des multiples entiers ou quasi entiers de cette fréquence fondamentale.
0: Okay, en fait, notre auditeur, d'ailleurs, je voudrais le souligner parce qu'il nous l'avait mentionné.

0: mentionné dans sa question. Il mentionnait que l'intensité des harmoniques pourrait faire en sorte qu'on n'entend pas une flûte comme on entend le piano. Donc c'est une
1: excellente intuition.
0: C'est une bonne intuition. Ouais,
1: tout à fait. C'est ça. Ouais. Donc les harmoniques, donc si par exemple on avait une fréquence fondamentale à 100 Hz, ça veut dire qu'on a les harmoniques à 200, 300, 400, 500 Hz. Ce sont des sons qu'on n'entend pas. Nous on entend en fait le mélange. Hein. Donc j'aimerais faire un instant.
0: Là vous dites on les entend pas, mais
1: on les entend.
0: On s'en rend pas compte, mais on les entend.
1: On les entend
0: dans la manière dont on est capable d'identifier.
1: On les discrimine pas. On ne les entend pas de manière isolé, ce qu'on entend, ce qu'on perçoit, c'est le mélange. Et j'aime bien faire l'analogie avec la lumière et avec les couleurs. Donc, par exemple, à moins de savoir que le vert peut être obtenu par un mélange de bleu et de jaune, hein, quand on voit du vert, on voit la couleur. On ne voit pas directement les couleurs qui composent cette couleur-là.
0: Quand on décompose un son, est-ce qu'on les voit? Est-ce qu'on est capable de les voir, ces harmoniques? Les harmoniques du piano, là.
1: Voilà. Depuis Joseph Fourier, on a développé une des outils mathématiques. Donc, on parle du 18e siècle.
0: Puis. Je vois Léo qui rit, parce que Fourier, quand on étudie en mathématiques ou en physique, on l'aime pas trop, hein, je pense.
1: Donc, ce sont les plus belles mathématiques.
2: C'est mon pire cours.
0: Je le savais. J'ai fait d'amis en science qui m'ont dit Fourier, des fois, là, c'est horrible.
1: Tellement des belles mathématiques.
0: OK.
1: Désolé.
0: Donc,
1: on a des outils pour analyser. En fait, Fourier, il travaillait même pas sur le son, mais c'est plus tard qu'on a pu, en fait, utiliser d'abord les résonateurs acoustiques. Et puis maintenant, on utilise l'informatique, les ordinateurs pour analyser le son. Et donc, on a l'équivalent, finalement, du prisme. Hein, donc, si on envoie la lumière blanche dans un prisme et on le décompose en ses couleurs, et on a exactement l'équivalent. Alors, justement, c'est peut-être quelque chose que les auditeurs et les auditrices n'ont pas l'occasion d'entendre très souvent. Dans ce que j'ai préparé pour la chronique, ce sont des extraits sonores donc qui correspondent à respectivement une note de flûte et une note de piano. Et j'ai utilisé une application logicielle qui permet d'extraire les harmoniques. On va entendre ça. On va commencer par une note de flûte. On va d'abord entendre la note de flûte telle quelle. Et puis, par la suite, on va entendre les petites notes qui sont des ondes sinusoïdales qui sont en fait donc sous-jacentes.
0: Okay. Sont, voilà. On va déshabiller une note de flûte.
1: On va déshabiller une note de flûte.
0: C'est bon, on l'écoute.
1: C'est vraiment ça.
0: On l'écoute.

0: Ça, ce sont les 8 premières harmoniques. Et c'est pas de la synthèse.
1: Hein.
0: C'est
1: les tests auditifs, là.
0: Complètement. Ouais. Les tests auditifs se font avec des ondes sinusoïdales. C'est exactement ça. Et donc, voilà.
2: Quel lien. Bravo. Alors,
0: tout à fait.
2: Ça, c'est de la collaboration.
0: Exactement.
3: C'était même pas préparé, en plus. Mais qui se demandait pas à quel moment on n'allait pas entendre, hein, comme dans La Grenouille et
1: oui,
3: la Baleine, quand Anthony Dossier entend tout,
1: oui,
3: on entend pas.
2: Bref, ouais, voilà. Ça va vraiment dans toutes les directions. J'adore. Alors, OK, donc là, on entend les harmoniques de la flûte.
0: On va maintenant entendre la décomposition, le déshabillage de la note de piano.
2: De piano.
0: Puis on discutera de la différence. Ouais.

0: Vous avez remarqué, c'est exactement la même séquence de petites notes.
1: Ouais.
0: Donc si on commence par un do, ça c'est un do du son du clavier. Après on passe au do une octave plus haut, puis une quinte, un sol une quinte plus haut, puis de nouveau un do, puis après un mi, un sol et finalement un autre do. C'est la même séquence. Donc ce qui est intéressant de comprendre ici, c'est que les sons instrumentaux, donc qui sont périodiques, sont toutes composés des mêmes ingrédients. Mais comme notre auditeur le pressentait, la différence c'est l'énergie, un peu comme si en fait, pour revenir à nos couleurs, si je mélange du bleu et du jaune pour faire du vert, je peux mettre un petit peu plus de bleu et je vais avoir un vert plutôt turquoise plutôt qu'un vert qui tirerait
1: sur
0: le jaune.
1: Et donc là, on donne pas le même poids, pour reprendre la métaphore là, donc à différentes harmoniques dans la flûte.
0: Exactement.
1: C'est
0: la pondération.
1: Une harmonique n'aura pas le même poids qu'une autre.
0: Exactement.
1: Dans le piano, là.
0: Voilà. Et c'est la même chose pour la voix. La différence entre un A, un O, un U, c'est la même série des harmoniques, mais l'énergie, avec les résonateurs de la bouche, je vais modifier l'équilibre d'énergie d'une harmonique à l'autre.
1: Mais ça, c'est dans un temps X.
0: Voilà.
1: Il y a aussi comment le son va évoluer dans le temps, ça aussi, c'est comme tellement différent d'un instrument à l'autre.
0: C'est très important d'aborder ce point parce que le timbre ne se limite pas à son contenu spectral. Donc, on va parler des composantes spectrales, puisque le son évolue dans le temps. Et merci encore à notre auditeur d'avoir choisi ces deux instruments parce qu'ils sont ces deux exemples vraiment distinctifs de deux grandes catégories d'instruments. D'abord, on a la flûte. Quand on joue de la flûte, on souffle dans l'instrument de manière continue. Donc, on va entretenir l'énergie finalement, alors que dans le cas de piano, je frappe sur la corde, je donne toute l'énergie d'un coup et je laisse l'énergie, les harmoniques, en fait, finalement, les composantes s'évanouir de manière naturelle. Et ça, ce sont des invariants acoustiques qui sont très très caractéristiques de ces deux sons-là. Et donc en effet, en plus, la grosse différence, c'est que la flûte, c'est l'instrument. Parmi tous les sons de l'orchestre, c'est l'instrument qui a l'attaque la plus longue. Parmi les attaques les plus longues. Donc, la mise en place du son est très progressive. Mmh. À l'autre bout du spectre, on pourrait dire, des sons instrumentaux, on a le piano, où là, qui est très percussif. Donc, l'enveloppe générale d'amplitude, elle va aussi contribuer à notre perception du timbre.
1: Très intéressant. Et en terminant, est-ce que les harmoniques sont toujours des multiples? Vous avez parlé des multiples entiers de la fréquence fondamentale. Est-ce que c'est toujours le cas?
0: Non. Justement, encore une fois, dans le cas d'un instrument avant où j'entretiens le son, ou même une corde frottée dans le cas de violon, là je vais forcer la résonance, je vais forcer les harmoniques, et dans ce cas-là elles seront assez proches du multiple entier. Mais dans le cas du piano, il y a une légère inharmonicité, c'est-à-dire que comme on laisse les vibrations, la résonance se faire de manière naturelle, en général les harmoniques ou pseudo-harmoniques, c'est peut-être un peu fort de dire pseudo-harmoniques, mais disons que les composantes spectrales sont un petit peu décalées par rapport au multiple strictement entier. Et c'est aussi une caractéristique importante, cette inharmonicité qui est exacerbée dans les instruments de percussion comme le xylophone, le marimba, donc c'est aussi un élément important du timbre.
1: Et c'est ce qu'on aime dans ces différences de couleurs là, dans le fond, quand on aime la sonorité d'un piano, c'est tous ces petits mouvements qui sont imperceptibles.
0: Oui.
1: En fait, on les entend pas distinctement, mais ça colore, ça donne cette personnalité au son.
0: Waouh.
1: Un résumé d'un colloque au complet sur le timbre en 10 minutes. Est-ce qu'on est chanceux? Oui, oui. Alors, Caroline Traub, merci beaucoup d'avoir répondu à cette question de notre auditeur, Daniel Lavallée. N'hésitez pas, ça dit toutes sortes de choses sur la musique. Vous n'avez jamais osé demander sur la musique. On a quand même quelqu'un qui s'y connaît. Merci infiniment, Caroline.
0: Merci. 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
1: Et on aime les recevoir, vos questions, et on les lit avec beaucoup d'attention. Noémie Ouellette nous envoie ceci. Ma fille Héloïse, 12 ans, veut savoir comment l'air est géré dans une navette spatiale, et surtout si on doit rester plus longtemps dans l'espace que prévu. Est-ce qu'il y a une machine, genre, pour créer de l'oxygène, tu sais, genre, OK, là, ça c'est oxygène d'urgence, on va voir comment ça fonctionne. On a des spécialistes ici à l'émission. Pour Céline Lamar, pour éviter les effets des pluies abondantes et contrer l'effet de chaleur, on développe de plus en plus des zones éponges, des mini-forêts, toutes sortes de verdure qui consomment de l'eau. Or, on note une diminution plus importante des quantités d'eau dans nos lacs, dans nos océans. Il y a notamment Hydro-Québec qui dit, coudonc, là, on n'a plus d'eau dans nos barrages. Est-ce que les plantes prennent une partie importante de cette eau-là. Tu sais, quand on a de l'eau sur le bord d'un cours d'eau, est-ce que la plante est responsable de la baisse de cette eau-là? Quand même intéressant ça, j'aimerais bien savoir, connaître la réponse. On va vous trouver quelqu'un. Éric Martin, une question sur son... Pardonnez-moi, sur son alimentation. Ma question porte sur les cœurs de pommes, leur effet sur la santé. Depuis aussi longtemps que je me souvienne, je suis un grand mangeur de pommes et je ne me souviens pas quand, mais j'ai commencé à manger mes cœurs de pommes. Probablement par paresse, pour éviter de devoir me lever.
2: Je crois que je connais l'Éric Martin en question.
1: Est-ce qu'effectivement...
2: Je me souviens pas de lui, mais il mangeait de la pizza à l'époque. On a fait l'université ensemble, je crois. Okay. Si c'est lui, on le salue.
1: Ok, donc peut-être que vous connaissez un mangeur de cœurs de pommes. Alors, est-ce que le fait d'avaler des cœurs de pommes et ses pépins peut être mauvais pour la santé? Alors, a-t-il encore bon pied, bon œil?
2: Aux dernières nouvelles, oui.
1: OK, parfait, c'est bien.
2: Ça semble bien.
1: André Arsenault, je suis présentement en vacances près de l'océan. Nous avons des orages assez spectaculaires de temps à autre. Ma question, lorsque la foudre tombe dans la mer, jusqu'à quelle distance peut y avoir des risques sérieux d'électrocution, sachant que l'eau salée est conductrice? Après avoir touché la surface du plan d'eau, peut-on présumer que l'éclair continue son chemin jusqu'au fond?

0: Est-ce que les comportements sont différents sur la mer puis que sur l'eau douce? Puis qu'arrive-t-il à la faune? Je sais pas si la faune tombe sur une baleine.
1: On l'aura jamais demandé, mais non, on pourrait toujours le faire. Je sais pas personnellement, parce que les baleines doivent revenir à la surface,
0: non,
1: peu importe
0: ça.
1: La météo.
0: Effectivement. Alain Delisle, est-ce qu'un bon imitateur pourrait arriver à tromper un système de reconnaissance vocale? Genre, non, mais on en connaît tous. Annie Sabourin, est-ce qu'il y a un lien entre l'intelligence d'un individu et ses rêves? Alors voilà. Bulle de conversation. Voyez, un beau silence, c'est ce que je voulais créer. Bulle de conversation pour nous envoyer vos questions. 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
0: Pendant que je cherche mes papiers, c'est très chic. D'ailleurs, je vous rappelle qu'on est capté par la télévision ce soir. Alors, j'ai l'air complètement perdu. À la radio, quand on est seulement en ondes, ça paraît pas. Tu sais, quand je suis perdu.
3: Des fois, on entend les
1: bruits. Ouais.
0: C'est ça. Mais voilà. Désolé tout le monde. Alexandre Shields est journaliste spécialisé en environnement au journal Le Devoir. On est très heureux de l'avoir ici parce que c'est un amateur de tout ce qui s'appelle nature.
1: Faune et biodiversité.
0: Pris d'ornithologie. Il prend des très belles photos d'ailleurs. Et il s'est intéressé à ce parcours d'un rouge-gorge qui a traversé vaillamment un océan quand même, c'est pas rien, pour venir nous voir. Et il y a quelqu'un qui voulait savoir, coudonc. Comment il s'est ramassé dans Hochelaga, Maisonneuve? Alors, vous avez des bonnes questions, mon cher Alexandre,
1: oui,
0: pour notre auditeur.
1: Je suis content que quelqu'un pose cette question-là,
0: ben oui,
1: quand même.
0: On serait à moins.
1: Pour vous raconter un peu l'histoire, pour les gens qui seraient pas au courant, les trois, quatre personnes qui n'auraient pas entendu parler. Non, pour vrai, l'histoire est intéressante en soi. Donc, tout a commencé parce qu'une citoyenne de Mercier, Hochelaga, Maisonneuve, une rue résidentielle bien ordinaire, faisait le beau geste et le bon geste en sortant son recyclage. Et comme elle s'intéresse aux oiseaux, elle a remarqué un petit oiseau qui était dans un petit arbre à côté de chez elle et un champ qu'elle ne connaissait pas. Elle a filmé l'oiseau en question, elle a fait valider par des experts, pas moi là, mais quelle était l'espèce, et on a découvert qu'il s'agissait en fait d'un rouge-gorge familier. Le rouge-gorge, ça existe.
0: Pas familier pour les gens d'ici.
1: Non, pas familier pour ici, mais c'est un petit oiseau qui est, je peux vous montrer une photo, hein, sur un support visuel extraordinaire, qui est gris et qui a le poitrail orangé, donc qui est tout petit.
0: C'est mignon.
1: Après à peine une vingtaine de grammes, et qui normalement, donc...
0: Compare un moineau, c'est combien? C'est quoi la différence de grosseur?
1: Je ferai pas de grossophobie par rapport aux oiseaux, là, mais je vous dirais, Mathieu, une quinzaine de grammes peut-être, ça se ressemble en termes
0: de
1: taille.
0: Plus gros?
1: Ouais, okay. Pas vraiment plus gros.
0: Okay,
1: là, un œil non habitué, ce serait à peu près la même chose. Bref, et donc, cet oiseau-là, c'était la première mention de cet oiseau-là au Canada. Et donc, ça a créé une frénésie chez les ornithologues amateurs et évidemment moi aussi. Je suis allé sur place un samedi matin, il y avait des centaines de personnes qui sont passées par là sur cette rue résidentielle.
3: Pauvre dame, hein?
1: Ouais.
3: Elle sortait son
1: restaurant. Non, elle était contente, elle faisait du café pour les gens et tout ça. C'était vraiment intéressant. C'était un happening en fait d'ornithologues qui se demandaient qu'est-ce que t'as déjà vu, tout ça. Bref, samedi matin de janvier, c'était ça. Et donc, on se demandait aussi... comme il est arrivé ici, bien sûr, mais surtout, il a attiré lui-même des foules. Il y a des gens qui sont venus des Maritimes, de l'Ontario, des États-Unis et même, de Californie pour le voir.
0: Carrément!
1: Parce que c'était une rareté et donc les gens voulaient le voir absolument. Personnellement, je ne l'ai pas vu à ce moment-là.
0: Ah, vous l'avez pas vu à ce moment-là, ça. Bon. Mais donc, arrivé dans Hochelaga, Maisonneuve, au mois de janvier, selon l'expression consacrée, tu dois te sentir loin de ta maman.
1: Ouais, c'est spécial. En fait, on sait pas pour l'instant. Je vous reviendrai avec cette affaire-là, qui est une question plus complexe qu'il n'y paraît.
0: Mm-hmm.
1: Ça peut sembler simple parfois. Comment a-t-il traversé l'océan? Mais on ne sait pas précisément. Mais je vous reviendrai avec ça. Parce que en fait, ce qui est intéressant à savoir du rouge-gorge familier, c'est que c'est un oiseau qui existe en Europe, qui était même familier, qui est très commun en France notamment. Et j'ai moi-même pris une photo de l'espèce, mais c'était pas ici. C'était à la Pointe du Hoc. Donc, précision d'ailleurs pour les collègues qui s'y intéressent, la Pointe du Hoc, c'est en Normandie. Ça a été un site important pendant le débarquement en Normandie. Ils avaient pris une batterie côtière qui, en fait, était des faux canons allemands. Bref, c'est un oiseau qu'on peut voir dans ces régions-là, même jusqu'en Scandinavie, mais pas au Québec, normalement, bien sûr, ni au Canada. Et il a été surveillé tout l'hiver, cet oiseau-là, parce qu'on craignait qu'il meure, parce qu'il n'était pas...
0: C'est pas un climat...

0: qui lui sied, le manifestement.
1: Non, non, il n'a pas tous les codes culturels de Schlager-Maisonneuve et tout ça. Bref, il était en situation difficile, mais aujourd'hui, ce qu'on sait, c'est qu'il a survécu à l'hiver, il a été nourri notamment, et il est parti par la suite. Est-ce qu'il va revenir un jour, l'hiver prochain, par exemple?
2: Il est parti, on ne sait pas s'il s'est rendu, là. Cela dit, on l'a pas bagué.
1: Non, il est sûrement parti, pas tellement loin, peut-être qu'il est au Jardin botanique, qui sait, ou peut-être plus loin dans Mercier-Est, on ne sait pas. Et pour l'instant, ce qu'on sait, par contre, c'est que cette espèce-là est fidèle à des sites en hiver. Et donc, peut-être qu'il pourrait éventuellement revenir. C'est ce que l'ornithologue Samuel Deneau m'a expliqué, qui était une sommité dans le domaine au Québec. Mmh. Et donc, c'est possible qu'il revienne dans les prochaines semaines, les prochains mois, à cet endroit-là. On ne le sait pas pour l'instant. C'est certain que des gens iront voir.
2: Bon, il a peut-être réussi à survivre. On ne le sait pas. Mais encore, la question du voyage vers ici. Évidemment, quand on suit des migrations, on les suit généralement au radar, là, parce que c'est des nuées qui arrivent, puis c'est vraiment gros, là, on les voit arriver. Là, est-ce qu'on a quand même début d'explication du trajet qu'il aurait pu prendre?
1: Ce qui est dommage aujourd'hui, c'est que la réponse courte, c'est qu'on ne le sait pas. Par contre, on a des hypothèses qui ne sont pas de moi, bien sûr. Encore une fois, c'est Samuel Deneau, ornithologue absolument phénoménal, là, qui connaît tous des oiseaux à peu près. Là, je me fais identifier parfois des espèces parce que j'arrive pas à les reconnaître.
2: Il est incroyable.
1: Il est absolument incroyable. Et donc, ce qu'il me disait, c'est que certains pensent qu'il a voyagé sur un bateau, donc dans un conteneur, quoi que ce soit. Lui, il dit que c'est à peu près pas possible parce que le voyage est trop long, 10 à 15 jours facilement de l'Europe et donc ce serait pas possible. Par contre, peut-être que si c'est un rouge-gorge familier venu de Scandinavie, c'est possible qu'il ait migré jusqu'ici à la faveur d'un front froid parce que ce sont des oiseaux qui peuvent voyager très loin. Et d'ailleurs, il m'expliquait
2: que... À l'avant d'un front, là.
1: Oui, effectivement. Donc, il aurait traversé, comme on dit en bon français, d'un seul trait. Hein. Donc, l'océan Atlantique pour arriver dans Schlager. Il avait probablement très faim en arrivant, mais il était très très vigoureux. Là,
2: Il n'était pas mourant quand on l'a vu.
1: Il n'était pas dépaysé tant que ça. Pourtant, moi-même, je l'étais en étant là. Et donc, bref,
2: c'est plus au nord, vous. Hein. C'est,
1: ouais, c'est ça. Mais Rosemont, c'était phénoménal à voir. C'est un oiseau qui peut voyager sur de grandes distances s'il a des vents favorables. Donc, c'est possible qu'il ait voyagé par lui-même. On ne saura jamais parce que évidemment, on n'a pas la réponse à sa place. Il n'y a pas de GPS sur cet oiseau-là. Mais ça existe des oiseaux qui font des migrations impressionnantes.
2: Donc, si je comprends bien, on pourrait éventuellement le revoir parce que il a tendance à revenir à son aire de nidification hivernale.
1: Ou alimentation, s'il sent qu'il y a des ressources abondantes dans Mercier, Hochelaga-Maisonneuve.
2: Est-ce qu'on a d'autres cas d'oiseaux très rares qu'on a vus ici, Alexandre?
1: Il y en a un qui a eu lieu l'hiver dernier. Encore une fois, ça vient pas de moi, bien sûr. C'est Samuel Deneau qui me parlait d'un oiseau moins connu, selon lui.
3: Il
1: est absolument extraordinaire.
2: Donnez-lui votre cachet.
1: Mais je le nomme déjà.
3: Vous pouvez faire ça gratuitement.
1: Le rouge-gorge familier, donc, qui a fait courir les foules, n'était pas le seul. Il y a des ornithologues qui ont observé un gobe-mouche de la taïga à Vancouver. Je me souvenais pas de cette anecdote. Bien sûr, c'est un oiseau qui est de taille similaire, mais qui normalement vivrait en Sibérie, en Chine, qui peut passer l'hiver en Inde, en Thaïlande. Okay. Et il était à Vancouver pendant tout l'hiver. Et surtout, en 2021, j'ai pu voir cet oiseau-là, qui est un pigargue empereur. Gabriel Antil me dit « Ah, c'est sûr qu'ils sont à l'Université de Montréal. » Mais non, mais quand même, c'est une bonne question, tout à fait. Ce sont des faucons pèlerins à l'Université de Montréal. Le pigargue empereur qui était en Gaspésie, sur la rivière York. Il est venu donc de Sibérie. Il a été vu en Alaska. Il a été vu au Texas.
2: Le même individu.
1: Le même individu qui a été identifié d'ailleurs par Samuel Deneau, ce n'est pas une blague. Il a été vu sur la rivière York, dans le Maine, et depuis 2 ans, il vit à Terre-Neuve et Labrador. Donc, c'est possible. Wow. Et il est seul, ça fait partie d'une espèce qui est menacée. Très gros rapace, d'ailleurs. Il est beaucoup plus gros qu'un pigargue à tête blanche. Et il est seul ici, mais voilà. Donc, c'est son histoire. Mais il est vigoureux parce que il trouve de la nourriture qui est le saumon, son aliment préféré.
2: Un pigargue empereur. Ouais. D'ailleurs, je me souviens de l'article. J'avais même fait un article.
1: Oui, j'étais en vacances, donc j'avais écrit un texte. Ouais. Mais cet oiseau-là est impressionnant. Envergure d'aile de 2,5 mètres à taille. Donc quand même, un bel oiseau.
2: Bref, ouvrez l'œil. Ouais. Quel beau passe-temps que celui de regarder les oiseaux. Et c'est très chronophage.
1: Mais j'aurais pu donner d'autres exemples. Il y en a plein, là, parfois de pluviers ou de choses comme ça, mais...
2: On évitera Samuel Deneau.
1: Je lui reparlerai peut-être.
2: On vous aime pareil. Merci d'avoir répondu à cette question de notre auditeur sur le sort de ce rouge-gorge familier.

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1: Claude Abugeot, j'aime Sherbrooke, j'habite Sherbrooke. On y retrouve une superbe qualité de vie, comme de bien des villes de moyenne envergure. Nos finances sont serrées, il y a beaucoup à faire avec une quantité limitée de citoyens. Solution, on enlève les trottoirs. Parce que c'est trop lent d'énergie, c'est ce qu'elle nous dit. Elle dit, depuis quand ça existe, les trottoirs? Est-ce qu'il existe quelque part des villes qui fonctionnent bien sans trottoirs? J'imagine facilement de l'asphalte d'un côté à l'autre des rues, avec seulement du marquage. Je pense même qu'on y gagnerait beaucoup en combinant piétons et cyclistes sur une belle bande large bien marquée. Alors, est-ce que c'est une bonne idée que nos villes adoptent ça, Gabrielle Anctil?
2: Moi, ce que j'aime beaucoup de cette question, c'est que notre auditrice a un réflexe qui me semble extrêmement sain, c'est celui de questionner des infrastructures de notre quotidien et de faire l'exercice de se demander si elles sont autant pertinentes aujourd'hui que lorsqu'elles ont été développées. Ouais. On va commencer par se demander de quand datent les trottoirs, pourquoi est-ce qu'ils ont été inventés et quel est leur usage aujourd'hui. Donc, le côté historique, le plus vieux trottoir a été déterré sur un site archéologique en plein centre de la Turquie, à Kültepe, et il est vieux d'environ 4000 ans. Donc, c'est pas jeune, le trottoir. Joyeux anniversaire. On retrouve aussi ce type d'aménagement en Rome antique. Il permettait à l'époque, il n'y avait pas de voiture, évidemment, il permettait plutôt de séparer les gens à pied, des charrettes, des chevaux. Donc, quand même un usage similaire à celui qu'on a aujourd'hui. Absolument. Et les trottoirs, semble-t-il, disparaissent avec le Moyen-Âge. Ce que j'ai lu, là, la rue devient un peu chaotique. Là, tout le monde marche un peu partout. Là. Ça semble moins agréable. Il n'y avait pas non plus de feux de signalisation à l'époque. Et là, ils réapparaissent en gros, là, suite au grand incendie de Londres en 1666, donc ça, c'est un événement plutôt marquant de l'histoire moderne de l'urbanisme. Ouais. Tout a brûlé, puis on s'est mis à mettre en place toutes sortes de lois liées à l'urbanisme.
3: Mais ça n'a pas été provoqué, ça, par une cigarette mal éteinte de Keith Richards à l'époque?
1: On attendait la blague sur Keith Richards, elle a maintenant été réalisée dans
2: l'émission. Et donc, évidemment, avec l'apparition et la popularisation de la voiture, les trottoirs deviennent des incontournables. La vitesse de ces véhicules relègue tous les autres usages de la rue au trottoir. Donc, les enfants qui jouent dehors, les commerçants qui placent des produits en devanture.
1: Les rues étaient beaucoup plus, bigarrées avant l'automobile.
2: Complètement.
1: Ouais, c'est on va
2: ça.
1: Le dire.
2: Donc, le trottoir aujourd'hui, c'est aussi une autoroute pour les gens qui se déplacent à pied. C'est là où on plante les forêts urbaines. Hein. Tous les arbres sont sur les trottoirs. Et c'est même une maison pour les gens sans abri.
1: Ouais, effectivement. Mais aujourd'hui, à quoi ça sert, là, les trottoirs? Revenons justement sur cette... Ça nous apparaît une évidence, mais faut la dire.
2: Donc là, si vous allez sur votre moteur de recherche favori, vous tapez « Histoire du trottoir », inévitablement, vous allez tomber sur des références à la célèbre urbaniste new-yorkaise Jane Jacobs, qui est une de mes chouchous. Et dans son ouvrage classique « Déclin et survie des grandes villes américaines », elle consacre un chapitre entier à ce qu'elle appelle le ballet des trottoirs. Elle y décrit une danse aux figures compliquées qui, par miracle, se complètent les unes les autres pour former un ensemble bien ordonné. Et là, je vous cite un paragraphe entier parce qu'elle écrit extrêmement bien. Elle dit « Lorsque j'en rentre après le travail, le ballet atteint son point culminant. En effet, c'est le moment des patins à roulettes, des échasses, des tricycles et celui des jeux sur les endroits libres des perrons. C'est le moment des ballots et des paquets. C'est le moment où les belles filles descendent des décapotables. C'est le moment où vous verrez passer toutes les personnes que vous connaissez dans le coin. » Donc, elle dresse quand même un portrait vivant. Là. Le trottoir, selon Jane Jacobs, c'est un lieu où il se passe énormément de choses. C'est finalement une sorte de place publique, disons longue. Ouais. C'est un lieu de transit, bien sûr, mais aussi un espace où on entre en relation avec le voisinage. On renforce les liens de la communauté, on garde un œil informellement sur le bien-être des gens qui nous entourent. Lorsqu'on parle de ville vivante, animée, on se dit « Ah, New York, c'est donc bien le fun, il y a plein de monde, il se passe plein de choses », mais généralement, c'est parce que les trottoirs sont justement les lieux de ce ballet que décrit si éloquemment Jane Jacobs. Et il y a aussi le côté économique du trottoir. On sait que les commerces locaux vont être beaucoup plus florissants sur des rues où les gens se déplacent en majorité à pied et à vélo.
1: Parce que tu peux arrêter où tu veux quand
2: Exactement.
1: Tu veux.
2: Exactement. Donc, les gens en voiture vont très, très vite, finalement. Ils n'ont pas le temps d'apercevoir les commerces, de flâner devant les vitrines, de se dire « Ah, oups, je vais rentrer dans un commerce deux secondes, faire des emplettes rapidement en rentrant du travail. » Même si le stationnement était disponible, l'effort demandé pour arrêter, sortir du véhicule, aller faire les courses, c'est quand même plus grand que ce que la moyenne des gens, finalement, prêts à offrir.
1: Oui, effectivement. Mais si je reviens à ce qu'elle nous a mentionné, notre auditrice, elle dit pas, on va les enlever, mais mettons, là, pour faciliter le délai.

0: Neigement et tout ça. On les met à la hauteur de la rue, on les délimite avec, je sais pas quoi, là,
1: de la peinture, c'est ça.
0: On les combine avec les pistes cyclables. Écoutez, j'ai pas vu ça beaucoup. C'est peut-être pour ça, on l'a peut-être testé puis ça a pas marché.
1: Oui,
0: tant
1: donc c'est
0: que
1: une idée effectivement intéressante là. On peut, dans une perspective de réduction de coûts,
0: on fait un exercice de pensée là, c'est fort légitime.
1: Ceci dit, il y a quand même plusieurs problèmes. Là, j'ai une longue liste de problèmes avec cette idée-là. Ben, d'abord, la raison d'être des trottoirs à une hauteur différente de celle de la rue, c'est entre autres pour éviter que l'eau, la neige, les feuilles mortes et les détritus s'y empilent. D'ailleurs, là, la zone où se connectent le trottoir et l'asphalte, ça s'appelle le cours d'eau. Là où l'eau s'écoule vers les puisards, là, les bouches d'égouts. Cette petite... Oups, j'ai tapé mon micro. La petite jonction, c'est un cours d'eau. Ça vous donne un peu une idée de ça serait comment marcher là-dedans s'il n'y avait pas le trottoir.
0: Ouais,
1: c'est aussi, bien sûr, pour garantir la sécurité des gens qui se déplacent à pied. Parce que, bien sûr, bon, quelqu'un en voiture qui roule super vite peut monter sur le trottoir et faucher des gens, des piétons. Mais c'est un peu plus complexe de le faire. Il y a visuellement aussi une certaine barrière. À basse vitesse, bon, la roue va être déviée. Ça empêche les gens aussi en voiture à se stationner sur la zone trottoir, hein, malheureusement. Puis qui n'a pas été le conducteur qui avait donc bien hâte de finir de stationner puis qui se mettait un peu n'importe où.
0: Ouais, puis ça arrive sur les pistes cyclables
1: de voir des autos qui se stationnent carrément. Exact. Et une chose à penser, c'est que les lignes de peinture ont la fâcheuse habitude de disparaître pendant l'hiver. Ça voudrait dire que le trottoir, ça deviendrait un genre d'aménagement saisonnier. L'hiver, le trottoir n'existerait plus vraiment. C'est aussi, bon, parce que là, c'est là qu'on plante les arbres. C'est aussi une forme de protection des racines. Je vous ai dit que la liste était longue.
0: Ouais.
1: Et la dernière, ben, concernant l'idée là, de combiner le trottoir et la piste cyclable, il y a quand même plusieurs études qui ont montré que c'est le genre de choses qui diminue la sécurité, en particulier des piétons, parce que les cyclistes circulent plus rapidement. Mais aussi, pour les cyclistes, c'est moins convivial comme lieu de déplacement, puis ça peut devenir plus dangereux. Donc, dans un contexte là où on le sait, il est essentiel de tout faire pour encourager les gens à se déplacer plus fréquemment à pied, à vélo, en
0: parce
1: transport.
0: Parce que c'est bon pour la santé aussi.
1: C'est bon pour la santé, pour l'environnement, la liste des choses est longue.
2: C'est essentiel aussi en adaptation d'augmenter le verdissement dans les villes. Pour ça, il faut retirer de l'espace quelque part. Ce sera peut-être à la voiture éventuellement.
1: Ben, c'est ça. Donc, changer la façon dont on conçoit les trottoirs, ça les rendrait moins accueillants et donc moins sécuritaires et donc moins fréquentés. On irait finalement là, à l'envers de ce qu'on essaye de faire.
0: Ouais. Donc, si je comprends bien, de manière générale, la science du trottoir nous dit que non seulement faut les conserver, mais il faut leur donner davantage de place.
1: Ouais.
0: On voit notamment dans certaines villes fleurir.
1: Oui, comme Alexandre vient de l'expliquer. Ouais,
0: oui,
1: c'est ça.
0: Une chose.
2: À Sherbrooke, je crois pas. Moi, je suis originaire de Sherbrooke. Quand j'étais jeune, il y avait bien des rues sans trottoir, mais peut-être qu'aujourd'hui c'est différent.
0: Mais là, non seulement ça, mais écoutez, là, j'ai un parti pris envers cette chose qui s'appelle une saillie. J'ai vraiment le cœur mou quand je vois une saillie. Je trouve ça beau parce que sur un bout de trottoir, un coin de rue, on fait une dépression, on met des plantes là-dedans. Il y a des fleurs, il y a des insectes, c'est beau, sans bon sens.
1: Ouais. Oui, mais c'est ça. Donc, je félicitais notre auditrice en début de chronique d'avoir le réflexe de questionner les infrastructures. Puis justement, il faudrait pas non plus penser que le trottoir, là, on a atteint le summum de la technologie trottoiraise, qu'il faut plus jamais changer rien. Au contraire, il y a des choses qu'on peut améliorer sur le trottoir et on le voit d'ailleurs, là, c'est un mouvement en urbanisme là, qui se répand. Donc, vous l'avez mentionné, là, les saillies, mais en particulier, en plus des saillies, il y a maintenant ce qu'on appelle les saillies drainantes. Et ça, finalement, on les voit se multiplier là, dans les moyennes grandes villes. Et à l'intersection, comme vous décriviez, Mathieu, le trottoir va s'élargir. Et là, dans ce que j'appellerais la bosse,
0: le renflement,
1: on va planter un petit jardin botanique tout joli. Et du côté de la rue, il va y avoir un muret. Mais il va s'abaisser à certains endroits pour laisser l'eau de pluie entrer dans le jardin. Et ça, ces saillies-là vont jouer un rôle essentiel dans l'adaptation des villes au changement climatique, parce que nos infrastructures d'égouts, elles sont obsolètes.
0: Elles sont surchargées lors des épisodes de grande pluie.
1: Elles sont très mal entretenues. Là, bon, ça, si vous tombez là-dedans, là, vous allez passer des heures. Mais aussi, effectivement, avec les pluies plus intenses que la crise climatique provoque, ben, il faut être capable de ralentir, finalement, aplatir la courbe, là, vous en souvenez. L'eau rentre dans les égouts tout au même moment. On veut comme que l'eau rentre plus lentement. Sauf que la pluie, ça va être bam tout d'un coup. Et ça fait déborder les égouts. Et donc, bien sûr, une seule saillie, ça ne fait pas grand-chose. Mais ce que les villes font, c'est qu'elles vont profiter des travaux sur les rues pour les ajouter au projet. Et là, le coût va être énormément diminué. Ça coûte pas si cher que ça. Les plantes, bien sûr, vont jouer un rôle important dans la mitigation des îlots de chaleur. C'est joli.

0: Ça se passe dans The Economist.
1: Exactement. Donc, c'est un article vraiment intéressant qui explique comment l'IA, avec l'aspect conversationnel, peut changer le rapport au divin, puis comment le clergé peut se soucier de ça ou essayer de l'influencer à son avantage.
0: Ouais, ouais, effectivement. Ouais, puis ça a des impacts. On le voit vraiment partout. Caroline, vous nous proposez d'aller visiter. Ça, c'est pour les gens de Montréal. Mais si vous visitez Montréal, il y a une librairie consacrée qu'à la musique.
2: Oui, c'est la librairie Résonance sur la rue Beaubien. Et pour ceux qui sont plus loin, vous pouvez aller voir la boutique en ligne.
0: Ouais. C'est vraiment, il y a du beau, là.
2: C'est un, magnifique.
0: Faut pas que j'arrête, là.
2: Non,
0: c'est
2: voilà.
0: Pour
2: c'est
0: ma carte de crédit. Ouais, effectivement. Alexandre, vous nous invitez à découvrir une vidéo d'archives comiques du magazine B-Side.
3: Encore avec Samuel Deneau, qui a sauvé un pigargue à tête blanche. Allez regarder ça, ça dure 2 minutes, c'est très drôle.
0: Voilà. Samuel Deneau, des royalties, durant cette émission. Gabriel?
4: Élise Desaunis écrit une infolette qui s'appelle Sur le bout de la langue. Ça nous parle de notre alimentation et ce qu'elle dit sur notre société. Ça vaut la peine d'aller.
0: On parle beaucoup de morale, de philosophie, d'éthique. Ouais, c'est vraiment très intéressant. Voilà, c'est l'infolettre d'Élise Desaunis sur Substack. Ça s'appelle Sur le bout de la langue. Au revoir tout le monde. À très bientôt.
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10: Bonsoir, ici Louis de Belval. Voici les informations. Tout d'abord, nouvelle de dernière heure. Aux États-Unis, la Cour suprême rejette le recours de Donald Trump pour restreindre le vote par correspondance. Les États américains pourront donc procéder à la distribution postale des bulletins de vote en suivant les règles en vigueur sous leur propre juridiction en vue des élections de mi-mandat. On en reparle bien sûr un peu plus tard ce soir. L'heure est maintenant au préparatif pour les chefs des 5 principaux partis politiques au Québec en vue du premier débat de la campagne électorale demain soir. Et c'est en l'absence de la chef caquiste que le gouvernement de la première ministre sortante, Christine Fréchette, a dû se défendre au sujet d'évaluation d'un projet informatique en santé passé de 96 millions à 1 milliard de dollars. Thomas Gerbin.
11: La ministre de la Cybersécurité et du Numérique désavoue le travail de ses propres fonctionnaires. France-Hélène Duranceau affirme que leur analyse avec des firmes d'experts comptables n'était pas réaliste.
12: Le 1 milliard de dollars qui est mentionné comme des coûts potentiels, c'est basé sur des hypothèses, des extrapolations de projets qui ont mal été.
11: Le gouvernement Fréchette a été sur la défensive toute la journée. Ses opposants dans la campagne électorale disent qu'il n'a rien retenu des leçons du fiasco de Saclic. Les chefs libérales, solidaires et conservateurs, Charles Milliard, Ruba Gazan, et Éric Duhaime.
13: Je suis outré, je suis dégoûté parce que j'ai lu.
14: Christine Fréchette, ce matin, devrait être gênée.
15: Ah, non seulement ils n'ont pas appris, mais c'est encore pire ce qu'ils nous proposent aujourd'hui.
11: Du côté de Santé Québec, l'argument principal, c'est que le projet CIFA doit absolument être réalisé pour remplacer les vieux systèmes administratifs. La vice-présidente aux finances, Sonia Dugas.
16: C'est qu'on parle beaucoup de ce que ça coûte, mais il faut aussi penser à ce qu'on économise avec CIFA. Donc, c'est quand même 1,2 milliard d'économies.
11: Selon les fonctionnaires du gouvernement, Santé Québec a exagéré les économies de son projet. Ici Thomas Gerbert, Radio-Canada, Montréal.
10: Et puis par ailleurs, le chef libéral Charles Milliard a quant à lui dû répondre aux critiques concernant son début de campagne formulées par d'anciens élus et militants libéraux qui ont confié leurs inquiétudes à Radio-Canada. Charles Milliard affirme avoir entendu ces critiques. Marie-Josée Paquette-Comeau.
17: Un mauvais début de campagne. C'est le constat que font plusieurs vétérans libéraux qui voient le parti stagner dans les intentions de vote depuis 19 jours. Radio-Canada s'est entretenu avec 12 d'entre eux. Certains anciens élus estiment que l'équipe entourant le chef libéral manque de jugement politique. Ils déplorent le choix de ne pas